0: honneur s'offre d'emblée comme quelque chose de précaire. C'est parce que ça s'achève que ça a existé. Jean d'Ormesson, qui s'y connaissait en bonheur, disait tout le temps que les dieux de l'Olympe, s'ils avaient jamais existé, nous envieraient, nous envient parce que nous sommes mortels. À quoi peut ressembler le bonheur s'il dure toujours? Je suis Minerve ou Zeus s'ennuient dans leur extase perpétuelle. Il faut que ça s'achève. Donc tous les eudémonismes, pardonnez-moi d'employer ce mot de cuistre, qui toutes les philosophies du bonheur, depuis Lucrèce, elles sont fondées sur le fait que ça s'achève. C'est parce que ça va s'achever que ça a de la saveur, que ça existe. Et j'ai trouvé une phrase merveilleuse de Flaubert à ce sujet. Il écrit à son ami Le Poitevin et il dit, bon, le bonheur c'est dans l'instant, comme l'instant ne dure pas, le bonheur ne peut pas durer, l'instant est immédiatement dévoré par ce qui va suivre. Et il dit, le grand problème du présent, c'est le futur.
1: Alors vous citez aussi à plusieurs reprises Kant, qui définit le bonheur, je le cite, comme un idéal de l'imagination et non de la raison.
0: Oui, oui.
1: Donc ça veut dire que ce n'est pas si simple.
0: Oui, c'est si Freud était même plus radical, le bonheur ne fait pas partie du programme de la création.
1: Oui, oui.
0: D'abord, si le créateur nous avait voulu heureux, il ne nous aurait pas donné l'intelligence. Comment voulez-vous être heureux et intelligent? C'est impossible, puisque le jour décline, les fleurs se fanent, les amours s'éteignent, il y a une finitude
1: La vie est brève,
0: effroyable. Donc, ça ne fait pas partie du programme de la création, mais c'est très intéressant à penser, à expérimenter. C'est pas un cristal, le bonheur.
1: Oui,
0: c'est pas un cristal dont on peut faire le tour, le contempler.
1: Oui, oui.
0: C'est pas un bijou.
1: Ça évolue avec la vie, le goût du bonheur, il change, il se modifie.
0: Le goût du bonheur, c'est autre chose.
1: Oui.
0: Le goût du bonheur, on peut l'avoir partout. Ce qui m'a frappé en repassant en revue toutes les philosophies du bonheur, ce que j'ai trouvé de plus convaincant, si je puis dire, c'est quand même le point de vue des stoïciens. C'est-à-dire, qu'est-ce que c'est que le bonheur? C'est désirer ce qu'on possède. Continuer de désirer ce que l'on possède déjà. Ils appelaient ça l'amor fati. Aimer ce qui est. Une fois qu'on aime ce qui est, on est invulnérable. C'est ce que veut dire Camus quand il dit que Sisyphe, il faut l'imaginer heureux. Alors, vous me direz, c'est absurde d'imaginer Sisyphe heureux. Mais dès lors que l'on consent, qu'on met un consentement au fond de son tempérament, tout est supportable et on est un peu invulnérable. Alors, évidemment, à l'argument des stoïciens de la mort fatie, il y a toute une tradition philosophique qui a opposé... Bon, quelqu'un qui est à Auschwitz, est-ce qu'il peut aimer son sort? Il ne s'agit pas de l'aimer, il s'agit d'y consentir. Il s'agit de dire, bon, c'est là. Comment est-ce que je vais négocier avec ça? Alors évidemment, c'est une question de tempérament. Et c'est pour ça que je distingue deux tempéraments fondamentaux.
1: Alors, j'y reviendrai tout à l'heure parce que ça me paraît essentiel. Alors, ce que je voudrais quand je vous écoute, c'est qu'en fait, vous nous dites finalement que le bonheur relèverait aussi d'une discipline personnelle.
0: Oui, bien sûr. Mais je crois qu'il y a une grande inégalité de tempérament.
1: Oui.
0: Le bonheur est distribué avec autant d'injustice, le goût du bonheur est distribué avec autant d'injustice que la beauté, par exemple. Il y a des gens qui sont doués pour ça, et d'autres qui ne le sont pas. mieux encore, il y a des gens qui veulent être doués pour ça et d'autres qui veulent ne pas être doués pour ça. C'est une petite distinction que j'ai faite entre les biophobes et les biophiles.
1: Oui, oui. Dites même qu'il y a presque une guerre. Un affrontement. Vous parlez d'un affrontement. Ben
0: c'est deux tempéraments, c'est deux façons d'être. Alors je dresse mes listes de biophiles, oui. Mes listes de biophobes. Le parti biophobe, aujourd'hui, il suffit d'écouter France Inter, de lire Le Monde, des livres, ou les pages littéraires de Libération que je dévore, hein, pour comprendre que c'est pas ça qui fait succès. Vous verrez... les succès littéraires, les prix littéraires de cette saison, ils ne sont pas tournés. Il y a un côté vulgaire dans le bonheur, un côté jouisseur, un côté Club Med.
1: Oui, oui. Rose.
0: Oui. Je continue de préférer ce kitsch à son contraire.
1: Alors. Ça n'est évidemment pas un kitsch. Vous parlez, j'aime beaucoup cette formule, de sagesse joyeuse.
0: Oui.
1: Je trouve que ça résume...
0: Oui, bien sûr, il ne s'agit pas de se taper sur les cuisses. Mais...
1: C'est une forme de sagesse.
0: Tout, en même temps, le bonheur, c'est... Je pensais l'autre jour à une phrase de Schopenhauer. Mmh. Il dit, le bonheur, c'est quand on enlève le caillou qui vous fait mal dans la chaussure. Donc, ça peut être trois fois rien... Ça peut être trois fois rien. C'est même peut-être que ça n'est qu'une idée, le bonheur. Mais évidemment, une sagesse joyeuse, c'est, je pense que c'est ce qu'on peut faire de mieux dans l'existence.
1: Moi, c'est ce que je retiens en tout cas. Alors, j'ai envie de feuilleter. Oui. Malheureusement, on n'a pas beaucoup de temps, mais on va feuilleter votre dictionnaire, parce que c'est un dictionnaire que vous appelez la chronique de vos bonheurs. Sachez que c'est une très bonne formule.
0: Parce que le titre exact aurait dû être Dictionnaire amoureux de mes bonheurs.
1: Oui.
0: Oui. C'est un. Vous savez, ce livre-là, c'est mon autobiographie. Hein.
1: Oui.
0: Ce n'est rien d'autre. On ne peut parler que du bonheur dont on a fait l'expérience.
1: Il y a des choses qui n'existent pas dans votre dictionnaire et qui auraient pu exister chez d'autres.
0: Évidemment.
1: Et vous invitez d'ailleurs chacun à faire la même chose que vous, à se plier, si j'ose dire, à cet exercice.
0: Oui,
1: c'est une forme d'exercice.
0: Vous savez, à la cour de je ne sais quelle impératrice importante, une grande romancière japonaise fondamentale qui s'appelait Sei Shonakon avait écrit un livre qui s'appelle « Liste des choses qui font battre le cœur ». Alors évidemment, ce qui peut faire battre le cœur, c'est un petit nuage sur le mont Fuji derrière la branche d'un cerisier ou n'importe quoi. Le battement d'ailes d'un oiseau au bord d'une rivière. Eh bien, chacun d'entre nous gagnerait à faire la liste et l'expérience des choses qui lui font battre le cœur. C'est ce que je pense.
1: Alors, je retiens la lettre A, oui. Âge, parce que c'est justement un des problèmes, une des questions. Mmh. Et vous dites... Le temps ne passe pas.
0: Oui.
1: Et que nous avons chacun un âge fondamental.
0: Oui, je pense profondément ça. Je pense que certaines personnes naissent comme des vieillards, sont vieillards en naissant, et il y a des centenaires qui meurent jeunes. Il y a une phrase du Talmud, du sage talmudiste qui s'appelle Nachman de Breslau, qui dit « Il est interdit de devenir vieux ». Il ne veut pas dire qu'il est interdit de vieillir, ça n'aurait pas de
1: Bien
0: sens.
1: Sûr.
0: Mais... Dans le grand âge, rester jeune. Je pense qu'on a un âge fondamental autour duquel on tourne comme une chèvre autour de son piquet. Et vous allez me demander quel est donc mon âge fondamental.
1: Bien sûr.
0: Mais je ne sais pas. Je sais pas trop. Je crois que je suis très jeune, oui. Je suis très jeune.
1: Alors ensuite, il y a le bonheur par anticipation.
0: Ah, oui.
1: Je tiens évidemment l'espérance du bonheur pour franchement supérieur au bonheur réalisé.
0: Oui, ça c'est. Alors ça, on peut pas être proustien sans penser à une chose pareille, puisque l'imagination fleurit et la possession flétrit. Le bonheur à venir est toujours plus intense que le bonheur réalisé. Du bonheur réalisé, on doit dire « Ah, ça n'est donc que ça ». que ça n'est donc que ça.
1: Ça fait penser à Anna Karenine aussi. Ouais.
0: Une victoire, remporter une élection, une conquête, ça n'est donc que ça. Mais en revanche, un bonheur imaginé, anticipé, sans aller jusqu'à la vulgaire expression amusante de Clémenceau qui dit que le meilleur moment, c'est quand on monte l'escalier. C'est ça que ça veut dire. Le bonheur espéré est toujours supérieur au bonheur acquis.
1: Donc il est toujours fugitif.
0: Ah ben par définition.
1: Voilà.
0: Ça
1: n'est pas être l'état heureux et le bonheur, ce n'est pas la même chose.
0: Pour s'installer dans le bonheur, il faut mettre Dieu dans son jeu. Il faut aller... regardez les peintures sublimes du Quattrocento. Moi, je suis fasciné par le regard de ces saints, de ces vierges, de ces saintes qui sont dans une extase qui dure.
1: Oui, oui.
0: Ça, c'est réservé... au domaine de la foi, qui m'est, hélas, un peu interdit, enfin interdit, compliqué, en tout cas, je n'y ai pas un accès direct. Moi, je n'ai accès qu'à des sous-produits du bonheur qui sont... Alors, la joie, c'est déjà sublime, mais une joie laïque, une joie spinoziste, c'est-à-dire avoir le sentiment d'être là où je dois être, tout simplement.
1: Oui.
0: D'être... à la bonne place, de ne rien usurper en moi. Mais sinon, comme tous les gens simples, je n'ai accès qu'au plaisir, qui est vraiment la toute petite monnaie du bonheur.
1: Après, il y a la vanité.
0: Ah non, non, non, la vanité.
1: On va en parler de la vanité.
0: La vanité est. Je pense que les êtres
1: vous
0: humains...
1: Vous êtes tendre avec la vanité, avec les vaniteux, non ?
0: Non, pas du tout. Je vous avais peut-être...
1: Non, mais c'est intéressant. Ce que vous nous dites n'est pas vu partout.
0: Non.
1: Vous nous dites que le vaniteux se sait insuffisant.
0: Oui, bien sûr. Je pense que les êtres humains... Mmh. On va faire de la théorie absurde. Hein. Je pense que les êtres humains sont un composé relativement instable d'orgueil et de vanité. Tout ce que la vanité gagne, l'orgueil le perd. Tout ce que l'orgueil gagne, la vanité le perd. Bon, la vanité, quand on a besoin d'être attentif à des choses parfaitement secondaires, comme est-ce qu'on est bien placé à table, est-ce qu'on a reçu la bonne décoration, est-ce qu'on est considéré par tel ou tel, ça veut dire qu'on a besoin de béquilles. On a besoin de béquilles. Donc, ça donne des petits bonheurs, oui. En tout cas, je peux dire simplement que ces bonheurs-là, j'ai mis beaucoup de temps, parce que j'ai été vaniteux, n'est-ce pas ? Et j'ai mis beaucoup de temps à me défaire de cette petite lèpre absurde. Et du coup, l'orgueil a gagné. Je suis orgueilleux maintenant, monstrueusement orgueilleux.
1: Ce qui grandit.
0: Je ne sais pas si ça grandit, ça isole en tout cas.
1: Ça aide à...
0: Ça isole, ça... mais au moins, on est en règle avec soi. Dans vanité, ça n'a rien à voir avec l'étymologie.
1: Oui.
0: J'entends le mot vent,
1: oui.
0: le bruit du vent, c'est du souffle, ça souffle. Il y a un courant d'air dans ce mot-là et dans l'attitude qui va avec.
1: Alors, il y a caractère.
0: Oui.
1: Et vous dites qu'il faut fuir les tempéraments maussades.
0: Oui. Oui, je pense profondément ça, oui. Je pense que la compagnie des gens toxiques est un grand péril. Par exemple, les tempéraments narcissiques ont mauvaise réputation. Moi, je les recherche. Je les recherche. Parce que je pense que quand quelqu'un s'aime beaucoup et qu'il vous englobe dans son amitié, par exemple, vous faites partie de lui, il va vous adorer comme il s'aime. En revanche, je pourrais mettre des noms sur chaque chose, des noms propres. En revanche, quelqu'un qui vit en mauvais termes avec lui-même, si vous entrez dans son intimité, il vous détestera autant qu'il se déteste. Qui ne connaît pas des individus toxiques qui... moi, je me sens mal en leur compagnie. Donc, d'ailleurs, en ce moment, je suis rentré dans une zone de ma vie où j'y vais pas par quatre chemins. J'ai le nombre de gens que j'élimine sur mes agendas, dans mes rencontres, Voilà, j'ai plus le temps. Voilà.
1: Le bonheur est sélectif.
0: Oui.
1: Alors, vous parlez de la conversation.
0: Ah oui. Oui, la conversation. Alors, il y a une formule, je sais, j'arrive plus à savoir si c'est Champfort, si c'est Louise de Villemorin, si c'est Paul Morand qui a inventé cette formule que je trouve géniale. Je l'attribue successivement aux trois, je crois, dans le livre. Il dit, la conversation, c'est un art sans musée. C'est le seul art sans musée. C'est vrai que c'est un, ça fait partie des bonheurs, mais des bonheurs secondaires. Il y a des règles dans la conversation. Chez le prince de Ligne, par exemple, qui était un maître de la conversation, et il ne fallait pas parler de ce qu'on connaît le mieux, c'était interdit. Il ne fallait pas parler de son corps, c'est pas la peine. Et il fallait rester jamais plus de 30 secondes sur chaque sujet. Et à partir de là, la conversation cavalcade et c'est très drôle. Casanova respecte cette règle.
1: Alors, il y a aussi un thème qui apparaît rarement, que j'ai relevé chez vous, c'est, et qui va un petit peu avec la conversation, c'est l'amitié amoureuse.
0: Oui, oui, bien sûr.
1: Ce peut-être.
0: Oui. Oui, oui, mais
1: C'est un don, c'est pas donné à tout le monde.
0: C'est un don, c'est délicieux. Chacun doit avoir sa carte du tendre. Je trouve que on ne peut pas rester ou bien accroché à la rive de l'amitié et de la sympathie, ou basculer de l'autre côté sur la rive de la passion. Il y a toute une zone intermédiaire, délicieuse à vivre, qui peut évoluer d'ailleurs, qui peut évoluer, qui peut s'appauvrir, s'enrichir. Ce qui est bien dans le bonheur, c'est qu'il contient la plus grande quantité de choses possibles.
1: Oui. Comme l'amitié amoureuse.
0: Oui.
1: Écrire. L'extase, oui. Là vous l'avez ressenti, d'avoir écrit quelque chose de présentable. C'est vous qui le dites.
0: Oui, ce que j'ai voulu dire surtout, oui. C'est que quand j'étais éditeur, beaucoup d'auteurs venaient me voir en me disant qu'ils ne peuvent pas s'empêcher d'écrire, que c'est leur passion, qu'ils adorent écrire, etc. J'étais sûr que ce n'étaient pas des bons écrivains. Parce que rien n'est plus douloureux et désagréable et anti-félicité que d'écrire. Ça fait mal. Tout est préférable. Être amoureux, faire du ski, jouer au tennis, marcher, respirer, dormir.
1: Donc vous faites penser à Louise de Villemorin qui disait...
0: Mais, oui. En revanche, oui. Rien n'est plus énivrant que d'avoir écrit. Quand on a achevé quelque chose, j'imagine le fameux matin où Proust dit... Ah, Françoise, voilà Françoise, c'est fini. Ah, qu'est-ce qu'il a dû ressentir ? Avoir fini, avoir achevé quelque chose dont on est à peu près fier, c'est un bonheur incomparable. Mais écrire proprement dit, c'est de la souffrance, du ratage. Enfin, maintenant, l'intelligence artificielle va peut-être tout changer, je ne sais pas.
1: N'espérons pas
0: trop. C'est un autre sujet.
1: Oui, oui. Alors, je passe, parce qu'évidemment, il y a beaucoup... Il y a quoi ? À peu près 400 pages.
0: Oui.
1: C'est un peu, qu'est-ce que je dis ? 520.
0: Oui.
1: Donc malheureusement, le temps file. Oui. J'aurais voulu parler quand même du hasard.
0: Oui.
1: Votre allié le plus généreux.
0: Oui.
1: De Kairos.
0: Oui. Ah. Alors, Kairos. Kairos, c'est une espèce de petite divinité grecque pour qui j'ai une sympathie folle. C'est le dieu de la bonne circonstance. Il y a des choses qu'il faut faire à un moment donné. Si on les fait avant, ça ne marche pas. Si on les fait après, ça marche. Ça ne marche pas davantage. Mais au moment juste. Donc le kairos, c'est... Il faut voir un cheval qui passe au galop à proximité. Et tout d'un coup, vous pouvez saisir sa crinière avec la main. Et il vous entraîne où il veut. Donc le kairos, il faut un don, hein. Il faut un vrai don.
1: Et ça,
0: don.
1: Justement, ce n'est pas donné à tout le monde.
0: Oui, il faut un vrai don. Les grands chefs militaires savent quand il faut... Napoléon adorait ce dieu.
1: Alors, je voudrais aussi signaler qu'à elle, ça c'est pour les futurs lecteurs, il y a la liste de mes bonheurs du matin.
0: Oui.
1: La liste des choses qui font battre le cœur.
0: Oui.
1: Ensuite, Je passe.
0: Là, je regarde mon nombril dans ces chapitres-là.
1: Alors, j'aime beaucoup la lettre P, j'aime partir.
0: Oui, oui, c'est vrai. Vous savez, pendant très longtemps, j'étais content là où j'étais, et j'étais content là où j'allais. Et puis, avec le temps, je me suis rendu compte que ce qui était délicieux, c'était l'entre-deux. C'était le non-lieu. En plus, quand j'ai découvert que ce mot non-lieu dans les tribunaux, ça voulait dire qu'on était innocent, j'aime les zones intermédiaires. J'adore être dans une salle de transit, par exemple, dans un aéroport.
1: Oui, c'est rare.
0: Oui, bien sûr, oui. Cette façon d'être ni là ni là, d'assumer notre statut de nomade de la vie, ça me plaît bien, oui. Mais mon cas personnel, je ne légifère pas pour les autres.
1: Ah non, on a bien expliqué que c'était votre lexique à vous. Est-ce que j'aurais voulu parler aussi, il y a beaucoup d'auteurs, beaucoup d'écrivains, beaucoup d'artistes.
0: Et de décors.
1: Oui, de décors, de paysages, de bains de mer, de plages. Alors, il y a un auteur qui apparaît plus que les autres, c'est Stendhal.
0: Oui.
1: Est-ce qu'il était particulièrement doué pour le bonheur ou est-ce que c'est son... SFCDT.
0: Ah oui. Alors, d'abord Stendhal. Vous savez, il y a eu un débat récemment. Qui est l'écrivain français par excellence? Est-ce que c'est Victor Hugo? Est-ce que c'est Stendhal? Il y a les partisans de Victor Hugo, que j'admire infiniment. Mais Stendhal, c'est le bonheur. Stendhal, c'est l'écrivain d'une France qui aurait pu être l'Italie. Donc, à partir de là, c'est vrai que il était pourtant gros, il était contrefait. Il n'avait que des rebuffades amoureuses, mais c'est un personnage sublime et il avait une devise qui s'appelle SFCDT, ce qui veut dire tout simplement se foutre carrément de tout.
1: On va finir là-dessus.
0: Pourquoi
1: pas ? Merci Jean-Paul Antoven d'être venu nous parler du bonheur à l'occasion de la sortie de votre dictionnaire amoureux du bonheur paru chez Plon. C'est un merveilleux livre, promenade de l'esprit et un régal d'érudition. Au revoir, chers auditeurs, et à bientôt pour un prochain numéro de Point de Suspension.

0: Bonjour, chères auditrices et chers auditeurs. Nous vous souhaitons des projets pleins d'espoir et dans la confiance. Merci Arnaud à la réalisation technique, Rémi à la coordination et Valérie que j'aperçois. J'ai le plaisir de recevoir Fabien Plazanet, qui dirige la Bibliothèque historique de la ville de Paris depuis 2023. Bonjour Fabien.
1: Bonjour Pascal, et merci de votre invitation.
0: Fabien, vous avez fait l'école des chartes à la fin des années 80, formation d'historien, médiéviste, archiviste, paléographe. Qu'est-ce qui vous a amené à l'école des chartes ? Ah, et merci de nous définir la paléographie.
1: Alors, la paléographie est la connaissance des anciennes écritures, c'est-à-dire la faculté d'arriver à lire des écritures du Moyen-Âge au XVIIIe siècle à peu près, puisque ce sont les écritures les plus difficiles à lire. Quant à ma vocation, elle s'est décidée quand j'avais 15-16 ans. J'aimais beaucoup l'histoire, dès mon plus tendre âge. Ma grand-mère m'avait offert des volumes de l'histoire de France racontée à tous, une vieille histoire de France des années 1920. Et je voulais d'abord être professeur d'histoire, mais mes parents, qui étaient enseignants, m'ont plutôt dissuadé, m'ont plutôt conseillé de chercher d'autres voies. Et c'est comme ça que j'ai découvert, à l'adolescence, les métiers de la conservation et que j'ai préparé plus tard l'école des chartes.
0: Votre thèse de fin d'études portait sur les sceaux gascons au Moyen-Âge, n'est-ce pas ? Vous pouvez nous le préciser ?
1: Oui, effectivement, j'ai choisi une thèse un peu originale, un peu en dehors des sentiers battus, autour d'une discipline qui s'appelle la sigillographie, qui est donc l'étude des sceaux, qui sont les éléments qui servaient à authentifier les documents publics comme privés au Moyen-Âge et à l'époque moderne. Alors, la sigillographie est un peu connue par Tintin, puisque dans l'un de ses albums, Tintin en Cils d'Avis, le professeur Alambic, qui est l'un des héros de l'ouvrage, a pour passion la sigillographie.
0: 3 ans, vous m'avez dit la dernière fois, pour préparer cette thèse. 3 années.
1: À peu près, c'est ça. On choisissait notre sujet en première année et on devait rendre la thèse et la soutenir devant un jury au cours de la 4e et dernière année d'études.
0: Alors, vous avez été conservateur au ministère de la Culture et de la Communication, à la Bibliothèque nationale de France, où vous avez notamment dirigé le département philosophie, histoire et sciences de l'homme. Vous êtes donc maintenant directeur de la Bibliothèque historique. Quelle est l'origine des deux noms Angoulême-Lamoignon, attribués à l'hôtel particulier parisien, dans le 4e arrondissement, où se trouve la Bibliothèque historique ?
1: La Bibliothèque historique de la ville de Paris a été fondée au 19e siècle, après l'incendie de l'hôtel de ville en 1871. Et elle est installée dans l'hôtel d'Angoulême-Lamoignon depuis 1969. Le nom d'hôtel d'Angoulême, d'hôtel Lamoignon, renvoie au premier propriétaire de l'hôtel, puisque cet hôtel particulier, qui est un des plus anciens du Marais, a été construit au XVIe siècle par Diane de France, qui était la fille légitimée, la première fille, du roi Henri II.
0: Donc, c'est la branche des Valois.
1: Voilà, c'est la branche des Valois Angoulême. Du nom de François Ier, qui était comte d'Angoulême. C'est une branche cadette de la maison de Valois, qui est arrivée sur le trône de France au début du XVIe siècle. Et donc, voilà, Diane d'Angoulême, qui a achevé la construction de l'hôtel et qui l'a habité pendant une trentaine d'années, jusqu'à sa mort en 1619, en a été la première principale propriétaire.
0: Il y a une toute petite chose que je voulais vous parler. Il y a une petite chapelle qui est dans l'enceinte. Vous pouvez nous dire quoi cette petite chapelle ?
1: Alors, ce n'est pas vraiment une chapelle, c'est en fait un pavillon commémoratif qui a été créé à l'installation de la bibliothèque en 1969, dans lequel sont exposées les deux statues funéraires de Diane d'Angoulême et de son neveu Charles de Valois, qui a occupé l'hôtel à sa suite. Et c'était des statues qui étaient dans les chapelles de l'église des Minimes, où ils ont été enterrés. C'est une église aujourd'hui disparue, qui se trouvait à côté de la place des Vosges, au couvent des Minimes.
0: Et dernièrement, la salle de lecture a été restaurée.
1: Oui, la salle a été restaurée il y a quelques années. Il y a une dizaine d'années à peu près, la restauration a notamment permis de mettre en valeur le magnifique plafond du XVIIe siècle, qui est en partie intact. Je dis en partie seulement parce qu'il a bénéficié d'une restauration, mais une partie a malheureusement été perdue. Et donc, nous avons la chance d'être d'accueillir nos lecteurs dans ce très bel ensemble, même si l'hôtel vieillit, puisque c'est un hôtel du XVIe siècle qui, évidemment, nécessite un entretien très régulier et très exigeant.
0: Vous accueillez combien de lecteurs dans la salle ?
1: On accueille à peu près 25 à 30 000 lecteurs par an dans la salle de lecture, qui a une petite centaine de places. Et le public total que nous accueillons est bien plus important, puisque sur une année complète, on doit approcher les 200 000 visiteurs et lecteurs.
0: Alors,
1: je n'ai pas répondu.
0: Oui, j'allais vous le redemander.
1: Voilà, je vous ai donné l'explication pour Hôtel d'Angoulême. L'hôtel est aussi connu, voire davantage connu par son nom d'hôtel de Lamoignon, puisqu'à partir de la moitié, de la mi-XVIIe siècle, c'est une grande famille de magistrats parisiens, les Lamoignon, qui ont été d'abord locataires puis propriétaires de l'hôtel et qui l'ont occupé pendant environ un siècle. Le premier d'entre eux, Guillaume Ier de Lamoignon, était premier président du Parlement de Paris. C'était un grand magistrat très érudit qui a accueilli un salon littéraire fameux à son époque, puisqu'il recevait, c'était le lundi, il recevait des personnalités aussi connues que Madame de Sévigné, qui était voisine de l'hôtel, que Boileau, que Bossuet, Bourdaloue, plus tard Racine, donc vraiment les plus grands auteurs de l'époque qui sont encore très, très connus aujourd'hui. Et puis le dernier de cette lignée, son arrière-petit-fils, est également un personnage assez connu puisqu'il s'agit de Lamoignon de Malesherbes, le ministre de Louis XVI et l'avocat au procès du roi. Qui est né dans cet hôtel au début des années 1720.
0: Quels sont les outils numériques dont dispose la bibliothèque, notamment pour l'approche éducative des collèges et des lycées ? Car je sais que votre souhait est de mélanger des ateliers ludiques et participatifs à des ateliers plus formels.
1: Nous avons plusieurs outils qui permettent au public de découvrir nos collections et à nous de proposer une médiation à distance. Le principal outil, c'est tout simplement le catalogue de la bibliothèque qui nous permet d'écrire une très grande partie de nos collections, pas la totalité, mais une grande partie. Donc pour faire bref, nos collections, ce sont 20 000 manuscrits autour de l'histoire de Paris ou manuscrits littéraires, plus de 400 000 imprimés, des collections iconographiques importantes, plusieurs centaines de milliers d'estampes, d'affiches, de cartes postales, 15 000 plans et cartes de Paris du XVIe siècle à nos jours, des collections théâtrales, plus d'un demi-million de documents, programmes, photographies, livrets, correspondances autour du théâtre privé, mais aussi un peu du théâtre public parisien depuis le 19e siècle jusqu'à nos jours. Nous avons également une collection assez originale que nous appelons collection d'éphémères, qui rassemble une documentation parisienne autour de la vie quotidienne à Paris. Donc dans ces collections, on va trouver des tracts, des affiches, des catalogues commerciaux, des publicités. Donc tout un ensemble de petits documents qui n'avaient pas vocation à être conservés très longtemps, mais qu'on a conservés et qui permettent de documenter la vie quotidienne à Paris au XIXe siècle et puis au XXe siècle. C'est une collection qui est moins importante aujourd'hui parce que beaucoup de ces documents n'existent plus désormais sous leur forme imprimée. Le numérique est arrivé et voilà, on trouve les informations sur des sites internet. Mais jusque dans les années 60-70, nous avons une collection riche qui permet de connaître certains aspects de la vie à Paris, de la vie des commerces par exemple.
0: Alors, vous allez éclairer nos auditeurs concernant ce lieu magique qu'est la bibliothèque historique. car il y a des départements, il y a des départements pour conserver ces archives. Et comment ça se passe pour d'abord, par exemple, je suis lecteur, j'arrive sur place, je demande une archive qui date du 11e ou 12e siècle, par exemple, ou un catalogue. Comment ça se passe? Comment ça se passe-t-il?
1: Alors, si vous nous demandez des documents si anciens, on vous répondra que nous n'en avons pas. Parce que la collection de la bibliothèque est essentiellement une collection constituée depuis le 16e siècle, 17e siècle.
0: Et ces documents sont conservés donc?
1: Les documents sont conservés dans nos magasins. Qui se trouvent partout dans la bibliothèque. Donc le bâtiment comprend un bâtiment ancien, donc l'hôtel particulier, qui a été agrandi.
0: L'hôtel particulier d'Angoulême, Lamoignon. Voilà, c'est celui-là.
1: Voilà, et cet hôtel a été agrandi dans les années 60 d'une partie moderne, qui a notamment apporté un grand volume de magasins. Donc là, ce sont des bâtiments qui sont sur sept. C'est un bâtiment qui est sur sept niveaux, avec notamment de grands sous-sols. Et dans ces sous-sols, nous avons une grande partie de nos collections qui sont rassemblées par format, par type de document. On a aussi quelques collections qui sont dans d'autres endroits, sous les combles de la bibliothèque. Mais le gros des collections sont situées dans cette partie moderne. Et nous continuons, ça représente aujourd'hui environ 17 kilomètres linéaires si on mettait les documents les uns à la suite des autres, c'est-à-dire à peu près la distance du bois de Boulogne au bois de Vincennes, si vous voulez, pour rester dans une atmosphère parisienne qui est le centre principal de la bibliothèque.
0: J'ai bien entendu un million de documents.
1: Alors, plus de documents, parce que je n'ai pas parlé d'une collection très importante en nombre, qui est notre collection de photographies. Mmh. Et alors là, on explose un peu tous les chiffres, puisque je vous disais qu'on avait plusieurs centaines de milliers d'estampes, d'affiches, d'imprimés. Mais nous avons plus de 15 millions de photographies, pour moitié des négatifs et pour moitié des tirages, des épreuves. Donc ça représente en nombre de documents la majeure partie de nos fonds. Alors ce ne sont pas les documents les plus volumineux, une photographie ça prend assez peu de place, mais en nombre de documents c'est ce qui vient de loin en première place.
0: Nous sommes en pleine actualité car actuellement vous avez l'exposition photo, c'était Paris en 1970, qui remporte un énorme succès, bravo d'ailleurs, et qui se termine quand?
1: L'exposition se termine le 15 octobre, elle a commencé le 1er juin. C'est une exposition que nous avons réalisée avec l'idée de présenter au public ce fonds qui était arrivé à la bibliothèque en 1970, donc il y a quand même un certain temps. C'est un magnifique fonds de plus de 90 000 photos qui ont toutes été prises lors d'un concours de photographes amateurs organisé par la ville de Paris et la FNAC au printemps 1970. Et il était demandé à tous ses concurrents, tous ses photographes amateurs, de se partager les quartiers de Paris et chacun d'en photographier un bout. Et donc plus de 2000 photographes se sont inscrits à ce concours et ont livré leurs épreuves, soit des épreuves en noir et blanc, soit des diapositives en couleur. Et aujourd'hui, ça représente une magnifique documentation de la physionomie de Paris il y a 55 ans. On peut voyager dans tous les quartiers, du 1er au 20e arrondissement, découvrir les transformations de la capitale, l'arrivée du périphérique, les nouveaux immeubles qui se construisent, les vieux quartiers qui sont rasés, les halles qui disparaissent, des quartiers entiers qui disparaissent dans le 13e, dans le 15e, dans le 20e. Et vraiment, c'est une époque de modernité, ce sont les années Pompidou, où Paris se transforme de manière profonde. Et cette collection permet de vraiment documenter de manière précise ces transformations. Donc on a eu la chance d'avoir beaucoup de visiteurs et notamment beaucoup de gens qui ont connu Paris à cette époque, qui étaient enfants ou adolescents et qui ont à travers les quelques centaines de photos qu'on exposait, retrouvé un peu de l'atmosphère, de l'ambiance de ce Paris. C'est une atmosphère à la fois assez proche et aussi très lointaine.
0: Oui, vous aviez fait installer dans la cour des grandes photos aussi, qui attirait d'ailleurs toutes les familles, parce que je voyais même des enfants prenant en photo leurs parents ou leurs grands-parents.
1: Oui, on avait proposé une vingtaine d'images très grand format, des photos qui nous paraissaient les plus spectaculaires, les plus remarquables. C'était un peu l'introduction à l'exposition. Et ensuite, on déroule un certain nombre de parcours thématiques. Et on propose aussi, à travers plusieurs dispositifs numériques, un accès à l'ensemble du fond, la partie numérisée du fond, donc aux 30 000 photos couleurs qui ont été numérisées ces dernières années.
0: Il y a des diapos, c'est ça, hein,
1: il y a des diapos aussi qui sont proposés, oui. qu'on peut visionner à travers un appareil d'époque qu'on a récupéré et qui nous permet de restituer un peu l'ambiance des soirées diapo qu'on faisait dans les années 70 où on se réunissait entre amis pour regarder ces photographies de voyages, de vacances. Donc voilà, c'était l'une des expériences qu'on propose encore jusqu'au 15 octobre. Et l'exposition a très bien marché puisqu'on a dépassé les 30 000 visiteurs au cours du mois de septembre. Je pense qu'on arrivera à faire un très beau chiffre. On a eu beaucoup de témoignages très, très positifs et très chaleureux.
0: Et après le 15 octobre, vous aviez quoi vous envisagez quoi comme exposition ?
1: Nous changerons complètement de style et d'époque puisqu'on va proposer une exposition autour d'un compositeur aujourd'hui un peu méconnu qui est Gustave Charpentier, dont on conserve à la bibliothèque une abondante correspondance et documentation qui nous est notamment arrivée par un don de son neveu, l'architecte Claude Charpentier, dans les années 1990. Alors Charpentier est aujourd'hui un compositeur peu connu, mais son chef-d'œuvre, l'opéra Louise, qui avait été créé en 1900, a été un immense succès d'opéra durant toute la première moitié du XXe siècle, puisque cet opéra a été joué plus de 1000 fois de 1900 à la mort du compositeur dans les années 50. Voilà, donc on va revenir autour de cette création aujourd'hui méconnue et puis autour de la vie assez riche et assez longue de Gustave Charpentier, puisqu'il est né sous le Second Empire et qu'il est mort au début des années 50. Il est mort quasiment centenaire.
0: Alors là, il faudra une écoute particulière. Il va falloir des cabines sonorisées ou quelque chose de bas pour écouter les extraits musicaux. Comment ça va se passer ?
1: Oui, alors on va surtout proposer de la correspondance, des manuscrits, des documents illustrés. Mais c'est vrai que si on peut proposer également une ambiance sonore, on essaiera de le faire.
0: En général, pour toutes les expositions, tous les fonds proviennent de chez vous.
1: Dans l'immense majorité des cas, oui, nous travaillons à partir de nos collections.
0: Quelles sont les éditions rares que vous avez à la bibliothèque historique ?
1: On a la chance d'avoir une collection imprimée variée, puisqu'elle commence au XVe siècle. On a notamment un très beau fonds d'incunables, donc de ces imprimés du XVe siècle, avec des éditions rares de Jean Dupré, de Pierre Le Rouge, de Guy Marchand, de Tilman Kerver, qui sont un peu les grands imprimeurs de la fin du XVe siècle. Donc ça, c'est vraiment un point fort de nos collections. On a aussi des éditions beaucoup plus modernes. Dans les pièces les plus prestigieuses qu'on conserve, il est difficile de ne pas citer les carnets de Gustave Flaubert. Donc là, on est plutôt dans le domaine des manuscrits. Mais on a la chance de posséder une grande partie des carnets de Gustave Flaubert qui documentent toute la trajectoire de l'écrivain, de ses lectures préparatoires à Salambeau dans les années 1840, aux derniers travaux qu'il a fait pour la préparation de Bouvard et Pécuchet à la fin de sa vie. Et puis on a aussi autre chef-d'œuvre, le manuscrit final de l'éducation sentimentale, qui est vraiment une très très belle pièce.
0: Donc, à ce propos, d'ailleurs, je m'en voudrais de ne pas citer l'exposition que vous aviez faite sur George Sand dernièrement, qui a eu aussi beaucoup de succès.
1: Oui, c'est une exposition qu'on a proposée en début d'année, puisque nos expositions, en fait, on essaie de les organiser en conjuguant un lien à l'actualité, donc aux commémorations, aux anniversaires, et puis aussi de proposer au public une certaine diversité de sujets, de types de documents exposés. Donc on essaie de faire alterner des expositions de photographie, des expositions de manuscrits, des expositions de documents de théâtre. Et c'est vrai que cette année, on commémore le 150e anniversaire de la mort de George Sand. Nous avons la chance de posséder un très beau fonds George Sand qui a été donné à la bibliothèque dans les années 50 par Aurore Sand, la petite fille de l'écrivain. Donc c'était l'occasion rêvée de proposer une exposition autour de George Sand. On a choisi de la faire autour de George Sand et du théâtre. Et c'est une exposition qui a bien fonctionné, qui nous a permis de redécouvrir un aspect de l'œuvre de l'écrivain moins connu sans doute que ses romans.
0: Il y a eu de très belles conférences hein, d'ailleurs. Je peux vous citer également, on ne citerait pas toutes les conférences que vous organisez, mais elles sont formidables. Hein.
1: Mais oui, on a eu en effet plusieurs conférences par des spécialistes de George Sand qui ont un peu fait revivre son époque, son œuvre.
0: Comme pour la photo aussi dernièrement.
1: Littéraire. Oui. On essaie à chaque fois, en complément de nos expositions, de proposer des conférences qui permettent d'approfondir le sujet et de découvrir des aspects qu'on n'a pas forcément la possibilité de traiter de manière complète dans nos expositions, puisque nos espaces sont relativement réduits et on est souvent obligé de faire des choix un peu difficiles. Et donc les expositions permettent de se rattraper et de proposer des aspects sur lesquels on est passé un peu plus vite.
0: Mais elles sont très suivies. J'y étais, j'ai participé, c'était très très suivi. Quelles sont les dernières acquisitions de la bibliothèque, Fabien ?
1: Alors je dirais d'abord que nous avons, pour moi c'est très important de continuer à enrichir les collections de la bibliothèque et de construire la mémoire de demain et de proposer les expositions de demain en collectant des documents récents qui illustrent la vie parisienne, la vie artistique, la vie des spectacles, puisque ce sont les points forts de nos collections. Donc les collègues font un travail vraiment important pour arriver à collecter des documents récents. Et ces dernières années, on rassemble beaucoup de documents autour de la vie parisienne des années 60 au début du 21e siècle. Donc vraiment les 50 dernières années avec des dons qui nous sont faits soit par les auteurs eux-mêmes, qui sont très âgés, soit par leurs héritiers. Et en 2025, je pourrais citer plusieurs fonds importants arrivés dans nos collections. Alors, je citerai un ensemble assez original, qui est le fonds de l'Inspection Générale des Carrières, qui est un service de l'administration parisienne créé au XVIIIe siècle, qui documente le sous-sol parisien. Et donc, l'inspection des carrières nous a donné plus de 360 plans du sous-sol parisien réalisés de 1948 à 2025, qui viennent compléter d'autres fonds plus anciens que nous avions de ce service. On a aussi récupéré l'année dernière un très beau fonds, qui est le fonds Agostino Pace. Agostino Pace a été un grand décorateur de théâtre, un grand scénographe, un costumier de théâtre et de cinéma. Il a travaillé avec Jean-Louis Barrault, avec Georges Lavelli. Et il est malheureusement décédé l'année dernière. Et sa famille nous a fait don de plusieurs centaines de documents, maquettes, dessins de costumes, éléments de décor, qui documente toute son activité de la fin des années 50 à 2017.
0: Oui, vous avez beaucoup d'acquisitions pour les collections théâtrales. Hein.
1: Beaucoup. C'est un domaine où on continue de s'enrichir de manière très importante. Et puis un autre fonds, un autre type de document où on a des enrichissements importants, c'est la photographie. Et là, en 2025, on a reçu notamment le fonds du photographe Horace. C'est un grand photographe de jazz qui a né en 1941 et décédé il y a 5 ans, qui a documenté toute la scène musicale parisienne, notamment le jazz, des années 60 aux années 2010. Et sa famille nous a donné l'ensemble de son fonds. Donc ce sont plus de 200 000 négatifs, plus de 8000 diapositives, des milliers d'épreuves et des archives qui sont arrivées dans nos collections et qui représentent un formidable ensemble. Et on espère bien, dans les années prochaines, arriver à proposer une exposition autour de ce fonds très, très riche et très émouvant.
0: Quel a été votre premier émoi littéraire ?
1: Mon premier émoi littéraire, je vous répondrai assez facilement. C'est un ouvrage que m'avait acheté ma maman quand j'étais tout petit, qui s'appelait « Le voyage d'Ulysse ». Donc c'était une version illustrée qui était publiée chez Hatier au début des années 70. Et le petit enfant que j'étais était captivé par les quelques illustrations en couleur qui me faisaient vraiment rêver. Et puis cette histoire incroyable. Donc c'est comme ça que j'ai découvert l'Odyssée. Donc ça demeure pour moi un souvenir très fort et très vivace encore aujourd'hui.
0: Alors vous avez choisi de nous lire un extrait de l'Odyssée d'Homère, l'extrait du chant 17. Et comme générique musical de fin, vous nous proposez la toccata du tombeau de Couperin, sixième et dernière pièce composée par Maurice Ravel, interprétée par Samson François. On va d'abord vous écouter, si j'ose dire, dans l'extrait d'Homère. Merci beaucoup, Fabien Plazanet, pour cet entretien. Je vous laisse la parole.
1: Un chien affalé là dressa la tête et les oreilles. C'était Argos, le chien d'Ulysse, qu'il avait nourri sans en pouvoir jouir, étant parti trop tôt pour la Saint-Ilion. Les princes d'abord l'avaient pris pour chasser les chèvres sauvages, les lièvres et les daims. Mais maintenant, il gisait là, sans soin, le maître absent, sur du fumier de bœuf et de mulet qu'on entassait devant la porte, afin que les valets d'Ulysse eussent toujours de quoi fumer les grands domaines. C'est là qu'Argos était couché, couvert de tiques. Or, sitôt qu'il flaira l'approche de son maître, il agita la queue et replia ses deux oreilles. Mais il ne put s'en approcher. Ulysse, à cette vue, se détourna, essuyant une larme qu'il cacha au porcher, en se hâtant de lui parler. « Que c'est étrange, mais ce chien sur le fumier. C'est une belle bête, et je voudrais savoir s'il fut aussi rapide à la course que beau, ou s'il fut simplement l'un de ces chiens de table, que leur maître ne soigne que pour s'en orner. » Alors, Porcher Eumée, tu lui dis en réponse, « Hélas, c'est là le chien d'un homme mort à l'étranger. » Ah, s'il était encore pour l'allure et les exploits, ce qu'il fut quand Ulysse le laissa pour gagner Troie, sa force et sa vitesse auraient au fait de t'étonner. Jamais les bêtes qu'il traquait dans la forêt profonde ne lui ont échappé. Il avait la science des pistes. Maintenant, le malheur le tient. Son maître est mort à l'étranger. Les femmes le négligent, insouciantes. Les serviteurs, dès qu'ils n'ont plus le maître qui commande, ne veulent plus travailler comme il faut. Et Zeus, l'assourdissant, prend la moitié de sa valeur à l'homme, dès le jour où on le livre à l'esclavage. Là-dessus, il gagna les demeures spacieuses et fut droit à la salle se mêler aux prétendants. Mais la mort noire s'était emparée d'Argos, aussitôt qu'il avait revu son maître, après 20 ans.

0: Bonjour à tous pour un nouveau magazine. Voilà, alors l'émission commence avec la musique de Paolo Fruissou, ce qui s'appelle « Le silence de ton cœur ». Alors vous allez comprendre tout de suite pourquoi, parce qu'on va parler de quelque chose où quelqu'un n'en a rien à voir, des horreurs absolues, voilà, autour notamment de Sade. J'ai avec moi Dany Robert Dufour, philosophe, qui vient de sortir un gros pavé qui s'appelle « Sadique époque ». Mais alors surtout le sous-titre c'est « Comment en sommes-nous arrivés là ?» Bonjour Dany Robert Dufour.
1: Bonjour, merci de me recevoir.
0: J'ai envie de vous dire « Comment en sommes-nous arrivés là ?» Mais votre livre c'est d'abord quelque chose de très intéressant, c'est de montrer comment ce qui était avant le mal absolu, quelque chose qu'on ne pouvait que critiquer quelque part, ça a été connu pendant 25 ans des prisons, même un asile de fous, Charenton,
1: oui.
0: Me souviens bien. Et puis d'un seul coup, il a été relu, on verra ça tout à l'heure, et dans le fond, il est devenu peut-être l'inspirateur caché, le philosophe caché de notre modernité. Pourquoi, finalement ?
1: Ben écoutez, je crois qu'il a découvert quelque chose au XVIIIe siècle,
0: oui.
1: Qui était un secret de Polichinelle, c'est qu'il y a peut-être un fond sadique dans l'homme.
0: Oui.
1: Voilà. Alors, Sade lui-même fait référence à un certain nombre de personnages comme Néron, comme Héliogabale, comme Caligula, etc. Et il est célèbre. Et bon,
0: c'est des fous furieux.
1: Des fous, absolument des furieux, furieux. Féroce et furieux. Sadique avant l'heure.
0: Avant l'heure, d'accord.
1: Voilà.
0: Okay.
1: Et donc, il était lui aussi. Bon, il y en a eu d'autres.
0: Oui, bien sûr.
1: Gilles de Rais.
0: Alors Gilles de Rais, c'est très intéressant parce que il était un des lieutenants, je crois, de Jeanne d'Arc.
1: Oui, c'est ça.
0: Finalement, il a fait des crimes absolument abominables.
1: 140 enfants tués, je crois.
0: Voilà. Et quand il a été, je crois, exécuté, je crois que les gens étaient là, ont prié pour lui.
1: Oui, c'est ça.
0: Ils ont dit, c'est pas possible pour faire quelque chose, que ce type, il va se retrouver je sais pas où, quoi, finalement. Gilles de Rais a vraiment provoqué beaucoup de problèmes.
1: Oui, voilà. C'est ça. Allez, ouais. Il y a eu d'autres juste avant Sade, par exemple, le comte de Charolais, qui était apparenté à le prince de Condé, avec qui Sade avait été éduqué, qui était donc de prince de Condé.
0: Ouais.
1: Et c'était donc une génération avant Sade, et Sade célèbre les exploits du comte de Charolais. Qu'est-ce que c'était que ces exploits? Eh bien, quand il voyait des ouvriers qui travaillaient sur les toits, il les tirait dessus aux mosquées. Quand, il faisait conduire son carrosse, il demandait à celui qui le conduisait d'écraser un certain nombre de passants, etc. Bon, faut bien se distraire.
0: Faut bien se distraire, voilà. Faut bien s'amuser un peu.
1: Donc voilà. Alors là, la passion sadique, c'est une vieille affaire. Hein. Bon.
0: Oui. Mais alors, peut-être que le problème que vous soulevez, qui est un problème compliqué d'ailleurs, enfin pas compliqué que ça finalement. C'est-à-dire que c'était, il révèle quelque chose qui était en l'homme, mais qu'on ne voulait pas dire ou qu'on ne savait pas. C'était, il révèle le fond mauvais de l'homme, finalement.
1: Oui, c'est ça. C'est
0: ça qu'il révèle.
1: C'est le fond mauvais de l'homme, bien sûr.
0: Ouais.
1: Alors, on le savait pas, parce que tous ceux dont on vient de parler, ils vivaient leur passion sadique de façon sadique, c'est-à-dire de façon épouvantable, cruelle pour les autres.
0: Ouais.
1: Le problème avec Sade, c'est qu'il a commencé à vivre aussi sa passion sadique, puisqu'il a été pris dans quatre affaires assez lourdes, des affaires, on dirait de mœurs maintenant, mais ça va plus loin, parce qu'il y a eu des coups de fouet, il y a eu un peu d'empoisonnement, il y a eu des violences.

0: sexuel brutal, etc. Il y a l'affaire de la rue Moustin, il y a l'affaire d'Arcueil, il y a l'affaire de Marseille, il y a l'affaire des petites filles, bon, quatre affaires. Il a 36, 38 ans, c'est des affaires très lourdes, puisque il réunit des gens pour qu'ils payent, hein, pour des pauvres, des prostituées, pour les amener, pour profiter, pour les amener jusqu'au-delà du pire qu'ils peuvent faire. Et finalement, il se fait prendre. Alors, c'est ça qui est nouveau chez Sade par rapport aux autres dont on vient de parler. Parce que les autres n'ont pas été pris.
1: N'avaient pas été pris, mais c'est
0: lui
1: ça.
0: Lui a été pris. Et que voulez-vous qu'il fasse? Pris, il est emprisonné au donjon de Vincennes, puis après, à la Bastille.
1: Ouais.
0: Et que voulez-vous qu'il fasse là, emprisonné, quand il ne peut plus faire subir de mauvais traitements à son prochain? Et bah, il les imagine. Voilà, il les imagine.
1: Donc il devient un littérateur.
0: Voilà, il devient un littérateur. Ouais. Il se crée une sorte, j'explique ça longuement dans le livre, une sorte de théâtre mental, où, avec une méthode pour, que je vous laisse découvrir, je ne peux pas dévoiler comme ça à la radio.
1: Ah bon? Comment ça?
0: Donc il se crée une méthode pour imaginer toute une série d'exactions qu'il pourrait faire subir à l'autre, au prochain. Et c'est une sorte de théâtre mental. Et il crée tout un dispositif pour recueillir le fruit de son imagination. Il a couché sur du papier. Alors, il écrit... Alors, juste un petit mot intéressant. Il ne dit pas « j'écris ça noir sur blanc », les folies, les fantasmes cruels qui me passent dans la tête. J'écris ça rouge sur blanc.
1: Ah, ouais.
0: Rouge sur blanc, vous voyez ce que c'est le rouge, vous voyez la couleur.
1: On voit bien ce que c'est. Oui, tout à fait. Donc, il devient d'abord quelqu'un... On a l'impression qu'il écrit tout le temps, d'ailleurs.
0: Oui, il y a près de 10 000 pages.
1: C'est ça. Bon, donc, les œuvres ont été publiées en entier, je crois, dans les années 30, je crois.
0: Alors, un peu plus tard, c'est par Jean-Jacques Pauvert, partir des années...
1: Qui a été condamné, d'ailleurs.
0: Il a été condamné, absolument. Et puis après, à partir des années 1980, il y a eu les trois tomes dans la Pléiade, qui ont été... édité par le grand spécialiste du XVIIIe siècle, Michel Delon.
1: Voilà.
0: Et donc, on se retrouve avec quantité de textes qui recueillent, qui consignent toutes les exactions qui passaient dans la tête de ce monsieur, et qui donc, c'est une certaine chance pour nous, parce qu'il donne à voir ce qu'avant on ne voyait pas.
1: Voilà, c'est ça.
0: Puisque avant, les gens vivaient cette passion-là.
1: Peut-être,
0: ils s'amusaient pas à écrire. Ils préféraient la vivre que l'écrire.
1: Voilà, exactement.
0: Et donc lui, comme il pouvait plus la vivre, il décrit. Voilà. Et d'une certaine façon, c'est une chance pour nous. Problématique, lourde. Je vous assure que quand on lit Sade, je suis pas le premier à le dire. Georges Bataille l'a dit avant moi. Annie Lebrun l'a dit avant moi. Lire Sade, quand on lit Sade, on tombe malade. Voilà. Donc c'est lourd. Ouais. C'est du très lourd. Mais ça donne à voir quelque chose qui est très difficile à voir. Cette passion sadique dont Sade était, évidemment, comme ceux dont j'ai parlé, habité.
1: Une passion de destruction,
0: oui.
1: Une destruction de la part de l'homme qui veut détruire. Et d'ailleurs, il dit, cette destruction est dans la nature, en quelque sorte. Moi, j'invente rien, c'est un fait de nature chez l'homme.
0: Oui, c'est ça.
1: C'est ça qui est intéressant, qui est nouveau. Et alors, la deuxième chose qui est intéressante de trop, alors là, évidemment, les preuves sont pas toutes là. Il semblerait qu'il ait été au contact avec l'idéologie, la façon de voir de Mandeville.
0: Oui.
1: Alors, vous ne savez pas s'ils se sont rencontrés, ça, mais vous dites qu'il était tellement cultivé, il lisait tellement, parce qu'il lisait tout le temps.
0: Oui.
1: Vous dites que, dans le fond, il a dû être au courant de la vision de Mandeville.
0: Oui, absolument.
1: C'est une vision qui, pour l'époque, est assez extraordinaire, parce qu'elle détruit, là aussi, comme ça, l'a fait de son côté, elle détruit... la vision de l'économie qui serait une vision, je veux dire, chrétienne, entre guillemets.
0: Oui.
1: Et Mandeville met en avant, alors, le vice privé, fonds vertu public.
0: Bien sûr, oui.
1: C'est-à-dire, le vice privé, personnel, il est constitutif d'une philosophie globale, voilà, qui maintenant s'impose dans la société, qui va s'appeler bientôt le libéralisme.
0: Bah, oui, bien sûr.
1: Économique. Et nous y sommes encore, on verra tout à l'heure.
0: Écoutez, vice privé, si vous pensez à des personnages comme Epstein, par exemple, vous voyez qu'on y est toujours. Hein.
1: Oui, bien sûr. Ouais. Non, mais je pense que il va beaucoup plus loin que ça, parce que il explique, par exemple, que le vol. Je prends le vol. c'est quand même quelque chose de rigoureux. On le condamne. Il dit non, le vol, c'est très très bien, oui. finalement. Mmh. Heureusement que les gens sont des voleurs.
0: Oui.
1: Il dit même, d'ailleurs, dans un livre que vous avez fait, que peut-être que Dieu a créé des gens comme ça.
0: Oui.
1: Ça, c'est à mon avis le comble. Le comble de Mandeville. Dieu a fait des voleurs. Bon, très bien.
0: Oui.
1: J'exagère un peu, mais c'est ça. Et donc, ça doit s'imposer dans la société. Nous sommes dans une société, comme on est avec Sade, fin de l'Ancien Régime. Je ne pense pas qu'à la fin de l'Ancien Régime, on ait une vision de l'économie autre que chrétienne.
0: Oui, oui, oui. Alors, effectivement, bon, vous avez raison de parler de Mandeville. Mandeville, c'est avant Sade, c'est 1670-1733.
1: Oui.
0: Et donc, Sade, c'est 1740. Donc, ils ne se sont pas connus, mais l'hypothèse que je fais dans ce livre, qui est, je pense, étayée par des données biographiques et des données textuelles, oui. c'est qu'il y a eu un passage entre Mandeville et oui. Sade.
1: Oui.
0: Alors, chez Mandeville, c'est la glorification du vol, parce que il dit par exemple, si un objet ou beaucoup d'objets sont volés, et ben c'est excellent pour l'économie parce qu'il faut les remplacer. S'ils n'avaient pas été volés, ben ils seraient tout simplement.
1: Puis les volés peuvent tourner.
0: Ben voilà, voilà.
1: Je veux dire, à la limite, aller voler de l'argent à
0: voilà,
1: quelqu'un, on peut
0: voilà.
1: le faire tourner beaucoup plus que la machine
0: oui,
1: économique.
0: Oui, oui. Alors il a par exemple, alors il a écrit ce fameux texte qui s'appelle La fable des abeilles avec cette formule que vous avez rappelée.
1: Ouais.
0: Donc les vices privés font la vertu publique.
1: Oui.
0: Et quand il a publié ce texte en 1714, ensuite il a publié en 1723 dans la deuxième édition. Des remarques sur la fable des abeilles.
1: Ouais.
0: Et où il commente sa fable des abeilles
1: ouais.
0: Vers par vers.
1: Ah, ouais.
0: Et il y a la fameuse remarque G, où il dit « Comment les plus grands scélérats contribuent au bien commun ?»
1: Oui, alors ça, c'est vraiment
0: voilà.
1: extraordinaire.
0: La scélératesse. Et c'est le mot que scélérat, c'est le mot que reprendra Sade. En
1: voilà.
0: un sens positif.
1: Voilà.
0: Parce que le scélérat est positif. C'est celui qui ose aller se livrer à ses passions et ses pulsions sans aucune retenue, y compris à l'encontre de l'autre. Et il dit « Tout ça, c'est bon pour la société parce que ça fait marcher les affaires. Celui qui vous vole
1: oui.
0: va accumuler des poches d'argent
1: oui.
0: Qu'il va bien falloir
1: distribuer,
0: dépenser. Et voilà, donc le juge qui aura monté des pris des commissions sur les affaires qu'il est supposé traiter, va accumuler une somme d'argent, il va se retrouver avec une grosse somme à la fin, et donc il va ensuite se faire construire une belle maison par un bon architecte, bien décoré, avec des bons peintres, etc. Et tout ça, vous voyez, c'est bien, ça va faire tourner les arts et les sciences,
1: ouais.
0: donc c'est bon pour la société.
1: Alors, voilà. Marcus, je vous fais une petite remarque un peu curieuse d'un homme d'aujourd'hui. Je pense pas que les pays les plus corrompus marchent si bien que ça. Non, mais ce que je veux dire, ce que dit Mandeville, c'est bien en théorie, mais dans la pratique, quand vous êtes dans un pays qui est corrompu, où tout le monde est corrompu, ça marche pas très bien.
0: Oui. Écoutez...
1: ça vous pose une vraie problème, peut-être.
0: Ça me pose un vrai problème, parce que il se trouve que... bon, je me renseigne beaucoup sur ce qui se passe dans...
1: Oui.
0: En ce moment, avec ce qui se passe dans le pays de la plus grande puissance du monde, c'est-à-dire les États-Unis.
1: Oui.
0: Le taux de corruption
1: dans
0: tous les domaines, dans la police, etc., bon, dans les administrations et tout, est quand même assez considérable. On peut acheter des gens, on peut voir...
1: Oui,
0: voilà,
1: oui,
0: le
1: oui.
0: fait que même on trouve un président comme celui qui est... à l'heure actuelle, bon,
1: ouais.
0: Dirige les États-Unis. Bon, on sait dans quelles affaires il a été embarqué, etc. Bon, donc, voilà. Alors, si on revient maintenant de Mandeville à Sade, on s'aperçoit de deux choses. Première chose, c'est que on retrouve dans certains textes de Sade des passages entiers de Mandeville, par exemple sur le vice et la vertu.
1: D'accord.
0: Et donc ça, il n'a pas été les chercher n'importe où.
1: Ben,
0: c'est bon, à peine transcrit des passages directs de Mandeville à Sade. Et puis surtout, Sade a été élevé par son oncle, puisque sa mère est partie, l'a abandonné très vite, est partie au couvent, etc. Son père n'a pas pu s'en occuper. Son père, qui était d'ailleurs un personnage, lui aussi, de mœurs un peu bizarre. Et donc, l'enfant, à 4 ans, a été confié à Jacques-François de Sade, et il est retourné donc en Provence, à Somane, puisqu'il avait 3 domaines en Provence. Il avait le château de Lacoste, Somane, qui était habité par l'oncle de Sade, et, tenez-vous bien, Mazan. Le fameux Mazan. Ouais. Donc, vous voyez que Mazan, ça plonge loin dans les filiations sadiques avec le procès qui a eu lieu récemment. Bon, bref. Il se trouve que Jacques-François de Sade était en relation épistolaire très, très fréquente avec Voltaire.
1: Ouais. Oh là.
0: Et avec Madame du Châtelet, la maîtresse de Voltaire. Ouais. Au point, pourquoi ? Parce que Voltaire avait été en Angleterre en 1727-1928 à l'acmé du procès de Mandeville, parce que évidemment Mandeville a été accusé d'être un esprit vicieux,
1: promouvant
0: la vie satanique, etc. Ouais. Et on a transformé son nom de Mandeville en Mandeville, l'homme du diable.
1: Mandeville, parce que voilà. Et d'ailleurs toutes ses œuvres ont été plus ou moins interdite.
0: Oui.
1: Voilà, on va faire une première petite pause. Alors, avec la musique du film, on expliquera peut-être tout à l'heure pourquoi, du film Potiche.

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1: Voilà, je suis en direct aujourd'hui avec Dany Robert Dufour. Et Dany Robert Dufour était venu dans cette station deux ou trois fois avant, d'ailleurs. Je m'en souviens encore. Voilà, alors, là, on a bien expliqué ce qu'était le sadisme. Alors, après, il y a un problème devant nous nous trouvons, c'est-à-dire que Sade a été, dans les années 70, après 68, interprété. Alors, ses œuvres ont été publiées, et elles ont été interprétées, réinterprétées, contre-interprétées. Il y a eu tout un débat que vous, on peut dire, et notamment avec des gens de gauche. Alors, pourquoi je dis ça? Parce que, en même temps, ils sont assez trompés, finalement, dans ce qu'ils disaient. Notamment, on parlait d'un certain nombre de philosophes qui se sont manifestement trompés. Enfin, trompés. Ou en tout cas, qu'on fait une interprétation qui vous laisse un peu perplexe.
2: Oui, oui, tout à fait, oui. Alors, bon.
1: Notamment Foucault,
2: hein. Oui, oui, oui, notamment Foucault. Pas le citer. Oui, oui, bien sûr, oui, voilà. Oui. Alors, juste un mot. Sade, on le disait tout à l'heure, a été enfermé 27 ans et demi de sa vie adulte.
1: Ouais, bon.
2: Et ensuite, au 19e siècle, il a été enfermé pendant un siècle dans les seconds rayons des bibliothèques et dans la côte enfer
1: dans
2: des
1: le mauvais rayon
2: public, dans le mauvais rayon.
1: Voilà.
2: Voilà. Et ensuite, il y a un certain nombre de penseurs, d'esprits qui date ceci à peu près de 1929. Alors, il a eu des lecteurs au 19e.
1: Oui, hein, bien sûr.
2: Mais enfin, bon. Mais son retour, le retour de Sade, c'est à partir de 1929, où un certain nombre de penseurs se disent, mais qu'est-ce que c'est finalement que Sade? Pourquoi a-t-il été enfermé? Et qu'est-ce qu'il y a là-dedans? Qu'est-ce qu'il dit? Etc. Ouais, ouais. Et donc, se lance 70 ans à peu près d'interrogations sur Sade, où les meilleurs intellectuels français, et pas seulement français, s'y mettent pour essayer de comprendre ce que c'est que Sade et le sadisme. Ouais. Alors, on trouve Pierre Glossowski, on trouve Maurice Blanchot, on trouve, vous l'avez dit, Foucault, on trouve Bataille,
1: Deleuze et Guattari,
2: on trouve Lacan. Ça, c'est du côté français. Et du côté allemand, on trouve la première école de Francfort, la première génération de l'école de Francfort, c'est-à-dire Horkheimer et Adorno. Et du côté italien, vers les années 70, on trouve donc Pasolini, qui fera ce film d'après le roman le plus terrifiant de Sade, qui s'appelle Les 120 journées de Sodome. Donc, film complètement terrifiant, parce que je ne peux pas, donc, là, non plus, vous décrire des scènes, c'est totalement insupportable.
1: Et alors, ça n'a pas été interdit, ça, je ne comprends pas. Vous voyez ce que je veux dire?
2: Oui.
1: Le film n'a pas été, vous dites, vous citez des scènes épouvantables, et en fait, bon, on a laissé paraître ce film.
2: Oui, parce que je... Donc,
1: c'est une question que j'ai posée.
2: On était quand même dans une... période assez permissive, après 68, le film date de 75,
1: c'est ça, je voulais dire,
2: et donc voilà, il fallait que tout ça puisse se montrer, mais bon, Pasolini le montre d'une façon extraordinairement, il dit, bon, vous voulez savoir, ben c'est ça, et donc ça provoque évidemment ce que Pasolini voulait que ça provoque, c'est-à-dire une réaction de rejet, de dégoût, etc. Il y a eu d'autres films à cette époque, souvenez-vous du film de, pas si violent, mais du film de Ferreri, La Grande Bouffe, par exemple. C'était à deux, trois ans d'écart. Hein. Donc on montrait des travers de la société de consommation, parce que Pasolini transfère les 120 journées non pas, comme le titre le dit, la république mussolinienne, là où elle s'est réfugiée, et il transpose ça dans une société de consommation. Donc ce qui se passe dans château-là, avec tous ces personnages complètement glauques, c'est une espèce de métaphore massive de la société de consommation.
1: Alors, il y a aussi ce film d'une femme italienne sur ces deux personnes qui se retrouvent après, une déportée et un nazi, et qui partent ensemble de la scène.
2: Portier de nuit,
1: qui est un film qui a fait à l'époque une polémique terrible, parce qu'on présentait non pas de façon positive les nazis, mais voilà, ces deux partaient main dans la main, elle réhabillée d'un seul coup en déportée, partait dans la rue heureux. C'est une des scènes du film à la fin. Et c'est une femme qui avait fait ce film et qui a provoqué une polémique terrible.
2: Absolument.
1: Parce qu'on était aussi dans le sadisme.
2: Oui, tout à fait. Alors, donc vous m'interrogiez sur la gauche, les philosophes.
1: Oui, alors, comment la gauche a pu se tromper à ce point-là? Attendez, alors je voulais vous poser une autre. C'est qu'ils étaient quand même, globalement, la gauche était marxiste.
2: Oui.
1: Vous parlez de Adorno, Horkheimer. Vous parlez de l'école de Francfort, et je veux dire, c'est quand même très particulier. Ils étaient marxistes,
2: oui.
1: Et c'est avec un marxisme sans doute qui n'a rien compris non plus, qu'ils ont essayé de comprendre ça.
2: Oui. Alors c'est très différent pour Adorno et Horkheimer, qui me semblent avoir été finalement beaucoup plus loin que les Français, parce que ils ont repéré des éléments extraordinairement importants sur le fonctionnement du lien social qui, ils connaissaient Mandeville, Lévis privé, etc. Ils n'étaient pas seulement marxistes, ils étaient freudiens. Savaient que la société ne marche que s'il y a une certaine répression pulsionnelle, c'est-à-dire un certain nombre de lois auxquelles que les individus doivent bien suivre. Ouais. Pour les intellectuels français, on était à une époque de libération, donc de libération pulsionnelle, etc. Et donc, ils ont eu tendance à foncer un petit peu dans cette illusion d'une libération tout azimut. Donc ça a été le cas, notamment, je pense, on parle longuement de Foucault et de ses analyses là-dessus, depuis les années 60, où, par exemple, Sade est un des plus cités dans le premier livre fameux de Sade, dans l'histoire de la folie, depuis l'âge classique, etc.
1: Oui, tout à fait,
2: Alors, donc, effectivement, il y a une célébration chez Sade d'une nature ancienne, violente, méchante, archaïque, qui s'oppose à la bonne nature de Rousseau.
1: Oui, l'homme n'est pas bon.
2: L'homme n'est pas bon. Il y a un fond méchant, etc., etc.
1: Oui.
2: Et donc, il y a eu une perception de toute une série de penseurs de Foucault en disant, il faut accepter ce fond violent de l'homme, ce fond pulsionnel, etc., etc. Et il y a une certaine tendance à l'acceptation de ce fond. Et c'est ça que, évidemment, on peut maintenant interroger.
1: Oui.
2: Je crois que c'est important de faire retour sur ces analyses de penseurs. Je note quand même que le livre qui s'appelle « Dialectique de la raison » de Adorno et Horkheimer n'a été traduit en France qu'en 1974. Ouais. Donc les penseurs français, pour l'essentiel, n'ont pas eu accès aux analyses de Adorno et Horkheimer, qui étaient autrement plus pointu, plus vif, plus critique à l'égard de Sade que les penseurs français.
1: Mais parce qu'ils étaient aussi, alors ça c'est une question personnelle, ils étaient aussi critiques d'un certain marxisme. Ossifié dans l'école de Francfort, on y critique par exemple l'espèce d'apologie qu'on a fait de la raison avec un grand R pendant la Révolution française.
2: Oui.
1: Ce qui était les marxistes traditionnels... n'était pas là-dedans. Et c'est peut-être ça qui leur a permis d'avoir une vision plus juste, plus aiguë de Sade.
2: Oui, absolument. Voilà. C'est ça.
1: C'est ça qui est très important.
2: Absolument.
1: Il me semble,
2: Oui, tout à fait. Alors, après 1900, Foucault fait des conférences, 3 ou 4 conférences, à l'université de Buffalo, aux États-Unis, sur Sade. Où il met en valeur le discours pervers,
1: Voilà, c'est ça.
2: Contre le discours classique, qui est inhibé, et lui il veut désinhiber.
1: C'est ça, d'accord.
2: Voilà, et donc il y a une sorte de célébration sur laquelle on s'interroge maintenant de ce discours pervers.
1: Ouais.
2: Alors, il s'est peut-être aperçu de l'impasse dans laquelle il se trouvait pour soutenir jusqu'au bout cette idée, et à partir de 1975, il ne parle plus, il n'y a plus un mot, sur Sade.
1: D'accord.
2: Mais moi, je crois que Sade continue après, il continue sa vie, ça.
1: Ah oui,
2: il continue sa vie, plus en Europe, mais il continue sa vie aux États-Unis.
1: Allez-y. Non, mais ce qui est curieux, c'est que beaucoup de gens, on le croirait pas, mais enfin, la poétesse Annie Lebrun, qui était surréaliste,
2: oui.
1: parlait de Sade,
2: oui, oui.
1: dans des termes parfaitement curieux. J'ai jamais vraiment compris pourquoi Annie Lorrain
2: oui.
1: parlait de Sade de cette façon, alors qu'elle était plutôt surréaliste.
2: Oui.
1: Mais certains surréalistes aussi, d'ailleurs.
2: Oui, oui, oui.
1: C'est bizarre. Ce qui prouve qu'il y a une espèce de désir chez les gens qui existent.
2: Oui, oui, oui. Alors, chez Annie Lebrun, que j'ai bien connu, on a eu des accords, notamment sur Sade. Parce que elle voyait Sade comme la négativité absolue. Vous savez, bon, ouais, c'était, c'est le fond hégélien, ça. C'est le fond hégélien.
1: Voilà.
2: Donc il y a des choses positives, mais il y a une négativité qui travaille.
1: Voilà, c'est ça.
2: Voilà,
1: ouais.
2: Un certain nombre de choses qui sont établies, qui sont instituées
1: ouais.
2: et qui sont au cœur de l'histoire pour faire évoluer l'histoire, etc., ouais. etc. Et je pense qu'elle était dans cette problématique,
1: c'est ça, voilà, c'est
2: dans
1: ça.
2: Cette problématique-là.
1: Ouais.
2: Donc, elle a écrit ce fameux livre, Annie Lebrun, qui s'appelle « Sade, soudain, un bloc d'abîme ».
1: Voilà,
2: c'est ça. Un surgissement soudain de la négativité absolue.
1: Voilà.
2: Et oui. moi, je ne crois pas du tout à ça.
1: Mais dans notre société moderne, on aime Sade parce que Sade, c'est exactement ce qu'on vient de dire, brise les codes.
2: Oui, oui, oui.
1: On dit les codes, on n'en veut plus.
2: Oui, c'est ça. Oui.
1: C'est ça. Et c'est ça, en fait, qui attire une partie des...
2: Exactement.
1: Des intellectuels.
2: Oui, oui, oui, ouais, oui, ouais. oui, tout à fait, ouais. oui.
1: Alors, on va faire une deuxième petite pause tout de suite. Allez, on va faire une petite pause avec une autre musique de film, parce que c'est un très beau film que vous connaissez, Cinéma Paradiso, et c'est la scène des baisers qui est chantée dans ce film. La deuxième scène Cinéma Paradiso.

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1: Allez, je suis aujourd'hui avec Dany Robert Dufour, en direct, pour son livre que je trouve très beau. C'est un gros pavé, il faut le dire. On prend du temps, mais c'est beau, ça s'appelle Sadique Époque. Bon, comment en sommes-nous arrivés là? Je n'avais peut-être pas dit tout à l'heure que c'était au Cherche Midi, je m'excuse. Je crois que c'est à la oui. Librairie Cherche Midi qui fait d'ailleurs des très beaux livres aussi. Alors, le film, pour le dire un peu, on a entendu la musique du film, le cinéma Paradiso, c'est la fin du film où le metteur en scène, qui avait été projeté des films quand il était tout petit, découvre que le curé a mis bout à bout des baisers qui étaient interdits à l'époque, on est en Italie avant la guerre, interdits à l'époque par la censure effectivement italienne. Ce sont des scènes de baisers, différents baisers, c'est absolument sublime. Alors, là on va pas parler de baisers, on va parler de médias et de réseaux. Vous êtes très très frappé, on en parle beaucoup dans votre livre, sur aujourd'hui le réseau, quoi. C'est-à-dire aujourd'hui une grande partie des haines, des affrontements, parfois qui peuvent aller. Alors c'est que Sartre fait la célébration du meurtre. C'est beau le meurtre. C'est la nature qui s'exprime, qui détruit. Et c'est vrai qu'on a quelquefois aujourd'hui, par le biais de ces nouveaux réseaux, quelque chose qui est peut-être pas toujours le meurtre, mais qui peut y arriver. Peut y arriver. Alors, les réseaux sociaux, les nouveaux médias, comme on dit, voilà. Alors, qu'est-ce qu'il faudrait faire? Parce que on se dit toujours, tout le monde est pris là-dedans. Voilà. Comment sommes-nous arrivés là? Voilà, les réseaux sociaux, par exemple.
2: Bon, alors, je m'interroge évidemment sur la persistance à notre époque d'une la passion satique et de la façon dont elle se manifeste dans notre monde. C'est pour ça que je commence à partir du XVIIIe siècle. Ouais. Ça lui-même, j'en arrive à notre époque. Bon, et je constate à notre époque une brutalisation des relations humaines, qu'elles soient les relations internationales. C'est même pas la peine d'essayer de tout cet évident.
1: Et partout d'ailleurs, entre parenthèses, il n'y a pas qu'Iran.
2: Bien sûr. Brutalisation des relations politiques, brutalisation des relations sociales, brutalisation des relations interpersonnelles. Quand on sait, par exemple, l'extension qu'est en train de prendre le trafic de drogue, les règlements de compte, les pratiques d'emprise, de harcèlement qui commencent très tôt à l'école, etc. Et donc, comment en sommes-nous arrivés là? Je pense qu'il faut passer par ce que les réseaux donc installent comme nouveau mode de communication entre les individus dans le monde, parce que les réseaux sociaux, c'est pas local, c'est pas national, c'est pas européen, c'est mondial. Facebook, c'est 4 milliards d'utilisateurs dans le monde. Qui sont branchés sur les réseaux, ces milliards d'individus dans le monde sont branchés sur les réseaux par un petit instrument qui est le téléphone portable, le smartphone, que tout le monde possède maintenant, et qui est regardé en moyenne 3 heures dans le monde, mais dans certaines franges de population, ça peut aller jusqu'à 10 heures par jour.
1: Vous parlez même 12 heures. Aller 5 heures à 12 heures.
2: Imaginez. Donc c'est être capté complètement. C'est-à-dire que l'ancien mode de communication entre les individus, c'était la relation de face à face, on rencontre quelqu'un, on se salue, on discute, etc. Maintenant, ça devient désuet et ça passe par l'intermédiaire du portable. Vous discutez, vous ne savez pas avec qui, vous ne savez pas de quoi, etc., mais vous discutez. Et donc, comment fonctionnent les réseaux? Les réseaux fonctionnent par ce qu'on appelle la captation de l'attention de l'usager. Et qu'est-ce qui permet le plus de capter l'attention de l'usager? Est-ce que ce sont des messages, disons, sympathiques ou altruistes, etc.? Non. Ce sont les messages violents, violents du point de vue de la violence pure, du point de vue de la sexualité, etc. Et pourquoi les messages violents, les contenus violents attire tant les individus? Eh bien, très bizarrement, et je pense que mon analyse s'appuie sur pas mal de données là-dessus et qui convergent pour montrer que c'est D'abord, ceux qu'on appelle des gens qui ont un certain nombre de principes, des névrosés moyens. Voilà, c'est ça. Oui, ça s'adresse aux névrosés moyens. Ils voient un contenu violent, et qu'est-ce qu'il fait? Eh ben, il envoie un prompt en disant « Ah non, c'est pas bien », etc., etc., ouais, etc. Ouais, etc. Ouais. Il réprouve, donc, ça provoque, et c'est ça qui est cherché, c'est les développeurs de ces systèmes informatiques, bon, c'est donc provoquer une réaction positive qui provoque chez l'individu une sécrétion de dopamine dans le cerveau. La dopamine, c'est la drogue du plaisir. Produite de façon interne, donc il n'y a pas besoin d'aller chez le fournisseur de drogue, vous pouvez vous en fournir automatiquement. Le problème, c'est que quand vous êtes 5 heures, 8 heures, 10 heures, 12 heures par jour, vous vous accoutumez à ces contenus violents. Donc, il faut trouver un autre mode pour les mettre à distance. Et l'autre mode pour les mettre à distance, c'est les considérer, mais essayer d'en rire.
3: Oui.
2: Et je vais vous raconter... Bah oui, mais c'est terrible, mais c'est comme ça que ça se passe.
3: Ouais.
2: Alors, par exemple, il y a un réseau aux États-Unis très célèbre qui s'appelle 4chan.
3: Ouais.
2: 4chan, qui est le réseau préféré de Elon Musk, et c'est là-dessus, qui sur le modèle de 4chan, qu'il a construit Twitter, qu'il a racheté Twitter pour le transformer en X, en s'appuyant sur le modèle 4chan.
3: Tout à fait.
2: Or, que propose 4chan? Eh bien, 4chan propose des discussions politiquement incorrectes, c'est-à-dire politiquement incorrectes au sens où vous allez pouvoir faire l'apologie du nazisme, du meurtre, du harcèlement, de la violence faite aux femmes, du masculinisme, etc. Mais vous le faites en jouant avec. Vous faites comme si.
3: Comme si vous n'y croyez pas.
2: Voilà.
3: D'accord.
2: Et donc, il y a même des 4chan, une apologie d'un certain nombre de meurtriers.
3: Ouais.
2: Et c'est là qu'on re-rentre à nouveau dans un fonctionnement sadien ou sadique.
3: Ah oui, sadique. Hein.
2: Parce que quand vous vous amusez à jouer aux nazis, vous savez que Elon Musk, il s'est tellement amusé qu'il a fait le salut nazi.
3: Il a même tendu le bras.
2: Il a même tendu le bras le jour de l'investiture de Donald Trump.
3: Vous me direz qu'il y a une discussion autour du bras tendu.
2: Ouais.
3: On s'est dit, est-ce que c'est nazi ou pas? Enfin, mon fils.
2: Ouais.
3: Je fais partie de... Ouais.
2: Quand on sait que, comment il s'est éduqué sur 4chan politiquement.
3: D'accord.
2: Bon, c'est recommandé sur 4chan de s'amuser à faire le nazi. Comme si on pouvait s'amuser à faire le nazi.
3: Bah,
2: parce que quand on s'amuse à faire le nazi, on prend des traits du nazi, du harceleur, etc. Et donc, on intègre un certain nombre de ces traits.
3: Mmh.
2: Et il n'y a pas à s'étonner après ça que les réseaux sociaux fonctionnent comme des réseaux asociaux, c'est-à-dire des réseaux qui introduisent la haine dans les relations sociales. Parce que, bon, chacun va devoir être certifié dans sa position en tant que femme, en tant qu'homme, en tant qu'homo, en tant que trans, en tant que néo-féministe, en tant que terraplaniste, en tant que français de souche, etc. Chacun dans son petit ghetto.
3: Oui.
2: Et chacun étant enfermé dans son petit ghetto, ne pourra aller à l'encontre de d'autres ghettos que dire « tu m'attaques si tu dis ça et je défends mon ghetto, donc je t'attaque
3: ».
2: Et c'est comme ça que fonctionne maintenant, malheureusement,
3: Vous avez raison, est-ce que c'est pas la contradiction ultime de notre siècle? Parce que, dans le fond, en même temps qu'on est mondialisé, du monde entier, on est localisé. Il y a une espèce de contradiction, c'est-à-dire que la mondialisation fonctionne comme un moyen de relocaliser à la limite.
2: Oui.
3: Et on est aussi dans un monde aussi qui fait l'apologie presque du meurtre, mais qui en même temps n'a jamais été aussi puritaine.
2: Oui.
3: Ouvrez une station de radio, vous allez être sommé tous les quarts d'heure de prendre position. Mmh. Ah, il y a un rapport qui vient de sortir, alors qu'est-ce que vous en pensez, etc.
2: Oui.
3: Et on est sommé d'être entre la violence ultime et le puritanisme ultime.
2: Oui, c'est tout à fait vrai.
3: C'est incroyable. Mmh. Moi, j'avoue que on n'a pas envie, on n'est pas capable de prendre position à chaque instant.
2: Oui, tout à fait. Alors, je pense que vous avez proposé un terme tout à fait intéressant en disant que comme les gens sont mondialisés et donc sont perdus dans cette mondialisation où ils ne reconnaissent plus leurs propres valeurs, ils sont relocalisés sur un certain nombre de traits. Mais c'est là quand même où est le problème, parce que c'est des traits. Quand on adopte des valeurs communes, c'est bien dans une société. On va adopter, par exemple, des valeurs communes de citoyenneté, on va d'égalité des individus, etc. Mais quand c'est plus des caractères qui sont des caractères discursifs construits, discutés, admis par la communauté, mais des caractères physiques. Alors vous allez vous replier sur le fait que vous êtes femme ou néo-femme ou homme ou néo-homme ou trans ou noir, etc. Ce que vous détruisez, c'est simplement la possibilité de la citoyenneté, c'est-à-dire ce qui réunit tous ces gens ensemble.
3: Voilà, c'est ça. Alors, allez-y.
2: Et voilà donc le problème de cette relocalisation qui détruit ce lieu commun sur lequel on pourrait fonctionner, qui serait quand même une citoyenneté, ce qui, en tant qu'être humain, nous réunit tous.
3: Voilà, alors, on arrive vers la fin de l'émission. J'ai envie de vous dire, petite, très grande question fondamentale, est-ce que dans toute cette espèce de choses qui nous arrivent, il n'y a pas une vision qui est détruite, c'est l'universel?
2: Oui.
3: Parce que l'universel, il fonde la citoyenneté. Vous voyez ce que je veux dire? Ou l'universel, vous voyez ce que je veux dire? Surtout dans notre cité française, hein, entre parenthèses. Bon. Donc, est-ce que c'est pas ça qui est finalement détruit? Ce qu'on vient de dire à l'instant, c'est l'idée d'universel qui est détruite. Si on se bagarre pour des histoires de peau, sur des histoires de fonctionnement de corps, il n'y a plus d'universel.
2: Mais exactement. C'est-à-dire que c'est le fait que nous puissions partager un certain nombre de valeurs communes qu'on reconnaîtrait à tout le monde, parce que chaque être humain est un être parlant, qui a une capacité à développer ses propres idées, qui a une capacité à entendre des objections. Ouais. Il se forme par ses objections, parce que si il s'aperçoit qu'il a dit une bêtise, on lui fait une objection, donc il essaye de reformuler mieux. C'est ça, donc, notre fonctionnement. C'est un fonctionnement discursif.
3: Oui.
2: Et la discursivité, ça implique donc tout ce que nous avons en commun, ce logos. Or, il y a maintenant une sorte d'éclatement où chacun donc se reconnaît par la couleur de sa peau, par son sexe, par ses préférences sexuelles, etc., etc., qui atomise complètement les gens et qui crée donc cette nouvelle forme de, je dirais pas de socialité, mais de d'asociocialité. Dans laquelle on rentre. Et donc, c'est ça qui me préoccupe beaucoup, c'est-à-dire, c'est ce fonctionnement qui diffuse finalement la haine, dans quoi je reconnais une des formes du sadisme contemporain.
3: Oui. Alors, vraiment, il nous reste que très peu de temps, mais, comment dire, est-ce qu'on peut sortir de ça? Ou est-ce qu'on est condamné? Parce que votre livre, quand même, commence avec des phrases absolument, c'est-à-dire étonnantes. Je vais le lire, parce que ça commence comme ça. Alors, vous imaginez, et ça commence. Heureusement, ça se commence comme ça. L'obscurité croit, et moi, je ne crois plus à rien, car rien ne pourra plus nous sauver, pas même un dieu. C'est terrible. Et alors, le livre, les 512 pages qui suivent, ne font que reprendre un peu, finalement, la problématique.
2: Je sais que ça peut paraître pessimiste, mais je crois que si on laisse faire, si on laisse continuer comme ça, nous allons vers, il y a une notion qui s'appelle la pulsion de mort, qui habite aussi l'humanité, et si on se laisse aller à ceci, je pense que l'humanité course vers son propre suicide. Si j'ai écrit ce livre, pour qu'on y réagisse. Donc je ne suis pas pessimiste.
3: D'accord.
2: J'ai écrit ceci pour que cela n'arrive pas. D'accord. Mais pour que ça n'arrive pas, il faut connaître évidemment tout ce qui est en train de nous tomber sur le dos maintenant et qui pourrait, si on n'y réagit pas, nous contribuer à nous détruire.
3: Ouais.
2: Vous voyez ? Donc je crois qu'on peut toujours en sortir. En sortir, la seule possibilité, c'est de rétablir un certain nombre de règles, de lois du fonctionnement social. Cela se fait par la généralisation de la culture, mais une culture commune.
3: Oui.
2: Pas la culture maintenant, on l'entend par la culture des hommes, des femmes, des néo-femmes, des néo-hommes, des homos, des trans, des blacks, des je sais pas quoi. C'est pas ça la culture. La culture, c'est quelque chose qui nous réunit. Donc, soutenir ce travail de la culture, qui passe par l'éducation, qui passe par la discursivité qui est mise à mal justement par tous ces réseaux sociaux. Ouais. Je pense que ça, ce sont des voies possibles de salut. Ouais.
3: Très bien. Ben, on espère qu'on va vous écouter. En tout cas, moi, je dis à ceux qui viennent de nous écouter, écoutez, c'est un très très beau livre, hein, je le dois dire. Difficile à lire par instant, c'est sûr, mais c'est un très beau livre, paru au Cherche Midi, Sadique Époque. Bon, le titre est génial. Comment en sommes-nous arrivés là? Au Cherche-Midi. Merci, Daddy Robert Dufour.
2: Merci à vous.
3: À très bientôt sur notre antenne pour continuer ce débat. Voilà, merci à tous et puis bon après-midi en tout cas, j'espère. Au revoir.

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2: En vain, quelques centaines de milliers d'hommes, entassés dans un petit espace, s'efforçaient de mutiler la terre sur laquelle ils vivaient. En vain, ils en écrasaient le sol sous les pierres, afin que rien ne pût y germer. En vain, ils arrachaient jusqu'au moindre brin d'herbe. En vain, ils enfumaient l'air de pétrole et de houille. En vain, ils taillaient les arbres. En vain, ils chassaient les bêtes et les oiseaux. Le printemps, même dans la ville, était toujours encore le printemps. Le soleil rayonnait. L'herbe, ravivée, se reprenait à pousser, non seulement sur les pelouses des boulevards, mais entre les pavés des rues. Les bouleaux, les peupliers, les merisiers déployaient leurs feuilles humides et odorantes. Les tilleuls gonflaient leurs bourgeons déjà prêts à percer. Les choucas, les moineaux, les pigeons, gaiement, travaillaient à leur nid. Les abeilles et les mouches bourdonnaient sur les murs, ravis d'avoir retrouvé la bonne chaleur du soleil. Tout était joyeux, les plantes, les oiseaux, les insectes, les enfants. Seuls, les hommes continuaient à tromper et à tourmenter eux-mêmes et les autres. Seuls, les hommes estimaient que ce qui était important et sacré, ce n'était point cette matinée de printemps, ce n'était point cette beauté divine du monde, créée pour la joie de tous les êtres vivants et les disposant tous à la paix et à l'union et à la tendresse. Mais que ce qui était important et sacré, c'était ce qu'ils avaient eux-mêmes imaginé pour se tromper et se tourmenter les uns les autres. Et ainsi, dans le bureau de la prison du gouvernement, ce qui était considéré comme important et sacré, ce n'était point que la grâce et la délice du printemps vinssent d'être accordées aux hommes et aux choses. C'était que, la veille, les employés de ce bureau avaient reçu une feuille ornée d'un sceau, de nombreuses entêtes et d'un numéro, et les avisant que ce même matin du 28 avril, à 9 heures, un homme et deux femmes auraient à être conduits, chacun séparément, au palais de justice pour y être jugés. Et voici que, conformément à cet avis, le 28 avril, à 8 heures du matin, dans le sombre et puant corridor de la division des femmes, pénétra un vieux gardien. Aussitôt, de l'autre extrémité du corridor, la surveillante de la division s'avança à sa rencontre, une créature d'aspect maladif, vêtue d'une camisole grise et d'un jupon noir. « Vous venez chercher la Maslova, » dit-elle, et aussitôt elle s'approcha, avec le gardien, de l'une des nombreuses portes donnant sur le corridor. «

Le gardien, avec un bruit de ferraille, introduisit une grosse clé dans la serrure de cette porte qui, en s'entrebâillant, laissa échapper une puanteur plus affreuse encore que celle du corridor. Puis il cria « Maslova, au palais de justice !» Et il referma la porte et se tint immobile, attendant la femme qu'il avait appelée. À quelques pas de là, dans la cour de la prison, on pouvait respirer un air pur et vivifiant, apporté des champs par la brise printanière. Mais dans le corridor de la prison, l'air était accablant et malsain, un air infecté de fiente, d'humidité et de pourriture, un air que personne ne pouvait respirer sans être aussitôt envahi d'une morne tristesse. C'est ce que sentait, tout habituée qu'elle fût à cet air empesté, la surveillante de la division. Elle venait de la cour, et à peine entrée dans le corridor, elle éprouvait un mélange pénible de nausée et de somnolence. Derrière la porte, dans la chambre des prisonnières, l'agitation était grande. On entendait des voix, des rires, des pas de pieds nus. « Allons, presse-toi !» cria le vieux gardien, entr'ouvrant de nouveau la porte. Quelques instants après, une femme sortit vivement de la chambre. Une jeune femme, petite, mais de taille bien prise. Elle avait endossé un sarrau gris sur sa camisole et sa jupe blanche. Ses pieds, couverts de bas de toile, étaient chaussés des gros souliers des détenus. Un fichu blanc enserrait sa tête, laissant dépasser quelques boucles de cheveux noirs soigneusement frisés. Et sur tout le visage de la femme se voyait cette pâleur d'un genre particulier qui ne se voit que sur le visage de personnes ayant depuis longtemps séjourné dans un lieu clos. Mais d'autant plus ressortait, en contraste avec cette pâleur mate de la peau, l'éclat de deux grands yeux noirs dont l'un louchait quelque peu. Et l'ensemble avait une expression très spéciale de grâce caressante. La jeune femme se tenait très droite, tendant son ample poitrine. Arrivée dans le corridor, elle inclina légèrement la tête, puis fixa, droit dans les yeux, le vieux gardien. Et puis elle se tint prête à faire tout ce qu'on lui commanderait. Le gardien, cependant, s'apprêtait à refermer la porte lorsque celle-ci s'entrebâilla une fois de plus. Et l'on en vit sortir le sombre visage d'une vieille femme aux cheveux blancs, tête nue. Cette vieille se mit à parler tout bas à la Maslova. Mais le gardien la repoussa vivement à l'intérieur de la chambre et referma la porte.

La Maslova, alors, s'approcha d'un Judas pratiqué dans la porte, et le visage de la vieille femme se montra aussitôt de l'autre côté. On entendit à travers la porte une voix éraillée. « Fais attention, et surtout n'aie pas peur, et nie tout, tiens bon, voilà tout !»« Bah !» répondit la Maslova en secouant la tête. « Une chose ou l'autre, c'est tout un. Il ne peut toujours rien m'arriver de pire que ce que j'ai à présent. » Bien sûr que c'est tout un, et non pas tous deux, fit le vieux gardien, fier de son trait d'esprit. Allons, suis-moi, et en route. La tête de la vieille femme disparut du Judas, et la Maslova s'avança dans le corridor, marchant de son pas léger derrière le vieux gardien. Ils descendirent l'escalier de pierre, ils longèrent les salles fétides et bruyantes de la division des hommes, où des yeux curieux épiaient leur passage à travers les lucarnes des portes, et ils arrivèrent enfin dans le bureau de la prison. Deux soldats s'y trouvaient déjà, le fusil au bras, attendant la détenue pour la conduire au palais de justice. Le greffier inscrivit quelque chose et remit à l'un des soldats une feuille de papier tout imprégnée d'odeur de tabac. Le soldat glissa la feuille dans le revers de la manche de sa capote, puis, après avoir malicieusement cligné de l'œil à son compagnon en lui désignant la Maslova, il se plaça à la droite de celle-ci, tandis que l'autre soldat se plaçait à sa gauche. C'est dans cet ordre qu'ils sortirent du bureau, traversèrent la cour extérieure de la prison, franchirent la grille et se trouvèrent bientôt sur le pavé des rues de la ville. Les cochers, les boutiquiers, les cuisinières, les manœuvres, les employés s'arrêtaient au passage du cortège et considéraient la prisonnière avec curiosité. Plusieurs songeaient, en secouant la tête, « Voilà où mène une mauvaise conduite, au contraire de la nôtre, qui nous profite si bien. » Les enfants s'arrêtaient aussi, mais leur curiosité était mêlée de terreur, et c'est à peine s'ils se rassuraient à la pensée que la criminelle avait maintenant des soldats pour la garder, ce qui la mettait hors d'état de nuire. Un paysan qui vendait du charbon dans la rue s'avança, fit le signe de la croix, et voulut donner un copec à la femme. Les soldats l'en empêchèrent, faute de savoir si la chose était autorisée. La Maslova s'efforçait d'aller aussi vite que le lui permettaient ses pieds, déshabitués de la marche et alourdis encore par leurs gros souliers de prison. Sans remuer la tête, elle observait ceux qui la regardaient au passage, heureuse de se voir l'objet de tant d'attention. Elle jouissait aussi de la douceur de l'air printanier, au sortir de l'atmosphère malsaine d'où elle venait. En passant devant un magasin de farine, devant lequel se promenaient quelques pigeons, elle frôla du pied un ramier bleu. L'oiseau s'envola, fila tout contre le visage de la jeune femme, qui sentit sur sa joue le vent de ses ailes. Elle sourit, mais aussitôt après elle poussa un soupir, ramenée soudain à la pénible conscience de sa situation. »

0: Retrouve sur notre blog ce mois-ci. L'article s'intitule « 4 façons de faire une place aux pauvres dans nos prières ». Avant d'aller précisément sur ce sujet, j'ai envie de te poser la question, est-ce qu'on est appelé, en tant que chrétien, à prier pour des sujets larges, comme par exemple la paix dans le monde, ou les pauvres, ou des sujets aussi larges?
1: Il me semble qu'il n'y a pas de limite à ce que nous pouvons apporter à Dieu dans la prière. La prière, c'est à la fois une reconnaissance de notre dépendance à l'égard de Dieu, et les sujets larges qui viennent d'être évoqués, comme la pauvreté ou la paix dans le monde, les guerres ou les menaces ou la crise écologique, ce sont des sujets qui peuvent à la fois nous inquiéter personnellement, ce sont aussi des sujets pour lesquels nous pouvons avoir une passion, un engagement fort, et donc ce sont des choses aussi face auxquelles nous pouvons nous sentir bien impuissants. Et il est tout à fait normal, et je dirais même assez sain, de les apporter à Dieu dans la prière, parce que c'est à la fois une manière de reconnaître notre dépendance de Dieu, de lui demander d'intervenir, et c'est une manière pour nous de rentrer dans la volonté de Dieu pour nous dans ces domaines-là. On ne va pas s'engager, même à notre toute petite place, pour une action en faveur des pauvres ou pour quelque chose qui est en rapport avec l'écologie ou avec la paix, sans chercher à faire en sorte que notre réponse s'inscrive dans le plan de Dieu, s'inscrive dans la volonté de Dieu telle qu'il nous l'a révélée dans la Bible. Et donc, on le porte dans la prière.
0: Alors finalement, ce titre, 4 façons de faire une place aux pauvres dans nos prières, c'est pas seulement une injonction pour dire allez, faites une place pour les pauvres dans vos prières, mais c'est plutôt une aide pour savoir comment le faire. Alors dans cet article, on retrouve 4 pistes hein, pour aider à ça. Est-ce que tu peux nous parler de ces pistes?
1: Oui, peut-être même avant, dire que c'est pas forcément évident l'idée de faire une place aux pauvres dans nos prières. Avant même de se demander quelles sont les pistes à suivre, on peut se dire, mais en fait, est-ce que nous avons l'habitude de faire une place aux pauvres dans nos prières? C'est pas si évident que ça, et je suis pas en train de parler aujourd'hui pour me poser en modèle sur un sujet comme celui-là. Les sujets qui sont liés à la pauvreté n'occupent sans doute pas la première place dans nos prières, et c'est tout à fait normal. Après, peut-être qu'ils n'en occupent pas du tout, et là, on pourrait se dire, ah, mais est-ce que quelque chose devrait changer à cet égard? Est-ce que finalement, des sujets qui sont liés à la pauvreté ne pourraient pas, ne devraient pas avoir au moins une petite place dans nos préoccupations devant Dieu? Et par rapport à ça, la première piste que j'aurais envie de donner, c'est de prier avec les psaumes. Les chrétiens ont au milieu de leur Bible un livre de prière qui s'appelle les psaumes. Un livre de prière qui est inspiré par Dieu, mais qui a quelque chose d'un peu paradoxal, parce que c'est à la fois un livre par lequel Dieu nous parle, comme dans toute sa parole, mais c'est aussi un livre par lequel Dieu nous donne des mots pour lui parler à lui. C'est à la fois une parole que Dieu nous adresse et des paroles que nous adressons à Dieu. Et les 150 psaumes sont extrêmement divers. Ils sont en fait beaucoup plus divers que les chants qu'on chante souvent dans nos églises, peut-être plus divers que les sujets que nous mettons spontanément dans nos prières. Et si nous laissions les psaumes nous guider et façonner le contenu de nos prières, nous serions amenés à faire face à toute la réalité de notre monde et à la porter à Dieu. Dans les psaumes, vous avez tout, hein. Vous avez à la fois ce qui peut amener à pousser des cris de joie, mais aussi ce qui peut amener à pousser des cris d'horreur ou des cris de colère ou des cris de détresse. Et l'une des meilleures manières de faire une place aux pauvres dans notre prière consiste à faire des psaumes un élément central de notre prière personnelle et communautaire.
0: Est-ce qu'il y a beaucoup de psaumes qui sont orientés vers le pauvre ?
1: Est-ce qu'il y a beaucoup de psaumes qui sont orientés vers le pauvre ? En tout cas, le pauvre est une figure qui revient souvent dans les psaumes. Parfois, et c'est peut-être quelque chose qui peut poser une difficulté dans l'interprétation des psaumes. Parfois, le psalmiste se plaint d'être pauvre devant Dieu, mais on n'a pas forcément l'impression que c'est une pauvreté au sens le plus littéral du terme, c'est-à-dire la pauvreté de celui qui n'a pas suffisamment à manger ou qui ne peut pas être vêtu correctement ou à qui il manque les éléments les plus essentiels de la vie terrestre. Par exemple, quand le psalmiste dit « Moi, je suis malheureux et pauvre », et le Seigneur pense à moi, tu es mon secours et mon libérateur, mon Dieu ne tarde pas. On a davantage l'impression

0: l'impression de quelqu'un qui est dans une situation de précarité, peut-être poursuivi par des ennemis dont la vie n'est pas sûre, que de quelqu'un qui ne sait pas s'il aura quelque chose sur la table au prochain repas. Mais n'empêche, il y a aussi des passages qui parlent des pauvres dans un sens plus littéral, comme psaume 68 qui dit que Dieu est le père des orphelins et le défenseur des veuves. Et finalement, utiliser les psaumes pour notre prière, c'est à la fois peut-être les prier littéralement, mais c'est aussi partir du texte pour développer nos propres prières. Et quand le psalmiste dit « Moi, je suis malheureux et pauvre », même si il n'est pas littéralement un mendiant, ça peut être pour nous le point de départ pour prier pour les mendiants que nous croisons dans notre vie quotidienne, le point de départ pour prier pour les personnes malheureuses et pauvres, quel que soit leur type de malheur ou de pauvreté dans le monde dont nous entendons parler dans les informations, par exemple.
1: Alors, merci beaucoup, Daniel, pour cette première piste. Mais en t'écoutant, je me dis que certains de nos auditeurs n'ont peut-être pas du tout d'idée de comment s'adresser à Dieu, comment prier. Est-ce qu'il y a des mots particuliers à employer ou pas? Parce que là, on en parle comme si c'était une évidence. Mais pour les auditeurs qui ne sont pas habitués à la prière, comment on peut les inviter à s'adresser à Dieu?
0: Alors, il y a deux choses au moins qu'on peut dire à ce sujet. Dans la prière, on peut venir à Dieu en utilisant nos propres mots et parfois en n'ayant pas peur du silence. Quand on ne sait pas quoi dire, Dieu comprend aussi, hein. Ce que la Bible nous appelle à faire, c'est de nous approcher de Dieu au nom de Jésus, en nous appuyant sur l'œuvre du Christ, en faisant confiance à Jésus. Et quand on le fait, ben on peut venir avec ses propres mots et aussi avec ses propres difficultés à trouver les bons mots. C'est la première chose. Et puis la deuxième chose, c'est que justement, la Bible nous donne des exemples de prières. Et quand on ne sait pas quoi dire, on peut les reprendre aussi mot à mot. On peut lire un psaume devant Dieu. On peut lire le Notre Père devant Dieu. On peut lire telle ou telle autre prière que l'on trouve dans tel ou tel passage de la Bible ou alors dans le riche héritage de prières que nous a laissé l'Église et l'histoire de l'Église. Moi, je suis frappé du fait que certaines traditions chrétiennes qui ont l'habitude de prières liturgiques font une place aux pauvres dans leurs prières et que quand on a l'habitude d'une prière peut-être un peu plus préparée à l'avance ou qui s'inscrit dans un livre de prières, ça peut nous aider à ne pas oublier la veuve et l'orphelin.
1: Alors pour les auditeurs qui nous rejoignent, vous êtes dans une émission portée par le SEL, une action chrétienne dans un monde en détresse, c'est une ONG de solidarité internationale chrétienne, et nous parlons du fait de faire de la place pour les pauvres dans nos prières. C'est appuyé sur un article que vous retrouvez sur notre blog sur selfrance.org. Et finalement, on parle plus largement même de prières, ces sujets qui nous viennent et qui sont écrasants et qu'on va peut-être finalement pas mettre dans nos prières parce qu'on ne sait pas trop comment les aborder. Daniel Hillion, qui est directeur des études au SEL, nous partage des pistes pour pouvoir faire de la place aux pauvres dans nos prières. La première piste, c'était prier avec les psaumes, et la seconde, c'est prier avec l'actualité, Daniel.
0: Oui, alors prier avec l'actualité, ça veut dire que à la fois quand nous nous approchons de Dieu, bien nous nous approchons de lui avec la parole qu'il nous a donnée, et puis nous nous approchons de lui avec le monde tel qu'il est aujourd'hui. Alors, le monde tel qu'il est aujourd'hui, il est parfois inquiétant, stressant, angoissant. Nous sommes en plus bombardés d'informations sur ce qui se passe dans le monde, par les réseaux sociaux, les sites d'actualité, les chaînes d'information en continu, et il y en a souvent plus que ce que nous pouvons digérer. Mais justement, ce que nous entendons ou ce que nous lisons peut devenir une source qui alimente notre prière. Et peut-être ça peut le rendre parfois un peu moins vain, parce que parfois nous recevons plein d'actualités dont nous ne savons pas quoi faire et qui nous encombrent. Si nous en recevions un peu moins, mais que ce que nous recevions, nous étions en mesure de le porter devant Dieu, peut-être que ça lui donnerait un sens plus grand. Par exemple, si nous entendons parler d'une catastrophe humanitaire, on a entendu parler du Népal récemment, on pourrait citer d'autres situations. Si nous entendons parler d'une guerre ou plus globalement d'une situation dans laquelle des êtres humains sont exploités, je pense, ben oui, personnes qui parfois produisent ce que nous consommons. Est-ce que ça pourrait être quelque chose qui revient dans nos prières? Et je pense à la fois à nos prières personnelles, mais aussi aux prières communautaires, au culte le dimanche. Je pense que ce serait une bonne discipline, et certaines églises le font, et le font très bien, et que lorsque il y a une catastrophe humanitaire qui a été annoncée aux informations pendant la semaine, eh bien, le dimanche matin, pendant le culte, on ait un temps pour prier pour cela. En fait, si c'était le cas, si vraiment les sujets de pauvreté nourrissaient notre prière, peut-être que ça nous aiderait à nous intéresser davantage à ces situations et peut-être que ça nous amènerait à agir d'une façon ou d'une autre. En fait, notre manière de nous informer, notre manière de prier peut être une première ouverture à notre prochain et aux réalités sociales. La prière, c'est pas une fuite en dehors du monde, ça peut être au contraire le premier pas pour pouvoir nous engager dans le monde.
1: Alors, ces sujets écrasants, c'est une piste finalement pour être soi-même moins écrasé par le sujet quelque part aussi. Et le point suivant, c'est plutôt quelque chose lié au temps, c'est prier avant le repas.
0: Oui, alors il y a beaucoup de chrétiens qui ont cette habitude de prier pour dire merci avant le repas. Je pense que c'est une très bonne habitude à encourager, à retrouver si on l'a perdue. Mais il faut bien admettre que parfois, la prière avant le repas, elle est un peu mécanique. On l'a dit et puis on dit toujours la même chose. Je ne suis pas contre la répétition. Le problème, c'est que des fois, la répétition se vide un peu de son sens. Je me dis que peut-être on pourrait faire varier un peu le contenu de nos prières avant le repas en ajoutant de temps en temps une prière pour les personnes qui n'ont pas suffisamment à manger, ça on le fait parfois, qui n'ont pas un accès satisfaisant à l'eau potable, on le fait peut-être moins, et pourtant sur notre table nous avons quelque chose à boire dont nous ne nous inquiétons jamais de savoir si ça va nous rendre malade, et tant mieux parce que ça veut dire que nous avons de l'eau au moins relativement pure. Prions pour ceux qui manquent dans ces domaines, pour qui l'eau, il y en a trop peu, elle est trop loin, elle est trop sale. En remerciant notre Père de nous donner notre pain quotidien, nous pouvons aussi le supplier pour ceux qui n'ont pas de pain en quantité suffisante.
1: Alors, il nous reste peu de temps et pourtant, la quatrième piste est très intéressante, c'est prier pour la venue du règne de Dieu, Daniel.
0: Oui, alors la venue du règne de Dieu, ça fait partie de la prière du Notre Père. Nous disons que ton règne vienne. Et cette prière pour la venue du règne de Dieu nous amène à lever les yeux vers la promesse du retour de Jésus, la promesse de ce que Dieu a en réserve pour l'avenir. En fait, face à la pauvreté, nous devons nous rappeler à la fois que nous n'allons pas changer le monde nous-mêmes par nos efforts, mais que le monde va changer. Il y a bel et bien une promesse de nouveaux cieux et d'une nouvelle terre où la justice habitera. Et nous avons besoin que cette espérance, elle soit nourrie en nous. Et nous pouvons embarquer notre souci pour les pauvres dans notre prière pour la venue du royaume de Dieu. Et là, c'est pas non plus une manière de fuir le monde présent en disant, bah oui, on se projette dans l'avenir et puis c'est tout. Parce que, en fait, il s'agit plutôt que la lumière du futur éclaire notre présent pour que, aujourd'hui, nous marchions dans l'espérance et avec les ressources et les forces que Dieu nous donne et que des personnes en situation de pauvreté puissent aussi profiter du fait que nous nous serons mis en marche dans une démarche d'amour pour Dieu et d'amour pour notre prochain.
1: Merci beaucoup Daniel. Alors nous sommes dans l'émission Les Actualités du Sel et nous parlions aujourd'hui des quatre façons de faire place aux pauvres dans nos prières. Pourquoi c'est une actualité? Tout simplement parce que vous retrouvez l'article sur ce sujet sur notre blog selfrance.org. Vous allez sur le petit onglet Actualité que vous retrouvez en haut à droite. Merci Daniel.
0: Merci Jean-Phi, merci à tous.

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0: Bonjour, Regard sur l'architecture, Michel Champenois. Nous recevons aujourd'hui une personnalité originale du monde de la culture, sérieusement drôle dès qu'il s'agit d'accueillir le public ou de charmer son auditoire, et sans doute un grand travailleur, si l'on en juge par le bilan de ses actions à la tête de grands établissements culturels, le Centre Pompidou actuellement, le Musée Picasso précédemment, le musée Picasso, non pas Picasso, je mélange tout, Pompidou de Metz, et avant, après avoir passé une dizaine d'années comme conservateur au Centre Pompidou déjà. Donc c'est dire que le monde de l'art ne lui est pas étranger et que l'épreuve dont il est en train de se sortir par un grand nombre d'initiatives consiste à fermer le Centre Pompidou pendant quelques années pour travaux et à organiser la métamorphose que on nous dit le Centre Pompidou ferme. Laurent Lebon nous répond, le Centre Pompidou se métamorphose, il ne ferme pas. Et nous allons l'évoquer avec vous pour que vous ayez une idée de tous les endroits où vous pourriez bénéficier de la sagesse des conservateurs, de la folie de certains d'entre eux, de la vivacité du monde de l'art et de la permanence de ce beau projet qu'est le Centre Pompidou. Bonjour Laurent Lebon. Vous nous dites, vous nous faites l'honneur et l'amitié de venir, mais vous nous dites le Centre Pompidou ne ferme pas, il se déploie, il se métamorphose. Est-ce que vous pouvez nous confirmer cette ambition?
1: Bonjour cher Michel, et oui, je vous le confirme. Le Centre Pompidou ne ferme pas. D'ailleurs, il n'est pas fermé, il est ouvert en ce moment, à l'heure où on se parle, et il se métamorphose. Au fond, c'est peut-être la poursuite d'une histoire qu'on n'a peut-être pas encore suffisamment décrite, qui est, à partir du bâtiment iconique dont on va sans doute parler cet après-midi, le déploiement de notre action. Aujourd'hui, peut-être avec un petit soupçon de prétention, vous m'en excuserez pour ce début d'entretien, mais le Centre Pompidou, c'est le premier prêteur mondial. Nous prêtons environ 8000 œuvres par an, quand nos amis du Metropolitan Museum de New York, par exemple, en prêtent environ 2000. Et on est devenu également le premier opérateur muséal mondial. Shanghai, Malaga, bientôt Bruxelles et d'autres endroits dans le monde. Et puis en France, Massy, qui avance bien.
0: Oui, on va en parler.
1: Et Metz, dont nous fêtons l'anniversaire demain, le 15e anniversaire, voilà, ça se fête et on a invité un invité de marque, Maurizio Cattelan, artiste italien, qui va nous présenter son regard sur la collection du centre.
0: Écoutez, le choix de Maurizio Cattelan est amusant parce que ça rejoint un peu votre première vocation de commissaire d'une exposition qui avait marqué son époque, qui est le dada, le mouvement dada, le dadaïsme. Cattelan est un peu un dada d'aujourd'hui.
1: Je pense que Marcel Duchamp avait bien distingué entre le mouvement dada, qu'on peut à peu près dater de 1915-1916 à 1923-1924, de l'esprit dada. Et donc effectivement, l'esprit dada, on est tous un peu dada, on a tous un peu de dada en nous.
0: Et évidemment, c'est-à-dire de l'ironie, un mélange des genres,
1: voilà, un petit peu de détachement. Voilà, puis regarder aussi peut-être la vie avec un pas de côté. Et Maurizio, en tout cas, est un de ces artistes, effectivement, qui fait de l'art avec sérieux, mais l'esprit dada lui va bien. Voilà, il y a cette phrase de Picabia qui dit qu'on a une tête ronde pour regarder dans toutes les directions, et ça lui va bien.
0: J'ai refeuilleté votre catalogue dada, qui avait l'avantage d'être extrêmement lourd, énorme et en papier très fin, donc avec vraiment beaucoup, beaucoup de documents. Et je comprends à nouveau pourquoi cette exposition a marqué les esprits et pourquoi elle est le début flamboyant de votre carrière. Il y avait eu un article très élogieux de Philippe Dagen dans Le Monde à l'époque. Et vous aviez déjà montré votre capacité à transformer les espaces, puisque dans cet espace un peu vide des galeries du Centre Pompidou, vide par vocation pour accepter des formes nombreuses, vous aviez créé une sorte de labyrinthe, une sorte de cabinet de curiosité qui avait beaucoup fait parler à l'époque.
1: En tout cas, le sujet de votre magistrale émission est l'architecture. Je crois que l'architecture d'une exposition, ce qu'on appelle un peu parfois rapidement la scénographie, ne peut pas se concevoir déconnectée du concept. Le sujet doit s'incarner dans un espace et je crois que c'est une des grandes spécialités du Centre Pompidou de pouvoir proposer des aventures totales où l'architecture de l'exposition dialogue avec son sujet. Alors pour Dada, on voulait une sorte de moment non linéaire. On voulait emmener le visiteur dans une grille, un peu comme s'il était sur un plateau de jeu d'échecs et qu'il se perde un peu dans toutes ses cases. Voilà, parce que l'idée de départ, c'est que faire une exposition Dada, c'est une contradiction. Les Dada ne peuvent pas être enfermés dans l'esprit du musée. Voilà. Donc, je crois qu'avec cette proposition architecturale, on a un peu titillé le visiteur. Beaucoup se sont perdus. Et contrairement à une exposition où on part d'un point A pour arriver à un point B, là, on est quasi persuadé, je crois que de mémoire, il y avait eu 400-450 000 visiteurs, que pas un visiteur n'a fait le même parcours que son voisin. Et ça, ça me plaisait bien aussi comme idée.
0: Labyrinthe. Nous avions choisi l'un et l'autre de parler des actualités d'abord, c'est-à-dire les expositions en cours. J'ai visité Paris Noir il y a quelques jours et il y a beaucoup de monde et c'est assez époustouflant. C'est une exposition qu'on peut voir plusieurs fois parce qu'il y a, des parcours possibles, justement, pour reparler des parcours. Vous avez votre exposition au Centre Pompidou qui dure jusqu'au 20 juin, je crois, offre un parcours linéaire, mais un peu comme un sous-bois, disons. On peut se diriger dans une direction ou dans une autre. On n'est pas pris en chasse par les, par les lieux. On est libre de bouger d'un endroit à l'autre. Et j'ai eu l'impression, je ne sais pas si c'était intentionnel, mais que vous renouez dans cette exposition avec l'esprit des grandes expositions qui ont fait la gloire du Centre Pompidou il y a longtemps, qui étaient Paris-New York, Paris-Moscou, c'est-à-dire du pluridisciplinaire adapté à un thème fort. Alors, Paris Noir, on a bien compris qu'il s'agit de donner leur place à des gens qu'on a moins célébrés jusque-là.
1: Bah, cher Michel, vous avez vu juste. D'ailleurs, le clin d'œil est même dans le titre. Paris, noir. Et quand on travaille au Centre Pompidou, très souvent, après quelques jours d'activité, on vous dit « Ah oui, mais vous vous souvenez, l'âge d'or, Paris-New York, Paris-Moscou, Paris-Berlin, Paris-Paris. » Donc, on vit avec cet héritage de ces grandes expositions pluridisciplinaires qui ont renversé la table de l'histoire des expositions mondiales. Et donc, effectivement, modestement, Paris Noir est un clin d'œil, un contrepoint de ces grands moments des années 70-80. Et je crois, je vous remercie de vos propos élogieux, que l'esprit pluridisciplinaire est effectivement très présent dans ce projet, sans aucun moment d'ennui. Et je crois que la particularité de ce projet également est la découverte. C'est-à-dire qu'il y a énormément de noms d'artistes qui surgissent. Et donc, c'était le propos de la commissaire Alicia Nock de vouloir, comme ça, finalement, finir en beauté pour ce qui est notre dernier moment au Centre Pompidou de Paris, je dois préciser dès aujourd'hui, puisque, comme on l'a bien compris, nous ne fermons pas, nous métamorphosons.
0: Et avant le retour en 2030. Mais pour revenir, quelques mots de plus sur cette exposition que je sais qu'il y a eu énormément de monde pour voir le Centre Pompidou avant que la collection permanente soit déménagée, enfin, ou en tout cas mise en caisse. L'étage de la collection permanente. Là, on est au sixième étage. Donc, d'abord, on a le plaisir de revoir ce paysage qui était souvent un des moyens d'attirer le public au Centre Pompidou. Et là, il y a beaucoup de monde dans cette exposition. C'est très sympathique. Il y a aussi beaucoup de monde à côté chez Suzanne Valadon, qui est l'autre grande exposition du moment. Et je trouve que dans Paris Noir, il y a une envie de revenir pour justement lire et s'instruire. Alors qu'on est pris, justement, ce n'est pas toujours le cas dans les expositions, on est pris visuellement et on s'en tient à ce qu'on voit, c'est-à-dire des peintres qu'on ne connaît pas, des musiciens pris en photo tard le soir à Saint-Germain-des-Prés. Là, on est plutôt en terrain connu. Et donc, ça élargit énormément l'horizon de cet a priori sur l'anticolonialisme ou la présence des artistes noirs dans la vie parisienne, etc. Et c'est assez délicat de traiter ce genre de sujet, puisqu'on a l'impression que c'est un peu cocher les cases. Il y a une femme, Suzanne Valadon, des problèmes de cohabitation sociale, disons. Et en fait, c'est un grand jeu.
1: Tout à fait. Enfin, en tout cas, on ne voulait pas faire une expo ennuyeuse. On voulait un moment de ravissement, un moment où finalement, on dit quelque chose de très politique au sens noble du terme, mais on met pas une grosse flèche rouge en disant regardez, c'est là le débat, le sujet. Non, c'est je crois ce qu'on sait faire parfois, et ça fonctionne très bien dans cette exposition, c'est une odyssée, c'est une exposition un peu océan. On plonge, et puis on essaye de découvrir des univers, je crois, tout à fait différents de la doxa moderniste de l'histoire de l'art.
0: Et là, pour faire le lien avec un autre grand succès de ces dernières années, Brancusi, la scénographie justement en spirale ou en courbe, qui existait aussi pour l'exposition Brancusi, je ne sais pas si c'est devenu un goût particulier du Centre Pompidou pour ce genre de structure, mais c'est vrai que ça aide le visiteur à marcher en avant.
1: En tout cas, c'est
0: les passages rigides.
1: En tout cas, c'est un hommage au génie de Renzo Piano et Richard Rogers qui nous ont proposé des grands plateaux libres et on peut créer ce qu'on souhaite. Et effectivement, Brancusi, qui a révolutionné la sculpture au XXe siècle, est d'abord un homme de la courbe, un homme de la spirale. Il a d'ailleurs dessiné des spirales. Hein. Il a fait un portrait de James Joyce en spirale. Ça collait, je crois, assez bien à son univers, avec des moments assez magiques pour toutes celles et ceux qui ont pu voir l'exposition l'année dernière. Je crois que la vue des oiseaux sur le ciel de Paris restera un des grands moments de l'histoire des expositions au Centre Pompidou.
0: Alors, avant de parler des travaux et de pourquoi sinon fermeture du moins métamorphose, je voudrais que vous nous disiez un mot sur ce qui se passe à Lille, puisque j'ai vu qu'il y a un événement à Lille que je n'ai pas visité.
1: Alors, ce qui se passe à Lille,
0: ouvert. Ça s'appelle Pom Pom Pidou. Alors, ça, c'est voilà, déjà assez drôle, évidemment.
1: Ce qui se passe à Lille, c'est. Alors, c'est Pom Pom Pidou. Hein, le sous-titre est un récit renversant de l'art moderne. C'est vraiment le début de cette constellation. C'est le début de cette métamorphose. C'est le début de ce déploiement. Le Centre Pompidou abrite une collection nationale, ce qui veut dire que ce n'est pas une collection parisienne. C'est la collection de toutes celles et ceux qui aiment l'art moderne. Et donc, on est très heureux que Lille nous ait invités dans le bâtiment qu'on appelle le Tripostal. Et on a pu, je crois, rejouer la collection. Donc, c'est pour ça que vous l'avez bien senti.
0: Lors d'un événement qui s'appelle Lille 3000.
1: Voilà, dont le thème cette année est la fiesta.
0: Qui a commencé il y a une quinzaine d'années,
1: je pense. Voilà, ça a commencé lorsque Lille a été capitale européenne de la culture. Et depuis, il capitalise avec merveille sur ce moment extrêmement fort, concentré d'énergie, et je crois que l'exposition du Centre Pompidou rentre dans ce feu d'artifice, avec là encore un parti pris de raconter une histoire sans se prendre au sérieux. Et je crois que pour tous les visiteurs qui ont pu découvrir l'exposition qui vient d'ouvrir, elle a ouvert il y a une dizaine de jours, une vraie révolution du regard.
0: Dans un bâtiment dont on peut dire qu'il est relativement ingrat, enfin un bâtiment en ciment.
1: C'est un tripostal, voilà.
0: C'est un vrai tripostal.
1: Mais c'est un petit clin d'œil aussi au Centre Pompidou parce que ce sont des grands plateaux. Mmh. Et donc on retrouve là une surface extrêmement grande, hein, puisqu'on est sur 5000 m², ce qui est quasiment la surface d'un plateau du Centre Pompidou.
0: Alors revenons sur votre parcours. Vous avez donc passé 10 ans, n'est-ce pas, comme commissaire et conservateur au Musée d'Art Moderne, donc avec l'exposition Dada en 2005. Il se trouve que on vous a confié, après divers épisodes, la présidence du Centre Pompidou-Metz à son ouverture, qui est donc un bâtiment de Shigeru Ban, complètement courbe, très différent du Centre Pompidou. Et où vous êtes revenu pour faire la même chose, hein, d'autres choses, mais des mêmes responsabilités au Musée Picasso à Paris. Et puis, depuis 2021, vous êtes président du Centre Pompidou. Avec cette charge de déménagement, même si ce n'est pas une fermeture, dont je ne sais pas à quel moment elle a été décidée.
1: La fermeture du centre ? Mmh. Alors, juste pour revenir sur les propos de mon parcours, effectivement, je commence à avoir une micro-spécialité, c'est le casque de chantier, voilà, et le camion de déménagement, puisque au final, j'ai eu la chance, parce que je crois que c'est une chance, d'être dans trois aventures merveilleuses, celle où on part de rien, d'un terrain vierge, le centre Pompidou-Metz, celle où on restaure un monument historique, l'hôtel Salé, pour la réouverture du musée Picasso, et là, encore un autre cas de figure, puisqu'on est dans un bâtiment contemporain, mais un bâtiment qui a vieilli. Et au fond, je pense que la décision de la fermeture, elle a été prise dès la précédente fermeture. Qu'est-ce que j'entends par là ?
2: Qui était quand d'ailleurs ?
1: Alors, elle était de 97 à 2000. Ouais. Et donc, à l'époque, le président Jean-Jacques Ayagon avait décidé d'être très percutant. Il a eu une vision sur le centre Pompidou, mais il a bien dit à l'époque qu'il faudrait de toute façon revenir sur le métier et travailler sur les travaux techniques, de sécurité, et ainsi de suite, qui sont l'habitude pour un bâtiment qui a tout simplement presque, j'allais dire, un prototype. Mmh. Et donc, il faut être très vigilant. Donc, l'ensemble des successeurs de Jean-Jacques Ayagon ont tenté de lancer l'aventure, mais finalement, bah, c'est arrivé sur moi. Et donc, moi, ce que j'ai proposé, c'est d'être encore plus ambitieux que le projet qui avait été décidé, qui était déjà colossal, qui est un projet technique, en disant, bah, puisqu'on va fermer un certain nombre d'années, essayons de métamorphoser l'intérieur du centre. Donc, au fond, le projet, c'est le guépard. C'est il faut que tout change pour que rien ne change. Donc l'enveloppe extérieure, avec le regard bienveillant de Renzo Piano, on va changer la façade pour éviter d'en faire une passoire thermique comme elle est aujourd'hui. On va enlever l'amiante, on va améliorer l'accessibilité, ainsi de suite, et ainsi de suite. Et j'espère que le visiteur en 2030, quand il passera la porte, la même qu'aujourd'hui, il verra un bâtiment complètement transformé. Il ne reconnaîtra quasiment aucun des espaces qu'il avait vus à la fermeture dans quelques mois, puisque nous fermons fin septembre au public. Et donc là, je crois qu'on est dans une logique tout à fait contemporaine. On aurait eu cette conversation peut-être il y a 15-20 ans. Je serais peut-être venu vous présenter un projet d'une nouvelle aile, d'un nouvel étage, d'un nouveau bâtiment. Non, aujourd'hui, et je vois que ma collègue du Louvre ou mon collègue du Metropolitan Museum de New York sont dans la même philosophie, on est dans une logique de développement durable. On fait de l'intérieur et je crois que dans votre émission, très souvent, des architectes viennent vous défendre cet esprit contemporain.
2: Exactement. Et je voudrais, pour le parrainage de Renzo Piano, citer un livre qui s'appelle « La désobéissance de l'architecte ». C'est un petit livre où il a discuté avec un ami journaliste sur divers sujets. Et il vous rappelle, enfin, c'était en 2009, donc c'est déjà un peu ancien, mais il a une phrase, comme souvent sur le Centre Pompidou, en disant que c'est que la capacité de l'œuvre à se renouveler, à se transformer est sa principale qualité, puisque c'était le projet initial et qu'ils y sont fidèles, pour mieux renaître. Et il dit même qu'il faudrait, enfin c'est une grande machine, qu'il faudrait réviser tous les 25 ans. Et donc on y est. Pour ne pas trop prolonger l'aspect technique, malgré tout, est-ce que vous pouvez nous dire ce qui se passe pour l'isolation thermique ? Ça veut dire qu'il n'y avait pas... Toutes les façades vitrées étaient poreuses.
1: Il se passe au centre Pompidou ce qui se passe dans beaucoup d'immeubles en ce moment en France. Hein, tout le monde est confronté à cette transition énergétique, à cette volonté d'avoir une meilleure isolation. Et donc, tout simplement, on a des verres aujourd'hui beaucoup plus performants, des joints et ainsi de suite, qui permettent d'éviter à ce que la chaleur, l'hiver venu, se diffuse trop rapidement et inversement. L'intérieur aussi, on va améliorer beaucoup le système de climatisation et de chauffage. Voilà, donc les deux actions conjointes vont permettre d'avoir un bâtiment où on espère économiser 60-70% d'électricité, ce qui est quand même colossal.
2: Puisqu'on est dans les chiffres, quel est le montant des travaux ? Vous l'avez
1: Le montant des travaux est en deux parties qu'on essaye de réunir désormais en une seule, qu'on appelle Centre Pompidou 2030, un volet technique de 260 millions et un volet culturel de 200 millions. Donc, ce qui fait environ 460 millions d'euros.
2: Le volet culturel étant le redéploiement des expos
1: Le volet culturel, non, c'est la métamorphose des espaces à l'intérieur. Le volet technique, exemple, une nouvelle bibliothèque, une nouvelle scénographie du musée, la création d'une agora au niveau moins 1. Et cerise sur le gâteau qui, j'espère, plaira à nos futurs visiteurs, l'ouverture pour la première fois de la terrasse au dernier étage qui n'avait jamais été ouverte au public.
2: Mais les visiteurs sont déjà tellement contents dans l'escalator. Non, rappelons en quelques mots, il y a une consultation d'architectes, de 5 équipes.
1: C'est une institution publique, donc effectivement, on est soumis, et tant mieux, à une compétition. Et c'est donc un duo franco-japonais, Hiroko Kozunoki et Nicolas Moreau, associé à une architecte mexicaine, Frida Escobedo, et un groupement AYA, les quatre ensemble se sont associés pour réaliser cette belle proposition qui est, je crois, très respectueuse de l'esprit de Piano et Rogers et en même temps apporte une touche de contemporanéité.
2: Alors vous serez peut-être surpris d'apprendre que ces deux-là, Moreau et Kuzunoki, sont venus dans cette émission.
1: Bah non, je ne suis pas surpris d'apprendre.
2: Au moment où ils avaient terminé Sciences Po.
1: Ça ne m'étonne pas de vous et de votre préscience. Voilà.
2: Non, mais c'est, les rapprochements sont amusants. Enfin bon, effectivement, ils ont de grandes qualités et ils ont proposé, si j'ai bien compris, un projet qui est à la fois respectueux de l'esprit du bâtiment et en même temps qui répond à toutes vos attentes sur notamment le nouveau forum qui, c'est vrai, quand on le regarde d'un œil un peu critique aujourd'hui, et pas dans sa meilleure forme parce que il n'y a plus les expositions qui existaient au début du CCI, très proche de... Enfin, ça fait un espace d'accueil qui est très très vaste et qui semble pas formidablement bien utilisé. Et sans doute, ça sera une impression différente.
1: Ben, cher Michel, on a fait un peu le même constat que vous. Et surtout, au fond, on voudrait ramener au cœur du projet un mot presque grossier aujourd'hui, c'est l'hospitalité. Voilà, c'est-à-dire qu'on aimerait un peu de chaleur, on aimerait que le visiteur se sente bien. On n'est pas forcément à l'affût d'augmenter les espaces d'exposition, d'aligner des chiffres de fréquentation phénoménaux, c'est pas l'objectif. Et là encore, on est très proche de l'esprit, vous inviterez peut-être ma collègue du Louvre, hein, quand on voit les premières idées qu'elle a lancées pour cette réforme architecturale de ce palais extraordinaire, je crois qu'on partage cet esprit, qu'aujourd'hui, les gens qui viennent, et c'est un geste fort, hein, c'est de l'argent, ça coûte cher pour une famille de venir au musée, c'est du temps, ça coûte aussi très cher. Et on a la chance d'être dans un pays avec une offre culturelle phénoménale, donc il y a des arbitrages à faire. Et donc venir au musée, notamment pour la jeune génération, c'est un pari pour nous de les séduire, mais pas les séduire pour... les emmener dans je ne sais quelques moments d'égarement, c'est les séduire juste pour leur dire, ben voilà, il y a des personnes qui, au XXe siècle, ont décidé de changer notre regard sur le monde. Voilà, venez voir, ça peut-être vous titiller.
2: Oui, et justement, le multiculturel est extrêmement bien préservé, puisque les habitués de la Bibliothèque publique d'information qui sont invités à se rendre dans le 12e arrondissement, à côté de la Cinémathèque, enfin dans le même quartier, vers Bercy, à partir du mois de septembre, retrouveront leurs habitudes pendant les 5 ans de fermeture et retrouveront la bibliothèque au retour. De même que vous avez une salle de cinéma qui sera sans doute supprimée puisqu'elle est placée quasiment au rez-de-chaussée et que vous allez utiliser d'anciens parkings d'autocars qui n'ont plus besoin d'exister puisque les autocars n'ont plus le droit d'entrer dans Paris à cet endroit-là, si j'ai bien compris.
1: Oui, alors je ne veux pas ennuyer vos auditrices et auditeurs, mais effectivement, l'opération qu'on vit en ce moment est une opération assez spectaculaire et assez phénoménale, avec des partis pris simples. On ne se sépare d'aucun agent, on garde l'ensemble des équipes et on essaye effectivement de garder l'ensemble des activités, ce qui n'est pas forcément évident sur le papier. Et donc, effectivement, on rouvre une bibliothèque. Je crois que les gens vont découvrir cet immeuble un peu connu qui s'appelle l'immeuble Lumière, qui est, paraît-il, un des plus grands immeubles de bureaux à Paris, qui se trouve au bout du cours Saint-Émilion. On a une programmation de cinéma qui se prépare avec MK2. On a notre programme d'exposition qu'on va déployer au Grand Palais, qui est sous la houlette de Didier Fusillier, un feu d'artifice estival. Enfin, bref, c'est un travail un petit peu au millimètre qu'on a fait ces derniers mois pour que chaque membre de l'équipe puisse continuer à œuvrer et à déployer le dynamisme qu'on qualifie effectivement de pluridisciplinaire.
2: On va écouter un peu de musique pour faire un petit passage.

0: Merci beaucoup. J'avais choisi Eric Satie, mais c'était trop triste.
1: Oui, donc ça ressemblait pas du Satie, j'aurais dit du Mozart.
0: Vous auriez dit Mozart. Si vous étiez un animal, vous seriez...
1: Oh, je ne sais pas. J'aime bien le dauphin.
0: Ah, c'est bien le dauphin. C'est joyeux.
1: En tout cas...
0: Et si vous étiez un pays ?
1: Ah, écoutez, j'aime mon pays. Mais bon. Évidemment, comme beaucoup d'habitants de notre pays, on aime bien aussi nos voisins. Et j'avoue que dans le domaine de l'art, l'Italie restera toujours notre...
0: C'est bien. Vous êtes un bon diplomate. Et si vous étiez un instrument de musique ?
1: Un instrument de musique, bah écoutez, puisqu'on était dans le domaine de la clarinette...
0: Je trouve que ça vous va bien, la clarinette.
1: Voilà.
0: C'est marrant. Hein.
1: En tout cas...
0: C'est mélodieux, c'est tonique, ça ne supporte, enfin, ça supporte la solitude, mais pas trop, n'est-ce pas? Donc, je pense que c'est déjà un certain profil de votre caractère. Bah
1: écoutez,
0: vous avez souligné hier au Beaux-Arts la nécessité de travailler, enfin, la nécessité, le bienfait du travail collectif et du travail d'équipe. Et je pense que c'est sans doute un de vos caractères.
1: Bah écoutez, cher Michel, je vois un canapé avec un beau coussin, je vais m'allonger là, je crois que la psychanalyse est bien partie.
0: Non, non, alors là, c'est pas gentil de dire ça, je déteste la psychanalyse.
1: Ah bon, moi aussi, donc ça tombe bien, on est deux. Alors.
0: Non, non, mais je pense que meneur de jeu
1: est
0: une des fonctions des hauts fonctionnaires de la culture et qu'il faut s'entendre avec
1: on est dans un moment,
0: toutes sortes de gens.
1: Mondial où je crois qu'il n'y a pas besoin d'en rajouter sur, on va dire, l'incertitude.
0: Oui. Et l'angoisse.
1: On a la chance d'être dans un pays où le secteur public culturel se porte bien. Et voilà, donc je crois que c'est l'occasion de rendre hommage à toutes celles et ceux qui le soutiennent et espérons que cela va durer.
0: J'ai un peu oublié le chiffre, mais hier vous avez cité le nombre de personnes qui travaillent au Centre Pompidou.
1: Alors, le nombre de personnes qui travaillent au Centre Pompidou, c'est un chiffre très complexe, parce qu'en fait, il y a trois institutions au Centre Pompidou. Il y a la Bibliothèque publique d'information dont on a parlé, l'IRCAM, c'est l'occasion de saluer...
0: Qui ne ferme pas, voilà mon lapsus psychanalytique.
1: Et qui va bientôt ouvrir son grand festival. Et l'IRCAM...
0: On va dire que l'IRCAM n'est pas dans le même bâtiment, il est à côté,
1: oui,
0: il est à peu près en bon état.
1: Il est là avec nous,
0: il n'a pas la même contrainte.
1: C'est l'Institut de recherche coordination acoustique musique, et pourquoi c'est une année importante pour l'IRCAM, c'est qu'on fête cette année le centenaire de Pierre Boulez, qui était un des grands fondateurs de l'aventure du Centre Pompidou, avec donc justement cet institut. Et puis troisième institution, le Centre Pompidou. Donc après, je fais partie de celles et ceux qui disent qu'une institution culturelle, c'est un tout. Et donc quand vous allez au restaurant, c'est aussi l'institution culturelle. Quand vous voyez des personnes qui œuvrent pour que leur bâtiment soit propre, c'est important, et ainsi de suite, et ainsi de suite. Bref, tout compris, on n'est pas loin de 2000. Voilà.
0: Vous avez eu une petite alerte syndicale au moment de l'annonce du calendrier. Ça s'est bien arrangé ?
1: Je n'ai pas eu une alerte syndicale. Je crois que les agents, et c'est bien normal, dans cette période justement de métamorphose, ont exprimé leurs souhaits, leurs inquiétudes, leurs rêves. Et on a essayé d'être attentif. Et je crois aujourd'hui, on le voit notamment dans le passage des 150 agents qui travaillent au Centre Pompidou de Paris et qui vont aller au Grand Palais, qu'on avance bien.
0: Alors, le Grand Palais, c'est une grande chance que le Grand Palais soit restauré à temps pour vous.
1: Ah ben, on a bien coordonné les choses.
0: Parfaite.
1: Non, on a bien coordonné les choses.
0: Parce que ça fait quand même 2-3 ans au moins que...
1: Oui, ça s'est bien passé. Et on a bien coordonné les choses. Et avec les belles équipes de Didier Fusillé...
0: Oui, c'est aussi une chance d'avoir Didier Fusillé.
1: Voilà, donc du coup, ça se passe très bien.
0: Alors, vous serez où ?
1: On sera où ? On sera dans ce qu'on appelait les galeries nationales.
0: D'accord, côté Champs-Élysées.
1: Voilà, le fameux square Jean Perrin. Et puis, on a des nouveaux espaces côté Seine. Et puis, en fonction des souhaits du président Fusillé, j'espère qu'il nous invitera à aller dans d'autres endroits. Et ça commence dès cet été avec la Nef, qui, comme vous le savez, fera l'objet d'une grande opération dite du Grand Palais de l'été.
0: Non, je ne savais pas.
1: Et donc, la Nef sera ouverte au public pour la première fois, donc avec notamment une grande rétrospective des spectacles de Mohamed El-Khatib. Et donc, nous serons dans cette aventure et avec... nos amis du département culture et création au centre, on va lancer aussi une opération Fun Palace, très intéressante.
0: Alors la nef est éblouissante dans sa restauration. J'y suis allée pour un ou deux salons. C'est tout de même un espace gigantesque. Donc, vous, enfin, certains artistes l'ont très bien occupé, Richard Serra ou Boltanski aussi, je me souviens. Vous avez d'autres projets pour la nef ?
1: Alors ça, c'est le président Fusillier qui a des projets. Mais par exemple, là, dans la saison France-Brésil, il va inviter Ernesto Neto.
0: D'accord.
1: Voilà.
0: Et en revanche, les espaces des galeries dites nationales étaient plutôt assez classiques. Alors, ça ne va pas trop déranger les traditions du Centre Pompidou ?
1: J'espère qu'on a une merveilleuse équipe de scénographes au sein du Centre Pompidou. On est des rares institutions à avoir une équipe en interne. Et donc, c'est cette équipe qui va œuvrer. Alors, pour deux grands projets initiaux, hein, l'art brut, on va montrer la grande donation que M. Decharme et son épouse nous ont faite, une des plus grandes donations de l'histoire du Centre Pompidou. Et on va commencer, comme un clin d'œil à notre fontaine Stravinsky, une exposition qui s'appelle Niki de Saint-Phalle, Jean Tinguely et Pontus Sultan. Manière de rendre hommage au premier directeur du musée, Pontus Sultan, qui nous était venu de Suède. Et c'est le centenaire de la naissance de Jean Tinguely et on ne présente plus Niki de Saint-Phalle. Donc je crois que là, ça va être un trio très intéressant. Et on scoop pour nos amis Fréquence de France Estante l'année prochaine. Là, vous pouvez déjà réserver. Je pense qu'on aura une des plus belles expos Matisse jamais faites dans notre pays. Une expo Matisse, justement, de fête. C'est un accent porté sur la dernière période. Donc, les gouaches découpées. Voilà, prenez vos places.
0: Et ça, faire une expo Matisse qui dépasse les expos Matisse, c'est un enjeu colossal.
1: En tout cas, on va essayer de faire un focus sur la dernière période qui n'a encore jamais été faite.
0: Vous avez dit hier que Pontus Sultan était lui-même un artiste. Quel était son... Je ne connais pas son profil artistique.
1: Alors, il était peintre. Il était peintre, voilà.
0: Premier directeur du Centre Pompidou.
1: Alors, il était premier...
0: Premier président.
1: Alors, non, le premier président, c'était Robert Bordas.
0: Ah oui, en effet.
1: Et en fait, il était directeur avec un intitulé qu'aujourd'hui n'existe plus, mais qui disait bien la philosophie du Centre Pompidou de l'époque, c'était directeur du département des arts plastiques. Voilà. Justement, on avait voulu casser cette notion de musée pour créer quelque chose de nouveau. Voilà. Mais après, le Musée national d'art moderne est revenu.
0: Comme tout le monde, comme chacun le sait, mais c'est une occasion de leur dire, donc il y a de nombreuses institutions qui font partie du Centre Pompidou, le Musée d'art moderne, la collection de photos, la collection de cinéma, les festivals de cinéma. Qu'est-ce qui va se passer pour la photo ? Est-ce qu'il y a des projets particuliers ?
1: Alors, pour la photo, il y a énormément de projets particuliers. Un premier, et là j'invite encore une fois toutes celles et ceux qui nous entendent à noter la date, hein, à partir du 13 juin, une expo extraordinaire, peut-être d'un des plus grands photographes actuels, Wolfgang Tillmans, un photographe allemand, qui va investir, c'est une petite surprise, un étage entier du Centre Pompidou. Donc là, il faut vraiment venir cet été, d'abord parce que ça sera un des moments pour dire au revoir au Centre Pompidou, ce bâtiment historique, mais je crois que on ne sera pas déçu, hein, une proposition vraiment très forte, hein, tant par son ampleur que par toutes les questions politiques, sociales, esthétiques qu'elle va poser. La collection de photos continue à s'enrichir et l'année prochaine, c'est le bicentenaire de la photographie. Vous savez que l'État a souhaité mettre un coup de projecteur sur ce moment et donc le Centre Pompidou sera présent, là encore, avec une grande expose au Grand Palais, avec une sélection dans les chefs-d'œuvre de la collection. Donc, on sera également aux rencontres d'Arles, voire ainsi de suite. Donc, un beau déploiement de la collection photo.
0: L'étage entier donné à Wolfgang Tillmans, c'est l'étage où était la bibliothèque, justement.
1: Le deuxième étage, oui.
0: Et qui, dans le projet futur, aura beaucoup changé. Alors, il y aura d'autres qui auront moins changé.
1: Ce qui n'aura pas changé, c'est le fait que la bibliothèque reste. Ça a été un souhait dès le départ de notre aventure. Mais effectivement, elle sera complètement métamorphosée, elle aussi, avec le regard de nos amis architectes que nous avons cités tout à l'heure.
0: D'accord. Je suis perdue là. Ah oui, n'oublions tout de même pas de parler de Massy. Alors, Massy, c'est un projet en soi. Massy est dans le sud de Paris. Massy est au bord de l'autoroute. Massy est au bord d'une gare TGV. Massy sera bientôt rejointe par une station de métro de la ligne 18. Et ce lieu un peu excentré, on va le dire, pour le moment... devenir une sorte de deuxième centre, si j'ose dire. Parce que c'est moins loin
1: que Metz ou que nos amis.
0: C'est pas moins loin que Metz, puisque Metz est relié par le TGV qui met très peu de minutes, je crois.
1: Alors, pour l'avoir beaucoup pris, cher Michel, il met 90 minutes, alors que pour aller à Massy, on met une trentaine de minutes. Voilà, donc on met un petit peu moins de temps.
0: Ouais,
1: et
0: mais
1: avec la
0: encore
1: ligne...
0: Encore faut-il avoir l'idée d'aller à Massy.
1: Écoutez, grâce à Fréquence Protestante, dès cet après-midi, je lance l'idée, tout le monde à Massy. Ils découvriront
0: grâce,
1: une ville
0: grâce
1: extraordinaire.
0: Grâce à la région Île-de-France et région... grâce à la communauté urbaine ou
1: non,
0: quelque chose comme ça.
1: Tous les niveaux des collectivités territoriales.
0: C'est
1: région Île-de-France, département, communauté d'agglomération et mairie de Massy, voilà. Tout le monde s'est associé pour créer un bâtiment colossal. Hein. On est sur 30 000 mètres carrés. L'ensemble des collections du Centre Pompidou. Et le vrai nom du bâtiment, c'est le Centre Pompidou francilien Fabrique de l'Art. Et nos amis du musée Picasso seront également présents, voilà. Puisque leurs réserves seront là. Philippe Chiambaretta est l'architecte. Et il a proposé, à notre demande, puisque c'était le programme, de faire un projet différent d'une réserve. C'est pas un bunker, c'est pas un tombeau, c'est un lieu public où il y aura des espaces d'exposition, des espaces pour se restaurer, des belles aventures dans le domaine du spectacle, il y aura des ateliers. Enfin bref, tout
0: c'est
1: l'inverse.
0: C'est un petit Beaubourg.
1: Exactement.
0: Une ombre de Beaubourg,
1: alors,
0: vivante.
1: Alors,
0: ah si, une ombre, une silhouette.
1: En tout
0: parce
1: cas...
0: que la silhouette, j'ai eu Philippe Chiambaretta au téléphone, oui. Il m'a dit qu'après avoir fait tout ça, ils se sont aperçus que la façade était à peu près de la même taille que la façade du Centre Pompidou.
1: Oui, bah alors donc justement, c'est pas un petit,
0: C'est en même temps, enfin petit au sens où c'est moins complexe, sauf que la partie, partie réserve, le Fort Knox des arts, doit être assez compliqué à... ça existe maintenant dans les musées, c'est réserve visitable, ce qui ne sera pas vraiment le cas de celle-ci.
1: On pourra sur réservation
0: à Vancouver, qui était formidable.
1: On pourra sur réservation visiter, mais je crois qu'aujourd'hui, il y avait vraiment une volonté très simple de dire voilà, la collection, elle sera déployée à Massy de manière aussi belle qu'à Paris. Il n'y a pas de hiérarchie, il n'y a pas un petit Beaubourg et un grand Beaubourg. Regardez Metz aujourd'hui. Si on avait eu notre conversation il y a 15 ans, on aurait dit, bah tiens, qu'est-ce que ça va devenir, ainsi de suite, ainsi de suite. Aujourd'hui, c'est sans doute, et je le dis sans flagornerie outrancière pour la directrice et ses équipes, mais un des plus beaux lieux d'exposition en France, avec surtout une politique originale. Donc j'espère qu'on va développer ça là, à Massy également.
0: Oui, pour la forme de Massy. Alors, en deux mots, ce que j'ai compris, c'est qu'il y a un parc d'un côté, un petit parc, avec un petit lac, donc de la verdure, de l'autre côté, un terrain de sport. Et le rectangle occupé par le Centre Pompidou est entre les deux. Donc, il y a une sorte de paysage naturel qui n'est pas la Piazza de Beaubourg, mais qui est quand même une vision, disons, assez ouverte. Ce que nous avons dit à l'instant sur l'emplacement dans la région parisienne qui est ce qu'il est, c'est-à-dire que c'est une bonne raison d'y aller, justement, puisqu'on n'y va pas forcément. Et la forme du bâtiment, dont je suppose la complexité technique de la partie sécurisée, doit être assez lourde. Et j'inviterai Philippe Chiambaretta à venir en parler à la rentrée. Le bâtiment ouvrira l'année prochaine, en 26.
1: Tout à fait. Deuxième semestre 26.
0: Oh, il sait tout.
1: Oui, voilà.
0: Vous avez un agenda bien rempli.
1: Si je ne savais pas quand est-ce que va ouvrir le prochain Centre Pompidou, qui est un des plus gros investissements de la nation, je crois qu'il faudrait que j'aille vite chercher du travail. Mais surtout,
0: bon, vous avez bien répondu.
1: J'insiste cet après-midi parce que vous m'inquiétez un tout petit peu. Massy, c'est là. Hein, c'est aussi le plateau de Saclay. Hein, c'est le plus grand ensemble. Enseignement supérieur, voilà.
0: Je suis allée plusieurs fois à Saclay, je sais bien que c'est pas loin. Voilà. Sauf qu'une fois qu'on est là-bas, on a quand même un peu l'impression d'être loin.
1: Mais parce que
0: c'est moral.
1: Il faut y revenir, voilà. Et aujourd'hui, c'est le Grand Paris qui compte.
0: J'ai rien contre les distances. Hein. Bon. En plus, je ne les parcours pas à pied, donc il n'y a pas de problème. Bon. Non, je voulais juste raconter une anecdote, sans que ce soit complètement anecdotique, c'est que la façade vitrée du Centre Pompidou-Massy, donc centre francilien, est ornée d'un escalier en bois qui reprend plus ou moins le dessin de la fameuse chenille du Centre Pompidou,
1: qui reprend tout
0: ce qui permettra aux nostalgiques de descendre le long de cette façade en évoquant leurs souvenirs parisien.
1: Oui, voilà. Alors, cher Michel, ne soyons pas mélancoliques, hein, même si en vieux mal blanc, je pourrais l'apparaître. On se projette et on est ravis d'avoir un magnifique équipement. Voilà, c'est un bâtiment pour rêver. Et je crois que là aussi, tout le monde va être surpris parce qu'on n'en a pas encore beaucoup parlé, mais ça va être un choc quand même en Ile-de-France.
0: Oui, mais je pense que ça va être un choc en Ile-de-France, que vous avez énormément travaillé. Donc ça fait, je ne sais pas, 5 ans, quelque chose comme ça.
1: Tout à fait.
0: Que cette très belle expo Paris Noir que j'invite nos auditeurs à aller voir. Hier, je vous ai posé la question, c'est 3 ans de préparation. Donc il faut saluer le courage et l'énergie de toutes ces équipes qui ont travaillé avec un peu un pied dans chaque espace.
1: Je n'enlèverai rien à vos propos.
0: Mon cher Laurent, puisque vous m'avez appelé plusieurs fois, mon cher Michel, je me souviens que la première fois que je vous ai rencontré, c'était dans l'atelier d'un designer peu connu à l'époque, avec qui j'avais consacré un papier dans Le Monde, qui n'est autre que Ronan Bouroulec, votre premier livre. Et donc, je pense que vous aviez déjà beaucoup de goût en tant que dauphin ultra, ultra dynamique. Et que le parcours extraordinaire que vous faites est tout à fait digne d'attention.
1: Vous faites trop rire,
0: je
1: ne vais pas m'allonger.
0: Mon cher Michel, Laurent,
1: je crois que l'équipe s'impatiente, il nous faut du Mozart.
0: rendre le micro, mais vous savez comment je vous appelle normalement, Laurent l'Excellent.
1: Ah bah c'est gentil, merci. Voilà.
0: Merci d'être venu, merci d'avoir consacré du temps entre Malaquais et...
1: Cher Michel, merci de m'avoir invité dans votre excellente émission et j'invite donc tous vos auditrices et auditeurs à venir au Centre Pompidou, qui n'est pas fermé et plus ouvert que jamais, Suzanne Valadon, Paris Noir.
0: Qui sera fermé le 22 septembre.
1: Qui sera fermé le 22 septembre, mais pour mieux se métamorphoser à Massy, à Malaga.
0: Les cinémas sont fermés.
1: Et ailleurs.
0: La bibliothèque a déménagé.
1: Non, les cinémas vont au MK2, la bibliothèque au bâtiment Lumière.
0: Mais voilà. Aujourd'hui, il faut aller voir Paris Noir.
1: Aujourd'hui, il faut aller voir Paris Noir, Suzanne Valadon. Voilà.
0: Merci beaucoup d'être venu dans cette période troublée et hyperactive.
1: Merci pour votre invitation.
0: Merci.

Bonjour à tous et à toutes, nous revoici ensemble pour notre première émission de la rentrée « Plaisir d'écrire ». La fois dernière, nous avions commencé à réfléchir sur le thème de la création en l'abordant sous le prisme de la révélation. Nous avions constaté que la révélation était un concept paradoxal, voire apocalyptique, cachant pour mieux

une possession. D'autres, comme un enthousiasme, une grâce. Elle est partout et nous préserve de l'orgueil grâce au sentiment d'humilité qu'elle réveille en nous lorsque nous la convoquons et qu'elle nous répond. C'est une rencontre verticalisante, extatique et dynamique, où le monde du bas rencontre celui du haut et inversement. Inspire, expire. Je vais vous parler sans plus attendre de l'inspiration.

Faites-vous apporter de quoi écrire. Après vous être établi en un lieu aussi favorable que possible, à la concentration de votre esprit sur lui-même. Placez-vous dans l'état le plus passif ou réceptif que vous pourrez. Faites abstraction de votre génie, de vos talents et de ceux de tous les autres. Écrivez vite, sans sujet préconçu. Assez vite pour ne pas retenir et ne pas être tenté de vous relire. La première phrase viendra toute seule. Tant il est vrai qu'à chaque seconde, il est une phrase étrangère à notre pensée consciente qui ne demande qu'à s'extérioriser. Continuez autant qu'il vous plaira. Fiez-vous au caractère inépuisable du murmure. Voici un extrait du jeu magique auquel se livraient les artistes surréalistes, celui de tenter d'ouvrir les portes de l'inconnu en abandonnant toute velléité d'ego afin de prêter attention au subtil murmure comme il le définissait. C'est-à-dire cette petite voix qui, si vous l'entendez à votre tour, pourrait vous souffler à l'oreille les secrets de l'invisible. Murmure, voix, souffle. Cela tombe bien car tout le vocabulaire du mot « inspiration » est aérien. Inspiration vient du latin « inspirare », qui veut dire « souffle », au sens physiologique comme au sens spirituel. « In » signifie « dans », « en dedans », et « spirare », « souffler », « respirer ». Son rôle est d'insuffler, de faire entrer le souffle vital en quelqu'un, mais aussi d'initier une idée, un mouvement créateur, voire un mouvement divin ou surnaturel. L'inspiration est une force invisible à la recherche d'un corps. On l'attend, on l'espère, on la cherche, on l'invoque. On l'imagine comme une divinité intermédiaire, un guide qui ne peut se manifester sans investir une vie, sans s'incarner pour délivrer sa révolution. Elle possède, elle contrôle la parole, la main qui écrit, l'esprit qui la rencontre et propulse l'âme au-delà du connu vers d'autres contrées où dorment les connaissances. Nombre d'écrivains, de philosophes et de poètes lui rendirent hommage pour qu'elle les accompagne dans l'obscurité. Les mots qui vont surgir savent de nous ce que nous ignorons, écrivait René Char. Tandis que Dante nous confiait comment son esprit devenu trop grand et sorti de lui-même ne savait plus ce qu'il faisait. L'inspiration, c'est le trou noir, la nuit, la tabula rasa, l'oubli, le mythique poète à la cécité mystique appelé la haide. Il faut se taire pour entendre l'autre, il faut s'oublier, abandonner son nom et ses facultés pour laisser entrer l'inconnu, sombrer dans cette bouche d'ombre si familière à Victor Hugo qui dicte les vérités du monde. L'abîme est un prêtre et l'ombre est un poète. Tout est une voix et tout est un parfum. Tout dit dans l'infini quelque chose à quelqu'un. Tout parle. Écoute bien, tout est plein d'âme. De la nuit surgit l'idée, le verbe et la révélation. Robert Desnos se laissait aller au sommeil pour écrire sa poésie. Les surréalistes attendaient que la feuille blanche se remplisse d'une écriture automatique, ou alors s'occupaient à recoller les fragments exquis d'un cadavre de phrases. Earl Dolin se tenait sous les orages, la tête découverte, afin de saisir le feu de Dieu pour l'offrir au peuple sous la forme d'un chant poétique. « Partout, écrit-il, il nous revient sous les orages de Dieu, ô poète, de nous tenir la tête découverte, de saisir l'éclair du Père, lui-même, de notre main, et d'offrir au peuple le don céleste ou sous le voile du chant. » Nuit, chant, possession, l'inspiration nous saisit à l'instant où nous lâchons prise. Elle est soulèvement de l'âme, de l'esprit, transe au cœur des nuits mystiques. C'est le sceau de l'âme. L'extase de Plotin et de

saint Augustin. On ne peut s'empêcher de penser à cet instant à la prêtresse de Delphes, appelée Pythie dans la Grèce antique, qui recevait du dieu Apollon des oracles et des prophéties hallucinatoires que les prêtres tentaient de retraduire sous forme de vers poétiques et énigmatiques. Cette jeune femme vierge choisie pour accueillir la parole divine incarnait à elle seule la définition de l'inspiration dans ce qu'elle avait de plus surnaturel. Elle personnifiait cette influence extérieure qui guidait les humains, une force spirituelle qui sera réfléchie sous de multiples angles par les philosophes tels que Socrate, Platon, Pythagore, Parménide, Zénon. Pour Platon, par exemple, il n'y avait pas de génie sans divinité. L'humain était incapable de créer par lui-même. Il était forcément inspiré par un élan autre qui lui dictait quoi écrire. Dans le texte de Phèdre et le discours de Ion, il décrit très bien cette influence venue d'ailleurs, cette emprise des dieux et des muses qui s'emparent des âmes tendres et vierges pour les plonger dans une folie prophétique. Ce don que tu as de bien parler d'Homère, s'adressant à Ion, n'est pas, je le disais tout à l'heure, un art, mais une vertu divine, qui te meut, semblable à celle de la pierre qu'Euripide appelle pierre de Magnésie, mais que la plupart appellent pierre d'Héraclée. Et en effet, cette pierre non seulement attire les anneaux de fer, mais encore elle leur communique sa vertu, de sorte qu'ils peuvent faire ce que fait la pierre, attirer d'autres anneaux. Si bien que parfois on voit pendre, attachés les uns aux autres, une longue suite d'anneaux de fer. Et tous tirent leur pouvoir de cette pierre. C'est ainsi que la muse inspire elle-même les poètes. Et ceci transmettant l'inspiration à d'autres, il se forme une chaîne d'inspirés. Ce n'est pas en effet par art, mais par inspiration et suggestion divine que tous les grands poètes épiques composent tous ces beaux poèmes. Tant que le poète n'a pas reçu ce don divin, tout homme est incapable de faire des vers et de rendre des oracles. Les poètes ne sont que les interprètes des dieux. Platon nous livre ici une leçon d'humilité. Il ne nous appartient donc pas d'être doué, il ne nous appartient que d'écouter et d'apprendre de cet autre. « Je est un autre », écrira beaucoup plus tard Rimbaud, dans un échange épistolaire, venant souligner l'altérité et la dimension inconsciente qui anime le poète dans l'acte d'écrire et la production de ses œuvres. Au siècle de Platon, on ne parlait pas encore d'inconscient, mais de mania, d'enthousiasme, de fureur poétique, de daimon. On était possédé positivement. La furor poetica, ou frénésie divine, était une extase qui transportait le poète et l'artiste hors de lui-même, lui permettant d'avoir accès aux pensées des dieux et des déesses. C'était une inspiration qui précédait la conscience et n'avait rien à voir avec les facilités humaines. On l'appelait aussi mania, ou folie divine, folie prophétique, obtenue souvent lors de rituels en l'honneur du dieu Dionysos. L'enthousiasme signifiait, quant à lui, avoir un dieu en soi, mais aussi un daimon, dont le rôle était d'agir sur les destinées en bien ou en mal et de jouer les intercesseurs entre l'humain et la divinité. La notion de génie ou genius, de son côté, tient une place particulière, car il ne s'agit pas d'une force inspiratrice, mais plutôt d'une protection qui vient accompagner durant toute sa vie un individu. Il faudra attendre la Renaissance pour que le génie devienne inspiration et talent inné propre au créateur. En attendant, on convoquait non seulement les dieux, mais aussi les muses pour accomplir des miracles. Les 9 muses de l'art, dont Calliope, Erato, Clio. Homère les sollicitait pour obtenir le don d'inspiration pour son Odyssée d'Ulysse. « C'est l'homme aux 1000 tours, muse, qu'il faut me dire. Viens, ô fille de Zeus, nous dire, à nous aussi, quelqu'un de ses exploits. » De même, on chantait des hymnes à Orphée et répandait des parfums et des encens pour obtenir les faveurs de l'invisible. L'âme, par ses prières parfumées, pouvait se purifier et s'élever pour accéder à un ordre universel. C'est Orphée lui-même qui aurait écrit ces hymnes mystérieux, dédiés chacun à une divinité bien précise. Ce rituel deviendra une forme de courant mystique et ésotérique appelé orphisme au 7e siècle avant Jésus-Christ. L'inspiration est encore plus absolue lorsqu'elle touche à la religion et la spiritualité. Elle devient non plus une possession, un daimon, mais un ange gardien,
une grâce céleste qui éclaire notre âme et lui permet d'accéder à des connaissances sacrées et d'écrire les paroles de Dieu. Révélation chez les prophètes, elle est dans le christianisme un don du Saint-Esprit. On parle désormais d'inspiration de Dieu, ou théopneustos, qui signifie « soufflé par Dieu, respiré par Dieu ». Dans le Nouveau Testament, saint Paul nous apprendra comment toute écriture est inspirée de Dieu et utile pour enseigner, pour convaincre, pour redresser, pour éduquer dans la justice, afin que l'homme de Dieu soit adapté et préparé à toute œuvre bonne. Cette inspiration divine est aussi présente dans le judaïsme. Elle est appelée le souffle saint, celui qui se manifeste au travers de l'étude menée sur les textes sacrés. Ce vent divin, appelé Ruach Kodesh, vient par son mouvement remettre en question les certitudes et pousser les rabbins à chercher et chercher encore afin de révéler de nouvelles connaissances. Cela s'appelle le Hidouch, qui signifie le renouvellement de la Torah par l'étude pour qu'elle continue de grandir et de s'adapter au fil des générations. En islam, l'inspiration se présente lorsque la personne vide de son cœur toute passion humaine. La dimension extatique ou sortie de soi reste un dénominateur commun à toutes les cultures. Dans le bouddhisme tibétain, l'inspiration spirituelle est une illumination spontanée qui éclaire l'esprit et révèle la lumière. On la nomme encouragement, bénédiction. Dans le taoïsme, c'est la capacité de faire le vide intérieur pour accueillir la voix du Tao. Un lâcher-prise que l'on retrouve aussi dans l'histoire des origines du monde au travers de la Kabbale hébraïque sous le nom de Tzimtzum. Un événement divin qui raconte comment Dieu s'est retiré de lui-même pour laisser place à la création du monde. L'inspiration nous apparaît donc comme étant cette influence surnaturelle qui guide l'humanité sur d'autres chemins que celui de la terre. Dans un double mouvement, elle descend sur nous tandis que notre esprit part à sa rencontre. Mais certains esprits commencent aussi à la percevoir comme venant de l'intérieur de nous-mêmes. C'est ce que nous allons découvrir après une courte pause musicale avec un extrait de Saint-Saëns, la muse et le poète.

C'était Saint-Saëns, la muse et le poète. Pour Fréquence Protestante, et nous revoici ensemble pour notre émission Plaisir d'écrire sur le thème de l'inspiration. Comme nous l'abordions il y a quelques minutes, l'inspiration qui nous saisit et nous soulève dans un élan vertical semble glisser dans un second temps vers quelque chose de plus intime. Au fil des siècles, la compréhension et l'inspiration évoluent. Ainsi, la guidance venue du ciel et des divinités laisse place peu à peu au génie intérieur et à la guidance venue des rêves et de l'inconscient. L'inspiration onirique est sans doute la passerelle entre ces deux niveaux de lecture. On la retrouve dès l'Antiquité avec les oracles reçus pendant le sommeil. En Mésopotamie, par exemple, c'était les dieux qui créaient les rêves du dormeur. C'était une vision mystique. En Grèce, on s'endormait aussi dans des temples pour y recevoir une vision inspirée. C'étaient les rêves prémonitoires. Avec le Moyen-Âge, l'Église condamne peu à peu les rêves en jetant le discrédit sur leurs origines, même si l'idée de nuit mystique que traversent les inspirés de Dieu reste le chemin vers la révélation. Heureusement, à l'époque du romantisme, la nuit est remise à l'honneur avec cette idée que les rêves nocturnes et lucides qui l'accompagnent apportent une vérité créatrice. L'inspiration onirique devient ou redevient une création fantastique, mais aussi la reconnaissance d'un monde intérieur propre à l'individu, l'inconscient. Les surréalistes en seront les porte-parole. André Breton, Aragon, Éluard, Soupeau, Robert Desnos, qui écrivait dans son sommeil et ne se rappelait jamais de rien à son réveil. L'inspiration devient cette mémoire lointaine qui remonte par soubresaut à la surface de notre esprit. André Breton racontait dans son manifeste de surréalisme qu'un soir, avant de s'endormir, il avait perçu, nettement articulé, au point qu'il lui était impossible d'y changer un mot, une assez bizarre phrase qui cognait à la vitre. Pour lui, l'inspiration naissait d'un automatisme psychique provoqué par des exercices précis. Il appelait cela « dictée de la pensée ». Et le rêve était l'un des moyens pour lui de révéler, de révolutionner la perception de notre monde. Le rêve ne peut-il être appliqué lui aussi à la révolution des questions fondamentales de la vie, écrit-il. J'aimerais vous lire à ce propos quelques extraits d'un texte de Gérard de Nerval, Aurélia, ou le rêve et la vie, qui nous parle justement de la force des rêves et de cette fragile frontière entre l'imaginaire et la réalité. Dans ce texte, le poète raconte comment il déambule entre deux mondes qui finissent par se confondre en un troisième univers où tout est possible.

Le rêve est une seconde vie. Je n'ai pu percer sans frémir ces portes d'ivoire ou de cornes qui nous séparent du monde invisible. Les premiers instants du sommeil sont l'image de la mort. Un engourdissement nébuleux saisit notre pensée et nous ne pouvons déterminer l'instant précis où le moi, sous une autre forme, continue l'œuvre et l'existence. C'est un souterrain vague qui s'éclaire peu à peu et où se dégagent de l'ombre et de la nuit les pâles figures gravement immobiles qui habitent le séjour des limbes. Puis le tableau se forme. Une clarté nouvelle illumine et fait jouer ses apparitions bizarres. Le monde des esprits s'ouvre pour nous. Voici pour vous un second extrait aussi que je vais vous lire maintenant, celui où l'écrivain conscient de ce monde onirique qui s'ouvre à lui souhaite en percer les mystères. C'est ainsi que je m'encourageais à une audacieuse tentative. Je résolus de fixer le rêve et d'en connaître le secret. Pourquoi, me dis-je, ne point enfin forcer ces portes mystiques, armées de toute ma volonté et dominer mes sensations au lieu de les subir ? N'est-il pas possible de dompter cette chimère attrayante et redoutable, d'imposer une règle à ces esprits des nuits qui se jouent de notre raison ? Le sommeil occupe le tiers de notre vie. Il est la consolation des peines de nos journées ou la peine de leurs plaisirs. Mais je n'ai jamais éprouvé que le sommeil fût un repos. Après un engourdissement de quelques minutes, une vie nouvelle commence, affranchie des conditions du temps et de l'espace, et pareille sans doute à celle qui nous attend après la mort. Qui sait s'il n'existe pas un lien entre ces deux existences et s'il n'est pas possible à l'âme de le nouer dès à présent. La voix de la conscience qui guidait Platon, Socrate, devient ainsi la voix de l'inconscient, familière à Breton, à Gérard de Nerval, sur laquelle Freud va mettre des mots plus pragmatiques. Le psychanalyste explique en effet comment l'inspiration est en réalité le résultat d'une sublimation de désirs refoulés. Pour Freud, le rêve est la voie royale vers l'inconscient. Ce ne sont plus les dieux, mais les frustrations qui nous parlent. La pulsion est détournée vers une activité psychique rédemptrice. Le traumatisme est sublimé. Le ça est transcendé. L'inspiration devient une expérience mentale qui permet à l'angoisse de trouver un chemin d'expression pacifié. Les neurosciences d'aujourd'hui vont même jusqu'à expliquer l'inspiration par une remontée de dopamine dans le cerveau que l'on peut comparer à l'enthousiasme de l'eureka. L'inspiration se manifeste ainsi lorsque le cerveau est au repos et ne se concentre plus sur une tâche précise. À cet instant de lâcher prise, décidément le terme nous poursuit, une association inédite d'idées peuvent enfin se manifester et célébrer les capacités exceptionnelles de l'individu. Ce génie personnel, tant plébiscité à la Renaissance, apparaissant à force de travail, de réflexion, puis au siècle des Lumières, apparaissant à force d'émotions provoquées par la beauté de la nature et la souffrance. Pour conclure cette émission qui touche bientôt à sa fin, l'inspiration nous apparaît donc comme un mouvement, un élan vital, une impulsion. On la recherche, on la provoque, on la stimule et on la trouve. Elle est une source qui s'écoule autant dans nos esprits que dans nos âmes. Elle est notre rédemption, mais pas que. Elle peut aussi frayer avec le malheur si nous n'y prenons garde. Comme toute lumière, elle a sa part d'ombre et l'inspiration peut se transformer en une influence pratiquée par des personnes mal intentionnées, n'exerçant alors non plus une emprise, une bénéfique aérienne révélation, mais plutôt une pesanteur, une domination sur autrui. On peut y perdre son âme et son authenticité. Le daimon devient alors démon, la muse une simple ruse, le chant orphique un chant de sirène, et l'extase une simple expression d'une folie hystérique. Pire, l'inspiration peut devenir une tentation qui, pour certains mystiques, les plongeait dans les affres de souffrance infernale. Mais qu'ai-je donc ? Qu'ai-je donc ? Je sens mon cœur grossir comme la mer quand elle se gonfle avant l'orage. Une mollesse infinie m'accable et l'air chaud me semble rouler le parfum d'une chevelure. Aucune femme n'est venue, cependant. Il se tourne vers le petit chemin entre les roches. Antoine grimpe sur une roche à l'entrée du sentier. Il se penche en dardant ses yeux dans les ténèbres. Oui, là-bas tout au fond, une masse remue, comme des gens qui cherchent leur chemin. Elle est là! Et il se trompe, appelant. « De ce côté, viens, viens !»
l'écho répète. « Viens, viens !» Il laisse tomber ses bras stupéfaits. « Quelle honte ! Ah, pauvre Antoine !» Et tout de suite, il entend chuchoter « Pauvre Antoine !» Quelqu'un ? Répondez ! Le vent qui passe dans les intervalles des roches fait des modulations, et dans leur sonorité confuse, il distingue des voix, comme si l'air parlait. Elles sont basses et insinuantes, sifflantes. La première « Veux-tu des femmes ?» La seconde « De grands tas d'argent, plutôt !» La troisième « Une épée qui reluit !» Et les autres « Le peuple entier t'admire !» Endors-toi. C'était un extrait de la Tentation de saint Antoine de Gustave Flaubert qui nous raconte comment le saint était assailli de voix qui venaient insinuer en lui le doute, l'ivresse des tentations de l'existence humaine afin de le perdre. Tout comme ce mystique, il nous appartient dans l'inspiration de trier le grain de l'ivraie, ou plutôt le bien de l'ivresse. Ce sont sur ces dernières paroles que nous nous quittons. J'espère que vous aurez passé un agréable moment inspirant et je vous dis au mardi 29 décembre à 13h15 pour une nouvelle émission Plaisir d'écrire. À bientôt !

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1: Chers amis auditeurs, bonjour et bienvenue dans ce Fréquence Livre où nous avons le plaisir et l'honneur d'accueillir Jean-Pierre Sueur. Bonjour monsieur.
2: Bonjour.
1: Alors Jean-Pierre Sueur, les auditeurs doivent s'en souvenir, vous avez été secrétaire d'État aux collectivités locales sous François Mitterrand, vous êtes normalien de l'école normale de Saint-Cloud, vous avez été professeur de linguistique, puis député pendant 10 ans, maire d'Orléans, puis sénateur jusqu'en 2023. 40 ans au service de la France et des Français. Et voilà que vous publiez aux éditions Odile Jacob « Nous sommes faits de mots », sous-titré « Politique et poésie ». Vous revenez à vos premières amours que vous n'avez jamais oubliées, la linguistique, la langue, les mots. Les mots, on en entend beaucoup en ce moment, et dans tous les sens dans la vie politique. Mais l'art des mots, lui, semble particulièrement absent. Quelle est la relation de la politique aux mots? Et qu'est devenue cette relation? Ce sont quelques-unes des questions que je vais vous poser. Depuis la démocratie grecque, on voit la parole comme un des outils privilégiés de la politique. Et figurez-vous que dans votre livre, pour la première fois, j'ai réalisé que le mot « parlement » venez de parler. Peut-être d'ailleurs pourrait-on aussi ajouter qu'on ne parlemente pas assez au Parlement.
2: Merci Michel Gaillard de m'avoir invité. J'ai fait ce livre après un autre livre publié également chez Odile Jacob il y a 2 ans qui s'appelait « Une journée singulière, autopsie politique » dans lequel je faisais un roman, quelque sorte, avec 10 personnages ayant trait à l'administration et à la politique. Et pratiquement 9 de ces personnages, c'était moi. Parce que je ne voulais pas faire des mémoires. Et là, j'ai fait autre chose. J'ai fait 19 chapitres sur des moments de la vie réels, rêvés, imaginés, où il y a le langage. Et je me suis astreint à réfléchir à ce que j'ai vécu par rapport au langage. J'ai beaucoup aimé écrire, faire des cours. Voyez-vous, hier, j'ai fait un cours sur l'écriture poétique à l'Université du Temps Libre de Montargis. Et c'est un bonheur. Ah oui. J'ai beaucoup aimé enseigner la langue, la linguistique, la poétique. Et en même temps, j'ai beaucoup aimé la parole politique, puisque j'ai beaucoup parlé au Parlement, que ce soit à l'Assemblée ou au Sénat, beaucoup, et beaucoup écouté aussi. Et il y a des mots qui nous traversent, il y a des mots qui nous habitent. Nous sommes faits de mots. Et ces mots se déposent en nous, mais en même temps, nous les créons, nous choisissons de les utiliser. Et j'ai voulu rendre compte de tout cela. Voyez-vous, dans le livre précédent, j'imagine une réunion, comme il y en a beaucoup, dans une préfecture, il y a 30 personnes. On parle de la politique de la ville, chacun vient chercher la même subvention que l'année précédente, c'est inintéressant. Et je me dis, qu'est-ce que ces 30 personnes ont dans la tête? Plein de choses. Ça bouillonne, c'est bizarre. C'est étrange. Nous sommes faits de mots. Voilà le projet oui. du livre. Et alors, pour ce qui est du Parlement, je suis vraiment un adepte de la démocratie parlementaire, à condition qu'elle ne soit pas dévoyée. Voyez-vous, il y a quelque chose qui me déplaît profondément. François Hollande avait un peu commencé, mais un peu seulement, mais avec Emmanuel Macron, c'est la règle. Il n'y a plus qu'une lecture pour les textes à l'Assemblée et au Sénat. Or, la Constitution oui. prévoit une lecture à l'Assemblée, une au Sénat. On revient à l'Assemblée, on repart au Sénat, ou l'inverse. Commission mixte paritaire et dernière lecture. Maintenant, on supprime une lecture. Donc, le texte est vu une fois dans une Assemblée, une autre fois dans l'autre, et on ne revient pas dessus. C'est désastreux. Parce que la navette... Le fait de lire, de relire et de relire encore ça permet de peaufiner les textes de loi. Vous comprenez, les amendements, tout le monde fait des amendements. Vous avez un texte à peu près bien rédigé. Vous collez des amendements. Les amendements, c'est du scotch. Ça vous fait une syntaxe illisible.
1: Oui.
2: Et il y a trop de lois technocratiques, trop de lois qui n'ont pas été assez peaufinées par le Parlement. Donc, je suis pour qu'on prenne le temps de faire la loi. Il faut du temps pour faire de bonnes lois. C'est comme pour le vin.
1: Ah oui, mais là, vous avez tout à fait raison. Moi, je vais des fois voir des lois sur le site de l'Assemblée nationale et vous comprenez rien parce qu'il y a écrit dans l'article 18 de la loi 3412, les mots du paragraphe 4 sont remplacés par les mots suivants et vous ne savez rien d'autre.
2: Voilà. Alors, en principe, c'est inséré dans les codes et c'est plus lisible. Mais moi, je plaide pour une loi plus simple, plus lisible, et surtout pour qu'il y ait moins de lois. On veut faire des lois sur tout, et c'est une erreur. Il faut faire de bonnes lois en pensant bien qu'un mot dans la loi peut être très important, et que la loi va s'appliquer à Dunkerque, à Marseille, à Strasbourg, mais aussi à Saint-Pierre-et-Miquelon, en Nouvelle-Calédonie, à La Réunion, etc. Donc, la loi, ce sont des mots qui pèsent. Et il faut aimer la loi, et pour ça, aimer l'écriture de la loi. Voyez-vous, prenez la Déclaration des droits de l'homme et du citoyen. Ça tient en une page.
1: Oui, on la voit affichée.
2: Quelle beauté que de dire autant de choses en si peu de mots.
1: Alors, vous parliez, Jean-Pierre Sueur, vous disiez que votre livre avait 19 chapitres. Vous alternez, ce sont des chapitres très courts, sauf un, mais on va en parler. Vous alternez entre des petites leçons de grammaire et de linguistique qui sont absolument savoureuses. Vous nous expliquez la disparition du passé simple, par exemple. Et puis d'autres petits chapitres sur votre expérience de parole en tant qu'élu ou en tant que maire. On parlera aussi de deux ou trois épisodes, mais au milieu de ces chapitres, plutôt vers la fin, vous avez un long chapitre de 50 pages intitulé « Zeebruges » et qui est une conversation entre un homme et une femme, une conversation où, bien sûr, on parle de mots, où on suit parfois des idées très développées qui s'enchaînent, et puis parfois on passe du coq à l'âne. Et je me suis dit, en lisant ce chapitre, mais est-ce que l'art de la conversation a disparu aujourd'hui ?
2: J'ai aimé écrire ce texte. Je me sens beaucoup plus proche du personnage, je peux le révéler aujourd'hui, à fréquence protestante, du personnage qui s'appelle elle que de lui, qui est un peu un contrepoids. Mais ce dialogue est un dialogue philosophique sur trois questions. La première, c'est l'origine du langage. J'aime beaucoup un dialogue de Platon qui s'appelle Cratyle.
1: Oui.
2: Il y a Socrate et il y a deux disciples. L'un, Cratyle, dit que les mots viennent des dieux. Ils ont une origine divine. La divinité nous a offert ces mots. Dans toutes les langues. Et puis, il y a Hermogène, qui est un autre disciple, qui lui est matérialiste, qui dit, mais non, les mots, ce sont des conventions. Pourquoi cette table se dit T-A-B-L-E, ou der Tisch en allemand? Parce que les êtres humains se sont mis d'accord là-dessus. Mais ça pose des problèmes, parce que s'il y a une convention pour dire que tel son allait exprimer tel sens, cette convention, elle était en quelle langue? Et d'où venait cette langue? Bon, je vous laisse là-dessus. Deuxième point, est-ce qu'il y a quelque chose après la vie? Et là, les deux personnages n'ont pas la même idée. Et je présente les deux thèses. Il y a une thèse que je partage plutôt, qui consiste à dire tout l'amour, toute l'intelligence, toute la sensibilité qu'il y a dans cette terre, dans ce monde, ne peut pas produire rien. Le néant. Et l'alternative, c'est l'autre personnage qui dit, mais enfin, le réel est tellement beau. Si vous voyez la beauté des choses, de la mer, par exemple, Méditerranée, décrite par Albert Camus dans Noce, ces choses, la beauté du monde, que c'est presque faire injure à cette beauté que d'ajouter des considérations métaphysiques ou religieuses. Bon, j'explique ça. Et le troisième sujet, on avance vite, c'est Leibniz, qui pose une des questions fondamentales de la philosophie.
1: Que tout le monde connaît.
2: Qui est, pourquoi l'être est ? C'est-à-dire, pourquoi y a-t-il quelque chose plutôt que rien ? Qu'est-ce qui fait qu'on est là ? Alors, je n'ai pas la réponse à ces trois questions, mais j'ai aimé poser ces questions parce que c'est une question aussi de langage. Je me pose à certains moments la question suivante. Est-ce qu'on peut penser sans mots ? Je ne crois pas.
1: Question
2: par contre,
1: aussi
2: on peut
1: que
2: avoir
1: tous les élèves se posent.
2: Des sensations, des sentiments sans mots, mais des pensées, je ne le crois pas.
1: Pour élaborer, déduire, organiser une pensée, il faut des mots.
2: Et je consacre un chapitre entier à Robert Badinter, parce que j'ai été...
1: Le chapitre s'appelle l'éloquence.
2: L'éloquence. J'ai été presque 12-13 ans à côté de Badinter quand il était sénateur. Et je le voyais préparer ses textes. Et c'était une poésie. C'est-à-dire qu'il n'écrivait pas des phrases. Il écrivait des membres de phrases, des versets, vous voyez, un peu comme Claudel. Et quand il arrivait à la tribune, il commençait très légèrement, on entendait à peine. Puis peu à peu, la voix augmentait, s'enflait, se gonflait, et on avait vraiment une vertu de l'éloquence totale. L'avocat qui se donne tout entier dans sa cause. Et ça m'a beaucoup impressionné.
1: C'est effectivement, moi j'ai eu comme beaucoup l'occasion de l'entendre à la télévision, en particulier dans son discours dont vous parlez contre la peine de mort. Mais justement, pour faire écho à Robert Badinter, un de vos chapitres, et là en parlant, c'est vraiment pour me faire plaisir parce que c'est le chapitre qui m'a le plus enchanté. Un chapitre qui s'intitule « Rythme ». Et vous nous expliquez l'importance du rythme justement dans l'éloquence et dans la parole. Et vous avez un hymne et vous nous rappelez un certain nombre de vers qu'on a appris en général à l'école, mais qui sont à tomber à la renverse.
2: Oui.
1: Le fameux tétramètre.
2: Oui.
1: Alors qu'est-ce que c'est qu'un tétramètre ? Et on va en citer quelques-uns.
2: La plupart des alexandrins sont des tétramètres, c'est-à-dire que vous avez quatre groupes rythmiques avec une césure au milieu qui est un accent fixe, et dans chaque boîtier, c'est-à-dire chaque hémistiche, un accent qui peut être à la troisième place, et dans ce cas on a un tétramètre parfait, ou qui peut être mobile. Alors bon, c'est un petit peu compliqué. Je vais vous prendre un vers de Charles Péguy, qui est volontairement prosaïque dans la présentation de la Beauce à Notre-Dame de Chartres. C'est un pèlerinage, il marche. Et alors il dit, c'est ici, la contrée, imprena, blanc photo. 1, 2, 3, 1, 2, 3, 1, 2, 3, 1, 2, 3. Vous voyez, ça montre bien le pèlerin. C'est ici, la contrée, imprenable en photo, la Beauce, c'est plat. Mais il y a d'autres vers magnifiques.
1: À vous citer, alors, Dubélé, et les muses de moi comme étranges s'enfuient.
2: Oui.
1: On a l'impression vraiment d'une vague musicale ou encore Apollinaire. Alors, Apollinaire a fait un poème qui a qu'un seul vers.
2: Oui,
1: c'est
2: Chantre.
1: Celui-là, il s'appelle Chantre, et l'unique cordeau des trompettes marines. On
2: et
1: entend résonner.
2: Et l'unique cordeau et des trompettes marines, parce que le E devant une consonne doit être prononcé. Mais vous savez, c'est ce vers, puisqu'on en parle, il est tout à fait étrange. Parce qu'on pourrait penser qu'il y a un jeu de mots facile, un cordeau.
1: Oui.
2: C-O-R, plus loin, d'apostrophe E-A-U. Trompette marine.
1: Oui.
2: Donc, corps, trompette, eau, marine. Mais pas du tout. Parce que ce que beaucoup de gens ignorent, c'est que la trompette marine est un instrument à cordes, mais qui présente cette particularité de n'avoir qu'une seule corde. Mettons, à la fin du plat pays de Jacques Brel, vous entendez... C'est ça. Et alors, voyez-vous, qu'est-ce que ça veut dire, ce vers ? Moi, je suis le poète, Apollinaire. Je dis tout ce que je dis, mais l'unique cordeau, je n'ai qu'une corde. pour dire la création, pour dire le monde, est l'unique corbeau de ces instruments à cordes que sont les trompettes marines. J'ai beau dire tout ce que je veux, et l'unique cordeau des trompettes marines, 1, 2, 3, 1, 2, 3, 1, 2, 3, 1, 2, 3. Ça, c'est encore un tétramètre parfait.
1: Alors, je vais citer un dernier vers magnifique dans Phèdre, dont vous signalez qu'il a 12 syllabes et 13 mots. « Le jour n'est pas plus pur que le fond de mon cœur. » C'est d'une simplicité.
2: Vous savez, je cite souvent ce vers aux étudiants parce que c'est vrai qu'il n'est fait que de monosyllabes. Et on a l'impression de quelque chose de cristallin, d'infiniment pur. « Le jour n'est pas plus pur que le fond de mon cœur. » Alors, dans mes cours, je ne fais pas ce que font trop souvent des collègues enseignants, ils font de la paraphrase. Ils disent autrement ce que le poète dit. Ça ne sert à rien. L'écriture du poète, elle est belle, elle est géniale. La question, c'est de savoir comment on arrive à cela. Qu'est-ce qui a fait en ce poète, dans son âme, dans son esprit, dans son écriture, que l'on arrive à cette beauté-là?
1: Alors, on va revenir à la politique, Jean-Pierre Sueur, parce que un élu, quand il est des années député, il est en campagne électorale, il fait des réunions publiques, il intervient à l'Assemblée, il passe son temps à parler. Mais en même temps, vous rappelez que le rôle de l'élu national, c'est de faire la loi, c'est de travailler dans des commissions, c'est de parler à ses opposants, parce que les mots, c'est fait aussi pour se confronter et ensuite pour s'entendre. Comment vous trouvez le langage politique aujourd'hui? Je sais qu'on est parti pour 7 mois de campagne électorale et qu'on a l'impression que les gens parlent tout seuls et uniquement à leur électorat et pas du tout entre eux.
2: Oui, il y a un dévoiement de la parole politique. Je vois l'Assemblée telle qu'elle est aujourd'hui n'est pas celle que j'ai connue. J'aime beaucoup le Parlement. Et je dois dire qu'il y a une différence entre l'Assemblée nationale et le Sénat. Dans les deux cas, on se confronte. Mais il y a une Assemblée où actuellement, il y a surtout de l'invective. Et il y a une autre où l'on se parle au Sénat. Moi, j'ai parlé, mais des heures avec des collègues de tous bords. Et cette parole-là, elle est précieuse, de même que nous faisons au Sénat beaucoup de rapports confié à des élus qui n'appartiennent pas au même groupe politique. C'est important parce que petit à petit se façonne une écriture, une parole, un dialogue qui a du sens. Vous voyez, j'ai écouté le dernier débat dans la primaire socialiste sur BFM et j'ai été un peu effaré parce que ça ne volait pas haut et je n'aime pas cela. Je crois que certains volaient plus haut que d'autres. Mais la politique doit être d'abord le débat d'idées. Et il faut qu'il ait lieu dans un certain respect. Mallarmé a dit qu'il fallait donner un sens plus pur aux mots de la tribu. Eh bien, ça vaut pour la politique. Et je crois que j'ai un peu écrit ce livre pour montrer que sans poésie, sans littérature, sans philosophie, sans culture du cœur et de l'esprit, la politique s'étiole, s'assèche, se dessèche et perd son sens.
1: Alors, vous parlez beaucoup de l'ego dans votre livre. Et en gros, vous en parlez pour expliquer que les politiques, trop souvent, ils se préoccupent de leur réélection, c'est-à-dire de leur avenir, d'eux-mêmes, et pas des citoyens dont ils ont la charge et pour lesquels ils doivent faire des propositions. L'ego est quand même aussi au cœur des mots.
2: Et oui, et c'est quelque chose que j'ai souvent remarqué. Voyez-vous, au début, on s'engage dans l'action politique, en général, pas toujours, mais en général, pour un idéal. Moi, j'ai commencé au PSU, Parti Socialiste Unifié, qui disait des choses très bien. Il y avait eu le colloque de Grenoble avec Michel Rocard sur la décentralisation, etc. Mais qui obtenait quelquefois 2%, 3%, 4%. Donc on se battait pour des idées, mais pas pour des places. Et il y a ce phénomène dont beaucoup sont victimes, et moi-même, je ne dirais pas que je ne l'ai pas été. Au début, vous êtes là pour les idées, pour les valeurs, pour que la société soit plus juste, soit meilleure. Mais peu à peu, vous êtes préoccupé par votre réélection. Et puis encore votre réélection. Et à force d'être en vue, dans une circonscription, dans une ville, dans un département, au niveau national, vous pensez toujours à vous. Et de plus en plus à vous. Et de moins en moins aux idées. Et de moins en moins aux valeurs. Et c'est quelque chose de profond. Et il faut lutter contre ça. Vous voyez, on pourrait dire beaucoup de choses de Mitterrand. Mais ce qui m'a frappé, c'est qu'au début de la Ve République, il est resté quand même 23 ans dans l'opposition. Or, lui qui avait été, je ne sais pas combien de fois, ministre sous la IVe République, il aurait pu finalement se caser. Mais il a tenu bon. Et c'est important de ne pas être le jouet de soi-même, de son propre ego. C'est important.
1: Bien sûr, on va faire une pause musicale et je vous propose d'écouter un de vos artistes préférés, d'ailleurs Jacques Brel, qui chante une chanson pas très connue, L'âge idiot.

0: J'ai encore plusieurs questions à vous poser, Jean-Pierre Sueur. Alors, on oublie Jacques Brel, mais vous aimez beaucoup ce chanteur-poète.
1: Ah oui. D'ailleurs, alors l'âge idiot, c'est quoi ? C'est plus on vieillit, plus l'âge est idiot, parce qu'au début, on a le cœur, et le cœur tient beaucoup plus de place que le ventre. Et plus on vieillit, plus le ventre prend la place du cœur. C'est-à-dire que c'est un peu le culte de l'ego, quoi. Bon, alors, j'aime beaucoup Jacques Brel, parce que j'ai beaucoup chanté ses chansons, et puis parce que c'est un homme qui a toujours été un adolescent. Finalement, il dit beaucoup de mal des adultes. Et le plus grand chapitre du livre, pour cette raison, s'appelle « Zeebruges ». Vous savez, Zeebruges, c'est un port, c'est le port de Bruges. Et je crois que Jacques Brel voulait que la chanson Amsterdam s'appelât, tiens, on va se payer un imparfait du subjonctif, Zeebruges. Mais seulement, il a calé pour les rimes. Parce que vous comprenez, vous avez déluge, ça va, mais luge, c'est dur à caser dans une chanson marine. Donc finalement, il a
0: ça s'est appelé Amsterdam.
1: Mais dans une autre chanson qui s'appelle « Mon père disait », il parle de Zeebruges. Bon, alors, cher Michel, on en est où ?
0: On arrive, il nous reste 6 minutes, alors il faut que je vous pose quand même une question. Parmi les réunions ou les discours ou les débats qui ont lieu dans les assemblées, vous consacrez un chapitre au vote par les municipalités des subventions pour restaurer les églises. Au passage, vous rappelez que dans la religion chrétienne, les écrits, les écritures et la parole sont deux mots qui tiennent beaucoup de place. Et puis vous dites, laïque. Quels que soient les débats sur la laïcité, tous les élus à l'unanimité, quel que soit leur bord, votaient pour les subventions de restauration des églises.
1: Oui, j'ai remarqué ça. Quand j'étais un jeune député, il y a donc 45 ans, on ne s'occupait pas de restaurer les églises. On n'en parlait pas. Et puis au fil du temps, j'ai vu que ça prenait de plus en plus d'importance. Et c'est étrange, vous savez, vous avez des endroits où le curé dit « ben moi j'ai 28 clochers, et toi tu en as combien ? Ben moi j'en ai 32 ». C'est-à-dire qu'il y a beaucoup de villages où les églises sont vides, sauf pour les enterrements. Mais néanmoins, les gens veulent que l'on restaure l'église, parce que c'est un élément culturel, même si l'on n'est pas croyant. Et je m'amusais dans mes discours à dire la chose suivante, comment ça se fait ? Oui, moi, j'ai eu l'occasion de faire voter des subventions pour le toit des églises, pour les orgues. Et j'avais quelques mécréants qui me disaient « Quand vas-tu t'arrêter ? Est-ce que tu vas nous faire subventionner les bénitiers ?» Bon, non, j'ai jamais fait cela. Mais j'ai vu dans de nombreux villages, c'était voté à l'unanimité. On voulait avoir une belle église. Et je me suis dit peut-être que les plus mécréants se disent « Un jour, je vais arriver chez Saint-Pierre. » On ne sait jamais ce qui arrive, si jamais ça existait. Et alors, je dirais « Je ne suis pas tout à fait mauvais. J'ai voté la subvention pour le toit de l'église, cher Saint-Pierre. »
0: On ne sait jamais, parce que peut-être, exactement, c'est le pari de Pascal.
1: Oui, bien sûr.
0: D'une certaine manière. Pour conclure, je vais vous interroger, Jean-Pierre Sueur, sur l'évolution aujourd'hui du langage. On sait que l'écrit est menacé par le film. Maintenant, les gens n'écoutent, ne lisent plus, mais écoutent des vidéos ou des podcasts. Mais même la parole, elle est remplacée parfois par l'image. Et l'intelligence artificielle va remplacer le cerveau humain ?
1: Alors, j'ai des amis linguistes qui ont fait un petit livre chez Gallimard qui s'appelle « La langue française va bien ». C'est-à-dire qu'elle change. Mais à toutes les époques, elle change. Si vous voulez, elle n'a jamais cessé de changer. Et souvent, les fautes d'aujourd'hui deviennent la norme de demain. Donc il faut savoir apprécier ça en tant que linguiste. Mais vous avez tout à fait raison sur le fait que, par exemple, chez les jeunes, les écrans prennent trop de place. Mais vraiment, j'explique pourquoi. C'est que, naguère, l'école avait un rôle majeur. Moi, j'ai toujours trouvé que c'était une erreur profonde de M. Darcos d'avoir obligé à passer dans les écoles d'être obligé, d'avoir été obligé, de, je cherche la bonne phrase, voyez-vous, dans les écoles, de 4 jours et demi à 4 jours. Vous savez qu'avec 140 jours d'école, on est le pays d'Europe où il y a le moins de jours d'école. La moyenne, c'est 185. Et tout ce temps qui était celui de l'école devient celui de la rue ou celui des écrans. J'ai rien contre les écrans, mais je pense qu'il faut lire. Apprendre à lire, c'est tellement important. Il y a une telle beauté dans la littérature, un tel plaisir dans les livres. J'ai deux petites filles qui adorent les livres et qui vont avec des paniers à la bibliothèque municipale. Je connais d'autres jeunes qui sont fascinés par les écrans et qui ne lisent pratiquement plus. Et ça, c'est dommage.
0: Merci Jean-Pierre Sueur.

Bonjour, j'ai le plaisir de recevoir aujourd'hui Jean-Paul Gourevitch pour l'occasion de la publication d'un livre aux éditions Métive qui a pour titre « Jeux et jouets de notre enfance ». Alors Jean-Paul Gourevitch, comment le présenter ? C'est quelqu'un qui a des activités multiples, divers domaines de publication, d'intervention. Il est essayiste, il a été professeur d'université, il est écrivain, il est consultant. Quand on regarde les livres qu'il a publiés, c'est absolument

0: 98, l'image en politique, à nouveau, la littérature de jeunesse dans tous ses écrits. Alors là, on retrouve cette veine sur laquelle on va revenir aujourd'hui. La France africaine en 2000, Ne disons pas au jour les secrets de la nuit, ça c'est un roman aux presses de la Renaissance qui a été adapté au théâtre. La France en Afrique, 5 siècles de présence, vérité et mensonge. L'immigration en Europe en 2007, la France en Afrique en 2008, profession des magots en 2008. On pourrait comme ça continuer la liste de façon impressionnante. Alors, Jean-Paul Gourevitch, il y a plusieurs voix dans ce que vous publiez. Et avant d'en venir à ce qui nous réunit aujourd'hui, j'aimerais que vous évoquiez vos relations avec un certain nombre de problèmes de société liés à l'immigration, liés à la présence d'étrangers en France, qui vous valent souvent soit une ferme approbation, soit une contestation d'une partie de la presse, alors qu'en fait, quand on observe vos méthodes de travail, vous n'êtes pas sur un terrain de polémique. Vous agissez en tant que scientifique, ce qui vous différencie de tout un tas de gens qui agissent sur ces terrains-là pour des raisons purement politiques et idéologiques.
1: Alors, bonjour. Je suis docteur en sciences de l'information et de la communication, ce qui explique mon côté scientifique. J'ai d'autre part, en tant que consultant international, passé 26 ans en Afrique dans le cadre de l'aide au développement. Et je continue à travailler avec les diasporas africaines en France dans le cadre du partenariat eurafricain. Donc ça explique que je m'intéresse à l'Afrique, à l'aide au développement, aux migrations, qui sont des sujets extrêmement clivants. Et à partir du moment où vous abordez ces sujets extrêmement clivants de façon scientifique, vous êtes ostracisé par les uns et récupéré par les autres. C'est le grand dilemme de ceux qui ont un petit peu, je dirais, de courage de voir les choses pour essayer, non pas d'imposer une idéologie, mais de mettre la population française en face d'un certain nombre de réalités de façon à ce qu'ils puissent décider en connaissance de cause. C'est pour cela d'ailleurs que dans tous mes travaux, je ne me contente pas de faire une analyse, je cite les travaux de mes collègues, même quand ils sont totalement différents des miens. Donc ça explique effectivement que j'ai été attaqué un peu de tous les côtés et que notamment ma notice Wikipédia a été détruite, carrément vandalisée en 2023 par une contributrice répondant au pseudonyme de Chouette Bougonne et qui a posté le même jour 31 modifications supprimant tout ce que j'avais fait sur l'image politique, sur la littérature de jeunesse, sur la Méditerranée, sur l'islamo-business, sur les livres jeux pour enfants.
0: Mais ça, c'est hallucinant parce que même les plateformes d'intelligence artificielle n'autorisent pas ça.
1: Mais bien sûr.
0: La calomnie en roue libre.
1: Alors,
0: et qui plus est mise par des gens qui agissent sous un nom, un pseudonyme.
1: Ah ben, je suis un pseudo, mais ça, bon.
0: Et comment Wikipédia peut-il laisser passer des choses pareilles? Parce que ça le discrédite totalement.
1: Alors justement, quand
0: le contributif n'est pas la contribution dans la calomnie.
1: Alors, quand la fondation Wikimedia, qui est aux États-Unis, a su que j'allais porter plainte, ils ont convoqué une série de leurs contributeurs à Paris pour leur dire « Faites attention quand même, est-ce qu'il n'y a pas des choses qui sont un peu exagérées ?» Alors, ils ont modifié 2-3 choses. Je ne suis plus connu pour mon absence de rigueur scientifique, pour être d'extrême droite et pour mes chiffres alarmants. Ça a quand même disparu. Ça n'empêche pas qu'ils n'ont pas rétabli tout ce qu'ils avaient enlevé sur tout le reste. Et donc, quand nous avons eu un procès contre Wikipédia, que nous n'avons pas gagné, parce que contre Wikipédia, c'est vraiment très, très difficile,

0: ils ont utilisé un argument qui est très très fort d'ailleurs, qui dit Wikipédia ne pratique pas l'objectivité, c'est pas son but. Wikipédia a en revanche l'obligation de sourcer ses informations. Effectivement, un certain nombre de ces informations sont sourcées, même si elles datent de 15 ans ou de 20 ans. Par contre, les informations tout à fait opposées, quand j'interviens pour SOS Racisme, pour la LICRA, pour Solidarité Internationale, avec laquelle j'ai eu un compagnonnage de 3 ans quand même, puisque j'ai été pilote scientifique de leur expo sur la caravane de la mémoire et de leur bouquin sur les forces noires africaines, ça a disparu. Bien que ça soit sourcé. Voilà. Donc, c'est quand même difficile. Ma seule petite lueur, c'est que celle qui m'avait attaqué à son tour, 1 an et demi après, était sanctionnée par Wikipédia pour manque d'objectivité. Donc, on l'a interdite d'abord pendant 2 jours, puis pendant 1 mois, puis pendant 2 mois, et puis on a menacé de l'interdire définitivement. Même, du coup, elle s'est calmée, et seulement, ma notice reste telle qu'elle est. Voilà. Je préfère ne plus en parler, parce que c'est très, très dur d'être attaqué dans ce que vous n'êtes pas.
1: Oui, et d'autant plus que dans tous ces, par rapport à tous ces problèmes de société, ce qui est important, c'est que le débat demeure.
0: Ben oui.
1: Et que, sous prétexte qu'à certains égards et à certains moments, on est un peu à contre-flot, d'un seul coup, on soit condamné. Vous n'avez jamais été d'extrême droite.
0: Ben non.
1: Vous n'avez jamais manqué de rigueur scientifique, c'est le moins qu'on puisse dire. On va évoquer tout à l'heure votre dernier ouvrage paru. Votre démarche est incroyable, Jean-Paul Gourevitch, car chacun de vos ouvrages est une masse hallucinante. On se demande quel rapport vous avez avec le temps, parce que chacun de ces ouvrages, on a le sentiment que ça a pu demander 10 ans, 20 ans de travail, jour et nuit. C'est quelque chose de considérable. Si on prend « Jeux et jouets de notre enfance », c'est à la fois un ouvrage encyclopédique, c'est un ouvrage sociologique, c'est un ouvrage historique, documentaire, illustré. C'est une sorte d'atlas de géographie des jeux et des jouets de notre enfance. Bref, c'est quelque chose de très impressionnant. Rien n'y manque. Alors, Jean-Paul Gourevitch, parlez-nous des éditions Métive.
0: Alors, les éditions Métive, c'est une petite maison d'édition qui se situe dans les Deux-Sèvres, qui s'est spécialisée dans des ouvrages régionalistes, dans des livres pour la jeunesse et aussi, et c'est ça qui m'a intéressé, dans la préservation et la valorisation du patrimoine. Donc j'ai créé avec eux et chez eux, et notamment avec leur maquettiste, une collection illustrée d'ouvrages encyclopédique, comme vous diriez, traite à chaque fois d'un état international du patrimoine de l'enfance et de la jeunesse. J'ai fait, le premier ouvrage s'appelait « C'est une histoire des récompenses à travers le monde » qui s'appelait « Images et bons points de notre enfance, de notre école ». Le deuxième était un ouvrage sur les fêtes de l'enfance. Le troisième, qui est sorti l'an dernier, s'appelait « Les contes de fées de notre enfance ». Et c'est pas simplement un travail de nostalgie, c'est aussi une exploration des contes de fées à travers le monde, depuis l'Antiquité jusqu'à aujourd'hui. Donc là, jeux et jouets de notre enfance, c'est à la fois une exploration de l'histoire et de l'évolution des jeux, mais à travers ça aussi, de l'évolution de notre propre société.
1: Oui, c'est impressionnant. Alors, est-ce que vous pouvez nous dire un mot, justement, des contes de fées de notre enfance, celui qui est sorti en 2025, l'avant-dernier, le troisième de la série?
0: Voilà. Alors, c'est... Il y a à la fois les contes de fées traditionnels, mais il y a aussi les contes de fées d'autres pays du monde qu'on connaît mal, les contes de fées d'Amérique latine, les contes de fées l'Afrique, les contes de fées de l'Extrême-Orient, les contes de fées des pays qui ne sont pas à l'intérieur européens, qui ne sont pas à l'intérieur de l'Europe, comme par exemple les contes de fées russes. Et puis il y a surtout, ce qui n'avait jamais été fait, la façon dont ils ont été modernisés et adaptés. C'est-à-dire les interprétations cinématographiques, chorégraphiques, musicales, théâtrales, et aussi, ce qu'on voit beaucoup se développer, le retournement ou le détournement des contes de fées. C'est une pratique très actuelle qu'on retrouve dans un certain nombre de pays européens où on réécrit les contes de fées à la manière d'aujourd'hui et avec un petit côté satirique. Alors, ça m'a beaucoup plu de faire ça, même si ça demande un travail de recherche important. Et puis surtout, moi, j'aime bien faire des belles choses. Des livres qui restent, donc en choisissant les illustrations.
1: Il y a un travail icono dément.
0: Ben, on essaye des ouvrages comme ça. Ce sont des ouvrages qui sont quand même destinés non pas à être lus de la première page à la dernière page, mais d'être feuilletés, d'être regardés, d'être montrés aux enfants, etc. Donc on fait attention que chaque ouvrage soit un bel objet.
1: Alors, est-ce que les fées du monde entier ont des points communs, Jean-Paul Gourevitch ?
0: Alors, ça, c'est une question à laquelle je ne m'attendais pas, mais qui est originale. Il y a dans le principe... Alors, dans les contes de fées, il n'y a pas que des fées. C'est-à-dire qu'il y a des contes sans fées, qui sont quand même des contes de fées, et des fées sans contes. Bon, mais ce qui est intéressant, c'est toujours l'intervention de l'imaginaire, du surnaturel, du fantastique. Et là, on s'aperçoit qu'il y a des grandes différences selon les pays sur la façon de traiter des contes dont on pourrait retrouver la thématique un petit peu partout. Si on prend par exemple des sujets comme la naissance du soleil et de la lune et l'impact qu'ils ont sur les contemporains, on s'aperçoit par exemple que les contes d'Amérique latine n'ont strictement aucun rapport avec les contes occidentaux parce qu'ils parlent d'histoires qui seraient arrivées dans tel ou tel village où, à un moment, le soleil aurait disparu et donc les gens du village seraient partis à la recherche du soleil. Donc, ce n'est pas du tout l'imaginaire tel que nous le pratiquons en Occident. Et je trouve ça extrêmement intéressant de confronter les imaginaires des pays différents.
1: Alors nous allons envisager la première pause musicale de cette émission, Jean-Paul Gourevitch. Florent Marchais, j'ai quelqu'un.

0: Eh bien, Jean-Paul Gourevitch, je rappelle que vous êtes essayiste, vous avez été professeur d'université, vous êtes écrivain, vous êtes consultant, vous êtes auteur de jeux, et je vous reçois à l'occasion de la publication aux éditions Métive de Jeux et jouets de notre enfance, ouvrage magnifiquement illustré, très documenté, par quelqu'un qui est lui-même un créateur de jeux. Et qui est aussi bien destiné aux curieux qu'aux amateurs, petits et grands. Alors, Jean-Paul Gourevitch, est-ce que vous pouvez évoquer, comme vous le faites le sommaire de votre ouvrage est très très très riche, un des premiers éléments à avoir en tête quand on pense aux jeux et aux jouets, c'est qu'il s'agit, on a affaire à une histoire éternelle.
1: Ah, tout à fait. Les premiers jeux et les premiers jouets datent de l'Antiquité la plus lointaine. Et même s'ils ont été modernisés depuis, on s'aperçoit qu'il y a une sorte de continuité historique entre ce à quoi s'amusaient les gamins autrefois et ce à quoi ils s'amusent aujourd'hui. La toupie des anciens Grecs, c'est Beyblade. Donc, et les dés étaient déjà connus, les échecs étaient déjà connus, puisqu'on raconte même que pendant la guerre de Troie, Palamède avait appris aux Grecs, en attendant de pouvoir prendre Troie, de jouer aux échecs avec des os qu'on appelait astragales. Bon, alors, il y a donc toute une histoire très ancienne, mais ce qu'il faut faire surtout, c'est explorer l'univers du jouet et l'univers du jeu. Parce que on a très souvent essayé d'opposer les deux, en disant le jouet c'est individuel, le jeu c'est collectif, le jouet c'est libre, on fait ce qu'on veut avec son jouet, le jeu il y a des règles, et puis si on ne suit pas les règles, on triche, et donc on est exclu, puisque tricher n'est pas jouer. Mais c'est plus compliqué que ça. Parce que quand, par exemple, une gamine joue à la poupée, au bout d'un certain temps, elle va montrer sa poupée à ses amis qui vont se mettre à l'habiller, à la déshabiller, à la regarder de tous les côtés. Inversement, le jeu de ballon, c'est collectif. Pourtant, il y a des jeux de ballon qui sont individuels. On joue à la balle au mur, on jongle avec sa balle, et parfois, on quitte une partie pour aller regarder sur sa console comment on peut gagner une partie, comment les verts peuvent battre les rouges. Donc, cette opposition traditionnelle entre jeu et jouet est beaucoup plus compliquée qu'elle en a l'air. Il y a une porosité entre les deux. Alors, je ne suis pas rentré dans les détails parce que ça aurait ennuyé tout le monde, mais j'ai essayé de montrer justement, dans un certain nombre de cas, comment jeu et jouet, chacun à leur manière, permettaient à l'enfant de se socialiser, de rentrer progressivement dans le monde adulte, même si ça reste leur monde à eux, avec le moins possible d'intervention souhaitée des adultes là-dessus. C'est toute la différence d'ailleurs entre le 21e siècle et le 19e siècle. Au 19e siècle, les parents contrôlaient totalement les jeux. D'ailleurs, la chambre d'enfant avait sa fonction, le jeu devait rester dans la chambre d'enfant. Il y avait une armoire à jeux qui était bien fermée et que les parents ouvraient. Et puis peu à peu, l'enfant est passé d'une sorte de soumission, c'est un petit peu tout le 19e siècle, à un peu de liberté, puis à de l'indépendance, et puis aujourd'hui même à une hégémonie, puisque parfois ce sont les enfants qui imposent à leurs parents d'acheter telle ou telle chose, ou de leur payer un certain nombre de jeux. Donc on a vu une sorte de renversement du rapport de domination. L'enfant dominé devient dominant.
0: Vous évoquez l'Antiquité, mais qu'est-ce qui nous reste lié à la préhistoire et qui soit lié aux jeux et aux jouets? Bah, d'abord, c'est ce qu'il y a des traces.
1: Il y a un certain nombre de jeux qui sont passés de l'Antiquité à aujourd'hui.
0: Oui, mais là, je vais encore plus loin.
1: Alors, il y a quand même... Bon, même si on regarde le passé avec des lunettes un peu déformées, parce qu'on est aujourd'hui et que tout ce qui se passait il y a 2000 ans ou 2500 ans est relativement loin. Ce qui est intéressant, c'est d'essayer d'établir une sorte de continuité dans une démarche. Beaucoup de jeux de plateau sont des jeux de parcours avec des obstacles. Et ce système de parcours avec des obstacles...
0: Le jeu de loi, par exemple.
1: Voilà.
0: Avec des pièges.
1: Tout à fait. Mais même les premiers jeux, le Sénète égyptien est un jeu de parcours avec des obstacles. Donc, c'est quand même extrêmement intéressant parce que ça oblige l'enfant à se confronter à des difficultés et des difficultés qu'il rencontrera plus tard dans sa vie. Donc, ce système...
0: Il y a un côté initiatique.
1: Ah, tout à fait. Et aujourd'hui... Pour prendre un exemple tout à fait actuel, les escape games qui sont nés aux alentours des années 2012 montrent très bien que si vous ne passez pas l'obstacle, si vous n'êtes pas capable de résoudre l'énigme, bah vous restez enfermé. Donc c'est une traduction presque physique du fait que il faut... par intelligence, par déduction ou par habileté, essayer de passer par-dessus l'obstacle pour continuer son parcours.
0: Alors, il y a eu un autre encyclopédiste du jeu qui vous a précédé. C'est impressionnant de lire les pages 14 et 15, Jean-Paul Gourevitch, de votre ouvrage « Jeux et jouets de notre enfance ». C'est cette incroyable liste de jeux énumérés qui sont les jeux de Gargantua.
1: Oui, énumérés par Rabelais. Mais ça, c'est extraordinaire.
0: Extraordinaire.
1: C'est la première banque de données existante. Et en plus, quand on regarde...
0: Elle déborde.
1: Ah ben, tout à fait. Puis quand on regarde de près, on s'aperçoit qu'un certain nombre de jeux sont des jeux d'aujourd'hui.
0: Oui.
1: Le tric-trac, les billes, ce sont des jeux qui...
0: Des valeurs sûres, qui ont survécu.
1: Alors, bon, il y a effectivement, parce que Rabelais a voulu en rajouter...
0: Ça déborde toujours, Rabelais,
1: bah oui,
0: par nature.
1: Mais c'est normal. Et il y a une sorte de folie grandiose de cette énumération. Mais au fond, quand vous regardez la liste des jeux qu'a fait d'Allemagne il y a une centaine d'années et celle de Rabelais, elles sont à peu près du même volume et on s'aperçoit que 40 à 50% de ces jeux continuent aujourd'hui, même si on en a inventé d'autres qu'ils n'imaginaient pas à l'époque.
0: Le jouet, évidemment, pendant longtemps réservé aux gens très, très privilégiés, avec des jouets de luxe, sachant que pour les pauvres, bah, y avait ce qui sortait de leur imagination, ou bien on jouait avec trois bricoles, deux bâtons, trois cailloux. À partir de 1900, l'industrie venant, le jouet va changer d'échelle.
1: Alors, il faut se rendre compte, c'est un petit peu la partie un peu technique de mon ouvrage, de ce que représente commercialement l'univers des jeux et des jouets aujourd'hui.
0: C'est considérable.
1: Alors, ça pèse dans le monde environ 120 milliards d'euros. Et pour la France, ça pèse environ 4,3 milliards d'euros. C'est quand même une énorme industrie avec des concurrences extrêmement violentes et une mainmise des grosses firmes, et notamment américaines, sur le marché du jeu. Nous avons perdu la maîtrise d'un certain nombre de marchés modernes. On voit bien, par exemple, que sur le plan des consoles, c'est Nintendo, Sony, c'est Sega qui tiennent les marchés. Et le résultat, que ça soit la Game Boy, que ça soit la PlayStation, etc., a essaimé sur le monde entier. Donc, ce qui est grave c'est pas tellement qu'il y ait des positions dominantes. C'est que ces positions dominantes vont formater l'esprit et les activités de nos jeunes. Et qu'on n'a pas d'alternative, de contrepartie pour résister à ces vagues de fond qui se développent et qui touchent des générations entières. J'ai cité l'exemple de ce qu'on a appelé le Tamagotchi, qui, entre les années 2002 et jusqu'à 2021, était présent dans toutes les cours de récréation. C'était une sorte d'objet informatique que chacun avait dans sa poche, qu'il nourrissait, dont il s'occupait. Quand il ne s'occupait pas, le Tamagotchi disparaissait. Et donc, c'était comme une sorte de compagnon de jeu dont il fallait s'occuper tout le temps. Bon, l'idée, elle était très astucieuse, mais quand vous pensez que ça a duré plus d'une dizaine d'années, c'est terminé aujourd'hui, hein, ça montre le poids d'une invention importée, parce que ce n'est pas nous qui l'avons créée, ce sont deux Japonais, d'une invention importée qui se répand comme une traînée de poudre.
0: Aujourd'hui, ce sont les Pokémon.
1: Alors, ce sont les Pokémon, et on peut dire d'une certaine façon que les Pokémon, c'est une sorte de réussite internationale et multimédia. Et alors, il y a quelque chose de grave quand même là-dedans. Parce que les Pokémon sont passés du principe du jeu au principe d'objet de collection. Et si j'ai des cartes plus fortes que toi, c'est moi qui gagne. Et vous regardez, quand vous regardez les enchères sur les plateformes, sur les Pokémon, il y a des enchères, il y a des cartes à 5 000, 10 000, 15 000 euros. Et il y a des gamins qui sont tentés, pour pouvoir avoir des cartes maîtresses, de participer à ces achats, sans se rendre compte qu'on est dans un univers de simulation complète.
0: Total. C'est totalement virtuel. Jouets et jeux de filles, jouets et jeux de garçons. Est-ce que les jeux et les jouets sont genrés aujourd'hui?
1: Alors, on a une Simone de Beauvoir et puis surtout Madame Bellotti ont tenté de faire une distinction fondamentale entre les jeux et jouets pour filles, les jeux et jouets pour garçons. Et ils ont pris des exemples un peu évidents, et notamment l'exemple à leur époque de la cour de récréation. Dans la cour de récréation, vous savez que c'est une invention, enfin c'est plutôt une pratique qui a été importée par l'école républicaine de mettre un préau, une cour. La cour de récréation a été colonisée par les garçons, avec des jeux violents, de balles, ou bien de cheval monté, etc.
0: Des jeux divirides.
1: Et les filles se réfugiaient dans un coin. Aujourd'hui, c'est plus tout à fait pareil. D'abord, un certain nombre de directeurs d'école ont fait attention de libérer des espaces spécifiques pour les jeux des filles. D'autre part, il y a des filles aujourd'hui qui jouent à des jeux de garçons. On a bien vu des équipes de filles en rugby, en football, etc. Et paradoxalement, il y a des garçons qui sont tentés par des jeux qui étaient autrefois réservés à des filles, style marelle, corde à sauter ou autre. Donc, cette distinction qui est datée des années 70-80, où on voulait classifier et opposer les pratiques ludiques entre elles, elle n'est pas fausse, mais elle a pris du plomb dans l'aile, elle n'est plus aussi évidente qu'elle l'était autrefois.
0: Deuxième pause musicale de cette émission, cher Jean-Paul Gourevitch, une deuxième fois Florent Marchais, Apollo 21.

21 juin 2045. Première journée de transit. On est encore sous le choc. Mélange de tristesse et de soulagement. On évite de regarder le paysage. Sauf les enfants qui, à travers le hublot, découvrent leur avenir. Marie n'a jamais faim. Je cherche l'odeur de notre maison en reniflant les vêtements de la valise. On est tous très silencieux. On pense à nos amis, à ceux qui sont restés, ceux qui attendent leur tour. 3 juillet 2045. Réveillé à 4h20. Je cherche un truc à manger. Plus rien de correct, pas même du bœuf séché ou une connerie sucrée. Impossible de trouver le sommeil. Il y a la respiration régulière de Marie, son corps endormi. J'aime ça. J'ai de la chance de l'avoir. Que ferais-je sans elle, sans les enfants? Je dois croire en nous. Je traîne près du Virgin Galactic Coffee et je regarde par le hublot. Maintenant, on ne distingue plus notre planète bleue. Cette boule de con. Octobre 2045. Tous les mardis, nous aidons les responsables du potager. J'aime bien, ça me vide la tête. Marie s'occupe des laitues, des tomates, des carottes, tout ce qui peut pousser en hauteur et dans la flotte. Ça fait plusieurs jours qu'elle s'est murée dans le silence. Avec les enfants, on nourrit les poissons. C'est une occupation comme une autre. Mon fils me dit qu'il voudrait retourner à la pêche, dans Berry, quand l'école lui manque. Chaque mois de lui est un canif planté dans le ventre. Dans 6 mois, nous devrions rejoindre la première station en orbite. Et ma fille fêtera ses 2 ans. Hier, elle a fait ses premiers pas. 19 janvier 2046. Depuis une semaine, nous sommes envahis par les cafards. Les gars de la Virgin Galactique disent que c'est rien, qu'ils vont s'en occuper. N'empêche qu'ils semblent plus préoccupés par leurs histoires de moteurs à Xamarin, de gaz phénon, je ne sais quoi. Ils disent de ne pas oublier les 2 heures de gym quotidienne. Que c'est important pour notre masse osseuse. Moi je supporte pas la musique qui naît là-bas. Certains jours je m'en fous de ma masse osseuse. J'ignore combien de temps pourra tenir la biosphère. Et si nous resterons à l'abri des rayons cosmiques. En même temps j'y connais rien. J'ai peur. Mais heureusement, j'y pense pas souvent.

0: quant à l'hygiène, la poussière, il y a déjà plus de soda à bord du vaisseau. Les enfants se plaignent de boire chaque jour cette eau maltée dégueulasse. Hier au Virgin Galactic Coffee, un type a fui une attaque. C'est le premier décès ici. 7 avril 2048. Le calme semble être revenu. Le niveau d'oxygène est maintenant acceptable. Hier, avec Marie et les enfants, nous nous sommes rendus devant les grilles de la forêt tropicale, où il y avait une distribution de gingembre. Nous avons rencontré des amis d'amis restés sur Terre. Marie en avait les larmes aux yeux, mais c'est déjà tout ce qui est bien, je crois. Je me demande souvent comment les autres s'en sortent. Je veux dire ceux qui sont restés. J'espère qu'ils sont en vie, qu'ils n'ont pas quitté la Terre. Décembre 2049. Le voyage durera toute une vie, voire deux, trois vies. Ils disent qu'on peut pas encore savoir, qu'il faut compter sur la dilatation du temps. Moi j'y comprends rien. J'accepte volontiers les cachetons qu'ils me donnent pour tenir. Nous tiendrons, ouais, nous tiendrons. Dans mes rêves les plus fous, j'entends la musique de Tabachnik et des volets qui claquent. Je vois mes enfants courir le long des falaises rouges et blanches, écrasant sur leur passage des fougères phosphorescentes. Leurs visages sont radieux et caressés par un vent spatial et la douce lumière d'Alpha Centauri.
1: Jean-Paul Gourevitch, je vous reçois à l'occasion de la publication de votre livre « Jeux et jouets de notre enfance » aux éditions Métive. Vous évoquez le fait, dans le cinquième chapitre de votre livre, vous donnez un exemple de jouet éducatif, la lanterne magique. Alors, est-ce que la lanterne magique, c'est l'ancêtre des écrans ?
2: D'une certaine façon, oui. Et ça n'est pas d'ailleurs le premier jeu éducatif. Il y a une tradition en France et dans une partie de l'Occident, du jeu éducatif parce qu'on pensait qu'il fallait donner un plaisir d'apprendre, un plaisir de découvrir. Alors, par exemple, on faisait des alphabets ludiques pour que l'enfant devienne un peu le compagnon de jeu des mots ou des images qu'il voyait. Et la lanterne magique avait l'avantage de faire défiler toute une série d'images pour le plaisir, et en même temps, c'était de la découverte, c'était de l'apprentissage. Et je pense qu'il y a eu une vogue du jeu éducatif ou du système d'apprentissage ludique. Alors, ça aussi, c'est limite. Et une de ces limites, c'est que la différence entre le savoir et le plaisir, elle s'occulte progressivement. C'est-à-dire qu'on retient le plaisir qu'on a eu à faire telle chose, on oublie le savoir qu'on a acquis. Ça a été le cas de tous les jeux de loi historique ou géographique. On joue avec plaisir, on retient deux ou trois petites choses, mais finalement, on n'a pas appris l'histoire de France en regardant un jeu de loi des rois et des reines. Donc, ce principe du jeu, enfin, du ludique comme outil pédagogique, ça se défend tout à fait, ça aussi ses limites qu'il faut pouvoir poser et dire... Tant mieux si vous avez pris du plaisir à découvrir ça, il faut maintenant pouvoir organiser votre savoir en fonction.
1: Alors, jeu mythique de café, de lieu public, Jean-Paul Gourevitch, le flipper et le baby-foot.
2: Oui, on a tous joué au flipper et au baby-foot. Alors,
1: c'est il y en a un qui est solitaire, avec les admirateurs, et l'autre qui est collectif.
2: Qui est collectif. Alors, le flipper n'est pas seulement solitaire, alors il l'est parce qu'il faut pouvoir gagner une partie gratuite, mais vos collègues regardent ce que vous avez fait, etc. Tandis que le baby-foot, lui, est effectivement un jeu collectif, on ne peut pas jouer tout seul au baby-foot, on n'a pas encore trouvé la solution, même si je crois que par les consoles, on va finir par y arriver. Parce que le système des consoles aujourd'hui et des microprocesseurs vous permet de vous mettre à la place non seulement de vous-même, mais des autres joueurs. C'est le grand succès d'ailleurs de tous les jeux électroniques ou de tous les jeux en ligne où vous pouvez vous mettre effectivement à votre place et à celui des autres. Bon, alors... il y avait un côté en même temps festif, parce que le baby-foot et le flipper se jouaient dans des cafés ou dans des maisons de jeux spécialisées. Vous n'êtes pas seul, vous êtes dans une sorte de communauté dans laquelle vous pouvez faire des rencontres, des connaissances, etc. Et il y avait là une sorte de socialisation du jeu dans lequel vous n'êtes pas simplement là pour jouer, mais pour un côté relationnel, voire parfois affectif. Les jeux de les jeux de baby-foot créent des amitiés entre ceux qui jouent d'un même côté du jeu. Bon, et je crois que c'est aussi une des fonctions du jeu, parce que autour de la table, autour des règles, autour de la façon de jouer, autour de ce qui se passe avant le jeu, ce qui se passe après le jeu, où on range ensemble, etc., il y a tout un esprit relationnel qui développe finalement une écoute de l'autre et une attention à celui qui, dans le jeu, était votre adversaire.
1: Oui, mais alors, Jean-Paul Gourevitch, tout ça a explosé. Parce que flipper, baby-foot dans les cafés existe. Et aujourd'hui, chacun est seul et joue sur son smartphone.
2: Alors, c'est vrai et pas complètement. C'est vrai parce que vous avez l'impression, quand vous êtes devant votre smartphone ou devant votre iPhone, de jouer tout seul. Mais d'abord, vous pouvez jouer en ligne, c'est-à-dire vous confronter à un certain nombre d'autres.
1: Oui, mais qui ne sont pas là.
2: Qui sont pas. Oui, qui sont. Mais je suis persuadé qu'avec l'évolution de la technique, vous pourrez voir et communiquer même progressivement avec vos partenaires ou vos adversaires d'un même jeu. On n'est qu'au début de cette révolution des jeux en ligne. C'est très loin d'être bloqué sur le principe « je joue contre l'ordinateur ». Non seulement vous pouvez jouer avec d'autres, mais bientôt vous pourrez non seulement jouer avec, mais communiquer avec.
1: Alors, malgré le caractère encyclopédique de jeux et jouets de notre enfance, il y a un chapitre qui n'est pas traité. Alors, on évoque quand même les jeux d'adultes et les jouets d'adultes, mais on n'évoque pas les jeux et les jouets sexuels, Jean-Paul Gourevitch.
2: Alors, ça, c'est tout à fait vrai. J'en ai quand même un tout petit peu parlé. Je crois même vous avoir cité dans un texte du Florilège. Il y a effectivement ce qu'on appelait autrefois les jeux innocents ou les jeux des grandes personnes et qui ne sont pas du tout aussi innocents que ceux-là.
1: Oui, quand on joue au docteur, par exemple.
2: Voilà, par exemple, quand on joue au docteur, et j'ai quand même cité deux ou trois textes nettement plus osés, le fameux jeu de l'accouchement, quand même, qui était une exploration du pubis de sa voisine. Hein.
1: Bon. Et au-delà.
2: voilà. Donc, c'était pas mon but principal de traiter des jeux sexuels. Et d'autre part, plus profondément peut-être, je considère le jeu et le jouet comme des moments de refuge, des moments de reconstruction de soi et peut-être des moments, je vais peut-être aller un peu loin, mais un peu d'appropriation de certitude. Je veux dire que dans un monde d'aujourd'hui, qui est un monde difficile, imprévisible, où le risque zéro n'existe pas, où on ne sait pas ce qui peut arriver, mais où on pense que quelque chose peut arriver. Le jeu et le jouet créent un univers où on a un certain nombre de certitudes momentanées, mais qui permettent de prendre ses distances vis-à-vis de l'ordre du monde qui se déroule devant nous. Et du coup, ça laisse un peu de côté tout ce qui est relations interpersonnelles et notamment relations affectives et sexuelles.
1: Alors, vous êtes créateur de jeux, Jean-Paul Gourevitch. Est-ce que vous pouvez nous donner des exemples ?
2: Oui, alors, moi, vous savez, j'aime bien faire ce que personne ne fait. C'est, s'il y a une ligne dans la variété de mes publications et de mes productions, c'est de ne pas marcher sur les traces de la personne qui est devant moi. Donc, j'ai créé un certain nombre de jeux. J'ai fait le jeu de loi de Clément Marot, pour le 500e anniversaire de sa naissance. J'ai créé le jeu de cartes Jean Cocteau avec les textes et les illustrations de l'artiste. Et j'ai eu le plaisir de voir que la Réunion des musées nationaux, 2 ans et demi après, a fini par le labelliser. Je travaille sur le jeu de cartes, sur l'imagerie populaire, de la revue Papier Nickelé. Je travaille sur le jeu de cartes Victor Hugo, parce que c'est quand même assez extraordinaire de penser qu'en France, il n'y a pas de jeu de cartes Victor Hugo, alors qu'on est devant une personne qui a tellement de facettes qu'il est très facile d'imaginer que chaque couleur va représenter une des catégories. Et je fais des mots croisés littéraires, etc. Et cette activité de création me permet de passer de l'autre côté de la barricade et de mieux comprendre le problème du jeu qu'en soi-même on en crée. J'ajoute que ça me fait aussi plaisir de pouvoir coller l'intelligence artificielle là-dessus parce que, je vais prendre un exemple, je suis intervenu l'année dernière à la Biennale de la langue française sur les rapports entre l'intelligence artificielle et l'écriture. Et tout le monde disait, avec des larmes dans la voix, que l'intelligence artificielle, c'était dramatique, que c'était la fin de l'enseignement, c'était la fin de l'écriture, etc. Moi, je crée des objets littéraires non identifiés, ce que j'appelle mes OLNI, et j'ai demandé donc sur 3 de mes objets littéraires non identifiés à l'intelligence artificielle de se mettre à ma place. Et par exemple, pour le jeu de cartes Jean Cocteau que je citais tout à l'heure, je lui ai dit, vous comprenez le système, chaque couleur, c'est un aspect de l'œuvre, chaque honneur, c'est une passion de Cocteau lui-même, et chaque citation correspond à chaque carte numérotée, comporte une citation dans laquelle on retrouve le même numéro que celui de la carte. Je lui ai dit, donc, vous me proposez la dame de trèfle, le roi de carreau, le 6 de pique.
1: Remarquable.
2: Alors, dame de trèfle, roi de carreau, ils n'ont pas proposé ce que j'ai proposé, mais c'était tout à fait logique. En revanche, pour les cartes numérotées, alors ils n'avaient peut-être pas en donné les 3 volumes de la Pléiade de Cocteau, mais ils n'ont pas pu, pu trouver. Et je trouve que ça permet quand même de montrer que l'intelligence artificielle, c'est formidable quand il s'agit de trouver une information que vous allez mettre des mois à rechercher et qui trouve en 30 secondes. Mais quand on est dans le multifactoriel, c'est beaucoup plus difficile pour eux.
1: C'est plus délicat. Alors, on va finir avec Vianney, Doré d'Étain. Je ne saurais trop conseiller à nos auditeurs de se jeter sur jeux et jouets de notre enfance aux éditions Métive. Merci Jean-Paul Gourevitch.
2: Merci.

0: reportage. Marie-Christine Kressmann.
1: Bonjour, chers auditeurs de Fréquence Protestante. Je suis contente de vous retrouver après ces mois d'été. Pour mon premier partage, j'ai choisi de donner la parole à un auteur que vous ne connaissez peut-être pas encore, Sami Zayani, pour son livre « Mon voyage pour Alice ». Bonjour monsieur, bonjour Sami.
2: Bonjour Marie-Christine.
1: Vous arrivez de Genève et je vous remercie d'avoir fait le déplacement. Avant de rentrer dans le vif du sujet qui est votre livre, quelques lignes pour vous présenter à nos auditeurs. Vous êtes de nationalité suisse et tunisienne. Vous faites le ramadan, vous fêtez aussi Noël. Je vous l'accorde, c'est un résumé un peu succinct. Vous intégrez l'école polytechnique de Lausanne et vous parcourez le monde en tant que directeur commercial d'une multinationale. Avec une attirance particulière pour l'Afrique. Et puis en 2023, boum! Un profond bouleversement de votre vie va tout changer et tout remettre en question. Vous avez alors 43 ans à 44 ans et vous avez 44 ans quand vous entreprenez l'écriture de ce livre, Mon voyage pour Alice. C'est un éloge de la vie. Alice, votre petite fille, a 3 ans. Les médecins vous annoncent que vous avez un cancer de l'estomac, rare et incurable. On m'annonce la mort, je culpabilise pour toi Alice, mais je pense à la vie. Alors c'est un rapide portrait, et certainement pas complet, mais est-ce qu'il est exact au moins ?
2: Il est exact.
1: C'est déjà
2: merci
1: ça.
2: Beaucoup.
1: Vous approchez la mort et pourtant vous expliquez le titre de votre livre par cette phrase, un éloge de la vie.

0: à peut-être réfléchir à certains sujets, à se poser certaines questions que j'aurais moi-même voulu me poser avant ce bouleversement. Et puis j'ai en fait envoyé mon manuscrit à plusieurs amis et qui m'ont tous dit en fait que je devrais peut-être songer à publier ce livre parce que les messages qu'il contenait étaient peut-être un peu plus universels que juste pour ma fille Alice.
1: Et pouvaient intéresser beaucoup, beaucoup d'autres personnes.
0: Exactement, exactement. Donc voilà, j'y compte mon voyage personnel. Mais pour ma fille
1: pour
0: Alice.
1: Alors, en fait, ce livre, il vous prend quand même du temps, puisque vous dites que vous avez mis 2 ans à l'écrire. Pourquoi ?
0: Non, en fait, j'ai mis beaucoup moins de temps à l'écrire.
1: Ah bon ? Ouais,
0: non, en fait j'ai pris un peu plus d'un mois. Mais en fait, ça faisait...
1: Un mois ?
0: Voilà, au moment où j'ai commencé à écrire. Mais ça faisait, je pense, un bon petit moment que la structure se mettait en place, que ce chemin, en fait, prenait forme dans mon esprit, on va dire.
1: Alors... Je me suis quand même posé la question, comment est-ce qu'on peut annoncer à sa petite fille de 3 ans que la mort de son papa lui a été programmée ? Je pense que ça vous a pris du temps, à vous et à votre épouse, de vous dire déjà, est-ce qu'on doit lui annoncer ?
0: Tout à fait.
1: Et la décision prise, comment lui annoncer ? Je vous laisse la réponse parce que...
0: Non, tout à fait. C'était un des éléments qui était très compliqué. Alors, c'est vrai que la maladie est annoncée comme incurable ou quasi incurable.
1: Et rare.
0: Rare, oui. Elle atteint en général les sujets jeunes. Et alors, moi, j'ai tout à fait accepté ce diagnostic de la maladie, de cette maladie rare. Mais le pronostic, en fait, je le ressens différemment encore. J'ai beaucoup d'amour et de vie en moi. Et voilà, peut-être que je me trompe et que d'ici quelques semaines ou quelques mois, je ne serai plus là. Mais peut-être que je ne me trompe pas et je serai là encore sur le long terme. Mais c'était toutefois très important de l'annoncer de façon correcte à notre fille Alice. Et avec ma femme, on a beaucoup échangé à ce sujet. On s'est posé la question...
1: Ça, j'imagine.
0: Ouais, c'était, je pense, une des questions les plus difficiles. On s'est demandé, parce que comme tout parent, on veut faire les choses correctement, on espère être dans le juste, mais on s'est demandé, en fait, s'il fallait annoncer les choses de façon très claire, voire presque brutale, ou pas. Et en fait, très rapidement, on s'est rendu compte qu'Alice, elle comprenait très vite les choses. Il y a, je pense, les choses qu'on dit entre ma femme et moi-même et qu'elle entend. Des fois, on a l'impression qu'elle n'écoute pas, mais elle écoutait. Il y a les choses qu'elle ressent par notre langage corporel ou beaucoup d'éléments. Et on s'est rendu rapidement compte qu'en fait, qu'elle avait compris un certain nombre de choses. Et on a essayé de s'entourer un petit peu pour comprendre quelle était la meilleure manière, en fait, de lui annoncer les choses. Et puis, on est tombé sur des petits bouquins qui étaient très bien faits. Qui sont en fait pensés et réfléchis par rapport à l'âge de l'enfant. Et lorsqu'Alice avait 3 ans, elle en a aujourd'hui 6, mais lorsqu'elle avait 3 ans, ce qui était important, c'était de la rassurer sur 2 éléments. Le premier élément, c'est que ce n'était pas de sa faute. La maladie de son papa ne venait pas d'elle, parce que les enfants sont dans un monde où ils occupent une place très centrale, jusqu'à leurs 4-5 ans. Et le deuxième élément, c'était de la rassurer aussi sur le fait que ce n'était pas contagieux, et qu'elle ne risquait pas elle-même de souffrir de cette maladie. Et puis on a eu beaucoup de discussions également, de façon très, très transparente avec elle, sur beaucoup de sujets, et notamment sur la mort. Et je pense que pour la première fois, Alice s'est rendue compte que les adultes n'avaient pas les réponses à toutes les questions. Et on avait des débats ouverts où nous-mêmes, on lui demandait en fait comment elle percevait la mort. Et on lui expliquait que notre façon de voir la mort n'est pas plus juste que la sienne, parce qu'on n'a pas de réponse. Et puis on se rend compte qu'on peut avoir des discussions finalement même agréables autour de sujets qui sont très durs, des fois profonds. Mais je pense qu'on a un souci avec le thème de la mort qui, en tout cas en Occident, est devenu un vrai tabou. Or, de recentrer la mort un peu plus dans nos vies, enfin de replacer la mort comme un peu plus importante dans nos vies, nous permet aussi de retrouver un certain sens à l'existence. Et en tout cas, c'est ce qui s'est passé pour ma part.
1: Je pense que ce qui est dur, alors peut-être qu'un enfant ne le perçoit pas tout de suite, c'est le côté définitif quand même de la mort.
0: Tout à fait.
1: C'est impardonnable.
0: Tout à fait.
1: Comment expliquer à un enfant que... Parce que je pense qu'un enfant à 3 ans, il comprend certaines choses, mais il analyse peut-être pas de la même façon. Je lui souhaite, d'ailleurs.
0: Ouais.
1: Mais ce côté définitif, c'est pas acceptable.
0: Ouais. Non, et en fait...
1: Elle, ne plus avoir son papa.
0: Tout à fait. Alors, elle comprenait que physiquement, le papa pouvait disparaître, mais dans son entendement des choses, et d'ailleurs qui se respecte tout à fait, il y a plein de traditions dans lesquelles...

0: elle, sa vision pourrait être tout à fait correcte, mais elle y voit une suite, en fait, qui n'est peut-être plus matérielle, mais voilà, papa peut être ailleurs, selon elle. Alors, elle n'utilise pas des termes comme la conscience ou d'autres choses, mais quand elle décrivait un petit peu ce qu'elle imaginait autour de l'amour, de la mort, pardon.
1: De la mort. C'est un joli lapsus.
0: Oui. elle en parlait comme quelque chose, effectivement, de non définitif.
1: Ah ben,
0: ouais.
1: D'accord.
0: Ouais.
1: J'aime mieux ça,
0: oui.
1: Parce que je trouve que ça, c'est quand même le côté... Alors, ma question d'après était sur la mort, mais vous y avez répondu, puisque ça va... Effectivement, ça peut être tout à fait s'expliquer avec comment peut-on annoncer à une petite fille. Alors, mon autre question, ce sera, est-ce que vous avez tout de suite pensé à la vie, comme l'expliquerait le titre de votre livre, parce que quand on vous annonce un diagnostic de rare et d'incurable, moi j'aurais plutôt effectivement tendance à penser au départ et à la mort et pas à la vie.
0: Tout à fait.
1: Mais vous, visiblement, vous avez pensé à la vie. Comment c'est possible ça ?
0: Alors, je ne l'explique pas tout à fait. Alors, en fait, pour être très très précis, il y a eu 5 jours. Il y a eu 5 jours qui ont été très difficiles, très compliqués. Et je me souviens, en fait, notamment du premier jour où je me baladais dans les rues de Genève. Et j'avais quand même beaucoup de jalousie, de colère en moi. Moi, à la base, je suis quelqu'un de très optimiste. Et j'ai du mal à rester malheureux et à être négatif. Et ce jour-là, en fait, je voyais des gens dans la rue et je me disais, mais pourquoi moi ? Et pourquoi pas lui ?
1: Voilà.
0: Et je me disais, même, je voyais des gens qui buvaient des bières en terrasse, qui fumaient des cigarettes. Je me disais, mais en plus, ils ont une façon de vivre qui est malsaine. Et j'avais de la colère. Et le soir même, je suis rentré chez moi. Je m'en souviens, je me suis mis dans le canapé. Et je me suis dit, en fait, que j'étais déjà mort. Parce que si le peu d'énergie que j'avais, en fait, je le consacrais dans des pensées qui étaient négatives et noires, et ben, j'allais pas m'en sortir. Mmh. Et puis, le soir même, j'ai accepté que ce récit-là soit le mien. C'était déjà une énorme étape de franchie. Et puis ensuite, il y a eu en fait 5 jours, 5 nuits qui ont suivi le diagnostic, pendant lesquels j'ai eu peur de la mort tous les jours. Mais réellement, jour et nuit, j'avais peur de la mort. Je dormais très peu. Puis en même temps, je faisais des rêves un petit peu mystiques, des rêves un peu spéciaux. Mais je me souviens en fait qu'après 5 jours, j'ai réalisé en fait que, bien qu'on m'avait annoncé justement une vie très écourtée, eh ben, j'étais en train de perdre des jours de vie. Parce que la peur m'avait tellement tétanisé que je ne vivais plus. Et je me suis levé un matin, je me souviens, j'ai regardé ma femme et je lui ai dit en fait que j'acceptais de mourir et que j'acceptais sincèrement ma propre mort. Et je lui ai dit en fait, par contre, je ne veux plus perdre de jours de vie. Et je lui ai dit
1: plus
0: également...
1: Plus perdre de temps, quoi.
0: Plus perdre de temps. Mmh. Et je lui ai dit en fait qu'il fallait également qu'elle l'accepte. J'ai également parlé à mes parents. Et j'aurais dit qu'il fallait également qu'ils acceptent ce constat et que c'était clairement pas le cycle normal de la vie que d'enterrer son fils. Mais d'un côté, on devait aussi faire preuve de gratitude parce qu'on avait vécu 43 ans en famille avec beaucoup de bonheur et quand même beaucoup d'amour et peu de conflits. Et finalement, peu de conflits. Et en fait, en acceptant ma propre mort, c'est vrai que j'ai eu une paix intérieure qui est arrivée. C'est quelque chose de l'ordre de vraiment de l'ineffable, hein, d'indicible. Et jusqu'à présent, il y a un petit peu cette paix intérieure que j'ai. Et j'ai vraiment l'impression que le nombre de jours qui me restent n'est plus si important que ça. Par contre, ce qui est important, c'est quel est l'amour, la passion que je mets dans ces jours, à quel point j'essaye de faire le bien pour moi-même et vis-à-vis d'autrui, vis-à-vis de l'univers dans lequel on évolue. Et ça, c'est vraiment devenu très important pour moi. Mais c'est vrai que ces 5 jours-là, finalement, c'est très peu pour se remettre dans une direction qui est celle de la vie. Et j'ai des fois un peu l'impression d'avoir été aidé par le ciel.
1: Poussé. Ah oui.
0: Ouais.
1: Donc, vous n'étiez pas encore passé par les affres de la chimiothérapie, de...
0: Non, j'ai découvert ça.
1: Il y avait tout ça quand même.
0: Ouais. Ça, c'est venu quelques semaines après.
1: Ben oui.
0: C'est venu quelques semaines après. Et c'est vrai que je ne suis pas là pour dire qu'il n'y a que du bonheur et du positif dans la maladie. Hein. Certes, je disais, il y a énormément d'amour et je me suis rendu compte de tout ce que les gens ont fait pour moi. Mais voilà, effectivement, ça fait maintenant 3 ans que je fais des chimiothérapies tous les mois. Je vis sans estomac. Je ne pensais pas que c'était possible avant, mais ça fonctionne.
1: Ça change un petit peu quand même le...
0: Oui. Il y a des adaptations, effectivement.
1: Votre femme aussi, ça doit changer un petit peu l'adaptation de...
0: Oui, oui, bien sûr, il faut s'adapter à certaines choses. Hein. Oui. Il y a aussi des douleurs post-digestives qui sont assez fortes. Donc, je vis avec des patchs de fentanyl, je prends beaucoup de morphine, etc. Mais en même temps, je suis là, je savoure chaque... peut-être pas chaque instant, ça serait exagéré, mais je savoure la vie peut-être plus qu'avant.
1: Peut-être plus que quelqu'un d'autre.
0: Oui. Tout à fait.
1: Ah oui, oui. Non, et puis, ces patchs-là, ça vous fait réfléchir un peu aussi. Je veux dire, c'est pas anodin quand même.
0: C'est pas anodin.
1: C'est pas anodin.
0: Non, non.
1: Mais bon, c'est... Alors, est-ce que vous diriez que suite à ce diagnostic, ce pronostic, qui peut être vrai ou pas vrai d'ailleurs, parce que le pronostic, on ne sait jamais.
0: Tout à fait.
1: Est-ce que vous diriez que vos priorités ont changé? J'ai relevé dans votre livre que avant ce mois de juillet, donc on vous l'a annoncé, vous n'étiez pas contre le luxe. Pourquoi pas? Ouais. Parce que matériel, le luxe, ça peut être confortable, agréable. Et puis, maintenant, votre luxe, c'est la guérison et la vie, tout simplement. C'est un petit peu ce que vous venez de nous expliquer.
0: Tout à fait.
1: Ça fait partie des éléments qui ont changé quand même.
0: Ah, je crois qu'il n'y a pas presque meilleur bouleversement pour changer ses priorités du jour au lendemain à 180 degrés en fait. Hein. Et c'est vrai qu'il y a cette quête de sens qui est devenue très importante pour moi-même dans la vie. Quelque chose, enfin, que j'appellerais même le côté spirituel. Hein. Quelque chose qui avant avait très peu d'importance. Le côté matériel qui lui était peut-être un peu plus développé. On avait justement une vie à Dubaï qui était quand même avec de belles conditions, tournée beaucoup sur le plaisir, que j'avais parfois tendance à confondre trop souvent avec le bonheur. C'est vrai que le plaisir, lui, il est plus éphémère, il est peut-être plus lié à la dopamine, on peut l'acheter certaines fois, il est peut-être souvent plus solitaire. Et puis il y a ce bonheur qui, lui, est beaucoup plus dans la plénitude, dans la durée, qu'on a envie de partager avec les autres. Et puis voilà, on redécouvre une vie qui est très différente. J'ai envie de dire qu'après 43 années d'agitation, j'ai fini par me calmer un peu.
1: Mais ce que vous dites est bien sûr tout à fait exact. D'un autre côté, parce que je l'ai noté ça, vous réservez tout un chapitre au négatif et au positif.
0: Oui.
1: Toute votre vie d'avant n'est pas négative.
0: Non, pas du tout.
1: Ça fait partie plus exactement du bouleversement. Mais toute votre vie antérieure à cette annonce, elle n'est pas négative.
0: Non, non, il y avait beaucoup de bonheur quand même. Il y avait du plaisir, je le disais aussi. La grande différence, et elle est très dure à expliquer, c'est une différence de profondeur, presque, j'ai envie de dire, dans ce qu'on vit. Et notamment, en fait, dans le passé, j'étais très souvent perdu un petit peu dans des ressassements du passé ou des projets futurs hypothétiques qui n'étaient pas encore réalisés. Et je me rends compte que j'étais très peu en train de vivre profondément l'instant présent. Or, je sais que très souvent, on l'entend, on parle beaucoup de l'instant présent, etc. Mais c'est à mon sens foncièrement lié à notre bonheur directement. Plus on a une qualité de présence envers nous-mêmes et envers l'autre, mieux on se connaît. Et plus notre lien à l'autre est fort aussi, en fait. Et moi, c'est ce qui a beaucoup changé également, c'est la place d'autrui dans ma vie.
1: Alors, je vous coupe la parole, mais parce que j'ai relevé également dans votre livre, vous vous levez le matin et vous dites que vous voulez faire, que vous voulez avoir un bon geste, rendre quelqu'un heureux. Tous les matins, vous ne savez pas comment, mais vous voulez le faire tous les jours.
0: Oui.
1: Je trouve ça extraordinaire quand même.
0: Mais c'est vrai que je prends du temps tous les matins pour méditer. Et à la fin de ma méditation, je prends toujours quelques minutes en fait en réfléchissant à des éléments, des choses que j'ai envie de faire aujourd'hui pour quelqu'un. Et ce n'est pas forcément pour des proches, le cercle, je dirais, familial ou les amis les plus proches, mais c'est pour n'importe quelle personne que je pourrais rencontrer dans la rue ou autre. Et en fait, le fait
1: que vous connaissez ou que vous connaissez pas.
0: Exactement, exactement. Et en fait, j'ai l'impression que ces petites actions, en fait, donc elles font du bien aux autres, mais elles me font beaucoup de bien aussi, énormément de bien. Des fois, on est un petit peu moins focalisé sur sa propre souffrance, sa propre douleur, et aussi on se tourne vers l'autre, et ça nous ouvre à un univers en fait qui est différent. Et je pense que c'est de nouveau une histoire de profondeur. Il y a des moments de bonheur que j'ai partagé avec des inconnus, qui m'ont fait un bien fou. Et je pense aussi à la personne en face, des moments de partage, ou des moments anodins, des fois, qu'on vit. Aujourd'hui, c'est vrai, quand je joue avec ma fille, je suis réellement présent à elle. Et certaines fois, les moments cette présence accrue fait que les moments deviennent beaucoup plus forts. Je peux d'abord en avoir les larmes aux yeux de bonheur, ou quand je vais la chercher à l'école, je la vois, en fait, je vois ces enfants qui sortent, ils ouvrent la porte et qui courent, on ne sait pas où ils courent, avec ce grand sourire. Je me dis, moi, j'aimerais bien que l'être humain sorte du travail et on se met à courir aussi.
1: Ils espèrent que quand ils sortent comme ça avec le sourire, ils savent aussi qu'il y a quelqu'un qui les attend dehors.
0: Tout à fait.
1: Le papa, la maman, la nounou, enfin quelqu'un qui est là pour eux. Ouais.
0: Mais donc, j'ai aussi l'impression qu'ils ont envie juste de vivre.
1: Oui, absolument.
0: C'est leur force de vie.
1: Absolument. Alors, il y a plein d'autres choses dans votre livre, on ne peut pas tout. Et parce que j'aimerais, je sais que vous avez fondé, que vous êtes en train de fonder une fondation.
0: Exact.
1: Et j'aimerais que vous nous en parliez. Donc, il faut... Voilà.
0: Très bien.
1: Je laisse les auditeurs lire votre livre et ils pourront se faire une idée par eux-mêmes. Je donnerai un petit peu plus tard, je donnerai la façon, le site où ils peuvent se...
0: Le procurer.
1: Alors, absolument. Parlez-nous de votre fondation.
0: Alors, effectivement, aujourd'hui, je consacre tout mon temps et beaucoup de mon amour, au-delà, bien sûr, d'être proche de ma famille et de mes amis.
1: Et des soins,
0: bien sûr, qui me prennent encore beaucoup de temps, ça c'est sûr. Mais voilà, je consacre beaucoup de temps et d'amour aujourd'hui à la création d'une fondation qui s'appelle Solea. Et donc, elle est née d'un constat qui vient du parcours de la maladie. Donc, avec une cofondatrice qui s'appelle Marie-France, on a fait le même constat. Donc, c'est vrai qu'on est quand même privilégié dans des pays comme la Suisse et en Europe d'avoir accès à des soins de pointe. Mais on s'est rendu compte, en fait, que malheureusement, encore aujourd'hui, on a tendance à traiter ou à soigner une maladie, donc uniquement le corps. Et on a beaucoup de mal à soigner une personne dans sa globalité. Et quand je parle d'une personne dans sa globalité, c'est en incluant ses émotions, son mental, sa quête de sens ou le spirituel. Donc, en plus des traitements conventionnels qui, eux, viennent beaucoup régler le souci du corps. Mais bien sûr, il y a également beaucoup de thérapies qui sont, donc non pas alternatives, mais intégratives avec le traitement de base, qui viennent soigner le corps. Et on s'est rendu compte, en fait, que dans un lieu comme la région de Genève, il n'existait aucun lieu dans lequel on pourrait bénéficier gratuitement d'un séjour immersif dans un endroit qui serait, dans lequel on serait accueilli par des thérapeutes bienveillants, et qui, au bout de 5 jours, vont nous aider à reprendre notre santé en main.
1: Bienveillants et formés, donc.
0: Bienveillants et formés. En fait, même plus que formés, ils seront validés et sélectionnés par un comité médical pluridisciplinaire qui a déjà été constitué. Et en fait, ces personnes-là vont aider la personne qui est atteinte par la maladie à reprendre sa santé en main. La reprise de la santé en main, et le fait d'avoir une posture active est extrêmement important dans le parcours de guérison. L'objectif, c'est qu'au bout de ces 5 jours, les gens soient aussi beaucoup plus positifs qu'ils ne l'étaient en entrant dans la fondation. On va les outiller, on va les guider, on va les écouter. Donc c'est un petit peu tout ce dont on a manqué nous-mêmes dans notre parcours qu'on est en train de mettre en place. Et donc on a un conseil de fondation aujourd'hui qui est constitué de personnes qui sont très réputées dans le domaine de l'oncologie. Donc on est très très bien entouré. Notamment le président de la fondation est Alexandre Bodmer, c'est un oncologue qui est très réputé à Genève, qui a une très longue expérience, notamment en médecine, mais également en médecine intégrative. On a plusieurs médecins dans le comité, d'ailleurs, dans le conseil fondation. On a même notre trésorier et le numéro 2 des finances de l'hôpital universitaire de Genève.
1: Ça peut être intéressant.
0: Voilà, on a vraiment des profils qui sont très solides à nos côtés. Et puis, on a également un comité, comme je disais avant, médical pluridisciplinaire, qui est constitué de 5 médecins, mais parmi les plus reconnus à Genève. Et puis ensuite, pour la partie qui est beaucoup plus exécution du projet, alors moi, je vais reprendre la direction du projet et je vais être encadré d'une ex-collègue et amie qui s'appelle Claire comme directrice adjointe. Donc on a vraiment des parcours qui font une équipe qui fait que ce projet-là peut voir le jour en 5 à 6 mois dès lors que tous les fonds auront été collectés.
1: Vous avez du pain sur la planche quand même.
0: Il y a du travail.
1: Il y a du travail, mais ça vous aide aussi.
0: Ça vous aide aussi à
1: sourire comme vous le faites. Alors, ce que je vais faire, c'est je vais donner tout de suite, pour avoir le temps de le faire, le site sur lequel les personnes peuvent commander le livre. En plus de passer, ils peuvent passer dans une librairie, bien sûr, et le livre sera commandé.
0: Tout à fait.
1: Mais en plus, sur votre site, samyzayani.com. Alors, je vais l'appeler très rapidement. SAMYZAYANI.com.
0: C'est ça.
1: Voilà. Donc, sur ce titre-là, vous pouvez commander le livre. Il vous sera envoyé sans problème.
0: Tout à fait.
1: Ou bien, effectivement...
0: Et si souhaité, dédicacé même.
1: Dédicacé. Donc, c'est le petit plus.
0: Voilà, c'est le petit plus par rapport à Amazon,
1: que vous n'avez pas sur Amazon et sur la FNAC. C'est exactement ce que j'allais dire. Mais vous savoir aussi, parce qu'il y a des personnes qui peut-être ne manient pas très bien, et je sais de quoi je parle, Internet et toutes ces commandes, ils peuvent aller dans une librairie et le commander.
0: Tout à fait.
1: Est-ce qu'il y a une question que j'aurais dû vous poser, que je ne vous ai pas posée, rapidement, parce que je voudrais avoir la possibilité de faire une conclusion, mais que je ne vous ai pas posée et à laquelle vous auriez aimé répondre ? Ça va très très vite.
0: Alors pas forcément, mais des fois je me dis que en termes de partage, si je suis là aujourd'hui en face de vous, Marie-Christine, c'est j'espère que des fois mon parcours,
1: votre
0: mon expérience peut peut-être aider les gens à essayer de vivre un peu plus profondément ou peut-être de se poser des questions sur ce qu'ils font tous les jours. Est-ce que ça les nourrit profondément ou pas? Est-ce qu'il y a peut-être un moyen d'aider autrui
1: C'est difficile quand même de penser à autrui et d'aider autrui alors qu'on est dans la situation de se dire « il faut que quelqu'un m'aide plutôt ». Parce que ce soit médical, que ce soit pour certaines personnes qui ne peuvent plus travailler, ça peut être matériel, vis-à-vis des enfants, enfin, voilà.
0: Tout à fait.
1: Donc, c'est effectivement une grande question, quand même.
0: Mais quand on commence étape par étape, par des petites actions quotidiennes, eh bien, on se rend compte, en fait, qu'on s'aide également soi-même, et puis on rentre dans une routine positive.
1: Ah, c'était une belle conclusion de votre part. Moi, je vais vous donner la mienne de conclusion. Oui. C'est déjà la fin, malheureusement, mais on savait que ça allait aller vite. Donc il y a deux phrases effectivement, mais vous y avez déjà répondu. C'est la résolution que vous avez prise au quotidien, faire une bonne action. C'est la question que vous vous posez chaque matin. À qui pourrais-je offrir un peu de bonheur aujourd'hui et de quelle façon? Vous y avez répondu, mais c'est une phrase qui m'a... Je me suis dit... Oui, ça m'a marqué. Et la deuxième, il ne faut pas attendre d'être aux portes de la mort pour songer à l'impact positif que nous pouvons laisser dans ce monde. J'ai pas de réponse.
0: Non, il n'y a pas de réponse.
1: Aucune réponse. Ouais. C'est vous qui le dites dans votre livre. Je me suis dit, bon, il y en a encore beaucoup d'autres de phrases, mais je laisse les auditeurs les découvrir eux-mêmes en lisant votre livre. Mon voyage pour Alice, donc qui est qu'on peut commander sur votre site, que je vais redonner. C'est Samy, que je ne vous dise pas de bêtises.
0: SamyZayani.com.
1: Voilà, ouais. SamyZayani.com.
0: Tout attaché.
1: Donc, pour votre livre, Mon voyage pour Alice. Donc, je vous remercie du temps que vous nous avez accordé dans votre emploi du temps très chargé. Et merci d'être venu jusque chez nous, parce que c'est quand même un voyage, c'est quand même long. Je prendrai de vos nouvelles, j'aurai la possibilité, et je prendrai de vos nouvelles.
0: C'est moi qui vous remercie en tout cas.
1: Chers auditeurs de Fréquence Protestante, on se retrouve dans un mois pour une nouvelle émission qui s'appelle Partage. En fait, ça vous convient tout à fait. Ça s'appelle Partage.
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5: Bonjour, j'espère que vous avez passé un agréable été, peut-être dans les festivals, pour les plus chanceux, au Festival d'Avignon. Je reprends ce manteau d'Arlequin, j'allais dire comme d'habitude, pas tout à fait, puisqu'il va être deux fois plus long. et ce qui me permettra peut-être de vous parler de plus de choses ou de parler moins avec une mitraillette parce qu'on a envie d'en dire tellement qu'on va trop vite. Je vous emmène d'abord au Théâtre Montparnasse pour Looking for Beethoven, écrit et interprété par Pascal Amoyel, mise en scène Christian Fromont. Nous connaissons le talent de musicien doublé de celui de comédien de cet artiste qu'on peut dire polymathe, pianiste aux doigts de fée, j'ai nommé Pascal Amoyel, dont j'ai déjà parlé à ce micro, qui fut lauréat des Victoires de la musique en 2005 dans la catégorie Révélation soliste instrumentale, Grand Prix du disque de la prestigieuse Société Chopin à Varsovie pour son intégrale des Nocturnes de Chopin aux côtés de la grande Martha Argerich et de Nelson Frère. En 2024, je crois que c'était 2024, je vous parlais de son spectacle, une leçon de piano avec Chopin, Pascal Amoyel est d'ascendance franco-polonaise, comme Chopin, dans une mise en scène déjà de Christian Fromont, c'était au théâtre du Ranelagh, qui m'avait réjoui le cœur et les oreilles, comme l'avait fait auparavant le pianiste aux 50 doigts, l'incroyable destinée de Georgi Tsifra, qui fut son maître. Un spectacle absolument enthousiasmant, qui connut un formidable succès largement mérité. Voici revenu cet excellent tandem Amoyel-Fromont avec le spectacle de théâtre musical créé d'abord au Ranelagh, écrit et interprété par Pascal Amoyel, Looking for Beethoven, donc, qui passe cette fois au Théâtre Montparnasse et qui part à la rencontre de Beethoven, dont le monde fêtera le 26 mars prochain le 200e anniversaire de la disparition. Un hommage à ce monstre sacré que nous croyons bien connaître grâce à sa musique et pas seulement le papapapam, les coups du destin, que sont les quatre premières notes de la 5e symphonie en do mineur. Mais connaissons-nous l'homme derrière l'immense compositeur? À 20 ans, Pascal Amoyel découvre dans la tranquillité d'un parc où il se détend une musique qui lui semble, je cite, « venir d'un autre monde, d'une douceur quasi irréelle, comme condensant toute la destinée humaine ». Fin de citation. C'était du Beethoven. Beethoven, dit-il, impossible, je n'aimais pas Beethoven. Il trouvait sa musique un peu trop sauvage. Et il venait d'entendre, je recite, une musique fragile, tendre, profondément humaine, qui ne s'adressait qu'à moi et à moi seul. Fin de citation. Il découvrit un monde, ce monde d'un homme qui vit seul dans un appartement sale. Il est habillé en peau de bête, comme Robinson Crusoe. Il crie des musiques dans la rue. Il est mis en prison pour vagabondage. Il y a aussi l'homme, sourd, voyant mal, continuellement malade. Pascal Amoyel mène son enquête, fouillée, s'appuyant sur le chef-d'œuvre du compositeur, ses 32 sonates, afin de décrypter sa vie comme un feuillet d'un journal intime, aidant à parcourir le long chemin d'une vie pour révéler les secrets, l'intimité de celui qui, par le truchement de sa 9e symphonie, fit don à l'humanité de cette joie que la vie lui refusait. Juste retour des choses, le prélude du dernier mouvement de cette symphonie qui explose en un chœur chanté majestueux, le fameux poème « Ode à la joie » Andy Freud, écrit par Friedrich von Schiller, est devenu l'hymne officiel de l'Union européenne, comme vous le savez, sur un arrangement du grand Herbert van Karajan. C'était une belle reconnaissance, belle initiative qui met en exergue l'universalité de l'œuvre de Beethoven, son message d'humanité, de liberté, de fraternité, sans aller néanmoins jusqu'au bout, parce que cet hymne reste sans parole, les différents pays n'ayant su s'accorder sur la langue à choisir. Hélas, c'est regrettable et révèle les failles trop humaines de la société. Il y a bien des paroles qui tournent ici ou là, mais pas officielles. Certes, Beethoven était tourmenté, asocial, colérique, mais c'était également un grand humaniste, un passionné, un génie, marqué par une enfance malheureuse, tant chez lui, battu par son père, qu'en classe où l'on ne manquait pas de se moquer de son nom, qui signifie champ de betterave, et par la mort de sa mère alors qu'il avait 16 ans seulement, puis il n'était pas très doué avec les jeunes filles. Pascal Amoyel, faisant fi de Max, ainsi qu'il appelle le trac, incarne la folie créatrice, la souffrance de ce maître incontesté de la musique qui fut un temps la coqueluche de Vienne, qui, alors qu'il ne pouvait plus entendre, composait sur un piano posé au sol afin de sentir les vibrations, ou qui tenait dans sa bouche une baguette de bois qui le reliait à l'instrument pour les mêmes raisons. Les doigts de Pascal Amoyel sont comme la baguette de bois de Beethoven, il le relie totalement au piano. Il incarne la jubilation, qui se dévoile à travers une attirance vers les notes aiguës du piano, comme il dit, et même, je cite, de véritables éclats de rire. Preuve à l'appui, puisqu'il joue chaque fois, il commente en musique. Il montre comment Beethoven parvient même à une fraîcheur toute mozartienne, comment cette quête de joie par la musique va jusqu'à convoquer l'apparition d'anges. Parce que la moyenne donne une syntaxe, une clé de lecture intéressante et nouvelle de la musique du grand maître. Il s'appuie également sur les didascalies tardives de Beethoven, sur ce langage, son langage qui exprime à travers les notes et les nuances surtout les quatre éléments, l'air, le feu, l'eau, la terre, jusqu'à la création du monde, la division cellulaire en 2, 3, 4, 6, 8, comme se divise la musique. C'est mathématique, la musique, à l'instar des nombres qui sont la base, le fondement de l'univers. Il n'est que de regarder autour de soi cette harmonie qui semble tout régir, dont la fameuse suite mathématique de Fibonacci, que, sans être mathématicien, on peut observer dans l'autosimilarité de la géométrie fractale de certaines figures. C'est fascinant. Les étoiles, la queue d'une pieuvre, les spirales qui se croisent sur une pomme de pin, un ananas, un aster, une fougère, un chou romanesco, ça se voit très bien sur ce chou, une coquille de nautile aussi. Tout cela parfaitement dessiné, structuré, des figures géométriques qui se répètent de plus en plus petites. Et ces cristaux de neige qui ont tous six branches, c'est la musique de l'univers. On ne sait plus si la passion qui ronge Pascal Amoyel est celle de Beethoven ou la sienne. Un Pascal Amoyel habité, inspiré, qui parvient à une étonnante ressemblance avec le monstre sacré, l'illustre Beethoven, un mimétisme étonnant avec sa chevelure frisée grisonnante. Il s'identifie complètement à Beethoven. On pense au magnifique portrait très connu de Karl Stieler. Il ne manque ici que la lavalière rouge sang sur le col relevé de la chemise romantique d'un blanc immaculé. Bon, on a la chemise. On imagine la somme de travail, les années de recherche qu'il aura fallu pour disséquer aussi précisément cette œuvre. Des livres écarnés simplement posés sur un tabouret en témoignent. Car Pascal Amoyel ne se contente pas de jouer, il ne donne pas un récital, il ne se contente pas de raconter. Ses talents de conteur ne sont pas approuvés d'ailleurs. Il va, habile détective donc, traquant le moindre détail, intime ou pas. Il révèle, il fouille. Bien que à la manière patiente de l'entomologiste, il dissèque chaque accord, chaque note. Il ne donne pas une leçon d'harmonie, de théorie de la musique ou de musicologie. Non, il s'attache à l'esthétique, à l'émotion, à l'homme. Il part de l'homme et de ses blessures pour comprendre l'œuvre. Et inversement, il repart de la musique vers l'homme pour le comprendre, cet homme. C'est magique. Il parle, il supplie. Par endroits, ce n'est presque plus de la musique, c'est de l'ordre de la confidence. Il réinvente cette musique, il la fait sienne, il dévoile la pure fragilité qui couve, même dans la tempête, je veux dire la tempête, celle de Beethoven. Il nous offre la musique de Beethoven comme on ne l'imaginait pas, comme il ne l'imaginait pas non plus, il le dit. Quand arrive la pire chose qui puisse arriver à un musicien, les acouphènes, puis la surdité totale, c'est pour Beethoven la descente aux enfers. Vous savez, les neuf cercles de l'enfer de Dante Alighieri. C'est pire que les critiques, les attaques. Lui qui se moquait des carcans de son époque, qui refusa de jouer devant Napoléon, là, pour lui, c'est la cacophonie du silence. Que Pascal Amoyel illustre à partir de l'œuvre, ponctuée par toujours ces quatre coups répétés, ces quatre notes omniprésentes, comme un message en morse, comme un code qui explosera dans le célèbre papa papa. Impossible d'oublier cette adresse pleine de reproches à Dieu qui lui a donné ce don pour ensuite le lui enlever. Il y a quelque chose de Job dans tout ça. Mais, même désespéré, Beethoven se révolte. Il veut être là, encore et toujours. Beethoven, entre classicisme et romantisme. Quand on arrive à la sublime sonate au clair de lune, que Beethoven d'ailleurs avait appelée sonata quasi una fantasia, le clair de lune c'est venu après, cela confine à l'innocence du premier matin du monde, à la pureté. Pascal Amoyel tend l'oreille, la tête touchant presque les touches pour mieux entendre, pour mieux comprendre plus encore celui qui n'entendait plus, mais qui voulait rester, je cite, « maître de son crâne de sourd » et retrouver la joie, 1, 2, 3, 4. Jusqu'à l'extase, qui sait, 1, 2, 3, 4. En tout cas, il faut que la lumière l'emporte sur la ténèbre. Pascal Amoyel va jusqu'à jouer dans le noir, ce que faisait Beethoven, mais lui c'est pour comprendre ce qui se passe quand on est privé d'un sens. Pascal Amoyel, gamin, qui rêvait de jouer Chopin alors qu'il ne lisait pas encore la musique, osa, à 12 ans, jouer ses propres improvisations à Xifra. Qui, disait-il dans son précédent spectacle, en fut touché, je cite, et se prit d'affection pour moi, fin de citation, jusqu'à le prendre comme un de ses rares élèves. Certes, Pascal Amoyel, sous la conduite de ses deux maîtres, Chopin qu'il n'a pas rencontré et Xifra le maître absolu, a travaillé d'arrache-pied, enfin d'arrache-doigt, il faudrait dire, le toucher, le phrasé, la ponctuation, la respiration, les nuances, les tempi, le rubato, la fluidité, jusqu'au silence, empli de tout le reste. et les trilles. On l'imagine sous l'œil bienveillant et critique de Xifra travailler ses trilles jusqu'à ce que les doigts n'en puissent plus, jusqu'à cette perfection qu'il nous donne aujourd'hui, volant à l'oiseau son éphémère légèreté. Mais par-delà la technique, par-delà la virtuosité, par-delà son talent, Pascal Amoyel va chercher au plus profond de l'âme humaine, au tréfonds du cœur, dans la souffrance même, sublimée, transcendée, il va chercher la substantifique moelle poétique et sacrée. Quand on prive l'homme de ce qu'il a de plus cher, ce qui emplissait sa vie jusqu'alors, soit il sombre, soit il fait fi de tout et touche au sublime. Comme une fleur peut pousser sur le tas de fumier, le talent s'exprime, explose, alors qu'on est tombé au plus bas. Claudel, dans la quatrième mode, je crois que c'est la quatrième, dit, je cite, « Ah, je suis ivre, ah, je suis livré au Dieu, j'entends une voix en moi, et la mesure qui s'accélère, le mouvement de la joie », fin de citation, et Beethoven, c'est ça, le mouvement de la joie. Agilité, souplesse, intensité, profondeur, Pascal Amoyel, la sensibilité au bout des doigts, sculpte la musique pour mieux distiller l'émotion, il caresse le piano d'un toucher délicat. Il ne faut pas s'y fier, la nostalgie, la mélancolie de l'âme peut exploser brutalement en une tempête ravageuse. Il dissèque, il décompose, il mêle musique et poésie, il vibre, il tire de la musique et du fond de lui l'âme, la véritable âme, et il se fond dans la force cosmique divine. Il joue comme s'il fallait tout donner aujourd'hui, comme si demain en dépendait, comme s'il fallait mourir demain. La souffrance psychologique, infligée par un deuil, ou physique par une maladie, exacerbe l'émotivité déjà à fleur de peau des artistes, même inconsciemment, qui vont y puiser un supplément de sensibilité qui, à l'acmé du désespoir, accède au merveilleux. Tel fut le grand Beethoven. Et Pascal Amoyel fait une déclaration d'amour à la musique, à la vie. C'est une leçon de musique qui devient une leçon de vie et il offre tout ce qu'on peut donner quand on pénètre la musique au plus profond. Une déclaration donc, un hommage à Beethoven, souvent incompris. Il y aurait encore beaucoup à dire, alors peut-être qu'il suffirait de dire « c'est beau ». Mais ça ne me suffit pas. Pas d'applaudissements au final, pas tout de suite. Il faut laisser place au silence, seul. Merveilleux silence, le même qui suit du Mozart. En maître absolu du silence, Pascal Amoyel se fond dans l'âme de Beethoven, dans le merveilleux temps suspendu du poète. Nous ne sommes plus dans le domaine de la musique, mais dans celui de la confidence ultime, je l'ai déjà dit tout à l'heure, la confidence. On a envie de dire avec Claudel, toujours la quatrième mode, très belle, je cite, « Que me parlez-vous de la musique ?» Laissez-moi seulement mettre mes sandales d'or, fin de citation. La musique devient méditation universelle, c'est carrément mystique. Beethoven va jusqu'à décrire la création du monde, ça je l'ai déjà dit tout à l'heure, la division cellulaire et la lumière. Avec Pascal Amoyel, comme d'habitude, quand c'est fini, ce n'est pas terminé. Il revient généreusement et laisse cette fois le dernier mot, non pas au piano avec un bis généreux, après un ultime silence, mais à Beethoven, soi-même. Nous offrons une lettre d'adieu du maître, datée du 6 octobre 1802, écrite à Heiligenstadt, qui lit, comme on dit, une prière. Un amen qui conduit au sacré, au bout du silence, qui plongea Beethoven dans la nuit profonde de la solitude, d'où jaillit la lumière de son immense talent. Alors vous pourrez écouter les variations Goldberg, la fantaisie en ré mineur de Mozart, du Handel menuet en la mineur, et les sonates, bien sûr, de Beethoven, les plus connues, hein, la pathétique, l'air de lune, la tempête, la passionnata, les adieux à Mère Claffir, et j'en passe. C'est donc au théâtre Montparnasse, Looking for Beethoven, écrit, interprété par Pascal Amoyel, mise en scène par Christian Fromont. C'est le mardi à 21h, le samedi à 16h30, le dimanche à 11h. On peut appeler au 01 43 22 77 74, 01 43 22 77 74. Et ensuite, je vous emmène au théâtre de l'Atelier pour Psychose, 4.48 Psychose de Sarah Kane, dans une traduction de Vanessa Kamphomala, mise en scène de Jacques Osinski avec Sandrine Bonner. Dans ce Psychose, nouvelle traduction, c'est toujours intéressant, une nouvelle traduction, on peut entendre l'auteur, je cite, « Ils m'aimeront pour ce qui me détruit ». Et en 1999, Sarah Kane se suicide. 4.48 Psychose ne sera joué qu'après sa mort, c'est testamentaire. Je suis beaucoup moins enthousiaste sur ce spectacle que sur le précédent, ce n'est pas l'auteur qui est en cause. Quand les uns et les autres avons découvert cette bombe théâtrale qu'est Sarah Kane, avec sa première pièce anéantie, je me souviens, j'étais au premier rang, on en a pris, comme on dit vulgairement, plein la figure. Quand on a subi ce choc brutal, violent, où un bourreau devient victime et nucléé, quand un enfant meurt de faim, quand l'aveugle et nucléé dévore le cadavre de l'enfant, tout cela montré sur scène de manière hyper réaliste, du jamais vu, on aime ou on déteste. Un uppercut, un scandale, la mort dans tous ses états, la violence dans tous ses états, c'est provocateur, radical, lourd. Quand, dans Sauvé, une autre pièce qui a fait scandale de Sarah Kane, un bébé est lapidé, on comprend le feu qui a consumé Sarah Kane au long de sa courte vie, un feu que malheureusement Sandrine Bonnaire ne rend pas. Ça manque de puissance, de colère, de révolte, qui n'impose pas forcément des hurlements ou des gesticulations, mais une force intérieure qui, sauf à un bref moment, ne se manifeste pas ici. Le ton monocorde d'un bout à l'autre, lénifiant, ajoute à ce manque d'intensité, ce manque d'incandescence. D'autant que l'on n'entend pas tout ce qu'elle dit, les fins de phrases s'éteignent la plupart du temps dans le grave, et je fais de l'hyperagousie. Le sujet est pourtant lourd. La mort omniprésente, le désir de mort. D'autant que l'on sait que ce texte fut écrit par Sarah Kane peu avant son suicide. Il est un constat implacable, un testament. Elle s'est pendue avec ses lacets de chaussures, c'est affreux. Jacques Osinski ne nous a pas habitués non plus à cette quasi-absence de mise en scène qui confine à un vide abyssal. On se souvient de son récent Godot à l'atelier et de fin de partie avec Denis Lavant, merveilleux, dans son cycle Beckett, c'était superbe. Certes, les textes, les sujets, me direz-vous, ne sont pas comparables. Mais les mises en scène avaient du corps. Le metteur en scène disait son désir, à propos de Psychose, de mettre à nu une âme qui se débat et d'ajouter le cri qui déchirait l'amante anglaise qu'il venait de monter aussi à l'atelier avec Sandrine Bonnaire. Ce cri, écoutez-moi, déchire 4.48 Psychose. Fin de citation. Mais ce cri, nous ne l'entendons pas. Il est dans le texte, certes. Mais le ton monotone de l'actrice, d'un bout à l'autre, ne le fait pas entendre. Nous n'attendons pas forcément un cri hurlé, mais un cri peut-être déchirant en silence, le cri de celle qui se bat pour la vie, pour la mort. Il ne les pointe ici. Certes, le texte peut être reçu, comme dit Osinski, comme une prière dont l'amen doit arriver à 4h48, mais une prière dont les mots ne sont pas toujours douceurs. Écoutons Sarah Kane. Je suis un ratage absolu, je suis coupable, je suis puni, je voudrais me tuer, je n'arrive pas à manger, n'arrive pas à dormir, etc., à penser, à écrire, à aimer. Et c'est cela sans doute qui faisait dire à Edward Bond, autre auteur un peu violent, qu'elle n'avait pas d'issue, sauf le suicide. Et plus loin, elle dit « plus rien n'a de sens puisque je vais mourir ». C'est fort. La comédienne est plantée là, immobile, sauf à de rares instants où elle se couche au sol ou va parler dans un micro sur pied. Elle est là, enfermée dans cette espèce de boîte noire, ça c'est intéressant, que lui fait la scène sans décor, enfermée comme le fou dans sa folie, d'où s'échappe par moments une lumière. Quelle est-elle cette lumière? Le feu de l'enfer? La lumière d'une expérience de mort imminente? Celle qui libère enfin? D'où le leitmotiv peut-être? La trappe s'ouvre, lumière crue, ça revient 3 ou 4 fois. En revanche, belle idée de Jacques Osinski, pour le psy, celui qui pose les questions, qui établit un diagnostic, interprété merveilleusement par Frédéric Leidgens, qui pourtant, lui, est assez monocorde aussi, mais il y a une force intérieure et ça passe très bien. Son visage est en gros plan, il apparaît sur un écran qui tient tout le fond de scène, il joue sur le transfert. D'un côté, celui qui dit qu'il en a marre des fous, sous-entendu comme elle, qu'il a besoin de retrouver sa famille et ses amis. De l'autre, celle qui attend de lui une proximité qu'il ne peut donner et elle se sent abandonnée. « Docteur ceci, docteur cela, dit Sarah Kane, tes mensonges maquillés en rapports médicaux, rien n'éteindra ma colère et rien ne me rendra ma foi. Mon amour, pourquoi m'as-tu abandonné ?» C'est presque biblique. Interminable liste des médicaments tentés sur la malade avec leurs effets secondaires terribles, rarement efficaces, et longue liste de nombres qui vont décroissant, sans doute jusqu'au zéro final de la mort. Il y a une ambiguïté, effectivement, dans ce rapport entre la malade et le psy. Osinski compare Sarah Kane à Büchner. « Au cœur des deux œuvres, la folie », dit-il. Je penserai plutôt à Edward Bond, dont je parlais tout à l'heure, dans la violence. Il y eut, entre autres, « Maison d'arrêt », une mise en scène de Georges Lavelier au Théâtre de la Colline, brutale, iconoclaste, on cassait des télévisions, enfin, d'une force incroyable. Il y eut les pièces de guerre montées par Alain Françon en 94, c'était, je crois, dans la cour du lycée Saint-Joseph, peu importe, à Avignon. Après un cataclysme nucléaire, comment l'homme peut-il encore tuer ? Voilà le pitch. Chaque soldat doit tuer un bébé, parce que c'est une bouche à nourrir et qu'il n'y a plus rien à manger. Donc horreur, violence et désespérance, là encore. Et pourtant, quand on discutait seul à seul avec Bond, il disait avec un sourire qu'il n'était pas pessimiste. Mais il y avait chez lui quelque chose de prémonitoire. Qu'écrirait-il aujourd'hui et qu'écrirait Sarah Kane ? Elle, Sarah Kane, va jusqu'au bout de son pessimisme et de son corollaire, le désespoir. Elle le revendique en se suicidant. La dépression, c'est de la colère, écrit-elle. Alors, Jacques Ozensky, lui, nous dit explorer la folie, explorer la colère, explorer ce que le jeu théâtral, ce qu'est le jeu théâtral avec une comédienne de la trempe de Sandrine Bonnaire, tel sera l'enjeu. Il disait ça avant d'avoir monté la pièce. Mais où est la colère? Où est l'émotion? Où est la Sandrine Bonnaire révélée par Piala et Varda, celle de À nos amours, Sous le soleil de Satan, de Saint-Ouen-Illois? Car enfin, comme disait Bond, encore lui, je cite, « La forme théâtrale, c'est une affaire de jeu, ce n'est pas une affaire d'écriture. » Bon, c'est à nuancer. Mais ici, nous manque le jeu. Est-ce un choix de direction d'acteur? Je n'en suis pas si sûre. En conclusion, je dirais que nous assistons à ce qui pourrait être intéressant comme objet radiophonique, le texte seul, car c'est cela qui nous reste en sortant. Le texte, heureusement. Alors, 4.48 Psychose de Sarah Kane, traduction nouvelle de Vanessa et Comme Faux Mala, mise en scène Jacques Ozensky avec Sandrine Bonnaire et la participation à l'écran de Frédéric Leitgens au Théâtre de l'Atelier jusqu'au 15 novembre, du jeudi au samedi à 18h et le dimanche à 15h. Ce sera repris en juillet 2027 au Théâtre des Halles à Avignon. Alors, je voudrais, puisque le manteau d'Arlequin a doublé son temps, vous proposer, chaque fois que cela sera possible, une petite rubrique, les potins d'Arlequin, pour vous parler de pièces intéressantes que je n'aurais pas pu voir ou d'autres qui se passent en province que nous ne pouvons pas voir. Et, sauf si nous voyageons ou pour prévenir des amis. Cette fois, je voudrais parler de la Dame de Pierre que d'aucuns ont pu voir à Paris, je crois, en 2023, et qui passe depuis septembre dans de nombreuses villes de France, avec chaque fois une seule représentation. Une fresque façon comédie musicale intéressante, bien qu'inégale. C'est l'histoire de Notre-Dame présentée historiquement, chronologiquement, Jean d'Échelle, maître d'œuvre et les autres, avec les dates qui s'affichent pour se repérer, 1163, 1268. Il y eut le temps des mystères, quand les artisans se faisaient comédiens, mais les mystères bannis, il resta les marchands du temple, c'est biblique. Le temps où la France se couvrit d'un grand manteau d'église, le temps où les regards se tournèrent vers l'Orient, le retour du grand Saint-Louis, belle image, couché en croix devant l'autel, éclairé par les bougies. 1348, la peste, la malédiction. La rencontre entre Anne d'Autriche et Richelieu, qui demande une consécration à la Vierge Marie. Nous ferons sculpter ici une Pietà, avec tous les ans une procession. Alors là, les battants s'ouvrent et laissent apercevoir à l'intérieur la Pietà au pied de la croix. C'est une très belle image encore. 1792, la convention a décidé d'abattre les statues. Les rois ne doivent plus régner au-dessus de Paris. On saccage, on brûle, on fait fondre les cloches, bagarre, on agite les drapeaux. Mais bien, même si les derniers fidèles se désolent dans les décombres, il reste toujours l'espoir. C'est très cinématographique, hein, par endroit. Le chant, très beau chant, comme un vaisseau de pierre au cœur de la tempête. La cathédrale en prière guide nos âmes. Et maintenant, qui pourra relever la cathédrale? Victor Hugo dit « Je n'étais qu'un enfant, il neigeait, 20 000 personnes marchaient sur la cathédrale, l'aigle se posa sur la Pietà et se couronna. Comment me battre? Je ne suis qu'un poète. Mon arme à moi, ce sera ma plume. » Ce qu'il fit. Joli duo Quasimodo et Smeralda, sur la plus haute tour, je porte sous ma bosse tant d'amour. Viollet-le-Duc, disant à Victor Hugo, sans vous, Notre-Dame aurait probablement disparu. Reconstruction, tous au travail, nouvelle cloche, mon chef-d'œuvre, une immense flèche et 12 grandes statues, tous sauf Saint Thomas. Et l'incendie, Quasimodo et Smeralda, la revoir brûler. 1944, vous connaissez, Paris outragé, brisé, martyrisé, mais Paris libéré. Et l'autre incendie, le nôtre cette fois, le 15 avril 2019, pompiers, sirènes, affolement, fumée et la flèche qui s'écroule devant Paris ébahi. Une femme en blanc apparaît et chante un Ave Maria très pur, les pompiers tout autour, muets, et elle repart. Adresse à la Vierge, vous avez sauvé la France une fois de plus, Mère de Dieu, soyez remerciée. Reconstruction, le chantier se réveille, un drone prend des mesures, cette cathédrale, elle est vivante. Jean de Chelles, Viollet-le-Duc et tous ceux qui ont donné leur vie pour cette cathédrale sont là au final. Notre ouvrage est achevé, que les cloches sonnent à toute volée, Notre-Dame, réveille-toi. Et tout s'arrive à la fin, avec des costumes variés selon les époques. Tout au long de la pièce, une belle façade en fond de scène. C'est un très bel hommage, je dis que c'est par endroits déséquilibrés, les enchaînements ne sont pas toujours évidents, c'est inégal. Les petites failles apparaissent d'autant que certains tableaux sont superbes. Les deux jeunes récitants, Jeanne et Gabriel, sont parfois en dessous. Ce n'est pas toujours évident côté chronologie. Alors, pourquoi le baptême de Clovis a-t-il lieu tout d'un coup à Paris, alors que chacun sait que c'était à Reims, en 496 ou 498 selon les sources? Il s'agit quand même du mythe fondateur de la nation française, du sacre des rois, de la légende de la sainte ampoule remplie du Saint-Crème, apportée à l'évêque Rémy pour oindre le front de Clovis, la sainte ampoule apportée par une colombe, parce qu'on ne pouvait pas circuler. Ce qui permettra plus tard de parler de la France comme la fille aînée de l'Église. Rappelons, j'ai parlé de Paul Claudel tout à l'heure, rappelons que Paul Claudel connut une conversion fulgurante au pied de la célèbre statue de la Vierge au pilier dans la cathédrale Notre-Dame de Paris. Cette statue du XIVe siècle qui est restée, rappelons-le, intacte lors de l'incendie du 15 avril 2019. Une conversion qui le marquera toute sa vie. « Je n'étais qu'un orphelin, ce soir-là le Christ était né et je ne le savais pas. » Certains chanteurs sont excellents, mais je n'ai pas leur nom. Belle création musicale, scénographique, chorégraphique, très belle lumière. Reste, malgré les bémols, un beau et grand spectacle. Et que vous pourrez voir donc si vous voyagez ou si vous avez des amis, le 5 donc aujourd'hui, à Nantes je crois, à Pau le 7, à Montpellier le 8, à Toulon le 9, à Nice le 10, à Aix le 11, à Saint-Étienne le 17 et enfin à Clermont-Ferrand le 18. C'était donc Notre-Dame de Pierre. Avant, je vous parlais de Psychose 448 au théâtre de Sarah-Kane, au théâtre de l'Atelier. Et juste avant encore, je vous parlais du merveilleux Looking for Beethoven, écrit et interprété par Pascal Amoyel, mise en scène Christian Fromont au théâtre Montparnasse. Et c'est ainsi que se termine Le Manteau d'Arlequin. Je vous donne rendez-vous dimanche prochain.

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1: Elle reçoit les victoires de la musique classique. Avec déjà une dizaine de disques à son actif, elle étonne constamment le public entre improvisation, liberté de répertoire, choix vertigineux de collaborations artistiques, que ce soit avec DJ, dans des spectacles équestres, mais aussi professeur au prestigieux Conservatoire National Supérieur de Musique et de Danse de Paris, celle qui prêta sa voix à plusieurs personnages de cinéma, prête maintenant sa voix à la viole de gambe et au micro de Fréquence protestante. Bonjour Lucile Boulanger.
2: Bonjour.
1: J'ai lu quelque part que certains vous considéraient comme la Jacqueline Dupré de la viole de gambe. Alors, étant violoncelliste, je vous demande, est-ce un honneur ou une responsabilité très lourde à porter ?
2: Alors, c'est un grand honneur. J'espère pas une malédiction pour mon espérance de vie. Oui, c'était un magazine anglais qui avait fait cette comparaison. Je pense parce que j'étais une jeune femme à cette époque-là. Et puis, c'est un honneur parce qu'elle représente quand même une... je trouve une grande liberté sur l'instrument, une voix assez unique, quelque chose qui est dédié entièrement à la musique et qui est jamais c'est très expressif, mais c'est jamais l'ego qui est là en premier.
1: Votre nom, Lucile Boulanger, aux connotations déjà musicales, donc on pense aux sœurs Boulanger, vous a-t-il porté jusque sur la scène ?
2: Alors c'est amusant, non, je dirais. Dans mes premières années de profession, pas du tout. C'était très très rare qu'on me demande si j'étais de la famille de Lily et Nadia. Et je vois que le travail sur les compositrices paye parce que de plus en plus, maintenant, il n'y a presque pas un seul concert où on ne vient pas me poser la question et des gens qui n'ont pas l'air non plus d'être des grands musicologues. Donc on voit que les sœurs Boulanger sont devenus plus connus du grand public.

0: Donc ils ont déjà tout, toutes les envies, je pense, et leur énergie folle, l'énergie de la jeunesse. Ils sont tous très différents. Donc ils amènent tous, qu'ils le veuillent ou non, quelque chose de personnel à l'instrument et quelque chose de très vivant. Et donc chaque fois qu'une jeune personne se saisit de cet instrument, il contribue, qu'il le veuille ou non, à en faire un instrument vivant, renouvelé à chaque fois. Donc non, mes étudiants ne m'amènent pas de musique électro pour l'instant. On parle un peu de musique contemporaine, mais ce n'est pas une chose que je force trop non plus. Je pense que ça les intéresse. Donc j'essaie de respecter la personnalité de chacun, les envies, les affinités de répertoire, et puis parfois les bousculer en effet un petit peu pour les amener là où ils ne seraient pas forcément allés, mais chacun son parcours.
1: Et donc vous avez repris la classe de votre ancien professeur, finalement, Christophe Coin. Et depuis combien de temps êtes-vous professeur ?
0: Alors, au CNSM de Paris, oui. Je fais ma deuxième rentrée. J'avais enseigné avant au Conservatoire Royal de Bruxelles pendant 2 ans. J'ai quitté mon poste là pour essayer de me mettre les deux pieds dans les mêmes dans le même panier et arrêter de me disperser trop. Et donc, c'est ma deuxième rentrée. Et en effet, c'est une maison dans laquelle j'ai beaucoup de souvenirs. Beaucoup de très bons souvenirs, globalement, de mes années, il y a presque 20 ans. J'ai l'impression que c'était hier. Et Christophe Coin était mon professeur, et professeur qui, finalement, délivre un enseignement tellement riche, même s'il n'est pas très riche en mots, mais il est très profond, et c'est un enseignement qui porte sur toute une vie, en fait. Donc, je pense que Christophe est encore mon professeur. D'ailleurs, j'ai beaucoup de mal à le tutoyer.
1: Ah, ça, c'est une marque, en effet. Et vous jouez encore pour lui, de temps en temps ?
0: Non. Peut-être qu'il accepterait, mais je n'ose pas. J'ai pas osé lui jouer des programmes. Il y a un peu un côté qui est assez propre aux instrumentistes, mais une fois qu'on sort, on sort. On n'a pas, comme les chanteurs, les danseurs ou les grands sportifs, quelqu'un pour nous suivre, nous coacher, avoir un regard et un retour. C'est assez difficile, en fait. Du jour au lendemain, on sort du conservatoire et on est très seul face à ces questions, face à des choses qui forcément restent encore en chantier quand on sort. Et en fait, c'est, je pense, tout simplement parce que, contrairement aux chanteurs, danseurs et sportifs, on a des carrières longues. Donc, en fait, on peut retourner jouer quelque chose à un professeur, mais il y a quelque chose d'un peu absurde parce qu'on se retrouve sur le marché du travail au même titre qu'eux, avec 1000 fois moins d'expérience et souvent de talent, mais avec l'atout de la jeunesse dans un monde qui est très jeuniste et où on préfère toujours voir des nouvelles têtes sans trop de cheveux blancs et rides. Et donc, en fait, on vient un peu leur piquer leur travail, quoi. Et donc, même s'ils sont très bienveillants et que je pense qu'il y a une grande générosité de la part des gens de cette génération, je trouve qu'il faut quand même faire attention parce que finalement, venir leur demander leur dernière petite botte secrète, c'est aussi ce qui fait qu'on... Enfin, je le vois, moi, maintenant, à l'âge que j'ai, à 40 ans, comment on essaye quand même de garder notre place et qu'est-ce qu'on a encore à dire, comment on essaie de faire de la place aussi pour les générations futures, mais sans être complètement enterré. Donc voilà, je pense qu'il y a aussi la carte qu'on n'utilise pas assez souvent d'aller jouer des choses à d'autres instrumentistes. De se jouer des choses entre nous, d'aller parfois... Alors moi, je l'ai fait récemment justement pour la préparation du nouveau disque Simpson, où je joue du dessus de viol, donc de la viole soprano. C'est un instrument que je joue assez souvent. C'est l'instrument sur lequel j'ai commencé enfant, puisque quand on commence la viole petite fille, on n'a pas besoin d'avoir un quart ou un instrument pour enfant, comme c'est le cas pour le violon ou le violoncelle. On prend simplement la viole soprano, qui est une viole... de concert, que là je joue dans ce disque, et je suis allée voir une amie violoniste pour prendre un cours avec elle. Alors évidemment, il y a toujours toute une phase de « mais non, je vais pas te donner un cours, mais ça va pas, non, je veux pas que tu me payes ça », donc il faut insister un petit peu, parce qu'il y a une espèce de pudeur, évidemment, entre nous. Mais en fait, ce moment, parce que je pense qu'elle voudrait pas qu'on l'appelle cours, mais moi j'ai vraiment pris un cours, elle m'a dit des petites choses, on a travaillé sur des petites choses, et ça m'a énormément apporté. Aussi parce que c'est un autre instrument. Donc voilà, peut-être que même si c'est gênant...

À 40 ans, quand on va faire un disque, d'aller voir un autre violiste, on peut aussi aller voir quelqu'un qui joue du clavecin, quelqu'un qui joue du violon, pour avoir un regard un peu extérieur, et ça renouvelle les chantiers, justement, les pistes de travail.

0: La transmission vous anime. En quelque sorte, vous qui avez fait du doublage, est-ce qu'avec le recul, vous regardez cet art comme un moyen de transmettre un patrimoine?
1: Ah, c'est une question rare, ouais. Non, c'est plus humble que ça. Un patrimoine. Non, je dirais que non. On est vraiment, on a une petite boîte. On a un espace d'expression qui est très limité quand on va faire du doublage, parce qu'il y a déjà toute une partie du travail, de la partition, si je puis dire, qui est déjà écrite. Le timing, c'est-à-dire pour être vraiment synchrone, il faut vraiment se plier à quelque chose de très strict. Et à l'intérieur de cette petite boîte, il faut trouver un moyen quand même de s'exprimer, de pas parler de manière robotique, de retrouver un phrasé naturel. Dans une rythmicité qui est très stricte. Et en fait, en ça, c'est très proche de la musique. Quand on a encore plus une partition contemporaine qui laisse moins de liberté, on a déjà une indication métronomique, on a une indication nuance, tout est déjà balisé et prédécidé. Et pourtant, on voit bien que d'une interprétation à l'autre, quand on compare des versions, par exemple, que parfois, il y a un monde dans cette petite boîte. Donc patrimoine, peut-être pas, c'est beaucoup plus simple. On fait une petite partie de cette chaîne de travail pour en effet après donner un grand film de cinéma ou une série de mangas. J'aimais, parce que c'est une activité que j'exerce plus, mais j'aimais énormément la variété des rôles et des domaines et des qualités, en fait, si on va parler franchement, de parfois travailler sur un très grand film où on va faire du travail très fin, et puis parfois faire du travail très à la chaîne parce qu'on a très peu de temps, qu'il faut enregistrer 5 épisodes dans la matinée, et donc faut être très efficace. Et c'est ce que j'aime aussi dans la viole, en fait. C'est un instrument où on est amené à jouer dans des esthétiques très différentes, des diapasons différents, des bons ensembles, des moins bons ensembles. Et à chaque fois, on ressort un peu plus grandi et riche d'une expérience, bonne ou mauvaise.
0: Quel est votre premier amour, le cinéma ou la musique ?
1: Ah, les chiens, et je voulais être toiletteuse pour chiens. Voilà, ça, c'était en premier sur ma grande liste de ce que je voulais faire plus tard. C'est difficile comme question. Là, je pense la musique, parce que si on remonte d'aussi loin qu'on puisse remonter, c'est la vie intra-utérine, dans le ventre d'une maman comédienne et musicienne semi-professionnelle, disons, qui chantait, qui écoutait beaucoup de musique. Donc je pense que la musique a été là avant toute chose.
0: De la musique avant toute chose, finalement. Avec le renouveau autour de la musique dite baroque, hein, vous m'excuserez, vous sentez-vous plus libre de jouer un répertoire moins connu ?
1: Oui, absolument, très libre. Ce qui est plus compliqué, parce qu'en fait, on a énormément de musique qui est encore inédite, parfois des choses qui sont inconnues, qui sont même pas forcément cachées. Il faut passer un peu de temps dans une bibliothèque. Parfois, c'est simplement mal répertorié. Et en fait, la plus grande difficulté, c'est de le vendre, entre guillemets, pour utiliser des mots un peu sales et loin de la musique. Mais la difficulté, c'est pas de trouver de la musique inédite, belle, et de la travailler. C'est de convaincre un label. Alors moi, j'ai la chance avec Alpha d'avoir une grande confiance de leur part, mais des programmateurs, etc. Et c'est normal, et un public, parce qu'un public aime bien savoir ce qu'il va venir écouter. Et donc, ce qui amène un peu plus de liberté, c'est en effet les victoires, par exemple, ou le fait d'avoir une certaine visibilité. Merci de m'inviter. Parce que finalement, j'aime pas trop l'idée du culte de la personnalité et que les gens viennent pour moi. Ça me dérange beaucoup, je veux que les gens viennent pour la musique. Mais en fait, quand les gens ne savent pas ce qu'ils vont écouter, venir pour moi, c'est un moyen de venir écouter quelque chose qu'ils ne connaissent pas. Et donc, de mon point de vue, de faire finalement bien mon travail, qui est de transmettre, d'être une entremetteuse entre un compositeur oublié ou méconnu, et puis un public qui, en fait, je suis certaine, va aimer cette musique, mais simplement, on ne peut pas savoir qui va aimer, et donc peut difficilement, avec toute l'offre culturelle qu'on a aujourd'hui, se déplacer pour venir voir quelqu'un qui ne connaît pas, un instrument qui ne connaît pas, un répertoire qui ne connaît pas. En fait, honnêtement, moi, je ne le ferais pas. On a plein de choses à faire. J'admire d'ailleurs les mélomanes qui sont encore curieux et aventureux d'aller risquer une soirée, payer la babysitter, prendre ce temps-là, sortir de chez soi, parfois dans le froid, pour peut-être aller voir quelque chose qui ne va pas lui plaire.
0: Qu'êtes-vous finalement, une messagère, une traductrice, une entremetteuse, une gambiste, une interprète?
1: Ouais, un peu tout ça. J'aime bien l'idée de l'avocat aussi. Parce qu'un avocat, c'est-à-dire même s'il sait que son client est coupable, c'est-à-dire il n'est pas obligé d'adhérer totalement et d'être... mais simplement, à un moment donné, il doit faire le maximum pour défendre un client, ou dans mon cas, un répertoire. Et le regard, le jugement, est-ce que ce répertoire est bon? Est-ce que cette compositrice ou ce compositeur est le plus grand de tous les temps? Ben, à un moment, on s'en fiche, on fait simplement le maximum. Et en effet, j'aime assez l'idée de... Ben, c'est ce qui est assez beau dans ce titre de La Messagère, mais l'idée d'incarner. C'est-à-dire qu'il y a une partition, il y a quelque chose, il y a un objet inerte avec... de la musique dedans, et puis il y a des oreilles, et puis moi je dois incarner cette musique, donc je suis la partie humaine, la messagère de chair.

0: le début de l'automne de Christopher Simpson, un compositeur anglais du début du XVIIe siècle, le cycle des saisons à découvrir dans le nouveau disque du consort Les Lucioles. On parlait de transmission, la transmission c'est aussi l'amitié. Ce disque c'est un peu un lien entre les siècles, vous tendez la main à ce compositeur du XVIIe et en même temps, vous rendez hommage à une gambiste qui vous a encouragé à poursuivre dans cette voie, Sophie Vatillon. Est-ce pour lui faire écho que vous avez imaginé ce disque ?
1: Oui, c'est une sorte d'hommage. Alors, elle m'a encouragée sans le savoir, hein, parce qu'on ne s'est jamais rencontrés. C'est un hommage, c'est ouais, une envie de terminer. Je trouve ça très beau qu'il y ait eu 20 ans entre ces deux volumes. Vraiment un temps de respect, de deuil. Parce que ce premier volume a vraiment énormément marqué les amateurs de musique ancienne, on en parle encore. C'était difficile, en fait, je crois qu'aussi personne ne voulait s'y atteler parce qu'il y avait quelque chose de tellement charmant et touchant avec ce premier volume. Donc oui, c'est un hommage et on parlait de liens, c'est aussi une histoire d'amitié avec les deux autres violistes avec lesquels je joue, Manon Papa Sergio et Myriam Rignol. Myriam, que je connais depuis très longtemps, et puis nos accompagnateurs, notre continuo, Gabriel Rignol et Elisabeth Geiger. Et c'est ce lien du consort, en fait, on parlait tout à l'heure de rapports de concurrence parfois entre les générations ou entre les violistes, parce que même s'il y a de la place pour tout le monde officiellement, il y a quand même des situations où on se marche un peu sur les plates-bandes sans le vouloir et on essaie vraiment... en tout cas dans cet instrument, pour ce que je connais, de rester très, très éthique. Et en fait, je pense que c'est à cause du consort et grâce au consort. Parce que la partie la plus belle et ce qu'on aime le plus la plupart du temps jouer, c'est le consort. Et si tout le monde nous déteste, ou si on déteste tout le monde, on ne peut pas faire du consort. Et quand on aime le consort, on aime avoir des bons partenaires. Et donc on aime les gens qui jouent très très bien, et même mieux que nous.
0: C'est le moment de la découverte du mois.
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0: Le premier disque du label Habanero, lancé par Pierre-Yves Lascar, met à l'honneur le piano dans un répertoire latino-américain qui souligne les rythmes endiablés, mais aussi la sensualité presque nostalgique de Héctor Villa-Lobos et Claudio Santoro. Interprété brillamment par Marcos Madrigal, star du piano cubain, qui s'empare d'un cycle brésilien de Villa-Lobos et de préludes de Santoro, compositeur moins joué, mais qui est mis à l'honneur dans le premier disque qui sonne comme le pari fou mais réussi de ceux qui croient encore dans l'avenir des disques.

0: c'est le moment des questions staccato. Votre interprétation préférée des suites de Bach pour violoncelle seule.
1: Bilsma.
0: Merci, c'est très bien. Que peut faire la viole de gambe que ne peut pas faire le violoncelle?
1: Des accords de 7 sons.
0: Oh, j'ai cherché hein, chez moi. Hein. mince. Le baroque sur corde en acier, oui ou non?
1: Ah oui, complètement. Si la personne comprend cette musique, ça peut être extrêmement convaincant.
0: Sur quoi aimeriez-vous progresser?
1: Beaucoup de choses. L'autodiscipline, mon rapport au temps. Combien de temps on a là?
0: Routine pré-concert?
1: Oui, des petits mouvements des bras. En fait, retrouver du poids dans mon corps. La viole est un instrument qui demande beaucoup de détente. En fait, très peu de force, beaucoup de détente. Il faut se sentir un peu fatigué.
0: Et routine post-concert?
1: Non. Aucune, je suis pas très bière, des fois je peux rentrer, être déçue, non, pas de routine post-concert.
0: Pour les auditeurs qui souhaiteraient vous entendre sur scène, où est-ce qu'on peut les diriger en octobre?
1: En octobre, alors le nouveau spectacle de Bartabas au Fort d'Aubervilliers, tous les vendredis, samedis, dimanches. Parfois je serai en alternance avec Manon Papasergio. Donc parfois elle, parfois moi. Très beau spectacle, très, très minimaliste pour les amoureux du cheval. Le 29 octobre à Dinard, où on jouera une partie du programme du Dee Stimson.
0: Eh ben, merci beaucoup Lucille Boulanger d'être venue sur la radio. Et je crois qu'on se quitte avec Alexandre Astier.
2: Cet inconfort, il a persisté tout au long des tournées des deux spectacles.
3: Oui. J'ai jamais l'impression de suffire. J'ai jamais l'impression. Et c'est marrant parce que il y a des salles où, par exemple, tu vois les gens arriver. Il y en a une à Nantes, par exemple, où en fait, il se trouve que les loges sont sur le parking. Elles donnent sur le parking. T'es très élevé comme ça, tu ouvres deux trucs de persiennes et tu vois le parking. Et en fait, tu vois arriver les gens. Donc par milliers. Avec des familles, des groupes de potes, des enfants, des personnes âgées. Et t'as envie d'ouvrir la fenêtre en leur disant mais foutez le camp. Mais ne perdez pas vos sous. Ils ont payé le resto, la nounou, le machin, le parking, le truc. Tu fais partie de la soirée, quoi. C'est-à-dire que... Et toi, t'es là avec tes petits bonhommes, tes petits machins. Tu leur dis, oui, mais attendez, moi, quand j'ai écrit ça, je pensais pas que vous viendriez vraiment les écouter. Enfin, c'est pour déconner, les gars. Et du coup, tu as une responsabilité sur l'épaule. Or, le fait, c'est que je sais intellectuellement qu'il faut que j'aille bien pour le faire. Mais c'est une démarche intellectuelle et c'est une démarche forcée.
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0: C'était il y a 400 ans, 4 siècles, que s'éteignait Théophile de Viau, un des plus extraordinaires et flamboyants poètes français de la génération baroque. Né en 1590 à Clairac, dans le Lot-et-Garonne, il compte parmi les écrivains français qui ont enchanté la première moitié du XVIIe siècle. Où en sommes-nous avec lui, qui composa tant de vers admirables, ainsi qu'une pièce majeure, Pyrame et Thisbé? En 1990, lors du quatrième centenaire de sa naissance, deux colloques à Las Vegas et à Marseille, réunissant des spécialistes internationaux, se tinrent dans un vaste mouvement de réhabilitation. En sera-t-il de même, 36 ans après, pour célébrer le 400e anniversaire de la mort d'un poète parmi les plus originaux et les plus attachants de la littérature française? À ce jour, deux événements sont à signaler. Une exposition qui se tiendra à la bibliothèque Mazarine du 9 octobre 2026 au 9 janvier 2027, qui s'intitule « Les fantômes de Théophile de Viau, fortune et infortune d'un poète ». Donc ça, c'est une exposition avec de nombreux documents, des éditions originales qui mettent en avant cette figure tragique et fugitive du XVIIe siècle. Et l'autre événement important est un colloque qui se tiendra cette fois à l'École normale supérieure, Théophile de Viau, Poésie et Liberté, et c'est aussi du 9 octobre au 10 octobre. Et donc il y a une après-midi le vendredi et toute la journée du 10 octobre, c'est rue d'Ulm que se tiendra ce colloque sous la direction de Jean-Charles Darmon et Michel Rossellini. Alors, il faut quand même reconnaître que depuis sa redécouverte au XIXe siècle, la renommée de Théophile n'a cessé de grandir. Hein. Et il ne faudrait pas que ce retour en grâce refluât en ce XXIe siècle déjà bien entamé et qui n'accorde pas toujours à la poésie la place qu'elle mérite. Et sans doute, Théophile de Viau n'est-il pas le plus à plaindre parmi les poètes préclassiques, au regard des postérités de Mathurin Régnier, de Saint-Amand, Ménard ou Malherbe. Ses lecteurs savent l'apprécier à sa juste valeur, mais il ne bénéficie pas de cette reconnaissance indiscutable qui le placerait dans le panthéon des classiques. Et c'est un peu l'objet de ce colloque qui se tiendra à l'École normale supérieure pour essayer de reconsidérer son œuvre et de la réexaminer et de la réévaluer. Alors, la ville de Théophile de Viau est marquée par des succès éclatants, puis par l'exil, les procès, l'incarcération, et il préfigure les maudits hein, du XIXe siècle, dont on connaît beaucoup d'exemples fameux. Alors, sa notoriété, aujourd'hui encore, en souffre, de même que les sarcasmes de Boileau achevèrent de l'engloutir et continuent même à le poursuivre. Pourtant, pour peu qu'on veuille se pencher sur ces vers, un charme, une élégance et un frisson se perpétuent jusqu'à nous. Deux pièces souvent représentées dans les anthologies suffisent à convaincre de l'art de ce Gascon fougueux. Alors voici deux extraits, notamment une ode qui s'intitule « Le matin ». L'aurore sur le front du jour sème l'azur, l'or et l'ivoire. Et le soleil, lassé de boire, commence son oblique tour. La lune fuit devant nos yeux, la nuit a retiré ses voiles, peu à peu le front des étoiles s'unit à la couleur des cieux. Une confuse violence trouble le calme de la nuit, et la lumière avec le bruit dissipe l'ombre et le silence. Il est jour, levons-nous, Phyllis, allons à notre jardinage, voir s'il est comme ton visage, semé de roses et de lys. » Un autre poème très célèbre de lui s'intitule « La solitude », avec ses vers aussi célèbres. « Dans ce val solitaire et sombre, le cerf qui brame au bruit de l'eau, penchant ses yeux dans un ruisseau, s'amuse à regarder son ombre. » On n'en finirait pas de trouver des évocations sensuelles de la nature chez Théophile, qui témoignent d'un sens aigu des éléments et qui participent de la place de l'homme dans le cosmos. Son long poème « La maison de Sylvie », composé de plusieurs odes, compte aussi des vers où l'envoûtement secret des vallons transparaît avec une fraîcheur et un éclat intact. Cet amour des paysages et de la vie, Théophile a su l'exprimer en prose dans « Fragments d'une histoire comique » où se devine son autoportrait. Il faut avoir de la passion, non seulement pour les hommes de vertu, pour les belles femmes, mais aussi pour toutes sortes de belles choses. J'aime un beau jour, des fontaines claires, l'aspect des montagnes, l'étendue d'une grande plaine, de belles forêts. L'océan, ses vagues, son calme, ses rivages. J'aime encore tout ce qui touche plus particulièrement les sens, la musique, les fleurs, les beaux habits, la chasse, les beaux chevaux, les bonnes odeurs, la bonne chair. Cette litanie anticipe les vers bien connus de La Fontaine, où lui aussi célèbre les joies profondes de la vie. J'aime le jeu, l'amour, les livres, la musique, enfin la ville et la campagne, enfin tout. Il n'est rien qui ne me soit souverain bien jusqu'au sombre plaisir d'un cœur mélancolique. Comment un poète aussi doué que Théophile a-t-il pu connaître un destin si tragique ? Né dans le Lot-et-Garonne au sein d'une famille protestante, il se convertit la trentaine passée au catholicisme sans qu'on sache si les préoccupations spirituelles l'habitèrent véritablement. Suivirent, venant de jésuites malveillants, des accusations d'avoir écrit des vers obscènes. Sans doute y a-t-il dans les œuvres de Théophile quelques pièces licencieuses où il se laisse aller à des familiarités, mais de là à être brûlé vif en effigie, traqué, arrêté et finalement jeté à la conciergerie dans le cachot même où fut incarcéré Ravaillac. Le poète en sortira brisé et n'aura plus que quelques mois à vivre jusqu'au 25 septembre 1626. Même banni, au fond de sa cellule, à l'instar de précurseurs comme Charles d'Orléans ou Clément Marot, il trouve la force d'écrire des vers d'un lyrisme carcéral à couper le souffle, comme dans cette lettre à son frère. Mais là où la puissance poétique de Théophile se révèle dans toute sa force, c'est dans la veine fantastique. Des sonnets comme « Sacré mur du soleil » où j'adorais Phyllis, « Je songeais que Phyllis des enfers revenus » ou cette ode qui décrit un monde renversé et qu'il faut écouter en entier tant chaque vers porte un lui, en lui un concentré de l'univers.
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0: la souhait. Je vois le centre de la terre. Ce ruisseau remonte à sa source. Un bœuf gravit sur un clocher. Le sang coule de ce rocher. Un aspic s'accouple d'une ours. Sur le haut d'une vieille tour, un serpent déchire un vautour. Le feu brûle dedans la glace. Le soleil est devenu noir. Je vois la lune qui va choir. Cet arbre est sorti de sa place.
1: C'était l'ode « Un corbeau devant moi » croate, interprété par Eugène Green, qui figure sur le disque de Vincent Dumestre, La Conversation, Robert Devizet et Théophile Devio. Disque remarquable où la parole baroque est restituée dans toute sa splendeur. Deux siècles avant Nerval, Théophile entrevoit ce soleil noir de la mélancolie. Il n'est guère étonnant que les romantiques le remettent à l'honneur. Et il faut ici bien sûr mentionner le rôle décisif, joué par un autre Théophile Gautier, cette fois, dans l'entreprise d'exhumation du poète de Clairac. Son article célèbre de 1834 sur Théophile, dans La France littéraire, repris dans le recueil Les Grotesques, lance la redécouverte de cette œuvre qui avait sombré avec le triomphe du classicisme à la fin du XVIIe siècle. Et Théophile Gautier redoublera d'efforts dans l'anthologie des poètes français d'Eugène Crépé en rédigeant la notice sur le poète du siècle de Louis XIII. Théophile est à la fois lyrique et descriptif. C'est là où il réussit le mieux. Dans l'ode, il a le souffle, la période nombreuse, la belle conduite de la strophe, une noblesse sans emphase, des trouvailles de mots pleines de bonheur. Au XIXe et XXe siècle, beaucoup ont œuvré à la célébration de l'écrivain. Il convient de citer Rémy de Gourmont, qui dans son roman Sixtine, Le Loup, et qui en 1907 compose une remarquable anthologie au Mercure de France. L'érudit Frédéric Lachèvre lui consacre deux imposants volumes de recherche afin d'éclaircir les circonstances de cet invraisemblable procès. Antoine Adam et sa thèse sur les libertins, et bien sûr, l'éminent spécialiste italien Guido Saba, le dernier éditeur en date des œuvres complètes en trois volumes chez Honoré Champion. Pour les admirateurs du poète, il faudrait également mentionner des esprits aussi éminents qu'André Gide, Simone Veil, Henri Thomas, Claude Roy, qui tour à tour marquèrent leur admiration pour ce lyrisme si original, capable d'embrasser tant de styles différents.

Vincent Dumestre au théorbe que nous entendons actuellement et qui, dans cette France baroque, nous offre un intermède musical et qui se marie remarquablement avec la poésie de Théophile Deviau. Le disque qui avait paru exactement en 1999 sur le label Alpha, justement, restitue toute la vigueur du verbe de Théophile, dont les angoisses et les craintes de la catastrophe imminente sont restituées au plus près et dont l'écho se prolonge jusqu'à nous. En tout cas, la chère voix de ce poète se révèle plus nécessaire encore aujourd'hui. Merci beaucoup de votre attention. C'était Des Mille et Des Cents, consacré aujourd'hui au poète Théophile Deviau à l'occasion du 4e centenaire de sa mort.

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0: suffit aujourd'hui de sortir son téléphone pour connaître l'heure. Pourtant, chaque année, des millions de montres continuent de trouver preneurs à travers le monde. Alors, pourquoi porter une montre alors que son utilité première a été remplacée ? De la révolution du quartz à l'arrivée des montres connectées, l'horlogerie s'est sans cesse réinventée. Au-delà d'un simple outil, la montre est devenue un objet de style, de passion, parfois même d'investissement. Pour mieux comprendre cette évolution et découvrir ce qui fait encore le succès de l'horlogerie aujourd'hui, j'ai rencontré la tortue horlogère. Il partage sa passion, son regard sur le marché actuel et m'a expliqué pourquoi les montres continuent de fasciner bien au-delà de leur fonction première. Je suis aujourd'hui avec
1: Mathieu de Payares. Je suis passionné avant tout et collectionneur de montres vintage. Alors cette passion, elle a débuté pendant la période du Covid. Et on avait aussi une permission de sortie, tu sais, pour récupérer des colis. Et du coup, je me suis dit, je vais acheter quelques petits trucs justement pour avoir cette autorisation de sortie pendant la période Covid. En me baladant sur Vinted, en gros, je suis tombé sur une montre qui me plaisait beaucoup. Et je me suis dit, ah, c'est quand même intéressant, l'horlogerie. Et c'est justement pendant cette période que j'ai remarqué que beaucoup de marchands se sont lancés à vendre principalement des montres vintage sur les plateformes. Voilà.
0: Donc, t'as pas toujours voulu travailler dans l'horlogerie. Là, c'est vraiment tout récent. Mais comment ça se fait ? Comment tu peux expliquer que c'est pendant le Covid qu'il y a eu un boom ?
1: Je pense qu'il y a un retour aussi à des choses un peu essentielles. Les montres, c'est une histoire de transmission aussi, par exemple. Je ne sais pas si autour de toi, par exemple, tu as des personnes qui ont hérité de montres, par exemple. Moi, j'en ai beaucoup dans mes amis collectionneurs, notamment, qui ont hérité de montres de différentes maisons horlogères. Et c'est vrai qu'il y a souvent cette histoire de transmission qui joue beaucoup dans le fait qu'on s'y intéresse et qu'on veuille perpétuer, du coup, cette transmission à nos futurs enfants ou autres par la suite.
0: J'ai d'ailleurs pu interroger un passant sur sa montre. Il est l'exemple parfait de l'importance de la transmission entre générations.
2: Je porte une Seiko, j'ai plus le modèle, mais qui date des années 80. C'était une montre qui était à mon grand-père, en fait, qu'il avait acheté au Japon dans les années 80. Et moi, j'aimais bien le style et surtout que ça me permet de garder un peu un souvenir de mon grand-père aussi, qui est parti il y a quelques années désormais. On a vu qu'elle a une histoire derrière et qu'en plus elle naît du Japon, que c'était symbolique aussi, qui était sympa.
0: L'Apple Watch, par exemple, c'est une nouvelle montre connectée. Et je me demandais, est-ce que ça a eu un réel impact sur l'activité horlogère, donc dans son ensemble ?
1: Alors, je pense qu'à la fois, ça a été une révolution positive dans le sens où, bien sûr, dans tous les sports, par exemple, quand vous avez besoin de faire un triathlon, un marathon, etc., c'est extrêmement important d'avoir les données en temps réel de votre corps, comment vous vous sentez, votre rythme cardiaque, etc. Donc forcément, une montre mécanique ne peut pas vous donner ça. Si vous allez à une soirée ou un after work ou autre et que vous êtes en petite chemise, vous aurez peut-être moins votre Apple Watch, vous aurez peut-être une montre un peu plus habillée. Donc je pense que les deux se complètent. Je pense pas que ça a fait baisser les ventes des montres modernes, mécaniques ou automatiques.
0: En faisant mes recherches de mon côté, je me suis rendu compte que, effectivement, ça n'avait pas bousculé le monde de la mécanique du luxe, qui résiste beaucoup mieux avec des marques comme Audemars Piguet ou encore Rolex. Mais il y a quand même eu un certain impact. Lancé en 2015, Apple aurait vendu 31 millions d'Apple Watch contre environ 21 millions de montres suisses exportées. Est-ce que la France, c'est un pays d'horlogerie ?
1: Alors, je pense que la Suisse est leader. La France est quand même un grand pays. On a beaucoup d'indépendants qui se lancent. On est quand même une grande nation, je pense, au niveau horloger. Oui.
0: Les marques indépendantes, est-ce qu'elles peuvent encore rivaliser avec des marques comme Rolex ou Omega qui appartiennent à des grands groupes ?
1: C'est deux mondes totalement différents. Déjà, les budgets sont énormes chez Omega, chez Rolex... chez Patek Philippe, c'est quand même des mondes différents. Je pense que maintenant, vu que les collectionneurs sont plus avertis, plus renseignés, en gros, ça leur apporte un complément. Dans notre société actuelle, l'objectif de se différencier, avant, c'était plutôt de montrer un statut social, de dire, voilà, j'ai ma Rolex. Du coup, ça veut dire que j'ai plus ou moins réussi dans la vie.
0: Imaginez qu'on soit en 1970. Pas de smartphone, pas d'internet, et si vous voulez savoir l'heure, vous regardez votre montre. Enfin, à condition de ne pas avoir oublié de la remonter. À cette époque, les montres mécaniques règnent sans partage. Elles sont complexes, fabriquées avec parfois plus d'une centaine de pièces, mais elles prennent quelques secondes de retard chaque jour. C'est normal, jusqu'à qu'un invité surprise arrive du Japon. En 1969, Seiko dévoile l'Astron, la première montre à quartz commercialisée. Pas de ressort, presque plus de rouage, à la place, une pile et un cristal de quartz qui vibrent 32 000 fois par seconde. Plus précise, moins chère, plus fiable, les consommateurs adorent. Et les chiffres donnent le vertige. En 1969, plus de 9 montres sur 10 vendues dans le monde sont mécaniques. 10 ans plus tard, près de 90% des montres sont vendues à quartz. Une révolution éclair, comparable à l'arrivée du smartphone face au téléphone à clapet. Pour la Suisse, capitale mondiale de l'horlogerie, c'est un véritable séisme. Entre 1970 et 1988, les effectifs passent d'environ 90 000 à 30 000 salariés. Des centaines d'entreprises ferment. Des savoir-faire disparaissent. Mais les Suisses ne baissent pas les bras. En 1983, ils lancent la Swatch, une montre à quartz suisse colorée et abordable. Le succès est immédiat et sauve une partie de l'industrie. Aujourd'hui, le quartz domine toujours en nombre, mais les montres mécaniques, elles, sont devenues des objets de luxe et de collection, comme quoi un simple cristal de quartz a réussi à mettre toute une industrie à l'heure.
1: La révolution du quartz qui a beaucoup chamboulé l'horlogerie suisse notamment, et certaines maisons horlogères qui à l'époque fonctionnaient ont dû s'arrêter. Je peux citer Certina, Juvenia, vous en avez beaucoup. Avec des montres assez extraordinaires que vous pouvez trouver encore sur les plateformes. Et c'est ça aussi la beauté du vintage, c'est que vous pouvez avoir accès à des pièces d'époque qui n'existent plus aujourd'hui et qui sont dans des matériaux, je pense, peut-être plus qualitatifs que maintenant, à des prix très compétitifs. Je suis confronté à certains jeunes du coup qui se lancent, notamment qui font un peu d'achat-revente ou apprentis horlogers même, et qui ont une connaissance justement des mouvements, des différentes pièces, des composants, etc. Et même de l'histoire des marques. Et c'est très intéressant parce que cette approche-là, on l'avait moins il y a une dizaine d'années. Vous aviez certains passionnés, mais c'était, on va dire, une clientèle peut-être plus élitiste. Après, je pense qu'aussi, il y a une histoire aussi de « je vais placer mon argent, pas juste à la banque ». Ce qui est impressionnant, je pense, c'est le nombre de jeunes qui se lancent en tant qu'apprentis horlogers et horlogers. Pour aller régulièrement chez mon horloger, qui est très ancien dans ce milieu, ça fait plus de 40 ans, je crois, qu'il travaille là-dedans. Et je pense qu'une fois par semaine, un apprenti horloger toque à sa porte pour avoir un stage chez lui. Alors qu'il y a 10 ans, personne ne voulait faire horloger, quoi.
0: Cet intérêt de la nouvelle génération pour l'horlogerie peut aussi s'expliquer par l'image de la montre dans la pop culture. Aujourd'hui, la réussite financière est souvent mise en scène à travers des montres de luxe comme Rolex ou Audemars Piguet. On le voit par exemple dans le rap américain, dans le clip Ric Flair Trip d'Offset, qui dépasse les 500 millions de vues. La réussite passe par les voitures, la villa, les bijoux, mais aussi et surtout par ce qu'ils portent au poignet. La montre devient alors plus qu'un simple objet, c'est un symbole de statut, de réussite et d'identité.
1: Ne vous dites pas que si vous achetez une montre super chère, ça va vous apporter plus de bonheur, c'est faux. Vous pouvez démarrer avec une montre à une soixantaine d'euros, une Swatch, une très belle Swatch qui va vous procurer beaucoup de passion, beaucoup d'émotion, plutôt que de vous acheter tout de suite la super Rolex qui va impressionner 2-3 amis, mais qui va vous ruiner, entre guillemets, sur la durée. Vous ne mettez pas en danger juste pour une montre. Déjà, si vous avez un petit poignet, concentrez-vous peut-être plus sur le vintage. Vous avez des modèles à moins de 1000 euros. Pas besoin de mettre votre PEA ou votre PEL en danger, mais pour être passionné, je vous avoue que ça procure beaucoup d'émotions. Mais le problème de cette passion, c'est que vous n'êtes jamais satisfait et que vous voulez toujours la prochaine montre et vous le verrez au fur et à mesure du temps.
0: En fait, en quoi la touche humaine et le savoir-faire qu'il y a derrière cet objet, ça fait la différence par rapport aux autres pour toi?
1: Vous avez certaines finitions, notamment le logo, qui ont été faits à la main. Donc forcément, la typographie ne va pas être parfaite, mais en fait, elle a son charme. Où typiquement, vous avez des cadrans d'époque qui n'étaient pas dans les matériaux d'aujourd'hui et qui prennent une certaine patine vintage. Ça a son charme. Vous avez une montre Omega qui est unique. Les composantes ont été faites par quelqu'un dans une usine, pas par une machine.
0: Aujourd'hui, dans l'horlogerie, l'artisanat est presque devenu le vrai luxe. Ce que recherchent beaucoup d'amateurs, ce n'est pas seulement une montre précise ou chère. C'est une pièce dans laquelle on sent une main, un geste, du temps, de la passion. C'est là que l'objet devient presque artistique. Une montre artisanale, c'est un paradoxe. À l'intérieur, tout doit être parfaitement réglé, chaque rouage doit être à sa place. Mais à l'extérieur, dans les finitions, dans les détails faits à la main, il peut rester de toutes petites irrégularités. Et finalement, c'est peut-être ça qui la rend unique. Comme un être humain, nous avons tous une mécanique intérieure assez semblable, mais ce sont nos marques, nos détails, nos différences visibles qui font notre singularité. La démocratisation de l'horlogerie chez les jeunes, c'était Victor Lopez pour Fréquence Protestante.

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0: Bonsoir à tous. Ce soir, nous avons le bonheur de recevoir deux personnes. Denis Péchanski, qui vient de prononcer son nom, et un autre personnage, un grand personnage de l'histoire de la seconde moitié du XXe siècle. Ce personnage a prononcé les mots que je vais aussitôt rapporter, mots qui ont été transcrits dans un livre dont, évidemment, nous allons parler. Voilà ce que ce monsieur a dit à propos de son enfance. « J'ai tôt appris parce qu'on me l'a enseigné que mes ancêtres étaient des Gaulois, avec des grandes moustaches blondes ou rousses. Et j'ai trouvé ça normal. Je savais bien qu'ils n'étaient pas comme ça, mes ancêtres. Mais ça n'a aucune importance. J'ai adopté cela et je crois qu'eux aussi m'ont adopté. » Le monsieur qui a dit ça, c'était Henri Krasucki. Un mensch, on peut le dire vraiment. Et Henri Krasucki a parlé dans un contexte très particulier dont notre invité Denis Péchanski va nous expliquer et les tenants et les aboutissants, qui ne sont d'ailleurs fort heureusement pas totalement terminés, ces aboutissants. Bref, Henri Krasucki en 1998 a raconté son enfance, sa jeunesse, ses premiers engagements, même si le terme ne lui convenait pas, et puis ce qu'il est advenu de lui lorsqu'il a été déporté. Ses propos ont été retranscrits dans un ouvrage qui vient de paraître et qui est vraiment bouleversant, plein d'enseignements et riche, j'allais dire, de belles leçons à retenir, même si l'histoire est ici tragique. Ce livre s'intitule « Nous voulions vivre ». Mais pas à n'importe quel prix. Il est édité chez Flammarion et Denis Péchanski en est, j'allais dire, le maître d'œuvre. Denis Péchanski, bonsoir.
1: Bonsoir.
0: Merci beaucoup de nous accueillir pour parler de cet ouvrage tout d'abord et donc d'Henri Krasucki et puis, si vous le voulez bien, un peu beaucoup de vous aussi parce que vous êtes une éminente figure de la vie intellectuelle française et que vous avez sûrement beaucoup de choses à nous dire. Un petit mot des circonstances dans lesquelles cet ouvrage posthume d'Henri Krasucki a été conçu et publié.
1: Écoutez, c'est très simple, c'est une sorte de combinaison entre la volonté d'une fondation

0: du côté des déportés résistants, c'est-à-dire de faire d'abord un livre mémorial avec les noms de tous les déportés, ça a été fait, et ensuite de solliciter des témoignages. Bon, et parmi ces témoignages, eh bien, on a eu celui d'Henri Krasucki. Et je dis combinaison avec des scientifiques parce que d'emblée, ça a été pensé, réfléchi et réalisé avec l'Institut d'histoire du temps présent, qui était un laboratoire du CNRS, qui était le laboratoire de recherche sur la Seconde Guerre mondiale. Et j'ai participé à cette première étape. Depuis, bon, bah, le temps a passé et il s'avère qu'on a relayé encore cette affaire avec la mise en place d'un ce qu'on appelle un équipement d'excellence, donc c'est-à-dire une matrice qui est un équipement qui est payé par les investissements d'avenir, par l'État,
1: Oui.
0: parmi bien d'autres. Nous, on a été retenus d'emblée en 2011 pour réfléchir à l'articulation entre mémoire individuelle et mémoire collective, et qui dit équipex ou équipement d'excellence veut dire qu'on doit développer des outils qui permettent de répondre à la question scientifique qu'on se
1: Eh
0: pose.
1: oui.
0: Parmi, parce que c'était aussi mes centres d'intérêt, bien entendu, parmi les références qu'on a prises, il y avait la Seconde Guerre mondiale. Et comme partenaire, la Fondation de la mémoire de la déportation. Et donc, évidemment, on tombe, enfin je dis évidemment, on a redécouvert l'entretien, l'enregistrement audiovisuel d'Henri Krasucki en 2017 ou 2018.
1: Ah oui.
0: Il s'était perdu, je ne sais où.
1: Ah
0: Et
1: oui.
0: là, on découvre, mais alors, mais la pépite,
1: Mais
0: parce que
1: oui, mais
0: non
1: oui.
0: seulement vous avez la traduction dans ce livre qu'on a
1: Oui.
0: proposé avec l'historien Jean Vigreux, et puis bien retravaillé par Sandrine Trainer, l'éditrice, la chef Flammarion, pour passer de l'oral à l'écrit quand même, pour
1: Oui.
0: enlever les E, les A, les bon. Mais bon, c'est, je crois que ça donne quelque chose de fort. Enfin, si
1: Ah,
0: vous
1: c'est
0: avez,
1: formidable, c'est
0: et
1: formidable.
0: c'est, mais quand en plus vous avez, comme moi, le privilège d'avoir vu
1: Oui, le
0: vidéo,
1: personnage qui était
0: et
1: un...
0: le personnage que j'ai connu un peu, mais de voir la vidéo complète
1: Ah
0: avec les moments d'émotion quand il parle de sa mère, la déportation, la torture. Bon, c'est vraiment quelque chose d'important. Et en plus, qui doit nous parler aujourd'hui.
1: Mais oui.
0: Et c'est ça qui est au cœur de son itinéraire, de sa vie, mais attention, de sa vie. Et non! C'est que ce livre, il commence parce qu'il parle de sa jeunesse, de ses origines, hein, Wolomine, banlieue de Varsovie.
1: Comme il dit, je viens de la grande banlieue.
0: Voilà, c'est la fameuse grande banlieue. Elle est très loin, la grande banlieue. Mais il vient donc à 4 ans à Paris, 2 ans après son père, et il vient avec sa mère, donc ils rejoignent tous les deux le père d'Henri. Et là, mais vous avez très bien repris ce qui est au cœur de son propos, cette histoire de l'attachement à la France. Mais c'est la clé de tous ces combattants étrangers que moi, ben, j'ai rencontré. Pourquoi? Parce que je suis historien de la Seconde Guerre mondiale, que j'ai travaillé sur les étrangers, que il y a eu la
1: Sûr.
0: panthéonisation de Manouchian, bon,
1: Bien
0: et que
1: sûr.
0: chez les combattants, il y avait des Arméniens, il y avait des Italiens, des Espagnols, des Juifs polonais
1: Bien sûr.
0: ou d'Europe centrale et orientale. Ils avaient chacun une sorte de matrice identitaire d'origine, hein,
1: Bien
0: donc lui
1: sûr.
0: double, polonais, juif, la matrice communiste, et puis cet attachement, mais vraiment tripal à la France.
1: Mais oui.
0: Évidemment, pas la France de Pétain, hein, la France
1: Non.
0: des droits de l'homme, la France de la Révolution française, la France des Lumières.
1: Bien sûr.
0: Et ça, on le retrouve, mais chez tous ces combattants. Et c'est pas par hasard, si ça ne posait strictement aucun problème pour eux de se retrouver ensemble dans le combat,
1: Mais
0: soit le
1: oui.
0: combat armé, soit le combat politique. Et donc, effectivement, oui. Mes ancêtres les Gaulois.
1: Voilà. C'est pour ça que j'ai choisi cet extrait,
0: Oui.
1: parce que il dit cet attachement à, j'allais dire, une certaine idée de la France. Quand on est

0: évoque le Yiddish Land, on cite souvent ce fameux proverbe « heureux comme Dieu en France ». Mais c'est vrai aussi des combattants espagnols. Et en vous écoutant, je me rappelle le si beau poème de Prévert, « Étrange d'étrangers », quand il dit « En souvenir de vous qui êtes venus, en souvenir de la vôtre, défendre la liberté des autres ». C'est un élément clé de ces
1: Avec
0: paroles
1: simplement,
0: de
1: si ces
0: courage.
1: Espagnols, on avait pu les accueillir autrement que dans des camps d'internement, j'aurais préféré, si vous voulez.
0: Et je crois qu'Henri Krasucki aussi,
1: Eh
0: d'ailleurs.
1: oui. Mais et surtout que c'est son engagement pour l'Espagne, et même si elle était tout jeune, hein, faut aussi avoir ça en tête. Hein, il arrive en France en 28, il a 4 ans. Bon, il va être arrêté à 18 ans. C'est déjà un responsable de la résistance. Bon. Et déporté bientôt. Mais là, vraiment, cet attachement à la France est très important. Et ça va aussi encore une fois, les rassembler. Alors, oui, effectivement, le premier réflexe de son père, Isaac, c'est de venir en France.
0: Oui, parce
1: Il
0: il
1: est.
0: faut le dire pour nos auditeurs que le père d'Henri Krasucki en Pologne est déjà un militant communiste. C'est d'ailleurs aussi vrai de sa mère, même si dans son livre, dans son témoignage, il dit que sa mère est plus religieuse que son père d'ailleurs. C'est un aspect dont on pourra parler. Mais son père étant communiste et juif en Pologne, ça fait beaucoup. Il est
1: Eh oui.
0: menacé d'être emprisonné ou partir, évidemment, en France. Hein,
1: Bon,
0: c'est
1: là, c'est
0: comme
1: la
0: ça.
1: double peine, hein. C'est la double peine et il ne voit qu'une issue, évidemment, a priori, c'est la France.
0: Voilà.
1: Alors, outre, il y avait évidemment aussi beaucoup de juifs en France, d'Europe centrale, mais oui, c'est ça qui l'a attiré. Bien entendu, c'était naturel.
0: Voilà. Alors, il arrive dans le quartier de Belleville. Henri Krasucki et sa maman arrivent à leur tour. Et là, c'est pour qui aime Paris, ce sont des pages absolument magnifiques de description de ce qu'il appelle le quartier de Belleville. Et quand il dit mon quartier, c'est vraiment mon quartier. C'est pas seulement Belleville par rapport à Ménilmontant ou Belleville par rapport à la place de la République. Il le dit à un moment donné. Il dit c'est le café du coin, la place, et puis voilà. Oh, ça, c'est vraiment Paris Village. Hein.
1: C'est Paris Village et il indique aussi, enfin, sortir de Belleville, là c'était déjà
0: C'est
1: l'aventure.
0: l'aventure, c'est
1: Donc,
0: l'aventure.
1: mais c'est pas par hasard si vous insistez là-dessus et moi avec, c'est que ce livre, oui, c'est la grande histoire, surtout avec ce qu'on sait, Krasucki, puis la Seconde Guerre mondiale, et puis l'Espagne avant, enfin bon, bien sûr, et le Front populaire dont il parle beaucoup. Mais c'est une écriture de l'intime.
0: Oui.
1: Ça passe par l'intime, ça passe par sa vie à lui. C'est-à-dire que, oui, il va parler politique, mais c'est pas la langue de bois du tout.
0: Pas du
1: Il va
0: tout.
1: parler d'abord de sa vie, de ses copains, de sa famille, de ses copines, de ce passé.
0: Et
1: C'est
0: c'est
1: ça
0: en cela
1: qui
0: d'ailleurs
1: importe.
0: qu'il est universel.
1: Oui.
0: Comme Pagnol, quand il décrit les joueurs de cartes d'un bistrot de Marseille, hein.
1: Oui. Il a effectivement une. Et d'ailleurs, le mot universel lui colle bien à la peau parce que il s'inscrit dans la tradition de l'universalisme républicain.
0: Voilà.
1: Il est vraiment dans cette tradition-là, c'est-à-dire la conviction qu'on ne doit pas réduire un individu à une sorte d'assignation à résidence identitaire, mais qu'on a la pluralité qui se font aussi dans l'appartenance à la France, sans renier le moins du monde, même si c'est un laïc, hein, sans renier le moins du monde ses origines juives,
0: Voilà.
1: évidemment son engagement communiste, mais ça, faut comprendre ce qui est au cœur vraiment de l'engagement de ces étrangers dans la guerre.
0: Alors, il y a forcément une part d'idéalisation. En vous le disant, je me souviens du livre de Lazarsfeld, Les chômeurs de Marienthal, dans lequel il confronte les souvenirs des anciens ouvriers mis au chômage à la réalité des conditions de vie qu'ils avaient. Et bien sûr, on pourrait dire que Henri Krasucki, évoquant son enfance à la fin de sa vie, idéalise un peu. Mais ce que je trouve magnifique, c'est qu'il se garde bien de cette idéalisation. Très intelligent, il veille à ne pas trop verser dans la nostalgie. Avez-vous eu ce sentiment aussi, Denis
1: Oui,
0: Péchanski?
1: effectivement, c'est très bien vu. Et c'est aussi à la fois la proximité et la distance qui font tout l'intérêt du propos. Il est capable à la fois de verser une larme quand il parle de sa mère et en particulier là, quand il raconte comment lui a été torturé dans sa mère par des policiers français, on pourrait y revenir. Et en même temps, les yeux qui pétillent quand il parle du Front populaire et ce qui est beau quand il parle du Front populaire, il nous fait pas des grands tralala sur ah, les congés payés.
0: Non.
1: Bon, non, il est 40 heures. Ou, il est vraiment. Il dit voilà ce que ça change. Et ce que ça change, c'est le bonheur, c'est le fait de pouvoir partir en vacances. Vous ne vous rendez pas compte dans le quartier ce que ça signifiait. Et là, il embraye sur sa vie. Est-ce que ça
0: Voilà.
1: change sa vie? Et on comprend ce qu'on a tous en tête, qui est le mythe du Front populaire, bien sûr. Mais lui, il montre comment ça se traduit concrètement et comment eux ont reçu cette histoire-là. Donc, ce moment-là de leur vie qui est très clairement là, ce qui va. Vraiment, non seulement confirmer son engagement, mais aussi son engagement pour la France, quoi. On
0: Oui,
1: sent
0: oui.
1: que là derrière, il y a c'est ça qui se joue, c'est tout son engagement politique qui va être tiré finalement par cette expérience du Front populaire, puis de la
0: De la
1: Deuxième
0: guerre.
1: Guerre mondiale.
0: L'impact du père et de la mère, bien sûr, mais enfin, l'influence, plutôt que de parler d'impact, l'influence de son père dans sa formation me paraît tout à fait considérable. D'abord, comme syndicaliste, on ne peut pas s'empêcher de se dire, au fond, c'est un enfant de la balle du syndicalisme, hein. Il est devenu syndicaliste parce qu'il a vécu ça. Dès son plus jeune âge, il a vu son père. Au fond, c'est comme un fils de rabbin qui devient rabbin, un fils de pasteur qui devient pasteur, un fils de musicien qui devient musicien. Est-ce que vous avez ce sentiment-là?
1: Oui, bien sûr. C'est ça, là, l'image du père est cruciale. Et effectivement, même s'il va avoir des responsabilités dans le Parti communiste, mais la priorité toujours a été l'engagement syndical et des responsabilités jusqu'au secrétariat général pendant 10 ans, tout de même, entre 82 et 92. Donc, oui, c'est très marqué par le fait que son père était un communiste, mais d'abord engagé dans le mouvement syndical. Et en même temps, oui, il n'est pas. Il se construit lui-même. Par exemple, il était très bon élève.
0: Ah oui.
1: Mais au brevet, il s'arrête. Il s'arrête pourquoi? Parce que il a une petite sœur qui est handicapée, Lily. Et qu'il ne veut pas laisser ses parents s'occuper tout seuls, ils n'ont pas assez d'argent. Donc, il va arrêter l'école malgré
0: Voilà.
1: l'avis de ses parents. Il va travailler, métallo. Voilà, c'est tout lui. C'est un passage, honnêtement, que je ne connaissais pas, que j'ai
0: Oui.
1: découvert là.
0: Et qui est
1: Et
0: très beau.
1: que, d'ailleurs, il ne mettait jamais en avant parce que. C'est pas le genre du bonhomme, mais qui vit quand même pas mal de choses de son itinéraire et de son engagement et de sa vie. Et en même temps, quand vous savez l'image qu'on en a caricaturée par le bébé de chaud,
0: J'allais vous en parler, oui,
1: voilà,
0: allez-y.
1: c'est quand même. Là, dans ma préface, j'ai accroché Plantu, que j'aime beaucoup,
0: Oui, bien sûr.
1: et qui avait fait un dessin. des dessins, toujours représentant Krasucki, la goutonnée,
0: Oui.
1: pas bien, à moitié alcoolique,
0: Mais oui.
1: et qui n'avait qu'un mot à la bouche, la grève, la grève, la grève. Et
0: Oui.
1: c'était d'ailleurs ce que faisait Krasucki dans le Bébête
0: Oui.
1: Show. Et ça, bon, j'ai dit là alors que j'aime beaucoup Jean par ailleurs, Jean Plantu, mais je lui ai dit là, je suis pas d'accord avec toi, c'est pas possible de donner cette
0: Oui.
1: représentation-là du bonhomme. Je le connaissais pas très bien, mais je le connaissais suffisamment pour savoir que c'était un gars, mais très cultivé.
0: Très cultivé, mélomane comme pas 15, il a
1: Ah,
0: donné des enfin
1: ça me
0: tout.
1: fait penser, moi qui étais à travailler sur la panthéonisation de Manouchian. Manouchian, quand il vient en France, il a déjà un amour des écrivains français, de la littérature française, et il va faire des traductions arménien, français, français, arménien, pour faire connaître les grands auteurs des deux côtés. Il est tout jeune aussi. Bon. C'est un peu la même chose, Henri. Henri, lui,
0: Ouais.
1: c'est un très très bon élève, donc il va arrêter, alors qu'il aurait certainement très bien réussi après, hein, ses études.
0: Et d'ailleurs, il arrête en quatrième, c'est-à-dire
1: Ah.
0: que pour un enfant d'ouvrier, il est déjà bien avancé dans des
1: Tout à
0: études
1: fait.
0: secondaires, hein.
1: Tout à fait. Il a passé le certif, il est rentré en sixième avec l'examen d'entrée, il est allé jusqu'en quatrième. Mais voilà, pour des raisons personnelles, il a arrêté. Mais en revanche, il a déjà la passion de Beethoven. C'est par une biographie de Beethoven qui tombe amoureux de la musique, et après de la musique lyrique.
0: Oui.
1: Et ses copains de déportation, qui témoignent aussi d'ailleurs, Sam Radzinski en particulier, et Roger Trugnan. Sam et Roger, ils racontent tous les deux les mêmes histoires. C'est-à-dire que, en déportation, parce que oui, en déportation, fallait essayer de résister. Résister, c'était aussi entendre Henri chanter des répertoires de grands opéras. Bon,
0: Voilà.
1: ou bien siffler la neuvième de Beethoven intégralement, du début à la fin. Alors, de même qu'il y en avait d'autres qui donnaient des cours de chimie, de maths, de physique, de français. Ça fait partie de la résistance dans les camps. Comment tenir dans les camps?
0: Voilà. Ça, c'est une question que j'aimerais aussi vous poser. Mais juste avant d'y venir, si vous voulez bien, effectivement, cet homme qui a passé pendant pas mal d'années pour un homme sectaire, au phrasé si particulier que, je l'avoue, la première fois que je l'ai entendu, je m'en souviens encore, il parlait à la radio en 1982, et je me suis dit, mais qu'est-ce que c'est que ce type qui succède à Georges Séguy? On dirait qu'il est ivre-mort, il parle étrangement, etc. Et vraiment, c'est un homme d'abord d'une grande culture, d'une intelligence hors norme, et ça, je crois qu'on n'avait pas besoin de ce livre pour le deviner, parce que tout son parcours l'a montré, il avait beaucoup plus de subtilité que la première image pouvait laisser penser, mais surtout, et ce sera la fin de mon intervention, je vous le promets, mais il n'était absolument pas sectaire, et dans le livre, il parle du compromis, il dit, il faut accepter des compromis. D'ailleurs, plutôt avec sa base qu'avec le patronat. C'est assez joli, ça. On devine que le compromis, il faut parfois le faire avec les camarades qui veulent aller jusqu'au bout. Hein?
1: Oui, alors, pour que, évidemment, vous savez parfaitement, mais que les gens comprennent, on est face à un livre de 500 pages qui renvoie, qui rap, bon, qui est la reprise d'un entretien qui a duré près de 20 heures en 1998. Bon, mais il commence à Wołomin, en banlieue de Varsovie, mais il termine alors qu'il part d'Auschwitz.
0: Eh oui.
1: 500 pages sur site. On n'a pas la deuxième partie, si je puis
0: Ah, mais
1: dire,
0: ça,
1: et la partie
0: on en a tous rêvé.
1: du syndicaliste, évidemment,
0: Ah,
1: on en
0: ça.
1: rêve. Mais à mon avis, on trouvera, parce que j'ai des collègues, par exemple, qui l'ont interviewé.
0: Vous croyez qu'on trouvera des choses?
1: Pas
0: Paix à ses
1: audiovisuel,
0: cendres, je
1: mais
0: me
1: pas comme
0: souviens.
1: ça.
0: Je me souviens de Gérard Leclerc, qui est mort d'un accident d'avion voici quelques mois, qui un jour m'avait dit, ah, oh, j'ai couru après Henri, je lui ai dit, allez Henri, on le fait ce livre, tu racontes tout, hein? Alors là, le jour où des gens comme Henri Krasicki allaient raconter tout, il vaut mieux en rêver, hein?
1: Oui, je pense que là, faut quand même pas raconter de bobards, mais il a, là, il raconte plein de trucs et c'est
0: Eh
1: très beau.
0: oui.
1: Après, il faut avoir de la distance, c'est un témoignage, comme tout témoignage, on
0: Bien sûr.
1: doit évidemment le regarder avec les yeux de ceux qui ont vécu cette période, qui ont analysé plutôt cette période, qui ont les clés de compréhension. On voit, on comprend aussi, pour prendre les cas un peu limites, qui est la question du pacte germano-soviétique en
0: Oui.
1: 1939,
0: Très
1: quelque chose
0: important le passage.
1: qui a traumatisé vraiment les communistes et d'abord les communistes étrangers, parce qu'ils étaient plus que les autres en première ligne face au danger nazi. Et donc d'imaginer que l'URSS ait pu signer un pacte avec Hitler, ça c'est un truc qui d'ailleurs se mesure en juin 41 par cette espèce de délivrance quand ils apprennent qu'il y a rupture du pacte et que les Allemands ont attaqué l'URSS. Alors c'est à la fois la peur de la chute du pays du socialisme réel, entre guillemets, mais c'est aussi, maintenant, c'est plus clair,
0: De
1: quoi.
0: très belles pages sont consacrées à ce texte. D'abord, Henri Krasucki nous rappelle qu'il ne s'agissait pas d'un pacte, mais d'un traité de non-agression dans un premier temps. C'est-à-dire
1: Et
0: qu'il joue un peu sur les mots, mais bon.
1: il oublie quand même qu'il y avait le partage de la Pologne
0: Et alors justement,
1: et
0: voilà,
1: que les
0: là,
1: Baltes
0: voilà.
1: et qu'il y a eu un traité d'amitié un mois plus tard quand
0: Alors,
1: même.
0: c'est le traité d'amitié qui, justement, là, sur lequel il souffre particulièrement. Mais à nos jeunes auditeurs, et peut-être moins jeunes que l'histoire de cette époque intéresse peut-être moins, il conviendrait de souligner l'analyse que formule Henri Krasucki à propos de la stratégie stalinienne. Et je voudrais au passage rendre hommage à un historien peu connu, hélas, qui s'appelait Henri Lerner, qui a écrit un bon livre sur De Gaulle et une bonne biographie du général Catroux. Henri Lerner était un gaulliste et il estimait qu'au fond, si on se plaçait du point de vue de Staline, bah, hélas, les circonstances pouvaient expliquer, si ce n'est excuser, ce traité d'alliance, étant donné Munich. Voilà, et c'est ce que dit Krasucki, au fond, hein,
1: Ah oui, pour lui, c'est la conséquence de Munich. Alors, Munich, donc ce moment où l'Angleterre, la France acceptent de livrer une partie de la Tchécoslovaquie, puis après, en fait, ouvre la porte à l'absorption de l'ensemble de la Tchécoslovaquie, donc en deux temps, hein, Munich, fin septembre, 30 septembre 39, et puis après en mars, 38, pardon, et après en mars 39, pour le reste. Donc, oui, c'est une vraie trahison de ce qui était en train de se construire avant. Bon. Mais en même temps, il oublie de dire une chose, Henri Krasucki, c'est qu'une des raisons principales pour lesquelles Staline, outre, enfin, il y avait cette très grande méfiance vis-à-vis des Occidentaux, mais il y avait aussi la liquidation de l'essentiel de son état-major avec Tourachevski. Et donc son état-major est liquidé, il n'est pas en état
0: de
1: de
0: faire la
1: faire la
0: guerre.
1: guerre.
0: Oui, c'est ça.
1: Ça fera une très bonne transition pour
0: Oui.
1: la fin de notre entretien.
0: Oui, tout à fait, tout à fait.
1: À
0: Je
1: tout
0: vois à
1: de
0: quoi vous pensez, Denis Péjanski. Avant de passer à vous et à notre temps, puisque vous êtes un excellent journaliste de radio, vous ménagez déjà les enchaînements, j'aimerais vous demander si vous n'avez... Je me méfie beaucoup. Je dirais des trop fortes analogies que l'on peut être tenté d'établir entre le temps jadis et notre temps. Pourtant, je n'ai pas pu m'empêcher, en lisant ce livre, Nous voulions vivre, mais pas à n'importe quel prix, de me dire qu'au fond, c'est bien l'unité de la gauche qui a empêché les mouvements les plus virulents d'extrême droite de prendre le pouvoir en France avant la défaite. Notez au passage que je pèse mes mots, car admirateur et fidèle admirateur de Michel Vinocq et Jean-Noël Jeannet, je ne saurais dire à cette antenne qu'il y ait eu un fascisme français. Mais en tout cas, il y a eu effectivement une menace de l'extrême droite que le 6 février a clairement mis au premier plan, et c'est bien l'unité des partis de gauche qui l'a empêché. Comment lire tout cela sans penser à aujourd'hui? Et là, on se rend compte que, et ce sera la fin de mon intervention, c'est promis, chers auditeurs et cher Denis Peschanski, c'est vous qui allez nous éclairer, mais comment ne pas établir un lien aussi avec cet fervent amour que les plus révolutionnaires des communistes avaient pour la France? Or, aujourd'hui, nous sommes confrontés à une fraction de la gauche, et je dis clairement, au moins une très grande partie de la France insoumise, qui n'exprime pas, en tout cas clairement, un amour patriotique et presque sentimental pour le pays. Je dis tout cela à la serpe, hein, mais enfin.
1: Oui, mais je vous rejoins sur le rapport à la France. Et puis, j'ajouterai une question majeure qui est l'assignation à résidence communautariste et identitaire. S'il y a bien quelque chose contre lequel Henri Krasucki et ses camarades luttaient, c'était bien d'être enfermés dans des boîtes. Or là, le problème de LFI, puisqu'on parle aujourd'hui de
0: Du
1: cette
0: temps
1: configuration,
0: présent, oui.
1: bon, c'est d'assigner à résidence et de défendre le communautarisme. Et c'est là où il y a une vraie fracture, une rupture avec cette histoire. Donc, bon, sans compter évidemment, tous les dérapages, entre guillemets, un dérapage, mais antisémite,
0: Bien sûr.
1: qu'on a connu, et qui était évidemment difficilement,
0: Transposable dans le
1: difficilement
0: Stettel de
1: intégrable.
0: Belleville, hein?
1: Voilà. Là, ça, il aurait eu quelques problèmes. Donc, je pense que, oui, c'est on dit toujours c'est l'extrême gauche, le PC, c'est l'extrême. Oui, c'est l'extrême gauche, mais c'est pas ce qu'on appelle l'extrême gauche aujourd'hui. Je veux dire le PC d'hier, même stalinien, n'était pas le LFI d'aujourd'hui avec ses questions clés qu'on a pointées ensemble, le rapport à la France, le rapport au communautarisme. Bon, parce que c'est à la fois la France et puis l'attachement, et puis donc qu'on remet en question, on fragilise, et on fragilise ce qui fait la France, c'est-à-dire le fait de se retrouver autour des valeurs partagées, héritées de la Révolution française et de la République laïque, et que cet héritage doit dépasser les fractures qui ont caractérisé d'ailleurs la France de la fin des années 30, qui ont beaucoup contribué à la défaite, une forme d'atomisation de la société, de repli sur soi, de rejet de l'autre. Alors à l'époque, c'était marqué par la xénophobie, l'antisémitisme, l'anticommunisme, le pacifisme. Bon, mais ça travaillait en profondeur la société, et ça l'a profondément fragilisée. Et la reconstruction dans la résistance s'est faite autour de ce retour aux valeurs partagées, de cet héritage commun. Et ça doit être une leçon pour aujourd'hui. Et c'est une leçon aussi pour aujourd'hui de voir quel a été l'itinéraire de ces étrangers, quel a été leur
0: Oui.
1: engagement, quel a été leur rapport à la France. Bon.
0: N'est-ce pas aussi lié au fait que la France, de ce temps-là, j'allais dire tantôt pour ce que l'on peut estimer le meilleur, tantôt pour ce qu'on peut estimer le pire. Et les Français aiment tellement se disputer que certains de nos auditeurs trouveront que le meilleur, c'est le pire des autres, et les autres diront que le pire, c'est le meilleur, etc., etc. Mais en tout cas, la France de ce temps-là savait dire ce qu'elle était. N'est-ce pas une des grandes différences avec la France de notre temps?
1: En tout cas, la France de la résistance, oui. La France de la libération, oui. Mais que nous disait la France de Pétain? Que nous disait la France de l'extrême droite? Elle nous disait que, finalement, la défaite, c'est pas lié à des erreurs de militaires, et pour cause, c'était eux qui étaient aux commandes avec Pétain, donc ça aurait été maladroit. Non, c'est lié à une forme de délitement de la société française, depuis quand? Depuis la Révolution française. Et que ce délitement était le fruit d'un complot. Et ce complot, il était ourdi par ce que Pétain lui-même va appeler les forces de l'anti-France, le juif, le communiste, l'étranger, le franc-maçon. Et que donc, pour sortir de la crise, on n'allait pas évidemment s'attaquer à l'occupant, puisque c'était un symptôme, c'était pas la cause de la défaite. On va s'attaquer aux causes de la défaite, on va régénérer la société française de l'intérieur en rassemblant les éléments purs, entre guillemets, et le mot est employé, autour des valeurs traditionnelles, travail, famille, patrie, piété, ordre, et exclure ceux qui sont responsables de la défaite.
0: Alors, Denis Peschanski, en étudiant les propos d'Henri Krasucki, et puis en explorant toute cette partie de notre histoire, avez-vous le sentiment de creuser un sillon de mémoire personnelle? Et si oui, de quelle manière?
1: Bah, c'est difficile de faire comme si mes parents n'avaient pas été résistants et déportés, comme s'ils s'étaient pas connus en Palestine dans les années 30, comme si ils n'avaient pas fui quelques régimes qui leur posaient problème, mais surtout voulaient construire autre chose. Donc oui, ça ne veut pas dire hein, que il y a une sorte de fatalité en histoire, qu'on explique tout par les origines, parce que
0: Oui, bien sûr.
1: mon grand ami qui a disparu, Jean-Pierre Azéma, Jean-Pierre était un fils de collabo, et c'est
0: Et oui.
1: devenu le plus grand historien de la résistance en France. Donc, voilà.
0: Non, mais justement, je veux, en vous posant cette question, non pas vous amener à dire dans quelle mesure ce lien est direct, mais justement de quelle manière vous avez pu mettre cette histoire familiale suffisamment à distance pour l'analyser, je dirais pas sereinement, parce que ce sont des choses trop incandescentes pour nous tous. Moi, quand je lis ce livre, je pleure. Donc, voilà, je crois que tous les auditeurs plongés dans cette lecture ne pourront qu'être bouleversés. Et donc, c'est pas la question d'être enfermé, mais au contraire, comment mettre tout ça à distance et comment travailler avec tout ça? C'est ça le sens.
1: D'abord, je pleure aussi parce que ils ont jamais voulu me raconter leur histoire, et donc je me fais régulièrement enguirlander par mes enfants sur le thème quand est-ce que tu écris la biographie des parents. Bon, première chose. La deuxième, je répondrai comme tout historien, c'est-à-dire qu'à partir du moment où on mobilise les outils qui sont les outils de la recherche scientifique et de la démarche historienne, par définition, on met à distance son objet, ce qui n'empêche pas l'empathie. Mais évidemment, on va essayer de traiter le sujet avec toute l'expertise que doit normalement nous donner notre formation.
0: Pascal Horry a coutume de dire l'histoire ne nous donne pas de leçons, en tout cas qu'il n'y a pas de leçons de l'histoire. Et vraiment, voilà encore un historien pour lequel on ne peut avoir que de l'admiration et de la gratitude. Cependant, en lisant ce livre, comment résoudre l'équation proposée par Pascal Horry et par ce livre lui-même, dont je rappelle au passage encore le titre, hein, Nous voulions vivre, mais pas à n'importe quel prix, on va dire un petit mot du titre, livre témoignage d'Henri Krasucki, dont vous, Denis Peschanski, êtes le porteur dans l'espace public. Comment résoudre cette équation? Certes, l'histoire ne nous donne pas de leçons, mais en même temps, quand on lit ce livre, on se dit à chaque instant, bon sang, nous y sommes aujourd'hui.
1: Eh bien, je vous répondrai que, comme on le dit souvent, on ne peut pas comprendre le présent si on ne comprend pas le passé. Mais, comme disait aussi Marc Bloch, et le Marc Bloch de l'étrange défaite, pour comprendre le passé, il faut comprendre le présent. Donc, il inverse aussi l'affaire
0: Oui.
1: et nous amène à, effectivement, tout simplement avoir cette exigence de réflexion. Si on savait exactement quoi faire pour éviter les horreurs, je pense que ça serait pas mal, ouais. On aurait des chances d'avoir un bon avenir devant nous, quoi. Mais
0: Oui.
1: malheureusement, il y a eu le Rwanda, malheureusement, il y a eu le Cambodge, malheureusement, il y a eu la Yougoslavie. Oui, on peut se dire qu'on ne tire pas nécessairement des leçons de l'histoire. La preuve d'ailleurs, on a eu notre échange autour de la question communautaire, communautariste, autour de la France. On voit bien que ça suffit pas pour arriver à convaincre et qu'en situation de crise en particulier, on mobilise des choses qui relèvent pas nécessairement de la rationalité.
0: Il faut partir de l'hyperlocal. C'est une des leçons du témoignage d'Henri Krasucki. Il dit que en 40, ils sont trois petites structures, j'allais dire cellules, mais le terme pourrait prêter à confusion, petites structures de trois militants syndicaux, et face, il le dit à un moment donné, à l'immense puissance du régime, de l'occupant, etc. Et au fond, aujourd'hui, déjà, et là, nos auditeurs sur fréquence protestante ne peuvent que nous approuver. Chacun doit agir en responsabilité et selon sa conscience en faveur, des principes de la République, non?
1: Oui, c'est ce que d'ailleurs, lors d'une discussion avec un pasteur, parlait de la promesse républicaine. Oui, c'est la promesse républicaine. Et c'est autour de cela que tout se construit, à mon sens. Encore un point commun.
0: Alors, vous avez effectivement parlé de la République. Cette République, aujourd'hui menacée, elle est inscrite dans un espace plus large. Et je suppose que Henri Krasucki en avait conscience, car ce témoignage date de 1998, donc d'une époque où la mondialisation était déjà très avancée.
1: Mais non seulement il y avait la mondialisation, mais il devait faire avec l'effondrement du bloc soviétique. Parce que, oui, il est quand même, il vit l'effondrement du bloc soviétique, parce que il a été secrétaire général de la CGT en 82, et encore, on pensait même à lui après le départ, enfin après le remplacement de Benoît Frachon, qui d'ailleurs aussi était un grand résistant, et c'est Georges Séguy qui va être nommé finalement secrétaire général, qui lui-même a été résistant et déporté à 16 ans. Bon,
0: Oui.
1: on va dire pour aller vite que Georges Marchais n'avait pas exactement le même itinéraire pendant la guerre. Fermons la
0: Voilà.
1: parenthèse. Donc, Henri, il prend les rênes vraiment de la CGT en 82, dans la suite de la victoire de la gauche de 81, mais il va vivre, puisqu'il reste 10 ans à la tête de la CGT, il va vivre l'effondrement du bloc soviétique,
0: Oui.
1: avec les conséquences que ça a évidemment dans dans tout le mouvement ouvrier
0: Oui.
1: français et international.
0: Effondrement qui se double d'un effondrement d'ailleurs du syndicalisme en
1: Et
0: France. Hein.
1: oui, et oui. Effondrement du syndicalisme. Alors d'abord effondrement du PC qui est plus spectaculaire, et puis effondrement du syndicalisme qui ne n'a plus les réseaux qui fonctionnent. Et puis on voit bien que, eh bien, c'est là où on est avec mon ami Pascal Horry. Je suis entièrement d'accord avec Pascal sur le fait qu'il n'y a pas de leçon à tirer du passé, c'est pas le problème. Mais enfin, il faut connaître le passé. Il en est bien convaincu lui-même.
0: Mais bien
1: Et quand
0: sûr.
1: on note dans les années 30 ce que j'évoquais sur cette atomisation de la société française, ce repli sur soi, et qu'on voit que, ben, là, depuis un certain nombre d'années, et puis encore avant, dans les années, voilà, dans les années 90, au milieu des années 90, on a le même mécanisme qui est à l'œuvre.
0: Oui.
1: On a aussi une atomisation.
0: Mais
1: Et
0: oui.
1: l'atomisation, maintenant, elle se double de l'assignation à résidence communautaire. Soit pour en faire une clientèle, soit pour en faire l'ennemi désigné. Donc les deux en parallèle, en écho, extrême droite, extrême gauche, ou en tout cas, parce que je ne sais pas si on peut parler d'extrême gauche, mais LFI et RN, qui ont non seulement se renvoient finalement, sont très complémentaires en la matière, mais se retrouvent aussi dans le rejet de l'Europe, dans les amitiés avec la Russie de Poutine et avec la Chine, avec enfin, en général, les grandes dictatures, et de retrouver comme ça cette convergence-là, évidemment, ça interroge sur l'identité politique des uns et des autres.
0: Alors, d'ailleurs, en vous écoutant, je me dis qu'il y a un parallèle qu'on fait rarement, mais qui vaudrait peut-être la peine d'être exploré, entre l'effondrement du bloc soviétique et l'effondrement d'une mondialisation libérale, à la fois au plan économique et politique, face à la résurgence de ce que Jean-François Colosimo appelle, les empires. Et là, peut-être que ce que les commentateurs appellent le bloc central, les représentants politiques de cette mouvance-là devraient s'interroger sur le parallèle et chercher une sortie, non pas seulement par le haut, mais par l'incarnation, non?
1: Oui, si on parle politique, oui, évidemment que ça passe par l'incarnation et l'inscription, l'association entre le local, le national et l'international, enfin l'européen et l'international. Il faut arriver à tenir ces fronts-là. Bon, la difficulté pour ce bloc central, c'est aussi d'être arrimé à ce qui est considéré par la majorité de la population comme un héritage inacceptable ou insupportable des dernières années. Bon, en même temps, on se balade un peu à l'étranger et puis regardez l'image de la France à l'étranger. On va dire que l'image n'est pas fondamentalement négative, hein, c'est le moins qu'on puisse dire. Dans la construction européenne, dans le rapport au monde, dans le rapport avec Trump.
0: La France
1: Donc,
0: est encore attendue, vous voulez dire?
1: ah, elle l'est oui, elle est fortement, de plus en plus. Et le problème, c'est qu'il faut qu'on arrive à mixer avec des fondements dans la France elle-même, des fondements solides. Et pour l'instant, ils ont été délités, ces fondements.
0: Peut-être revenir à un certain imaginaire. D'ailleurs, rien n'est perdu puisque on sait que ce sont beaucoup les jeunes qui assurent le succès du film La bataille de Gaulle. Et je suis bien persuadé que nombre de ces jeunes ne sont pas tous d'issue auvergnate ou normande. Et donc, je suis convaincu qu'il y a parmi les jeunes Français dont les grands-parents étaient peut-être très loin de la France, des jeunes inspirés par cet exemple. Et au fond, il n'y a pas là de question nationaliste, mais de patriotisme simple, n'est-ce pas? Qu'en pensez-vous, Denis Péchanski?
1: Je pense que c'est la voie VOIE et la voie de la sagesse, VOX, Je suis d'un optimisme mesuré, mais c'est peut-être parce que je suis historien, parce qu'actuellement,
0: Ah,
1: les deux...
0: j'ai cru que vous alliez dire c'est peut-être parce que je suis Ashkénaze,
1: Ah, oui, non. Là, il y a ça aussi qui rajoute, on est bien d'accord. Mais le problème, c'est qu'actuellement, les jeunes, ils votent quoi? Alors, soit ils s'abstiennent, soit ils votent LFI, soit ils votent RN. En majorité, j'entends.
0: bien sûr.
1: Bon, je ne suis pas sûr que ce soit des indicateurs d'un engagement pour la reconstruction.
0: Eh oui, eh oui.
1: Donc, c'est là où je serais d'un optimisme limité, qui en plus est situation aggravée par ce qu'on vient d'apprendre du classement PISA des petits Français en mathématiques, qui est en fait le dernier de la liste dans l'OCDE, le dernier pays. Donc, on a vraiment... Mais là, je pense que là, parce que quand j'entends tous les candidats, on sent bien que l'école est vraiment une priorité pour tout le monde. Ça doit l'être, parce que ça passe par là. Et puis je vais faire vieux débris, mais c'est vrai que la disparition du livre, la centralité des réseaux sociaux et du smartphone dans la vie quotidienne, l'impossibilité de faire une addition un petit peu basique sans passer par la calculette sur son smartphone. Et pourquoi? Puisque je peux le faire avec mon app. Mais oui, ma chérie, tu peux, oui. Là, c'est ce qu'on appelle une expérience vécue, hein.
0: Oui, je le sens, oui, je le devine.
1: Donc, voilà. Et ça me... Et puis, c'est vrai que pour ça, la révolution de l'intelligence artificielle, dont on mesure aussi la puissance exceptionnelle, hein, faut surtout pas en faire en avoir une image totalement négative, mais risque de se traduire aussi par eh bien, une perte de capacité et de volonté de construire et d'écrire soi-même.
0: Henri Krasucki était un très bon élève, vous l'avez dit tout à l'heure, et un homme courageux dans son enfance et sa prime jeunesse. Il était travailleur, il a veillé à mettre en application ses convictions intimes, et puis, arrêté, il a été torturé. Et là, j'encourage nos auditeurs à lire le livre plutôt qu'à transmettre quelques extraits ou quelques propos. Mais au fond, et ce sera ma dernière question, face à l'horreur, Céline disait qu'on était puceau de l'horreur comme on l'est de la volupté. Triste référence en l'occurrence, mais propos pertinents. Toute une génération, durant les années 70 et 80, a prétendu que jamais rien ne se reproduirait, la menace est là et nous ne savons vraiment pas si nous serons courageux.
1: La menace est là, et à chaque fois que j'ai abordé la question de la torture, il faut quand même rappeler qu'il est repéré, arrêté avec son groupe, et puis interrogé, torturé par la police parisienne, la police française, la police de Vichy, parce que Vichy et les Allemands avaient les mêmes ennemis, et que, en l'occurrence, s'il n'y avait pas eu Vichy, les Allemands auraient été dans l'incapacité de réussir ces coups
0: Oui.
1: qu'ont réussi qu'a réussi la police parisienne, tout simplement parce que elle avait les fichiers, elle connaissait le terrain, elle connaissait ses militants. Ça pouvait pas être le cas de l'occupant, bien entendu. Donc, il y a ça qu'il faut avoir en tête. Et quand on parle de l'horreur, je dis toujours attention. Moi, mon problème, c'est pas de savoir comment des gens ont pu parler sous la torture, mais comment des gens ont pu ne pas parler sous la torture. Et que l'une des leçons, d'ailleurs, de ce que dit Henri, même si lui, il montre bien, lui, il n'a pas parlé. Bon, il y a de très beaux passages, d'ailleurs, avec sa mère à ce sujet-là, mais il ne condamne pas ceux qui parlent. Il le dit, mais je comprends qu'on puisse parler, mais Nous, on avait quelque chose qui fait que, bon, on a tenu. Voilà, on ne peut pas savoir. Et puis après, il continue. Et la résistance, elle s'arrête pas là, en France, avant l'arrestation. Elle continue à Drancy, quand ils se mettent en partant à chanter la Marseillaise. Elle continue quand, dans les camps, ils s'organisent immédiatement pour essayer de se structurer et de faire un comité clandestin. Et éventuellement à faire du sabotage. Là, c'est un peu l'histoire vécue du côté de ma mère. Mais je m'interrogeais avec un de mes frères là-dessus et la conclusion, c'était finalement, il y avait à la fois nous sommes déjà morts et nous sommes immortels.
0: Eh bien, merci beaucoup Denis Peschanski. Je rappelle le titre du livre qui vient de paraître chez Flammarion, Henri Krasucki, Nous voulions vivre, mais pas à n'importe quel prix. Merci infiniment et bonne soirée à vous, monsieur, et bonne soirée à tous.
1: Merci.

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0: Bonjour, aujourd'hui nous avons le plaisir de recevoir Jean-Yves Clément sur le thème Liszt et George Sand. Bonjour Jean-Yves Clément.
1: Bonjour et merci.
0: Alors Jean-Yves Clément, on ne vous présente plus. Vous êtes un familier de cette antenne.
1: En plus.
0: Mais quand même, je vais réciter la liste, la litanie de tout ce que vous êtes. Écrivain, poète, éditeur, musicologue, conférencier. Vous avez écrit plusieurs ouvrages sur les musiques et les musiciens. Citons Liszt et la dispersion magnifique. Les deux âmes de Frédéric Chopin, Liszt et Chopin ou la magnificence des contraires, et bien d'autres sur Glenn Gould, Scriabine, etc.
1: Oui, chez Actes Sud, oui.
0: Et vous êtes aussi organisateur et directeur artistique de festivals. Alors, il y a le nom en Festival Chopin,
1: oui.
0: Créé il y a 60 ans,
1: oui.
0: Et surtout les Listomania de Châteauroux, qui fête ses 25 ans cette année, du 16 au 21 octobre, sur le thème France et Georges, Franz Liszt et Georges Sand, bien sûr, le rêve d'amour. Qui est le thème de cette émission, sachant aussi que ce sont les 150 ans de la mort de George Sand.
2: Alors habituellement, nous, la première question que nous posons à nos invités, c'est comment avez-vous découvert Liszt ? Mais pour vous, une question spéciale, comment vous est venue l'idée de créer ces Listomania, qui auront donc 25 ans à Châteauroux ?
1: Oui, parce que le Festival de Nohant, je le dirige depuis déjà 1995 avec mon ami Yves Henry. Mais c'est vrai que les Listomania, je les ai créés en 2002. Ils auront donc effectivement 25 ans. En fait, j'ai appris à aimer et connaître Sand, de Liszt chez Sand. Il faut dire et rappeler que Liszt est venu pas à deux reprises chez George Sand en 1937. D'ailleurs, le couple Sand-Marie Dagout a été le premier couple que George Sand a fait résider, si je puis dire, à Nohant, et même pendant une assez longue période. Liszt a composé aussi à Nohant. Et j'ai découvert un jour, plus tard, quand j'ai appris à aimer Liszt, en aimant d'abord Chopin, hein, ça s'est fait comme ça dans cet ordre, j'ai découvert plus tard une lettre qui est fameuse maintenant, puisqu'elle est l'origine donc du festival, une lettre de mai 1844, où Liszt rappelle à George Sand leur vœu commun de créer un festival à Châteauroux. Quand j'ai découvert cette lettre, j'étais déjà à Nohant depuis un moment, j'ai dit, je ne peux pas ne pas le faire. Donc, je suis allé voir le maire de Châteauroux, tout le monde, et j'ai créé ces fameuses Listomania. Voilà l'histoire.
2: Et depuis
1: Depuis,
2: à chaque fois, vous nous parlerez un peu plus tard du programme de cette année, mais depuis, les Listomania de Châteauroux ont toujours des thématiques

0: tous les autres compositeurs qu'il a transcrits, servis, connus. Voilà. C'est un monde, encore une fois, infini, le monde de Liszt.
1: Alors, vous nous avez laissé carte blanche, et on apprécie beaucoup, les cartes blanches pour les illustrations musicales. Alors, évidemment, vous nous ferez votre commentaire. Nous avons retenu principalement des artistes qui se produiront, notamment cette année, au festival. Et en premier, Béatrice Berru, dans le début de la Totentanz de Liszt, avec l'Orchestre symphonique tchèque, qui est dirigé par Julien Masmondet. Et son interprétation, d'ailleurs, avait été plébiscitée lors d'une des tribunes de critiques de disques.
0: Avec laquelle je participais.
1: Exactement, c'est pour ça qu'on
0: sur
1: vous a
0: France
1: pisté.
0: Musique.
2: Et c'est pour ça qu'on a retenu le début de cette. Alors, je ne sais pas si c'est la version qui avait été présentée.
0: Non, elle a fini deuxième très brillamment, parce que la première, c'était celle de Christian Zimmermann, ce qui n'est pas rien.
2: C'était quand même une belle performance.
0: Bien sûr.
2: Alors, nous écoutons.

0: Sur la musique ou l'interprétation ?
1: L'interprétation, ah, ce que vous voulez.
0: L'interprétation est très, très bonne, bien sûr excellente. On l'avait déjà dit à France Musique. Mais l'œuvre est géniale, je l'aime beaucoup. Elle est tellement imaginative, tellement folle. Et puis pour l'orchestre aussi, les cuivres, etc. Mmh. Enfin, vraiment, on est aux portes de l'enfer. Non, c'est une œuvre géniale que j'aime beaucoup. J'ai déjà donné dans le cadre des Listomania. Et Béatrice est une pianiste que j'aime aussi beaucoup, qui est venue plusieurs fois, pianiste suisse. Qui a aussi un esprit très ouvert. Donc ça marche très bien, bien sûr, avec Liszt. En général, les Lisztiens sont très ouverts pour cause. Et elle aussi, et d'ailleurs, elle s'adonne à d'autres plaisirs dans la vie. Elle est, par exemple, spécialiste de whisky, vous savez ça ?
2: Ah non !
0: Et ben, je vous l'apprends. Elle reconnaît les whisky à l'aveugle, passionne.
2: Y compris les whisky japonais ?
0: J'imagine, bien sûr. Les whisky japonais valent la peine, oui. C'est une des particularités de Béatrice, qui s'adonne aussi au rock. Elle compose, elle transcrit, voilà, un personnage lycien. Elle sera donc à Châteauroux le 16 octobre prochain, en ouverture des Listomania, en compagnie de Lambert Wilson, ni plus ni moins, dans la lecture des lettres entre Liszt et George Sand, qu'on réexhume cette année, puisqu'on va en faire un petit livre avec Nicolas Dufautel. Et Béatrice sera à la partie, évidemment, de piano, pour jouer des œuvres de Liszt, et Schubert-Liszt aussi, d'ailleurs, des mélodies.
1: Alors, ça sera le 16 octobre à 20h30.
0: Oui, c'est 20h30 sur la grande scène d'Équinoxe. Tous les grands concerts ont lieu sur la grande scène d'Équinoxe. Les autres ont lieu à la Chapelle des Rédemptoristes, qui est depuis longtemps un auditorium Franz Liszt. Liszt a sa chapelle désaffectée, bien sûr, la seule au monde, et elle est à Châteauroux, quand même. C'est. Oui.
2: Quel vénard.
0: Oui.
2: Bon, alors, le thème de cette émission, c'est donc Franz et Georges, le rêve d'amour. Alors, parlez-nous...
0: C'est le thème du festival aussi.
2: Oui, festival. Parlez-nous des rapports entre Liszt et Georges Sand.
0: Oui, justement, vous faites bien. Le thème se veut un peu ambigu, ironique, avec Rêve d'amour, qui est un titre, sous-titre plutôt d'un nocturne très célèbre de Liszt pour piano. Mais c'est vrai que la relation entre Georges et Liszt est très importante. Souvent, on s'adonne à commenter celle de Chopin et Sand, et pourtant, celle de Liszt, qui n'est pas du même ordre, à Sand est beaucoup plus intéressante parce qu'elle est plus intellectuelle, elle est humaniste, elle est teintée de philosophie, de réflexion. Ces deux-là sont très proches intellectuellement, donc c'est une relation importante et qu'on méconnaît. Et en plus, il y a Marie Dagou qui fait partie du jeu, si je puis dire, et puis après Chopin. D'ailleurs, ces deux-là, Sand et Marie Dagou, finiront par se fâcher un peu. Et du coup, la relation Liszt et Chopin en souffrira aussi.
2: Chevaleresque.
0: Mais voilà. Mais Sand et Liszt, ça aurait pu être une grande histoire entre amour et amitié, parce que justement, ça aurait pu être une histoire d'amour. Mais Liszt était avec Marie Dagou, donc Sand savait bien que la place était prise, si j'ose dire.
2: Ils se sont rencontrés dans quelles conditions ?
0: Ils se sont rencontrés par Musset. Et de même que Liszt, que Chopin et Sand, pardon, se sont rencontrés chez Liszt et Marie Dagou. Oui. Quel salon, quel beau lieu de rencontre.
2: Et alors, elle était amoureuse de Liszt, Georges ?
0: Ah non, mais c'est toute l'ambiguïté. Et lui, pourquoi pas dans l'autre sens ? Mais on ne sait pas, peut-être. Ils l'évoquent un peu ensemble, mais franchement, Liszt, à l'époque, est très épris de Marie Dagou, donc la question ne se pose pas vraiment. Ce qui est intéressant, c'est que Liszt, à Nohant, il a transcrit beaucoup de leaders connus de Schubert, dans Le Roi des Aunes, Marguerite Rouet, et aussi des symphonies de Beethoven, 5, 6, 7, on pense, ont été transcrites à Nohant, où lui aussi a été le premier à travailler son piano, bien avant Chopin, qui lui n'est apparu dans la vie de George Sand
2: en
0: octobre 38, je disais, les premiers invités par George Sand, avant une longue série, jusqu'à Flaubert et après, c'était Liszt et Marie Dagou. Et Liszt a eu le temps de travailler à Nohant son piano, donc il y a eu un avant Chopin, souvent on n'en parle pas pour le grand public, qui était la musique de Liszt, qui a résonné à Nohant.
1: Et il y résidait longtemps
0: Il y a eu une période assez courte, ils sont venus ensemble deux fois, et une période plus longue, de trois mois, où Liszt a dû faire un ou deux allers-retours, je ne sais plus, pour donner des concerts, évidemment, en 1837. Et rappelons que Sand et Chopin, ils se sont connus qu'à partir de fin 38, ils sont allés à Majorque, et ils ont débarqué à Nohant début 39, et là, Liszt ne reviendra plus jamais. Il est parti conquérir
2: l'Europe. Sur les routes.
0: Exactement.
2: C'était la grande période.
0: Exactement, période de gloire.
2: Voilà, alors... Nous allons écouter maintenant un autre artiste de l'Histobania, Alexandre Kantorov.
0: Ah oui, Alexandre.
2: Qui bien nous joue un extrait de la 12e étude d'exécution transcendante de Liszt, le fameux Chasse-neige, qui est impressionnante. Oui. Voilà.

0: Pardon, Franz, pardon, Alexandre, de vous interrompre. Voilà, alors, Jean-Yves Flément, parlez-nous aussi bien de l'interprète que de l'œuvre, que ses études transcendantes, et ce jeune Alexandre.
1: Oui, ce jeune Alexandre que j'ai connu jeune et qui était toujours jeune, il avait 16 ans à peine, je crois, et que j'aime beaucoup. Il est venu plusieurs fois à Nohant, et déjà deux fois, je pense aussi au Listomania, avec orchestre, et tout seul, et c'est un garçon fantastique, évidemment. C'est un des plus grands pianistes au monde, très ouvert, lui aussi, avec une sonorité, des couleurs très particulières, un garçon assez phénoménal. Et on est content qu'il vienne à Châteauroux le dimanche, hein, c'est dans 15 jours à peu près, donc le dimanche du 8 octobre, ce sera à 17h avec l'orchestre Consuelo, le bien nommé en cette année,
0: oui.
1: Que dirige Victor-Julien Laferrière, merveilleux violoncéste. Et Victor et Alexandre sont amis, donc ils ont aimé imaginer ce concert avec moi il y a déjà un moment, hein, parce que tout ça se prépare à l'avance. Ce qui est original, c'est qu'ils joueront des poèmes symphoniques de Liszt, mais le deuxième concerto de Rachmaninov, qu'Alexandre n'avait pas joué encore.
0: Oui.
1: Et donc, Rachmaninov étant évidemment un héritier de Liszt. Mais ce qu'on a entendu là est révélateur. Cette dernière étude transcendante, Chasse-Neige, est tellement prophétique. Évidemment, il y a les études de Chopin avant celles de Liszt. Et plus, Liszt les a créées, vous savez, il les a jouées.
0: Oui,
1: le premier livre lui est dédié, le deuxième à Marie Dagout. Mais c'est une façon de lui redédier encore, dans l'espoir, à mon avis, pour Chopin qu'il les joue. Hein, Chopin était pas fou, il se disait tiens, Liszt comme messager, il y a quand même pas mieux. mais il faut ces études transcendantes, si visionnaires, si orchestrales, ont influencé celles de Rachmaninov, ses études tableaux à venir. Rappelons que Debussy a écrit des études, que Ligeti, le Hongrois encore, a écrit des études,
0: oui.
1: Et tout ce monde-là, sonore et coloré et si imaginatif, vient de ce qu'on vient d'entendre.
0: Oui. Et Ravel avait sur son titre les études d'exécution transcendante de Liszt.
1: Alors Ravel, oui. J'en ai pas parlé parce qu'il n'a pas composé d'études,
0: mais
1: en revanche, c'est un amoureux inconditionnel de Liszt. Vous faites bien de le rappeler. Encore plus que Debussy, qui le dit pas trop, puis Debussy, il se cantonne à clamer son amour pour Chopin. Donc bon, voilà, la place est prise. C'est comme tout à l'heure, un peu avec George Sand. Mais même si on entend Liszt, hein, dans certains Debussy. Mais Ravel, en revanche, n'a aucun scrupule à dire à quel point Liszt l'a influencé. De toute façon, ça s'entend tellement. Déjà, il commence son œuvre pianistique, enfin la grande, à partir de 1902, avec des jeux d'eau.
0: Oui.
1: Évidemment, tendre l'oreille au jeu d'eau de la Villa d'Est. Et ensuite, Gaspard de la Nuit, on sent bien Méphisto,
0: oui,
1: on sent
0: tout
1: toute l'écriture de Ravel, d'eau au feu follet, etc. Il aimait beaucoup Liszt, il faut rappeler ça.
0: Vous parlez des jeux d'eau, je me souviens qu'à la cérémonie d'ouverture des jeux d'eau, c'est Alexandre Kantorov
1: qui avait
0: joué les jeux d'eau de Ravel.
1: Oui.
0: Sous la pluie.
1: Il a une vue planétaire. Oui, c'était les jeux d'eau de Ravel,
0: oui.
1: Sous la pluie. Oui,
0: il a du courage. Il avait eu le prix Tchaïkovski.
1: C'est ça qui l'a lancé sur les scènes mondiales, parce que c'est quand même le plus grand concours de piano au monde avec le concours de Varsovie.
0: Oui.
1: Oui, ça fait déjà quoi, 6-7 ans qu'il a eu ce prix, je ne sais plus quoi, ça passe vite.
0: Oui, c'est ça.
1: Et depuis, il court les scènes internationales.
0: Oui. Il a fait les 500.
1: Il a fait beaucoup de choses. En disque, il est présent depuis longtemps, qu'il a 18 ans, avec son père, remarquable violoniste et
0: chef d'orchestre.
1: Ils ont fait plusieurs disques ensemble. Puis, depuis, Alexandre ne cesse d'en faire et de se produire à la Philharmonie comme ailleurs dans le monde. Ça, c'est un garçon qui est adorable et qui est très curieux de tout. Donc, qui a cette humilité qui fait qu'il est toujours prêt à apprendre malgré son statut de star aujourd'hui international.
0: Ça, c'est bien. C'est la marque des grands.
1: Mais sûrement.
2: Alors, je rappelle à nos auditeurs que nous sommes sur Fréquence Protestante, 100.7 FM, DAB+, et que nous recevons Jean-Yves Clément qui nous parle de Liszt et Georges Sand. Alors, moi, j'aimerais que vous nous parliez de Georges Sand et la musique. Qu'est-ce que vous pouvez nous en dire? Parce qu'on connaît Georges Sand et Chopin, on connaît aussi Georges Sand et Liszt, mais Georges Sand et la musique.
1: Mais justement, ce n'est pas par hasard qu'elle était aussi proche de ces deux grands génies. C'est qu'il y a beaucoup de rapports entre Georges Sand et la musique, et on ne peut pas tout développer là. Mais elle-même était musicienne, elle jouait un peu des instruments divers, et elle pouvait même noter la musique, elle adorait en parler, écrire dessus, fréquenter donc des musiciens, Pauline Viardot, je rappelle son amitié importante avec Pauline Viardot, elle aimait beaucoup s'inspirer ou écouter la musique traditionnelle de son Berry, elle a laissé un roman, Les Maîtres Sonneurs d'ailleurs, qui est une ode à la gloire de cette musique, où elle transpose sans doute d'ailleurs Chopin dans la figure du héros de ce roman. Il y aurait beaucoup, beaucoup de choses à dire sur George Sand et la musique. Elle considérait en plus que la musique était le langage le plus parfait de tous pour dire les choses un peu indescriptibles de la vie, que c'était vraiment le langage supérieur, le langage infini. Et c'est sans doute de cet endroit qu'elle était si proche de Lise, d'ailleurs, qu'elle entendait travailler à Nohant et dont elle commente ces ébauches qu'elle entend d'œuvres à venir dans ses lettres, justement. Oui, oui, George Sand et la musique, c'est très, c'est important. De famille, d'ailleurs, je crois. Elle est tombée dedans aussi quand elle était petite, elle.
0: Ah, ça, je savais pas.
1: Et elle aurait bien aimé, elle le dit une ou deux fois, composer plutôt que d'écrire, mais évidemment, ça lui était pas destiné. Donc, c'est pour ça que dans les salons, elle rencontre, à mon avis, d'autres compositeurs. Même si elle l'aime beaucoup moins, elle parle de Berlioz, ils rencontraient ensemble Rossini. Vous savez, Paris était la plaque tournante de tous les musiciens européens de l'époque. Hein. Paris, avant même Vienne. Donc, c'est comme ça qu'elle a rencontré Chopin. Et il faut dire, pour finir, qu'elle a écrit sur Chopin des pages admirables, dans l'histoire de ma vie en particulier, sur les préludes qu'elle entendait à Majorque, sur d'autres choses. C'est incroyable d'être aussi lucide sur une musique qui vous est si proche et quand même pour contemporaine pour l'époque. Et elle dit tout ce qu'il faut. Il n'y a pas un mot à retirer ou à changer de ce que dit George Sand de la musique de Chopin.
2: Et dans son œuvre de journaliste, par exemple, est-ce qu'elle a des propos sur la culture?
1: C'était pas une critique, elle voulait pas être.
2: Non, elle n'était pas critiquée. Est-ce que c'est sur la culture, parce que c'était une humaniste
1: dans ses romans? Non, mais je vous rappelle que le grand roman, sans doute, de George Sand, c'est Consuelo. Et Consuelo, comme l'orchestre qu'on évoquait, c'est le roman musical par excellence où on trouverait sans doute les figures de Chopin et de beaucoup d'autres en creux, même si c'est de la musique soi-disant baroque. En fait, ça lui permet de dire tout ce qu'elle pense sur la musique. Donc les rapports de Sand et la musique, c'est quelque chose de très important, mais il y a des livres, des études qui ont été faites à ce sujet.
2: Alors, nous pouvons faire une pause musicale et nous écoutons Yves Henry dans le Nocturne en si majeur de Chopin. Alors, c'était un enregistrement à Nohant en 2023.

0: Alors, qu'avez-vous envie de nous dire, Jean-Yves Clément ?
1: Bon, trop de choses. D'abord, c'est très bien joué. C'est pas parce que c'est mon ami, Yves Henry, mon complice dans le cadre du Festival de Nantes, mais je trouve ça vraiment joué. Je redécouvre les choses. Ensuite, donc, c'est le premier des deux nocturnes depuis 62 de Chopin. C'est les dernières pièces qu'il a composées à Nohant avant de partir. C'est une musique très émouvante, pas parce qu'il va partir de Nantes, mais parce qu'on sent déjà presque l'adieu à la musique. Et c'est vrai qu'après cette musique, il n'y aura pas grand-chose. Une, deux, trois mazurkas, une ou deux mélodies. Et puis, en 47, ça sera fini. Il mourra en 49. C'est-à-dire que la, quitter Nohant, c'est un peu quitter la langue de la musique pour Chopin. Et c'est ça qu'on entend ici. Quitter ce havre de paix qui lui permettait de composer, c'est retourner à Paris. Et là, bon, ça, il ira vers la fin, parce que la mélodie de la maladie, plutôt, feront que, voilà, il cessera toute composition. Donc c'est toujours une musique ultra émouvante, je trouve, celle du dernier Chopin, qui se rapproche un peu de Fauré, je trouve, et de Bussy, évidemment, tout ça. Donc voilà ce que je peux vous dire. C'est la musique de l'époque de la berceuse, de la barcarolle, de la Japanese fantasy, de tant de chefs-d'œuvre absolus de la musique, franchement, ça nous laisse toujours muets d'admiration. Et Liszt, pour revenir à lui, qui a écrit un très beau livre sur Chopin, vous le savez, Liszt était très admiratif aussi de Chopin, de la musique de Chopin. À mon avis, elle l'a beaucoup inspiré à partir du moment où Chopin est mort. Ça, je développe ça ailleurs dans un livre. Et il était amoureux, mais quand même très étonné par ces harmonies nouvelles et étranges qu'il y a dans cette musique, et en particulier dans la Polonaise Fantaisie. Il l'avoue très sincèrement dans son livre. C'est ça qui est admirable. C'est que... Et d'ailleurs, il fera une deuxième mouture du livre où il dira à quel point, entre guillemets, il avait été idiot de pas sentir la modernité, le génie de Chopin dans ses dernières pages. Vous voyez un peu quelle hauteur de vue. Il faut être un seigneur pour reconnaître, quand on est soi-même un génie, qu'on s'est un petit peu égaré dans l'appréciation de son génie et ex-ami. Donc voilà ce que je peux vous dire sur
0: ça. Ça montre aussi que la pensée se précise au fil du temps et au fil des écoutes.
1: Ah bah oui, bien sûr, mais vous savez, des fois les génies sont obtus, ils ne reconnaissent pas pour autant les autres, et ils sont murés dans leur certitude. Mmh. Encore une fois, Liszt, c'est tout l'inverse. Chopin était un être fermé, fermé aux autres. D'ailleurs, Chopin et Liszt est absolument le contraire.
2: Alors parlez-nous de Yves Henry quand même, parce qu'il est vraiment très lié à Nohant, au festival.
1: Un excellent pianiste, il fait beaucoup de choses, il anime beaucoup de festivals, et on co-dirige ensemble le festival de Nohant depuis 1995, donc ça fait quand même une paye. Hein. On doit avoir le record de couples, entre guillemets, qui partagent un même festival, à mon avis, dans le monde. Hein. C'était là, en juin-juillet, notre 32e édition commune, c'est quand même pas rien. D'arriver à ne pas se fâcher pendant 32 ans. Hein, et de créer des choses, parce que c'est un gros bazar romantique, le Festival de Nohant. Il y a 4 gros week-ends en juin, il y a 8 jours en juillet. Il n'y a pas que du Chopin, il y a plein de musique romantique, justement. Il y a la littérature, Sand, des causeries que j'anime, etc. On avait Michel Perrault cette année. Il y a du Liszt, évidemment. Voilà, donc Yves Henry s'est spécialisé de plus en plus dans les instruments anciens aussi, donc il fait beaucoup de choses, il a lui-même beaucoup de pianos sur des pleyel anciens, surtout qui étaient la marque de Chopin, etc. etc.
2: Alors que Liszt était Erard. Hein,
1: pour des raisons assez précises, parce que Erard était une facture, un piano qui permettait beaucoup plus d'ampleur et de puissance, parce que comme Liszt est passé du salon aux grandes salles, hein, la modernité de Liszt, c'est tellement de choses... que des fois on oublie l'essentiel, mais c'est Liszt qui a créé le piano moderne, c'est Liszt qui a inventé le fait de jouer à Scala de Milan dans des places comme ça, ce côté monomaniaque de je me mets en scène et je séduis les foules, ça c'est Liszt qui a inventé, c'est pas Michael Jackson, c'est Franz Liszt.
2: Tout à fait.
1: Alors que Chopin, restait confiné, qui n'était pas du tout un homme de concert, contrairement à l'idée qu'on peut en avoir, restait confiné dans le salon et des sonorités beaucoup plus intimes et très belles aussi, évidemment, qui correspondaient mieux à l'idéal de Pleyel.
2: Il n'aurait donné que quelques dizaines de concerts.
1: Il a donné même pas 30 concerts.
2: Même pas 30 concerts.
1: Si on peut appeler ça des concerts. Oui. Parce que souvent, encore une fois, à cette époque, les concerts s'étaient mélangés à plein d'autres choses.
2: Oui.
1: C'était un genre infiniment bâtard, si je puis dire, et partagé. Encore une fois, c'est Liszt qui a dit « Bah non, le concert, c'est moi ».
2: Oui, c'est ça. Et j'ai entendu quelque part qu'il allait y avoir un concours Chopin sur instrument d'époque.
1: Il a eu lieu, la première. C'est pas sur instrument d'époque, c'est sur Pleyel, mais pas d'époque. Mais en tout cas, il a eu lieu en août dernier à Nohant. C'est le premier concours de piano créé à Nohant et financé par la marque Pleyel et qui consacrait qu'à Chopin. Avec d'ailleurs en finale les deux concertos comme à Varsovie. Avec l'Orchestre Royal de Chambre de Wallonie qui était là pour l'occasion, qui est un sublime orchestre. Parce qu'évidemment à Nohant, on a une grande estrade plus qu'une vraie scène. Les concerts se donnent dans l'ancienne bergerie, une magnifique grange de 400 places, mais c'est pas Equinox comme... Là aussi, hein, c'est pas le même lieu à Equinox, à Châteauroux. Moi, je peux dire que j'ai une scène nationale de 1136 places. Donc ça change toutes les perspectives.
2: Alors, il est difficile de parler de George Sand sans évoquer Chopin. Alors, Chopin, Liszt, George Sand, ce trio, quel rapport? Et puis, parlez-nous aussi de Chopin et Liszt.
1: Ça fait beaucoup de sujets croisés. Oui. J'ai déjà parlé de Sand et Liszt, oui. Sand et Chopin, je crois que tout le monde connaît. C'est un peu la tarte à la crème. Le fait que Liszt avait sans doute plus de rapport intérieur avec Liszt que Chopin, ça paraît évident. Mais avec Chopin, c'était un autre type d'affection. Après, ce qui est plus intéressant, et là où j'ai consacré un livre, qui n'existait pas d'ailleurs, curieusement, c'est les rapports ou les non-rapports entre Liszt et Chopin. De montrer en quoi ils sont si symétriques, un peu comme les deux ailes d'un papillon, et si complémentaires. C'est quand même un grand mystère dans l'histoire de la musique qu'en 1810 et 11 naissent deux êtres aussi différents, mais si, encore une fois, complémentaires, égard à l'histoire du piano qu'allait naître grâce à eux deux. Ils contiennent, à la suite de Beethoven, tout le piano à venir. Et ça, c'est assez incroyable. Et ce qui est très étonnant, c'est qu'au milieu de la vie de Liszt, lui-même, il change en 47 de vie, il va composer, il va arrêter l'estrade. Chopin va mourir et Liszt, sans doute sous l'impact, à mon avis, très inconscient de cette mort, va être à mettre le grand compositeur qu'il est devenu. Et on trouve beaucoup de traces, à mon avis, de l'inspiration consciente ou inconsciente de l'œuvre de Chopin dans celle de Liszt à partir de ce moment-là. Voilà. Après, parler plus, c'est...
2: Alors, justement,
1: beaucoup
2: de commentateurs les considéraient comme rivaux. On ne peut pas dire qu'ils étaient rivaux, ils n'étaient pas dans la même cour.
1: Absolument. Ils étaient amis, à un moment ils ont été moins amis, il y a tous les rapports dont je viens de parler, mais rivaux, non. D'ailleurs, on ne pouvait pas être rival à l'époque avec Liszt, ça n'avait pas de sens. Et Chopin le savait très bien, puis ce n'était pas du tout l'esprit de Chopin de se mesurer au piano comme à un sport. Par contre, c'était plus celui de Liszt, enfin, en tout cas, il y a consenti avec Thalberg un duel célèbre.
2: Oui, le fameux duel chez la princesse italienne.
1: En tout cas, Yves-Henri, pour revenir à lui et à Nohant, il fera partie de la soirée de samedi, dans 15 jours, à Equinox, où j'aurai trois pianistes, deux jeunes, si je puis dire, Gabriel Durlia, Florian Noack, qui feront toutes sortes de choses, jusqu'à Fats Waller, Gershwin, etc. Et Yves-Henri, qui jouera Chopin, Liszt et les mélodies polonaises de Chopin, transcrites par Liszt.
2: D'ailleurs, nous allons entendre dans quelques instants. Voilà. Chopin, lui, comme vous l'avez dit, c'était le salon, Liszt, c'était la grande salle.
1: Oui.
2: Mais Chopin, j'ai lu quelque part qu'il était quand même un peu agacé par ce côté un peu grand seigneur de Liszt.
1: Oui, forcément, parce qu'il avait peut-être un peu raison. Liszt en faisait un peu beaucoup, mais il a tout inventé. Il a inventé aussi ça. Mais s'il n'y avait pas eu ce narcissisme, entre guillemets, il n'y aurait pas eu le reste non plus. Parce que la mission de Liszt, c'était quand même, et c'est pour ça qu'il est allé dans ces grandes salles, c'était de transmettre, de partager, faire connaître et de transcrire pour donner à entendre des choses qu'on ne pouvait pas entendre.
2: Donc
1: il était au service des autres. Et dans ce sens-là, il n'était pas narcissique du tout. Au contraire, donc vous voyez, c'est pas parce que Chopin a peut-être eu un mot pour rigoler, mais vous savez, on n'était pas à la place de ces gens qui étaient proches les uns des autres, qui étaient des amis, qui étaient jeunes, qui aimaient sûrement rigoler, qui étaient très humains, très incarnés. Nous, on en a souvent des figures sorties de livres un peu scolaires, où on réduit les choses.
0: Mais, du formol.
1: Moi, je vois ça de façon beaucoup plus
0: vivante.
1: Humaine et vivante, exactement, vivante.
2: Alors, nous allons écouter maintenant un hommage de Liszt à Chopin. Comme vous l'avez dit, il a beaucoup transcrit.
1: Oui.
2: Et on sait peu, mais Chopin a écrit des mélodies. Des chants polonais,
1: admirable. Il y en a 19, dont les dernières composées à Nohant, qui sont très très belles.
2: Du
1: Moussorgski.
2: Très, très belle musique.
1: Oui, vraiment.
2: Et il y a les 6 chants polonais.
1: Oui.
2: Et Liszt en a fait une version pour piano seul. Et nous écoutons le premier Souhait d'une jeune fille par Bertrand Chamaillou.

0: Voilà, alors, votre commentaire sur la musique, sur l'interprète.
1: Bah, la musique, c'est le Chopin un peu innocent, frais de jeunesse, le thème d'ailleurs, tel qu'il était aussi, malgré tout, dans ses mélodies, il y a aussi des abîmes de douleur et de dépression, ces 19 mélodies, donc pour voix et piano. Bertrand Chamaillou, bah Bertrand, je le connais depuis qu'il a 19 ans, il était tout jeune et déjà extrêmement brillant. C'est un grand pianiste, un des plus grands qu'on ait, un des plus grands musiciens qu'on ait en France. Et sur la scène internationale, et c'est un fidèle des Listomania. Il est venu déjà deux fois donner l'intégrale des années de pèlerinage, ce qui est quand même pas rien. Et d'autres choses, il adore Liszt par-dessus tout. Il a bien raison. Donc, je suis très content qu'il revienne cette année anniversaire. Ce sera le lundi, donc lundi 19 octobre. Il fera un programme totalement éclaté dont il a le secret, avec du Schubert, du Mendelssohn, du Fauré, du Schumann, mais aussi du Courtag, du Takemitsu et du Lennon, McCartney.
0: Ah bon?
1: Vous voyez, ça part dans tous les sens, du
0: Oui.
1: Charles Ives aussi. Et moi, j'aime cette ouverture d'esprit. C'est une façon de rendre hommage à Liszt, d'être libre et ouvert. C'est
0: Oui.
1: pas juste en le tartinant, lui. Ça,
0: Oui.
1: vous voyez, c'est ça.
0: Oui.
1: D'ailleurs, Liszt n'a pas eu le temps de se jouer lui-même dans sa période. Il jouait deux, trois transcriptions, ouverture de Guillaume Tell, des petits machins, mais il n'avait pas encore composé vraiment. Donc, de toute façon, il risquait pas de se jouer, donc il jouait les autres.
0: Oui, parce que il s'est retiré à Weimar, et c'est là qu'il a
1: À
0: commencé
1: partir de
0: à
1: 47, il s'est
0: 47.
1: retiré de la carrière de concertiste précisément pour avoir du temps pour composer.
0: Eh oui, d'accord. Donc, pendant sa période brillante,
1: Ben, elle s'est
0: il
1: finie à
0: jouait le répertoire,
1: Il
0: il
1: faut rappeler
0: jouait.
1: qu'elle s'est terminée 4 ans, à 35 ans seulement.
0: Oui.
1: Hein. En 10 ans, il a donné environ 1000 concerts
0: 1000 concerts.
1: partout. Et puis voilà, mais c'était pas. Mais déjà avant, il dénonçait cette vie de baladin, de
0: Oui.
1: ménestrel qu'il critique. Il savait, il avait un plan de carrière. C'est le même phénomène que chez mon ami Glenn Gould. Pourtant, on pourrait dire, ils n'ont rien
0: Oui.
1: à voir. Qui Gould savait qu'à tel jour, il abandonnerait aussi l'arène, comme il disait, du concert,
0: Ah oui.
1: pour se consacrer, bah, lui, à l'enregistrement, même s'il composait aussi, d'ailleurs, Gould, et Liszt, pas à l'enregistrement, bien sûr, mais à
0: Oui.
1: la composition pure.
0: Oui, il disait, je suis valet du public, c'est ça,
1: Oui,
0: son
1: mais de toute
0: expression.
1: façon, c'est une question qui se pose encore, hein. Qu'est-ce que c'est qu'un concert,
0: Oui.
1: souvent, vous voyez, il a créé la chose qu'il a dénoncée en même
0: Oui.
1: temps, Liszt, c'est ça,
0: Oui.
1: et il nous a laissé le bébé. Et alors tous, on se dit, bah, comment on peut faire des formes différentes de concert, mais finalement, on reste dans le rituel.
0: Ah oui.
1: Parce qu'il
0: Et
1: n'y
0: d'ailleurs.
1: a pas mieux, il n'y a pas pire non plus. Mais c'est comme ça. Alors des fois, c'est un peu l'exhibition, des fois, c'est critiquable le concert, mais c'est quand même, vous le disiez, c'est une
0: Oui.
1: façon d'être vivant, de
0: Oui.
1: mettre la musique
0: D'entendre la musique
1: en
0: vivante.
1: vie.
0: Mais il y en a qui, aux de nos jours, qui l'ont rejeté aussi. Martha Argerich ne joue plus.
1: Oh, Martha
0: Oui.
1: se produit quand même toujours en concert, je vous rappelle, à 85
0: Oui.
1: ans, quoi.
0: Oui. Plus en solo, je crois.
1: Ah oui, ça depuis longtemps, elle aimait
0: Oui.
1: pas ça. Oui,
0: Oui.
1: elle aime pas trop, elle préfère partager.
0: Voilà, partage. Et puis, comment il s'appelle, celui qui avait lâché son piano sur le lac d'Annecy,
1: Ah, François-René Duchâble.
0: François-René
1: Ouais, c'est
0: Duchâble.
1: encore autre chose. Ça, c'est encore autre
0: Oui.
1: chose. C'est purement intérieur. C'est qu'il a jamais voulu et il n'a jamais aimé vraiment cette vie. Voilà, c'est comme ça. Mais Duchâble mériterait en soi trois ou quatre émissions. Très grand pianiste, hein, qui joue de temps en temps
0: Oui.
1: encore dans des circonstances particulières, mais vraiment grand pianiste. Non, l'exemple type, c'est Glenn Gould.
0: Oui.
1: Il a vraiment arrêté. On lui a proposé des millions de dollars. Ça le faisait rigoler. Il n'était pas question de revenir en arrière.
0: Très bien.
2: Alors, le moment du carnet listien. Alors, évidemment, on va commencer par les listomaniades dans une dizaine de jours. Alors,
1: Oui.
2: qu'est-ce que vous nous en dites? Pour que
1: Qu'il
2: tous
1: faut.
2: ceux qui ne sont pas encore inscrits, qui n'ont pas prévu de venir, viennent au listomania.
1: D'abord, qu'il faut aller sur le site listomania.fr pour.
0: Listomania au
1: Oui,
0: pluriel.
1: listomania.fr.
0: .fr.
1: Et pour trouver tout, et puis les conditions d'obtention des billets, s'apercevoir que c'est un programme d'une grande richesse et que beaucoup de choses gratuites offertes, que c'est un programme avec des prix d'accès qui sont très très modiques aussi, et qu'il y en a pour tout et pour tout le monde, et que c'est vraiment une aventure, qu'en plus on est à Châteauroux, donc en soi vous allez me dire Châteauroux c'est pas Las Vegas, mais ça permet de se rendre à Nohant, qui est à 20 minutes, 25 minutes, pour visiter la maison de George Sand, se promener dans ce Berry romantique qu'elle a chanté dans beaucoup de romans. Et voilà, il y a beaucoup de choses à faire aux alentours. Mais l'histomania elle-même, entre conférences, les concerts de jeunes qu'on n'a pas évoqués à la chapelle, tous les gros concerts sur la scène nationale, mérite en soi, comme on dit aujourd'hui, une immersion. C'est ce mot, tout est immersion.
0: Oui.
1: Hein,
2: Et
1: j'aime pas.
2: encore des masterclass qui
1: J'aime
0: sont
1: pas. Les
0: prévus.
1: masterclass qui
0: C'est
1: sont,
0: Florian Noah qui les
1: après
0: donne.
1: 10 ans de Bruno Rigouteau, qu'on ne bénira jamais trop, de façon listienne, bien sûr. C'est Florian Noack, ce jeune pianiste belge surdoué, qui reprend le relais. Florian, magnifique musicien, qui transcrit aussi à tour de bras listien totalement à sa manière, qui a été célébré par Diapason d'Or et qui sera dans la chapelle des Rédemptoristes. Il y aura aussi une classe d'improvisation avec Jean-Baptiste Doucet dans la même chapelle. Oui, il y a beaucoup, beaucoup de choses. Il y a des concerts dans les cafés.
2: Il
1: faut aller voir sur le site. Et ça se finit le mardi soir avec un concert très attendu de nos deux amis, Arthur Ancel et Ludmila Berlinskaya.
0: Ah oui, deux pianos.
1: À deux pianos, qui sera très spectaculaire avec du Liszt, mais aussi beaucoup d'autres choses.
0: Liszt a composé un concerto pathétique, je crois, pour deux pianos.
1: Oui, très bien vu. Oui.
0: Voilà.
1: Et puis beaucoup d'autres choses. Puis comme il s'est transcrit, il transcrivait ses poèmes symphoniques, donc il ramenait tout à deux pianos.
2: Alors, en marge des Listomania, alors cette fois-ci, on va faire la pub pour l'association Sur les pas de Liszt. Alors, en marge des Listomania, il y a un petit groupe qui va, bien sûr, aller aux Listomania et faire une visite dans le Berry et les lieux fréquentés par Liszt dans cette région, notamment
1: sous la férule de mon ami Alain Rechner.
2: Voilà, exactement.
1: Que j'ai connu, on s'est rencontrés lors de l'année Liszt en 2011 avec Alain. Que je dirigeais l'année Liszt pour la France et ailleurs. J'étais commissaire général, comme on dit, avec le ministère de la Culture. Et c'est au terme de cette année que j'ai rencontré Alain et qu'on a eu envie de créer ce qui est devenu Sur les pas de Liszt, qui avait une autre vocation au début, mais la même idée de transmission des valeurs listiennes dans tous les sens. Donc on est très content à Châteauroux d'accueillir un groupe de férus, de passionnés, je ne sais pas comment
2: on dit. Voilà, tous les ans, il y a un groupe.
1: De listomaniaques.
2: Voilà. Alors, en 2027, eh ben, ce sera le 15e anniversaire de l'association Sur les pas de Liszt. En février, donc, il y aura un projet de masterclass. Et puis, en septembre-octobre, à l'automne, eh bien, les croisières reprendront. Ce sera une nouvelle croisière sur le Danube. Toutes les précisions sont sur le site, tout accroché, surlespasdeliszt.com.
1: 2027, grande année listienne, vous savez pourquoi ? Parce que c'est l'année Beethoven dans le monde.
0: Ah, oui.
1: Et le père spirituel, le dieu de Liszt, c'est Beethoven. Donc moi, j'avais peur qu'après l'année George Sand, les 25 ans, ça retombe.
2: Non.
1: Mais il y a Beethoven qui nous tend les bras.
0: C'est fantastique.
2: Et alors, il faudra un jour faire quand même
1: édition.
2: L'année Tcherny, parce que
1: du coup,
2: c'est ce qui les a reliés.
1: On parlera de Tcherny grâce à cette année-là, bien sûr. Après, on ne va peut-être pas consacrer tout un concert à Tcherny.
2: Non.
1: Mais c'est un grand monsieur méconnu.
0: Méconnu, tout à fait.
1: Et qui laisse une œuvre importante. Et en particulier, il y a chez Naxos, l'intégrale des œuvres pour piano et orchestre, où il y a des bijoux.
2: Oui,
1: c'est
2: des
1: un
2: bijoux.
1: Vrai compositeur.
2: Et c'était un super enseignant.
1: Bah oui, puis quand le prof de Liszt, c'est quand même
2: c'est quand même
1: le grand luxe, non
0: pareil.
2: Et il ne l'a pas cassé, alors.
0: Alors.
1: On ne pouvait pas casser Liszt.
2: Non, mais. Bon.
0: Jean-Yves Clément, vous avez une phrase de Liszt qui vous vient à l'esprit, que vous aimeriez bien nous citer.
1: Il y en a beaucoup.
0: Il y en a beaucoup.
1: Il disait un peu de façon évangélique qu'il faut bâtir avec les pierres qu'on nous lance. Je me rappelle de ça d'un coup. Donc,
0: oui.
1: Vous savez que j'ai fait un livre avec Nicolas Dufauteuil.
0: Oui, je l'ai.
1: Qui s'appelle Penser
0: un temps pastif.
1: Ouais, c'était une idée de moi, justement.
0: Oui.
1: Parce que Liszt a le sens de la formule. Je lui ai dit récolte et thématise les phrases de Liszt, comme ça, les sentences, les maximes. Il y en a beaucoup sur tous les, sur tous les registres.
0: Donc bâtir avec les.
1: Il faut bâtir avec les pierres qu'on nous lance. À un moment, Liszt dit ça. Oui, lui, il a dû éprouver la chose.
2: On a dû lui en lancer beaucoup.
1: Beaucoup, tout le monde. Presque tout le monde lançait des pierres. À part le français Saint-Saëns qui a été fidèle jusqu'à la fin de sa vie et qu'il vénérait. Saint-Saëns, c'était...
0: Oui. On lui lançait des fleurs quand même.
1: Oui, on lui lançait des femmes aussi. On lui lançait plein de choses. Mais c'est vrai qu'il a beaucoup pris. Il était trop doué, il était trop de choses.
0: Donc
1: il devenait une cible, en fait, comme on dit aujourd'hui. Non, mais c'est vrai, quand vous êtes trop exposé à la lumière, vous n'étirez pas que les papillons. Hein.
0: Alors, nous voici à la fin de cette émission. Ça a passé très vite. Donc, un grand merci, Jean-Yves Clément, de nous avoir ouvert l'esprit dans une démarche très listienne.
1: Oui.
0: Merci à Arnaud, à la technique. Alors, nous terminons avec... En rêve, Nocturne, qui est la dernière œuvre pour piano de Liszt.
1: Ouais,
0: par Gabriel Durlia.
1: Une espèce de berceuse surnaturelle.
0: Alors, dites-nous quand même ce que vous avez à dire sur cette pièce qui fait partie des dernières pièces de Liszt, cette musique si étrange.
1: D'abord, Gabriel Durlia est un garçon fantastique. Il joue, il dirige, il improvise. Il sera là pour la soirée à Troyes, là, avec Yvan Ry et Florian Noack le samedi. Et il faut en dire du bien, parce que vous allez en entendre parler de Gabriel Durlia. Bah, c'est une musique de fin du monde, quoi. Il est ailleurs, un peu comme la berceuse de Chopin, mais lui, il a vraiment décollé, là. Et il est tout là-haut, et il va y rester, il veut y rester. C'est une page finale. Mais comment terminer aussi bien une œuvre qu'avec cette page? C'est très étonnant, une musique très énigmatique, en plus.
0: Oui. Et nous terminons donc notre émission avec cette pièce.

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1: Très heureux de vous retrouver pour un nouveau numéro de On connaît la chanson, tout entier consacré à la chanteuse Eva. Rendre hommage à une grande interprète que Barbara prit sous son aile et qui a marqué son époque par sa voix chaude et mystérieuse, son charisme et la beauté des titres qu'elle a enregistrés. Telle est l'ambition aujourd'hui donc de On connaît la chanson. En France, Eva est saluée dès son premier disque en 1964 par le Grand Prix du disque de l'Académie Charles Cros. Sa carrière française court sur 20 ans de son arrivée dans les cabarets de la Rive Gauche au début des années 60 jusqu'à son départ définitif de Paris pour Montréal en 1980. Entre-temps, elle aura enregistré 633 tours originaux et marqué toute une génération d'amoureux de la chanson. Vient de paraître un CD, Eva en concert, enregistré à Québec en 1999, co-réalisé par nos deux invités. Albertois, bonjour.
2: Bonjour, Jean-Daniel.
1: Voilà, vous êtes peintre et vous êtes l'ayant droit d'Eva. Mathieu Rosa, bonjour. Vous êtes
3: bonjour,
1: chanteur, vous êtes auteur, vous êtes interprète et puis vous êtes aussi en mission pour faire redécouvrir Eva à tous ceux qui ne la connaissent pas.
3: Bah écoutez, ça s'est fait, c'est-à-dire que j'avais rencontré Eva en 2004 quand je chantais Barbara à Montréal, et puis nous étions restés en contact, et j'avais rencontré ensuite à Paris Eva et Anne, et puis lorsque Anne m'avait appris, j'étais en contact avec Eva jusque dans les années 2013 par téléphone, surtout, elle espérait revenir chanter à Paris, tout ça, on essayait de voir ce qui était possible, et puis après, malheureusement, elle nous a quittés et j'ai eu de nouveau Anne au téléphone et on s'est revus et on s'est dit mais qu'est-ce qu'il faudrait que les chansons revivent. Voilà.
1: Voilà, alors on va tout de suite se mettre dans le bain puisque vous avez prononcé le nom de Barbara et va la chanter au tout début de sa carrière et l'a très bien connue avec un grand classique, Dis quand reviendras-tu.

0: Vous écoutez Fréquence Protestante, on connaît la chanson, une émission tout entière consacrée à Eva. Eva dont on peut lire sous la plume de Michel Pérez dans Combat. Eva, une jeune chanteuse allemande qui se taille à succès mérité, plus séduisante encore en français que dans sa langue maternelle. Le timbre voilé, les rossités, les accents surprenants de tendresse. Alors pourquoi cette voix nous envoûte-t-elle tant, Mathieu Rosa ?
1: Ça, c'est une question terriblement difficile. Pourquoi une voix nous envoûte ? D'abord, c'est une voix qu'on identifie immédiatement. Ça, c'est une chose tellement importante quand on chante, c'est-à-dire qu'on entend et on sait que c'est elle. Voilà, c'est pas. Et elle nous envoûte aussi par les choix qu'elle a fait de chanter certains textes, certaines musiques, et par cette chose indéfinissable qui se transmet dans le chant.
0: On a l'impression que c'est presque inné chez elle de chanter si bien.
1: Je pense, c'est pas quelqu'un qui... Sa passion première, c'était les beaux-arts, et puis le journaliste, et la chanson est venue... Elle avait ce don, elle est venue presque par accident, dans ce que j'ai pu lire, dans tout ce que j'ai pu lire. Elle voulait pas forcer, pas quelqu'un qui voulait forcément être chanteuse. Donc oui, il y a quelque chose d'un don, le destin, vous savez, le destin.
0: Parce que naissance à Berlin en 1940, elle est élevée dans les ruines de Berlin, elle joue dans les gravats, elle est issue de la classe moyenne, elle ne connaît pas son père, elle va manquer toute sa vie de père, le père est absent et ça va beaucoup la marquer.
1: Alors, Anne pourrait davantage vous répondre à ce
0: sujet. Que dit Anne à propos de l'absence du père, vous qui l'avez si bien connu?
2: Oui, moi je pense que les gens qui... Bon, elle a su qui était son père, mais elle ne l'a pas rencontré finalement. Et donc, effectivement, je pense que l'absence de pas vraiment savoir exactement d'où on vient, l'absence donc d'une histoire, d'une filiation, est assez traumatique, en fait... pour les gens, pour tout le monde, pour tout le monde, pour les gens qui vivent cette situation. Donc oui, et elle s'est aussi imaginée une famille idéale, en fait. Donc elle était élevée par sa mère, et bon, elle n'avait pas de frères et sœurs. Et bon, dans ce climat un petit peu quand même très triste de l'après-guerre en Allemagne, à Berlin, elle s'imaginait... une famille idéale, enfin, l'essayer de reconstituer, je pense, un petit peu mentalement ce que pouvait être une famille en l'idéalisant.
0: En tout cas, elle a parlé de ce traumatisme, elle a été interviewée dans les années 2000 au Québec, elle dit ceci. « C'est pour ça que je chante, pour surmonter l'échec de l'enfance. Je porte ce manque. Le père, c'est l'ouverture au monde. La mère, ce sont les émotions. Je ne pardonne pas l'irresponsabilité des hommes. » Vous la reconnaissez dans ces propos ?
2: Oui, je pense qu'il y avait toujours un petit peu, dans le fond, une révolte. Je pense qu'elle avait un côté révolté, c'est sûr. Enfin, légèrement, c'est pas non plus... c'est quelqu'un quand même d'assez équilibré. Donc, mais elle avait peut-être ce côté, peut-être que c'était injuste ou qu'elle n'avait peut-être pas été assez acceptée. Enfin, bref. Et puis, je pense aussi qu'elle a porté donc le nom de sa mère. Et qu'à l'école, elle l'a dit parfois, qu'à l'école, quand on demandait le nom ou la profession du père, plutôt, elle était obligée de dire je ne sais pas. Donc c'est aussi une honte, quelque part. Donc voilà, les gens, quand les gens ont honte, ils sont peut-être révoltés ou en colère. Secrètement.
0: Le père allemand qui est absent, la mère est d'origine lituanienne. Le nom qu'elle donne pour son état civil, c'est Kilutat. Mm-hmm. Et le nom réel ?
2: Donc c'est Kilutatis, ça vient de Lituanie, c'est le nom de sa mère.
0: Voilà, et c'est celui qu'elle a choisi. Et Eva, c'est son nom de naissance.
2: Elle s'appelait Evelyne.
0: Evelyne.
2: Et d'ailleurs, bon, puisqu'elle est née en 40, c'était Evelyne avec un I, parce que Hitler ne voulait pas le dit grec. Enfin, c'était mal vu.
0: C'est trop américain.
2: Alors, c'est pas du tout que sa mère soit été... Voilà.

0: quelconque soit tout à fait du tout en accord. Mais bon, on écrivait Evelyne avec un I. Voilà.
1: Alors, on va l'écouter justement dans une interview. On va entendre sa voix. Et alors, c'est court, hein, il faut dresser l'oreille. C'est un moment où elle parle de son enfance à Andréane Lafont de Radio-Québec. On est en 1981.
2: Mais comment vous l'avez vécu? Oh, je l'ai vécu comme tout le monde. Pas facilement, parce que je me rappelle dans la rue où on habitait, il n'y avait qu'une maison debout. Et c'était par hasard celle dans laquelle on habitait. Et puis on jouait dans les ruines où il y avait des bombes encore dessous parfois. C'était, mais je ne me souviens plus très bien. Parce que vous savez, après la famille raconte des histoires de tout ce qui s'est passé, des gens qui manquent. Et j'ai l'impression que je comprends presque ce qu'on m'a raconté avec des vraies images que j'ai eues. C'est-à-dire, ça devient très mélangé.
1: Alors, Anne Berthois, ça doit être émouvant pour vous d'entendre la voix d'Eva.
0: Oui, puis peut-être en 80, je ne sais pas si je la connaissais. Non, je ne la connaissais pas. Donc, la voix a légèrement changé. Oui, je pense que... Bon, elle est très secrète, donc elle ne dit...
1: elle dit à peu près rien.
0: pas tout, voilà, pas grand-chose.
1: Et Mathieu, qui l'a connue, est-ce que c'est la voix d'Eva, de l'Eva que vous avez connue?
3: Alors, moi, je trouve que sa voix n'avait quasiment pas... Enfin, très peu changé. C'est fou quand elle pouvait chanter facilement les chansons du premier album. Même on se rend compte qu'elle ne changeait pas les tonalités. Sur l'enregistrement public qu'on vient de sortir chez 29 Musique et 20 en concert, c'est donc 99 et elle chante dans les tonalités des chansons de 64. Elles sont et pourtant, pour quelqu'un qui fumait, mais comme elle me disait, je n'avale pas la fumée. Donc ça fait moins de mal.
1: Dans ce premier disque, dans son tout premier disque, alors je vous l'ai apporté, c'est pas très radiophonique, mais bon, imaginez que vous le regardiez, voilà. Eh bien, il y a Liebelei, c'est en allemand entièrement, et on est en 64, soit moins de 20 ans après la fin de la guerre, à un moment où il y a encore beaucoup de gens qui détestent les Allemands. Et c'est courageux de faire essayer de faire un tube avec une chanson en allemand, non?
3: Alors, ce qui est courageux déjà, c'est, je trouve, le directeur artistique Claude de Jacques de dire on va lancer en radio une chanson en allemand par une Allemande à peine 20 ans après la guerre. Et je pense que c'est ce qui a valu à Eva aussi la censure. Sa chanson a été censurée de France Inter. C'est comme elle l'a raconté Barbara qui a fait lever l'interdiction en jouant de quelques...
1: Trop sensuel, hein?
3: Alors voilà, le motif, c'était trop sensuel qui dérange les chambres d'enfants. Elle en parle dans pas mal d'interviews en riant. Voilà, mais bon, on a tous compris que c'était un faux prétexte. Oui, c'était pourtant, c'est une belle chanson, mais c'est vrai que là...
0: Et Lily Marlène, elle l'a chantée quand donc
3: Lily Marlène, elle l'a reprise en 76 sur l'album Sous les Sunlight, et donc beaucoup plus tard.
0: Beaucoup plus tard.
1: Mais déjà, cet accent allemand, il est très sensuel. On a beau être pas loin de la guerre, ça ajoute à son charme.
0: Oui. C'est aussi sa voix, je pense, hein, qui est sensuelle, parce que toutes les chanteuses allemandes n'ont pas... c'est un timbre feutré, c'est une voix aussi qui est très grave, qui est assez grave. Et puis un accent qui n'est pas forcément exactement allemand. Enfin, je veux dire, moi je l'avais écouté, donc je l'avais... en fait, j'avais entendu quand j'étais enfant, et j'étais dans l'oreille en coin... Et il y avait je crois qu'elle lisait quelques chansons, mais je savais pas que c'était elle, qu'elle lisait quelques histoires. Et il y avait, je pense, des chansons de temps en temps qui venaient d'elle. Et j'étais assez fascinée par cette voix. Et donc après, je suis arrivée à comprendre que c'était une chanteuse qui s'appelait Eva. Et pourquoi je vous disais ça?
1: Je ne sais pas. On parlait de l'Orient en bois. C'était mon souvenir.
3: L'accent.
0: Oui. Donc voilà. Merci. Donc. La question que je me posais, je me disais, mais j'essayais de situer géographiquement la voix. Et en fait, bon, je dirais que j'étais assez jeune, donc j'avais peut-être une dizaine d'années ou un peu plus, donc je ne pouvais peut-être pas savoir. Mais je pouvais pas dire que c'était un accent allemand, c'était un accent, j'ai l'impression, bon, qui venait de l'Est, mais on ne savait pas exactement. Il y a quelque chose, peut-être qu'il y a plusieurs mélanges, peut-être qu'il y a un petit peu quelque chose d'anglais, un peu d'allemand, je ne sais pas. Ce n'est pas nécessairement très allemand, mais c'est un petit peu allemand quand même.
1: Alors, dans l'histoire d'Eva, donc 19 ans, elle a envie d'air, elle a envie de partir à Paris. On dit qu'elle part avec une valise en carton, comme une certaine autre, qui ne venait pas du Nord, qui venait du Sud. Et elle débarque avec 200 marques. Alors j'ai regardé, ça fait 500 euros. C'est pas beaucoup d'argent, à Paris, pour survivre. Elle suit les cours de la Sorbonne. Qu'est-ce qu'elle fait comme étude?
0: Mais elle voulait être journaliste. Alors, je ne sais pas exactement ce qu'elle a fait comme étude.
3: Elle voulait apprendre le français. Elle part sans quand même du tout connaître la langue. D'abord, elle arrive en Angleterre, je crois. Il y a un premier voyage. Ce que j'ai entendu.
0: Oui, elle est d'abord allée en Angleterre.
3: Voilà,
0: et
3: finalement, la France. Et sans parler un mot. Et elle est fille au père au départ pour gagner.
0: En fait, elle voulait parler, je pense, français, apprendre le français, parce qu'elle parlait déjà anglais. Donc, c'était pour, si elle voulait être journaliste, il aurait fallu une deuxième langue.
1: Et donc, 1960, c'est la pleine période des cabarets de la rive gauche.
3: Eh oui.
1: Et qui est-ce qu'elle rencontre dans les cabarets de la rive gauche? Tout le monde, j'imagine.
3: Ah bah oui.
1: Dont une certaine Anne Sylvestre. Et c'est là qu'Anne Sylvestre déboule dans la vie d'Eva. Qu'est-ce qui se passe avec Anne Sylvestre?
3: Ah, qu'est-ce qui se passe? Alors, ça, c'est un petit peu plus tard. Elle arrive et elle s'est un peu poussée par des amis qu'elle se met. Elle chantait, qu'elle se met à chanter la guitare. Ça, il se passe quelque chose. Et comme elle le dit, hein, d'ailleurs, dans le fameux reportage là où on entend Adrien Lafont, qu'elle avait à peine le trac parce que c'était une chose comme ça. Et puis, elle s'est fait engager tout de suite.
1: Parce qu'elle était excellente.
3: Écoutez.
0: Elle avait aussi un timbre très particulier.
3: Oui.
0: Aussi, elle disait que, par exemple, quand elle était en classe, elle a chanté quand même dans des cabarets du jazz à Berlin. Oui. Et je sais qu'elle avait. Elle s'est rendue compte du pouvoir qu'avait sa voix, parce que les gens s'arrêtaient, ne parlaient plus. Et donc elle a fait des trucs à Berlin. Et puis, donc, elle est allée chanter dans des Choix la Polka et des Mandibules et chez Georges, je pense.
3: Oui.
0: Hein, c'est ça.
3: Oui.
0: Et ça, oui, ça a tout de suite marché. Je pense que parce qu'elle avait quelque chose de très assez exceptionnel au niveau de la voix, et aussi un charisme.
3: Ça, c'est un peu inexplicable quand il se passe quelque chose. Tout à coup, vous avez des gens qui prennent la parole, il ne se passe pas grand-chose. Il y a des gens qui prennent la parole, il se passe quelque chose. Ça.
1: On va écouter un autre titre issu de ce premier album de 64. Et ça, c'est quelque chose d'un petit peu extraordinaire. C'est une chanson qui appartient au folklore israélien. Même pas le folklore, c'est une chanson israélienne. C'est Comme les blés.
3: Ah, c'est l'album de 65.
1: 65,
3: oui,
1: alors,
3: oui.
1: On corrige, 64.
3: Parole, oui, Anne Sylvestre, vous me parliez d'Anne Sylvestre tout à l'heure.
1: Oui.
3: Eh bien, effectivement, Anne Sylvestre, elle était c'était la même maison de disques avec Barbara, Philips, le même directeur artistique, Claude de Jacques. Et en 65, ou fin 64, Anne Sylvestre écrit l'adaptation de ce folklore israélien qui devient Comme les blés.
1: Voilà, et c'est ça qu'on va écouter. Alors, c'est intéressant parce qu'Anne Sylvestre a très peu chanté les autres. Elle a très peu fait ce travail-là.
3: Très peu écrit pour les autres.
1: Très peu écrit pour les autres.
3: Mais oui.
1: Et je crois qu'au même moment, elle a une chanson qui est issue du folklore tchécoslovaque qui est dans ses premiers albums. Donc, elle a parfois attrapé des bribes de musique. Mais alors, ce qui est amusant, c'est qu'elle ne traduit pas la chanson israélienne qui est très connue.
3: Ouais.
1: Puisque la chanson israélienne, elle porte un titre où il est question de rose. Et là, ça devient Comme les blés.

0: Comme les blés Eva, une chanson traditionnelle israélienne, adaptation française de Anne Sylvestre. Eh bien, nous sommes en compagnie de Anne Berthoin, ami ayant droit d'Eva, Mathieu Rosa, chanteur et aussi l'homme qui a collaboré à l'existence de ce CD extraordinaire, hein, Eva en concert, un CD inédit avec 18 chansons enregistrées en public à Québec en 1999. Voilà, vous écoutez Fréquence Protestante et nous sommes brillamment dirigé sur le plan technique par Arnaud. Bonjour Arnaud. Alors, on commençait ce parcours d'Eva, donc elle arrive, elle doit rester 6 mois en France, elle parle quasiment pas le français, et puis en faisant ses cours à la Sorbonne, elle se rend compte qu'il y a des cabarets, elle rencontre des artistes, elle se dit, elle a chanté dans sa jeunesse, et elle se dit, est-ce que moi je pourrais pas aussi gagner ma vie en chantant? Qu'est-ce qui se passe dans sa tête? À quel moment il y a le déclic qui s'opère?
1: Je sais pas si vraiment il y a eu un déclic, je pense que c'est un enchaînement où elle a eu des contrats. Après, je ne sais pas exactement ce qui s'est passé avec les compagnies de disques.
2: Je ne sais pas. Je pense que ça, alors c'est vraiment, d'abord c'est une tellement autre époque, et ça a fonctionné, ça a bien, elle chantait les autres, je crois qu'elle chantait même du John Baez dans les cabarets, et entre autres, et puis un peu de Barbara, et puis les choses se sont faites de fil en aiguille, jusqu'au moment où elle a été programmée au Théâtre des Capucines, dans les fameux mardis de la chanson.
0: De Gilbert Sommier.
2: Voilà, de Gilbert Sommier, et c'est là qu'elle a été repérée par Claude de Jacques, de Philips, qui lui a dit, comme on faisait à l'époque, on te fait d'abord un 45 tour, c'était Libelai, et puis il y a eu l'album qui a suivi dans la foulée, oui. et puis il se trouve qu'il a eu le prix du disque, le Grand Prix Charles Cros, comme tu le disais, voilà. Comme vous le disiez, et puis les choses se sont enchaînées, il y a eu tout de suite, a priori, un public, un écho, ce problème de censure à la radio, mais qui a été réglé ensuite, et puis c'est une époque où on faisait des galas, enfin, je pense que voilà...
0: Elle est remarquée tout de suite parce qu'elle a une voix singulière qui ne ressemble à aucune autre.
2: Oui, bien sûr.
0: Et puis quelqu'un très important rentre vite dans sa vie d'artiste, hein, je parle. C'est Barbara qui la repère. Alors Barbara, c'est l'époque où elle est la chanteuse de minuit, où elle est en dernière position du récital à l'Écluse. C'est la fin de son époque cabaret.
2: Oui,
0: ça dure
2: jusqu'en
0: 64.
2: Ouais. Ouais, ouais,
0: et
2: ouais.
0: C'est l'époque aussi où elle va faire les mardis de la chanson de Gilbert
2: oui,
0: Sommier.
2: Bizarrement, Eva les a fait, je crois, j'ai vu chronologiquement, avant Barbara,
0: un mois avant.
2: Ouais.
0: Et alors, Eva dit, Barbara était mon premier directeur artistique, c'est elle qui m'a offert qui m'a acheté ma première robe de scène.
2: Eh oui.
0: Et donc, il y a une amitié qui naît entre ces deux femmes.
2: Bien sûr.
0: Et la preuve, nous avons une preuve sonore, et c'est un document extraordinaire, parce que personne ne le sait, ou très peu de personnes le savent. On peut retrouver la voix de Barbara dans une chanson d'Eva, qui s'appelle Pluie et Whisky. Qui est l'œuvre de Georges Milchberg et de Françoise Blot. Françoise Blot qui a une vie extraordinaire. Hein,
2: connue sous le nom de Sophie Macnot aussi, qui a écrit des textes pour Barbara.
0: Secrétaire de Barbara. Ami de Charles Dumont.
2: Voilà. Et Georges Milchberg, qui était l'orchestrateur de ce disque, qui était un Argentin, qui a aussi fait les arrangements de scène de Marie Laforêt quand elle a eu sa période folklorique où elle a chanté dans le monde entier.
0: Alors on va écouter Pluie et Whisky. Je vous demande de dresser l'oreille parce que vous allez entendre en fond sonore une voix qui vous est familière.
2: Et c'est pas crédité sur la pochette, bizarrement.

0: Un extrait de Pluie et Whisky par Eva, et vous avez reconnu les Didi Didi de Barbara qui était dans le studio le jour où ça a été enregistré. C'était pas, peut-être pas prévu qu'elle entonne.
1: Ah, c'est de la pure improvisation, ça s'entend, c'est oui, évident, ouais. Comme ça, voilà.
0: Alors les fous de Barbara que nous avons dans le studio là, ils doivent être ravis parce que.
1: Ah oui, bah je connaissais bien avant même de rencontrer Eva, je savais qu'elle avait fait. Oui, parce que quand on aimait Barbara, évidemment on cherche tout, et là, ça c'était la petite curiosité passait sur des cassettes audio à l'époque.
0: Voilà. Alors, on a cité ce personnage extraordinaire, Claude de Jacques, qui à l'origine nombre de carrières, qui avait un nez un peu comme Jacques Canetti. Lui, il entendait un artiste et tout de suite, ça faisait tilt ou pas.
1: Oui, et chez Eva, l'impression que j'ai justement par rapport à ses premiers disques, on voit que, bon, il lui a proposé des chansons, c'est sûr, et elle le disait elle-même qu'il y a quelques chansons qu'elle a enregistrées, qu'elle aurait préféré ne peut-être pas enregistrer. Et on sent vraiment, parce que le premier album d'Eva, elle l'a enregistré quasiment en phonétique, comme elle le dit, elle ne parlait pas encore très bien français, hein. Il y a une partie en phonétique. Et forcément, ne parlant pas très bien français, on lui a proposé des chansons, elle aimait, elle disait oui, elle disait non, mais on a l'impression vraiment qu'elle prend la main sur son répertoire à partir de 70, et l'album Le Cœur Battant, qui est un de ses meilleurs albums,
0: puis, avec Où s'en vont mourir les rêves. Et compositrice.
1: Voilà, là elle commence à composer, surtout auteur,
0: un peu.
1: Ce sera plus tard au Canada, plus tard, qu'elle sera, oui. Au Québec, qu'elle sera auteur de ses chansons aussi, sur l'album Vertige, l'avant-dernier, mais là, elle devient compositrice. La première chanson, c'est vers 67, ça s'appelle L'Amour Mort, mais après, à partir de 70, elle compose quasiment toutes les musiques de l'album, Le Cœur Battant, qui est quand même son plus grand disque, je pense.
0: C'est magnifique. Alors, on va écouter à nouveau un document. Eva, qui est interrogée par la grande Denise Glaser.
1: Époque Le Cœur Battant.
0: Voilà. Justement. Et c'est 72. Ouais. Donc là, Eva, elle est déjà maintenant installée. Elle a fait pas mal de disques.
1: C'est la grande période, ça.
0: C'est la grande période. Et voilà, on va la retrouver.
2: Cette chanson, Où s'en vont mourir les rêves, par exemple, pour moi, j'avais envie de faire un mariage au romantisme allemand. Parce que c'est une musique extrêmement romantique, avec les paroles françaises. Mais j'avais envie de, si vous voulez, de me servir de mes origines, d'en faire un avantage, et chanter des paroles françaises dessus. Mmh. Un mariage.
3: Et c'est la première fois que vous réalisez ce mariage-là.
2: Oui.
3: C'est plutôt réussi pour vous, n'est-ce pas? Il y a également des mélodies très légères, très comme ça, très primesautières.
2: Oui.
3: Quand on vous voit, et quand on vous voit bouger et surtout être très comme ça sur la réserve, on voudrait bien savoir à quoi ça correspond. Parce que c'est très gai, finalement.
2: Eh bien, c'est presque une forme d'insolence, je crois. Je me disais, on avait toujours une image, Eva, mystérieuse, un peu sombre. Et je dis, tiens, quand j'écris Le Cœur Battant, par exemple, qui est une chose légère, charmante plutôt. J'avais envie d'écrire une chanson vraiment légère, souriante,
3: j'aimerais
2: pour
3: bien,
2: montrer.
3: J'aimerais bien en entendre le cœur battant.

0: voilà. Nous voilà. Voilà. C'est tout simple.
1: Avec la reprise. Oui.

0: Voilà, c'est du Mozart pour moi, nous dit Eva dans cette interview de 1972. Et on a reconnu la voix extraordinaire de Denise Glaser. On peut signaler, vous le savez peut-être, la première biographie de Denise Glaser vient de paraître ces jours-ci aux éditions de l'Archipel, signée Corinne Baccara. On aura l'occasion d'en reparler avec, j'espère, l'autrice. Alors, nous sommes dans les années 70. On a entendu quelques notes que Eva a commencé sur le plateau de Denise Glaser. C'est le cœur battant, c'est la chanson, une de ses chansons qui a eu le plus de succès.
1: Oh oui, elle a fait un très grand nombre de télévisions avec cette chanson. C'est la chanson qu'elle a le plus chantée à la télévision. Ça, et puis celle-ci, et Où s'en vont mourir les rêves aussi. C'est vraiment les deux grands succès d'Eva, qui sont des succès, mais quelque part pas des tubes. Et malheureusement, ce qui a manqué peut-être à Eva, et quand on s'est vu à Paris, qu'elle voulait rechanter, etc., quelque part, je dis, ah, si elle avait eu un gros tube qui l'identifie, elle aurait pu revenir, ne serait-ce qu'en faisant un extrait, en chantant un extrait de son répertoire dans les tournées, achetant, etc. Et après, en profiter pour faire une série de concerts avec son répertoire. Il a manqué le tube, mais c'était vraiment des succès ça à l'époque. On les entendait beaucoup.
0: Il aurait fallu que RTL.
1: Les radios ont cessé de diffuser Eva quand elle a quitté la France en 80. Donc
0: oui,
1: voilà.
0: Mais là, le cœur battant, c'est 10 ans avant.
1: Oui. Oui, mais enfin,
0: elle n'a pas été relayée massivement par les radios périphériques.
1: Non, et puis après, voilà, ça a disparu de la playlist après le succès de la chanson, contrairement à des chansons qui parfois restent 10, 20 ans, qu'on entend encore 30, 40 ans après.
0: Alors, est-ce qu'Eva, que vous avez connue, vous qui étiez son amie et son ayant droit, Anne, est-ce qu'elle jouait encore de la guitare aussi bien que dans cet extrait? Est-ce qu'elle a toujours eu du plaisir à s'accompagner?
2: Un peu moins, je pense. Je crois qu'elle avait ensuite. Enfin, moi, quand je l'ai connue, donc c'est à partir des années 2000. Donc, je pense qu'elle était plutôt avec un accompagnateur au piano.
0: Donc... Mais elle se débrouille bien, la guitare. Hein. C'est assez joli, ce qu'elle fait.
1: Oh, oui. Et puis, elle jouait du piano aussi, mais jamais sur scène. Par contre, on a des vidéos de scène où elle joue de la guitare, mais ce piano sur scène, il ne me semble pas.
0: La guitare, elle a appris toute seule ou elle a suivi des cours?
2: Je pense que oui.
0: Toute seule, hein. Elle s'est fait.
2: Je pense que oui, mais je ne suis pas sûre.
1: Je ne vais même pas le certifier non plus. Mais
2: parce qu'elle n'a pas pris non plus de cours de chant. Donc, c'était quelqu'un d'assez...
1: C'est une autodidacte.
2: Oui, qui va à l'instinct, quoi, je pense, et qui avait un sens de la musique.
0: Voilà. Alors, dans cet album, donc, de début des années 70, Le cœur battant, on trouve l'autre chanson qui a eu beaucoup, beaucoup de succès, qu'elle d'ailleurs elle évoque dans cette interview, et qu'on va écouter en entier, c'est « Où s'en vont mourir les rêves ?»

c'est le moment qu'on retrouve dans chaque émission. Là, tu as été des spectacles. À commencer par le 4 octobre à 17h, Stéphane Escher se produit au Théâtre du Rond-Point pour un seul en scène. Ce même 4 octobre, Jean-Michel Lamazou nous propose Gainsbourg en confidence au Théâtre Montmartre-Galabru. C'est tous les dimanches à 18h30 et jusqu'à la fin décembre. Du 6 au 16 octobre, Thomas Fersen sera sur la scène de la Scala pour Comme on quitte un imperméable. C'est le spectacle qu'il est venu nous présenter à ce même micro il y a quelques semaines. Et puis toujours en ce mois d'octobre, du 6 au 27 octobre à 19h tous les mardis, Gotenner ramène sa phrase, l'occasion de voir Richard Gotenner en chair et en os au studio Raspail à 19h les mardis. La grande cantatrice Nathalie Dessay s'attaque au répertoire Nougaro et au Bal Blomé pour un soir le 6 octobre. Et le groupe La Rue Qu'est à nous, ce groupe-là se produit Salle Pleyel le 7 octobre. Caroline Montier chante Gréco au Théâtre Essaillon après avoir chanté Barbara. Et ça, c'est le 8 octobre. Au Pic Ivry, le 9 octobre, Éric Guilleton. Et les 10 et 11 octobre, au Funambule de Montmartre, Tito Clément s'attaque aux mémoires de l'Olympia. Ça se passe le samedi 10 octobre à 17h et le dimanche 11 octobre à 16h. Et ça, c'est tous les week-ends jusqu'en janvier 2027.

Le 10 octobre, Julien Clerc sera au Palais des Congrès de Versailles. Et puis Benjamin Biolay, lui, est au Zénith les 5 et 6 octobre, à ne pas manquer si vous êtes un fan. Le 9 octobre, Linda Lemay est à l'espace culturel Jacques Brel à Mantes-la-Ville avec Jean-Félix Lalanne. Le 11 octobre, c'est Maria Delmar Bonnet qui est à l'honneur à l'Olympia. Le 12 octobre, Annick Cizaruc se produit avec David Venitucci dans un répertoire Reggiani au Kibélé à 19h30, 12 rue de l'Échiquier dans le 10e. Le 16 octobre, allez voir Jean-Michel Piton, il passe rarement à Paris, moi j'y serai, c'est au Pic Ivry, pour découvrir ce grand auteur-compositeur-interprète. Le 18 octobre à 18h, Yorick Vinès et Camille Laili sont à la péniche Marcounet, 40 quai des Célestins dans le 4e. Et pour finir, le 20 octobre, c'est Charles Borg qui propose leur chanson et les miennes, dans un lieu très sympathique, le Connétable, en plein Marais. Hervé Villard, lui, sera le 25 octobre à la Salle Pleyel pour une unique représentation.

0: Eh bien oui, vous l'avez reconnu, forcément, c'est une
1: mais
0: version
1: oui.
0: karaoké de quoi ?
1: C'est pas vrai. Comme
0: oui.
1: les blés ?
0: Comme les blés.
1: Ça existe en karaoké ?
0: Ça existe en karaoké.
1: Oh là.
0: Donc j'ai réussi...
1: Je me dis, mais qu'est-ce que c'est que
0: j'ai
1: ça ?
0: J'ai réussi à surprendre notre camarade, Mathieu Rosa, qui ne connaissait pas cette version karaoké.
1: Non, je me disais, c'est pas l'instru d'Eva exactement, mais c'est... Voilà, ouais, ouais.
0: Voilà, ça existe, je l'ai trouvé.
1: Ah bah écoutez,
0: en tout
1: alors
0: cas,
1: là,
0: vous êtes perspicace, vous l'avez reconnu.
1: J'espère qu'elle est choisie souvent. Bon, ça m'étonnerait quand même.
0: Alors, le livre de la semaine, c'est le moment, c'est Une vie à contre-champ, Julien Clerc, signé Frédéric Quinonero. C'est paru chez Mareuil Éditions, il est l'auteur de 30 biographies, et il consacre donc son dernier livre à Julien Clerc, qui fêtera ses 80 ans à l'automne 2027. L'incroyablement jeune septuagénaire, fort de près de 60 ans de carrière, de 28 albums studio, Julien Clerc donc, eh bien, revit dans ce livre une vie consacrée à la composition de mélodies. Julien Clerc est musicien, il n'écrit pas, mais a fait appel aux meilleures plumes d'Étienne Rojagil à Maxime Le Forestier. Et synthétiser une carrière aussi riche en 250 pages, ce n'est pas facile, mais Frédéric Quinonero y parvient. Pour tout savoir sur Julien Clerc, je vous recommande donc cette biographie. On va écouter d'ailleurs de ce même Julien Clerc une chanson récente qui date de 2025, qui s'appelle Le Parvis, qui a beaucoup tourné dans les radios et qui est inspirée d'une histoire vraie. En 2024, une vidéo est devenue virale. On y voyait un homme faire des pas de danse devant un cercueil. C'était lors d'un enterrement à l'église de Biarritz. Et il pleurait la mort de sa femme, professeur d'espagnol, poignardé par un lycéen de 17 ans. Le Parvis, Julien Clerc.

0: Julien Clerc, Les Parvis, une très belle chanson. Et nous retrouvons nos invités pour ce spécial Eva. Nous retrouvons Mathieu Rosa, chanteur, Anne Bertouin, peintre, ami d'Eva, ayant droit. Alors, on va laisser passer quelques années. Et puis, donc, on arrive en 1980. Eva a presque 40 ans et elle décide de quitter la France pour aller au Québec et de quitter un pays proche de l'Allemagne pour aller de l'autre côté de l'Atlantique. Qu'est-ce qui motive
1: Anne Bertouin ? Enfin, moi, je ne connais pas bien, beaucoup moins bien que Mathieu, les détails de sa carrière. Je crois qu'elle avait déjà du succès au Québec et que donc elle a décidé de partir là-bas. Voilà.
0: Vous êtes une Française qui vivait à Montréal. À cette époque ?
1: À cette époque, oui, mais pas en 80. Moi, je suis arrivée en 2000, donc je suis bien après. Et donc, non, pas en 2000, je suis arrivée en 88, pardon, mais je n'ai connu Eva qu'en 2000.
0: Qui était Eva en 2000 ?
1: Quelqu'un qui avait beaucoup de personnalité, très.
0: Comme vous, elle était aussi
1: drôle.
0: Un peu peintre ?
1: Elle peignait ? Pas vraiment, elle en avait fait un petit peu, mais bon, c'était vraiment la chanson et la musique. Donc, moi, je l'ai rencontrée chez une amie. Qui en fait avait un de mes tableaux, et donc Eva a vu ce tableau et qui lui a plu, et donc mon amie nous a fait rencontrer chez elle.
0: Et cette amitié entre vous deux, vous aviez des choses en commun
1: oui,
0: qui vous
1: réunissaient ? Oui, il y avait, bon, premièrement, je pense pour Eva, je représentais un peu la France et voilà, un accent. un accent qu'elle entendait.
0: Accent parisien ?
1: Un accent, alors que je ne suis pas parisienne, mais bon, qui lui rappelait sans doute sa jeunesse. Et puis peut-être certain état d'esprit, je ne sais pas. Peut-être une petite culture aussi, je ne sais pas. Moi, j'aimais beaucoup Barbara aussi. Donc, elle l'avait vraiment connue. Donc, c'était tout à fait différent. Moi, j'avais un petit peu quand même... ma peinture portait quand même sur un peu la guerre, etc. Toute cette période-là.
0: C'était très fort pour elle, très important.
1: Et elle, c'était... oui, ça a toujours tourmenté. Donc,
0: elle se sentait un peu... Elle portait sur ses épaules le poids de la guerre
1: Oui, tout le temps. Enfin, je veux dire, quasiment jusqu'à la fin. Et donc, elle citait cette phrase de je ne sais plus quel poète allemand. Quand je pense à l'Allemagne, la nuit, je ne peux pas dormir. Alors, je crois qu'il l'a dit pour d'autres circonstances. Et elle le reprenait un peu pour dire son tourment de ce qui s'était passé. Surtout qu'en fait, à Berlin, il y avait quand même un silence qui régnait. C'était l'après-guerre. Et elle ne s'en est rendue compte qu'en allant en Angleterre. Elle a commencé à prendre conscience de ce qui s'était passé en Angleterre avec des gens qui n'aimaient pas les Allemands ou qui lui ont dit certaines choses. Et ensuite, donc, elle est retournée un peu à Berlin. Et puis, elle a été attirée, je pense, par la France, donc parce qu'il y avait la possibilité d'apprendre le français. Et puis ensuite, je crois que la légèreté de la France, une certaine légèreté, une certaine gaieté lui a plu. Et par rapport à donc tout ce que l'Allemagne portait, peut-être de culpabilité, de souffrance aussi, la France ayant été quand même un peu moins touchée au niveau des bombardements, tout ça. Enfin, beaucoup.
0: Et donc aujourd'hui, c'est vous qui portez l'héritage d'Eva, c'est vous qui vous occupez de la faire connaître.
1: C'était un peu mon initiative avec Mathieu, surtout Mathieu est très responsable de tout ce qui est communication, puis lui, c'est son métier, oui. C'est pas le mien, donc moi je suis beaucoup plus floue, c'est quelqu'un simplement que j'ai connu, donc c'est vrai qu'elle elle est décédée au moment du Covid. Donc, elle a eu quasiment, très peu de choses, même si elle était encore bien connue au Québec.
0: Parce qu'elle a fait beaucoup de concerts pendant qu'elle était là.
1: Elle a fait beaucoup de concerts. Et en fait, au Canada, il y a eu Radio-Canada qui a fait, je crois que c'est une dame qui s'appelle Pépin, qui a fait une émission sur elle. Je crois que c'était. Et puis, peut-être la Radio Ville-Marie, je crois. On m'a dit que la Radio Ville-Marie avait fait aussi une émission. Mais sinon, il n'y a pas eu. J'ai pas eu l'impression qu'il y ait des articles. J'ai rien. Et en France, bon, j'ai essayé de mettre au courant les gens.
2: En France, on l'a su par les réseaux sociaux. Et puis il y a
1: eu. Et les gens contestaient. D'ailleurs, ils disaient non, c'est pas vrai.
2: Oui.
1: Elle n'est pas morte.
2: Non, non, c'est fake news. Comme si on allait faire une fake news. J'ai lu ça. Mais il y a eu surtout le numéro de Je chante de Raoul Belaïche consacré à Eva. Ça, c'était formidable.
1: Oui, ça, Raoul Belaïche. Oui, je remercie d'ailleurs beaucoup. Mais en fait, je au niveau de la presse et des articles, il y a eu très peu de choses.
0: Ouais. Alors, on va écouter justement un extrait de ce CD, un concert de 1999. C'est vous qui avez pris l'initiative de faire en sorte que ce CD existe.
2: Alors, elle m'avait envoyé cet enregistrement. Et, mais sans date, sans rien. En 2011, j'ai retrouvé le courrier. C'était, elle me l'avait envoyé comme ça. Je me suis dit, tiens, pourquoi? Et moi, je lui avais dit, mais Eva, au téléphone, mais il est vachement chouette ce live. Il faut que tu le sortes, il faut que tu en fasses quelque chose. Elle me dit, oui, on y pense, peut-être, etc. Et c'est resté dans un coin de ma tête, vraiment. Et puis, quand on a commencé à faire rééditer avec Anne tout le catalogue Universal et la suite, je lui en parlais souvent, Anne. Je lui dis, Anne, tu sais, il y a ce truc. Et puis, on a retrouvé dans les archives d'Eva, l'enregistrement, parce que j'avais pas la date, et on a une autre version, enfin un premier petit montage où il y avait vraiment la date du 26 mai 99. Donc voilà. Et puis il a fallu ensuite le faire restaurer grâce à un garçon qui s'appelle Ludovic Huvier, qui a fait un formidable travail sur le son, parce qu'il avait, c'était enregistré sur une seule piste, ce disque, un piano et voix. Donc c'est vraiment un gros boulot là-dessus. Et voilà.
1: Et je sais qu'Eva voulait tenir, enfin, mais en fait ça ne se faisait pas. Elle voulait, mais je pense qu'elle l'avait demandé ça à un moment, peut-être, non, je la connaissais pas encore, mais elle aurait voulu un live, et en fait bon, ça ne se faisait pas finalement.
0: Alors ce CD, on a envie de se procurer, ouais. Comment est-ce qu'on peut
2: sur internet, sur le site du distributeur, alors c'est un, il est sur le label 29 Musique, distribué par Curoneco. Donc moi, ce que je vous dis, c'est d'aller voir sur, vous tapez de toute façon Eva en concert 99 CD, comment l'acheter, vous le trouverez tout de suite, c'est le site de Curoneco ou site Eva Musique, le site d'Eva, ou les réseaux sociaux Eva, sur Facebook, sur Instagram, vous trouverez l'information partout. On l'a mise partout où on a pu.
0: Ça va devenir un incunable, ça vaudra 10 000 euros.
2: Ah, c'est collector.
0: Collector,
2: et c'est que en CD pour l'instant.
0: Et on écoute une chanson dont on parlera après, Une île en mal de mer.
3: Cette chanson-là, Dieses Lied, ist für Romy Schneider. Cette chanson est dédiée à Romy Schneider.

0: Et Eva, une île en mal de mer, c'est une chanson de 1984, extrait du CD qui vient de paraître, Eva en concert chez 29 Musique. C'est une chanson qu'elle a dédiée à une compatriote.
1: Oui, donc à Romy Schneider, je sais qu'elle était amie, qu'elles ont été amies à un moment et qu'elles ont fait. Enfin, Romy Schneider était venue voir chanter Eva dans un cabaret de Paris. Et voilà, et je crois qu'il y a
0: Elles se sont connues un petit peu.
1: Elles se sont connues. Je crois qu'elle avait une montre de Romy Schneider, une belle montre que j'ai vue. Voilà. Et bon, sinon, elle ne m'en a pas plus parlé. Je crois qu'elle avait beaucoup d'affection pour elle et qu'elles se sont assises un petit peu les deux exilés qui se retrouvaient à Paris. Voilà. Alors avec des opinions qui étaient assez proches.
0: Assez proches. L'auteur s'appelle Colette Martineau.
1: Oui.
0: Voilà. Eva avait l'habitude de proposer des textes à différentes.
1: Oui, je pense que plusieurs. Oui, à plusieurs personnes. Colette Martineau, je ne sais pas si c'était pas une amie qui.
2: Oui.
1: Je ne sais pas. Je crois que oui. Enfin, je ne suis pas tellement.
2: Et Eva a composé la musique. Oui, mais partir de. C'est une chanson qui est d'abord sortie sur l'album de 84 au Québec qui s'appelait Intérieur, où elle a travaillé avec toute une équipe québécoise, Richard Desjardins notamment, des gens qu'on connaît assez peu en France, mais qui sont des grands noms là-bas.
0: Richard Desjardins, c'est un nom immense.
1: Ouais.
2: Ah bah voilà, bah tu vois.
0: Personnage extraordinaire. Voilà. Alors et voilà, on a passé cette heure à évoquer le souvenir d'Eva, qui était une femme extraordinaire, qui a une voix, qui est restée dans la mémoire de la chanson française, proche, classée quelque part entre Barbara et Anne Sylvestre, avec une personnalité tout à fait singulière.
2: Tu me permets de me reprendre, parce que j'ai dit une bêtise, c'est pas Richard Desjardins, c'est Marc Desjardins.
0: Alors c'est pas le même.
2: Voilà, c'est pas le même, pardon. Hein.
0: Je pense pas que Richard ait tellement travaillé pour les auteurs français. Il était trop
2: voilà,
0: québécois.
2: Voilà, non, je me suis trompé. Ouais, oui. Voilà.
0: Alors, on a eu l'occasion de saluer la parution de ce CD. Je pense que c'est vraiment l'occasion d'écouter 18 chansons en live. Ça s'est sélectionné comment? Il y en avait davantage encore?
2: Non, on a fait le choix de mettre l'intégralité de l'enregistrement. Voilà, c'est l'intégralité. Et c'est bien parce que, évidemment, on a toujours ce regret de se dire, bon, c'est vrai qu'elle a pas chanté en France, elle a chanté à la France à la fin des années 70. Après, les Français, on n'avait plus, il fallait aller au Québec pour la voir. Et puis, là, au moins, on a vraiment l'impression d'entendre, parce qu'il y a les présentations des chansons, on a laissé toutes les présentations des chansons, on est vraiment au concert.
0: Donc ça, c'est super. Et il faut rappeler aussi que toute l'œuvre d'Eva est numérisée, remasterisée.
2: Sur toutes les plateformes.
0: Et accessible sur toutes les plateformes.
2: Voilà, en un clic.
0: Ça, c'est formidable.
2: Ouais, et grâce à Universal, qui a restauré les bandes, ils sont partis vraiment des bandes, des vieilles bandes d'autrefois, qu'ils ont restaurées par les moyens d'aujourd'hui, pour faire un son magnifique.
0: Combien de chansons, donc, le répertoire d'Eva?
2: Alors, avec le live, on doit être dans les 150, 140.
0: 140, ça veut dire qu'il y aurait la matière, un jour, de faire peut-être un petit bout de son journal intime, et puis les textes de toutes ces chansons, ça pourrait faire un beau
2: livre.
0: Oui,
2: c'est pas elle qui a les textes. Oui, alors, bon, ça c'est un autre sujet.
0: Mais un livre-album, en sa peut-être. Mémoire.
2: Mais avec bonheur, avec joie.
0: Parce qu'elle mérite, elle mérite qu'on parle d'elle.
1: Je voulais aussi dire qu'elle était vraiment une. Enfin, puisque j'ai eu l'occasion de la voir plusieurs fois sur scène, que c'était vraiment une bête de scène. C'était quelqu'un qui avait énormément d'impact sur son public. Les gens étaient très émus et elle saisissait la salle jusqu'au bout.
2: Ça se sent dans ce live. Ouais, ça se sent.
0: On a l'impression que c'était aussi une femme. Qui avait beaucoup d'humanité, beaucoup d'écoute et...
1: Oui, d'écoute. Je crois que c'est quelqu'un qui avait beaucoup de caractère. Alors oui, sans doute, elle avait de l'écoute. Oui, elle avait beaucoup d'experts. Enfin, elle avait connu aussi beaucoup de gens dans sa vie, de toutes sortes. Elle avait une aventure assez particulière, puisqu'elle est partie quand même jeune, dans des circonstances qui ne sont pas du tout favorables pour avoir la carrière qu'elle a eue.
0: Elle s'est faite toute seule.
1: Oui, c'était assez exceptionnel, dans une langue qu'elle ne connaissait pas. Et puis ensuite, bon, pour aller jusqu'au
2: Québec. Mais la générosité se sent dans le chant.
1: Oui, et puis il y a quelqu'un qui est très. Qui a beaucoup d'émotions et qui est un peu particulière par rapport à la chanson, je dirais peut-être française, donc c'est-à-dire aussi quelqu'un qui a beaucoup de voix. Donc c'est un peu particulier par rapport à la France, ou peut-être à ce. Je crois qu'il y a Diane Dufresne qui disait à un moment que les chanteuses françaises chuchotaient, je vais me faire des ennemis. Donc elle avait au contraire une présence presque physique qui n'est. Oui, il y avait quelque chose de très fort. Qui n'est pas toujours habituel en France. Voilà.
0: Mais il ne me reste plus qu'à vous remercier, Anne Berthoin, peintre, amie et ayant droit d'Eva, Mathieu Rosa, chanteur et puis maître d'œuvre de tout ce travail autour de la mémoire d'Eva. Merci d'avoir participé à cette émission pour faire vivre Eva, voilà, même si elle n'est plus là.
2: Merci.

0: Bonjour à toutes, bonjour à tous, bienvenue sur Fréquence Protestante, 100.7 FM en région parisienne et partout ailleurs sur fréquenceprotestante.com. Je suis Raphaël Warnery, vous êtes avec nous jusqu'à 14h30, nous sommes le 12 octobre 2026 et le mot du jour est un mot très, non pas très localisé, c'est un mot très d'actualité, c'est une épinicie, cela signifie un poème ou un chant composé pour célébrer une victoire, à l'origine celle d'un athlète vainqueur au grand jeu de la Grèce antique. Alors par extension, c'est maintenant un chant de triomphe ou un éloge à la gloire d'un vainqueur, alors c'est comme l'exemple est d'actualité. On pourrait dire, hier soir, les partisans de Raphaël Glucksmann entonnèrent une épinicie suite à leur large victoire à la primaire socialiste. Voici pour le mot du jour, et tout de suite, c'est le flash info d'Arthur Martori. Bonjour Arthur.
1: Bonjour Raphaël, bonjour à tous.
0: Et on commence le flash avec la victoire de Raphaël Glucksmann au premier tour de la primaire socialiste.
1: Et elle provoque une série de réactions en chaîne. Chez les écologistes, les rangs sont fractionnés quant au comportement à tenir. Si Marine Tondelier a déploré l'élection du dirigeant de place publique, Yannick Jadot et un certain nombre de grands noms du mouvement se désolidarisent de leur chef. À droite, la primaire donne des idées aux partisans de David Lisnard afin de départager les différents candidats de droite.
0: À Aubagne, le principal d'un collège et une professeure ont été blessés par arme à feu.
1: Un collégien de 14 ans aurait tiré avec un fusil de chasse de calibre 12 à 4 ou 5 reprises. Scolarisé en 3e, il a été interpellé dans la foulée. Les deux fonctionnaires ont été pris en charge. Leur pronostic vital n'est pas engagé. Les ministres de l'Intérieur et de l'Éducation nationale se rendront sur place cet après-midi.
0: À l'international, Trump a déclaré un cessez-le-feu énergétique ce dimanche sans en informer Kiev. L'Ukraine et l'Union européenne font front commun face à ce rapprochement entre Washington et Moscou.
1: Volodymyr Zelensky annonce respecter ce cessez-le-feu tout en prévenant la Russie que toute violation de ce dernier verra des représailles de la part de l'Ukraine. La présidente de l'Union européenne, le premier ministre anglais et le ministre des Affaires étrangères allemand ont déclaré ce matin soutenir pleinement le président ukrainien et appellent à maintenir la pression sur le Kremlin. Cette annonce est à prendre dans le contexte du deal de ce vendredi de la libération de quelques 4 millions de tonnes de gazole russe sur le marché mondial.
0: Une autre information internationale, Emmanuel Macron vient de conclure un accord avec la Chine sur l'importation de véhicules électriques.
1: Au Mondial de l'Auto, le président de la République indique que plus de 40% des véhicules vendus en 2026 sont électriques et dont beaucoup sont fabriqués en France. Il met en avant le besoin de défendre un contenu européen pour les véhicules, de défendre la souveraineté européenne pour produire en Europe.
0: Et enfin Arthur, un peu de Formule 1 après le Grand Prix du Bahreïn, Max Verstappen s'offre Singapour.
1: Le Néerlandais s'est imposé hier devant la Ferrari de Charles Leclerc et la Mercedes de Kimi Antonelli. Excusez-moi. Le pilote Red Bull signe donc la première victoire de sa carrière sur ce circuit. De son côté, Kimi Antonelli pourrait déjà être sacré champion du monde dès le 25 octobre à Austin. Pour l'heure, il reste encore 6 Grands Prix avant la fin de la saison. Son coéquipier George Russell a quant à lui 102 points de retard sur l'Italien.
0: Bien, merci beaucoup Arthur pour ce flash et à demain.
1: À demain.
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0: 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Ensuite à 13h, c'est Tous Connectés de Marie-Jo Alvarez avec Pauline Chasseret-Peraldi. 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Voici pour le programme. Et avant de laisser la place à Claude Boulanger, c'est la parole du jour, choisie dans Coëlette, chapitre 14, verset 20. Heureux l'homme qui réfléchit dans son cœur sur les voies de la sagesse et qui s'applique à ses secrets. Heureux l'homme qui réfléchit dans son cœur sur les voies de la sagesse et qui s'applique à ses secrets. Coëlette, chapitre 14, verset 20.
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0: Bonjour, amis auditeurs, et merci de votre confiance de nous rejoindre. Aujourd'hui, je vous emmène en Allemagne. En Allemagne, je dirais même dans l'ancienne RDA, donc à l'autre bout de l'Europe, presque pour nous Français qui sommes atlantiques. Et j'ai vraiment la joie de retrouver Étienne Durlaff. Bonjour Étienne, vous êtes maître de conférence à Nanterre, membre du Centre d'études et de recherche sur l'espace germanophobe. Et votre passion, vous êtes d'ailleurs de binationalité, ainsi que tous les membres de votre famille qui sont dans l'histoire allemande. Et votre spécialité, c'est vraiment d'essayer de comprendre ce qui arrive en Allemagne aujourd'hui. Vous avez cette qualité, en même temps, d'historien avec cette référence au passé. Mais c'est passionnant ce qui se passe actuellement. Et je dirais qu'on a pourtant intérêt à le comprendre parce qu'on va faire avec vous toutes les comparaisons avec la France actuelle. Alors, Étienne, on a été assez émus au début du mois de septembre de voir que deux Landes, d'abord un premier puis deux Landes d'Allemagne, l'un c'était emblématique, c'est Berlin, mais l'autre c'est la Saxe-Anhalt et le Mecklembourg, c'est-à-dire Poméranie occidentale, séparés. Pour nous, le grand Est avait voté d'une manière étrange, on va dire, hein, inattendue. Est-ce que c'est vraiment pas qu'on attendait quand même? Qu'est-ce qui s'est passé? Et nous, on a tout de suite fait la comparaison avec notre situation en France.
1: Alors effectivement, c'était un coup de théâtre en septembre, d'abord en Saxe-Anhalt, qui est donc c'est la région autour de Magdebourg, donc à l'ouest de Berlin, mais bien en ex-Allemagne de l'Est. Et donc le coup de théâtre, c'était que non seulement l'AfD est arrivée première, mais elle est arrivée première à 44%.
0: Alors l'AfD, c'est l'extrême droite, l'équivalent du parti de Madame Le Pen.
1: Au moins, tout à fait. Au moins, c'est-à-dire dans le discours, en tout cas, et dans la manière de se présenter, c'est encore plus radical, je dirais. Mais donc, 44%, et on est passé pas loin de la majorité absolue pour ce parti, pour la première fois, donc, dans un land de l'Est. Et vous l'avez dit, il y a eu deux autres élections fin septembre. D'une part, Mecklembourg-Vorpommern, donc ça, c'est dans le nord de l'Allemagne de l'Est, si je puis dire. Donc, c'est la région de Schwerin et de Rostock, pour ceux qui situent. Ancien fief d'Angela Merkel, du reste. Et donc, enfin, Berlin, qui est une ville-État, et donc, à ce titre, a aussi des élections régionales, si je puis dire, et donc, a un parlement, des institutions régionales, en plus des institutions municipales.
0: Parce que ce qui est important pour l'Allemagne, c'est que, en fait, c'est beaucoup plus régionalisé que nous, et que les Landes ont un pouvoir important sur l'éducation, la santé, la sécurité, que nous n'avons pas quand même à ce niveau-là dans nos régions. Donc c'est beaucoup plus important. Et en plus, les élus de ces Landes se retrouvent au Bundestag, c'est-à-dire à l'Assemblée nationale. Donc ça a deux fois plus de poids qu'on le croirait.
1: Tout à fait, tout à fait. Et puis d'ailleurs, les campagnes y insistent bien, c'est-à-dire que la campagne, notamment en Saxe-Anhalt, ils ont bien fait la part des choses entre ce qu'ils pouvaient effectivement faire s'ils accédaient au pouvoir dans le Land et ce qu'ils ne pourraient pas tellement faire. Bon, il y a quand même des exceptions, mais par exemple, axer à fond la campagne sur l'éducation et sur la sécurité intérieure, qui sont deux domaines qui sont de la compétence quasi exclusive des Landes. Donc, je répète, hein, l'éducation et la sécurité intérieure, c'est-à-dire la police. Et donc d'accès sur, par exemple en matière d'éducation, sur un discours résolument, je mets tous les guillemets de la terre, anti-woke, c'est-à-dire de lutter, en fait, de rentrer dans une lutte de suprématie intellectuelle et discursive, si vous voulez, pour revenir sur des acquis.

0: acquis, si j'ose dire. C'est d'ailleurs, par exemple, l'égalité des sexes, l'égalité aussi devant la loi et tout ça. Revenir là-dessus, pour revenir sur l'Allemagne de papa, revenir un peu en arrière, et aussi, par exemple, faire une prime de naissance. Ça rappelle des bons souvenirs nazis. Hein. Je vous rappelle qu'il y avait, non pas une prime, mais il y avait des décorations pour les mères qui avaient au moins 7 enfants. On n'en est pas là. Mais ça fait signe vers ça. Hein. Et donc, il s'agissait effectivement de au moins au plan régional, déjà, de changer les mentalités. Mais ça pose effectivement aussi des problèmes au plan fédéral de deux manières. D'une part, il y a les renseignements intérieurs du Land qui seraient aux mains d'un parti quand même très, très, très à droite. Et il y a quand même une coordination au niveau des autres Landes et avec l'État fédéral sur le renseignement, par exemple. Bon, ça pose des questions. Qu'est-ce qu'on...
1: Et quelqu'un qui arriverait de son Land au Parlement pour aussi avoir accès à des papiers secrets internationaux.
0: Alors, ça, normalement, ce n'est pas la compétence des Landes, mais effectivement, on parle. Hein, on parle. Bon, et il y a quand même des enjeux aussi, alors, y compris de politique étrangère, qui ne sont pas dans la compétence des Landes, mais on sait que l'AFD est soutenue indirectement, vous remarquerez que je fais exprès d'être très vague, par la Russie, et aussi d'ailleurs par les réseaux trumpistes. Hein. Et donc, même par là, il y aurait quand même vraiment une forme aussi de déstabilisation interne. Et dernier point, vous l'avez dit, les ministres-présidents, ainsi que certains membres de leur gouvernement, siègent au Bundesrat, pas au Bundestag, mais au Bundesrat, donc à la chambre haute du Parlement. Et donc, à force, si je puis dire, s'il y avait suffisamment de Land, il y aurait une vraie situation de blocage, par exemple, pour modifier la Constitution.
1: Alors, traditionnellement, l'Allemagne avait reposé sur une alliance de partis entre eux. On parle, en tout cas, le chancelier actuel, Merz le montre bien, la CDU, la démocratie chrétienne, et puis le social-démocratie, SPD, et les deux naviguent. Mais c'est l'effondrement pour ceux-là. C'est ça qui est... Enfin, quand on regarde notre situation en France, on entend dire combien les gens n'ont pas l'air de faire confiance aux partis politiques. Ben, la preuve est donnée là aussi. Sur un petit exemple, justement.
0: Mais effectivement, depuis 1949, enfin même depuis l'après-guerre, effectivement, la reconstruction de l'Allemagne fédérale, donc de l'Ouest, avait reposé effectivement sur les deux grandes familles politiques. D'une part, la droite chrétienne, donc la CDU partout sauf en Bavière et la CSU en Bavière, et le SPD, donc de centre-gauche, par ailleurs.
1: Bon. Et puis, il y avait même les Verts.
0: Alors, il y a les Verts, les libéraux en plus.
1: Les libéraux, mais c'est pas ceux-là qui servent d'appoint.
0: Voilà, alors... Quand même, ils ont joué leur rôle, mais effectivement, ils servent d'appoint. La base, si vous voulez, c'est ces deux grands partis qu'on appelle les partis populaires, qui ont cette spécificité définitionnelle d'être des grands partis, c'est-à-dire qui font beaucoup de voix, qui ont beaucoup de membres, et qui sont interclassistes. C'est-à-dire que c'est des partis qui sont éligibles par toutes les couches de la société, de vraiment des ouvriers jusqu'au PDG. Et jusqu'à aujourd'hui, d'ailleurs, de ce point de vue-là, ça marche encore. Vous avez dans les deux partis, vous avez des ouvriers qui sont membres du SPD, pardon, ça aussi, mais de la CDU, de CSU, et vous avez des grands patrons qui sont membres du SPD, ce qui paraît toujours un peu étonnant d'un point de vue français. Alors, ces deux partis, effectivement... ont par exemple...
1: Puis beaucoup plus de membres que nos propres
0: partis. Oui. Les deux grands partis ont encore 450 000, je crois, membres chacun. Donc, de ce point de vue-là, ça tient encore. Mais ce qui s'érode, c'est le fait que ça va être forcément l'un des deux partis qui sera majoritaire, par exemple. Hein, et ça, j'en veux pour preuve que, et ça, c'est une première, dans le Mecklembourg-Poméranie antérieur, ce coup-ci, la CDU, je le répète, c'était le fief de Angela Merkel pendant plus de 30 ans. La CDU n'a pas atteint les 5%. Alors, il y a eu un vote utile pour le SPD, très clairement, mais en attendant, c'est quand même, c'est inouï. Hein. Le SPD, dans beaucoup de Landes, commence à tomber, alors, toujours au-dessus des 5%, mais à 6, 7, 8. Bon. Et donc, ces deux bases vraiment du parti, du système partisan et de l'État, finalement, sont en train de s'éroder. Ce qui a pour conséquence que toutes les coalitions qui se créent, car l'Allemagne reste un pays de coalition, ça devient des coalitions de plus en plus multipartis et avec des écarts idéologiques de plus en plus larges. Et juste un exemple, il est très probable qu'en Saxe-Anhalt va être élu en décembre un ministre-président de l'AFD, avec un apport d'un parti un peu étrange dont on pourra reparler, et de quelques voix de la CDU. Mais pour faire une coalition contre ce parti-là, il faudrait une alliance de 4 ou 5 partis qui irait, si vous me permettez l'analogie, qui irait de Mélenchon à Retailleau. Et je souhaite beaucoup de courage à quiconque pour essayer de monter une telle coalition. C'est impensable. Bon. Et donc,
1: ça veut dire que l'AFD, c'est-à-dire l'extrême droite, entre dans le jeu pleinement.
0: Ah voilà. Oui. Et alors ça y est, si vous voulez.
1: C'est inévitable.
0: Voilà. Et donc, la grande ligne de tous les partis parlementaires jusque-là, c'était effectivement le cordon sanitaire. On ne parle pas à ces gens-là, on ne s'allie pas avec eux, on ne vote pas avec eux. Bon, éventuellement, dans l'opposition, par la force des choses, on pouvait voter avec eux, mais en tout cas, on ne construit rien avec eux. Bon. Sauf qu'à partir du moment où ils font systématiquement 30% ou plus, j'exagère un peu, mais c'est quasiment ça, eh bien, il faut déjà réussir à construire quelque chose contre eux. Un point de blocage, par exemple, avec les menaces russes et la question du réarmement et tout ça, se pose la question de remettre le service militaire qui est suspendu, comme en France. Pour remettre le service militaire, il suffit, c'est une simple loi, une majorité simple. Mais il est question aussi, ou il était question, de faire un service militaire universel, c'est-à-dire avec les jeunes femmes aussi. Ça, en revanche, ça demande une modification constitutionnelle. Pour modifier la Constitution, il faut une majorité des deux tiers dans les deux chambres. La chambre haute, pas de problème. La chambre basse, à partir du moment où l'AFD et la Linke, qui est un parti d'extrême-gauche pacifiste, votent contre, pas pour les mêmes raisons, mais votent contre, vous ne pouvez pas changer la Constitution. Donc ces deux partis d'ores et déjà, ont plus d'un tiers des voix et donc ont une minorité de blocage, si vous voulez, pour modifier la Constitution.
1: Donc c'est une forme d'adieu à une certaine Allemagne, en quelque sorte.
0: C'est à craindre, tout à fait.
1: Alors peut-être que vous pourriez nous expliquer comment ça se fait que dans ce Sachsen-Anhalt, qui n'est pas, qui a 2 millions, je crois, d'habitants, enfin c'est donc pas essentiel pour, apparemment, mais en fait, pourquoi est-ce que les gens ont voté? Et comment ils se sont pris, comment le candidat Ulrich a joué, parce que ça va servir de modèle, maintenant tout va changer avec ça.
0: Alors effectivement, il a mené une campagne...
1: Il s'appelle Ulrich. Hein.
0: Ulrich Siegmund. Il a mené une campagne originale au sein de son parti, au sens où, vous le savez, depuis sa création il y a une bonne dizaine d'années, l'AFD n'a eu de cesse que de se radicaliser dans la manière de se présenter, d'une part, et dans le programme. Et Siegmund s'est appuyé sur un programme tout à fait radical, hein, il n'y a aucun problème là-dessus, mais qui, dans la présentation, a un peu eu ce... c'est un peu présenté, un peu comme le genre idéal. Vous ne serez pas sans reconnaître un homologue français qui fait un peu ça. C'est-à-dire un jeune homme hein, qui est né en 1989, qui est né juste avant ou juste après, je ne sais plus, la chute du mur, qui s'est présenté comme un candidat du CRU.
1: Il était du coin, d'ailleurs.
0: Oui, qui est du CRU, ça c'est vrai. Mais qui s'est présenté comme un candidat de l'Allemagne de l'Est. Alors... D'une certaine manière, c'est vrai, mais il n'a pour ainsi dire pas connu, hein, ou alors vraiment tout bébé. Mais il a fait campagne sur « je suis un gars d'ici, je suis comme vous, je suis jeune, je suis sympathique, je parle à tout le monde », ce qui est vrai, on peut pas le contester. En surfant aussi sur, en surfant sur sa mobylette, c'est...
1: Alors racontez-nous la mobylette.
0: Alors la mobylette, oui, ça a bien marché, cette histoire. Donc il s'est déplacé sur sa mobylette, mais cette mobylette, c'est une Simson Schwalbe, qui est un modèle... Que tous les Allemands de l'Est reconnaissent tout de suite, parce que c'est un peu l'équivalent, un peu plus tardif, mais l'équivalent du petit Solex français.
1: Oui, c'est tout ce qu'on pouvait s'offrir à l'époque.
0: Ouais. Voilà, et qui permettait de se déplacer.
1: Mais elles étaient oranges.
0: Voilà, alors elles étaient oranges, mais là elles étaient bleues parce que c'est la couleur du parti, n'est-ce pas? Donc on joue un peu sur les codes, hein. On joue sur l'identité est-allemande. Regardez, j'ai une mobylette comme vous aviez à l'époque. Et par contre, elle est peinte en bleu parce que déjà je peux la peindre en bleu, et de deux, parce que ça fait signe vers mon parti. Mais tout ça pour dire, et là, la mobylette, elle a cet avantage aussi de donner une idée d'accessibilité, en fait. Hein, quand vous êtes à mobylette, vous n'êtes pas dans une voiture blindée, j'exagère un peu, mais vite teintée. Non, vous
1: êtes... On peut m'arrêter tout de suite.
0: Voilà. Et puis, je fais une photo, je fais un selfie. Et donc, pour revenir à sa campagne, c'est vraiment un jeune homme qui se donne pour accessible et pas agressif, en fait, hein, dans sa manière de faire.
1: Ça, je crois que c'est intéressant de voir.
0: Et donc,
1: leur campagne a été ne pas être agressif.
0: Ne pas paraître agressif.
1: Ne pas paraître agressif, c'est ça. Oh, amical. Et donc, ils vont former des équipes, des binômes de gens qu'ils ont formés. Enfin, c'est peut-être du marketing, mais ça marche très bien, de par deux, et on va sonner aux portes.
0: Oui, oui, oui, bien sûr. C'est, et c'est vraiment du porte-à-porte, c'est de la démarche.
1: Et surtout, vous n'entrez pas chez les gens pour ne pas avoir l'air de conquérir.
0: Ça, d'accord. Mais effectivement, et c'est peut-être aussi ce qu'on reproche souvent aux partis établis, c'est de ne pas assez aller chercher les électeurs là où ils sont, de ne pas suffisamment s'adresser vraiment aux électeurs physiquement, si je puis dire, aller à leur rencontre. Ben, les partis qu'on qualifie de populistes au sens large savent faire ça, y compris d'ailleurs de l'autre côté de l'échiquier politique.
1: On va voir pour Berlin, oui.
0: Voilà, où c'est la candidate de la Linke, donc de l'extrême gauche, qui a fait pareil, qui a fait là aussi du porte-à-porte et qui va à la rencontre des électeurs.
1: Alors le grand problème aussi, c'est je m'adresse aux électeurs pour leur problème à eux.
0: Oui.
1: Voilà, c'est, donc on cache ce qui est derrière, mais donc mon logement, mes services sociaux, ma santé, voilà.
0: Tout à fait. Et c'est des sujets qui fonctionnent dans des régions qui luttent, qui sont en déshérence économique.
1: Ou même à Berlin, ça marche partout, l'histoire du logement qui est trop cher.
0: Tout à fait. Et le logement à Berlin, effectivement, a explosé ces dernières années. Et ce qui donne d'ailleurs une sociologie électorale intéressante sur ces élections à Berlin. Je ne sais pas si vous voulez qu'on développe. Mais ce qui est intéressant, c'est que globalement, si on y va vite, vous aviez le pourtour nord-ouest-sud qui était plutôt conservateur, le centre-ville qui était centre-gauche socialiste, social-démocrate ouvert plutôt, le centre-est qui était soit vert, soit gauche, parfois même issue encore du SED, donc du parti d'État de RDA. Et puis, vous commenciez à avoir quelques voix de l'AFD tout à l'est. Bon. Et en fait, ce qu'on a vu, c'est que les périphéries, donc à Berlin même, mais les périphéries ont voté, y compris à l'ouest, à l'AFD, donc ont voté extrême droite. Et le centre, donc je le disais, historiquement centre-gauche, a voté plus à gauche. Et donc, c'est un vote bobo et un vote jeune, car c'était la première fois que les jeunes de 16 ans avaient le droit de voter, pour des différentes raisons, des fois aussi par pacifisme. Mais souvent, on votait sur la question, effectivement, du logement et ces quartiers du centre-ville qui, ça je m'en souviens, je peux en témoigner, il y a 20 ans, ne valaient pas un copec. On vivait très bien pour quelques centaines d'euros. À Berlin, ce n'est plus possible.
1: La tactique des campagnes, aussi bien d'ailleurs chez la gauche, Linke, c'est de proposer aux gens de regarder leurs charges sociales. Alors, donnez-moi vos papiers, c'est tellement compliqué, je vais voir comment on peut vous rembourser. Enfin, je veux dire, quand on a ce souci-là, les gens se sentent réconfortés.
0: Oui.
1: Et on les comprend.
0: C'est ce que j'allais dire. En fait, c'est des fois aussi un peu l'appel qu'on pourrait faire aux partis traditionnels de s'occuper un peu de leurs administrés aussi. Mais je ne dis pas que c'est un populisme facile. Mais effectivement, d'aller plus à la rencontre des électeurs, ça ne me paraît pas complètement idiot. En tout cas, c'est une recette qui marche.
1: Et quel que soit l'âge des personnes.
0: Tout à fait, bien sûr.
1: Donc, il a circulé avec sa moto. Et alors, vous dites même en plus que la moto, maintenant, elle continue à être faite, mais elle est électrique.
0: Oui.
1: Et donc, c'est le clin d'œil. Vous savez, moi, je suis encore comme vous, la vieille manière.
0: Voilà. C'est-à-dire qu'en fait, effectivement, il y a une nouvelle version qui ressemble beaucoup, mais qui est électrique. Et donc, l'AFD a bien réutilisé la vieille pétrolette, de temps qui pue bien comme il se doit, pour aussi, effectivement, sans doute faire une petite Madeleine de Proust olfactive, la vraie, quoi.
1: Alors, deux semaines après, en Mecklembourg, que j'adore ce raccourci, on appelle ça la Mecpomme.
0: Le Mecpomme, oui, tout à fait.
1: Ça a marché de la même manière. Alors, ce que je voulais vous demander, c'est qu'est-ce qu'ils regrettent, ces gens? L'ancien temps, où ils se sentent déclassés, non écoutés, est-ce que ça vaut encore ou est-ce que ça serait déjà en atténuation?
0: Alors, je pense que, et ça, ça ne vaut pas que pour ces Landes situées géographiquement à l'est, pour prendre les trois, en fait, les mêmes causes entraînent les mêmes conséquences. C'est-à-dire que ce sont quand même surtout des régions défavorisées, désindustrialisées, avec beaucoup de chômage, avec peu de, comment dirais-je, peu d'innovation et aussi peu de société civile, peu d'État. Hein, l'État, là aussi, se retire. Et donc, on a effectivement cette sensation de déclassement, alors que ce qui est intéressant, et c'est là qu'il faut distinguer entre le ressenti et les faits, si vous prenez, je l'ai peut-être déjà dit d'ailleurs à cette antenne, mais si vous prenez tous les Landes de l'Est et toutes les régions françaises, et vous enlevez l'Île-de-France, toutes les régions de l'Est ont connu un développement économique plus favorable que toutes les régions françaises hors Île-de-France.
1: C'est ça. Hein? C'est-à-dire qu'en fait, elles ont été favorisées, contrairement à ce qu'on croit.
0: Alors, en tout cas, moins défavorisées que d'autres, on peut dire ça comme ça. Mais effectivement, et en fait, quand vous regardez, le taux de chômage est à 7-8, ce qui n'est pas du tout catastrophique. Il a été à plus de 10 il y a 20 ans.
1: Et quand la FB se met... des semées à l'ouest, par exemple à la Roure, où il y a des catastrophes économiques à cause de l'arrêt beaucoup d'usines, ça marche aussi bien.
0: Marche aussi bien. Et vous avez un sentiment de crise protéiforme, en fait, hein, qui au plus tard a commencé en 2022 avec le déclenchement de la guerre en Ukraine, avec la peur aussi tout simplement de l'invasion russe, hein, pour la faire très courte. Mais vous avez quand même aussi un sentiment de crise alimenté d'ailleurs aussi par les appels du patronat qui dit on s'en sort plus, les charges. Et d'ailleurs, effectivement, vous commencez à avoir de plus en plus de licenciements. Là, ça commence à se compter en dizaines de milliers à peu près tous les mois. Et donc, vous avez un sentiment de crise qui ne fait que renforcer le sentiment qui existe déjà. Alors que la situation socio-économique désintéressée peut être meilleure que ce qu'ils pensent, si je puis dire.
1: Et alors, qui plus est, l'AFD propose à l'Est de l'améliorer, de la favoriser, tout en cherchant à se faire bien voir à l'Ouest. Et comme dit un des personnes que j'ai pu lire dans les articles du journal, ce qui est intéressant, c'est que, à force, s'ils disent ça, les gens de l'Ouest vont se dire, je ne vois pas pourquoi j'irais me mettre à l'Est. Si c'est eux qui sont bénéficiés, puis moi pas. Enfin, je veux dire, ça c'est très dangereux, ce système.
0: Tout à fait. Et ils surfent de toute façon sur les jalousies. Hein. Oui, et ce qui marche toujours pour tous les partis populistes, y compris d'ailleurs, alors pas la Linke, mais l'autre, le BSW, c'est aussi d'entretenir, bien sûr, une jalousie vis-à-vis des immigrés qui bénéficieraient de...
1: Parce que alors ça aussi, j'ai découvert que, en fait, les Allemands de l'Est, quand ils sont passés à l'Ouest, au cours de l'RDA, on découvrait qu'avant eux, il y avait eu d'autres qui étaient venus, c'est-à-dire les immigrés. Donc ils ont découvert que les immigrés étaient plus favorisés qu'eux quand ils ont débarqué à l'Ouest. Donc la jalousie encore a monté
0: tout à fait. Ouais. Et puis vous avez eu, c'est dans ce contexte-là d'ailleurs que l'AFD avait explosé une première fois, c'est-à-dire qu'elle était sortie d'un groupuscule vers un parti qui pouvait prétendre rentrer dans les parlements. C'est la crise des Syriens, crise des Syriens de 2015, quand l'Allemagne a accueilli à peu près 1 million d'immigrés, pas seulement syriens d'ailleurs. Bon, et comme ça intervenait peu de temps après les réformes structurelles qui avaient visé à faire baisser les coûts du travail et qui avaient diminué les droits des chômeurs de longue durée et tout ça, l'argument mis en avant par les partis d'extrême droite, c'est pourquoi maintenant ces Syriens, qui ne sont pas comme nous, qui n'ont pas les mêmes cultures, les mêmes religions, pourquoi ces gens-là, tout d'un coup, sont bien pris en charge, alors que nous, nos vrais Allemands, sont à la rue, ce qui est bien sûr exagéré.
1: Ce qui explique comment la phrase de Merz, du chancelier, vis-à-vis des Syriens, proposait que les trois quarts des Syriens abrités puissent repartir.
0: Tout à fait.
1: A fait un scandale, mais peut-être pas comme on aurait pu le croire.
0: Non, et il y a une deuxième vague qui... Alors ça, effectivement, c'était entre les deux tours, si je puis dire, entre les deux élections de septembre. Mais il y a une deuxième vague de ce phénomène, c'est avec l'histoire de l'Ukraine. Hein, parce que l'Allemagne a accueilli pas mal d'Ukrainiennes.
1: Un million d'Ukrainiens.
0: Voilà. Et là aussi, tout d'un coup, il y avait des moyens, tout ça. Bon. Et ce double de... sur la question ukrainienne, la question de savoir... quelle relation entretenir avec la Russie. Alors, on a vite fait de dire que les Allemands de l'Est sont tous des pro-russes. Bon, ce qui est faux. Mais il y a peut-être une moins grande, moi je dirais ça comme ça, une moins grande aversion vis-à-vis de la Russie d'une manière générale et de Poutine en particulier. Bon. Et donc, du coup, pourquoi soutenir des Ukrainiens contre des Russes dont on trouve qu'ils n'ont peut-être pas forcément complètement tort et tout ça? Bon, il n'y a pas que ça, parce qu'il y a aussi quand même en Allemagne de l'Est un plus fort sentiment de pacifisme qu'à l'Ouest. Oui. Hein, et donc, il ne faudrait pas mélanger les deux, ce qu'on fait allègrement. Ce qu'on fait allègrement, c'est-à-dire de dire
1: c'est
0: que
1: pas
0: tous
1: du
0: les Allemands, voilà, c'est pas du tout pareil. Mais le pacifisme a du mal à s'exprimer de nos jours en Allemagne. Il pouvait très bien s'exprimer dans les années 70 et 80, et là aujourd'hui c'est plus compliqué. Hein. Mais bon, tout ça pour dire que
1: surtout quand on fait de l'industrie d'armement.
0: Oui, oui, alors absolument, absolument, et que ça permet par ailleurs, parce que l'industrie de l'armement permet aussi de sauver, voilà, et de sauver des emplois industriels dans l'auto en fait. Hein. Il y a certaines entreprises qui sont repartis dans l'armement, effectivement. Donc, bon, tout ça est très, très compliqué à détricoter, bien sûr. Mais tout ça pour dire que, oui, effectivement, notamment en Allemagne de l'Est, qui a plus souffert quand même des réformes de Schröder, effectivement, il y a cette peur de l'étranger qui viendrait nous envahir et qui serait mieux servi que nous.
1: Donc, et ce qu'on va voir, en tout cas, avec le cas de Berlin et Clair, c'est que le cordon sanitaire dont on nous parle aussi en France, tous les partis contre l'extrême droite, il est démontré cette fois-ci que ça ne sert à rien. Pour l'Allemagne, en tout cas, c'est impossible. Puisqu'on ne pourra pas faire, qu'on le veuille ou non, ça va se transformer. Et que si on... Enfin, c'est pas du tout que je sois pour l'extrême droite, c'est pas ça, mais que ça ne sert à rien de les exclure de tout. Est-ce que ce serait même démocratiquement valable de les exclure? Enfin, ça aussi, c'est une question morale qui se pose beaucoup en Allemagne, en particulier aussi bien l'Église catholique que protestante réfléchit à ça en ce moment. Alors, si vous voulez bien, je voudrais qu'on parle du cas de Berlin, parce que la montée des trois femmes pour Berlin, c'est quand même extraordinaire, ça vaut le coup. Qu'est-ce qui s'est passé à Berlin? Alors, Berlin avait la vieille coutume d'avoir été assez à gauche. Enfin, mais comment est-ce que Link, qui était un parti qui était failli tomber il y a 2 ans, a réussi à remonter? Et comment est-ce qu'il a fait sa rénovation? Très intéressant pour le Parti socialiste en France actuellement.
0: Tout à fait. Alors, peut-être pour rappeler, la Linke, historiquement, c'est une fusion entre les successeurs.
1: C'est la gauche.
0: Voilà, c'est la gauche. Et c'est une fusion entre le successeur du SED, qui était donc le parti du régime en RDA, et l'aile gauche du SPD, qui avait quitté le SPD autour de 2005, en protestation contre la ligne de Schröder, qui était donc ce réformisme social-démocrate. Bon. Ces deux partis ont fusionné, plus ou moins, effectivement.
1: On pourrait se retrouver, avec toutes les différences qu'on va noter, avec la France insoumise.
0: Un petit peu, effectivement. Effectivement. Avec ceci de particulier que la Linke a deux spécificités. D'une part, que c'est un parti vraiment pacifiste, donc anti-armée, anti-armement, d'une part. Et d'autre part, et ça, il n'y avait pas tellement en Allemagne, c'est l'autre parti laïcard dans un pays qui n'est pas laïciste.
1: Oui.
0: Il y a les libéraux, d'une part. C'est leur spécificité aussi par rapport à la droite chrétienne. Et donc la Linke, parti laïcard, là aussi.
1: C'est eux qui veulent supprimer les subventions et les impôts d'église.
0: Par exemple. Bon. Voilà. Alors que les impôts de l'église, vous ne les payez que quand vous êtes dans l'église. Hein. Ce n'est pas un impôt général. Mais enfin bon, passons. Mais sauf qu'il y a un électorat pour ça aussi. Donc bon, très bien. Et donc effectivement, ce que la Linke a réussi à faire, c'est deux choses. C'est d'une part, elle a réussi, comme l'extrême droite, à faire beaucoup campagne sur les réseaux sociaux et atteindre notamment la jeunesse.
1: Elle a observé comment faisait le
0: concurrent. Oui. Ça marche. Et d'autre part, il y a une interview avec l'ancien président, qui par ailleurs est un ancien de l'Est et tout ça, qui expliquait que le créneau qu'ils avaient, c'était... il fallait faire comprendre à tout le monde qu'on n'était pas conservateur. Donc on n'était pas anti-mariage gay, on n'était pas anti-gay tout court, on n'était pas anti-immigration, tout ça, mais ne pas se laisser entraîner sur ce terrain pour devenir le parti de ça, si je puis dire. Laisser ça, ces questions-là, un peu identitaires, si vous voulez, laisser ça notamment aux Verts et peut-être un peu au SPD, qui feront ça mieux qu'eux. Et attendez, et par contre, faire campagne sur le thème du travail, non pas des chômeurs, du travail. Du travail
1: ce qui est beaucoup plus positif.
0: Enfin, tout à fait, dire, tout à fait.
1: On pourra s'en sortir.
0: Voilà, c'est, exactement. C'est et en fait, avec c'est l'idée que si on arrive à parler aux gens qui travaillent, et les autres nous suivront. Et jusqu'à un certain point, en tout cas dans les grandes villes, ça marche très bien. Et on a cette... alors à Berlin, c'est particulièrement extrême parce que le Link est arrivé en tête avec un quart des votes. Mais on a cette vision qu'on observe finalement en France aussi, entre les centres-villes des grandes villes qui sont de gauche au sens large, que ça soit écolo, que ça soit socialiste ou effectivement même LFI, et une périphérie beaucoup plus conservatrice, que ça soit la droite classique ou l'extrême droite.
1: Mais Link, la gauche, s'adresse aussi bien aux toutes petites, enfin ce qu'on appelle les petites gens,
0: oui,
1: enfin,
0: c'est
1: pas le mot, mais c'est ça, et la classe moyenne.
0: Oui. Tout à fait.
1: Qui a du mal pour ses loyers.
0: Tout à fait.
1: Comme c'est très très cher à Berlin.
0: Tout
1: donc,
0: à fait.
1: Il mis, et puis sur apaisant, ne pas être vindicatif vis-à-vis des autres.
0: Alors,
1: ça c'est quand même c'est assez étonnant. Voilà.
0: Oui, alors ceci
1: ça,
0: dit,
1: c'est très habile.
0: un des enjeux qu'il y a eu après les élections, parce qu'avant personne n'a fait attention, c'est que l'un des points de programme, c'est de d'aller reprendre et en fait renationaliser en fait les appartements qui étaient des logements sociaux et que le SPD, donc le centre gauche, avait
1: a vendu.
0: Et alors ça fait un peu torchon rouge, y compris au centre gauche, parce que la Linke, pour pouvoir gouverner, doit s'allier au SPD et au Vert. Hein, donc il faut quand même une alliance. Et la CDU peut encore s'en sortir, peut rester maire, si je puis dire, avec les mêmes. Donc il y a aussi une lutte pour savoir qui sera maire de Berlin. Hein, bon.
1: Mais, et votre avis
0: moi, je pense que ça sera une alliance de gauche parce que, pour le coup, c'est ce que demandent les électeurs, en fait. Hein.
1: Alors, c'est des femmes qui sont...
0: Oui.
1: Ça aussi, c'est Elif, c'est
0: oui.
1: son prénom, et Naples, qui est elle aussi de l'Est. Hein,
0: oui. D'origine turque.
1: Elle
0: coche plusieurs cases, si je puis dire. Oui, tout à fait. Alors, il y a un autre point qui a été mis en avant par la droite après les élections, c'est les liens qu'entretiendrait le parti à Berlin avec certains milieux mafieux arabes, en fait, d'une part, et d'autre part, la question de savoir, non pas la candidate, mais d'autres dans le groupe parlementaire, s'ils ne seraient pas aussi un peu antisémites et tout ça. Ça, j'ai du mal à savoir ce qui est vrai là-dedans, si c'est une boule puante, c'est pas très clair. Mais ce qui est sûr, c'est qu'effectivement, il y a aussi dans le parti des affinités parfois à la marge avec.
1: Parce qu'il y a pas mal d'anciens, enfin des Turcs, des personnes d'origine turque qui sont entrées en politique aussi
0: à
1: droite qu'à gauche.
0: Tout à fait. Le ministre-président de Bade-Wurtemberg, donc ça c'est la région de Stuttgart, qui est quand même le land de l'automobile est dirigé par un ministre-président écologiste. C'est le deuxième écologiste à la suite. Et Cem Özdemir, comme son nom l'indique, si je puis dire, est né en Allemagne, mais est turc d'ascendance.
1: Oui. Tout à Alors, fait. En fait, maintenant, à Berlin, il y a un trio de femmes qui vont, qu'on va entendre, il y a Elif, Manuela et Alice.
0: Alors ça, c'est pas que à Berlin, ça dépend des lieux.
1: Manuela, c'est
0: le
1: MacPom. C'est
0: les trois.
1: C'est aussi assez nouveau, ça.
0: Oui.
1: Ces femmes qui commencent...
0: Alors, il y a toujours, ça fait quand même plusieurs années qu'il y a quand même des ministres, des femmes ministres présentes. Il y a eu quand même Angela Merkel qui a tenu le règne pendant 16 ans. Bon, donc il y a quand même eu des femmes.
1: Mais jeunes, là.
0: Oui, là c'est relativement
1: c'est
0: jeune, effectivement.
1: C'est une nouvelle génération.
0: Ça, c'est vrai. Bah, tout à fait.
1: Alors, écoutez, ça, c'est ça. Maintenant, quelle émotion ça a provoqué à travers toute l'Allemagne? Est-ce que les gens se sont sentis perturbés? On demande, mais qu'est-ce qui se passe? Parce qu'en plus, il y avait l'idée que l'extrême droite, c'est l'Asie, alors qu'il y a des néo-nazis en Allemagne, mais c'est pas ceux de... C'est pas ceux du mouvement AFD.
0: Non, alors il y a par ailleurs des liens
1: avec... Ça, c'est bien sûr.
0: Mais quand même relativement fort. Hein, effectivement. Ce que je pense, c'est que là, c'est les premières fois. Hein, c'est-à-dire qu'en fait, il y a quelques jours, en Saxe-Anhalt, il y a un premier président du Parlement AFD qui a été élu avec les voix, donc de l'AFD jusqu'à tout va bien, avec les voix du BSV, qui est ce parti un peu étrange qui allie extrême-gauche et extrême-droite, et avec, à l'évidence, même si Merz a essayé de faire diversion, avec des voix aussi de la CDU. Donc, de ce point de vue-là, c'est le
1: canton sanitaire. Et où est-ce qu'il est ? C'est pour quelle langue ?
0: Ça, c'est le Saxe-Anhalt. Ah, oui. Et donc, alors qu'il y a encore quelque temps, le président du parti Merz avait dit « le premier qui vote avec eux est exclu », à force est de constater que non. Hein, bon. Et donc, c'est les scandales, si vous voulez. Donc, la première élection comme ça, ça s'est fait. Très probablement, en décembre, il y aura le Premier ministre président d'AFD. Ça aussi, je pense que ça va quand même marquer les esprits. Après, est-ce qu'effectivement, ça va se normaliser au sens où on va s'habituer à ce que ça devienne quasiment normal? Je ne sais pas, et surtout, je ne l'espère pas. Mais ce que je veux dire, c'est que... il y a quand même encore, à chaque fois qu'il y a une étape de franchie comme ça, il y a encore ça fait encore scandale. Bon. Et donc, c'est perçu quand même avec inquiétude, en fait.
1: Alors, les économistes, enfin, les industriels, comment est-ce qu'ils voient ça, là? Parce que c'est la banque, enfin, comment est-ce qu'ils réagissent?
0: Alors, pour le coup, il y a des exceptions. Il y a des premières entreprises qui s'avèrent un peu proches quand même de l'extrême droite. Mais ça reste très minoritaire.
1: C'est très minoritaire.
0: Et ça reste très minoritaire, ne serait-ce que pour une raison. Alors, je pense qu'aussi, peut-être que la démocratie est quand même plus ancrée finalement, encore du moins en Allemagne qu'en France. Mais il y a un deuxième point, c'est que le patronat... n'a de cesse de répéter qu'on manque de main-d'œuvre en Allemagne, ce qui est un fait, du reste. Hein, ce qui est un fait. Et donc, étant donné qu'il n'y a pas assez d'enfants, il faut bien trouver de la main-d'œuvre quelque part, autrement dit, à l'étranger. Et donc, ça fait des décennies maintenant que le patronat demande de l'immigration. Certes contrôlée, certes utile, certes appelez ça comme vous voulez, mais en attendant... ils veulent une immigration. Et alors que, du coup, l'AFD, pour le coup, est une très mauvaise nouvelle de ce point de vue-là.
1: Mais je veux dire, par contre, il y a aussi l'idée de l'étranger, plus qu'on est vers le Rhin, plus c'est du Roumain et du Bulgare qui seraient quasiment le sauvage de l'Europe, quoi.
0: Oui, bien sûr.
1: C'est ça.
0: Mais ce que je veux dire, c'est qu'il me semble que la société civile, dans son ensemble, et l'économie, en l'occurrence, me semble-t-il, est plus, on va dire, circonspecte vis-à-vis de l'AFD que c'est le cas en France.
1: On va prendre un thème aussi qui... Enfin, même si on n'a pas beaucoup de temps, je reconnais intéressant, c'est l'armement. Oui. C'est-à-dire, comment est-ce que l'Allemagne va faire, en particulier vis-à-vis de la France, puisque tout ce qui était franco-allemand a commencé, l'avion ne marche pas, le char, ça brinque-balle. Donc, il y a une tension très grande. Comment est-ce que ça va se résoudre? Et est-ce que c'est valable à votre idée, comme idée par rapport à l'Allemagne d'ailleurs, que la France et l'Allemagne demandent en bloc tous les deux que les Balkans puissent entrer dans l'Europe? Vous savez, c'est dit.
0: Alors ça, c'est difficile de savoir comment ça va continuer. Parce que
1: les Allemands sont pour.
0: Oui, bien sûr, les Allemands sont pour. Mais. Là, je ne sais pas si vous avez vu, mais il y a le président Steinmeier qui est en visite d'adieu, si je puis dire, actuellement. Ou je crois qu'il est reparti, mais enfin, qui était en visite d'adieu à Paris. Bon, et les titres, et en France et en Allemagne, c'était c'est la fin des grands Européens, avec donc Steinmeier qui part et Macron qui va pas, enfin, qui n'a plus beaucoup de mandat. Bon, qu'est-ce que ça a donné après? Je ne peux pas vous répondre. Ce qui est sûr, c'est que sur l'armement, les projets effectivement communs, donc vous avez fait référence au SCAF par exemple, ont échoué. Et de ce que j'ai compris, pour cause d'égoïsme partagé, en fait. Alors, les Français disent que c'est les Allemands disent que c'est les Français.
1: Chacun regarde chez soi et non pas
0: voilà.
1: pour le commun.
0: Et il y a des vrais enjeux industriels, en fait. Hein,
1: Alors, au point de vue, si vous voulez, la situation actuelle de l'Allemagne, elle est en crise économique. Oui. Avec l'automobile chinoise qui arrive, c'est terminé. Oui. Est-ce que l'armement est un moyen de se sauver? comme chez nous, à quel parti, quel est celui qui a le meilleur armement qui rapporte le plus, c'est l'Allemagne ou c'est la France ?
0: Que je sache, je ne suis pas du tout expert de la question, ça doit être...
1: Pas celui qui marche le mieux, quoi.
0: Je crois, mais apprendre avec des pincettes, je crois que l'armement allemand exporte plus que l'armement français, que je sache.
1: Oui, parce que c'est en fait la manière de s'en sortir pour
0: deux. Ah bah, en tout cas,
1: Mais alors, par rapport à l'Europe, est-ce que, si vous voulez, vous avez l'Italie... qui tourne un peu à droite, il y a différents pays de l'Europe. Est-ce que ça va changer la configuration européenne ? En particulier, l'AFD ne veut pas d'une Europe compacte, il voudrait que chacun ait ses argents, si j'ose dire, ses sous.
0: Oui, oui.
1: Et c'est vrai aussi que la banque... allemande, la banque centrale allemande n'est pas favorable à ce que nous réempruntions. Donc c'est aussi ça un travail bloqueur pour l'Europe.
0: Oui, oui, oui.
1: Alors, parce qu'elle trouve qu'on a déjà des dettes, que c'est pas peine de refaire une dette sur pour la dette.
0: Bien sûr. Après, tant que, à part l'AFD pour le coup, tous les autres partis sont quand même plus ou moins, mais quand même très clairement pro-européen.
1: Bon. Pro-européen, donc il n'y a pas de problème.
0: Voilà, et puis de toute façon, il y a vis-à-vis de la France pour l'instant, du moins, l'idée que si la France venait à quitter l'euro ou l'Europe, ça serait la fin de l'Europe.
1: Donc personne ne le veut. Voilà.
0: Voilà, c'est un peu le retour
1: Il y a la peur faite, mais il faut séparer les paroles de peur ou de propagande par rapport à la réalité.
0: C'est un peu l'idée too big to fail, comme on disait en 2008 sur les grandes banques qu'il fallait sauver parce qu'on ne pouvait pas les laisser s'effondrer. Bah, c'est pareil, si vous laissez la France s'effondrer.
1: Mais supposer il faut attendre dans le temps pour voir si l'AFD va tenir le coup.
0: Oui. Après, ça, je pense quand même qu'on n'en est pas encore là. Enfin, pour le faire...
1: Oui, mais je veux dire, elle peut gagner d'autres landes.
0: Oui, ça, bien sûr. Et de toute façon, elle commence à mettre à mal le système partisan. Et tout ce qui était consensuel, effectivement, est remis en question. Ne serait-ce que parce que la droite, plus que la gauche, doit se demander, est-ce qu'on reste sur la position « nous sommes la droite républicaine et ce parti interclassiste, donc qui s'intéresse aussi quand même aux petites gens ?» Ou alors, est-ce que on doit faire un peu ce qu'avait fait la France sous Sarkozy, c'est-à-dire s'ouvrir au discours anti-immigrés et tout ça, bon, et remettre en cause les acquis, si vous voulez, sauf que Sarkozy restait européen, mais les acquis du parti. Bon, et donc c'est la question qui se pose actuellement à la CDU, et là j'ai pas la réponse de savoir vers quoi elle tend, mais tant qu'elle est dans le cadre stabilisateur, si vous voulez. Je pense quand même que la question européenne ne se pose pas pour l'Allemagne.
1: Par contre, pour notre avenir, ce qui me paraît... Je voudrais vous poser la question, Étienne Dionlaf, c'est... L'Allemagne, c'est la régionalisation massive, puisque l'éducation, la santé, la sécurité dépendent de chacun. En France, nous avons au contraire une éducation et la santé et la sécurité totalement nationales. Or, on entend parler beaucoup d'un désir... de pas mal d'économistes, d'ailleurs, de régionaliser la France. Est-ce que l'exemple du danger que ça pourrait être en Allemagne, parce qu'au fond, on pourrait imaginer que c'est ça aussi qui provoque la montée d'une extrême droite par craignant de tout, est-ce que ça peut jouer pour ralentir le côté régionaliste et, ou au contraire essayer de voir ce qu'on peut faire autre chose d'autre. Et est-ce que c'est vraiment temps, cette fois-ci, qu'on fasse des vraies réformes dans nos pays ? Enfin, je veux dire...
0: Alors, il me semble quand même que la France reste extrêmement jacobine. Et que, à part quelques régions, mais qui ont quand même une tendance un petit peu séparatiste... personne vraiment ne veut vraiment de ça, en fait.
1: Oui.
0: Bon. Ce qui est intéressant sur le système économique allemand régionaliste, c'est que les régions permettent un peu de tester des coalitions, tester des partis.
1: Des exemples.
0: Voilà. Et donc, alors c'est comme ça que les Verts, par exemple, se sont institutionnalisés. C'est parce qu'ils ont été en 85 ou 6, je ne sais plus, ou 4, enfin, au milieu des années 80 toujours, au pouvoir... avec le SPD en S. Bon, et là, il s'est avéré que celui qui deviendrait après le ministre des Affaires étrangères, Feuchin, ben, en fait, était certes un dangereux gaucho, mais en fait, un ministre oui. tout à fait passable. Bon, et puis avec ça, c'est devenu quasiment l'allié normal du SPD. Bon, oui. Inversement, vous avez d'autres partis qui ont fait des petites percées régionales, y compris d'ailleurs des partis d'extrême droite dans les années 60, oui. mais qui n'ont jamais réussi à passer... Oui. Parce
1: donc
0: que
1: c'est des tests.
0: Voilà, parce que ça peut être aussi un test dans l'autre sens. Donc là, c'est d'ailleurs, je crois, ce que tout le monde espère pour la Sachsenheit, c'est que si d'aventure il y a vraiment un ministre-président d'extrême droite, et on pense que ça sera le cas, l'espoir, c'est que ça se casse très très rapidement la figure et bien violemment, et que ça se voit bien, et que tout le monde se dise oh là là, on peut pas voter pour ces gens-là. Bon, est-ce que ça marchera? Ça, on va voir ce qui va en advenir. Ça, on connaît dans l'histoire allemande aussi, et ça avait mal tourné en 33. Hein, donc bon. Donc, c'est dangereux.
1: Et est-ce que vous trouvez intéressant en ce moment l'attitude des églises catholiques et protestantes qui étaient un peu endormies avec des membres qui fuient, qui se désabaptisent, tout ce qu'on veut? Est-ce qu'ils n'ont pas senti que cette fois-ci, le coup qu'a mené le parti gauche-ligne ou extrême-droite, en s'adressant aux gens, a réveillé quelque chose en changeant qu'il faut... Enfin, s'adresser réellement aux êtres humains, leur parler et voir. Parce qu'on a l'impression, quand on lit les articles sur les villages, les petites villes, que les pasteurs, par exemple, se demandent « Bon, moi, je veux accueillir, mais si, est-ce que j'ai le droit de rejeter complètement celui de l'extrême droite ou de l'extrême gauche ?» Enfin, il y a tout un questionnement intéressant. Et puis l'idée qu'on va quitter les écoles... normal pour faire des écoles patriotiques, enfin c'est quand même avec un sentiment qu'on changera l'éducation, enfin c'est peut-être que le coup a été tellement comme exemple gros que ça émotionne tout le monde.
0: Alors, certes,
1: et ça peut aider à réfléchir.
0: Oui. Et puis les églises, quand même beaucoup plus, me semble-t-il, qu'en France, ont un rôle politique à jouer avec les guillemets la politique. C'est-à-dire que c'est bien sûr, ça reste des églises. Hein. Mais déjà, elles sont beaucoup plus entendues par la classe politique. Oui. Il y a aussi d'ailleurs des passerelles entre les églises et la politique. Et puis effectivement, il y a cette question, mais qui est une question transversale dans la société allemande. Il y en a deux, en fait. Est-ce qu'il faut parler avec des membres de l'extrême droite, oui. notamment, plus que l'extrême gauche? Est-ce qu'il faut leur parler oui. avec les membres? Et subséquemment, et plus largement, est-ce qu'il faut parler avec des électeurs? Bon. Et au début, quand les premiers, de gauche comme de droite, ont dit « Bon, certes, ce sont des brebis égarées qui n'ont pas voté comme on l'entend, mais ça reste déjà des êtres humains », qui ont le droit de voter pour un parti qui n'est pas interdit, d'une part, et d'autre part, est-ce que au lieu de les ostraciser, est-ce qu'on ferait pas mieux de leur parler? Bon, et les églises effectivement font ça aussi, et essayer d'aller vers les gens, essayer de les ramener dans le droit chemin, j'allais dire, y compris d'ailleurs chrétiens, et ont cette force d'intégration supplémentaire, peut-être plus, me semble-t-il, qu'en France. Parce que aussi, vous avez beaucoup plus d'associations qui gravitent autour de l'Église, hein, y compris d'ailleurs, vous parlez d'éducation, souvent, quand il y a des jardins d'enfants, ils sont souvent ecclésiastiques, en fait, hein, comme les...
1: Ceci dit, moi, je voulais vous poser cette question qui, quand même, taraude. Cette Allemagne de l'Est, c'est elle qui a eu ses pasteurs qui, tous les lundis, faisaient des prières dans les églises, ont eu un rôle de réveilleur contre le régime. Pourquoi est-ce que après ils se sont tous tus? Parce qu'en fait, les pasteurs n'ont plus voulu jouer ce rôle. Ils ont dit que les gens sont libres, ils vont choisir. Cet sentiment de la liberté de conscience protestante. Mais finalement, ben, c'est quand même penser que c'est ces mêmes gens qui ont allé prier à l'église, céder, sont les mêmes qui sont peut-être à l'AFD maintenant. C'est un énorme trou. Alors, question, surtout.
0: Oui, alors, ils ne se sont pas tous tus, en fait.
1: Non,
0: on les a un peu fait taire aussi. Oui. C'est ce que je veux dire par là, c'est que... les grands partis, justement, n'ont pas su les intégrer, en fait.
1: Oui,
0: et n'ont pas
1: ça.
0: Su, d'ailleurs, aussi les leur donner,
1: leur donner
0: une place...
1: leur part.
0: Oui, leur donner une place de choix. Il y a eu une exception,
1: ça,
0: c'est Joachim Gauck, qui a été président de la République pendant 5 ans, qui était un ancien pasteur plus ou moins proche des Verts, mais sans parti, bon, et qui d'ailleurs, pour le coup, a été un président, je trouve personnellement excellent, mais c'est pas la question, mais un président qui parlait très librement, en fait, c'est ça que je veux dire par là, et dont on voit aussi sa socialisation et son courage aussi, d'ailleurs, pour mener des combats. Mais effectivement, sinon, ils ont été un peu, on les a un peu fait taire. Et il y a un autre point. Et vous disiez certains votent à l'AFD. C'est pas impossible. Moi qui ai étudié les sociaux-démocrates de l'Est, qui effectivement ont été créés par une quarantaine de oui. membres de l'Église protestante, quasiment tous pasteurs. Je connais un ou deux cas qui ont rejoint l'extrême droite et je ne leur ai pas parlé depuis, oui. mais ça ne m'étonnerait pas du tout qu'ils me disent que, comme à l'époque, c'est-à-dire comme en 89-90, notre position est la même, c'est-à-dire que si ceux d'en haut n'écoutent pas, nous sommes le peuple, si ceux d'en haut ne nous écoutent pas, c'est eux qui sont illégitimes, pas nous. Bon. Et cette posture, qui n'est pas une imposture, mais cette posture, je pense qu'elle leur permet oui. De se considérer comme étant toujours au même endroit et que c'est la société, si vous voulez, qui a changé. Oui. Bon. Ce que je trouve tragique par ailleurs. Oui. Mais, bon.
1: Mais c'est une. J'espère beaucoup que vous reviendrez.
0: Ah ben, enfin,
1: parce que ça va continuer à voter.
0: Oui, oui.
1: Mais Étienne, merci de tout cœur d'être venu sur notre site. Il y a toute la bibliographie possible. Et merci à Felipe de nous avoir conduit si diligemment. Merci infiniment.
0: Avec plaisir.
1: D'être venu et à bientôt.
0: À bientôt. Bien.

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0: tous connectés Marie-Jo Alvarez. Bonjour à toutes, bonjour à tous. Toujours plus de caméras dans l'espace public, mais aussi des caméras domestiques que nous installons bien volontiers dans nos espaces privés, voire au cou de nos animaux domestiques adorés. L'œil des caméras scrute, nous scrute, scrute le monde en continu. Mais quelles répercussions les technologies de surveillance ont-elles sur le monde animal ? Fuir, poursuivre ou fixer la caméra, que se passe-t-il lors du face-à-face animal-machine ? Que vient-il nous révéler ? Pour nous éclairer, notre invitée aujourd'hui, Pauline Chasseret-Peraldi, docteur en sciences de l'information et de la communication, chercheur associé au laboratoire PALOC au Muséum national d'histoire naturelle. Vos recherches explorent le déploiement territorial des technologies de surveillance et leurs effets sur les milieux naturels et les cultures locales. Et vous êtes également membre du collectif de recherche international Digital Ecology, qui interroge la numérisation des vies non humaines. Votre livre, L'image indomptée, animaux et techno-surveillance, aux éditions Le Pommier. Bonjour Pauline Chasseret-Peraldi.
1: Bonjour Marie-Jo Alvarez.
0: Alors, le sujet est moins souvent abordé. Pourtant, le monde animal, il compte lui aussi beaucoup de dispositifs de techno-surveillance.
1: Tout à fait. Donc on pourrait parfois un peu faire des grands partages, hein, et donc je ne suis pas du tout la première ni la dernière à le dire, mais dans ces grands partages, parfois, on pourrait avoir la tentation de penser que technologie et animalité n'ont pas grand-chose à voir. Sauf qu'en fait, en y regardant de plus près, et pas forcément dans les temps les plus contemporains, les entrelacements sont bien présents et sont même importants à penser dans la mesure où, en fait, tant les vies animales, nous en sommes aussi, hein, mais donc on va dire les animaux non humains sont bien concernés par ces technologies qui façonnent le quotidien.
0: Alors justement, pour vous approcher du monde animal, vous vous êtes tout particulièrement embarqué dans une voiture Google Street View, particulièrement dans votre ouvrage. Alors pour replacer un peu tout ça, en février 2005, c'est le lancement justement de Google Maps, hein, ce service cartographie qui cartographie en ligne et de navigation GPS. Puis en 2007, c'est l'arrivée de Google Street View justement, qui ensuite arrivera en France en 2008 à l'occasion du Tour de France. Alors rappelez-nous ce que c'est précisément ce Google Maps et plus particulièrement Google Street View et en quoi ce service de navigation virtuelle est au cœur de votre réflexion, en quoi ça vous a aidé dans votre travail.
1: Alors Google Maps, donc c'est ce service de navigation en ligne, on pourrait dire que c'est un plan augmenté, donc qui est apparu effectivement dans ce tournant des années 2005 et qui maintenant est tellement répandu que peu de personnes ne connaissent pas au final ce que c'est. Et en fait, ce logiciel, parce que dans l'absolu c'est un logiciel, a une faculté qui est de compiler, d'assembler un ensemble de modes de vue pour en fait organiser, anticiper, revenir de faire son rétrospectif sur des déplacements spatio-temporels. Dedans, il y a Street View. Bon, en soi, le principe, c'est d'ajouter en fait la densité en fait de la photographie à l'expérience du plan. Et donc c'est là où il y a eu en fait tout un programme, parce qu'en fait ça n'existait pas avant que cette technologie, cette infrastructure, hein, faut le penser comme une infrastructure, soit mise en place, et qui permet donc de naviguer en soi, notamment sur des chemins, des espaces routiers, mais dans le principe de s'enfoncer en fait dans un continuum d'images, donc photographiques, enregistrées sur le terrain.
0: Oui, ça peut être des voitures, donc, mais ça peut être aussi des sacs à dos embarqués par des piétons, etc. Enfin, parce que c'est vraiment tout le territoire qui est quadrillé, en quelque sorte.
1: C'est ça, et de plus en plus. Donc, il y a eu des motoneiges, il y a même eu à dos d'animaux, il y a eu sur les fonds marins, il y a eu dans des barques en Amazon. Enfin, bref, une multiplication avec plusieurs prismes d'entrée, en fait, sur cette question de qu'est-ce que c'est l'expérience, finalement, du paysage et de l'espace. Et a fortiori, quand ça a émergé, je ne sais pas si ceux qui nous écoutent en ont souvenir, mais il y a eu quand même des petites frictions, avec des petites craintes sur qu'est-ce que c'est en fait que cette imagerie tant satellitaire que depuis la rue, qui potentiellement montre un peu de chez soi. Et donc finalement, comment on apparaît là-dedans? Qu'est-ce qui va être visible ou pas finalement? Où est-ce que ça part aussi ces images? Donc c'est un peu sur cette piste-là qu'à l'époque j'ai commencé en fait à m'interroger, à vouloir enquêter un peu plus près.
0: Oui, quand ça a été fait de façon pas toujours très légale et pas très encadrée et où l'intimité, les identités étaient un peu jetées comme ça en ligne.
1: Hein. Tout c'est à fait, au profit d'un tâtonnement technologique, économique, sociopolitique. On peut le formuler un peu comme ça.
0: Alors, on peut parler de cette voiture Google.

0: Les têtes, elles seront floutées sur les images enregistrées par la caméra. Alors, qu'est-ce que ça nous dit de la technologie, justement?
1: Alors, on peut prendre ça selon plusieurs fils. Donc, effectivement, là, vous avez mentionné le cas des chevaux de Central Park. En fait, là, on est sur des déclarations des premiers temps de certains employés responsables, en fait, de chez Google et qui, en fait, reconnaissent que la technologie n'est pas parfaite. Et donc, tant mieux, quelque part, qu'elle ne soit pas parfaite. Et en même temps, à la fois, ça montre bien qu'on ne peut pas non plus tout déléguer ou tout se reposer, comme si tout d'un coup, il y avait en fait une forme d'entité qui était dans une espèce de justesse totale. Et donc, qu'est-ce que ça dit? Ça nous met en fait sur la piste de comprendre comment regarde une machine. Et je pense que ça, c'est quelque chose qui est un peu important, parce qu'on a tendance souvent dans les discours de se dire « Ah, les machines, les intelligences artificielles », et sans en fait s'interroger véritablement sur les processus qui fait qu'il y a, par exemple, l'identification d'un motif. Et donc, de fait, s'intéresser à un cheval flouté et au rire que ça provoque en fait chez les gens, parce qu'en fait c'est aussi ça qui m'intéresse, de même que cette fameuse vache en fait de Cambridge qui est même passée sur la BBC, on peut se dire mais pourquoi c'est si rigolo déjà qu'une vache floutée soit si surprenante.
0: Après tout, c'est drôle parce que ça révèle aussi que peut-être elle a une identité propre et qu'on regarde pas souvent de cette façon-là.
1: C'est ça, en fait, c'est là où ça interroge à différents degrés en fait les relations aux choses, notamment à l'animalité, qui est que en fait, si on étend, quelles identités et quelle façon de désigner les animaux on a l'habitude en fait de choisir dans nos sociétés. Et donc peut-être que l'anonymat raconte bien des choses sur la place en fait, notamment des animaux, notamment domestiques, le bétail et autre chose. Il y a des animaux auxquels on accorde plus facilement une identité et d'autres auxquels on la supprime plus facilement.
0: Oui, bien sûr, ça dit des choses sur nous, beaucoup aussi. Hein. Les animaux sont... Oui, parce que les animaux ont fortement, on n'en parle pas souvent, mais fortement contribué au développement des intelligences artificielles. Avec l'apprentissage machine au début et puis avec l'inspiration de la vision animale pour les robots, je crois.
1: Oui, tout à fait. En fait, pour le faire très simplement, dans ce qu'on appelle notamment en fait, la reconnaissance optique de caractère, la dite machine n'a pas une idée innée de, par exemple, la notion d'un chat. Donc il a bien fallu apprendre, en fait, par un ensemble de mécanismes, de formules mathématiques, bref, c'est un processus assez dense, mais à reconnaître un chat. Et donc, ce n'est pas un sens de la félinité en tant que tel, c'est type de moustache, plus type d'oreille, plus type de fond, a priori, donc en fait, là vraiment sur de la probabilité, ça devrait être un chat. Donc en fait, dans beaucoup des datasets, parce qu'il faut en fait se remettre un peu dans une histoire informatique, et je vais faire ça court, c'est que quelles étaient les images disponibles majoritaires pour entraîner en fait les machines. Il y avait beaucoup, déjà sur Internet et de disponibles, d'imagerie animale, de chats, de chiens, de poissons, grâce à la culture de la pêche, par exemple. Et voilà, donc c'est aussi ces images qui ont permis en fait, les premiers entraînements et donc d'identifier, d'en faire les sujets privilégiés d'identification.
0: Alors, sur la couverture de votre livre, on peut voir des photos en vision nocturne d'animaux. Et ce qui nous interpelle, en tout cas, moi, ce qui m'a interpellée, c'est le regard de ce chien ou de ce chat qui fixe la caméra.
1: Eh bien, écoutez, on a au moins aussi ça en commun. C'est-à-dire que moi, c'est ce type de regard aussi qui m'ont intrigué. Notamment quand j'ai commencé mes enquêtes sur Google Street View, c'est que il y avait beaucoup de tops avec, placés sous le signe de l'humour, de ces animaux que l'on voit dans Google Street View. Et ce qui m'a frappé, c'est qu'en fait, il y a une adresse, il y a un regard qui est adressé. Et donc, c'est de prendre aux yeux, de se dire, mais qu'est-ce qu'il regarde? Et c'est aussi comprendre que s'ils regardent, c'est bien qu'il y a un signe, un signal, en tout cas quelque chose dans leur environnement, dans leur espace perspective, qui déclenche en fait cette attention. Et donc, qu'est-ce qui se passe si on prend au sérieux le fait que leur attention, leur comportement soit modifié par la présence de cet outil?
0: Oui, parce que du coup, l'observateur se voit observer aussi.
1: C'est aussi ça.
0: Chose, ça. Donc, on sait bien que l'animal, il n'identifie pas cette caméra Google, il ne sait pas qui est Google, mais quelque chose se passe en tout cas. Hein.
1: C'est ça, on peut présumer qu'il n'y a pas de connaissance a priori de l'entité socio-technique Google, mais par contre, il y a bien quelque chose qui est regardé, et ce quelque chose est en temps commun avec cette entité socio-technique. Et donc, c'est aussi de prendre au sérieux, qu'est-ce qui fait que c'est... tout d'un coup signifiant dans leur environnement. Ça fait du bruit, ça passe par là, c'est un peu bizarre, c'est pas habituel. Et donc, c'est pas habituel, mais du coup, qu'est-ce qui émerge? Des territoires, finalement, à qui ça appartient? Et donc, là, on rentre aussi sur les questions de propriété, quelque part, bien d'appartenance, sûr. Et puis aussi de la question des espaces sensoriels, affectifs et des atmosphères, où ça, je pense qu'il y a des choses aussi à identifier par rapport à la question.
0: Et oui, parce qu'à l'approche de Google,

0: Le Street View, un autre exemple, un cheval prend peur, part au galop et fait tomber son cavalier. Mais ces voitures, caméras, elles peuvent aussi être traquées, poursuivies par un chien, comme je le mentionnais dans mon introduction. Un exemple de Shiba Inu au Japon qui est assez amusante.
1: Oui, tout à fait. Donc pour imager donc cette image de Shiba Inu, on est vraiment sur une petite zone de maritime et donc on voit un homme qui répare son bateau et puis son petit Shiba Inu qui tout d'un coup identifie clairement en fait la voiture et comme c'est dans une impasse, elle poursuit la voiture et donc tous les clichés montrent en fait l'évolution de la course-poursuite. Et donc là ça dit quelque chose aussi sur l'espace en fait qui a été parcouru par cette voiture qui est pour a priori l'animal son territoire et donc il le défend. Et donc là on voit bien en fait une espèce d'émergence en fait d'un conflit de qui a le droit en fait de s'insérer sur le territoire d'autrui.
0: Oui, oui, il est dans le rôle de protection de son territoire, de son espace. Et puis parce que cette voiture n'est peut-être pas exactement comme toutes les autres et que c'est pour lui un objet non familier, par exemple.
1: Et puis en fait, c'est aussi la question de la circulation de ces images parce que du coup, elles sont devenues très populaires et on en a rigolé. Je crois que c'est aussi ça, c'est les circulations en ligne, l'hilarité que ça provoque. Et finalement, si on arrête d'en rire, mais qu'on les prend un peu au sérieux, il y a d'autres choses qui émergent.
0: Et puis, peut-être aussi que ça dit que les animaux, eux aussi, guettent, surveillent, hein, tout comme les caméras, là où peut-être beaucoup d'entre nous ont un peu baissé la garde, non ?
1: Oui, potentiellement, qu'il y a de la délégation, qu'il y a du laisser-faire, qu'on fait confiance à des outils technologiques où finalement, il y a des reprises à d'autres endroits, des dérivations en fait de ce qui est regardé, des données qui sont captées. Et donc, baisser la garde me semble assez justifié comme terme à cet endroit.
0: Alors, les technologies, elles sont invasives, permanentes, etc. Et pourtant, ce qui est amusant, c'est quand on voit un troupeau de moutons, dans l'exemple que vous donnez, qui traverse la route et d'un coup... La voiture, elle est bien obligée de s'arrêter.
1: C'est ça.
0: C'est-à-dire que tout n'est pas possible, même quand on est une caméra de Google.
1: Non, et puis, en fait, il y a plusieurs rythmes. Par exemple, là, on parle de la voiture de Google Street View, mais en fait, il y a des conducteurs et des conductrices. Et donc, en fait, ça, c'est des réalités.
0: Qui sont invisibilisées
1: beaucoup. Parfois aussi, par souci de protection, en fait, des individus, qui sont souvent, en fait, le fruit de beaucoup de harcèlement, en fait, dans leur routine. Donc, en fait, il faut densifier aussi à ces endroits, dans le sens où c'est par qui ils sont embauchés. C'est souvent, en fait, par des intérimaires. Selon les pays, c'est pas exactement les mêmes réglementations. Et donc, c'est juste aussi ne jamais oublier que toutes ces images que l'on parcourt en ligne, elles ont été réellement parcourues par des personnes qui ont fabriqué ces images. Des images qui sont fabriquées par une part humaine et une part machinique, elle-même en fait déterminée par une programmation humaine.
0: Beaucoup de choses qu'on ne voit pas et qui pourtant sont bien mises en œuvre. Hein.
1: Voilà, c'est ça. Après, peut-être que c'est normal de suspendre l'attention un peu au quotidien, mais... Il y a tellement en fait un discours dans ce qu'on appelle les discours d'accompagnement, sur le spectaculaire, la banalisation de ces technologies, que d'en revenir un peu sur comment ces images émergent, comment elles sont fabriquées, produites par qui et pour qui, c'est un peu en fait aussi reprendre une part d'action, on va dire, qui peut être importante dans les agencements du quotidien.

0: Cap in Hand, Hills. Et nous retrouvons notre invitée Pauline Chasseret-Peraldi pour parler animaux et technosurveillance. Alors en juin 2019, lors d'une manifestation de Gilets jaunes, un événement va faire le buzz, comme on dit. Une rencontre inattendue entre goélands et drones. Racontez-nous.
1: Alors, il faut imaginer une grande scène de foule à Paris, et donc une manifestation qui se déroule, et puis la présence un peu exceptionnelle, même carrément exceptionnelle, de drones aériens pilotés par les équipes de la police française. Et puis, tout d'un coup, une clameur qui émerge. Et puis là, en fait, plusieurs goélands qui commencent à tourner autour des drones, et puis progressivement, les drones battent en retrait. En parallèle, la foule exulte avec des cris, des acclamations, et en se disant, mais en fait, toutes les mouettes détestent la police, les mouettes sont avec nous. Et ce qui aurait pu rester un événement anodin vécu pendant l'événement, en fait, a circulé beaucoup, notamment en ligne, parce que ça a surpris, et que, en fait, ça a été un peu vécu comme la métaphore, en fait, d'une opposition bienvenue. Et donc, progressivement, donc, les goélands, nommés mouettes, généralement dans les contenus, sont devenus en fait le motif de la lutte contre la technosurveillance et l'usage des drones, alors complètement illégal à cette époque.
0: Oui, parce que le goéland, là, il vient, il provoque une perturbation, hein, et puis il donne une dimension précaire à l'exercice du pouvoir d'une certaine façon. Hein.
1: C'est exactement ça. Moi, ce qui m'a intéressé notamment dans cette scène, donc, c'était à la fois de prendre au sérieux pourquoi en fait ça provoque autant de joie, on va dire, du côté en fait des formes d'opposition. Et qu'est-ce que ça rend visible? Finalement, ça met le drone policier, qui pourrait représenter, on va dire, la puissance du pouvoir étatique, dans un état de précarité. En fait, c'est ne pas oublier qu'un drone, s'il surveille, il peut aussi tomber, chuter, qu'il est lié à des conditions atmosphériques. Et puis, c'est ne pas oublier que ces espaces que parfois on pense comme acquis ou à conquérir sont habités par d'autres que nous. Et que là, typiquement, on est face à des goélands qui potentiellement étaient en train de protéger des nids, ou tout simplement par leur singularité de comportement, n'appréciaient tout simplement pas la présence de ces engins dans leur espace.
0: Oui, d'où l'adage, quand la nature reprend ses droits, hein, c'est ce qu'on entendait à ce moment-là.
1: Oui, voilà, où par exemple, plusieurs collectifs, même militants, en fait, ont un peu repris, ou ont été inspirés, je pense notamment à la Quadrature du Net, hein, qui a fait un travail exemplaire, en tout cas de documentation aussi, de ces questions de légalité autour de l'usage des technologies par les pouvoirs policiers. Et après, avec une petite nuance quand même, toujours sur la nature reprend ses droits, qui est d'avoir une vigilance sur dans quelle mesure on n'est pas dans une projection anthropomorphique en le pensant, et dans quelle mesure, en pensant que c'est par là aussi qu'il y a une reprise de pouvoir, dans quelle mesure c'est pas des vulnérabilités aussi qui, en fait, expriment leur résistance, mais à leurs échelles, sans avoir, en fait, des moyens équivalents non plus pour faire valoir, en fait, leur droit d'exister. Et je ne sais pas dans quelle mesure ils le pensent comme une question de droit, mais en tout cas, un désir d'existence.
0: Oui, parce que du coup, ça me fait penser à, justement, vous parliez du goéland dans votre livre, profondément étranger à l'obéissance et au contrôle, et ce que la philosophe Catherine Malabou appelle le non-gouvernable.
1: Oui, effectivement, dans cette notion, il y a quelque chose en fait qui n'est pas ce qui refuse d'être gouverné, mais ce qui échappe fondamentalement à l'idée de gouvernance et qui du coup en fait ne peut être que réprimé ou écrasé. Et donc en fait, c'est là où il me semble qu'il y a un ferment de réflexion qui peut être intéressant par rapport en fait à des formes de résistance que l'on aurait envie de penser. Aussi, dans se dire, il y a des formes de présence, il y a des formes de gouvernance qui ne laissent pas d'autre choix que de résister par rapport, en fait, juste ce qui résiste fondamentalement même au fait d'être opprimé, en fait.
0: Oui, parce que, du coup, ces drones, ils ont la capacité de produire des atmosphères d'insécurité, finalement, hein.
1: Et effectivement, il y a cette question-là. Donc là, il y a une pluralité d'études qui un peu converge toutefois, qui est de quel est l'héritage des drones. Souvent, en fait, ça vient, on sait, c'est des technologies militaires, hein, adaptées, équipées en fait différemment selon les situations. Alors encore une fois, faut pas forcer le trait caricaturé. Il y a des usages qui sont tout à fait vertueux. C'est pas dire que intrinsèquement c'est fondamentalement mauvais. Cependant, ça hérite d'une histoire. La question, c'est qui les pilote, pourquoi, pour quelle finalité. Et puis, c'est aussi si, moi, quand je le prends notamment par la question dite animale, c'est aussi qu'est-ce que ça génère comme atmosphère. Il faut s'imaginer, ou peut-être que vous en avez déjà entendu, moi, ça fait déjà, beaucoup
0: oui,
1: de bruit.
0: Beaucoup de bruit, et moi j'avoue très sincèrement que je trouve que c'est menaçant, intrinsèquement menaçant, je ne sais pas...
1: Bah, c'est quand même quelque chose qui surveille depuis
0: ressenti,
1: le haut.
0: Hein, ce n'est que mon ressenti. Hein,
1: mais je pense qu'il faut écouter ces ressentis-là et en fait se demander pourquoi, enfin repasser en fait par la question du désir ou du souhaitable, en fait, même de ce qui résiste fondamentalement. Donc potentiellement ce non-gouvernable de ce qui en fait même vécu en fait intimement comme quelque chose que l'on ne souhaite pas. Et en vérité, c'est là où en fait notamment les études en conservation, préservation de la faune et de la flore, il y a des choses très riches, en fait, pour penser notamment les technologies, où ça montre bien qu'il y a besoin d'approches très subtiles pour penser, en fait, quand est-ce qu'il est nécessaire et bienveillant, quelque part, d'utiliser des technologies de ce type-là. Parce qu'en fait, selon les espèces, ça ne va pas du tout être les mêmes facteurs de stress. Ça ne va être pas la même sensibilité au bruit, au mouvement, à son interprétation. Les facteurs de stress ne vont pas se voir de la même façon sur telle ou telle espèce.
0: Oui, parce qu'il y a des mises en danger. Vous citez le cas du petit ourson qui tombe de la falaise. Enfin, donc, il y a une mise en danger par l'utilisation de drones de loisirs.
1: C'est ça. En fait, c'est cette extension-là. Et en fait, c'est pour ça que ça participe un peu d'une même culture, quand même, du capitalisme numérique aussi, on peut le voir comme ça, de la volonté de tout enregistrer, de mettre en ligne. Et en fait, cette question de la bascule d'outils qui sont finalement d'une technologie assez précise, initialement héritée quand même des technologies militaires, se sont retrouvées à basculer très rapidement dans le domaine du loisir, à des prix défiant toute concurrence, et finalement sans qu'il y ait forcément de grandes connaissances des réglementations, notamment en forêt, en montagne, enfin dans plein de zones naturelles, sans qu'il y ait vraiment une grande prudence sur comment filmer un autre que soi, notamment un animal non humain. Et donc là, la vidéo dont vous parlez, c'est typiquement le cas, en fait, d'une ours et de son ourson. Le drone qui filme de trop près, l'oursonne qui a deux doigts d'abandonner, en fait, son ourson, qui redégringole, en fait, de la montagne et qui a des difficultés, en fait, à la réatteindre parce qu'en fait, le drone a filmé de trop près avec un bruit en plus menaçant et que, du coup, ça perturbe leur comportement habituel.
0: Oui, donc d'où la nécessité absolue d'encadrer, de ne pas mettre ces drones dans les mains de n'importe qui fait n'importe quoi. Et puis peut-être aussi, ça nous amène à la réflexion de concevoir les technologies autrement, peut-être justement avec cette sensibilité humaine dont vous venez de parler, cette approche un peu différente, de nous décentrer un peu
1: de nous-mêmes. Oui, c'est ça, en compte en fait... Finalement, c'est pas que nos vies en fait qui sont prises en compte. Je pense notamment aussi aux caméras de surveillance domestique. Vous avez peut-être entendu parler de Ring, qui maintenant est un peu plus connu parce qu'il y a eu justement un buzz autour de la publicité diffusée par Ring à l'occasion du Super Bowl 2026.
0: Oui, c'est surtout encore aux États-Unis. Ça arrive doucement en France.
1: Oh, ça arrive bien. Hein. Les bus à Paris étaient avec des campagnes publicitaires Ring cette dernière année. Donc, c'est aussi à tout ça auquel il faut faire attention. Et ça arrive beaucoup par le prisme en fait, de la surveillance des animaux de compagnie ou le fait de pouvoir voir en fait, la faune extérieure à chez soi. Et la pub à laquelle je fais référence, c'est parce que tout était tourné au fait d'avoir en fait, cet outil pour aider à retrouver son animal domestique perdu.
0: Oui, dans le quartier qui serait là. Hein, mais du coup, vous dites que ces caméras qui sont embarquées par notre animal préféré, en fait...
1: Elles sont avec des politiques de données complètement floues.
0: Voilà, souvent reliées à la police. Et puis qui filment aussi toute l'intimité du voisinage.
1: Oui, c'est ça. Non, et puis c'est pas que la question de la police, c'est la question des entreprises qui sont derrière.
0: Privé,
1: qu'est-ce qu'ils font
0: sûr,
1: en fait de ces données? On est quand même sur une centralisation de plus en plus forte en fait de ces technologies par certaines entreprises qui ont des politiques de plus en plus claires aussi et avec des vues en fait d'organisation et de structuration de la société. Donc en fait ça donne une faculté de contrôle et d'organisation en fait du social incroyable. Et effectivement, si je laisse mon chat naviguer avec une caméra sans me soucier des politiques de données et sans demander le consentement ni au chat, a fortiori, mais pas non plus aux voisins, ni aux chats des voisins, ni aux autres animaux, ni à toutes ces choses-là. Ça pose quand même beaucoup de questions sur en fait, les formes de contrat social, on pourrait dire, qu'on est en train de mettre en place.
0: Alors, bien sûr, vous en avez parlé un petit peu. Les nouvelles technologies, elles ont aussi des bénéfices, hein, des vertus scientifiques pour le suivi de la faune et de la flore. Et il y a aussi un endroit qui est amusant, c'est vous parlez de l'enchevêtrement technonaturel de l'espace aérien. Par exemple, pour prendre l'exemple de l'albatros, ces sentinelles de l'océan, qu'on équipe de caméras pour lutter contre la pêche illégale. Alors là, du coup, il y a association. Hein.
1: Oui, c'est ça. En fait, il y a une pluralité de cas qui peuvent être vraiment intéressantes et qui sont très riches. Et c'est pour ça que c'est ni de la technophilie ni de la technophobie. Mais de repenser en fait en contexte la pertinence, je dirais, en fait, d'un usage, donc plus ou moins, donc on pourrait dire que c'est de la question de l'éthique, c'est la question de s'instruire sur en fait penser ces objets comme des choses à comprendre et des usages en fait à bien penser. Dans quelle mesure il est nécessaire de les avoir à tous les endroits. Et donc on peut penser à ça, mais on peut penser aussi à tout ce qui est petits capteurs qui permettent de comprendre même la vie des plantes, par exemple, ou d'entendre en fait d'autres choses, de se rendre sensible à d'autres dimensions, pas forcément que passer par la vision, ou encore aussi de permettre à rendre visible comment parfois, je pense notamment à une étude qui a été faite au nord de l'Inde sur le fait que parfois protéger une espèce, ça revient aussi à en fait opprimer des populations locales pour tout un ensemble de raisons pas forcément très vertueuses.
0: Eh bien, parfait. Merci beaucoup d'être venue jusqu'à nous, Pauline Chasseret-Peraldi. Notre émission s'achève. Et je rappelle votre livre passionnant, L'image indomptée, animaux et technosurveillance aux éditions Le Pommier. 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Merci à Arnaud pour la réalisation et excellente journée à tous.

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2: Bonjour, ce nouveau manteau d'Arlequin nous conduit tout d'abord au théâtre Essaillon pour Double Fracture, le spectacle autobiographique émouvant, drôle et insolite, c'est ainsi qu'on nous le présente et c'est tout à fait ça, de Jean-Baptiste Darrosé et Stéphanie Gagneux, mise en scène Stéphanie Gagneux, jeu Jean-Baptiste Darrosé et musique de Simon Galland et Hervé De Volder. Jean-Baptiste Darrosé est à la fois conteur et comédien, je pourrais dire, j'ai envie de dire, montreur, mais le qualificatif conviendrait tout à fait, s'il n'était pas porteur de l'image de l'animal ou du monstre qu'on exhibe sur une place publique lors de la foire pour attirer les voyeurs. Le plateau n'est pas grand, mais ne l'empêche pas d'y donner vie à une douzaine de personnages hauts en couleur. Lui, bien sûr, ici nommé Jean-Bastien, qui traverse le temps de sa vie, que nous suivons à tous les âges, dans toutes les circonstances, heureuses ou malheureuses, car ce récit empreint d'authenticité est autobiographique. Il implique ces personnages dans leur ruralité, dans leur terroir, et entre terroir et territoire, il n'y a qu'un pas, n'est-ce pas, aussi bien dans la formulation, dans le mot à quelques lettres près, que dans le concret de la terre, le réel, le palpable, cette terre, souvenez-vous, que Scarlett O'Hara, dans le film « Autant en emporte le vent », au plus mauvais moment, prend dans sa main comme un trésor et brandit en se faisant une promesse, parce que la terre, c'est la vie, surtout pour les paysans. Enfant, Jean-Baptien, son personnage, donc son double, peine à trouver sa place dans ce monde rude. Alors, il se raconte des histoires, les enfants font souvent ça. Il se passionne pour le cinéma, pour les comédies musicales surtout. Le mercredi, quand il n'est pas collé, c'est comédie musicale. « J'oubliais papa, mon corps, j'avais plus peur », dit-il. La disparition de sa mère à ses 14 ans va créer une profonde blessure qui ne se refermera jamais. Il cherche les mots pour en parler, pour dire sa différence, ses questions intimes, faisant fi de ses autres qui lui serinent qu'il faut passer à autre chose. Mais il ne veut pas passer à autre chose. Il fait face à cette double fracture, celle du deuil de la mère, un tsunami dans sa vie. « Maman, réveille-toi. On l'a mise dans son lit pour la veiller. Elle n'était pas partie, elle était morte. » Fin de citation. Et là, d'ailleurs, on ne lui a pas dit sur le moment de quoi elle était morte, on lui dira plus tard. Et la fracture de sa singularité, cette homosexualité découverte qu'il est bien obligé d'accepter, en particulier à l'adolescence quand il faut s'émanciper, affronter les obstacles, les épreuves et surtout les regards des autres. Il donne la parole à tous ceux qui ne l'ont jamais, à qui on ne la donne jamais et qui ne la prennent pas, à tous les taiseux de la terre, et la terre, ces paysans, ils y sont attachés. Il les moque, il les critique, certes, non sans une immense tendresse néanmoins. Ses talents de conteur leur donnent vie, et ils dansent aussi, et ils chantent en toute simplicité, authenticité, je disais. Il y a le père, taiseux, pas le seul d'ailleurs, à la campagne, on ne cause pas beaucoup, on ne peut s'empêcher de penser à Jacques Brel quand il chantait ces gens-là. Le père, à qui il dit « Tout ce que tu as su faire pour moi, c'était me mettre à l'internat. » Le père, qui lui avait offert un jour pour son anniversaire une Bible, il avait répondu « Tu crois que ça va m'aider ?» Mais quand il sera à Paris, le père lui enverra un chèque, enfin un courrier avec un chèque. « Si joins un chèque pour payer ton école de danse, bisous papa. » Bisous, hein, adieu pudeur. Enfin, il viendra même le voir jouer et apprécier. La mère rayon de soleil donc pour le petit garçon qu'il était, la mère qui chante toujours, enfin qui chante dans son esprit, qui chantait parce que quand Jean-Baptiste Darrosé crée ce spectacle, ça fait 15 ans qu'elle est morte la mère, et ça c'est un problème. Il y a les sept sœurs, il y a Gilberte aussi, ça fait beaucoup de femmes qui gravitent autour de lui, qui s'active dès le début parmi les spectateurs, c'est drôle. Et puis il y a les autres, comme chantait toujours le grand Jacques, en l'occurrence ici, les voisins dont Béa, qui est obèse. Il réveille les fantômes qui habitent sa vie, qui hantent sa vie, cette mère donc surtout. Et quand il campe ceux de la ville ou ceux de la campagne, la grand-mère, la sœur, les parents et les autres, il les critique certes. C'est toujours juste, bien vu, mais ça n'est jamais méchant. Il le fait avec cette belle tendresse qui est présente du début à la fin du spectacle. En un éclair, Il passe avec précision, avec une grande agilité vocale et physique, d'un personnage à l'autre. L'adolescent rêveur, le père taiseux, la mère facétieuse, les sœurs et sa délicieuse grand-mère. La voix suit le corps et le corps suit la voix. Et il y a le regard aussi. Il lui suffit d'une intonation, d'un accent plus ou moins marqué, d'un petit geste, d'une attitude, pour montrer leurs tics, leurs petites manies, leurs incohérences, leurs imperfections. Ainsi, ils prennent corps comme un personnage sous les doigts habiles du dessinateur. Il est une sorte de métis, lui, toujours entre ceux de la ville et ceux de la campagne, jamais tout à fait l'un, jamais tout à fait l'autre, et les deux à la fois. Il va de la campagne haut-saônoise jusqu'aux nuits parisiennes. Plusieurs niveaux, la campagne, la rudesse du monde paysan, où l'on est paradoxalement à la fois solitaire et solidaire, la famille avec cette pudeur qui empêche de dire à l'autre qu'on l'aime, amour qui se dévoile dans de petits gestes, petites attentions qu'il faut guetter, savoir décrypter. Tout se fait dans l'émotion, je l'ai dit, mais l'humour n'est pas exclu, voire l'autodérision. Comme ce veau emmené à la maternité, tandis que la grosse Béa, qui est enceinte, est emmenée à l'abattoir. Comme la parodie du film « Huit femmes » de François Ozon, qui nous ravit, comme quand il hurle « Il n'y a plus de chocolat, il faut en racheter, une mouche vient de se cramer, etc. » en criant fort dans l'aigu les fins de phrases comme un enfant capricieux, comme cette trouvaille, la chorégraphie bétaillère de la mère pendant la traite, la mère chaussée de bottes de caoutchouc aigle. Et certaines réflexions, on n'est pas la FNSEA, pas invité à l'Élysée, des petites piques comme ça, qu'il faut décrypter aussi. Pas facile de passer de l'adolescence donc à l'âge adulte, de danser tout seul au bal, alors que les autres ont tous une nana, comme il dit. Pas facile d'expérimenter cette liberté pourtant souhaitée, de quitter sa Haute-Saône natale pour une école de comédie musicale dans la capitale. Et c'est autant un éblouissement qu'un étourdissement. La poésie des Lumières de Mathilde Mounier, le paravent, le rythme, sont partie prenante de la mise en scène de Stéphanie Gagneux, en grande simplicité, sans esbrouf. Il rentre, il sort, ce sont les lumières qui font le décor et c'est très bien fait. L'histoire, la vie d'un homme donc qui se réconcilie avec lui-même et avec les autres, qui assume ses émotions, ses différences, montrant qu'une fracture, ça peut se recoller avec de la patience, alors une double, pourquoi pas. D'ailleurs, au début, il a une fracture de la cheville, je crois, il a des béquilles qu'il ne veut pas lâcher, même quand il est guéri. Ce texte, c'est un encouragement à tous les découragés à aller de l'avant, à s'accepter comme ils sont. Et tout ça, il nous le dit en confidence. La ferme de son père, de ses parents, avait été la première à faire du bio. Ils ont arrêté le bio et ils ont vendu la ferme. Ça aussi, c'est une allusion au problème des agriculteurs. Pas étonnant que Jean-Baptiste Darrosé ait prévu une tournée en juin 2027, si j'ai les dates, je vous les donnerai, en Haute-Saône, dans les villages comme Mailleroncourt, Charette, Haute-Oison, un juste retour des choses, une parole enfin donnée, comme un remerciement à ceux du terroir qui l'ont tant inspiré et dont il fait partie. Double fracture donc, très joli spectacle autobiographique, émouvant, drôle et insolite comme ils disent, de Jean-Baptiste Darrosé et Stéphanie Gagneux, mise en scène par Stéphanie Gagneux, Jean-Baptiste Darrosé, sur une musique de Simon Galland et Hervé Desvolder. C'est au théâtre Essaillon. Attention, ça n'est que le lundi et le mardi. À 20h50, on peut appeler au 01 42 78 46 42, 01 42 78 46 42. Ensuite, nous allons au théâtre de la ville hors les murs, aux Abbesses donc, pour L'Enfant unique, texte, composition et mise en scène de David Lescaut, qui est aussi sur scène, avec Ludmila Labeau, Sarah Branas, je vous dirai les noms après. Le hasard fait parfois bien les choses, comme dirait ma grand-mère. Là encore, il est question d'enfance, de passage à l'adolescence, etc. Un couple face à l'enfant tout juste arrivé, on l'a tant désiré, on va le gâter, trop, le protéger, jusqu'à l'étouffement. Lescaut en fait une sorte de comédie musicale où les mots se font note, du parler-chanter impeccable, de la mise en mots pour porter cette quête initiatique, ce passage obligé et semé d'embûches qui va de l'enfance à l'adulte, l'adolescence. L'enfance est un thème récurrent chez David Lescaut. C'est aussi une réflexion sur le temps, passé et présent, que nous connaissons, et à venir, dont nous ne savons rien. Tout commence par un cœur qui symbolise le temps, personnage essentiel, le temps, le chronos grec, le temps qui passe, traversant les bons et mauvais moments, l'amour et le rejet de l'autre, le sublime et le banal. Le temps d'avant la naissance, avec cette interrogation scandée par le cœur, quelle tête avais-tu avant que tes parents ne se rencontrent, quelle tête avais-tu, etc. D'où la scène de la rencontre, agressive d'abord, entre Clotilde, Ludmilla Dabo, qui illumine ce rôle de la mère, et Abel, Antoine Sarrazin, rencontre avant le désir, donc avant la grossesse. On peut noter, en parenthèse, dans cette allure dégingandée qu'ils ont en commun, une certaine ressemblance avec David Lescaut, qui aurait d'ailleurs très bien pu jouer le père, mais se contente cette fois d'être parmi les autres personnages et musiciens, sa guitare électrique rouge bien en main. Le duo fondateur, le père, Abel, qui n'est pas sans avoir quelques similitudes, donc je le disais avec la silhouette de David Lescaut, et la mère, puis l'enfant, et quelques personnages autour, quatre autres comédiens qui vont jouer plusieurs personnages. On assiste à l'accouchement et les encouragements « allez, allez, madame, poussez », etc. sont autant d'occasions de rythmer les mots une fois encore. L'enfant naît avec une malformation cardiaque, opéré à cœur ouvert par le professeur Joubert, un spécialiste, un ponte, le professeur Joubert. Mais on ne rencontre jamais le professeur Joubert, dit l'infirmière. Opération réussie, mais un bébé comme ça, ça se couve. Trop. Jolie image de la mère et son bébé dans une espèce de halo, c'est très poétique. C'est une fille, elle s'appelle Myrto. Le bébé au sol qui gigote, des bruits de respiration, l'angoisse du père qui a peur que sa mécanique s'arrête, comme il dit. Il ne dort pas pour écouter si Myrto respire toujours dans son sommeil. Nous suivons les différentes étapes de la vie de l'enfant. Elle marche, ou tu as fait une phrase, tu sais parler. Ils ont peur pour elle. Et la radio qui diffuse la matinale ne les rassure pas. La pollution aux particules fines et au cadmium. Il y a quelques rencontres autour d'une table avec les amis où l'on aborde les sujets du moment, le cadmium toujours, les élections, l'écologie, la politique, Trump, les États-Unis. C'est drôle quand Ludmilla Dabo, la mère, chante une berceuse pour endormir l'enfant pendant que les autres parlent, doucement pour ne pas la réveiller si par miracle elle dormait, dans ce style gospel que la comédienne maîtrise à merveille, qui va ici jusqu'au cri, et ça marche, voilà, elle dort. Et il y a Théobald, ce petit garçon qui vient rendre visite avec ses parents et qui hurle, trépigne, se roule par terre, crie qu'il ne veut pas, non, non, non, tout à fait le contraire de Myrto, calme jusqu'alors en tout cas. Amusante réunion de parents d'élèves, chantée, scandée aussi, c'est drôle. On assiste au progrès de la gamine, entre autres au piano. La comédienne est une excellente pianiste, tous les comédiens sont musiciens et bons. Le piano, premier déclencheur de révolte de Myrto, j'ai jamais dit que j'aimais ça, ça commence bien. La séparation du couple, la mère ne sait pas comment elle a pu rester si longtemps avec un type comme ça, comme elle dit. Et Myrto apprend ça par hasard en entendant la conversation, ce qui n'arrange rien. À 11 ans, elle vole un t-shirt, elle est arrêtée, menottée. La mère va au commissariat, elle est outrée. Les enfants, ça vole, c'est biologique, le mal, fin de citation. Elle fréquente Mina, mauvaise fréquentation. Alors les ados avec leur sac à dos, bon. Elle montre sa cicatrice à un homme. « Je suis une Amazone, sur ma peau est gravée une espèce de monstruosité. » Elle recrache ses cachets, les cachets qu'on lui donne, elle sabote son examen au conservatoire, elle se fait agresser par un type louche et un jeune la sauve. Et ce jeune, c'est Théobald, celui qui piquait des crises en venant en visite chez ses parents. Le décor est épuré, certes, simple et judicieux, mais ne nous y trompons pas, fort ingénieux. Il réserve des surprises. Tout paraît simple, facile, mais tout est tiré au cordeau au millimètre près. Le décor, donc, tout en teinte claire, se prête à toutes les situations, tous les lieux, toutes les déambulations qui structurent le spectacle. C'est un vaste espace qui occupe le plateau, hormis une sorte de couloir qui l'entoure, qui permet aux comédiens de changer de costume derrière, d'où émergent les musiciens avec leurs instruments. Au centre, quelque chose que l'on subodore comme étant une piscine, sans eau bien sûr, ce qui s'avérera juste, où les personnages nageront, couchés sur, à plat ventre sur une planche à roulettes, en se projetant en avant avec les bras. C'est simple, crédible et efficace, de ces petites choses qu'on voit en Afrique ou ailleurs, avec sans doute des roulements à billes. Les lumières très réussies de Juliette Besançon donnent à cette piscine, quand c'est nécessaire, une douce couleur bleue. La piscine, c'est symbolique. C'est l'eau, élément essentiel à la vie, l'eau. Le liquide amniotique aussi, dans lequel baigne l'enfant à naître. Elle est entourée, cette piscine, de quelques marches en gradins sur lesquelles les personnages évoluent, parfois dans une sorte de déambulation chorégraphiée, réglée au cordeau, où les personnages se suivent, se séparent, se croisent d'une manière toute géométrique. Monter les marches, les descendre, se croiser, se suivre, pas de temps mort. Le rythme des mots, le rythme des pas, le rythme du temps qu'on ne peut arrêter. Ces marches sont comme des coffres, des tiroirs, des trappes, d'où les comédiens, qui sont leurs propres accessoiristes, tirent une table, des chaises, qu'ils remettent dans leur niche, quand ils n'en ont plus besoin, dans leur niche de bois. Et surtout, le piano, qui est caché sous un couvercle, pièce maîtresse, le piano, qui permet de suivre l'évolution, les progrès de la gamine, en qui les parents ont mis tous leurs espoirs, les leurs déçus probablement. Tout cela ressemble fort à une comédie musicale. Les instruments, guitare acoustique ou électrique, instruments variés, flûte traversière, harpe, percussion avec les mains qui frappent le bois, avec les raquettes, des raquettes et des balles de ping-pong, c'est original, et le piano bien sûr. Ils jouent tous en live, les comédiens, je l'ai dit, je crois, sont tous musiciens et des bons musiciens. Mais à la différence d'une comédie musicale, les textes ne sont pas chantés, ils sont scandés, psalmodiés. Ils jouent sur les assonances, utilisent les répétitions, ce qu'en musique on appelle l'ostinato. Cela fait entre autres l'originalité du spectacle. Ces textes sont construits comme une musique rythmée, cœur parlé, certes, mais ce n'est pas du rap. Le langage, c'est de la musique, dit David Lescaut, qui établit un lien entre la musique et le désir charnel. La musique, c'est l'amour. Il joue avec les graves et les aigus, utilisant les possibilités, les tessitures de chacun, avec un côté comptine par endroit, forcément le thème étant l'enfance. C'est moi qui tartine, qui tartine, c'est moi qui tartine, etc. Les répliques fusent, les phrases se croisent, s'emboîtent, se font refrain, forte ou mezzo voce. Mais Myrto grandit dans la solitude de l'enfant unique qui subit l'amour étouffant des parents, surtout un enfant malade, comme un harcèlement, elle subit ça, quasiment du même ordre que celui physique subi dans la rue. À mesure qu'elle se construit, elle se rebelle. La peur des parents n'est pas la sienne. Ce monde qu'ils craignent pour elle, elle veut l'affronter à sa manière, le découvrir, l'aimer peut-être, quoi qu'il arrive. Peu à peu, elle échappe aux parents. Elle veut mener sa vie comme elle l'entend, elle se révolte. Elle provoque, elle vole un t-shirt, elle se sabote au conservatoire, elle va affronter le harcèlement, et la séparation des parents. Somme toute, une histoire très banale, direz-vous, mais une mise en mots sublimée par Lescaut, qui mène tout son monde de main de maître. Il a ce talent de nous faire appréhender les êtres et les choses, les situations, à partir des regards des personnages. On ne regarde pas, on ne reçoit pas les choses selon qu'elles sont vécues par Abel, Clotilde, Myrto et les autres. Il sculpte, il structure le langage des mots, le langage des corps, parce que le langage des corps est important. C'est de la prosodie pure qui se fait musique. Qu'il soit comédien ou metteur en scène, David Lescaut, avec sa légendaire silhouette dégingandée, je le disais, et son corps qui se plie à tous ses caprices géniaux, ses fantasmes, ses élucubrations, drôles ou pas, nous a habitués au meilleur qu'il continue à donner en nous étonnant à chaque fois, toujours dans la précision, texte, interprétation, mise en scène et décor confondus, et c'est encore le cas cette fois-ci. La fin est grave, constat d'un échec. Pour un anniversaire, son père offre à Myrto un téléphone. Imaginatif, dit-elle, ironiquement, en le lui rendant. « Maman, tu veux la boîte? Elle est comme toi, elle est vide. » C'est charmant. À trop vouloir protéger l'enfant de tous les dangers écologiques, politiques, économiques, médicaux, ils en ont trop fait, les parents. Myrto leur reproche d'avoir, je cite, gâcher la vie que vous avez voulu pour moi, fin de citation. Et pire encore, ne me cherchez pas, vous ne me trouverez pas. Cependant, avec ce texte sur l'enfance, ce moment qui a déjà marqué nombre de ses pièces, on se souvient de « Depuis que je suis né », « Les jeunes », etc. David Lescaut ne donne pas une pièce dramatique. L'humour est toujours là, qui reste à la lisière du drame, dans la sphère comique. David Lescaut et sa bande d'excellents comédiens, il est fidèle le bougre. Il travaille souvent avec les mêmes comédiens, la même équipe technique. Sarah Branin, c'est stupéfiante dans le rôle de Myrto jusqu'à l'adolescence. Certes, sa petite taille le lui permet, mais son talent surtout. Une grande performance d'actrice quand même quand elle joue la toute petite enfance. C'est très réussi et c'est subjugant. Ludmila Dabo, aussi excellente chanteuse que comédienne, illumine le personnage de la mère et tous sont de grands talents. C'est à voir vraiment absolument. L'Enfant unique, texte, composition et mise en scène de David Lescaut, avec Ludmila Dabo, Sarah Branin, Pauline Colin, Mirabel Calfon, David Lescaut, Yannick Morzel, Antoine Sarrazin, scénographie Olwyn de Dardel, lumière Juliette Besançon, ça y est, je les ai tous cités, ils le méritent. C'est au théâtre de la ville Les Abbesses jusqu'au 17 octobre, c'est à 20h et attention, le samedi à 15h. On peut appeler au 01 42 74 22 77, 01 42 74 22 77. Et enfin, dans les potins d'Arlequin, je vous en parlais la semaine dernière, cette partie fin de d'émission dans laquelle j'ai l'intention de vous parler chaque fois d'une pièce que vous ne pourrez pas voir parce qu'elle est en province ou que moi je n'ai pas eu le temps de voir et que je vous conseille. Et cette fois, je vous conseille vivement La Douleur, d'après le texte de Marguerite Duras, très beau texte, mise en scène de Virginie Gaillard avec Enora Siaponival, Virginie Gaillard et Eva de Ressus Fléchot. C'est au petit gymnase, je vous dirai tout ça après. Avec ce texte, Duras parle de cette attente bouleversante, angoissante, insoutenable attente du retour de son mari Robert Antelme, résistant déporté pendant la Seconde Guerre mondiale. Elle confronte l'intime à la tragédie de l'histoire. C'est la vie, c'est autobiographique. On aime l'écriture de Duras ou pas? Moi, j'aime beaucoup cette écriture toute fragmentée, en phrases courtes, serrées, tendues comme un arc. Ce texte, qui s'est imposé à Marguerite Duras comme nécessaire, un témoignage autobiographique et cathartique en même temps, un texte sur la résilience, sur l'amour, la mémoire, l'attente surtout. Entre espoir d'un retour et possibilité dure à admettre d'un non-retour, invite à une réflexion sur le bien et le mal. Le choix est intéressant de faire entendre cette écriture si particulière de Duras en faisant interpréter le monologue par trois voix, trois comédiennes, trois sensibilités différentes. Des éléments témoignent, des documents vidéo, des documents audio et des textes surtout de Primo Levi, d'autres textes de Marguerite Duras et de Antelme lui-même viennent enrichir la dramaturgie. Comme le font les images de la mer, qui sont celles de la vie, mais aussi du débarquement en Normandie, cher à Duras. Matteo Edno a créé un univers sonore fait de bruits de mer, de battements de cœur, sur un plateau meublé d'une simple table, d'un téléphone, avec projection de dunes de sable noir et de quartz, là encore, les plages des vacances, mais aussi les plages dramatiques du débarquement. Qui nous ont sauvés. C'est un des textes les plus intimes de Duras. Ce texte est un choc poignant, il ne laisse pas indifférent et quand on l'a lu, on y revient. Quand l'écriture devient une nécessité, une obligation. C'est donc La Douleur, d'après Marguerite Duras, dans une mise en scène de Virginie Gaillard, avec Enora Siaponival, Virginie Gaillard et Eva de Ressus Fléchot. C'est au Petit Gymnase, le théâtre du gymnase Maribel, jusqu'au 9 décembre, les mardis et mercredis, attention seulement, c'est à 19h, on peut appeler au 01 42 46 79 79, 01 42 46 79 79. Juste avant, je vous parlais de L'Enfant unique, alors à voir absolument, texte, composition et mise en scène de David Lescaut avec Ludmila Dabo, Sarah Bramins, Pauline Colin, Mirabel Calfon, David Lescaut lui-même, Yannick Morzel, Antoine Sarrazin, ça y est, je les ai tous cités cette fois, ils le méritent. Scénographie Holwyn de Dardel, lumière Juliette Besançon. C'est au théâtre de la ville hors les murs, donc le théâtre Les Abbesses, sous Montmartre, là-haut, jusqu'au 17 octobre. C'est à 20h et le samedi à 15h. On peut appeler au 01 42 74 22 77, 01 42 74 22 77. Et au début, je vous parlais d'un spectacle très, très émouvant, Double Fracture, le spectacle autobiographique drôle et insolite de Jean-Baptiste Darrosé et Stéphanie Gagneux, dans une mise en scène de Stéphanie Gagneux. C'est Jean-Baptiste Darrosé, c'est un seul en scène, avec des musiques de Simon Galland et Hervé de Volder. Ça, c'est au théâtre Essaillon, le lundi et le mardi seulement. Attention, c'est à 20h50. On peut appeler au 01 42 78 46 42. 01 42 78 46 42. C'est ainsi que se termine ce manteau d'Arlequin. Je vous souhaite une bonne semaine théâtrale et je vous donne rendez-vous à la semaine prochaine.

0: 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Il est 14h.
1: Bonjour à tous. Divertimento. Agnès Bill.

0: Bonjour à tous, c'est avec beaucoup de bonheur que nous retrouvons Agnès Bihl, chanteuse, autrice et compositrice de ses propres chansons. Cette artiste depuis, allez, je vais être un peu galant, depuis quelques années, régale les amateurs de chansons en proposant, j'allais dire, des œuvres qui sont dans la tradition, qui se situent dans la tradition de ce que l'on appelait jadis la chanson Rive Gauche, qui elle-même était fille de la chanson littéraire et de ce que l'on appelait les chansonniers, même de façon très lointaine au XIXe siècle. Donc Agnès Bihl est à la fois une artiste d'aujourd'hui et une enfant de la tradition. Et ça, c'est une grande richesse, je trouve. Alors que nombre de gens aujourd'hui pensent qu'ils ont tout inventé, refusent de regarder derrière leur épaule, eh bien voilà quelqu'un qui sait ce qu'elle doit au passé, tout en regardant devant elle. Car justement, Agnès Bihl propose un nouveau disque, L'envie devant soi, jeu de mots, dont elle nous parlera. Et puis c'est un disque, et puis ce sont des spectacles, enfin bref. Agnès Bihl est une artiste qui tourne un petit peu comme la Terre.
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0: Agnès Ville, bonjour.
1: Bonjour Frédéric.
0: Merci beaucoup de nous accueillir, de nous parler de ce nouveau disque, de votre programme de tour de chant. Et j'ai envie de vous poser une première question. Quand je dis que vous êtes fille de la tradition tout autant qu'une artiste d'aujourd'hui, est-ce que vous pensez que j'ai raison? Est-ce que ça vous situe convenablement dans le champ artistique d'aujourd'hui?
1: Ah non, tout à fait. Et d'ailleurs, c'est très assumé. Je suis totalement issue de Brel, de Brassens, d'Anne Sylvestre, Ferré, Renaud. Je tiens quand même à dire que sans Renaud, j'aurais jamais fait de chanson de ma vie. Donc, je viens tout d'abord de l'écriture. Mes chansons sont mises en musique une fois que le texte est écrit. Et c'est vrai que le pôle le plus important reste celui de l'écriture. Donc je suis tout à fait dans la tradition de ce qu'on appelle bêtement, d'ailleurs, je vous le conseille, la chanson à texte, puisque toutes les chansons ont un texte.
0: Oui.
1: Mais voilà, mais bon, c'est comme ça
0: Oui.
1: que c'est planifié.
0: Disons que ce sont des chansons à texte dans la mesure où vos textes ont un certain intérêt, alors que les...
1: J'espère, voire un intérêt certain.
0: Voilà. Alors que, évidemment, dans des ritournelles qui ont pour fonction de faire danser, ou uniquement de faire rire, de divertir un peu de façon primaire, le texte est secondaire. Non, mais c'est
1: Oui,
0: pas...
1: alors
0: Il
1: là,
0: faut
1: je
0: de
1: suis pas
0: tout,
1: d'accord.
0: hein.
1: Je suis pas d'accord sur l'humour, par exemple. Il y a rien de plus difficile.

0: Ah, oui, bien sûr, féministe et militante. En réalité, je vais vous dire, je ne vois pas comment on peut ne pas l'être.
1: Ah, très bien. Pourquoi? Dites-nous.
0: Ah bah, c'est surtout comment ne pas être féministe? Je suis humaniste,
1: Oui.
0: voyez-vous. Je me définis parfaitement comme humaniste. Et à partir du moment où les femmes font partie de plus de 50% de l'humanité, eh ben, je ne vois absolument pas comment je pourrais ne pas être féministe.
1: Merci de cette réponse. Et justement, on peut dire que dans le monde entier, la cause des femmes est aujourd'hui remise en question, y compris dans des régimes démocratiques, hein. Donc, c'est d'autant plus important.
0: Bah, c'est fondamental. Il était temps, me direz-vous, on commence à prendre enfin conscience d'un patriarcat étouffant et gangrenant pour les femmes comme pour les hommes d'ailleurs, parce que vivre dans une société où la femme est épanouie, je suis désolée, je pense que c'est beaucoup plus agréable pour les hommes également. On commence à peine à en prendre conscience. Il y a des combats qui sont menés, qui ont été menés, qui commencent à aboutir, tout du moins dans nos pays, bien évidemment, parce que dans énormément de pays dans le monde, c'est malheureusement pas le cas. Mais moi, je garde bien en tête une phrase de Simone de Beauvoir qui disait: il nous suffira d'une crise économique, politique ou religieuse pour que la femme perde tous ses droits. Comme quoi, quand on veut être sûr d'avoir toujours raison, il suffit peut-être d'être pessimiste. Quoi qu'il en soit, raison de plus pour s'engager encore plus fort, ne pas perdre les quelques acquis que nous avons gagnés siècle après siècle, et puis aller plus loin pour une parité qui me paraît tout simplement naturelle.
1: Le titre de votre chanson emblématique du nouveau disque, hein, L'envie devant soi, bah, c'est un joli jeu de mots tiré inspiré par un roman de Romain Gary, La vie devant soi. Est-ce à dire que quand les temps sont difficiles, les artistes doivent trouver en eux d'autant plus la ressource pour se projeter dans l'avenir?
0: Alors là, je ne saurais pas forcément répondre. Je sais que quand les temps sont difficiles, en tant qu'être humain, j'ai besoin de chercher encore plus profond en moi pour me projeter dans l'avenir. Et comme je suis une artiste, ben ça rejaillit sur mes chansons.
1: Bon, je sens que ma question était un peu idiote,
0: Non, non, pas du tout. Mais je pense pas
1: mais
0: que ce soit en tant qu'artiste. Je pense tout simplement que
1: d'accord.
0: Voilà, en tant que personne, je suis fatalement inspirée par des choses qui m'arrivent, des choses que je vis, des choses que je préférerais ne pas avoir à vivre d'ailleurs également. Et bon, bah ça influence mon écriture, ça c'est fatal.
1: Eh oui, c'est bien ce que je disais. Ma question n'avait pas de raison d'être. N'empêche, n'empêche, on vous sent toujours à la lisière de la colère, mais il y a une grande tendresse chez vous, dans vos chansons. On sent quand même que malgré la colère, malgré la révolte, malgré ce que j'appellerais votre côté titi parisien en colère, il y a chez vous toujours cette grande tendresse. Est-ce que vous êtes d'accord avec ça?
0: Oui, tout à fait. Et d'ailleurs, à mon sens, l'un n'empêche pas l'autre. Si je suis indignée, plus qu'en colère d'ailleurs, si je suis indignée, c'est parce que j'éprouve de la tendresse, de l'empathie pour le monde. Et donc, il y a forcément des choses qui me révoltent quand je vois ce qui se passe. Un peu partout, ça me révolte, mais parce que justement, j'ai un cœur qui ne me sert pas uniquement à oxygéner mon sang.
1: Vous avez cité quelques références. Anne Sylvestre et Renaud, notamment, ont joué un rôle important pour vous. Renaud, parce que il a, je crois, créé involontairement peut-être le déclic de votre vocation. Anne Sylvestre, parce que là, pour le coup, vous l'avez beaucoup connue et vous avez travaillé pour elle.
0: Et avec elle d'ailleurs, oui, Renaud, on va dire que c'est juste après Brel.

0: Parce que quand j'étais petite, j'avais une passion pour Brel et Chantal Goya. Bon, ça va
1: Bon.
0: pas tellement ensemble, mais enfin, c'était moi. Et à l'entrée de l'adolescence, j'ai plongé dans Renaud, dans Higelin et Thiéphaine également, mais surtout Renaud. Je serais pas la même personne que je suis sans Renaud aujourd'hui. Et quand je me suis lancée dans la chanson, il se trouve que Alain Leprest et Anne Sylvestre ont joué un rôle prépondérant. Alain Leprest, parce que c'est lui qui m'a fait écrire ma première chanson. J'étais allé le voir à La Folie en Tête, qui est un petit bar de la Butte aux Cailles. Le soir même, j'ai écrit ma première chanson sur une poubelle dans la rue.
1: Très bien.
0: Voilà.
1: Ce
0: Et
1: n'est pas
0: puis.
1: le titre de la chanson,
0: Non,
1: hein?
0: non, non, non, c'était pas le titre de cette chanson, qui est pas très bonne d'ailleurs. En toute inconscience, je me suis lancée. Puis Anne Sylvestre, parce que. En effet, j'ai très vite fait sa connaissance. Elle m'a tout de suite prise en première partie à l'Auditorium Saint-Germain quand elle a lancé son opus Partage des eaux. Et de fil en aiguille, nous sommes devenus très liés, très amis, très proches. Et on a même fait un disque et une tournée ensemble, Carré de Dames. Puis après, j'ai fait ses mises en scène. Enfin bon.
1: Oui, vous avez poursuivi cette collaboration. Agnès Bille, ce disque est aussi la possibilité pour vous de proposer au public de nouvelles chansons, de construire un répertoire. Selon quels critères, justement, construisez-vous les spectacles que vous allez donner cet automne et l'année prochaine?
0: Je vais rebondir sur ce que vous disiez juste avant. Comment être tendre et féministe et indignée en même temps. Vous voyez, dans ce disque-là, il y a une chanson qui s'intitule Merveille. C'est une
1: Et
0: chanson.
1: oui, très jolie chanson, très jolie.
0: C'est une chanson d'amour écrite pour ma fille. Et le refrain fait Ma merveille, ta merveille. Eh ben, je l'ai mise, tout du moins, en parallèle avec une autre chanson plus difficile qui s'intitule La Marelle, où je parle du sort réservé aux enfants aux quatre coins du monde. Et c'est une chanson dont les paroles sont loin d'être optimistes. Et pour moi, voilà, ça va ensemble parce que tous les enfants ne sont pas traités à la même enseigne. La tendresse, l'amour fou que je ressens pour ma fille est à mettre en contrebalance avec l'indignation que je peux ressentir avec la pédocriminalité, par exemple, ou le trafic d'enfants, ou l'exploitation des gosses pour payer une fringue moins chère, nous, les pays occidentaux, bref, tout ça. Il y a également un autre aspect dans ma manière de créer un répertoire, le fil rouge, c'est l'humour. Voilà, j'aime passer, moi, du rire aux larmes. Il y a beaucoup de chansons drôles sur ce nouvel album, tout du moins qui se veulent être drôles. Il y a beaucoup de chansons tendres, il y a beaucoup de chansons d'indignation.
1: Espiègle, on pourrait dire que vous avez un esprit espiègle un peu, hein?
0: Oui, je suis taquine, j'ai l'humeur
1: Voilà.
0: fastidieuse. Oui. Mais il y a également la marche des femmes, qui est un point brandi et de sororité envers tout le monde. Et je dis sororité envers tout le monde, parce qu'on peut être en fraternité avec une femme peut être en fraternité, un homme peut être en sororité également, voilà.
1: Bon, faudra que j'y pense, faudra que j'y pense. Agnès Bille, dans la chanson que vous évoquez, Merveille, vous faites comprendre que, certes, c'est une mère qui donne naissance à sa fille, donc qui lui donne la vie, et en même temps, sa fille la transforme, la fait mère, sans jeu de mots. Autrement dit, je trouve que l'originalité du propos, c'est de souligner qu'on est père ou mère et transformé par son enfant, autant que l'on élève son enfant.
0: Mais bien sûr, avant d'avoir Rosalie, ma fille, j'étais déjà Agnès, j'étais une femme, j'étais une autrice, compositrice, interprète, j'étais une amie, j'étais une amoureuse, j'étais voilà, j'étais moi.
1: Oui.
0: Et quand Rosalie est née, c'est elle qui m'a faite mère. Je lui ai donné la vie, mais elle m'a donné un autre statut encore. C'est un double échange. Et sur cette chanson, oui, c'est moi qui lui ai donné la vie, mais moi, ma fille, j'ai tout fait. J'ai fait plein d'erreurs, comme tout le monde, mais j'ai tout fait pour lui donner au maximum des racines et des ailes. Des racines pour qu'elle sache qui elle est, qui elle est et d'où elle vient, mais des ailes pour qu'elle puisse s'envoler loin du nid aussi. Et c'est une deuxième naissance également pour elle et pour moi. De laisser partir son oisillon, c'est encore autre chose.
1: Est-ce qu'elle vous donne son avis sur votre travail? Est-ce qu'elle vous dit, cette chanson-là, je l'aime rudement bien, ou celle-là, non, moins bien?
0: Ah, si, si, si, elle se prive pas, oui.
1: Donc, le fruit ne tombe jamais loin de l'arbre. Elle a aussi son tempérament.
0: Il fuit dans la gueule, d'ailleurs.
1: Ah, oh, papy, enfin. Bon, merci beaucoup, Agnès Bill. Quelques mots de votre tournée à venir. Vous avez quand même pas mal de dates et je trouve que c'est très encourageant pour toutes les jeunes artistes et tous les jeunes artistes qui veulent s'engager dans la chanson et qui ont le sentiment que, il n'y a d'avenir que dans un circuit, très industriel, je
0: Oh
1: trouve.
0: non, non, non, bien sûr, heureusement que. Bon, bien sûr, c'est une chanson, c'est un genre de chanson qui n'est pas du tout médiatisé. Ça, depuis longtemps, on le sait. Si j'avais voulu être riche et célèbre, j'aurais pas forcément fait ce type de musique. Malgré tout, il y a un public qui existe, il y a quand même des gens passionnés, il y a des
1: Oui.
0: festivals, il y a des salles. Et moi, je m'estime artisante, en fait, de la chanson.
1: Et voilà. Eh bien, écoutez, continuez. Nous sommes ravis de vous avoir entendu parler. Et maintenant, nous allons vous écouter chanter. Merci beaucoup, Agnès, et belle fin de journée à vous et bonne fin de journée à tout le monde.
0: Merci, Frédéric.

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Merci à tous de nous avoir suivis. 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

0: Bonjour chers auditeurs, bienvenue dans l'émission du musée virtuel du protestantisme www.museeprotestant.org. Au micro,
1: Pascal Gruson du comité éditorial
0: et Martine Grenier également du comité éditorial du musée. Aujourd'hui, nous reviendrons sur l'importance que la réforme a accordée à l'éducation dès ses débuts, puis sur la manière dont cette priorité a contribué à construire le système éducatif français. Apprendre pour devenir libre. Nous verrons que cette formule a pris des sens différents selon les époques. Au XVIe siècle, il s'agissait surtout de s'affranchir du catholicisme. Aujourd'hui, l'enjeu essentiel est d'apprendre à exercer son jugement face aux nouvelles technologies. Voilà, nous allons donc commencer ce petit tour d'horizon avec le XVIe siècle et une personnalité importante de la réforme, Maître Luther, dirais-je.
1: Oui. Pour Luther, le problème de l'éducation est essentiel. Donc, il s'agira d'avoir des écoles primaires, enfin ce que nous appelons maintenant des écoles primaires, pour tous et pour un apprentissage de la lecture et de l'écriture qui permet de lire soi-même les Écritures saintes et d'exercer sa liberté de lecteur et sa responsabilité de lecteur lui-même, quoi.
0: C'est-à-dire, c'est un peu ce que nous faisons tous, ce que nous sommes censés faire, c'est lire chaque jour un passage biblique, s'en imprégner et essayer d'en tirer la substantifique moelle. C'est un peu comme ça qu'on nous a éduqués quand on était jeunes. La réalité, malheureusement, est un peu différente, mais sauf pour certains, faut pas que je vous gueule. Mais en fait, c'était pour pouvoir faire ça, il a fallu apprendre à lire et à écrire. Oui. Et ce qui est intéressant aussi, c'est que Luther, quand il a fait ce constat et a mis en évidence qu'il fallait, pour pouvoir se mettre face à la Bible, face au texte, il fallait savoir le lire, s'est rendu compte que la plupart du clergé, des membres du clergé eux-mêmes à l'époque, étaient ignorants. Oui. Et donc, il a commencé aussi à travailler de ce côté-là. Mais c'est surtout, pour nous, ce qui nous importe, ce sont les jeunes, les enfants, les adultes.
1: Oui, parce que ça, c'est une grande différence avec la position de l'Église catholique, qui ne s'intéresse pas trop, mais même qui préfère laisser dans l'ignorance les enfants.
0: À l'époque, l'Église catholique disait ce sont les clercs qui peuvent transmettre la foi, c'est eux qui peuvent lire les évangiles, c'est pas les gens du commun. Ils n'ont pas le droit de prêcher. Enfin, il y a tout ce qui se passe avec l'Église qui interdit un certain nombre de choses.
1: Tout à fait. Mais bon, du coup, il y a aucun réseau d'écoles particulièrement mis en évidence et en quelque sorte entretenu. Les écoles primaires, ça n'existe pas du tout dans les pays catholiques au XVIe siècle. Et même, ça n'existera pas avant, on peut dire, le XVIIIe ou le XIXe siècle. Donc, en tant que réseau entretenu, j'entends.
0: C'est ça, oui.
1: Parce que, bon, il y a toujours des possibilités. Le catéchisme en est une, mais c'est aussi un enseignement qui n'est pas seulement une approche de la lecture et de l'écriture, mais qui est un enseignement moral très, très encadré.
0: Oui. Mais dès l'époque, là, enfin, je pense au XVIe siècle, je pense à des auteurs comme Rabelais. Qu'est-ce qu'il dit de tout ça? Parce que Rabelais, c'est un personnage important.
1: Ça, c'est assez formidable parce que, effectivement, la réforme se répand, notamment en France, grâce à des moines qui sont venus prêcher dans des couvents. Et dont il y en a. C'est là que s'est passée une rencontre entre un de ces moines et Rabelais, qui était dans un couvent de franciscains, je me souviens plus trop où, mais qui a été enthousiasmé par ce qu'il a entendu et qui est sorti du couvent aussitôt et qui s'est lancé dans une soif de pour rassasier une soif de connaissance. Bon, alors, on sait que Rabelais a été à l'Académie de médecine de Montpellier, qu'il est un médecin. Mais alors, ce qui est formidable, c'est son appétit de connaissance à la manière de Gargantua, si on peut dire,
0: autour de Cruel.
1: Voilà. Donc, tout peut être objet de connaissances, d'analyses, de questions, et il y a une espèce de richesse et de joie libre devant tout ce qu'on peut apprendre, en fait. Et donc ça, c'est en même temps cette espèce de liberté que confère l'éducation. Mmh. Alors on se souvient de la devise de l'abbaye de Thélème, voilà, qui est le modèle éducatif de Rabelais, donc fais ce qu'il te plaît. Voilà.
0: Bon. C'est pas mal, hein?
1: Oui, c'était.
0: Ça dépend comment on le prend.
1: Avec une espèce de générosité, et en même temps, parfois de violence aussi. Enfin, c'est assez intéressant à relire.
0: De ce point de vue-là, oui, tout à fait.
1: Oui, c'est ça. Ouais.
0: Et je voudrais parler d'une autre personnalité contemporaine, pratiquement, je parle de Montaigne.
1: Oui.
0: Et lui-même s'est intéressé, il a fait peut-être un traité ou quelque chose sur les à propos d'éducation.
1: Montaigne s'est beaucoup intéressé à l'éducation, mais d'une manière plus organisée, disons, et tout à fait passionnante aussi. Oui. C'était. Donc, il y a eu Montaigne. Montaigne avait une approche, disons, je crois qu'il est. Enfin, il avait une culture assez proche du judaïsme, mm-hmm. qui accorde aussi à l'enseignement une très grande importance.
0: Tout à fait.
1: Et une espèce d'engagement. Donc, dans les essais de Montaigne, il y a pas mal de situations, mm-hmm. Qui proposent une pédagogie, une.
0: Et alors, on va retrouver. Moi, je pense qu'il y a une chose qui est quand même très importante que nous n'avons pas dite, c'est que en 1578, le synode de Sainte-Foy, le synode protestant de Sainte-Foy, fait de l'instruction des enfants un devoir familial et ecclésial.
1: Oui.
0: C'est quand même extrêmement important. C'est-à-dire que c'est inscrit comme on a inscrit dans la Constitution quelque chose.
1: Voilà, exactement.
0: C'est fort.
1: Oui. Mais c'est à ce moment-là que se crée, je crois, le Collège Calvin à Genève.
0: Ça, je ne sais pas quelle est la date, je n'ai pas vérifié.
1: Parce que il me semble que Calvin a eu un souci grand de prolonger l'exigence de Luther, et en organisant un enseignement autour de pluridisciplinaire et ouvert quand même.
0: Oui, parce qu'on voit finalement au XVIIe siècle, avant le XVIIe siècle, l'édit de Nantes. Donc, fin 16e, l'édit de Nantes autorise les écoles protestantes dans des lieux de culte prévus par l'édit de Nantes, c'est-à-dire des lieux de culte qui existent depuis longtemps, ils ont le droit d'avoir une école.
1: Oui,
0: et c'est
1: ça.
0: Important parce qu'à l'époque, les lieux de culte, ils sont répertoriés. On sait, il y a différentes régions où donc le savoir va être dispensé, se répandre. Enfants vont apprendre à lire. Bon, évidemment, tout ça, ça marche jusqu'à la révocation de l'édit de Nantes. Mais ça laisse quand même un peu de temps dans certaines, quand il n'y a pas trop de guerre, ils arrivent à avoir un peu de temps de s'instruire.
1: Alors, et pendant ce temps-là, il ne faut pas oublier que, après le Concile de Trente, l'ordre des Jésuites se charge de proposer un réseau de formation assez concurrentiel de la Sorbonne, on pourrait dire, et qui forme aux disciplines de la Renaissance une élite.
0: Oui. Donc on a la mise en place d'un certain nombre de choses. Et puis alors au XVIIe siècle, on a Madame de Maintenon aussi qui s'intéresse à l'instruction des jeunes filles, ce qui est intéressant.
1: Oui, c'est tout à fait intéressant, d'autant plus qu'elle a quand même des. Enfin, peut-être ce sont des vieux. les gènes protestants.
0: Ça vient, on monte assez loin.
1: Oui, qui, jansénistes, qui l'ont poussé là. Mais chez les jansénistes, d'ailleurs, aussi, le problème de l'éducation était extrêmement important. Le Collège des oratoriens a été créé... c'est pas janséniste, mais...
0: Oui. Mais je pensais à autre chose, en fait. Là, on voit tout ce mouvement qui se fait. On est à la veille du XVIIIe siècle. Il y a Rousseau, il y a Oberlin, qu'on peut citer aussi. Oui. Alors, parce que Rousseau, on connaît tous un petit peu, mais il faut peut-être un petit peu plus en parler.
1: Il y a tout ce que Rousseau a écrit dans les Mille, la manière de prendre en charge... d'exercer les responsabilités vis-à-vis des enfants depuis leur plus jeune âge, avec une pédagogie ouverte, un rapport à la nature qui est quand même développé, toute une série d'ouvertures sur le monde très, très importantes. Et l'Émile, ce sera une bible, si j'ose dire, pour la pédagogie, pour le développement de la pédagogie en Suisse, par exemple, où il y a eu d'énormes travaux, beaucoup de travaux intéressants dans le domaine.
0: Et je voulais qu'on évoque aussi la figure de l'Alsacien Oberlin, qui, à l'époque...
1: Alors, justement, ça, Oberlin s'inscrit dans le luthéranisme, c'est-à-dire qu'il s'agit bien de développer une école primaire d'ouverture et qui rend apte après à exercer des responsabilités dans le monde. Mm-hmm. Et en fait, il a eu toute une série d'initiatives en pédagogie, lui aussi. Plein de choses relatives à l'apprentissage de l'écriture, plein de choses relatives au regard porté sur l'extérieur, sur les relations sociales, c'était vraiment son école était très impressionnante et beaucoup s'y sont ralliés en quelque sorte. Elle est citée dans deux romans très... D'une part, le médecin de campagne de Balzac, où le médecin de campagne lui-même a Oberlin comme modèle. Et puis, dans le livre de Hölderlin, Lenz, qui raconte l'accueil que Oberlin a fait de quelqu'un d'assez peu social, un peu déséquilibré, qu'il a accueilli... et cet homme avait entendu parler d'Oberlin. Ouais. Donc c'est là qu'il voulait venir pour apprendre et pour être inséré.
0: Finalement. Voilà, c'est ça qui est important.
1: C'est ça. Oui.
0: Oui. Non, mais c'est intéressant. Tous ces mouvements-là se passent avant la Révolution. C'est pour ça que c'est intéressant, parce que la Révolution, ça va mettre en l'air tous les systèmes précédents.
1: C'est-à-dire que au XVIIIe siècle, il faut dire, y a une période de flottement concernant l'éducation. Parce que il y a beaucoup de, on s'aperçoit que les connaissances sont quand même, tout à fait différentes de ce que la Sorbonne enseignait ou de ce que, elles sont prises en charge par les jésuites, mais les jésuites ont une autorité qu'on n'aime pas trop. Donc, en fait, en France, en tout cas, au XVIIIe siècle, la Sorbonne rend peu à peu l'âme et les jésuites sont chassés parce que ils ont trop d'autorité.
0: Oui, et puis
1: et donc ça insupporte. Donc il y a plus véritablement de réseau d'enseignement.
0: Ouais.
1: Il reste des écoles techniques très utiles,
0: très ciblées quand même.
1: Qui sont l'école des ponts et chaussées qui a été créée en 1748 et l'école des mines, qui a été créée en 1785, je crois, quelque chose comme ça. Enfin bon. Et donc, il reste, et puis, un réseau de précepteurs qui va enseigner dans les familles les...
0: Oui. Oui, en fait, c'est pas ouvert à tous. On peut pas dire c'est
1: pas
0: assez en entre-soi.
1: Pas du tout. Et là, en France, en tout cas, il y a rien concernant un réseau d'écoles primaires où on apprend à lire et à écrire.
0: Hein. Ouais. Alors après, on a la Révolution, et pendant la Révolution, alors vous m'en avez parlé, j'étais pas du tout au courant, on a Robespierre et la création des écoles centrales.
1: Au moment de la Convention, d'abord, au moment de la Révolution, le problème de l'éducation est immédiatement posé.
0: Ouais.
1: Et donc, il s'agit de... Enfin, il y a beaucoup de débats pour savoir quel sera le système le plus... comment faire pour... Condorcet propose un système où on apprend des connaissances de type universel assez nombreuses et de manière aussi pédagogiquement intéressante. Et puis, finalement, on s'arrête sur un projet qui sera celui des écoles centrales, dites écoles centrales de la Révolution. On sait, par exemple, il y en a une description dans les souvenirs d'égotisme de Stendhal, qui a fréquenté à Grenoble une de ces écoles centrales. Mmh. Donc c'était une école pluridisciplinaire aussi, un peu sur le modèle des jésuites, mais...
0: Moins le moral.
1: Voilà, c'est
0: tout
1: ça.
0: Ce qui, toute l'éthique, c'était différent.
1: Voilà. C'est pas la même chose du tout. Oui. Donc, ceci dit, après la Révolution... Et sont créés, pendant la Révolution aussi, deux établissements d'enseignement supérieur très importants, qui joueront un rôle déterminant pour le reste, pour beaucoup. C'est l'École polytechnique et l'École normale supérieure.
0: D'accord.
1: L'École polytechnique qui sera... en quelque sorte fortifié par Napoléon.
0: Eh bien, nous allons faire une petite pause musicale avant de reprendre et on abordera l'équilibre qui va devoir se faire entre l'État et le catholicisme. Parce qu'on est toujours... On est toujours dans un monde dominé par le catholicisme.
1: Ouais.
0: À cette époque.

0: Nous allons donc reprendre l'émission en repartant sur l'équilibre en recherche entre l'État et le catholicisme. Parce que nous sommes après Napoléon, là. Et on voit une chose importante, c'est que l'éducation est à cette époque-là aux mains des pères des écoles chrétiennes. Et c'est pas...
1: C'est-à-dire que l'enseignement, enfin, l'éducation en France a été aux mains des jésuites qui ne sont plus là. Bon, il y a eu la Sorbonne. Et puis, concernant l'apprentissage élémentaire, ce sont les frères des écoles chrétiennes qui sont en charge de faire cette éducation. Alors donc,
0: attention, il faut préciser aussi une chose, c'est qu'à cette époque, les protestants sont rentrés.
1: Oui, parce c'est que, ça. Voilà. Donc, oui, les protestants rentrent au début du 19e siècle. Ouais. Bon, donc il s'agit en quelque sorte Napoléon organise une réforme du système dans son ensemble. C'est-à-dire que il commence, l'essentiel, c'est de créer des lycées qui permettent d'entrer dans les grandes écoles. Oui. Et puis les universités ont un rôle assez administratif. Et cet ensemble-là est confié à la gestion du ministère de l'Intérieur. C'est quand même assez particulier. Mm-hmm. Bon. Et puis, il reste le problème de l'enseignement élémentaire, qui est quand même très important, parce que là, il y a de plus en plus nécessité de savoir lire, non seulement pour lire la Bible, mais pour beaucoup d'autres choses.
0: Oui. Donc, pour voter.
1: Alors, en fait, Napoléon confie cet enseignement aux frères des écoles chrétiennes. Alors, disons, chaque commune peut ouvrir un établissement dirigé par les édits et en quelque sorte, ils assureront plus ou moins un apprentissage, mais en même temps, ils auront un apprentissage moral aussi un peu contestable. Et les protestants ne sont pas du tout d'accord avec cette forme d'apprentissage.
0: Alors, après la chute de Napoléon, sous la monarchie de juillet, il va y avoir l'élévation au rang de ministre, quand même.
1: Oui, sous Louis-Philippe, en fait. Il va y avoir Guizot qui va devenir ministre de l'Instruction publique. À un moment où le réseau des établissements s'est épaissi et ramifié, etc. Et donc, c'est Guizot qui considère que les protestants ont aussi leur place. Mm-hmm. Et que d'autres aussi ont leur place et que ce qui importe, c'est que chaque commune entretienne une école dans laquelle un enseignement public sera donné. Alors, ça, c'est...
0: Et surtout, elle va rendre l'enseignement moins dépendant de l'Église.
1: Ah, bah, bien
0: puisque
1: sûr.
0: Puisque c'est la nation qui va s'en occuper,
1: ben
0: en fait.
1: Oui, c'est ça, ouais. C'est ça, c'est tout un... Ouais. Bon, alors, à partir de là, il y a tout un réseau d'enseignants qu'il faut mettre en place, de formation des enseignants, qui sera instituteur. Alors là, les protestants se mobilisent. Mm-hmm. De toute façon, les protestants se mobilisent beaucoup au XIXe siècle pour éviter l'emprise de l'Église catholique qui, par tous les moyens, cherche à convertir et à fidéliser la population française, quoi. Donc tout prétexte est bon. Donc là, les protestants sont vent debout et réclament une sorte de, enfin, s'engagent dans une libération des établissements d'enseignement qui seront tournés vers la connaissance. Donc là, il y aura tout un ensemble, à la fois pour l'enseignement supérieur, l'enseignement secondaire, mais au sens où il y aura une politique exigeante d'apprentissage des connaissances dans les...
0: Et même de formation des maîtres, hein. C'est très important. Il y a des écoles normales d'instituteurs qui commencent à être créées à cette époque.
1: Les protestants jouent, à partir de Napoléon III, je dirais, un rôle de plus en plus libre et une présence beaucoup plus forte. Alors, on notera, par exemple, la personnalité d'un Béarnais charmant qui s'appelait Félix Pécaud et qui est devenu un pasteur extrêmement libéral qui ne supportait pas non plus un certain nombre de choses venant du consistoire.
0: Oui, très lieu.
1: Et qui a joué un rôle assez difficile, assez perturbant au premier synode national de 1872, au sens il n'a accepté aucune des décisions qui auraient pu être prises.
0: Oui.
1: Donc ça a été compliqué. Mais enfin, il était...
0: Donc on voit la personnalité de Pécaud qui est importante et on sait...
1: Et donc c'est un ami de
0: Ferdinand Buisson
1: qui jouera un rôle déterminant dans la construction de l'enseignement primaire, qui demandera à Félix Pécaud de créer un établissement de formation pour les profs d'école primaire.
0: Mais il y a même tout un rôle de leur part, parce que Ferdinand Buisson, il participe aux grandes lois scolaires et à la création des écoles normales supérieures de Saint-Cloud et Fontenay-aux-Roses.
1: Oui, c'est ça. C'est ça,
0: toujours,
1: c'est...
0: Et qui ont un rôle toujours aussi important.
1: Absolument, Félix Pécaud est à l'origine de ça.
0: Mais on s'aperçoit qu'à la fois, il travaille avec l'État... Ouais. Et en même temps, il continue quand même à soutenir des initiatives privées. Et je pensais là, les protestants participent à la création de l'école alsacienne, mais aussi d'autres établissements. Et leur influence est peut-être moins visible, mais elle existe toujours, parce qu'il y a toujours des personnalités protestantes dans les gouvernements que l'on voit, et dans ce domaine-ci en particulier. Et on peut même dire, c'est assez fascinant, moi ça m'a intéressé, c'est la personnalité de Jean Zay. C'est nettement plus tard, c'est en 36.
1: En 36, au Front populaire.
0: Alors lui, il porte la scolarité obligatoire à 14 ans, promeut l'école unique, harmonise les programmes, rapproche les filières et limite les classes à 35 élèves. Parce qu'en fait, pour lui, la République repose d'abord sur le civisme et l'intelligence des citoyens, donc sur leur éducation intellectuelle et morale.
1: Oui.
0: Et donc, c'est ça qui est important, parce qu'au moment de la laïcité, c'était un peu antérieur, on n'en a pas parlé en 1905, évidemment, les protestants défendent l'école laïque et renoncent à développer un réseau scolaire propre. Il y aura quelques écoles qui seront créées, comme le cours Bernard Palissy, ou on pourra en citer d'autres, mais très peu. En fait, ils défendent la neutralité et non l'hostilité à la religion. Ils veulent qu'il n'y ait pas de religion dans les écoles. La laïcité, c'est ça. Voilà. Merci. Je voudrais vous remercier de nous avoir écoutés, cher éditeur. Je remercie aussi Pascale pour tout ce qu'elle nous a raconté. Et à bientôt. Au revoir.
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0: Bonsoir à tous. En 1952, Louis Aragon publiait un ouvrage intitulé « Avez-vous lu Victor Hugo ?» Juste question qui impliquait évidemment à l'occasion du 150e anniversaire de la naissance du grand poète et romancier, le fait que nos contemporains de l'époque, si j'ose cet oxymore, se faisaient une certaine idée de Victor Hugo sans peut-être l'avoir lu assez attentivement. C'est aujourd'hui avec grand bonheur que nous recevons Henri Seppi, professeur de littérature, qui a publié, voici quelques semaines, La Pléiade de Victor Hugo, qui rassemble L'homme qui rit, 93 et quelques textes, parmi lesquels Le journal d'un condamné, et puis un ouvrage absolument bouleversant qui est Claude Gueux. Bref, des textes qui sont à la lisière de la littérature et de l'engagement politique, texte dont Henri Seppi va nous parler, et c'est un grand bonheur parce que, je dois vous le dire, chers auditeurs, Victor Hugo, ce n'est pas le plus grand poète français, hélas, comme le disait notre cher André Gide, mais bel et bien une des figures majeures de l'humanité. Henri Seppi, bonsoir.
1: Bonsoir.
0: C'est avec grand plaisir que nous vous recevons à l'occasion de cette présentation de du volume Victor Hugo dans la Pléiade qui, je le disais à l'instant, réunit L'homme qui rit, 93, un des plus grands romans historiques que l'on puisse lire, et bien d'autres ouvrages. Une première question, Henri Seppi, peut-on vous présenter comme un universitaire ayant consacré l'essentiel de son travail à Victor Hugo ?
1: Alors, tout d'abord, merci infiniment, Frédéric Casaltu, de me recevoir. Je suis très heureux de partager avec vous ce moment et avec vos auditeurs. Ce que je voulais dire pour répondre à la question directe que vous me posez à l'instant, c'est que je n'ai pas consacré tous mes travaux à Victor Hugo. Je ne me considère pas non plus comme ce qu'on appelle traditionnellement un spécialiste de Victor Hugo, c'est-à-dire un chercheur, un homme ayant consacré sa vie, ses minutes, quelles qu'elles soient d'ailleurs, y compris les minutes intimes, à l'étude de Victor Hugo. C'est un écrivain qui m'a toujours accompagné et qui a escorté la plupart de mes projets de recherche qui, comme vous le savez sans doute, ont commencé par l'étude de la poésie de la seconde moitié du XIXe siècle. Et c'est en effet à la faveur de cette campagne de recherche qui était finalement inaugurale que j'ai été amené à reprendre Hugo sur nouveaux frais à travers des questionnements renouvelés. Et chemin faisant, j'ai été conduit à relire de manière beaucoup plus assidue, plus intense, plus approfondie le Hugo qu'on appelle romancier, si vous voulez, c'est-à-dire cet auteur, ce gigantesque auteur d'œuvres en prose narrative dont nous allons parler et qui, depuis quelque temps, notamment depuis la publication de l'édition des Misérables dans la Pléiade en 2018, m'occupe en effet assez journellement, pourrais-je dire.
0: Voilà. Alors, c'est une mise au point que je vous remercie d'avoir faite avec autant de précision parce que, venant de la poésie de la seconde moitié du XIXe siècle, Henri Seppi, vous avez évidemment consacré sans doute des heures et des heures à l'étude et au bonheur de lecture de gens comme Baudelaire, Arthur Rimbaud, Paul Verlaine, des gens qui, je pense évidemment à Baudelaire, entretenaient à l'endroit de Victor Hugo des relations pour le moins contrariées, un peu fourbe, peut-on dire, car Victor Hugo admirait Baudelaire et Baudelaire s'est laissé porter par son aîné tout en disant du mal, ce qui n'est pas très sympathique. Et puis, on suppose que, porté par cet engouement, vous êtes venu à Victor Hugo presque en contrepoint.
1: C'est tout à fait exact. Ce que vous dites est, je crois, la vérité, enfin en tout cas en ce qui me concerne, et si tant est qu'on puisse en effet, dans ce domaine qui obéit souvent, vous le savez, à des, à des circonstances, à des sollicitations, à toutes sortes de moments qui ponctuent la vie d'un chercheur, eh bien oui, en effet, je suis arrivé un petit peu à contre-temps, en contrepoint, si je puis dire, d'une certaine, on va dire, d'une certaine réception de Victor Hugo, et notamment de ce Victor Hugo romancier, hein, voilà, sur lequel vous avez rappelé là des noms de poètes éminents et célèbres, hein, qui ont illustré la seconde moitié de notre siècle, 19e, Baudelaire, Rimbaud, Verlaine, mais tous, en effet, ont lu Hugo, tous se sont nourris de Victor Hugo, et Baudelaire le premier, puisque vous le citiez, en effet, un rapport, je crois que vous avez eu le mot juste, un rapport contrarié, c'est le mot qui convient, me semble-t-il, à Hugo, puisque, en vérité, en 59, il lui écrit une très belle lettre pour lui dire à quel point il admire, et surtout à quel point il l'a admiré lorsqu'il représentait à ses yeux de jeune poète le pionnier de 1830, hein, celui qui, par son rayonnement, illuminait en quelque sorte le ciel de la poésie alors. Et il lui reproche donc, dans le même temps, de s'être un petit peu fourvoyé sur des terrains que Baudelaire.

0: à un moment, et ce moment est important, nous en reparlerons, que la littérature doit faire route avec l'idée de progrès.
1: Alors, nous avons évoqué l'aval du 19e siècle, évoquons évidemment, c'est impossible autrement avec Victor Hugo, l'amont avec Chateaubriand, être Chateaubriand ou rien. Or,
0: Ah oui.
1: Chateaubriand était également un immense poète en prose, pour jouer sur les mots, n'est-ce pas? Les Mémoires d'Outre-Tombe, on ne sait rien de plus poétique. Il n'y aurait pas vraiment de plus puissante prose poétique que celle de François René, n'est-ce pas?
0: Je suis absolument d'accord avec vous, et il est bon effectivement de citer Chateaubriand, non seulement parce qu'il y a, vous savez, cette formule célèbre de Victor Hugo que je ne vais pas redire, que tout le monde connaît, enfin bon, c'est le modèle absolu hein, qui
1: Oui.
0: se donne au moment où il entreprend d'écrire, où il veut être Chateaubriand, bon, ou rien, bien, mais il est Hugo. Mais cela dit, justement, le mérite de ses maîtres, c'est d'avoir su révéler chez Hugo un certain nombre de potentialités, d'avoir su libérer une force créatrice qui se délivre d'un certain nombre de carcans
1: Oui.
0: et de limites, à commencer bien évidemment par des limites formelles, génériques, tout ce qui peut en effet venir de la tradition littéraire des siècles antérieurs. Quoique, nous y reviendrons, Hugo reste extrêmement attaché à la mémoire de ces siècles. Hein. Mais il n'en reste donc, pour revenir à la question que vous me posiez, Chateaubriand invente en effet une forme d'écriture qui est à l'ouverture du siècle un grand retentissement littéraire, avec notamment Le génie du christianisme, qui est tout de même un livre qui constitue la préface littéraire, je dis bien littéraire, je n'irai
1: oui.
0: pas jusqu'à dire idéologique, mais tout de même un peu aussi, pour ce qui est de la première partie de ce romantisme, une grande préface, disons, qui prélude à l'essor d'une nouvelle façon de voir et la littérature et la société, puisque les deux sont fortement liés dans un climat que Victor Hugo s'empresse, à la suite de Chateaubriand, de rediagnostiquer, si vous voulez, c'est-à-dire ce climat post-révolutionnaire dont il va falloir tenir compte, en vérité. Et c'est aussi le deuxième grand mérite de Chateaubriand, c'est d'inviter à une pensée rénovée de l'histoire qui ne soit plus dans une simple logique de la restauration des valeurs. Et donc, on est là au cœur de l'affaire, puisqu'on tient ensemble une forme d'écriture qui est la prose dont vous parliez. En effet, cette prose géniale, poétique. Hein, donc Chateaubriand s'en explique très bien d'ailleurs, hein. Il n'hésite pas à qualifier même le génie de poème en prose, c'est-à-dire que ce sont des mots qui viennent sous sa plume, et lorsqu'il évoque les deux petits romans qui accompagnent ce manifeste, Atala et René, il en fait aussi des exemples, des modèles, si je puis dire, de nouvelles écritures de prose qui vont naturellement rayonner et s'aimer dans toute
1: oui.
0: la première partie. Et Hugo en est immédiatement
1: oui.
0: fasciné, c'est le moins qu'on puisse dire. Oui, vous avez raison. Et puis il y a l'autre pôle, le pôle dont nous parlions, c'est-à-dire la question de la société. Chateaubriand affirme de façon extrêmement claire, extrêmement convaincue, que l'écrivain, désormais, n'est pas simplement l'homme qui divertit, qui raconte de belles histoires, de jolies fables, etc. Ni même d'ailleurs celui qui instruit simplement d'un point de vue moral. Il est aussi l'individu, j'allais dire presque choisi, en tout cas c'est lui qui se choisit ce destin, l'individu qui doit intervenir dans l'ordre social et y faire des propositions qui soient des propositions novatrices, afin que existe quand même quelque chose comme une société réunifiée, ressoudée autour de valeurs communes. C'est un impératif pour Chateaubriand, et c'est également un devoir pour Hugo que de prêter à l'écrivain cette fonction-là.
1: Formule pour formule que nos auditeurs nous prient, veuillent bien nous excuser, m'excuser particulièrement, mais en vous écoutant, je songe à cette magnifique phrase de...

0: de Chateaubriand. C'est en vain que Néron prospère, Tacite est né sous l'Empire. On ne saurait mieux résumer le programme de l'engagement de l'homme de lettres engagé dans la cité. Hein.
1: C'est tout à fait ça, et c'est tout à fait ça. Tacite, qui revient très, très, très fréquemment sous la plume de Hugo, c'est une des références, c'est un des pôles d'attraction comment dire, circule, si je puis dire, dans son écriture, et non seulement dans l'écriture satirique, bien sûr, hein, des châtiments,
0: Oui.
1: l'écriture qui entreprend, en effet, d'aller au combat, si je puis dire, mais aussi dans toute la pensée de l'histoire. Il y a chez Hugo, y compris naturellement dans les romans que nous publions aujourd'hui, il y a dans les romans d'Hugo cette figure en effet de l'historien. Et c'est très important cette citation de Chateaubriand que vous nous remettez en mémoire est essentielle parce que elle montre bien qu'il y a le tyran, n'est-ce pas, et l'historien. Et en vérité, entre les deux, Hugo va camper la figure moderne de l'écrivain. L'écrivain est celui qui, naturellement, se dresse face au tyran. Il n'est pas l'historien, mais il s'inspire de l'historien pour créer, pour inventer une fable du progrès et de l'émancipation humaine et qui soit de la littérature, c'est-à-dire qui parle non seulement à l'intelligence, mais qui, en même temps, frappe et forme un peu comme une presse frappe une monnaie, la sensibilité humaine. Voilà.
0: Eh oui, eh oui. Alors, les gens qui disent du mal de Victor Hugo, à mon avis, se trompent bien, et c'est tout simplement parce qu'ils ne l'ont pas lu, disent, oh, mais c'est un type qui a changé la vie comme de chemise. Alors, d'abord, qui n'a jamais changé dans sa vie, lui jettera la première pierre. Et ensuite, cette pléiade montre, non pas les variations de saison, mais au contraire la constance de Victor Hugo, constance dans le talent, puisque ce volume de la Pléiade s'ouvre par un texte incroyable, Bugge-Jargal, qui est presque qui froisse les cymbales de l'œuvre de Victor Hugo, n'est-ce pas? Œuvre de
1: Oui,
0: toute jeunesse, c'était incroyable.
1: oui, absolument. Oui, on a pris le parti de commencer évidemment par ce roman dont nous donnons les deux versions. C'est
0: Oui, voilà.
1: mon collègue et ami Franck Laurent qui assure l'édition de ces textes, entre autres, hein, dans ce volume. Et il montre bien, en effet, comment ce premier Hugo, hein, puisque nous
0: Oui, c'est
1: devons
0: ça.
1: désormais distingué d'un autre Hugo et peut-être d'un dernier Hugo. Bon, c'est toute la terminologie, si vous voulez, qui est celle de la critique dans l'histoire littéraire. Hein. Donc le premier Hugo, c'est en effet, voilà, un auteur jeune, bien sûr, qui a déjà démontré tout son talent en tant que poète, en
0: Voilà.
1: tant que poète au service. Au service, hein, de la cause, bon, du trône, hein, je veux dire,
0: Bien sûr.
1: et la religion, enfin, bon, de l'autel et du trône. En vérité, nous sommes dans un climat de restauration où il faut effectivement repenser toutes ces valeurs, les redessiner. Comme je le disais tout à l'heure, Hugo s'inscrit dans ce courant hérité, bien évidemment, de Chateaubriand, directement hérité de Chateaubriand. Il y a ce livre qui est absolument étonnant, n'est-ce pas, qui évoque en effet la révolte des esclaves noirs de Saint-Domingue en 1791 et qui nous propose une narration particulière. Et là encore, j'aimerais qu'on ne perde jamais de vue et la dimension historique, bien évidemment, donc d'une histoire qu'on pourrait dire quasi immédiate, hein,
0: Oui.
1: quasi immédiate, en 1820, c'est une histoire quasi immédiate. Quelques années séparent de cet épisode et Hugo s'empare de quelque chose qui n'est pas de l'actualité, mais qui est véritablement assez proche du moment présent et à partir de quoi il crée une fable passionnante, n'est-ce pas? Passionnante, mêlant à la fois l'intrigue amoureuse et la dimension politique et y insérant, pour ainsi dire, toutes les questions qui sont les siennes à ce moment-là, hein, la question de l'aristocratie, la question du progrès, la question de la noblesse, la question de la liberté des peuples à disposer d'eux-mêmes, le rapport effectivement au peuple noir. Bref, nous avons là, me semble-t-il, une brassée d'interrogations qui constitue le fond de ce livre et qui est en effet souvent assez peu lu. Vous avez raison de souligner, on a de Victor Hugo romancier quelques titres phares en tête, et souvent on a raison de garder ces titres en tête, mais mieux vaut aussi les compléter par d'autres ouvrages, à commencer par ceux qui inaugurent véritablement cette carrière d'écrivain en prose, hein, chez Hugo. Alors un texte sur lequel nous pouvons revenir, mais oui, vous avez parfaitement raison, Cela fait un grand bruit de cymbales, c'est le commencement, je dirais, de la symphonie romanesque, hein, et tout y est, ou presque. Alors, bien sûr, vous l'avez dit tout à l'heure, il y aura des changements, il y aura des ruptures, il y aura des mutations qualitatives dans ce grand parcours qui le conduit, en tout cas en ce qui nous concerne, jusqu'à 93, c'est-à-dire jusqu'à l'année 1874. Bien, mais de 1820 à 74, c'est une immense séquence littéraire et politique qui se dessine, et Bugge-Jargal ouvre cette séquence en mettant en scène, disons-le, c'est très important, un héros noir.
0: Et voilà, alors, plusieurs choses, il y a mille choses avec ce Victor Hugo, il est tellement protéiforme ou prométhéen, peut-être. Hein. Déjà, la question de la transformation, on attribue systématiquement les changements politiques de Victor Hugo à des circonstances extérieures, à évidemment des intérêts particuliers. Bon, après tout, pourquoi pas? Mais votre volume me conduit à vous poser cette question. Est-ce que la littérature ne l'aurait pas un peu changé? Qui écrit trois lignes sait que entre l'idée qu'il ou qu'elle a d'écrire et le moment où l'écriture se réalise, c'est que forcément l'individu qui écrit est transformé par l'écriture même. Et alors évidemment, quand il s'agit d'un écrivain poète comme Victor Hugo, on imagine qu'il a été bouleversé par ce qu'il faisait advenir sur le papier. Est-ce que sa littérature ne l'a pas influencé sur le chemin d'un humanisme plus grand?
1: Oui, absolument, bien évidemment. Je crois que c'est les pouvoirs de la poésie, donc, tout simplement. Si la poésie est la fiction, hein, je reviens à la formule originelle d'Aristote, hein, la poésie c'est la fiction, donc si la poésie est la fiction, au-delà de tous les genres qui peuvent évidemment qui peuvent être distingués au sein de l'univers de fiction, il n'en reste pas moins vrai que c'est ça qui est au cœur de l'affaire. Il s'agit bien de constater, comme vous le dites si bien, que Hugo change aussi parce qu'il est écrivain, parce que à mesure qu'il progresse, sa conscience de soi en tant qu'écrivain s'accroît, se fortifie et du même coup détermine un certain nombre d'objectifs et de moyens pour y atteindre, parce que les objectifs c'est très bien, encore faut-il qu'il y ait un déploiement de moyens littéraires, c'est-à-dire de formes susceptibles de parler à la sensibilité nouvelle d'un public qu'il va falloir former. Et je pense Hugo est tout à fait conscient de ça. C'est un des points sur lesquels il met l'accent dès 1820, en vérité, à un moment clé, si je puis dire, du grand renversement des valeurs romantiques, enfin, des valeurs littéraires, avec l'apogée d'une certaine forme d'écriture poétique. Hugo en est très conscient et il se dit, eh bien, il faut désormais trouver des formes qui soient de nature à parler aux hommes d'aujourd'hui et à leur dire très précisément, non seulement quelle peut être, quelle doit être leur situation dans la société, c'est-à-dire le rôle et la responsabilité qui pourrait être la leur, hein, j'emploie là un concept quasi sartrien de responsabilité qui pourrait être la leur à ce moment-là, mais de plus, qui de plus pourrait leur apporter un quantum de plaisir, c'est-à-dire une somme d'émotions qui les rendrait en quelque sorte plus aptes à entendre la vérité dont ils sont porteurs. C'est ça l'idée. Et ce romancier Hugo, qui naît avec Bugjargal et qui va ensuite continuer au travers des métamorphoses dont nous serons sans doute amenés à parler, eh bien, ce romancier-là, en effet, change parce qu'il est écrivain, parce qu'il a cette conscience d'être dans un processus lui-même voué au devenir et qui s'appelle l'écriture. Rien n'est moins figé que l'écriture. Je veux dire, je pense que c'est un constat que nous pourrons étendre à beaucoup d'écrivains, contemporains d'Hugo ou non, c'est qu'il y a en effet des mouvements, des déplacements et qui peuvent parfois surprendre, mais qui témoignent toujours de cette vivacité de la conscience et des formes.
0: Et cette modernité est portée par un sens du rythme, mais alors de A jusqu'à Z. C'est-à-dire que non seulement Victor Hugo a le génie de l'image, mais encore un sens du rythme de grande efficacité. Je désirerais, si vous m'accordez cette possibilité, citer un exemple extrait de L'homme qui rit, tout début de L'homme qui rit. Il écrit ceci. Le loup ne mordait jamais, l'homme quelquefois. Du moins, mordre était la prétention d'Ursus. Ursus était un misanthrope et pour souligner sa misanthropie, il s'était fait battleur. En quelques mots, il nous fait passer d'une idée à l'autre. Voilà. Et c'est un peu, c'est presque du jazz, je trouve. Hein. C'est Diderot qui ferait du jazz, on pourrait dire ça. Hein.
1: Alors, bien sûr, vous avez raison de citer cette référence importante. C'est tout à fait typique, je crois, cette l'incipit de L'homme qui rit. C'est ces premières lignes d'attaque, finalement, et qui choisissent délibérément de mettre l'accent sur le motif de la morsure. C'est-à-dire, il faut bien mordre, et l'attaque du livre est une morsure. Et en effet, vous avez parfaitement raison, il s'agit toujours de mettre le lecteur dans une situation telle qu'il est à l'écoute et en même temps en attente de quelque chose. C'est-à-dire, il se dit, on me dit quelque chose, mais on veut me faire entendre autre chose. Et c'est cette marque typique d'une écriture très condensée. On a souvent dit d'Hugo le contraire, vous le savez. Un écrivain prolixe qui en...
0: Aberrant, c'est parce qu'il écrit des textes longs, mais dès qu'on le lit, on voit bien qu'il n'est pas du tout lourd.
1: Absolument. Et ce Hugo de l'exil, surtout, ce Hugo de l'exil, mais on pourrait le dire aussi du Victor Hugo de la fin des années 20 et des années 30, c'est aussi cela. C'est un homme qui est soucieux, quand on regarde en effet, comme vous le faites à l'instant, la façon dont quelques phrases s'agencent et créent quelque chose, c'est-à-dire suscitent un événement, eh bien, il est clair que nous avons affaire à un écrivain qui manie aussi bien qu'un Diderot, l'art de la brièveté, de la concision, de l'ellipse, toute forme qui permette en effet au lecteur d'exercer en lisant sa liberté de jugement. Qu'est-ce qui se dit ? C'est le contraire, si vous voulez, d'une formule de roman à thèse où on dit voilà ce qu'il va falloir penser, chers amis, et suivez-moi, je suis le guide. Or, Hugo, là aussi, c'est encore un des lieux communs sur lesquels beaucoup reviennent. Hugo, le guide, celui qui nous montre la voie, qui serait. Bon, oui, certainement, il l'est aussi, mais jamais de façon aussi dogmatique qu'on a pu le dire. Et là, vous en avez un très bel exemple avec l'extrait que vous avez cité à l'instant. C'est qu'est-ce que c'est que cet homo, cet Ursus, qu'est-ce que c'est que ce loup qui s'appelle homo. On perd un peu ses repères.
0: Mais oui.
1: Un peu comme dans une fable paradoxale où on vous dit voilà, vous allez repenser un petit peu les profils, les figures qui vous sont coutumières. Afin d'entrer précisément dans ce domaine que je vous propose, où tout va être redéfini, redessiné, c'est le domaine de la fiction, et c'est aussi le domaine de la pensée. Et nous pensons avec des mots, nous pensons avec des histoires, quand nous sommes romanciers, nous ne pensons pas autrement. C'est donc par là qu'Hugo est absolument irremplaçable, et je crois éblouissant dans cette capacité qu'il a, en effet, grâce à ses formes de style ramasser, à nous mettre en présence d'une pensée en mouvement, une pensée en devenir.
0: C'est ça, poète très lyrique, il passe pour gourmet, alors que pas du tout. Il a le sens de l'image, le sens aussi du champ des mots, mais rien ne pèse. C'est lui, hein?
1: Jamais, jamais, vous avez parfaitement raison. Alors, de là à dire qu'il y a une légèreté chez Hugo, je ne sais
0: Non,
1: pas, mais
0: non.
1: il
0: Il
1: y
0: n'est
1: a
0: pas
1: toujours.
0: frivole. Non, il n'est pas
1: Voilà, c'est ça.
0: frivole.
1: Il y a des moments, en tout cas, y compris dans les moments où l'être semble se délivrer d'un certain nombre de pesanteurs, pesanteurs sociales, pesanteurs héréditaires, etc. Y compris dans ces moments-là, il y a toujours une forme de profondeur qui interdit, si je puis dire, les égarements de la facilité ou de la légèreté. On reste dans quelque chose qui est un centre de gravité, j'insiste sur ce mot, hein, qui organise, en quelque sorte, à la fois le langage et la pensée. Et ça, c'est tout à fait remarquable, oui.
0: Autre constance chez Victor Hugo, la lutte contre la peine de mort, hein, le journal
1: Oui.
0: d'un condamné, Claude Gueux, sont des textes qui se trouvent dans ce volume de la Pléiade, avec d'autres d'ailleurs, une intervention sur la peine de mort, et dans textes dans lesquels Victor Hugo dit tout son refus de cette peine. Là encore, les gens se figurent une girouette. Voilà un homme qui a été constant sur ce terrain-là.
1: Absolument, oui, tout à fait. C'est une des constantes qui prend racine, vous l'avez rappelé, en effet, avec ces deux textes fondamentaux, hein, Claude Gueux et Le dernier jour d'un condamné, qui, dans le volume que nous publions, ont été édités par les soins de notre ami et collègue André Asquelino. Et donc, dans les notices rédigées par Monsieur Asquelino, il y a en effet toutes les informations contextuelles utiles qui permettent de comprendre comment Hugo en est arrivé à ces questions-là. Ce sont des débats d'époque, en vérité, hein. Il faut aussi
0: Oui.
1: se rappeler ces choses-là. Il est inscrit dans un mouvement libéral qui prend son essor dans ces années 20-30 et qui
0: Avec
1: commence à réfléchir.
0: l'émergence aussi de la prison pénale que Jacques
1: Voilà.
0: Dupetit, voici une trentaine d'années, avait
1: Absolument.
0: analysée d'une manière très
1: Absolument.
0: brillante.
1: Tout à fait, absolument. Et donc, c'est un petit peu dans cette dynamique, hein, qu'il faut réinscrire Hugo. Son mérite, néanmoins, reste
0: Oui.
1: réel dans la mesure où il se saisit de ces questions pour en faire non pas des libelles ou des pamphlets,
0: Voilà.
1: mais des livres qui soient des histoires, hein, des
0: Voilà.
1: histoires. C'est-à-dire
0: Claude
1: qu'il.
0: Gueux, c'est une histoire vraie. Il est
1: Ça.
0: parti d'un fait divers. Il l'a un
1: Tout à
0: peu
1: fait.
0: transformé. Et
1: Oui.
0: le lecteur contemporain lit entre les lignes, évidemment, Jean Genet étant passé par là, on devine que
1: Voilà.
0: l'affection du personnage principal pour le jeune prisonnier n'est pas
1: Absolument.
0: seulement due à un compagnonnage de conversation, mais Victor Hugo a le souci tactique de convaincre le plus grand nombre, et c'est admirable.
1: Exactement ça. C'est tout à fait ça. Et vous voyez, il a là aussi. Vous évoquiez tout à l'heure cette caractéristique de son style, hein, de cette
0: Oui.
1: écriture ramassée, condensée. Eh bien, là aussi, il fait preuve. Ce sont des romans très courts, hein, par
0: Oui.
1: rapport aux romans que nous avons l'habitude de lire d'Hugo, Les Travailleurs de la mer, Notre-Dame de Paris, qui est quand même de grosses constructions, des architectures complexes. Or là, visiblement, l'accent est mis sur cette intensité de l'écriture qui est le reflet de cette situation bien déterminée d'un homme qui se trouve face à l'échéance de la mort décrétée par la société et qui s'interroge, c'est le cas bien évidemment dans Le dernier jour d'un condamné, où l'écriture se fait quasi existentielle, je pourrais même dire existentialiste, si on pourrait peut-être
0: Oui.
1: aller jusque-là en forçant un peu la note, mais existentielle du moins à coup sûr, parce qu'il s'agit en effet d'entrer dans la conscience du personnage et d'être avec lui dans la mort. Et je pense qu'il y a quelque chose de redoutable dans cette écriture-là. En effet, vous évoquiez Genet, qui renvoie à la fois aux grandes attentes du goût de l'époque. Hein. N'oublions jamais quand même que le romantisme a cultivé l'univers des prisons, à représenter des prisonniers, des personnages voués effectivement aux dernières extrémités. Dumas en fera une spécialité, comme vous savez. Bon, mais oui, et donc nous sommes dans un climat qui est plutôt favorable à ce type d'esthétique, mais nous restons avec ces auteurs dans une dimension romanesque. Or, Hugo est toujours à la lisière du roman stricto sensu, c'est-à-dire de l'histoire qu'on nous raconte, et de ce que j'appellerais la vérité. Et non pas la réalité, puisque vous l'avez rappelé tout à l'heure à juste titre, il n'hésite pas, par moments, s'agissant de Claude Gueux, par exemple, à transformer, tant soit peu, les choses. Mais justement, c'est pour faire apparaître cette vérité existentielle qui est au cœur de l'affaire dès lors qu'on s'interroge sur la question de la peine capitale. Qu'est-ce que c'est que cette affaire? Pourquoi est-ce qu'il faut abolir et en arriver du moins à cette solution de l'abolition? Parce que c'est de l'humain qu'il s'agit, et c'est du devoir et de la responsabilité d'un écrivain dans les sociétés modernes que de se saisir de ce type de questions. Mais vous voyez, Foucault, un siècle plus tard, avec d'autres arguments, bien évidemment, avec d'autres méthodes, dira la même chose. Hein. Bon, c'était pas un romancier, c'était un philosophe.
0: Alors, Henri Seppi, ce volume de la Pléiade s'achève par 93. Enfin, quand je dis qu'il s'achève, c'est un peu exagéré. Disons que le dernier grand texte de ce volume est 93. Grand roman de la Révolution française. Je serais tenté de dire que Victor Hugo ose tout. Hein, ce dialogue, notamment entre Robespierre et Danton et Marat, qui est incroyable, une invention spectaculaire, ou bien la bataille du marin et du canon sur un navire déchaîné, avec un jeu de mots audacieux, je dirais que quand même Victor Hugo, c'est l'homme qui risque, non?
1: C'est l'homme qui risque, oui, c'est ça, tout à fait. Oui, vous avez raison, bon, d'abord, deux mots, si vous voulez bien, sur la façon dont ce volume s'organise, puisque vous avez eu la gentillesse de rappeler le sommaire, mais nous ouvrons en effet avec ce roman de la Révolution à Saint-Domingue, 1791, et nous concluons, si je puis dire, si tant est qu'on puisse conclure en la matière, du moins il faut bien qu'un terme arrive, et pour le volume en question, c'est 93. Donc vous voyez, 1791, 1793, vous allez me dire, il n'y a que deux courtes années.
0: Mais lesquelles?
1: Exactement. Et en fait, ce sont deux romans de la Révolution qui encadrent ce corpus, au centre duquel se trouvent les deux titres que vous avez cités il y a peu, c'est-à-dire Claude Gueux et Le dernier jour d'un condamné, et L'homme qui rit, autre roman politique, situé sur un autre plan, qui vient après une autre révolution, bref, mais il y a aussi question de révolution. En somme, la question de la révolution est au cœur des trois grandes fictions, on va dire, collectives et politiques, qui figurent dans ce volume de la Pléiade. Et pour revenir à 93, oui, il ose tout, vous avez parfaitement raison, il se permet ce luxe, c'est-à-dire que c'est typique de cette écriture dont nous parlions tout à l'heure, qui s'est entièrement affranchie de tous les codes du roman, qui écoute bien évidemment, car elle est soucieuse de l'actualité, des contemporains, qui écoute et regarde attentivement ce qui se fait au même moment. Et vous savez aussi bien que moi que ce qui se fait dans la littérature romanesque en France au même moment, dans les années, on va dire, 50, 60, 70, ce n'est pas du tout ce que fait Hugo. Donc, on est vraiment dans un autre registre, dans une autre dimension, et c'est aussi une des caractéristiques, une des spécificités d'Hugo, c'est d'avoir su tenir cette ligne personnelle, au risque, en effet, de l'incompréhension de la part des autres, qui ne voyaient pas les tenants et les aboutissants de tout cela, avec ce roman historique, car là, nous pouvons le dire, hein, Franck Laurent dans sa notice le rappelle, hein, c'est un roman historique, mais encore faut-il s'entendre sur la définition du roman historique, hein, c'est-à-dire qu'est-ce que c'est que le roman historique, hein. Bon, Hugo en a fait d'autres avant, si vous voulez bien, Notre-Dame de Paris, c'est aussi d'une certaine façon un roman historique. Bon, c'est le roman de 1830, et puis il ne se passe plus rien ensuite, hein, chez Hugo romancier, entre Notre-Dame de Paris et Les Misérables. Hein, il y a ce fossé d'une trentaine d'années pendant lesquelles il n'écrit pas de roman. Enfin, il n'écrit pas. Il écrit, mais 30 ans, sans publier un roman.
0: Que l'on songe à ce que cela représente dans la vie d'un créateur. Il aurait pu, à l'époque où l'espérance de vie était quand même très réduite, il aurait pu mourir 100 fois avant.
1: Mais le ciel a voulu qu'il en soit autrement.
0: Et oui.
1: Et donc,
0: remercions le Très-Haut.
1: Voilà, 30 années, c'est effectivement une séquence considérable, hein, considérable, pendant laquelle il n'a pas été inactif, tant s'en faut. Mais il n'a pas publié de roman. Et il reprend, en quelque sorte, la voie du roman avec Les Misérables. Et ensuite, suivront les grands romans de la décennie 1860. Et 74, donc. Dans un climat bien précis, bien défini, qui est quand même celui de la fin de l'Empire, du Second Empire, celui de la Commune, de la défaite, bien évidemment.
0: De l'année terrible.
1: De l'année terrible, etc. Donc on est dans un climat, si vous voulez, qui réactualise, si je puis dire, hein, aux yeux de Hugo, et y compris au plus profond de sa conscience politique, tous les enjeux accumulés pendant toute cette carrière de l'exil autour de la question de la Révolution, qui est véritablement l'épicentre, on va dire, de son système politico-idéologique. Hein. C'est-à-dire, comment acclimater à la pensée moderne la question de la terreur. Voilà. Ça a toujours été, chez Hugo, le problème. Hein, le problème qui se pose. Comment est-ce qu'on... La Révolution passe encore, mais la terreur. Est-ce qu'on peut en faire quelque chose? Est-ce qu'on peut s'appuyer sur ces moments terribles, n'est-ce pas, dans notre histoire, et qui a été le foyer de division, d'abord la cause d'un nombre de morts, vous savez, considérable, enfin, de condamnations, de décapitations, c'est horrible. Et comment est-ce qu'on peut, avec cette horreur-là, bâtir quelque chose qui soit encore de l'histoire et en dégager de la positivité, c'est-à-dire comment est-ce qu'on peut réinscrire la terreur dans le sens du progrès.
0: C'est le moment Clémenceau aussi, n'oublions pas, 74, l'émergence de Clémenceau, qui était maire du nouveau 18e arrondissement et qui a essayé d'empêcher l'affrontement entre les futurs communards et les soldats loyalistes.
1: Loyalistes, oui.
0: Disant les choses aimablement. Et effectivement, Hugo se situe dans cette logique d'une révolution française à prendre en bloc ou à rejeter en bloc. Et ce qui est très intéressant pour les enjeux d'aujourd'hui, d'ailleurs, il cherche une voie qui n'est pas une voie médiane ou moyenne ou non, c'est une voie exigeante, humaniste et à certains côtés peut-être, et là c'est une question bien sûr, chrétienne.
1: Alors, oui, c'est tout le débat, c'est-à-dire tout dépend de ce qu'on entend par là. Alors, moi, je suis d'accord pour les premiers concepts, enfin, les premières notions que vous avez rappelées, l'exigence, l'humanisme, on est tout à fait d'accord là-dessus, c'est-à-dire ce qui le guide, et c'est ce que nous essayons de montrer en vérité dans cette pensée de l'histoire qui traverse en effet la fiction romanesque chez Hugo, hein, oui, de bout en bout, cette grande pensée de l'histoire, c'est bien évidemment la préoccupation essentielle, pour ne pas dire quasi exclusive, de ce que nous faisons dans l'histoire de l'homme. Qu'est-ce que l'homme dans l'histoire? C'est la grande question romantique de la destination de l'homme dans l'histoire, hein, qui a agité les esprits en Allemagne, qui a agité les esprits un peu partout, en Grande-Bretagne. C'est vraiment une question commune du 19e siècle, européen, et Hugo la traite à sa façon, parce que lui, ce qu'il veut y voir, c'est d'abord, et les choses deviennent beaucoup plus nettes à partir du moment où il se trouve condamné à l'exil, eh bien, il veut y voir aussi l'inscription de son propre destin d'homme dans l'histoire. C'est-à-dire, je suis un exilé, je suis un homme donc qui a été frappé d'un sceau politique spécifique, car l'exil est une condition politique. On ne s'exile pas tout seul, à moins de chercher en effet le refuge dans des lieux solitaires. Mais ce dont nous parlons, c'est quand même une condition politique. Et Hugo a bien compris, très vite, très tôt d'ailleurs, que tout ce qu'il va écrire à partir du moment où il est à Jersey d'abord, ensuite à Guernsey, sera politique. tout sera politique. Et il s'en explique d'ailleurs, je le dis par parenthèse, à Hetzel au moment de la publication des Contemplations, lorsque le livre a un succès considérable, un succès de librairie considérable, 3000 exemplaires sont écoulés en une journée, vous imaginez. Bon, donc voilà, c'est un très grand livre attendu, et Hugo s'empresse d'écrire à son éditeur Hetzel, qui comme lui est un homme exilé.
0: Un réprouvé.
1: Républicain, voilà.
0: Oui.
1: Il lui écrit en lui disant « il faut maintenant miser sur ce succès pour ne pas se laisser rendormir ceux que nous avons réveillés. » Je trouve ça remarquable. C'est éblouissant l'intelligence. C'est-à-dire, il a compris que les Contemplations, quand même poème présenté comme immense monument lyrique, est un livre politique. De bout en bout.
0: Oui.
1: C'est un livre politique. Et tout est politique. Et l'écrivain, désormais, peut s'autoriser les audaces dont vous parliez tout à l'heure, les libertés les plus grandes, pour aller du côté d'une fiction historique, 93, dans laquelle, en effet, se redéploie, ou plutôt se reconcentre, car le livre n'est pas très long.
0: Non.
1: C'est un livre, là aussi, où l'écriture de la condensation est tout à fait exemplaire. Où se reconcentrent en effet toutes les grandes lignes du questionnement sur la révolution et la façon dont nous pouvons faire crédit à cette révolution en termes de progrès et d'humanité. C'est toute la question. Y entre-t-il une dimension chrétienne? C'était ce sur quoi vous m'avez...
0: Pierre d'Assommement, je le devine, dans cette conversation.
1: Voilà, il y a deux lectures. Il y a une lecture, en effet, qui a tendance à aller dans ce sens et à proposer une vision qui s'inspirerait des cadres, notamment, je dirais, venant de la Théodicée ou du discours sur l'histoire universelle d'un Bossuet, etc. Bon, où on pourrait voir, en effet, dans la façon dont l'histoire se déroule, y compris dans l'idée qu'il y a naturellement dans l'histoire des hommes bien des contrariétés, bien des obstacles, bien des négativités, mais que c'est le dessein de Dieu et que par conséquent nous devons...
0: Bon, alors, je n'irai pas jusque-là, hein, Henri Seppi, nos auditeurs de fréquence protestante m'en tiendraient même rigueur.
1: Mais non, mais bien sûr, mais c'est ce que je veux dire tout de suite, c'est-à-dire c'est une vision, mais qui, me semble-t-il, doit être corrigée parce que elle s'inscrit dans un providentialisme qui n'est pas celui de... Hugo n'est pas là-dedans. Voilà,
0: pour dire les choses. Pas du tout. Non, ce que je voulais dire quand je disais chrétienne, c'est que Victor Hugo a une... Pierre Encrevé, que j'avais naguère interviewé à ce sujet, disait Victor Hugo était déiste, plutôt que... Et son frère André, qui est toujours parmi nous et que je salue au passage, me disait la même chose. Il disait, bon, il n'était ni catholique, encore moins protestant, mais déiste.
1: Tout à fait. Alors, c'est absolument ça, déiste, c'est ce qui convient le mieux, me semble-t-il, pour rendre compte, en effet, de la position de Dieu face à ce qu'il appelle, qu'il continue d'appeler Dieu, y compris dans ses derniers mots. Enfin, je veux dire, il se place face à cette exigence qui est Dieu, qui est une sorte d'absolu, mais convaincu, et je rejoins ce que vous disiez tout à l'heure fort justement, convaincu que c'est dans le devenir de l'écriture, de la poésie en vérité, et dans ce que la poésie peut apporter aux hommes, que cette figure-là, que cette instance peut grandir, croître et se fortifier, au point de rendre les hommes, non pas heureux, et car, comme il le dit dans L'homme qui rit, hein, quel malheur d'être heureux, hein, tout simplement d'arriver au moins à une vision qui serait une vision du bien, du juste et du vrai, partagé par tous, ou du moins par le plus grand nombre.
0: Quand je ne veux pas, oui.
1: Et par là, nous rejoignons quand même une question qui est une question tout à fait liée à la question de Dieu chez Hugo. Et si on retourne la médaille, l'autre face de cette médaille, donc il y a l'effigie divine, si vous voulez, et l'autre face, c'est le peuple.
0: Oui, alors là, cette sorte d'exigence, de force... Je me rappelle à l'instant, alors je vais citer improprement et je vous prie de m'excuser Henri Seppi, mais ce moment, j'allais dire cette séquence, parce que Victor Hugo c'est quand même très très visuel, au cours de laquelle le noble Vendéen sauve des flammes deux petits enfants. Il descend de l'échelle en flammes et il crie « Vive le roi !» Et en bas, l'un des paysans dit « Tu peux crier ce que tu veux, pour moi tu es le bon Dieu. » Et
1: Voilà, oui,
0: c'est
1: c'est
0: prodigieux
1: ça, c'est ça.
0: d'unité. Hein,
1: C'est
0: voilà.
1: exactement ça. Mais c'est tout à fait ça. Et cette scène de 93, est typique, voyez. Voilà, vous avez parfaitement raison de rappeler que tout est visuel, c'est-à-dire tout se construit à partir de scènes intenses,
0: Oui.
1: fortement orchestrées. Il y a un véritable travail d'orchestration chez Hugo, qui fait que nous retenons, tout est mémorable. Voilà. L'idée, c'est que ces scènes doivent être mémorables, elles doivent constituer une sorte d'album inoubliable. C'est ce que avait dit Claudel, hein, ces albums de lithographie, en parlant de l'homme qui rit, là, pour le coup, mais de lithographie. Enfin, voilà, on feuillette un album de lithographie absolument terrifiante, mais épouvantable, mais en même temps tellement mémorable,
0: Voilà.
1: qu'on ne peut pas se départir, hein, de cet imaginaire. Et je crois que c'est en cela qu'Hugo atteint véritablement l'objectif que, consciemment ou non, mais beaucoup plus consciemment qu'inconsciemment d'ailleurs, il s'est assigné, à savoir former des esprits, créer des lecteurs, engendrer des lecteurs. Ce qu'il comprend pendant l'exil, si vous me permettez cette petite
0: Mais allez-y.
1: parenthèse, ce qu'il comprend très vite, très tôt, dès le moment où il se met à écrire Châtiment, c'est-à-dire dès les premiers temps de l'exil, il comprend que il n'y a pas, à l'heure où il écrit, nous sommes en 1850, 51, bon, 51, 52, il n'y a pas il ne peut pas y avoir de lecteur. C'est-à-dire, l'écrivain exilé n'a plus de lecteur. Il va falloir en créer un, en forger un. C'est-à-dire se projeter tout entier dans une figure de lecteur qui n'est pas idéale. Elle l'est dans un premier temps, mais elle veut être aussi une figure formatrice qui engendre quelque chose. Et quelqu'un, parce que c'est quand même ça la grande question, c'est ce quelqu'un, en quoi la littérature est-elle apte à former non seulement des êtres moraux, ce que saint Augustin appelait l'homme intérieur, hein, et en quoi est-elle aussi apte à former des citoyens.
0: Alors on
1: Et ça.
0: devine à quel point les écrivains du XXe siècle ont été influencés par Victor Hugo, et ce n'est pas pour rien que j'ai placé cette émission sous la référence de Louis Aragon, qui a été, on peut le dire, sans doute l'enfant, le disciple de Victor Hugo, hein. Cette bascule de la main tendue aux chrétiens par le Parti communiste en 1934 a comme libéré Louis Aragon du surréalisme dont il a pourtant été le fondateur avec André Breton. On l'oublie trop souvent, hein, on réduit trop souvent le surréalisme à Breton, mais vraiment le paysan de Paris est aussi important que Nadja dans le Nadja dans la fondation
1: Absolument, oui, vous avez raison.
0: du surréalisme. Mais là, il se libère et se tourne vers la tradition littéraire qui est au fond sa pente naturelle. Alors, on pourrait aujourd'hui encourager nos auditeurs justement à lire Victor Hugo à l'aune des luttes contemporaines.
1: Oui,
0: Et il me
1: absolument.
0: semble que Victor Hugo ouvre un chemin pour ceux qui sont si désespérés, disons-le, enfin je le dis à titre personnel, par les débats publics d'aujourd'hui. Voilà un homme qui nous dit qu'il n'y a pas que l'opposition artificielle entre des extrémismes et ces extrémismes et une supposée modération. Il y a à réfléchir et à vivre par la littérature.
1: C'est tout à fait ça. Il y a à réfléchir et à vivre par la littérature pour ne pas désespérer, pour ne pas désespérer, parce que l'enjeu est là, en vérité. Non pas que la littérature soit nécessairement une école de l'espoir, pas forcément. Et de grandes œuvres littéraires sont de grandes œuvres de démoralisation, nous le savons, hein. Madame Bovary, Les fleurs du mal ne sont pas nécessairement voilà,
0: Oui, des
1: tremplins
0: romans
1: pour
0: ou
1: l'espoir. On est
0: des poèmes
1: d'accord.
0: joyeux, oui, c'est vrai.
1: Voilà. pas forcément. Mais en même temps, chez Hugo, il y a aussi cet aspect sombre des choses. Hein. Dans l'histoire, dans la façon de voir l'histoire se dérouler, il y a toujours ce qu'il appelle dans Les Misérables le quid obscurum. Hein, quel est ce principe obscur, finalement ? Bon, mais néanmoins, c'est par lui et avec lui qu'on peut s'initier, non pas à des vérités toutes fabriquées, à des vérités définitives, à des certitudes bien ancrées, mais à des questionnements. Et c'est le mérite de cette fiction. C'est que contrairement à ce qui a pu être dit de Victor Hugo, romancier, il n'est pas l'auteur des vérités. Il n'y a pas de vérité. Et quand on lit L'homme qui rit, quand on lit 93, on n'a pas de conclusion, on ne sait pas. C'est-à-dire, on laisse ouvert le roman à cette espèce d'interrogativité qui était si chère à Milan Kundera, autre grand romancier de l'histoire, mais de l'histoire du XXe siècle, qui était la question du roman. Il disait, je vous rappelle, dans L'art du roman, que l'art du roman, c'est d'irréaliser le réel et de maintenir des questions toujours à l'état de vie. Bon, il me semble que c'est ça aussi Hugo, et c'est en cela qu'il est encore, pour nos générations, pour nos étudiants, mais aussi pour tous ceux et celles qui s'intéressent aux questions, aux rapports entre littérature et politique, et qui s'interrogent sur leur propre destin dans la cité, eh bien, il est peut-être celui qui mérite d'être lu, oui, assurément.
0: Merci beaucoup Henri Seppi. Je rappelle donc la référence de ce volume paru chez Gallimard dans la collection de la Pléiade, L'homme qui rit, 93 et autres romans, parmi lesquels, vous l'avez dit, Bugge-Jargal, Le dernier jour d'un condamné, Claude Gueux, enfin, magnifique volume que je recommande chaudement à nos auditeurs. Merci beaucoup Henri Seppi.
1: C'est moi qui vous remercie, Frédéric Azatsu, de votre accueil. Merci infiniment.
0: Bonne soirée à tous et à bientôt.
1: Au revoir.

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J'adore ce générique. Amoureuse, amoureux du jazz, bonsoir, bienvenue dans ce nouvel épisode de Jazz à tous les étages sur Fréquence Protestante. N'oubliez pas, nouvel horaire, 21h, 22h. On perd pas de temps, on démarre avec un titre, Give Me a Smile, par le seul et unique Léon Fall, saxophoniste franco-suisse. Il a sorti il y a quelques semaines son dernier album, Bodies and IDs. Vous allez voir, c'est excellent et c'est tout de suite.

À l'instant, c'était Esperanza Spalding, très grande chanteuse, contrebassiste, bassiste, bref, elle a tous les talents. Et le titre que vous venez d'entendre, c'était I Know You Know, extrait de son premier album, Esperanza, sorti en 2009. On enchaîne avec une légende. Il est pianiste, il est jamaïcain. Son dernier album s'appelle A Jamaican in Paris. Le titre que nous allons diffuser dans quelques minutes, c'est mon ami Arnaud qui est à la technique, vous allez voir, c'est un gars exceptionnel. Il va diffuser le titre Come Fly With Me. On le connaît tous, c'est un grand classique du jazz, mais cette fois-ci, c'est Monty Alexander.

Vous êtes toujours sur Fréquence Protestante et vous écoutez l'émission Jazz à tous les étages. À l'instant, c'était le titre Free Your Mind par la seule et unique Jazmeia Horn, extrait de son deuxième album Love and Liberation, sorti en 2019. On enchaîne avec une nouveauté. Kiefer, c'est un pianiste américain. Son dernier album est sorti fin septembre. Il s'appelle Memory Bomb sur le label Blue Note Records. Et le titre que vous allez écouter, vous allez voir, c'est une ambiance un peu jazz hip-hop. C'est excellent. Et le titre s'appelle Don't Fail Me Now.

J'adore ce titre. À l'instant, c'était In Other Words Living. Mon accent anglais est toujours autant pourri, j'ai autant le dire. C'était Nubia Garcia, la saxophoniste anglaise. On enchaîne avec un grand monsieur, Gregory Porter, et le titre Real Good Ends, extrait de son deuxième album solo, Good Ends.

Vous êtes toujours au bon endroit, jazz à tous les étages sur Fréquence Protestante. Georges Montredon, c'est moi-même au micro et Arnaud est à la technique. À l'instant, vous venez d'entendre le titre Orion par la seule et unique Léa Abraham, pianiste française. On enchaîne avec une nouveauté. Speak No Evil, c'est Stéphane Fillet, grand chanteur de soul R&B français qui revient avec un nouvel album, c'est un tribute to Wayne Shorter. Vous allez voir, c'est magnifique, duo basse, contrebasse et voix. Et si vous aimez ce titre-là, si vous aimez son album, je vous invite à prendre des places pour le voir le 15 octobre prochain à Paris, au Bal Blomet. Stéphane Fillet, Speak No Evil, un hommage à Wayne Shorter qui nous a quittés il y a déjà quelques années. Vous allez voir, c'est juste magnifique.

un petit peu de douceur pour cette fin de soirée. À l'instant, c'était Stella Cole et le titre Imagination, extrait de son album à venir le 30 octobre prochain dans les bacs. On enchaîne avec le titre Neg Marron. C'est un titre de Jack Swartzbard, grand saxophoniste français. Il a enregistré son dernier album l'année dernière. Il est sorti il y a quelques semaines. Il s'appelle Résistance. Il y a Reggie Washington à la contrebasse et Arnaud Dolmen à la batterie. Vous allez voir, c'est vraiment excellent, tout simplement.

À l'instant, c'était Magic Tree par la pianiste italienne Francesca Tandoi, extrait de son dernier album Songbook, volume 1. Il est l'heure de faire quelques petites rectifications. Tout à l'heure, j'ai appelé l'album de Gregory Porter Good. En fait, il s'agit de Be Good. Et enfin, si vous avez aimé le titre Neg Marron de Jacques Schwarzbart, sachez qu'il sera le 15-16-17 octobre prochain sur la scène mythique du Sunside Sunset Jazz Club à Paris. C'est déjà malheureusement la fin de cette émission. J'espère qu'elle vous a plu. Notez-le bien dans votre agenda, 21h-22h, c'est le nouvel horaire pour écouter du jazz à tous les étages sur Fréquence Protestante. Un grand merci à Arnaud qui est à la technique, sans qui je ne ferais strictement rien. Rien du tout, exactement, il me dit rien du tout, je répète. On termine cette émission avec un grand monsieur, Stanley Clark. Son album mythique School Days est sorti le 8 octobre 1976, il y a 50 ans. Et nous allons écouter un titre de ce fameux disque qui s'appelle Hot Fun. Prenez soin de vous, à bientôt. Ciao, ciao.

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2: Bonjour à toutes et à tous et bienvenue dans ce rendez-vous d'octobre de l'heure musicale. Aujourd'hui, alors que les journées raccourcissent et que les couleurs de l'automne apparaissent, bien qu'elles soient là depuis déjà un petit moment déjà, je vous propose de vous installer très confortablement pour une traversée feutrée et chaleureuse. Notre fil conducteur, les plus belles voix graves, chaudes et enveloppantes du jazz et de la soul de chaque côté de l'Atlantique. Mais au-delà du plaisir purement vocal, nous allons explorer un phénomène fascinant. Comment la technologie a littéralement façonné notre manière d'écouter le chant. Avant les années 1920 et l'invention du microphone électrique, les chanteurs devaient projeter leur voix avec puissance pour couvrir l'orchestre, un peu comme à l'opéra. L'arrivée des micros à ruban, puis des micros statiques en studio, a tout métamorphosé. Les artistes ont découvert l'effet de proximité. Cette proximité physique qui fait que plus on s'approche de la capsule du micro, plus les fréquences graves et les sous-harmoniques sont amplifiées. Du jour au lendemain, chanter est devenu une confidence. On n'avait plus besoin de crier, on pouvait murmurer, soupirer, glisser un grain de voix intime directement à l'oreille de l'auditeur. Pour ouvrir ce bal tout en velours, nous rejoignons l'année 1963 pour une rencontre historique au studio Van Gelder dans le New Jersey. D'un côté, le saxophone impressionnant de John Coltrane, de l'autre, la voix de baryton d'une douceur absolue de Johnny Hartman. C'est d'ailleurs le seul album où Coltrane a partagé l'affiche avec un chanteur. Écoutons My One and Only Love.

My One and Only Love de Johnny Hartman et John Coltrane, pleine de douceur et d'élégance, une pure merveille. Alors poursuivons cette exploration du chant intimiste avec une artiste qui a élevé l'art de la retenue au rang de chef-d'œuvre, Peggy Lee. Peggy Lee avait une philosophie très simple mais redoutablement efficace. Elle disait « Plus vous chantez doucement, plus le public s'avance et tend l'oreille pour vous écouter ». Elle refusait la démonstration de force vocale pour privilégier le sensualisme du souffle et du timbre. En 1958, elle décide de reprendre un titre R&B enregistré 2 ans plus tôt par Little Willie John, Fever. Mais elle en réécrit une partie des paroles et dénude complètement l'arrangement. Elle supprime les instruments avant pour ne garder

C'était le Fever de Peggy Lee. Vous êtes bien sur Fréquence Protestante pour l'heure musicale. Sandrine Pourrailly au micro. Et ce thème des voix feutrées de jazz et de soul. C'est un classique impérissable et restons aux États-Unis avec une figure immense et pourtant trop discrète du jazz feutré, Shirley Horn. Alors Shirley Horn possédait une double compétence qui était rarissime. C'était une chanteuse au timbre grave exceptionnel, mais aussi une pianiste de jazz hors pair. Elle accompagnait son propre chant avec une économie de notes et une gestion du silence à couper le souffle. Ses tempi étaient d'une lenteur hypnotique, laissant chaque nuance du texte s'épanouir dans l'espace. Pour la petite histoire, Miles Davis, pourtant peu réputé pour sa tendresse envers ses confrères, vouait une admiration sans borne à Shirley Horn. Il refusait de jouer dans un club si elle n'était pas dans la salle et exigeait qu'elle fasse ses premières parties. Nous l'écoutons maintenant dans un titre phare de son répertoire, un hymne à la vie et au temps qui passe, enregistré en 1992, avec de somptueux arrangements de cordes signés Johnny Mandel, voici Shirley Horn avec Here's to Life.

C'était la douce voix de Shirley Horn qui interprétait Here's to Life, un enregistrement de 1992. Alors traversons à présent l'Atlantique pour poser nos bagages en France, où le jazz vocal a pris une couleur toute particulière grâce à une pionnière d'exception, Mimi Perrin. Pianiste et traductrice pardon, de formation, Mimi Perrin fonde à la fin des années 50 le groupe vocal Les Double Six. Son idée était révolutionnaire, adapter le style de vocalise en transposant pour six voix humaines des arrangements spectraux et des solos instrumentaux complexes joués par les plus grands big bands américains. Et le véritable tour de force de Mimi Perrin, c'est d'avoir réussi à plaquer sur ses mélodies ultra rapides et syncopées des textes en français d'une virtuosité poétique incroyable. Écoutons comment elle transforme le fameux thème « Hard Bop Morning » composé par le pianiste Bobby Timmons pour les Jazz Messengers d'Art Blakey, pardon. En français, cela devient la complainte du bagnard. Une démonstration d'agilité vocale et de grain cuivré par les double six.

Vous êtes bien sur Fréquence Protestante, Sandrine Pouraillé au micro pour cette heure musicale et vous venez d'entendre la complainte du bagnard des Double Six qui était sur le fameux thème Hard Bop Morning composé par le pianiste Bobby Timmons pour les Jazz Messengers d'Art Blakey. Alors dans la ligne directe de ces défricheuses de la vocalise française, arrêtons-nous sur une voix au timbre unique et au grain chaud des scènes jazz de l'Hexagone. Elisabeth Comon. Surnommée à ses débuts la Comon sauvage pour sa fougue et son énergie scénique improvisée, Elisabeth Comon se distingue par une tessiture grave, chaleureuse et une souplesse rythmique phénoménale. Elle maîtrise comme personne l'art d'utiliser sa voix comme un véritable instrument à vent, capable de glisser de la mélancolie au swing le plus bondissant. Dans le morceau que nous allons écouter, elle joue magnifiquement sur les sonorités feutrées de son registre grave pour peindre une atmosphère nocturne, intime et un brin ironique. Un savoureux tête-à-tête entre le spleen et la tasse de café du matin. Voici Elisabeth Comon avec Cafard et Café Noir.

Vous venez d'entendre l'humour d'Elisabeth Caumont qui interprétait sa chanson « Cafard et café noir ». Quand on évoque les voix graves, le groove et la gourmandise des mots en langue française, un nom s'impose immédiatement. Claude Nougaro, bien sûr. On associe souvent Nougaro à l'énergie cuivrée du jazz ou au rythme syncopé. « Je suis un nègre blanc », disait-il. Mais c'est dans ses ballades les plus dépouillées que son timbre grave et chaud révèle toute sa poésie. En 1975, il publie l'album « Femmes et famines ». Au cœur de ce disque figure un bijou d'intimité, Île de Ré. Sur une ligne de contrebasse épurée et des notes de piano suspendues, la voix de Nougaro se fait caressante, presque chuchotée. Il y évoque le vent, l'océan, la mélancolie et la solitude avec un grain de voix sombre d'une sensualité absolument magnifique. C'est l'exemple parfait de cet effet de proximité où le chanteur n'a plus besoin de crier pour faire vibrer chaque sous-harmonique de sa voix. Voici Claude Nougaro dans « Île de Ré ».

0: Vous venez d'entendre Claude Nougaro dans Île de Ré, cette magnifique mélodie peu connue quand même et qui nous rappelle sa voix absolument fantastique. Vous êtes bien sûr Fréquence Protestante, Sandrine Pouraillé au micro pour cette heure musicale. Alors reprenons l'avion en direction des États-Unis pour retrouver une voix qui ne ressemble à aucune autre dans l'histoire de la musique du XXe siècle, l'immense, j'ai nommé Nina Simone. Élevée au son du gospel et formée pour devenir concertiste classique, elle vouait une passion absolue pour Jean-Sébastien Bach. Nina Simone possédait une voix d'alto d'une rareté saisissante, un timbre sombre, rugueux, habité par une gravité solennelle et une vulnérabilité à fleur de peau. En 1965, elle publie l'album « I Put a Spell on You ». Parmi les pépites du disque figure un morceau écrit à l'origine pour une comédie musicale britannique par Anthony Newley et Leslie Bricus. Nina Simone s'en empare et le transforme en un hymne universel d'émancipation, de renaissance et de liberté. Écoutons la puissance de sa voix et la chaleur de Nina Simone dans « Feeling Good ».
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La voix de Nina Simone dans ce titre très célèbre, Feeling Good. Alors accordons-nous maintenant un petit écart de conduite très chaleureux du côté de la soul américaine des années 70. Car si nous parlons de voix graves et enveloppantes, impossible de faire l'impasse sur deux géants qui ont littéralement métamorphosé la voix de basse en instrument de séduction populaire. Le premier, c'est le maestro de Los Angeles, Barry White, évidemment. Avant de devenir la star incontournable que l'on connaît, Barry White était producteur, arrangeur et découvreur de talents. Lorsqu'il décide de poser sa propre voix sur une bande, il crée un style inimitable, la Symphonic Soul. Le contraste entre des orchestrations de violons luxuriantes, très aiguës, et aérienne, et cette voix de basse abyssale qui parle directement au micro en introduction des morceaux a marqué toute une époque. Voici un extrait de son album de 1977, une plage d'une sensualité constante portée par ce grain de voix incomparable, Barry White avec « Playing Your Game, Baby ».

à la voix grave de Barry White sur Playing Your Game Baby, qui susurre des mots au micro et qui ne crie pas. Ça fait du bien comme ça, en cette période automnale, ça réchauffe, bien qu'on ait eu assez chaud cet été. Alors l'autre figure monumentale de cette soul, arrangée comme une œuvre classique, c'est Isaac Hayes. Compositeur clé pour le label mythique Stax à Memphis, Isaac Hayes a révolutionné la musique populaire en 1969 avec son album Hot Buttered Soul. À une époque où les chansons de variété devaient durer 3 minutes pour passer à la radio, d'ailleurs c'est toujours un peu le cas, bien que parfois je déroge à la règle, il prend le pari d'étirer les morceaux sur 8, 10, parfois 18 minutes, en y intégrant des monologues parlés empreints de gravité. Alors rassurez-vous, je ne vais pas passer un morceau de 8 à 10 minutes, on va rester dans le raisonnable. Et sa voix d'une profondeur exceptionnelle se déploie avec une lenteur majestueuse. Il s'attaque ici à un standard écrit par Burt Bacharach et Hal David pour Dionne Warwick, Walk On By. Isaac Hayes en fait une fresque soul rock orchestrale totalement réinventée, sublimée par son timbre caverneux. Écoutons Walk On By.

Quel monument de la soul nous venons d'écouter avec Walk On By d'Isaac Hayes. Pour l'anecdote, Isaac Hayes, que l'on surnommait Black Moses, utilisait une technique vocale bien particulière en studio. Il s'appuyait sur un travail respiratoire diaphragmatique, donc avec le diaphragme très profond, qui lui permettait de soutenir ses phrasés étirés et ses monologues parlés empreints de gravité sans jamais fatiguer ses cordes vocales. Et en studio, il utilisait l'effet de proximité du micro pour faire vibrer son registre de basse baryton, donnant cette impression d'une voix chaleureuse qui vous enveloppe littéralement. Alors, pour refermer ce panorama dédié aux timbres chaleureux et feutrés, revenons au jazz contemporain, avec une artiste majeure, pour tous ceux qui ne la connaîtraient pas encore, la pianiste et chanteuse canadienne Dinah Crowell. Née dans une famille de musiciens en Colombie-Britannique, formée au prestigieux Berklee College of Music de Boston, Dinah Crowell est devenue l'une des figures incontournables du jazz moderne. Elle s'inscrit en ligne directe dans l'héritage de Shirley Horn et de Peggy Lee. Sa grande force? Une voix de contralto au timbre suave et voilé, alliée à un jeu de piano d'une grande élégance. Elle possède cette capacité rare de poser sa voix très près du micro, avec un souffle naturel, sans jamais forcer l'effet. En 2001, elle enregistre l'album « The Look of Love » sous la houlette du légendaire producteur Tommy Lee Puma. Et pour habiller son jeu de piano et sa voix, elle fait appel à l'un des plus grands arrangeurs de l'histoire du jazz, Klaus Ojerman, célèbre pour ses collaborations avec Antonio Carlos Jobim et Frank Sinatra. Rien que ça. C'est sur cette vague de velours et de bossa nova orchestrale que s'achève notre émission d'aujourd'hui. Un grand merci à toutes et à tous pour votre fidélité à l'écoute de l'heure musicale. J'espère que ces voix chaleureuses vous auront apporté un peu de douceur pour aborder cet automne. Je vous quitte en compagnie donc de Dinah Crowell avec « The Look of Love ». Très bonne fin de journée à l'écoute de nos émissions. C'était Sandrine Pourrailly au micro pour l'heure musicale. Et je vous dis à très bientôt sur Fréquence Protestante.

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0: Bonjour. Aujourd'hui, Radix de Sainte-Foy, espion, diplomate et financier. Qui se souvient de Radix de Sainte-Foy ? Né en 1736, mort en 1810, cet homme de l'ombre a traversé tous les régimes, monarchie, révolution, terreur, directoire, consulat, empire. Tout à la fois homme de l'ombre et paraissant en pleine lumière, il brasse des sommes folles. Prévaricateur, jouisseur, se débaucher, scandalise l'opinion publique. Mais il parvient à se tirer de tous les mauvais pas, bâtissant à chaque fois une nouvelle fortune. Son parcours le met très tôt en contact avec Talleyrand, dont il demeure proche jusqu'à la fin. En somme, Radix de Sainte-Foy guide les pas du diable boiteux. Pour nous parler de cet homme singulier, j'ai le plaisir de recevoir Jacques Bernaud. Jacques Bernaud, bonjour.
1: Bonjour.
0: Vous êtes un habitué de ce micro, Jacques Bernaud, historien. Vous étiez venu nous parler de Madame de Tourzel, gouvernante des enfants de Louis XVI, de Camille Chautemps, le président du conseil de l'affaire Stavisky, et d'Edouard Walkiers, banquier révolutionnaire. C'est bien cela, Jacques Bernaud ?
1: C'est bien cela, et je trouve qu'il y a des parentés entre l'histoire de Walkiers, ce banquier belge qui s'est mis à faire la révolution, de Madame de Tourzel, cette gouvernante des enfants du roi qui a été prise dans les remous de la révolution, et puis Radix de Sainte-Foy, cet homme, ce diplomate d'origine, qui, bizarrement, se met à vouloir défendre le roi contre quelque chose de fatal, c'est-à-dire la naissance de la démocratie.
0: Et où il risque à la fois sa tête et sa fortune.
1: Il l'a risqué très très sérieusement deux fois. Oui.
0: Deux fois. Alors, ne brûlons pas les étapes, Jacques Bernaud. Vos sources, en tant qu'historien, vous dites que c'est un homme difficile à cerner.
1: C'est un homme difficile à cerner. D'abord, ce qui arrive rarement, c'est un homme sans image.
0: C'est-à-dire qu'on n'a pas de portrait de lui.
1: Oui, or souvent à cette époque-là, les gens un peu connus se faisaient peindre. Eh bien là, pas du tout. Pas du tout. Il a même, semble-t-il, refusé de se faire peindre. Sa fille lui dit « Pourquoi ne vous faites pas tirer le portrait, si j'ose dire ?» Et il lui répond qu'il n'a pas le temps. Je pense qu'en réalité, Radix de Sainte-Foy ne s'aimait pas beaucoup lui-même et qu'il n'avait aucune envie de se voir en peinture. Et puis, donc, c'est un homme difficile à cerner parce qu'il a très peu écrit. Pour la période où il est diplomate, heureusement, les archives du Quai d'Orsay sont assez complètes et avaient fait l'objet d'une première étude dans les années 60. Pour sa vie personnelle... Il y a bien sûr les rapports croustillants des inspecteurs de police sous Louis XV.
0: Sur sa vie privée.
1: Sur sa vie
0: mouvementée.
1: Privée. Bon, j'espère que nous ne nous étendrons pas trop sur ce sujet qui n'est pas l'essentiel du personnage. Et puis, il y a, pour la période où il a été le collaborateur de Talleyrand, un grand vide. C'est-à-dire que, à sa mort, les policiers du ministère de la police sont arrivés chez lui, sous l'Empire.
0: Qui était le ministre de la police,
1: c'était Jacques Bernaud. Savary, duc de Rovigo.
0: Et Monsieur de Rovigo.
1: Voilà, Savary a donc fait vider les armoires de Radix de Sainte-Foy et il n'y a rien, je n'ai rien retrouvé malheureusement. Alors heureusement, on peut encore trouver des archives sur la période révolutionnaire. Il a été en effet interrogé copieusement lors de ses procès. Donc là, on a des choses assez substantielles. Mais le personnage reste globalement énigmatique. Et je pense que c'est une des explications que l'on n'ait pas cherché à écrire sur lui plus tôt. Parce qu'au fond, on sait très peu de choses très certaines sur lui.
0: On parle de lui, mais...
1: On répète toujours les mêmes choses sur lui.
0: Les mêmes calomnies, médisances...
1: Voilà, les mêmes commentaires reviennent sous toutes les plumes, mais en réalité, très peu se sont essayés à savoir qui il était vraiment.
0: Qui il était vraiment. Alors, justement, Jacques Bernaud, d'où venait-il ? D'où venait la famille ?
1: Alors, c'est un Savoyard. Et ce qui m'amuse, vous m'aviez très gentiment interviewé à propos de Camille Chautemps, autre Savoyard, et j'avais relevé que Chautemps était issu d'une famille très solidaire. Eh bien, Radix de Sainte-Foy, c'est exactement la même chose. C'est une famille de Savoyards qui s'entraident et qui ne cesseront de s'entraider. La mère de Radix aidera son fils par deux fois, très substantiellement. Et ces gens qui viennent de Savoie vont commencer à pratiquer le métier de marchand drapier, vont s'y enrichir considérablement. Leur maison existe encore à Lyon. Dans le Vieux-Lyon.
0: D'ailleurs, Sainte-Foy.
1: Alors, Sainte-Foy, c'est la banlieue de Lyon, où, semble-t-il, l'arrière-grand-père a acheté une petite propriété. Et donc, à partir de ce moment-là, ils vont plus ou moins s'intituler Radix de Sainte-Foy.
0: C'est-à-dire, comme beaucoup de bourgeois, vous me parliez hors antenne, Jacques Bernaud, de cette société d'ordre, ils vont s'adjoindre une particule usurpée.
1: Alors, de moins en moins usurpée, donc il s'intitule Radix de Sainte-Foy, et puis le grand-père monte à Paris, si j'ose dire, devient un des actionnaires principaux de la compagnie des glaces qui est aujourd'hui Saint-Gobain. Donc c'est un homme fort riche et qui obtient l'annoblissement par une charge de secrétaire du roi. Donc désormais la famille est noble et le père de Radix de Sainte-Foy, qui a très très très envie d'apparaître effectivement noble, achète une terre dans la Puisée qui s'appelle Chevillon. Et se fait appeler à partir de ce moment-là Monsieur de Chevillon.
0: Monsieur de Chevillon.
1: Voilà l'ascension sociale d'une famille. Mais comme vous l'avez dit très bien, nous sommes dans une société d'ordre. C'est-à-dire où vous appartenez au clergé, ou à la noblesse, ou au tiers-état. Et si vous ne pouvez pas passer aisément d'un ordre dans l'autre, et vous y dépendez des solidarités qui s'y exercent.
0: Familiale. Alors en parlant de solidarité familiale, Jacques Bernaud, on va pas citer toutes les femmes de la famille, mais il y en a une qui fait un beau mariage en épousant un talon.
1: Alors ça, c'est
0: ça, c'est un autre sacré bonhomme.
1: C'est une des nièces de Radix de Sainte-Foy qui va épouser un talon. Les talons, c'est une très grande famille de parlementaires du Parlement de Paris. Ils s'appellent tous sommaire de père en fils, et le neveu Talon va particulièrement réussir et sera un petit peu plus tard le père d'une dame
0: que vous connaissez bien.
1: La petite amie Louis XVIII, enfin sans doute,
0: Madame Duquella. Madame Duquella. Mais il y a quand même quelque chose. Alors, Jacques Bernaud, vous dites qu'il ne s'aime pas, mais enfin, il trahit quand même à son devoir de solidarité familiale en restant célibataire.
1: Alors, sa maman va lui en vouloir beaucoup. Voilà, parce que... Alors, je vais vous confier quelque chose. Radix de Sainte-Foy préfère les prostituées aux dames. Bon, je résume, mais c'est la vérité. Donc, il est abonné de ce qu'on appelle les petites maisons dans Paris, à partir de l'âge de 17 ans. Il y rencontre souvent le duc de Richelieu, avec qui le vieux duc de Richelieu, un vieux noceur avec qui il partage beaucoup de ses filles. Alors, il y a d'ailleurs des études de fait sur la prostitution de Paris. Il y a, sur une population de 600 000 habitants, il y a 30 000 prostituées.
0: Il y en a beaucoup. Mais Jacques Bernaud, ça ne l'empêche pas, pardonnez-moi, d'avoir très bon goût, puisqu'il va faire la connaissance d'une certaine Jeanne du Barry.
1: Alors effectivement, il a très bon goût et puis il a surtout un porte-monnaie très bien garni. Il est ami de Jean du Barry, qui est un proxénète parisien.

0: Voilà. Clovis.
1: Et à beaucoup d'autres. Alors, que va faire Maximilien ?
0: Alors, il fait de bonnes études. Alors, j'ai retrouvé sa trace au collège Louis-le-Grand. C'est très amusant. Il est très brillant. Il apprend notamment l'allemand. Et comme tel, sa mère va lui trouver... Alors, il perd son père très jeune. Sa mère va lui trouver du travail comme germanophone. Car le ministre des Affaires étrangères de l'époque, l'abbé de Bernis, cherche à renforcer son ambassade à Vienne, en Autriche. Et il a besoin d'un jeune attaché germanophone. Donc, Radix de Sainte-Foy, qui a 20 ans, traverse l'Europe et va à Vienne.
1: Mais Jacques Bernot, vous le dites très bien dans votre livre, il n'y a pas de service public à cette époque. La notion est totalement inconnue.
0: Voilà, l'ENA n'existe pas, Sciences Po n'existe pas, il n'y a pas de service public. Les seules relations qui existent, ce sont des relations de personnes par recommandation et par solidarité, y compris géographique. Si vous êtes bourguignon, vous allez être détecté par un ministre bourguignon. C'est un peu comme ça que ça marche.
1: Et pour peu qu'on soit un peu doué et malin, on peut faire de brillantes carrières. Parce que, alors là, Jacques Bernot, vous rappeliez l'importance prise par l'Autriche et le renversement des alliances. Il va quand même rencontrer, outre Jeanne du Barry, pas mal de monde. Les Choiseul d'abord.
0: Il est donc détecté par le nouvel ambassadeur à Vienne, Choiseul. Or, il se trouve que Choiseul, très peu de mois après, est nommé ministre des Affaires étrangères par Louis XV. Et donc, Choiseul rappelle à Paris, Radix de Sainte-Foy, qui devient son petit confident, enfin qui fait les affaires pour lui. Et puis Choiseul a besoin d'un successeur à Vienne et va trouver son propre cousin, le duc de Choiseul-Pralin. Et il dit à Choiseul-Pralin, si vous avez besoin d'un mon collaborateur, ramenez à Vienne Radix de Sainte-Foy.
1: Et là,
0: Sainte-Foy va rester pendant 2 ans à Vienne, où il va vraiment acquérir une compétence remarquable. Donc il parle allemand, il fréquente la cour, il fréquente les aristocrates autrichiens, il fréquente aussi les intellectuels viennois, dans cette société viennoise qui bouillonne déjà de toute la présence de l'Europe carpathique. Et donc, il va acquérir une connaissance de l'Allemagne sans beaucoup d'ego. Il fait la connaissance là-bas d'un personnage très curieux qui s'appelle Jamret Duval, qui est le directeur des médailles de l'empereur germanique. Jamret Duval, c'est un Lorrain. Et Jamret Duval, qui est très cultivé, qui a tout vu et tout bu et tout lu, lui dit... L'Allemagne est par vocation amie de la France dans sa partie rhénane et méridionale. Tous ces princes, Bavière, Württemberg, Bade, et tous ces petits princes limitrophes de la Lorraine sont des amis par prédestination de la France. Il faut préserver ce capital.
1: Et alors, Jacques Bernot, c'est moi qui brûle les étapes. J'ai découvert ça dans votre passionnante biographie de Radix. Ils sont possessionnés en France. Il y a des morceaux d'Allemagne en France.
0: Alors ça, c'est un problème qui va être explosif.
1: C'est-à-dire
0: que toutes ces familles, Leiningen, Hesse-Darmstadt, Hesse-Hombourg, Nassau-Sarrebruck, etc., tous ces gens ont des possessions en France.
1: Chez nous.
0: Car... avant que la guerre de 7 ans ne soit terminée, ils étaient très possessionnés dans cette zone-là. Et donc, cela va poser des problèmes très difficiles parce qu'ils se prétendent souverains de ces possessions, mais la France n'a de cesse, depuis Richelieu, de les intimider et de les forcer à vivre, j'allais dire, à la française, en acceptant des concessions de plus en plus sérieuses. Et on va voir que la Révolution portera ce problème à son paroxysme.
1: Alors, Jacques Bernot, vous faites au lecteur un petit clin d'œil. Il va être nommé ambassadeur, on peut dire, auprès d'une petite cour rhénane qui s'appelle les Deux-Ponts-Birkenfeld, c'est-à-dire, pour faire vite, les cousins du roi de Bavière. Et vous rappelez que ça a inspiré Maurice Leblanc.
0: Oui, ça c'est vrai. Il est donc au début de sa carrière.
1: Qu'est-ce que vient faire Arsène Lupin dans cette histoire?
0: Je vais vous le dire. Il a au début de sa carrière donc été à Vienne. Puis il a été comme premier commis du ministère des Affaires étrangères pendant 5 ans. Puis trésorier général de la marine.
1: Oui, nous en...

0: 3 ans.
1: Donc ce sont des fonctions successives de plus en plus importantes. Et puis après la disgrâce de Choiseul en 1770, il est écarté du corps diplomatique où il ne va revenir qu'en 1774 pour être nommé donc ambassadeur auprès du duc de Deux-Ponts, de Zweibrücken, et il va donc retraverser la France vers Deux-Ponts.
0: Alors Jacques Bernot, 1774 est la date, si l'on peut dire, de son premier triomphe.

0: Dialogue sur l'histoire, je reçois aujourd'hui Jacques Bernot, venu nous parler de Radix de Sainte-Foy, âme damnée de Talleyrand. Dites à nos auditeurs, Jacques Bernot, ce que nous venons d'entendre.
1: Alors
0: ça s'est joué.
1: Je crois que c'est un extrait d'Iphigénie en Olie de Gluck.
0: Parfaitement.
1: Et alors, il faut savoir que Radix de Sainte-Foy, qui a été plusieurs fois dans sa vie richissime, avait, quand il avait 30 ans, acheté le château de Neuilly-sur-Seine, qui n'existe plus aujourd'hui. Et il avait fait jouer par une troupe de l'opéra Iphigénie en Olide de Gluck en 1774, je crois.
0: C'est ça. Alors, Jacques Bernot, premier triomphe, et comme vous nous le disiez fort bien, inexistence du service public, il achète une charge et pas n'importe quelle charge. Alors, expliquez-nous le mécanisme de financier. Comment on faisait à l'époque ?
1: Alors, pour acheter une charge, on remboursait, si j'ose dire, son prédécesseur. Mais les charges, en tout cas les charges les plus intéressantes, comme celle de trésorier général de la marine, coûtaient énormément d'argent, plusieurs centaines de milliers de livres. Et donc, Radix, comme tout le monde, a demandé à son entourage de l'aider à financer cela. Donc, on lui faisait l'avance. Du coût de sa charge. Sa maman l'a aidé à financer et bien d'autres, et il a fini par pouvoir acheter. Mais il faut savoir que ces charges étaient en même temps terriblement rémunératrices, car l'obligation d'apurer les comptes n'intervenait qu'au terme d'un an. C'est-à-dire que pendant un an, vous étiez libre de faire ce que vous vouliez pratiquement avec l'argent qui vous était remis pour les actions publiques. Donc vous pouviez faire du prêt à usure en faveur d'un certain nombre de gens et donc vous vous enrichiez personnellement, si vous n'étiez pas trop bête, assez vite.
0: C'est assez malin.
1: Assez malin. Alors par exemple, le confrère de Radix de Sainte-Foy qui s'appelle Baudard de Saint-James s'est enrichi d'une façon absolument scandaleuse en quelques années, a construit la folie Saint-James près du bois de Boulogne et donc Radix fait la même chose, il s'enrichit scandaleusement en quelques années. Et il achète le château de Neuilly-sur-Seine. Le château de Neuilly-sur-Seine, pour les gens qui connaissent Neuilly, il était boulevard d'Argenson et sa façade arrière donnait sur la Seine. On pouvait donc avoir des barques qui se promènent sur la Seine pour faire un petit peu d'aviron. Et puis, il plante dans les années donc 1768-1775 un jardin anglo-chinois très à la mode où il peut se promener donc avec ses petites amies.
0: Tout ce château disparaîtra en 1848,
1: Jacques Bernot. Voilà, le château a été vendu par Radix de Sainte-Foy, étonnamment, en 1792, ça allait très mal.
0: Ça allait très mal.
1: Il l'a vendu à Madame de Montesson, qui était la veuve du duc d'Orléans. Celle-ci l'a ensuite revendu à un financier qui était un ami de Walkiers. Voyez, on tourne dans
0: c'est toujours le même petit
1: Van
0: monde.
1: Van Lerberg, loué à Talleyrand. Et enfin, c'est Louis-Philippe d'Orléans qui l'a racheté en 1816, si mon souvenir est bon, et gardé jusqu'en 1848, date à laquelle il y a eu la Révolution. Et les révolutionnaires de 48 ont brûlé le château de Neuilly. Il a été démoli et il n'en reste que l'aile nord où s'est installée une congrégation religieuse.
0: Très bien. Alors, Jacques Bernot, premier revers de fortune pour votre héros, trésorier de la marine, il perd sa charge.
1: Alors, il perd sa charge. Alors, il a été un très grand trésorier général de la marine. Il aide au développement de la marine sous Choiseul. Il lance Bernardin de Saint-Pierre à La Réunion. Il finance le voyage de Bougainville autour du monde. Donc, ce n'est pas rien. Et puis, il favorise la reconstruction de certains arsenaux sur la côte atlantique. Donc, c'est quelqu'un qui a une véritable action.
0: Pardonnez-moi, Jacques Bernot, c'est un corrompu efficace.
1: C'est un très efficace corrompu. Et donc, il va perdre sa charge en 1770, je dirais pas par sa faute, mais par solidarité, c'est-à-dire qu'il est un des hommes d'action de Choiseul. Choiseul est remercié par Louis XV et le duc de Choiseul Praslin aussi, ce qui fait qu'on dit tout de suite Radix de Sainte-Foy était leur agent, donc il faut virer aussi Radix de Sainte-Foy. Donc,
0: pas si simple.
1: Radix de Sainte-Foy perd sa charge, mais il se trouve qu'il n'a pas remboursé la totalité de ce qu'il devait à son prédécesseur.
0: Voilà.
1: D'où des problèmes financiers importants.
0: Mais Jacques Bernot, il va trouver l'amour.
1: Vous dites ça d'un air fripon, mais c'est très vrai.
0: Dites-nous qui était l'heureux élu. C'est pas n'importe qui.
1: Ouais, non, mais justement, il est déstabilisé par le fait que Choiseul a été congédié, mais il va, si j'ose dire, se refaire en devenant l'amant d'une femme très belle d'abord, et ensuite extrêmement riche, qui est la duchesse de Mazarin. Alors la duchesse de Mazarin, elle porte un nom qu'on connaît bien, elle est l'arrière-arrière-petite-nièce de Mazarin,
0: du cardinal,
1: qui avait accumulé une fortune colossale et qu'il a léguée à ses neveux. Et donc la duchesse de Mazarin est très très riche, elle a plusieurs duchés, elle est elle-même duchesse père de France, ce qui est une exception incroyable dans le royaume de France, et elle... Il se trouve qu'on l'a forcée à épouser son cousin Germain, le duc d'Aumont, d'où elle a eu une fille, et cette fille est, à ce moment-là, mariée à l'héritier du prince de Monaco.
0: Voilà, c'est comme ça que le titre passera au Monaco actuel.
1: C'est ainsi qu'actuellement, Albert de Monaco peut se dire duc de Mazarin, etc. Et donc, ce mariage avec le duc d'Aumont de la duchesse de Mazarin n'a pas du tout marché, et donc elle a eu immédiatement d'autres amants, et elle trouve avec joie le Radix de Sainte-Foy. Et alors Radix de Sainte-Foy va très bien comprendre qu'au fond, la duchesse de Mazarin ne souhaite qu'une chose, c'est dépenser son argent.
0: Alors, ça lui va bien.
1: Et donc il lui dit, dépensons-le à deux. Et donc elle lui fait de très beaux cadeaux, et ils vont avoir des comptes assez mélangés pendant 2 ans.
0: Pardonnez-moi Jacques Bernot, pour le plus grand des plaisirs
1: des Monaco.
0: Des Monaco.
1: Bien entendu. Bien entendu. Et donc, ils vont restaurer l'hôtel du quai Malaquais où habite la duchesse de Mazarin. Cet hôtel, c'est aujourd'hui les Beaux-Arts, le coin de l'école des Beaux-Arts. Ils restaurent ça somptueusement dans le goût néo-antique qui est en train d'apparaître. Ils sont très modernes. Et ils vont y ruiner, on peut le dire, la duchesse de Mazarin en 3-4 ans. Ils ont un enfant, mais naturellement, comme elle est mariée, elle ne peut absolument pas le reconnaître, ni montrer qu'elle attend un enfant. Et donc l'enfant va naître clandestinement, et c'est Radix de Sainte-Foy qui va élever cette fille, qu'il appelle Anne, et dont il va donner comme nom de famille Neuilly. Anne Neuilly, pendant 20 ans, va grandir auprès de lui, et il lui fait donner une éducation extrêmement raffinée et très religieuse.
0: Il la tutoie.
1: Très, très, très religieuse et très respectueuse de Dieu. Contrairement à lui, qui ne croit ni à Dieu ni à diable.
0: Ni à Dieu ni à diable.
1: Et la duchesse de Mazarin, de même.
0: Alors, Jacques Bernot, pardonnez-moi, il a un nouveau coup de chance. Il va devenir responsable des finances du comte d'Artois, mais il va y laisser définitivement sa réputation. Alors, à nouveau, comment on achète une charge pareille?
1: Alors, la duchesse de Mazarin, il est à Zweibrücken, il est à deux ponts lorsque cette affaire commence. La duchesse de Mazarin l'avertit qu'il y a à acheter la charge d'intendant des finances et bâtiments du comte d'Artois.
0: C'est pas rien.
1: Le comte d'Artois, c'est le tout petit frère de Louis XVI.
0: C'est le futur Charles X.
1: Le futur Charles X, il a 20 ans. Et donc, il doit se constituer un domaine qui lui soit propre. Donc, comme il est très jeune et assez inconsidéré, il se lance dans des opérations assez risquées. Et Radix de Sainte-Foy va donc acheter la charge d'intendant et des bâtiments et finances du comte d'Artois. Il l'achète de nouveau à crédit. Et c'est la duchesse de Mazarin
0: qui avance,
1: qui va être très gentille. Donc, il s'installe dans la charge, et très vite il comprend que c'est magnifique pour lui, car au fond, à chaque fois que le comte d'Artois achète quelque chose, il touche. À chaque fois que le comte d'Artois vend quelque chose, il touche. À chaque fois que le comte d'Artois fait des travaux, il touche. Et par exemple, quand le comte d'Artois fait construire en 2 mois le pavillon de Bagatelle, Radix de Sainte-Foy en profite pour que certains charrois aillent à Neuilly améliorer tel bâtiment ou telle partie du jardin.
0: En fait, Jacques Bernot, c'est le démon tentateur.
1: C'est assez vrai. Mais en même temps, le comte d'Artois n'est pas très, très conséquent. Alors, je ne dirais pas qu'il est bête, mais il est en tout cas...
0: Il est à 20 ans ce qu'il sera à 60.
1: Exactement. Il n'aura pas changé. C'est-à-dire, c'est un gentil garçon qui monte très bien à cheval, très gentil, très galant. Mais mis cela à part, ce n'est pas un homme d'une grande intelligence. Et donc, en 4 ans, il paraît, mais je ne suis pas sûr que ce soit vrai, que le Radix aurait volé 5 millions au comte d'Artois.
0: Et alors, que lui a dit le comte d'Artois, que lui aurait dit le comte d'Artois?
1: Le comte d'Artois lui dit, il paraît, monsieur, que vous me volez. Et Radix lui aurait répondu, monseigneur, en tout cas, cela n'a jamais nuit au menu plaisir de votre Altesse royale.
0: Très bien. Alors, Jacques Bernot, sa réputation déjà entachée va définitivement sombrer, mais en attendant que vous nous parliez de cela, je vous propose d'écouter ceci.

0: Dialogue sur l'histoire, je reçois aujourd'hui Jacques Bernaud, venu nous parler de Radic de Sainte-Foy, âme damnée de Talleyrand. Jacques Bernaud, c'était l'ouverture de Tarare, opéra de Salieri, qui a été joué à peu près au...
1: Vers 1786 ou 7, si je me rappelle. Et en tout cas, il est avéré que Radic de Sainte-Foy a assisté à la première de cet opéra, dont le livret est de Beaumarchais. Et ce qui est intéressant dans le sujet de l'opéra, c'est qu'il s'agit d'abolir la tyrannie.
0: Voilà, c'est la mort du tyran.
1: La mort du tyran. Donc il s'agit, et c'est tout à fait prémonitoire par rapport à la révolution qui va suivre.
0: Jacques Bernaud, pardonnez-moi, vous avez 3 ans d'avance. Il va perdre sa charge parce que ça commence à se savoir qu'il plume le comte d'Artois. Il va s'exiler avec sa fille à Londres, me semble-t-il, en laissant passer l'orage. Mais alors il y a quelque chose, vous dites, d'absolument génial qui va lui permettre de rebondir à nouveau. Alors la duchesse de Mazarin meurt. Mais c'est que finalement l'affaire du collier le sert, parce que Louis XVI ne peut pas se permettre le luxe d'un nouveau scandale.
1: Absolument. Louis XVI se rend bien compte que si Radic de Sainte-Foy a pu voler, c'est que le comte d'Artois n'a pas été attentif. Le comte d'Artois a été beaucoup trop léger, a dépensé inconsidérément, et il est au moins aussi responsable des problèmes financiers qu'il rencontre que son intendant des finances. Radic de Sainte-Foy le perçoit très vite et fait agir ses amis à Paris, y compris son petit frère qui est conseiller clair au Parlement de Paris, pour plaider sa cause. Et Louis XVI finit, si j'ose dire, par renoncer, à faire renoncer le Parlement de Paris.
0: Il est amnistié.
1: C'est une procédure rarissime. Il est lavé. Il est lavé devant le Parlement de Paris de ce qu'on lui reprochait. En réalité, on a mis sous le tapis la poussière et Louis XVI avait très peur du scandale. Mais le pauvre Louis XVI va être rattrapé un an et demi après par l'affaire du collier, comme
0: alors,
1: vous dites.
0: Jacques Bernaud, nous arrivons à 1789 et à la moitié de cette émission, une nouvelle vie s'ouvre à votre héros qui va se retrouver financier d'un... Un réseau d'espions.
1: Pas exactement d'espions.
0: D'influence.
1: D'agitateurs politiques. Alors, on aurait pu penser que Radic de Sainte-Foy, ayant été poursuivi par la justice royale dans les années 80-84, se rallierait plutôt
0: au monde nouveau.
1: Au monde nouveau, à la démocratie, à la lutte contre l'autoritarisme, contre le pouvoir monarchique. Eh bien. C'est vrai qu'il est ami du duc d'Orléans, mais il n'empêche qu'il est resté au fond de lui profondément royaliste. Et l'enfermement de Louis XVI à partir du mois d'octobre 89 aux Tuileries le conduit à se proposer, s'offrir pour défendre le roi contre, je dirais, tous ces démocrates qui veulent mettre fin d'une façon ou d'une autre à la monarchie.
0: Pardonnez-moi, Jacques Bernaud, pour nos auditeurs, c'est ce que les patriotes vont appeler le comité secret des Tuileries, qui est animé par 2 personnes pour qui ça tournera très mal.
1: Alors il est animé par, d'une part, un ancien ministre des Affaires étrangères qui est le comte de Montmorin, et puis surtout par l'intendant de la liste civile.
0: C'était quoi la liste civile,
1: Jacques
0: Bernaud ?
1: La liste civile, c'est au fond tout ce qui concerne le financement du personnel de la maison du roi. C'est considérable. Mais le problème, c'est que beaucoup de ces gens de la maison du roi sont partis. À partir de juillet 89, il y a émigration.
0: Oui, mais les pensions continuent à être versées.
1: Alors, l'argent continue à être accumulé, mais les pensions ne sont pas forcément versées. Donc, il y a de l'argent disponible. Et l'intendant de la liste civile Laporte dit... Nous pourrions peut-être consacrer cet argent à des actions, j'allais dire, de fluidification des relations politiques, comme on dirait aujourd'hui. C'est-à-dire, en fait, de corruption du personnel politique.
0: Alors, Jacques Bernaud, vous mettez les mots de la bouche. Qui est le public visé ?
1: Le public visé, ce sont les membres... les députés de l'Assemblée législative, tous ceux qui défendent des idées démocratiques, à qui on essaye de faire renoncer à leurs positions extrêmes, moyennant le versement. Alors, certains reçoivent des pensions mensuelles, c'est ahurissant. Et un homme comme Mirabeau a gagné des centaines de milliers de livres. On lui a remboursé ses dettes, on lui a offert un logement. C'est ahurissant, mais c'est vrai. Et donc, c'est là où Je veux faire entendre une dissonance. Lorsqu'on nous enseigne le plus souvent l'histoire de la Révolution à l'école ou même dans l'enseignement secondaire, on a une vision idéalisée, hagiographique, je dirais, des révolutions. Alors, il y a l'incorruptible. Mais je dirais que s'il y a l'incorruptible Robespierre, c'est qu'il y avait beaucoup de corruptibles autour.
0: Autour de lui.
1: Et la vérité est que donc la corruption, c'est une des réalités fondamentales de la France politique des années 89-92.
0: Jacques Berneux, pardonnez-moi, Marat, finalement, il a raison de voir la corruption partout.
1: Marat n'a pas tort. Mais toute une série de gens qui sont, alors je ne dirais pas Marat, mais en tout cas un certain nombre de gens, journalistes comme Marat, sont aussi des corrompus car ils touchent de l'argent.
0: Des folliculaires.
1: Ou de l'Angleterre, ou de la Prusse.
0: Ou de la Prusse. Ouais.
1: Donc il ne faut pas avoir une vision, si j'ose dire, simpliste de cette période. Il faut avoir une vision nuancée. Ce n'est pas un monde idéalisé. C'est un monde complexe où la corruption est une réalité. Et alors là-dedans, le pauvre roi Louis XVI est totalement dépassé.
0: Oui.
1: Alors on a dit qu'il est déprimé, mais il n'est pas franchement déprimé. Il est surtout totalement déphasé, c'est-à-dire qu'il se considère toujours comme un roi de droit divin, qui n'a de compte à rendre qu'à Dieu, d'une certaine façon. Et donc, même les gens qui veulent l'aider, comme Montmorin, comme Laporte, comme Radix de Sainte-Foy, ces gens-là, ils les méprisent profondément. Ils se disent « qu'est-ce que c'est que ces petites gens qui tripotent les finances ? Je ne peux pas accepter cela. » Et eux rêvent d'influer, au contraire.
0: – Oui, mais vous dites que progressivement, Radix perd ses illusions, quoi. Il n'est pas dupe.
1: – Il n'est pas dupe, il va mettre un certain temps. Et puis surtout, Radix, il est attaché à deux dossiers. Donc, d'une part, il y a la corruption des parlementaires, et d'autre part, il y a la lutte pour une certaine conduite des relations extérieures. Or, Radix, comme Montmorin d'ailleurs, sont favorables à un ménagement de l'Allemagne, enfin des Allemagnes, c'est-à-dire à la tentative de diviser pour régner en Allemagne, en laissant la Prusse s'opposer à l'Autriche, en s'appuyant sur les petits princes allemands. Or, qu'est-ce qui se passe de plus en plus avec la Révolution ? Les décisions qui sont prises, je dirais, pour nuire aux intérêts des princes possessionnés, comme on disait à l'époque, des princes allemands possessionnés en France.
0: Et pardonnez-moi, Jacques Berneux, c'est surtout commettre l'erreur de croire que la Prusse peut nous être alliés, alors que non.
1: Alors la Prusse,
0: ça c'est l'erreur monumentale.
1: Alors on a mis longtemps à s'en rendre compte après avoir, comme on dit, travaillé pour le roi de Prusse. Le renversement des alliances en 1757 était une première tentative pour se libérer donc de cet encombrant roi de Prusse une tentative d'opposer l'Autriche et la Prusse. Mais après les relations n'ont fait qu'empirer et à partir de 1791, la Prusse masse des troupes avec l'Autriche aux frontières de la France et menace physiquement la France. Et donc, notamment les Parisiens, mais il n'y a pas que les Parisiens, la totalité du peuple a très bien compris à partir de la fuite à Montmédy que le roi avait rompu la confiance. Le peuple n'a plus
0: confiance. Oui, c'est ce que vous dites, cette constitution à laquelle il ne croit pas.
1: Il ne croyait absolument pas à la constitution parlementariste de 1791. Il l'a signée uniquement, pense-t-on, pour sauver la vie des complices de son départ inconsidéré à Montmédy. Il est totalement le roi isolé et Radix se bat pour des causes qu'il perd successivement. La cause de la lutte contre les démocrates sous toutes leurs formes à l'Assemblée nationale et puis la lutte pour tenter de sauvegarder de bonnes relations avec les princes allemands. Ça ira au point que certains princes allemands seront guillotinés en France.
0: En ayant pris du service auprès de la Révolution. Jacques Berneux, en introduction, je disais que votre héros est à la fois un homme de l'ombre et un homme de lumière, si je puis dire. On se doute bien que le comité des Tuileries a développé une corruption sur une vaste échelle et que lui est mêlé C'est incroyable. Enfin,
1: alors,
0: tout.
1: Lorsque le roi.
0: Et il y a des traces. Pardonnez-moi, il y a des traces écrites.
1: Il y a des traces écrites, car lorsque le roi donc est interné au temple, on en profite pour fouiller les appartements royaux aux Tuileries. On découvre une armoire de fer qui contient des tas de papiers personnels conservés par Louis XVI et notamment des tas de notes écrites par Montmorin, par Radix de Sainte-Foy, par Laporte et tout ça. Alors Laporte va être massacré immédiatement, Montmorin lui aussi. Et Radix, qu'advient-il de Radix ?
0: Et voilà.
1: Eh bien Radix est parti dans sa maison de campagne, qui est une abbaye qu'il a achetée. Il est parti prendre l'air et il ne se sent pas si menacé. Mais il va se faire arrêter quand même deux fois. À la fin de 92, et il est emprisonné, on lui fait son procès et miraculeusement, quelqu'un intervient dans la procédure qui est...
0: Ce quelqu'un, c'est...
1: Probablement Barère.
0: De Vieuxec.
1: Barère que Radix connaît depuis qu'il était dans l'entourage de Philippe Égalité, enfin du duc d'Orléans, avant la Révolution. Et Barère craint très probablement que Radix n'ait conservé dans
0: des documents compromettants.
1: Des documents terriblement compromettants pour lui-même. Et donc, il fait libérer Radix. Radix retourne dans sa maison de campagne, mais... La situation se tend de plus en plus et il est de nouveau arrêté en 1793. Et là, il est enfermé à la conciergerie.
0: Mais il ne va pas y rester.
1: Il est enfermé au moment où Marie-Antoinette en sort pour se faire décapiter, où Philippe Égalité en sort lui aussi pour se faire décapiter.
0: C'est vrai. Même Jacques Bernand, l'argent veille sur votre héros.
1: Une main invisible dit, on va permettre à Radix de s'installer à la pension du docteur Bellhomme.
0: Il est malade, c'est connu.
1: Et donc voilà. Donc Radix va passer...
0: Alors la pension Bellhomme, faites-vous plaisir, Jacques Bernot, expliquez à nos auditeurs ce que c'était.
1: La pension Bellhomme, c'est une pension qui est située à Paris, qui est dirigée par un médecin, et où on peut résider malgré le danger qu'on court vis-à-vis de la justice, en donnant beaucoup d'argent au docteur et à toute son équipe. Alors Radix, lui qui est riche, arrive à arroser tout ce petit monde, et va rester chez le docteur Bellhomme.
0: Le bon docteur Bellhomme.
1: Jusqu'à la fin de la terreur.
0: Oui, mais alors, Jacques Bernot, pour nos auditeurs, ceux qui ne peuvent plus payer sont considérés comme guéris.
1: Ceux qui ne peuvent plus payer sont mis dans la charrette et emmenés place de la Nation. Oui, oui.
0: C'est ce qui va arriver à un ami, pardonnez-moi, de votre héros, Magon.
1: Oui. À Magon de la Balue, un grand banquier, un très grand banquier.
0: La Compagnie des Indes.
1: Voilà, qui était le créancier, d'ailleurs, du comte d'Artois, auquel le comte d'Artois devait des millions. Eh bien, Magon, et ainsi que tous les membres de sa famille, vont être guillotinés.
0: Jacques Bernot, retournons dans la pension Bellhomme. Il nous reste 20 minutes. Le Thermidor arrive et il a survécu. Que va-t-il faire ?
1: Il a survécu, donc il va d'abord se consacrer au mariage de sa fille qui devient donc Anne Radix de Sainte-Foy. Il lui fait épouser un juriste, ancien membre de l'Assemblée nationale, qui s'appelle Cernon. Et à eux deux, cette Anne Radix et Cernon vont former un ménage, tout ce qu'il y a de plus conventionnel. C'est ça qui est très drôle.
0: Mais pardonnez-moi, Jacques Bernot, Radix. Bon, il paraît satrape désabusé. Il aime sa fille.
1: Il aime beaucoup sa fille et son courrier. Je remercie d'ailleurs la famille de Cernon de m'avoir permis de consulter le courrier qu'ils échangeaient. C'est très touchant. C'est un père qui adore sa fille.
0: Et vous notez, Jacques Bernot, qui passe du vouvoiement au tutoiement, ce qui n'était pas bien. Toujours le cas
1: entre parents et enfants, absolument. Et elle, donc, va être une dame extrêmement convenable, qui n'aime pas trop lorsque Radix est dans la même propriété qu'elle, rencontrer des dames un peu trop maquillées, un peu trop parfumées au coin des appartements, ou entendre les petites bonnes qui gloussent en apportant des plateaux. Voilà la vie de Radix aussi.
0: C'est-à-dire, pardonnez-moi, c'est un peu le revers de la médaille, elle aime bien l'argent, mais l'argent n'a pas d'odeur.
1: Je dirais pas ça. Là, vous êtes sévère. La fille, non, c'est une dame très convenable et qui l'est restée toute sa vie.
0: Mais tout à fait, mais simplement, elle n'aime pas qu'on lui rappelle les sources.
1: Et voilà, elle ne veut pas savoir d'où son père tirait son argent. Ça, c'est très vrai. Et elle est d'autant plus gênée parce qu'il a été un grand acheteur de biens nationaux. Il a successivement acheté deux superbes abbayes. Il a acheté l'abbaye de Mont-Saint-Martin d'abord, et puis ensuite l'abbaye d'Ourscan, donc des endroits magnifiques. Mont-Saint-Martin, malheureusement, a été démoli par la guerre de 14, mais vous pouvez aller vous promener à Ourscan, c'est magnifique. Et puis il a aussi acheté quelque chose d'extraordinaire, c'est les ruines de Pierrefonds.
0: Ah, oui.
1: Il a acheté les ruines de Pierrefonds. Alors, elles étaient en ruine à cette époque-là. Elles n'avaient pas encore été restaurées par Napoléon III.
0: Jacques Bernaud, il nous reste 9 minutes. Je disais qu'il était l'âme damnée du diable boiteux. Alors, allez-y, concluez en beauté cette émission.
1: Il a connu Talleyrand avant la Révolution, quand Talleyrand était agent général du clergé. Il s'était essayé à quelques spéculations. Et quand Talleyrand revient d'émigration en 1796, lui et Radix tombent dans les bras l'un de l'autre, renouent leur amitié et vont recommencer leurs opérations financières juteuses.
0: En fait, pardonnez-moi, Radix, c'est un gestionnaire de patrimoine un peu particulier.
1: Oui, on peut dire ça. Et donc, Talleyrand devient ministre des Relations extérieures du Directoire. Et ce qui intéresse beaucoup Talleyrand, c'est que Radix a été le collaborateur successif de Choiseul, puis de Vergennes. Oui, et quand Radix dit « Autrefois, Choiseul disait que » ou « Choiseul pensait que » Talleyrand immédiatement devient attentif. Et il va avoir un rôle d'inspirateur dans la politique étrangère de Talleyrand, qui l'écoute bien, notamment pour toute la gestion de la question allemande.
0: Alors, nous y revoilà.
1: Nous y revoilà. Par exemple, tout le traité de Lunéville, qui consiste au fond à rétablir les petits princes allemands dans leurs anciennes possessions tant qu'on peut.
0: Ce dont vous nous parliez.
1: Bien sûr, ou les indemniser, les Arenberg, etc. Tout ce monde-là va être rétabli ou indemnisé. Et Radix et Talleyrand plaident beaucoup pour ce type de gestion qui est très prudente et qui apaise l'Allemagne globalement. Mais le malheur, et que Bonaparte, qui est encore premier consul, ne l'entend pas du tout de cette oreille. Lui, il veut faire triompher les idées de la Révolution en Europe. Il considère que tous ces petits princes allemands n'ont strictement aucune importance, qu'il peut les bousculer en quelque avec un ou deux régiments. Et donc, il va à reprendre les hostilités, notamment contre la Prusse, qu'il écrase à Iéna. Et là se passe l'irréparable, c'est-à-dire que le nationalisme allemand va naître de la défaite d'Iéna ressentie par la Prusse, mais aussi par les autres États dominés par la Prusse.
0: Sans obtenir la moindre reconnaissance de l'Autriche.
1: Sans obtenir la reconnaissance de l'Autriche, mais vous, à partir de 1806 et jusqu'en 1871, vous aurez un revanchisme allemand qui est une des réalités de la politique européenne au XIXe siècle.
0: Jacques Bernaud, il nous reste 5 minutes. Finalement, votre opinion, il y a une ligne, on peut voir une ligne de Choiseul, Vergennes, Talleyrand. À part le comité des Tuileries, il suit toujours la même politique, votre Radix.
1: Exactement, il est très fidèle à ses idées qu'il avait construites à Vienne en 1757 et jusqu'à ce qu'il soit le collaborateur de Talleyrand, jusqu'au départ de Talleyrand en 1807 des affaires étrangères, il va rester fidèle à cette politique. Ce qui est très curieux, c'est que le nationalisme allemand, au nationalisme allemand, va répondre le nationalisme français. Donc, 1871 défaite, Première Guerre mondiale, on tente de faire un diktat après en 1918 contre les Allemands, et naissance de l'hitlérisme sur cette frustration.
0: Alors, Jacques Bernaud, 2 minutes pour conclure. Votre héros, ses descendants, ils en pensent quoi ?
1: Ah, alors ça m'est difficile de parler pour d'autres, mais le...
0: Non, mais vous avez l'air de dire que sa fille, enfin vous l'avez dit vous-même, elle est parfois un peu gênée.
1: Alors elle avait une approche double, elle cherchait à faire... quand elle parlait à son propre fils de son père, elle lui disait « vous aviez un grand-père qui était très savant et qu'il faut respecter, voilà, très convenable ». Mais en même temps, elle n'a eu de cesse de se défaire de tous les biens de Radix de Sainte-Foy à sa mort. Alors c'est vrai qu'il avait beaucoup de dettes, mais elle s'est défaite de ses biens. Et moi je rapproche cette hâte de se défaire des biens de Radix de la hâte qu'ont mis les princes de Monaco à vendre les biens de la duchesse de Mazarin à sa mort. Il fallait oublier ces gens, ce couple qui était trop libre.
0: Alors, Jacques Epernaud, je vous recevais pour votre Radix de Sainte-Foy, paru aux éditions Jean-Jacques Guillaume. Merci et à très bientôt pour nous parler d'un nouveau banquier sulfureux.
1: Merci, à bientôt peut-être.
0: À bientôt, Jacques Epernaud.

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1: Le lien disparu des décors architecturaux. Longtemps, chaque façade de chaque immeuble a eu une histoire à raconter. Un fronton sculpté, une frise de feuilles de pierre, un visage dans un médaillon, une procession figée dans un bas-relief, un héritage du temps des cathédrales. Les murs avaient des ombres, des creux, des replis où la lumière s'attardait. Il retenait le soleil du matin dans l'œil d'un ange, la pluie du soir dans le pli d'une toge, la poussière dans les cheveux d'une cariatide. Ils offraient des prises au temps. Puis, peu à peu, les architectes ont cessé de les orner. On a parlé de lignes épurées, d'entretien, de sécurité, de rationalité, de coût. Disparus les statuaires et les ornementistes. Reclus les sculpteurs chassés de la rue, renvoyés dans leurs ateliers. Les statues ont été évitées, trop fragiles. Les bas-reliefs ont été rabotés, trop saillants. Les moulures ont été supprimées, trop difficiles à nettoyer. On a lissé. On a recouvert les fissures, les nervures, les rides de la pierre sous des enduits, sous des crépis uniformes. On a remplacé les façades travaillées par des panneaux plats. Les corniches ont disparu, les niches ont été comblées, les figures ont été décrochées, les murs sont devenus continus, le relief a disparu. On a produit des murs sans art, des murs plats, sans profondeur et sans relief. Sur les immeubles de verre ou de béton, la lumière ne trouve plus d'accroche, elle rebondit ou elle glisse sans ralentir, elle ne s'attarde nulle part. Le matin éclaire tout d'un bloc, le soir assombrit tout d'un bloc. Il n'y a plus d'ombre sous un menton sculpté, plus de lignes où la pluie puisse s'arrêter, plus de mains de pierre où les oiseaux puissent se poser. Même le vent passe sans bruit. Les enfants ne demandent plus « Qui est cette femme ? Pourquoi cet homme porte une épée ? Que tient cet ange dans sa main ?» Il n'y a plus de réponse à inventer. Les murs ne montrent rien, ils n'invitent plus. Avec le temps, la mousse s'installe moins bien, le lichen trouve moins de prise, les graines roulent le long des surfaces trop nettes, la vie avait besoin d'aspérité. En supprimant les reliefs, on a supprimé les habitats minuscules, les creux où s'accumulait la poussière, les arêtes où s'accrochait la pluie, les micro-fissures où une racine pouvait naître après qu'une graine ait germé. Même les insectes ont déserté les façades. On pensait avoir simplifié la ville. On a en réalité arasé ses souvenirs. Car chaque statue était une histoire en suspens. Chaque bas-relief une scène arrêtée, chaque moulure une trace de geste humain. Les murs lisses sont faciles à laver. Ils ressemblent aux murs des prisons. Ils enferment, ils sont difficiles à habiter. Et dans les rues de ce monde, la tristesse ne vient pas seulement du gris, mais du fait que plus rien ne regarde en retour.

0: Aujourd'hui, nous recevons Frédéric Lenoir. Bonjour Frédéric Lenoir.
1: Bonjour Catherine.
0: Alors avec vous, notre émission d'aujourd'hui sera en forme de questionnement avec Jung. Quelle sagesse ! Alors, c'est vrai qu'enfant, nous nous questionnons souvent, en tout cas beaucoup d'entre nous, pourquoi est-ce qu'on est sur Terre ? Toutes les questions du sens. Et vous, Frédéric Lenoir, vous faites partie de cela et vous en témoignez notamment dans votre livre « La sagesse, expliquée à ceux qui la cherchent », qui est paru il y a quelques années aux éditions du Seuil.
1: Et puis plus récemment, « Les cinq piliers de la sagesse ».
0: Et plus récemment, « Les cinq piliers de la sagesse », voilà. Et vous indiquez qu'à l'adolescence, votre père vous met un très beau livre, « Le banquet de Platon » entre les mains, que vous avez dévoré à partir de là « Les dialogues de Platon ». Et je vous cite, parce que c'est quand même intéressant de voir les prises de conscience qu'on a à l'adolescence. Vous écrivez qu'à ce moment-là, j'ai compris que ce que je voulais vraiment faire plus tard, c'était apprendre à me connaître, à connaître le monde et à grandir en sagesse. Alors maintenant, à un âge quand même plus avancé, vous êtes fondateur de la Maison des Sagesses. Vous êtes auteur de très nombreux ouvrages philosophiques de vie spirituelle, qui sont traduits d'ailleurs dans le monde entier, qui rencontrent un très large public. Et bien sûr, vous êtes fin connaisseur de Jung. Vous êtes l'auteur de Jung, Un chemin vers soi, qui a été paru aux éditions Albin Michel. Je vous avais interviewé à ce moment-là. Et surtout, je trouve que vous savez stimuler nos imaginations, vous savez partager vraiment généreusement votre vaste culture et vous nous invitez par là à vivre avec profondeur, en tout cas avec peut-être plus de profondeur qu'on ne le ferait seul. Vous organisez le mois prochain un nouveau colloque à Paris, à la Maison de la Chimie comme l'an dernier. Ce colloque aura lieu le samedi 14 novembre. Le thème: la philosophie comme art de vivre. Alors, c'est un thème magnifique. Il reste quelques places. Donc, franchement, nos auditeurs, il faut qu'ils s'inscrivent et il faut qu'on se retrouve tous là. À la fin de l'émission, d'ailleurs, si tout le monde est bien sage, il y aura une petite surprise pour les auditeurs de Fréquence Protestante. Donc, surtout, restez à l'antenne.
1: Tout à fait.
0: Alors, le premier thème, finalement, la philosophie et la sagesse. Alors, l'étymologie du mot philosophie, ça a un sens très très fort, c'est l'amour de la sagesse. Et c'est comme ça que l'amour, la sagesse, la philosophie ont parti liés avec une grande intimité. Et avec vous, aujourd'hui, on va cheminer dans cette structure très très riche, dans cette trame commune. Alors, j'aimerais que vous commenciez à nous présenter votre parcours personnel, de cette sagesse et sur cette sagesse et sur ce nœud-là, Frédéric Lenoir.
1: Moi, au départ, d'abord, j'ai pas du tout la prétention d'être un sage, je ne le suis pas, mais je chemine et j'essaie de cheminer pour être plus conscient, plus lucide, plus aimant, plus respectueux. Et d'essayer de progresser en fait sur le chemin de la vie, parce que depuis que je suis enfant, j'ai la conviction qu'on est sur Terre pour quelque chose. C'est-à-dire que la vie a un sens, pour le dire de manière beaucoup plus directe, et qu'on n'est pas jeté là par hasard, et que je ne crois pas du tout que notre conscience et que notre âme est émergée de la matière. Donc j'ai l'intime conviction qu'il y a une raison pour laquelle nous sommes sur Terre et qu'il ne faut pas manquer sa vie. Alors qu'on pourrait la manquer simplement, pas en faisant des choses horribles, mais simplement en étant inattentif, en passant à côté de choses importantes, voire de l'essentiel. Et combien de gens se disent à la fin de leur vie, j'ai fait plein de choses, mais qu'est-ce qui reste d'important ? Ce qui reste d'important, et c'est ce que nous disent tous les grands courants philosophiques et spirituels du monde, d'abord c'est l'amour. C'est ce qu'on aura donné, ce qu'on aura partagé, la justice, c'est tout ça qui est essentiel. Et puis je pense aussi la conscience, la lucidité, la compréhension. Et donc c'est sur ce chemin-là que je suis parti dès l'adolescence, passionné par la philosophie, mais aussi par le bouddhisme, par la spiritualité à la fois juive, chrétienne, la mystique musulmane, etc. C'est-à-dire tous les chemins philosophiques et spirituels qui essayaient de répondre à cette question. Comment est-ce qu'on peut cheminer le cœur et les yeux grands ouverts?
0: Alors justement, chemin. Les grandes traditions philosophiques, religieuses ou de sagesse, comme vous le disiez, filent cette métaphore commune, celle du chemin. Alors, le chemin vers la sagesse, le chemin de notre vie. « Je suis le chemin, la vérité et la vie », disait Jésus-Christ selon l'évangile de Jean. Ou alors le chemin d'Odyssée, d'Ulysse, qui s'est fait à travers les mers et les tempêtes. Et d'ailleurs, Ulysse et l'Odyssée est sur nos grands écrans de cinéma actuellement. Lao Tzu cheminait sur le dos d'un bœuf. Alors, la sagesse, souvent, effectivement, on pense que c'est un chemin. Mais en quoi un chemin? Est-ce que vous pouvez nous développer
1: oui,
0: ça?
1: Oui, bien sûr. Alors, j'aime bien cette métaphore du chemin parce que j'aime beaucoup marcher, j'aime beaucoup randonner. Et la métaphore de la randonnée est très proche, au fond, de cette idée de chemin de sagesse. Parce que lorsqu'on fait une randonnée, notamment en montagne, on se donne un but. On se dit, je veux gravir tel sommet. Bon, dans la sagesse aussi. On se donne un but, je veux m'améliorer en tant qu'être humain, je veux essayer de grandir en sagesse, en spiritualité, en amour, etc. Donc il y a quand même un but, c'est de se transformer, c'est de s'améliorer. Et puis après, on ne sait pas très bien comment ça va se passer. Et c'est compliqué. Il y a beaucoup d'obstacles, il y a des cailloux, ça monte, on s'essouffle. Et donc on est éprouvé dans notre corps, dans notre vulnérabilité. Et si on était des anges, des purs esprits, on y serait tout de suite. Mmh. Alors que là, c'est une progression dans laquelle on rencontre quantité de difficultés, d'obstacles, d'imprévus. On s'éprouve, on ressent les limites de notre propre corps, aussi de notre mental, de notre esprit. Et au fond, on ne sait pas si on va vraiment arriver jusqu'au bout. On ne sait pas dans quel état on va y arriver. On découvre un tas de choses qu'on ne connaissait pas. Et donc, c'est pour ça qu'il y a plein d'imprévus liés, encore une fois, et je pense essentiellement à notre vulnérabilité qu'on est en train d'éprouver en cheminant. Et bien, on se rend compte que là, on a mal aux jambes, que là, on a le souffle coupé, et puis qu'il faut marcher plus lentement, puis il faut s'adapter, puis des fois, on fait des pauses, et puis on a faim, et puis bon. Et donc, c'est ça, ce chemin. C'est-à-dire, c'est tous ces imprévus qui arrivent et qui nous font nous questionner sur nous-mêmes et connaître nos limites, connaître nos capacités, découvrir nos talents, éprouver nos ressources et éprouver aussi peut-être nos peurs, nos angoisses, nos inquiétudes, nos paradoxes, nos contradictions. Et puis, à un moment donné, il y a des moments merveilleux sur le chemin. Vous avez des paysages superbes, vous arrivez à un col, c'est beau, vous vous reposez. Et dans la vie spirituelle, c'est exactement ça. C'est-à-dire qu'il y a des moments, on en bave, et puis on a le nez vraiment sur les chaussures, et puis d'un coup, c'est formidable. Et moi, c'est toujours ce que j'ai vécu. C'est-à-dire des moments difficiles où on ne voit plus grand-chose, on ne sait plus très bien pourquoi on va dans ce chemin-là et tout. Voire on regrette, on se dit, j'aurais mieux fait d'aller me dorer la pilule sur la Côte d'Azur plutôt que d'être en montagne avec l'orage qui menace. Et puis après, il y a la récompense de ces moments absolument magiques qui sont d'ailleurs le fruit de l'effort. C'est-à-dire que le fait d'avoir fait un effort donne une joie beaucoup plus grande. C'est Bergson qui disait que l'effort surmonté, c'est une des plus grandes joies que l'être humain peut connaître. Et les gens qui font aucun effort, ils ont des petits plaisirs. Les gens qui font des efforts dans tous les domaines, pour progresser dans la vie, dans une activité artistique, autre, intellectuelle et tout, lorsqu'on progresse, on est dans la joie. Et donc, y a un paysage magnifique, on se repose, et dans la vie spirituelle, il y a des moments de grande joie, de plénitude, de repos profond, et puis ça repart et on en bave à nouveau. Donc c'est cette succession de moments difficiles et de moments très joyeux

0: de notre humanité. Parce que les robots, hein, les IA peuvent être absolument parfaites sur le plan de la connaissance, mais n'ont pas de vulnérabilité. Et c'est la souffrance, la vulnérabilité qui appelle l'amour, qui appelle la communion, le lien, et qui crée des émotions, des sentiments. Et c'est ça qui est puissant dans notre humanité. C'est ce mélange de, je dirais, de lumière, de force qu'on a en nous, et puis de faiblesse, de fragilité, qui fait qu'on a besoin les uns des autres.
1: Et c'est il y a un terrain, qui est un terrain humain, comme l'humus. Alors, Jung, lui aussi, parle de chemin, et il parle de chemin, de parcours, de processus, mais on va garder la métaphore du chemin d'individuation. Alors, en quoi ce chemin d'individuation tel que nous en parle Jung, tel qu'il l'a vécu aussi et tel qu'il l'écrit, ce qui est un petit peu différent aussi, en quoi c'est un chemin qui est découvert par lui au XXe siècle ou redécouvert? Est-ce qu'il y a des choses qu'il redécouvre, qu'il réexhume? Et en quoi ce chemin d'individuation à des points communs, des résonances ou des différences avec des chemins philosophiques. Alors, je ne sais pas si vous pouvez nous prendre un exemple ou un philosophe que vous aimez particulièrement, comme vous connaissez beaucoup de philosophes ou de sages.
0: Jung redécouvre en fait tout le grand chemin philosophique de la sagesse, mais aussi le chemin symbolique de l'alchimie. À travers la psychologie des profondeurs, c'est-à-dire à travers son expérience et sa compétence extrême de psychologie des profondeurs. Il a analysé ou vu plus de 80 000 personnes. Il a vraiment une expérience exceptionnelle de la psyché humaine et puis de la sienne, qu'il a observée, puisqu'il a vécu des expériences, notamment après sa rupture avec Freud, où il s'est plongé en lui-même. Il a vécu quelques années d'ailleurs où il était limite, hein, on dirait borderline, c'est-à-dire qu'il a fait des expériences très déstabilisantes et tout, mais il a voulu aller jusqu'au bout de ça. Et puis du coup, ce progrès de connaissance de soi lui a permis de découvrir comment fonctionnait la psyché humaine, de la décrire beaucoup mieux avec cette dimension à la fois individuelle et collective. Et puis, il s'est rendu compte que ça correspondait tout à fait au chemin spirituel tel qu'il était prôné dans les différentes traditions d'Orient et d'Occident, puisqu'il connaissait bien l'Orient aussi. Il connaissait le bouddhisme, il connaissait le taoïsme. Et donc, il a vu que partout, on parlait d'un chemin dont on vient d'un peu de parler, avec des moments d'ombre, hein, des traversées, ce qu'il appelle la traversée de l'ombre. Et Jung nous dit cette phrase extraordinaire: on ne devient pas lumineux en regardant la lumière, mais en rendant sa propre obscurité consciente. Et c'est là qu'il a apporté vraiment quelque chose. C'est-à-dire, c'est cette notion de conscientisation. Je dirais que c'était pas le leitmotiv de la spiritualité traditionnelle, qui est plutôt on traverse l'ombre, on traverse les ténèbres, etc. Mais dans le but plutôt de l'ouverture du cœur. C'est-à-dire, il s'agit d'être un saint ou d'être un sage, mais c'est plutôt dans l'ordre de l'amour que ça se mesure. Mmh. Et lui a accentué cette idée qui est très importante, c'est que il suffit pas, et c'est très important, d'ouvrir son cœur, mais c'est aussi grandir en conscience. Être conscient, c'est être libre au fond, parce qu'on est mu par notre inconscient, on est mu par nos affects, par nos émotions, par nos passions, et il s'agit de mettre de la lumière à l'intérieur de nous pour pouvoir rendre cette obscurité consciente, et du coup ne pas être mu par notre inconscient, par notre destin, par la fatalité, par les événements extérieurs, mais savoir orienter sa vie en toute connaissance de soi.
1: Pour pouvoir faire des choix.
0: Faire des choix éclairés. Mmh. Éclairés par une conscience qui sait qui je suis, quelles sont mes limites, pourquoi je fais ça. Et là, il rejoint de manière extraordinaire la philosophie de Spinoza, qu'il ne connaissait pas. Il dit qu'il n'avait pas lu Spinoza, mais on a pourtant l'impression tellement ce qu'il nous propose et ressemble à Spinoza, puisque Spinoza est le grand philosophe du XVIIe siècle qui, deux siècles ou trois siècles avant Freud et Jung, nous dit que nous sommes mus par des causes que nous ne connaissons pas. C'est-à-dire des causes inconscientes. Il ne dit pas le mot inconscient, c'est tout, mais il dit tout le reste. Il dit, au fond, chaque fois que nous croyons être libres, nous ne sommes pas libres. Nous faisons telle chose parce que notre génétique nous pousse à le faire, notre éducation nous pousse à le faire, nos peurs nous poussent à le faire, nos affects nous poussent à le faire. Donc, nous ne sommes quasiment pas libres. Et donc, il s'agit de le devenir. On ne naît pas libre, on le devient. C'est exactement le discours de la psychanalyse. On ne naît pas libre, on le devient par un effort de conscientisation et donc un retour sur soi, un voyage vers soi, comme le titre de mon livre sur Jung, un voyage vers

0: soi, pour se connaître, pour éclairer toutes nos parts, mais nos ressources aussi, puis nos parts d'ombre, et puis pouvoir faire des choix éclairés. Et donc, c'est la philosophie de Spinoza est une philosophie extrêmement précise qui nous montre que, en fait, eh bien, parce que nous sommes mus par des idées inadéquates, nous ne connaissons pas bien les choses, nous ne nous connaissons pas bien, et nous agissons, au fond, mus par nos désirs. Et il s'agit pour Spinoza de ne pas supprimer le désir, mais de les éclairer, de les rendre conscients, pour orienter nos désirs vers des choses ou des personnes qui nous font du bien, qui nous font grandir et qui nous mettent dans la joie. Et toute la philosophie de Spinoza, c'est une philosophie de la joie. Il nous dit, au fond, nous sommes mus par deux grands affects, la tristesse ou la joie. Et la tristesse est là lorsque nous ne pouvons pas progresser, lorsque nous stagnons, lorsque nous errons. Et puis lorsque nous sommes éclairés et qu'il y a un moteur intérieur qui nous permet de bien orienter notre vie, nos choix et notre raison, et bien à ce moment-là, on est dans la joie. Et donc la joie, c'est la bonne orientation de ses désirs vers des choses, des personnes, des idées qui nous correspondent, qui nous font du bien et qui nous font grandir. Puisque Spinoza lie la joie à la croissance. Il dit que la joie, c'est le passage d'une moindre à une plus grande perfection. Et donc chaque fois qu'on grandit, qu'on progresse, qu'on comprend quelque chose, que notre cœur s'ouvre davantage, qu'on est conscient, il y a de la joie qui vient. Et donc Hume, au fond, reprend cette idée fondamentale d'un déterminisme dont parle Spinoza et d'une possibilité de sortir de ce déterminisme, du moins de faire des choix guidés par nos propres idées et pas simplement mus par nos désirs inconscients, nos affects, etc. Et du coup, en devenant plus conscient, on devient libre. Et c'est un chemin de libération. Et là, on retrouve tout l'Orient. On retrouve l'éveil bouddhiste, on retrouve tout ce chemin oriental de libération qui conduit vers le nirvana, c'est-à-dire l'absence de détermination intérieure qui fait qu'on agit comme des robots sans savoir pourquoi. Alors que là, il s'agit de, au fond, on pourrait dire, de lâcher l'ego et le mental pour être mu par le soi. C'est pour ça que Jung reprend cette image du soi qui est une image indienne, hindoue. C'est-à-dire la partie la plus profonde de notre être qui nous permet de dépasser, je dirais, toutes les pulsions de l'ego et du mental qui nous poussent à agir de manière mécanique.
1: Et qui va nous mouvoir.
0: Et qui va nous mouvoir.
1: Dans une belle randonnée.
0: Tout à fait, exactement. Et c'est ce moteur intérieur qu'il appelle le soi, que Spinoza appelle l'esprit, que nous pouvons développer chez Jung, comme chez Spinoza, comme chez beaucoup de grands courants spirituels du monde, pour essayer de devenir la meilleure personne possible que nous pouvons être. Nous avons le potentiel, il faut l'actuer. Ça, c'est notre responsabilité.
1: Alors, écoutez, on va déjà réfléchir à partir de ce que vous nous avez dit. Et en écoutant votre premier choix musical, vous avez choisi Let Incarnatus Est de la messe en ut mineur de Mozart. Ici, c'est la voix de Julie Fuchs. Et l'orchestre, l'Insula Orchestra, dirigé par Laurence Equilbé.

0: Alors, cette merveilleuse... ce merveilleux chant.
1: Ah oui, ça, ça m'a... Ça a été vraiment une découverte assez tardive. Je devais avoir, je pense, plus de 25 ans, ou peut-être entre 25 et 30 ans, quand j'ai découvert ce morceau par... un ami qui s'appelait Dominique Ponneau, qui avait été directeur de l'école du Louvre, et je lui ai demandé quel était le morceau de musique qui l'avait le plus bouleversé. Il m'a dit le Et in carnatuses de Maisonnette, et je me suis rué à la Fnac. J'avais acheté le CD et j'ai été bouleversé parce que ce morceau, bon, toute la messe est magnifique, comme le Requiem, etc. C'est une des grandes œuvres de Mozart. Mais là, ce passage, il est tellement aérien, tellement beau, subtil, on a l'impression du chant des oiseaux, c'est très apaisant. Et c'est, ben voilà, le verbe s'est fait chair, c'est vraiment on a l'impression du prologue de Saint Jean, et c'est dit, ça aurait pu être quelque chose de triomphal, mais pas du tout. Et ça me fait penser à cette phrase de la Bible où c'est le prophète Élie, je crois, qui doit rencontrer Dieu, doit lui parler, et puis il l'attend dans les tornades, les éclairs, le tonnerre, ben Dieu n'est pas là-dedans. Et puis Dieu est dans le murmure d'une brise légère. Et c'est vraiment ça, je pense que quand on affine sa vie intérieure, sa vie spirituelle, bah les choses les plus profondes se font dans le murmure d'une brise légère. Et là, c'est ce que j'entends, c'est comme le murmure d'une brise légère à travers une voix humaine extraordinaire qui nous dit ce mystère incroyable de l'incarnation.
0: Et avec la grande souplesse de Mozart. Alors pour nos auditeurs, je leur conseille d'aller jusqu'au bout, parce que à la fin de cet Incarnatus Est, ça pourrait s'arrêter. Et il y a ce qu'on appelle une cadence. Et là, cette fois-ci, je crois que c'est le hautbois qui a envie encore d'entendre la soprane qui repart. Et la soprane, en 45 secondes ou en une minute, suit l'instrument. Donc il y a une jubilation et l'orchestre a encore envie d'entendre la voix. Donc c'est un magnifique, c'est une magnifique messe. Alors maintenant, il y a des pratiques pour cultiver la sagesse. Alors, depuis le 5e siècle avant notre ère, Pindare disait « deviens qui tu es ». Bon. Et depuis, je dirais que c'est un peu la tarte à la crème, c'est une formule qui est reprise, qui est méditée, et en particulier à notre époque, au 21e siècle. Alors, pour vous, en quoi cette formule fait-elle si fortement sens aujourd'hui ?
1: Oui, et puis alors, Jung l'a fortement remise au goût du jour. Jung était un grand lecteur de Nietzsche. Et Nietzsche a repris cette formule de Pindare qui traverse toute son œuvre, devient qui tu es. Et ça a profondément inspiré Jung avec cette idée qu'on développait tout à l'heure, qu'en fait, nous ne sommes pas le robot mécanique qui agit sans savoir pourquoi il agit. Et ce que nous sommes, c'est le soi, c'est le cœur de notre être qui se révèle progressivement, si on veut bien le laisser l'accueillir et le laisser se développer. Et donc, en fait, nous devenons progressivement l'être singulier que nous sommes, qui ne ressemble à aucun autre. Or, nous passons notre temps à imiter les autres. Nous sommes dans ce que René Girard appelle le désir mimétique. Nous désirons ce que les autres désirent, ce que des personnes que nous admirons désirent. Donc les enfants, ils admirent leurs parents, et ben ils désirent ce que leurs parents désirent. Puis les ados, ils sont en crise, ils veulent surtout pas ce que leurs parents désirent, mais ils veulent ce que leurs copains désirent. Mmh. Aujourd'hui, on dirait ce que les influenceurs d'Instagram leur disent de désirer, ce que les stars désirent. Donc on est toujours dans l'imitation de quelqu'un d'autre. Alors c'est pas comme ça qu'on va réussir sa vie, c'est pas comme ça qu'on sera dans des joies profondes. Et donc il s'agit de faire ce pas de côté et d'essayer de se dire, mais qui je suis? Et là, on rejoint l'injonction socratique, hein, aussi vieille que le monde, connais-toi toi-même et découvre qui tu es, ce que tu penses vraiment, quelles sont tes idées personnelles, quelle est ta manière de fonctionner, comment tu gères tes propres émotions, qui ne sont pas forcément celles du voisin, etc. Et quelle est ta quête? Et donc, au fond, on retrouve ça dans tous les mythes grecs, on retrouve ça dans toute la philosophie, c'est cette idée de poursuivre cette quête permanente de qui suis-je. Et c'est vraiment le fondement, d'une certaine manière, de la philosophie pratique. C'est-à-dire qui va nous aider à faire de la philosophie comme art de vivre. On en parlait au début de cette émission à propos du colloque qu'on va faire. Bah, c'est vraiment ça. On va demander à 7 ou 8 intervenants de nous dire c'est quoi pour vous la sagesse pratique ? Comment est-ce qu'on peut vivre mieux ? Alors, il y a Charles Pépin qui va nous parler de la rencontre. Il va nous dire c'est à travers la rencontre, à travers l'autre, au fond, qu'on va apprendre à vivre, parce qu'on a besoin de l'éclairage de l'autre. Et puis, il y a Françoise Bonnardel, grande spécialiste du bouddhisme, qui va nous dire, c'est à travers la méditation. La méditation nous permet de faire un silence intérieur qui va nous révéler à nous-mêmes, etc. Donc, chacun, André Comte-Sponville, va nous parler de tout son cheminement dans lequel il a rencontré successivement Épicure, le Bouddha, Spinoza, Montaigne, Itilsum, et comment tout ça a fait sens pour lui, il a aidé à construire toute son œuvre philosophique. Donc chacun va essayer d'apporter, je dirais, un éclairage à travers son expérience sur ce que la philosophie, comment la philosophie peut nous aider à vivre.
0: Alors c'est effectivement le programme très riche de votre colloque du 14 novembre. Encore une fois, inscrivez-vous, il reste quelques places à Paris, à la Maison de la Chimie. Et votre colloque va être un colloque culturel, d'ouverture, de découverte. Mais dans notre monde aujourd'hui, on a aussi besoin de se former, on a envie de pratiquer la sagesse. Il y a une forme d'idolâtrie. Alors, et pourquoi pas d'efficacité et de sagesse. Alors, comment est-ce que vous pouvez aider les personnes qui voudraient vraiment être efficaces dans leur pratique pour qu'elles ne tombent pas dans cette efficacité mécanique, qu'à ce moment-là, il y ait une ouverture et non pas une gonflette comme dans une salle de gym, je dirais.
1: Surtout, le danger, c'est effectivement de mentaliser les choses, c'est-à-dire de rester dans le mental. Et du coup, l'ego utilise le mental, c'est-à-dire ce qu'il a appris, pour se glorifier. Et donc, on connaît ça, c'est ce que le lama tibétain Shogyen Trungpa, dès les années 70, appelait le matérialisme spirituel. C'est-à-dire qu'au fond, il dit, vous les occidentaux, vous consommez tout. Mmh. Et vous consommez pas que des biens matériels, vous consommez de la spiritualité. Mmh. Et donc, vous allez suivre des grandes initiations, des grandes cérémonies, des grandes liturgies, tout, mais ça vous transforme pas. C'est juste pour en faire partie. Vous dites que vous avez été là, vous avez fait un pèlerinage, mais vous n'êtes pas laissé transformer par cette cérémonie, par ce pèlerinage, par cette marche. Et donc, il s'agit d'intégrer les choses. Alors, lors du colloque, évidemment, on transmet surtout de la connaissance, mais il y aura quand même de la sagesse pratique. Par exemple, Xavier Pavy, qui est un spécialiste des exercices spirituels dans l'Antiquité, il a fait sa thèse avec Pierre Hadot, qui était le grand philosophe français, qui a fait redécouvrir que la philosophie ancienne était une philosophie pratique qui aide à vivre. Et donc, il nous proposera de faire des exercices stoïciens ou épicuriens pour essayer justement de pouvoir incorporer la sagesse. Et puis, François de Bonnardet nous fera peut-être faire quelques minutes de méditation bouddhiste, on ne sait jamais. On peut avoir comme ça des petits moments d'exercice. Mmh. Mais il est bien évident que c'est après, une fois qu'on est chez soi et dans sa vie quotidienne, qu'il s'agit d'incarner cette sagesse, tout ce qu'on aura entendu à travers nos actes quotidiens. Donc on va avoir des recettes, on va avoir des clés, mais il s'agit après de mettre en pratique et de mettre en pratique chaque jour, au quotidien, tout ce qu'on aura reçu, appris, découvert, et puis on peut l'approfondir à travers sa propre spiritualité, religion. Là-dessus, Jung était quand même extrêmement intéressant sur ce sujet-là, parce qu'il disait, au fond, il ne s'agit pas d'aller picorer à toutes les religions du monde, mais plutôt de découvrir dans sa propre tradition ce qui peut me nourrir en profondeur. Et il aidait toujours les chrétiens à redécouvrir, qu'ils soient protestants ou catholiques, redécouvrir la puissance des évangiles. Il aidait les juifs à redécouvrir à travers les voies spirituelles comme la Kabbale, la puissance de leur tradition, etc. Et donc il s'agit chacun aussi d'incorporer, qu'on est dans un chemin spirituel, les trésors de nos propres traditions. Et très souvent, on les a perdus, on ne les connaît pas. Et on peut vivre les choses de manière juste un peu formelle, dans un réflexe culturel, identitaire, qu'on connaît bien. C'était, on va au temple, à la mosquée, à la synagogue, etc. Parce que mes parents faisaient ça, etc. Donc il s'agit vraiment, là, d'être dans un chemin où on s'approprie les choses, le message, et on essaye qu'il transforme notre quotidien.
0: Donc ça va être un colloque de ressources, en fait.
1: Oui, voilà. Hein? De ressources pour qu'on puisse continuer. Chacun va prendre ce qui l'intéresse dans les discours qui ont été prononcés. Il y a aussi Reza Moghadashi, qui va nous parler de la philosophie à travers la dimension de contemplation et d'incarnation. Il fait le lien entre la dimension très spirituelle et très philosophique, donc la raison et le cœur, pour montrer comment la philosophie est à la fois un chemin qui nous permet d'incarner, de nous incarner profondément, d'aller jusqu'au bout de l'incarnation, et en même temps de contempler Dieu, la beauté du monde, etc. Donc chacun va trouver, je pense, des ressources qui pourront l'aider ensuite dès qu'il sera rentré chez lui.
0: Alors, le chemin et la source, on a des belles métaphores. Alors, Jung, lui, c'est clair qu'il s'est nourri des voies ancestrales de sagesse, hein, comme vous le disiez. Alors, est-ce que chez Jung, d'après vous, il y a une façon jungienne de cultiver la sagesse? Qu'est-ce que vous en pensez? Est-ce qu'il y a une voie particulière?
1: Alors, je dirais deux choses. Je dirais à travers ses idées, sa réflexion, puis à travers sa vie. Moi, je crois qu'à travers sa réflexion, il a, comme je disais un peu tout à l'heure, il a cherché à relier au fond tout ce que les grands courants philosophiques et spirituels du monde proposaient comme chemin de sagesse avec sa connaissance et son expérience de la psychologie des profondeurs. Il a notamment mis en place ce qu'il appelle l'imagination active, où on fait des exercices concrets, comme le faisaient un peu les stoïciens, hein, des exercices concrets pour imaginer des choses, se représenter des choses, se visualiser en train de faire un chemin, et justement, pourquoi pas, et qu'est-ce qu'on rencontre, et qu'est-ce qu'on traverse. Et donc, il avait compris que notre imaginaire était extraordinairement puissant et qu'il pouvait nous conduire à une voie de transformation. Il peut être une voie de transformation, on peut découvrir des choses à l'intérieur de soi en activant son imagination. Chose qui existait, encore une fois, dans l'Antiquité, et qui existe chez les bouddhistes, hein, où ils font des visualisations, etc. Donc Jung a mis en place des techniques, des méthodes, notamment à travers l'imagination active, qui n'est pas que de l'analyse rationnelle. Il utilise tous les ressorts, en fait, de l'être humain pour essayer de progresser sur ce chemin. Et puis, il y a sa vie. Et là, Jung, je pense que ce qui a marqué très fort de son tempérament et de sa vie, c'est d'abord la rencontre. C'est quelqu'un qui était... tout le temps tourné vers les autres, enfin, il était tourné vers soi, bien sûr, mais aussi vers les autres. Et donc, il se nourrissait beaucoup des rencontres. Il a été très marqué chaque fois qu'il a voyagé par les personnes qu'il a rencontrées. Et puis, il était très entouré. Il vivait beaucoup de relations, à la fois amicales, intimes, etc., qui l'ont fait bouger. C'est-à-dire qu'il s'éprouvait à travers l'autre. Et puis, il avait beaucoup d'humour. C'est-à-dire, Jung est quelqu'un qui, d'après tous les témoignages que j'ai pu avoir, notamment celui d'Andreas Jung, son petit-fils, d'ailleurs que j'ai été filmé hein, à l'occasion, pour qui a raconté tous ses souvenirs. Et petite parenthèse, d'ailleurs, sur le site de la Maison des Sagesses, hein, qui organise le colloque, il y a toujours en vente la vidéo du colloque de Jung, et notamment avec le témoignage, pendant presque 40 minutes, du petit-fils de Jung qui raconte les souvenirs de son enfance. Et ça, c'est merveilleux, parce qu'on voit comment il a perçu son grand-père. Et son grand-père l'impressionnait par sa puissance, par son autorité, parce qu'il était célèbre et tout, mais aussi le touchait par son humour, il était cabotin. Jung, il était espiègle, si vous voulez. Il aimait rire, faire des farces, etc. Il avait un côté enfant. Il nous racontait que après la rupture avec Freud, il s'est rendu compte qu'il y avait vraiment, il pouvait pas continuer, alors que ça faisait 13 ans qu'il suivait Freud et qu'ils étaient très proches et qu'il pouvait pas continuer et qu'il y avait trop de différences entre eux. Il s'est un peu effondré. Il y a eu cette période un peu mutique où il s'est coupé de beaucoup de gens. Il a arrêté de traguer à la clinique, etc. et tout. Et puis là, ce qu'il a remis en route, il nous dit, c'est qu'il a redécouvert son âme d'enfant. Il s'est mis à jouer. Et donc, il faisait dans le jardin, il allait sur la plage de sa propriété, il faisait des châteaux de sable, il mettait des petits cailloux, il faisait des rivières. C'est-à-dire qu'il a développé le jeu comme thérapie. Et cette espèce d'âme d'enfant lui a permis de retrouver un nouvel élan, une nouvelle fraîcheur, et de repartir sur des bases complètement nouvelles, qui étaient les siennes, qui n'étaient plus celles de Freud uniquement, même si c'est inspiré de Freud. Et il a fait son propre chemin en redécouvrant son âme d'enfant.
0: Alors, on va faire une deuxième pause musicale et vous nous proposez Somewhere Over the Rainbow, interprété ici par Israël Kamakawiwo Ole.
1: Bravo, vous avez bien réussi à le dire.

0: alors au-dessus de cet arc-en-ciel, Frédéric Lenoir, qu'est-ce qui se passe?
1: J'aime beaucoup cette chanson. Là, vraiment, elle parle à l'âme, je trouve. C'est une chanson qui était connue, c'est pas lui qui l'a inventée. Elle a été écrite, je ne sais plus, dans les années 50, et c'est Judy Garland qui l'a chantée. Mais là, on ne la reconnaît plus parce qu'il l'a complètement transformée. Les paroles sont les mêmes. C'est cette idée de, au-delà des difficultés, de la grisaille, de la tristesse du monde, d'un monde beau, merveilleux, au-delà de l'arc-en-ciel. Donc, il y a cet espoir. Et c'est au fond, c'est l'espoir de tous ceux qui cherchent, cette lumière, cette beauté, cette pureté, au-delà de tout ce qui est gris et terrible dans ce bas monde. Et au-delà de cette symbolique, je suis très ému par le contraste entre... C'était un homme qui était énorme, si vous voulez. Il est mort de ça, d'ailleurs, d'obésité à 38 ans. Il pesait 344 kilos, donc c'est une maladie qu'il avait génétique. Et donc, il était énorme. Il en est mort. Et cette voix, on dirait une petite voix, presque toute pure, toute fluette, un peu comme le Et incarnato esser, c'est cette espèce de légèreté, de pureté d'une voix angélique ou d'un oiseau qui chante. Et là, le contraste avec ce qu'il était physiquement est très très fort. Et puis il joue avec un instrument qui a, je sais plus si ça a trois cordes ou s'il y a presque rien. Il n'y a pas d'orchestre, c'est quelques cordes et c'est tellement beau. Voilà, moi je trouve que c'est un des plus beaux morceaux qui ait jamais été fait.
0: Merci. Alors, je rappelle pour nos auditeurs que nous sommes sur Fréquence Protestante, sur les traces de Jung avec Frédéric Lenoir. Et nous sommes sur les chemins de la sagesse, les chemins philosophiques, et donc nous allons essayer d'examiner ce qu'on y rencontre. Alors, vous avez une formule très belle, je trouve. Vous avez écrit « Le philosophe n'est ni un intellectuel, ni un professeur, ni un spécialiste. C'est un aventurier de l'esprit. » qui cherche à mener une vie bonne et heureuse avec lucidité. Alors, dans cette vie-là, on rencontre dans cette vie d'aventure de l'esprit. Alors, vous, cette vie d'aventure de l'esprit, qu'est-ce qu'elle vous a fait rencontrer, Frédéric Lenoir ?
1: Déjà, c'est important, je vais vous répondre, mais c'est déjà important de bien saisir que on a longtemps confondu, depuis plusieurs siècles, en tout cas depuis, je dirais, l'époque moderne, la philosophie avec l'histoire de la philosophie. Et donc, un philosophe, c'était souvent quelqu'un qui avait lu tous les autres philosophes et puis qui en parlait bien et qui pouvait ajouter sa petite touche. Mais on était vraiment intellectuel que dans l'intellect. Mmh. On était dans le mental. Et donc, pour les Grecs, et c'est ça que Pierre Hadot notamment nous a rappelé, ça, c'était pas très important. Ce qui était important, c'est que la philosophie nous transforme, que la philosophie nous fasse voir la vie autrement et nous permettre de nous y engager différemment qu'on ne l'aurait fait sans la philosophie. Alors, c'est pour ça que la philosophie est un art de vivre. Mais qu'est-ce que nous apporte la philosophie? Je le résumerai en une pensée, en une formule qui est celle de mon ami André Comte-Sponville. Il nous dit tout simplement, la philosophie nous aide à penser mieux pour vivre mieux. Voilà. La philosophie, c'est d'abord de la pensée. Il ne faut pas l'oublier. Le tir à l'arc, ce n'est pas autre chose, ce n'est pas la natation. C'est d'abord de la pensée. Penser mieux, c'est-à-dire voir plus clair, être plus lucide pour vivre mieux, c'est-à-dire être plus heureux et avoir une vie bonne. Donc la philosophie, c'est développer une pensée plus juste, plus vraie, je le dis très simplement plus proche de la réalité, plus proche de soi pour arriver à se connaître. Et c'est là que Jung est un philosophe dans le sens où il nous apprend à nous connaître pour essayer de mener une vie bonne et heureuse, ce qui est le but de la sagesse. C'est-à-dire une vie bonne, c'est de bien agir. Ce qui n'est pas simple, parce qu'on passe son temps à avoir des désirs contradictoires et que souvent, on veut faire le bien. C'est Saint Paul, je crois qu'il dit ça, mais on fait le mal et puis vice-versa. Donc, c'est très compliqué. Et donc, la vie bonne, c'est une vie morale, c'est une vie juste. Et puis, être heureux, essayer de trouver comment s'épanouir profondément, personnellement et avec les autres. Pas seul dans son coin, avec les autres. Et donc, au fond, la philosophie, c'est pour ça que c'est ce chemin de lucidité, de conscientisation, de connaissance qui nous permet de développer des compétences émotionnelles, affectives, relationnelles, qui vont nous permettre de mieux vivre et donc d'être plus en harmonie avec soi-même, avec les autres et avec le monde.
0: Et alors vous, ça vous a permis de découvrir, de rencontrer quoi ?
1: Ça m'a permis, je mélange philosophie et psychologie, j'ai toujours mêlé les deux. J'ai fait quand même une dizaine d'années de thérapie. Mm-hmm. Ça m'a permis de découvrir pourquoi j'avais des colères en moi très fortes, des rages. Il a fallu que j'explore un peu ce qui s'était passé dans mon enfance. Mm-hmm. Ça m'a permis de désamorcer certaines choses. Je vais vous donner un exemple très concret. Mon père m'avait donné une injonction paradoxale. soit quelqu'un d'important dont je sois fier, mais surtout ne me dépasse jamais. Mmh. Alors, il ne me l'a jamais dit comme ça, mais c'était transmis inconsciemment. Il a été ministre, enfin secrétaire d'État à l'Action sociale sous Giscard d'Estaing pendant 4 ans. Il avait une carrière très brillante, il a été directeur de l'ENA, etc. Et au fond, c'était compliqué parce qu'il avait mis la barre très haut, puis en même temps, il ne fallait pas que je dépasse. Donc, je me tirais une balle dans le pied chaque fois que je commençais à réussir quelque chose. Et puis, j'ai fait un travail thérapeutique qui m'a permis de me libérer de ça. Mmh. Et c'est à partir du moment où j'ai conscientisé cette injonction, où je m'en suis libéré aussi émotionnellement d'ailleurs. Mmh. J'ai fait des stages où j'ai crié, etc. Mmh. pour essayer de me libérer de ces émotions, ces colères que j'avais. Et c'est à partir de ce moment-là que j'ai commencé à m'épanouir professionnellement. C'est-à-dire à pouvoir ne pas avoir peur de désobéir à mon père, finalement. Mmh. Et puis j'ai trouvé un chemin qui n'était pas le même que le sien. J'étais pas dans le politique, j'étais dans autre chose, dans la pensée. Bon. Et donc finalement, la philosophie et la psychologie, c'est-à-dire la connaissance de moi, m'ont permis de trouver mon propre chemin. Et dans ce propre chemin, de m'épanouir en fonction de mes ressources, de mes qualités, de mes talents. Et non pas du regard des autres. Or, bien souvent, si on regarde sa vie, est-ce qu'on a fait les choses vraiment parce que c'était notre désir profond, ou est-ce que c'était le désir de mon père, le désir de ma mère, de mon grand-père, de ma grand-mère, de mon milieu familial, ou le contre-désir, c'est-à-dire je fais l'inverse de ce qu'il voulait que je fasse. Et donc, c'est pas simple. C'est pour ça que moi, je dirais que la philosophie, la psychologie des profondeurs, avec tout le chemin pratique que ça a impliqué, psychocorporel aussi, parce que j'ai aussi médité, fait du yoga, etc., ça m'a permis d'aller vers un chemin où je me suis apaisé. Donc, être beaucoup plus dans la sérénité, dans la confiance en moi. Ça m'a donné confiance en moi. Je manquais de confiance en moi. Et ça m'a permis, du coup, de mieux me réaliser professionnellement. Et quand vous vous réalisez bien professionnellement, vous gagnez en confiance en vous. C'est le cercle vertueux. Oui. Donc, ça m'a permis de me mettre dans l'action juste, de faire ce qui était bon pour moi, dans l'action juste. Et puis, ce que ça m'a apporté aussi, c'est le lâcher prise. C'est-à-dire l'acceptation de ce que je ne peux pas changer. Et ça, des fois, ça nous arrive à tous. Y a des choses qu'on ne peut absolument pas changer, ce qu'on appelle le destin. Et bien là, vaut mieux accepter ce qu'on ne peut pas changer que d'être en colère contre la vie. Parce que qu'on vit une épreuve de santé, une épreuve à tous les niveaux, affective, professionnelle, relationnelle, etc., qu'on n'y est pour rien, qu'on ne peut rien changer à ce qui arrive. Si on est en colère, on va souffrir deux fois. On va souffrir de l'épreuve qu'on est en train de vivre et on va souffrir de la colère qu'on a contre la vie, en fait. On va en vouloir à Dieu, à la vie, aux autres, etc. Alors que l'acceptation permet de dire, je peux rien faire, j'accepte, je dis oui à la vie, ce que dit Nietzsche. Il s'agit de dire un grand oui sacré à la vie. Lui, il appelait ça amor fati, c'est-à-dire qu'il reprenait l'idée de son... les stoïciens ne disaient pas amor fati, d'ailleurs. Ils disaient de dire oui à son destin, mais pas de l'aimer. Parce que des fois, c'est pas facile à aimer quand on traverse une grande épreuve ou qu'on perd un proche. Et Nietzsche va encore plus loin, parce qu'il est très extrême. Il va dire faut apprendre à dire amor fati, c'est-à-dire faut apprendre à aimer son destin, même si c'est la pire des épreuves. Je ne dirais pas que j'en suis là, mais en tout cas, de se dire que derrière cette épreuve, cette difficulté, cet obstacle, cet échec, il peut y avoir une opportunité que la vie m'envoie pour regarder les choses autrement et pour voir quelque chose que je n'avais pas compris. Et là, je dirais que tout cet aspect-là de la philosophie stoïcienne et du bouddhisme, qui se rejoignent complètement sur cette manière de considérer la vie, je dis le bouddhisme, j'aurais pu dire aussi le taoïsme, parce que un élément clé de la philosophie taoïste, c'est de voir à travers les dangers des opportunités. Le mot crise en chinois, ce sont deux idéogrammes, l'un qui veut dire danger, l'autre opportunité. Et ça veut dire que quand on traverse une crise, il y a une opportunité à saisir. Il faut regarder autrement les choses. Et c'est parce qu'on va regarder autrement les choses qu'on va grandir, qu'on va aller vers ce qu'on aurait voulu éviter, qui pourtant est juste pour nous. Et plein de gens vous diront qu'ils ont vécu ça, qu'ils ont traversé une maladie terrible, ils en sont sortis, ils se disent « je ne suis plus la même personne ». Et si je n'avais pas eu cette maladie, je souhaiterais pour rien au monde l'avoir à nouveau, mais si je n'avais pas vécu ça, ce deuil, cette maladie, cette perte d'emploi, je n'aurais pas compris tout ça, je n'aurais pas ouvert mon cœur, par exemple. Je n'aurais pas créé des liens aussi forts avec mon entourage. Et donc, au fond, ce que m'a appris cette philosophie de la vie, qu'on retrouve un peu partout dans tous les grands courants philosophiques et spirituels, et puis à travers la psychologie des profondeurs, c'est que il vaut mieux accepter joyeusement, si on peut, ce qu'on ne peut pas changer, plutôt d'être soit en colère contre la vie, soit dans la tristesse, c'est-à-dire qu'on subit. On subit, c'est-à-dire qu'on fait contre mauvaise fortune bon cœur, mais en fait, on subit la chose, alors que là, il s'agit plutôt d'être actif, comme dit Spinoza. Il s'agit d'accepter de manière forte et active ce qu'on ne peut pas changer. Et du coup, on devient acteur de sa vie et on transforme, je dirais, toutes les difficultés en des forces et en des atouts, ce que dira Nietzsche à merveille, ce qui ne me tue pas me rend plus fort.
0: Les grandes figures, en tout cas, de la résistance, c'est ce qu'elles ont vécu.
1: Tout à fait vécu, oui. Alors ça, j'essaie de vivre ça à travers des petits soucis et des fois des drames plus graves comme la mort de proches, etc. Oui.
0: Alors, souvent, c'est aussi difficile quand même, il y a une difficulté à cet endroit-là de conjuguer en soi le fait d'être une personne singulière qui chemine avec philosophie vers la sagesse, mettons-nous dans cette perspective, et le fait de devoir aussi affronter les dangers intérieurs, vous en avez parlé, et les dangers extérieurs. Alors, actuellement, nous traversons, en tout cas les Français, en France, les Européens, des moments difficiles. Il y a une révolution climatique, appelons ça comme ça. Il y a des guerres en Europe et d'autres qui nous touchent de très près. Il y a une intensité aussi très, très clivée actuellement, des débats démocratiques qui percutent en même temps les anciens équilibres, qui peuvent inquiéter. Alors, comment est-ce qu'en sagesse, à l'intérieur de soi, on peut réussir à continuer à cheminer vers cette sagesse en conjuguant une sagesse personnelle, en conjuguant un chemin de sagesse et tous ces troubles qui sont malgré tout quand même à l'extérieur de soi. On n'est pas responsable de tous ces éléments-là.
1: Je me souviens d'une phrase de Camus où il disait « Dans un monde malheureux, c'est un devoir d'être heureux ». Donc déjà, la première chose, c'est que n'ayons pas cette culpabilité d'être heureux ou joyeux dans un monde où on sent qu'il y a de plus en plus de souffrances, de difficultés, de misères. Et donc, il ne s'agit pas, pour des raisons de compassion, de s'interdire soi-même de ressentir la joie de vivre, l'élan vital, etc. Au contraire, il faut le cultiver, parce que notre malheur n'aidera en rien le malheur du monde. C'est au contraire parce qu'il y aura des gens motivés, heureux, avec beaucoup d'énergie, qui vont s'engager pour essayer, à leur niveau local, familial, mais aussi des fois dans des associations, en politique, etc., pour faire bouger les choses. Mmh. Et donc, heureusement que Nelson Mandela n'était pas un dépressif qui disait « Oh là là, tout va mal. » Ben non, il s'est battu. Et pourtant, Dieu sait qu'il a souffert. Et donc, au fond, il s'agit toujours de garder cette force intérieure qui nous anime, qui nous fait aimer la vie, qui fait qu'on a envie de s'engager pour le monde et pour la cause et toutes les causes que vous avez citées, l'écologie, les animaux, la violence, l'injustice, etc. Il y a tellement de causes. Donc ça, c'est la première chose, je dirais. Et puis la deuxième chose, comment ne pas être contaminé, parce que c'est le deuxième problème. C'est qu'on peut être, à force de subir le malheur du monde, on peut tomber soi-même dans une sorte, de désespérance ou d'accablement. Et là, je pense qu'il y a une recette très concrète que moi, j'applique depuis plus de 10 ans, c'est de beaucoup moins regarder les informations. C'est-à-dire que lorsqu'on passe des heures devant les informations, les chaînes d'infos continues, on revoit en boucle les mêmes images tragiques. Puis on va regarder une émission de société qui analyse tout ça. Et puis on va sur Internet, les réseaux sociaux qui nous balancent plein de vidéos, etc. Et tout. Ben, en fait, ça nous envahit totalement et c'est extrêmement anxiogène. Donc il faut se limiter. Il faut écouter plutôt des émissions ou des documentaires, etc., qui nous font réfléchir, comme le vôtre, qui est très bon. Des choses qui nous font réfléchir, qui nous font avancer. Mais ne pas être spectateur passif de toute la misère du monde à travers les chaînes d'infos, etc. J'ai dit ça un jour, j'avais été invité par BFM TV pendant le Covid. Et ils m'ont dit, comment donnez-nous une recette concrète pour que les gens aillent mieux? J'ai dit qu'ils arrêtent de regarder la télévision. Ils ne m'ont plus jamais réinvité. Parce que c'est la réalité. Oui. C'est que ça finit par être contagieux, en fait. Or, en plus, ça ne sert à rien parce que d'abord, tout ce qu'on nous montre, c'est réel, mais ce n'est pas la totalité du monde. C'est le spectacle médiatisé de tout ce qui va mal dans le monde. Mais chaque jour, la grande majorité des humains se disent heureux.
0: Ils trouvent leur solution.
1: J'ai vu les dernières grandes enquêtes internationales sur le bonheur dans le monde. 71% des humains se disent heureux ou très heureux, c'est-à-dire les deux tiers. Mmh. Et évidemment, c'est difficile d'être heureux ou très heureux aujourd'hui en Ukraine, en Palestine. Enfin, il y a des lieux où, effectivement, c'est très compliqué. Ouais. Mais pour le reste, non. Et donc, il s'agit de remettre les choses en perspective, il y a beaucoup de choses qui vont bien dans le monde Et le monde va aussi mieux dans plein de domaines qu'avant. La violence a reculé considérablement, même s'il y a aujourd'hui une guerre en Ukraine, le conflit israélo-palestinien est terrible. Mais au fond, il y a beaucoup moins de guerres qu'avant. Il y avait en permanence des conflits qui faisaient beaucoup plus de morts. Mes grands-parents ont vécu deux guerres mondiales, mais infiniment plus meurtrières que ce qui se passe aujourd'hui. Donc on s'était habitué à ce qu'il n'y ait plus de guerre, puis d'un coup ça reprend un peu, on s'inquiète beaucoup, on a raison de s'inquiéter parce qu'il y a des éléments d'inquiétude, mais en même temps, il faut voir aussi tout ce qui a évolué positivement. Et puis la deuxième chose, c'est que remplacer ce temps mortifère, anxiogène, où on voit déferler, remplaçons-le, c'est des fois 2 heures, 3 heures par jour de gagner, par d'une part des engagements, c'est-à-dire prendre du temps pour s'engager dans des associations, pour essayer de faire du bien aux autres, etc. C'est comme ça qu'on fera reculer le malheur du monde. Et puis deuxièmement, faire des choses qui nous font du bien, qui nous font plaisir. Et prendre un temps de promenade, prendre un temps pour écouter le été de Carnassouzel, on va réécouter la messe en une mineure de Mozart, d'assister à un colloque passionnant. Faisons des choses qui nous font du bien. Et consacrant le temps, parce qu'on dit qu'on n'a jamais le temps, mais on n'a jamais le temps, mais on a toujours le temps, 3 heures par jour, d'écouter Internet, les nouvelles, etc. Prenons le temps de faire des choses qui nous nourrissent, qui nous font du bien, et on ira beaucoup mieux. Et si tout le monde va beaucoup mieux, le monde finira aussi par s'améliorer.
0: Et on sera tous philosophes et sages. Merci Frédéric Lenoir. Alors, notre émission touche à sa fin. On va revenir quand même sur votre colloque du samedi 14 novembre. Toute la journée à la Maison de la Chimie à Paris, pour lequel il reste quelques places. Alors, et surtout, vous allez nous faire une surprise.
1: Alors en fait, pour s'inscrire, il faut tout simplement aller sur le site internet de la Maison des Sagesses. Donc c'est lamaisondessagesses.com. Et là, vous allez voir sur la page d'accueil la présentation du colloque. Vous cliquez si vous êtes intéressé. Et lorsque vous arrivez au moment où vous pouvez vous inscrire au colloque, on vous demandera si vous avez un code. Et donc, ce que je propose, c'est que tous les auditeurs de Fréquences Protestantes puissent mettre un code qui leur fera économiser 10%. Donc, il s'agit simplement de mettre le code Fréquences Protestantes, comme ça s'écrit avec l'accent, hein, Fréquences Protestantes, en minuscule, tout attaché, 10% attaché. Donc, si vous mettez le code Fréquences Protestantes 10%, vous aurez 10% de réduction sur le colloque.
0: Écoutez, merci beaucoup Frédéric.
1: Ça me fait plaisir de partager.
0: Merci à Arnaud qui est à la technique. Et nous allons nous quitter en musique, c'est Etta James. I'm a river that won't run dry. Je suis une rivière qui ne coulera pas à sec.

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0: 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Eric Schwald. Marie-Jeanne Campana.
1: Bonjour à toutes et à tous pour cette nouvelle émission de Cinémag, en compagnie de Marie-Jeanne Campana, aux côtés de Xavier Affre, de Frequenza Nostra Corse, et de Gérard Crespo, d'Avoir à lire. La rentrée bat son plein avec son lot de grandes sorties des films les plus attendus de l'année, qui ne font pourtant pas consensus dans l'équipe, ce qui est d'ailleurs réjouissant pour pimenter nos débats. Commençons par quelques recommandations personnelles. Xavier ouvre le bal.
2: Alors, j'ai envie de vous parler, moi, de Ni vu ni connu, de Marc Fitoussi, qui est sorti mercredi dernier, donc comédie élégante, qui nous plonge dans l'univers du cinéma et des coulisses du 7e art. Bon, Marc Fitoussi est un cinéaste, moi, que j'aime bien, notamment Copacabana, Pauline Détective, bon, des films vraiment très sympathiques. Et là, c'est l'histoire de Corinne Maclou, alors, qui n'est pas une sainte, mais bien une figurante de cinéma, qui enchaîne les tournages pour se faire remarquer et décrocher un vrai rôle. Et elle va croiser le chemin de Sandrine Kiberlin, qui joue Sandrine Kiberlin, et une relation va commencer à se nouer entre les deux. Alors, le film est vraiment intéressant dans la mesure où il joue un peu sur les apparences, les faux-semblants, les identités, et c'est un portrait amusé, alors je dis pas cynique, mais amusé du milieu du cinéma, des codes, des ambitions des uns et des autres, et du côté très artificiel. Et c'est vrai que Marc Fitoussi va s'amuser avec cette frontière entre la fiction et la réalité, d'autant plus que Corinne Maclou est jouée par Isabelle Huppert. Alors voir Isabelle Huppert quand on connaît sa carrière en figurante qui n'a pas percé, c'est quand même assez marrant, alors qu'elle tourne à peu près 500 films par an. Donc, dans leur propre rôle, on va voir Vincent De Dienne, Emmanuel Berco, Anna Girardot, voilà. Donc moi je trouve ça vraiment assez rafraîchissant et même convaincant. J'ai beaucoup aimé le ton de Fitoussi, parce que c'est pas du comique trop appuyé, c'est assez subtil. Alors c'est pas forcément le grand film de l'année, hein, vous l'avez compris, mais moi ça m'a fait vraiment sourire. Et puis en même temps, j'ai réfléchi sur ce qu'était un rôle, sur la place devant la caméra, derrière la caméra aussi, avec une mise en scène voilà, qui est discrète au service des comédiens et du récit. Si vous voulez voir une comédie intelligente, légère, avec un peu d'ironie, un regard amusé, critique sur le cinéma, foncez voir Ni vu ni connu.
1: C'est vrai que Fitoussi et élégance, on peut souvent les associer et c'est un film qui donne très envie. Pour ma part, je vais vous parler de Digger d'Alejandro Iñárritu, qui est l'un des grands films très attendus de cette rentrée. Alors Iñárritu, on l'avait un peu perdu de vue alors qu'il occupait le devant de la scène avec ses coups d'éclat comme Birdman ou The Revenant qui avait valu son Oscar tant convoité à Leonardo DiCaprio, et il semblerait qu'il veuille retenter l'expérience en essayant cette fois de l'obtenir pour Tom Cruise. Il avait entre-temps fait Bardo, qui avait une grosse boursouflure pour Netflix que personne n'avait vu, et pour une bonne raison, hein, j'avais tenté, ça durait presque 3 heures. Donc ici, les retrouvailles avec Cruise et le film d'auteur, c'est quand même assez intéressant parce qu'il faut quand même remonter à 1999 pour revoir des films d'auteur chez Tom Cruise, avec Magnolia et Eyes Wide Shut quand même, excusez du peu, la première année. Et depuis, il s'est spécialisé dans la franchise. Donc on est ici face à un mania du pétrole qui provoque un cataclysme et tente de contenir la situation avec les puissants du monde occidental. Très clairement, Iñárritu veut nous faire sa version de Docteur Folamour. Alors le résultat est d'une lourdeur sans nom. C'est une farce grossière qui d'ailleurs m'a fait penser un petit peu au dernier ratage en date de Bong Joon-ho qui était le Mickey 17, où pareil, la satire était tellement surlignée, on enfonce des portes ouvertes et on se croit spirituel, alors qu'il suffit de regarder 10 minutes de journal télévisé pour avoir exactement la même chose. Effectivement, notre monde est triste, mais je trouve le film vraiment pâteau. Nous avons un Tom Cruise qui est bardé de prothèses dans une contre-performance qui elle-même ne cherche qu'à être ostentatoire, et on a une espèce de bavardage continu. Pour la petite anecdote, d'ailleurs, le premier titre du film, c'était Blablabla, qui a été refusé par Warner, mais on est resté au niveau du fond exactement au même niveau. C'est éreintant, c'est gratuit, et ça n'a vraiment pas beaucoup d'intérêt. Donc je déconseille plutôt ce film. Mais on va avoir un autre grand réalisateur qui fait son comeback et qui va nous être présenté par Gérard.
3: Oui, et puis malheureusement un autre ratage. Her Private Hell de Nicolas Winding Refn avait été présenté à Cannes Première et donc est distribué par The Jokers depuis le 23 septembre. Alors qu'une étrange brume engloutit une métropole futuriste et libère une présence mortelle insaisissable, nous voyons une jeune femme perturbée qui part à la recherche de son père. Et au cours de cette quête, son destin croise celui d'un GI américain qui veut arracher sa fille de l'enfer. Alors quant au reste, il est incompréhensible. Alors, disons-le d'emblée, hein, ce n'est pas le meilleur film, hein, de son auteur. On a l'impression de visionner un sous Lynch sur papier glacé. C'est maniéré et esthétisant, comme le furent en leur temps en vrac La Lune dans le caniveau de Benex ou Beau is Afraid de Ari Aster. Alors, ce n'est même pas un grand film malade au sens de François Truffaut. Hein. Alors, bon, n'empêche qu'on peut dire quand même, allez, quelques plans qui sont plutôt beaux, une musique qui est fascinante, et on peut dire que le cinéaste reste fidèle à son univers, peignant des êtres déboussolés, piégés par des univers hostiles. Mais on peut le dire quand même, globalement, il s'est planté, hein, mais par contre, on ne peut pas lui reprocher ni la banalité, ni le ton consensuel, ni la démagogie. Il persiste sans radiquer, mais j'attends avec impatience le retour de l'auteur de la trilogie de Pêcheur et de Drive, son grand retour, j'espère.
1: Oui, je te rejoins complètement, hein. C'est vrai que là, on est dans la même veine qu'Inarritu, c'est-à-dire que ça fait 9 ans qu'il n'avait pas fait de long métrage. Il s'était essayé à la série. Moi, j'ai trouvé très intéressant ces projets de série où justement il se permettait une dilatation extrêmement radicale, hein. Sa série sur Prime, elle durait 13 heures et c'était un projet fou. Et là, il revient à quelque chose où il est dans une espèce d'auto-plagiat. C'est triste, c'est peu intéressant, ça a l'air complètement fauché. Et il y a toute cette imagerie de publicité. On convoque vaguement le giallo. Effectivement, l'intrigue est nébuleuse comme le brouillard qui entoure cette ville. Ça n'a aucun intérêt. C'est pas émouvant, c'est pas intrigant. Donc voilà. Je sais qu'il a plusieurs projets, hein, notamment un projet d'une comédie où il retrouverait Ryan Gosling, ce qui pourrait être intéressant, et un remake de Maniac Cop. Mais s'il continue avec cette esthétique-là, il risque de pas passionner les foules. On va changer d'univers avec Marie-Jeanne.
4: Et je vais relever le niveau avec Les éléphants
1: Enfin!
4: dans la brune. C'est un premier long métrage qui, je dois dire, a bien mérité son prix du jury, Un certain regard à Cannes. Et soulignons que c'est un premier long film népalais en sélection officielle. Alors, c'est un film vraiment qui impressionne par sa puissance et surtout sa grande beauté formelle due au talentueux chef d'opérateur français Noé Bach. L'action se passe dans la communauté matriarcale des Kinars, qui est une communauté particulièrement originale. C'est une communauté de femmes trans qui vivent sous la protection d'une mère adoptive qui est elle-même trans, en l'occurrence c'est Pirati dans le film, et qui font vœu de chasteté. Alors elles sont guérisseuses et à ce titre elles sont vénérées, mais elles sont aussi craintes aussi parce que elles ont des pouvoirs de bénédiction, mais aussi de malédiction. Mais enfin, l'harmonie règne dans le village. Les membres de la communauté sont conviés au mariage, aux naissances, auxquelles elles apportent bien sûr la bénédiction. Et Pirati est même consentie pour succéder à la gourou. Mais elle tombe amoureuse d'un musicien de passage, elle a une relation charnelle et elle viole son vœu de chasteté. Alors, c'est la cause indirecte de la disparition d'Apsara, sa fille préférée, et le film bascule alors dans un thriller. Pirati part désespérément à la recherche de sa fille dans la forêt aux éléphants sauvages. Elle engage même une course-poursuite avec celui qui a été le dernier ami de sa fille. Bref, l'harmonie du village se fissure, les démons homophobes et xénophobes se réveillent jusqu'à atteindre, je dois dire, un paroxysme qui met en danger les membres de cette communauté. Alors, la dernière, mais je dois dire,

une rétrospective intitulée Une saison taïwanaise. Alors en fait, il y a d'abord La Porte des Dieux, réalisé en 2000 par Wang Tun, qui sort le 14 octobre. C'est un regard percutant sur un pays en mutation, une curiosité polar, chronique familiale, qui mérite le détour. Ensuite, nous avons dans cette rétrospective Hoang Village, de Ludwig Liam de 2019. Alors c'est un long métrage de fin d'étude qui est une brillante chronique villageoise où le réalisateur s'interroge avec acuité sur les liens familiaux et amicaux à l'heure de la modernisation, sorti donc le 18 novembre. Et le troisième film, eh bien, est un film qui s'appelle I'm Still Kind of a Daydreamer de Eva Chin. C'est le plus récent, il sortira le 9 décembre. Et c'est un premier long métrage aux multiples références, réflexions à la fois désenchantées et humoristiques sur le processus créatif. Et j'enchaîne, puisque j'ai la parole, sur un conseil de lecture. Et donc, je voudrais parler, en quelques mots, de l'ouvrage Le cinéma français 1990-99 de Denis Zorniotti et Ulysse Liédot. Alors, c'est le septième volet hein, de cette prestigieuse collection qui suscite autant la jubilation que les précédents. Hein. Alors, les auteurs sont fidèles à leur démarche, ils évoquent le contexte mondial, international. Ils reviennent sur des cinéastes majeurs, 10 cinéastes majeurs en particulier, comme Carax et Desplechin, et d'autres moins connus parfois, comme, enfin, moins connus en tout cas, moins analysés comme Tony Gatliffe, et 3 réalisatrices ont ses honneurs, dont Catherine Breillat. Alors, vraiment, j'apprécie vraiment l'éclectisme, l'ouverture d'esprit dans le choix des œuvres commentées, ce qui n'exclut pas d'ailleurs une hiérarchie avec le film de l'année, coup de cœur, gros plan, arrêt sur image, etc. Et les longs métrages qui y apparaissent ont souvent leur place dans la bonne rubrique. Alors c'est vraiment un véritable régal de découvrir toutes ces pages sur Tous les matins du monde de Corneau, où on connaît la chanson de René. Et précisons-le, c'est un sans faute dans le choix des 20 interprètes sélectionnés, de Juliette Binoche à Marie Trintignant, en passant par Lambert Wilson. Et enfin, les dossiers thématiques sont passionnants, avec une mention pour l'exception culturelle, consacrée notamment aux aides du CNC, et le régionalisme Guédiguian versus Dumont, une perle pour tout cinéphile.

Nous reprenons donc notre émission et nous allons vous présenter plusieurs films, dont Notre Salut, qui a été réalisé par Emmanuel Mapp, qui est un réalisateur français. Il est l'auteur de nombreux courts-métrages, pour lesquels d'ailleurs il a reçu des prix prestigieux. Et il a co-réalisé en 21 son premier long-métrage avec Julie Lecoustre, et qui a d'ailleurs été sélectionné à la Semaine de la Critique à Cannes.

0: rien à foutre, on s'en souvient. Notre salut est son deuxième long métrage qui a obtenu le prix du scénario au dernier festival de Cannes. Alors, le cinéaste s'est inspiré de la vie de son arrière-grand-père. Nous sommes en 1940, le régime de Pétain se met en place et Henri Matt débarque à Vichy, sans sou, sans contact, loin de sa famille. Et il pense trouver dans cette nouvelle administration l'opportunité d'avoir enfin la place qu'il semble lui mériter. Il est l'auteur d'un ouvrage, Notre salut, où il défend des convictions patriotiques et ses méthodes d'ingénieur. Et donc, il est préposé à la lutte contre le chômage. Xavier.
1: Eh bien alors attention, posez tout, hein. Très très grand film en me concernant, vraiment je trouve que c'est un film, moi je ne jette absolument rien, il dure 2h40 à peu près, mais franchement allez-y, ça va renvoyer aux oubliettes le film de Xavier Giannoli, dont j'avais dit le plus grand bien ici. Emmanuel Marre lui s'attaque à la même période, hein, Vichy, la collaboration, alors il va le faire toujours pareil en prenant un biais particulier puisque c'est les petits rouages, les fonctionnaires, les discussions administratives et les ambitions personnelles. Il n'y a pas de grandes fresques spectaculaires, pas de héros, pas de monstres apparents, j'allais dire, mais des hommes qui travaillent, qui veulent faire carrière, qui profitent d'une situation et qui participent à une machine dont les conséquences vont être abjectes puisqu'on va quand même parler à la fin de collaboration et de déportation. Des juifs pendant cette période. Et cette banalité de la collaboration vraiment rend le film glaçant. Swann Harlow qui joue Henri Marre est incroyable. Enfin, je veux dire, je pense que le film aurait pu prétendre à peu près tous les prix au palmarès cannois. Prix du scénario, c'est justifié, c'est mérité, mais c'est presque en deçà de ce qu'on aurait pu espérer. Et il joue le rôle de quelqu'un qui met ses compétences, en fait, et qui veut mettre ses compétences au service d'une certaine idée de l'efficacité, ce qui fait froid dans le dos. Donc, on a tout le vocabulaire administratif et technocratique qui est mis en avant. Et en même temps, le film est très actuel. Et c'est ça que j'aime beaucoup, c'est qu'Emmanuel Marre réussit à récupérer des éléments de sa famille, c'est assez courageux quand même, et en même temps, il parle de la grande histoire, et il parle d'aujourd'hui, c'est-à-dire que le passé, là, rejoint notre présent, et il nous montre pas seulement comment la collaboration a pu fonctionner, mais nous demande de réfléchir à quoi elle pourrait ressembler presque aujourd'hui. Le film, là-dessus, est assez fascinant. Alors, il y a des grincheux qui vont dire, évidemment, il y a des musiques modernes dedans, sans trop dévoiler, mais tout fait sens quand on lit vraiment le projet d'Emmanuel Marre qui filme comme il l'avait fait, hein, caméra à l'épaule, dialogue, rien à l'image. C'est un très très grand film.
2: Oui, alors je rejoins Xavier, mais avec un peu plus de nuances, hein, dans l'enthousiasme. Alors c'est vrai que le cinéaste est intéressant, hein, dans son traitement du thème de la banalité du mal, souvent abordé d'ailleurs au cinéma, ou comment ici un homme posé, certes arriviste et froid, mais en apparence peu dangereux, peut se retrouver, hein, comme tu l'as dit, responsable d'un service bureaucratique pour le compte d'un régime dictatorial qui a participé à la Shoah. Alors le choix du non romanesque est assumé, hein. L'auteur, il préfère se concentrer sur l'essentiel des faits, y compris dans le caractère routinier, hein, des notes de frais contrôlées, une négociation avec les Allemands sur le nombre de Français choisis pour le STO en Allemagne. Bon, le décalage temporel dont tu parlais, Xavier, alors c'est vrai que ça lui donne une véritable force, hein, avec le langage actuel des gestionnaires, une musique anachronique, comme pour montrer l'universalité d'une histoire qui peut se répéter. Alors, et comme tu l'as dit, par les temps qui courent, avec la montée des extrémismes, le film n'en est que plus secouant. Bon, en même temps, et c'est ma réserve, et je finirai par là, la sobriété du film en fait un bel objet cérébral, mais qui manque pour moi un peu d'émotion. C'est vrai que sur des thèmes plus ou moins voisins, on peut préférer par exemple le conformiste de Bertolucci ou Monsieur Klein de Lozé. Voilà, bon, c'est ma petite réserve personnelle, mais c'est un film tout à fait recommandable.
0: Oui, alors moi je suis d'accord sur la touche de modernité qu'il a apportée à la fois dans les termes et les décors et qui nous dit très sciemment, eh bien, ça peut revenir, ça peut être d'actualité, ça c'est bien. J'apporterai peut-être un tout petit bémol, parce qu'il faut quand même le faire, c'est que j'ai trouvé le film quand même un peu confus et parfois trop long. On ne sait pas toujours qui parle, qui est qui, enfin, il y a beaucoup de personnages et on s'y perd parfois. Et ce personnage d'Harlow, j'ai entendu dire, j'ai lu qu'il était ambigu, qu'il était taiseux, mais il n'est pas ambigu du tout, c'est un lâche profond. Quand on lui dit qu'on entasse des juifs dans des camions, ça ne l'empêche pas de manger, et il fuit quand on sait que les Américains ont débarqué. Enfin, donc, ce n'est pas un personnage particulièrement sympathique, mais évidemment, le film est remarquable et très important. Donc, Eric, qu'est-ce que tu en as pensé ?
3: Oui, moi je suis vraiment de l'avis de Xavier. Pour moi, c'est l'un des plus grands films de l'année. Français, ça c'est indéniable. Je le trouve brillant et je trouve que les choix de mise en scène ne sont jamais ostentatoires, ils sont toujours au service du propos. C'est-à-dire, je ne vais pas effectivement, comme tu l'as dit Xavier, trop développer sur la question des anachronismes, notamment avec la musique, mais ces séquences-là sont extraordinaires parce qu'en réalité, il y a une profonde réflexion sur l'idée de l'engouement et sur le fait qu'on va refuser le confort au spectateur qui consisterait à se mettre à distance de la vieille imagerie noir et blanc, des musiques d'antan, etc. Ça, je trouve ça extraordinaire. Et en termes de mise en scène, il y a aussi cette idée de filmer comme si c'était un documentaire et rejoindre un petit peu toute la communication politique qui consiste en ce moment à se mettre, vous savez, en bras de chemise et faire des réunions, on parle du pognon de dingue, etc. Il y a tout un pastiche de cela que je trouve extraordinaire, à la fois d'authenticité et d'effroi sur ce que peut être le politique.
0: C'était donc notre salut d'Emmanuel Marr. Nous passons maintenant aux Roches Rouges de Bruno Dumont, qui est un réalisateur français très éclectique, ce qui fait à la fois son charme et son rejet. Il a tourné dans sa région du Nord, beaucoup, de Nord de la France, en s'intéressant à la vie des gens simples, en utilisant de préférence des acteurs professionnels. Il a également tourné des séries télévisé, Petit Quinquin et Coin Coin et les Inhumains. Il s'est penché également sur le mysticisme religieux et ses dérives fanatiques. Il a même tourné en Californie un road movie horrifique et mêlant violence et sexualité. Bref, un personnage assez particulier, mais tout à fait attachant. Alors, Les Roches Rouges tranche beaucoup dans sa filmographie, puisqu'il va quitter tous ces paysages du Nord, de la France, et pour aller sur la côte varoise, la superbe côte varoise, là où l'Estérel plonge dans la Méditerranée, et dont, il faut dire, il nous restitue les paysages d'une beauté absolument éblouissante. Alors, des roches rouges qui viennent à l'assaut de la mer bleue et sur laquelle se déplacent des petites silhouettes lilliputiennes. Alors, ces petites silhouettes, c'est Géo et sa bande, des locaux, des minots de 5 à 8 ans. Mais il y a une autre bande, celle des enfants de touristes, à laquelle fait partie une adorable petite Ève dont Géo, évidemment, tombe amoureux et réciproquement. Alors, les deux bandes sont rivales parce que Ève est convoitée par un autre gamin qui joue les méchants. Alors, le combat de coq va être inévitable, western à petite échelle et petite rivalité entre enfants qui vont préfigurer celle des adultes. Leur jeu préféré consiste à sauter du haut des immenses falaises rouges et à les escalader depuis la mer comme des petits lézards à l'assaut des parois abruptes, à faire des balades en quad miniature à toute vitesse dans la ville, à regarder passer les trains qui vont et viennent d'Italie sur le viaduc qui traverse la ville. Alors le réalisateur nous dit « Il y a quelque chose en nous qui a 5 ans. Voilà, j'ai essayé de filmer cela. Le monde vu par les enfants, filmé à hauteur d'enfant. » Le personnage de Géo est tout à fait fascinant. Il est aussi blond qu'un gamin du Nord. Il gigote sans cesse, il prend des poses incongrues, il est plein de tics comme s'il était gêné par le soleil et surtout, il bâille à s'en décrocher la mâchoire. Pour donner la mesure de ce monde à fleur de mioche, la mise en scène alterne les grands angles sur les somptueux paysages et les gros plans sur les visages de ces enfants frondeurs qui incarnent la liberté comme s'ils étaient livrés à eux-mêmes. Une liberté magnifique car Géo et Ève s'autorisent même une escapade en amoureux à Vintimille. C'est un film pratiquement sans adulte, absolument magnifique, plein de poésie, et lumineux, audacieux à l'image de son réalisateur. Qui veut...
2: Je te rejoins, Marie-Jeanne. Bon, je suis presque un inconditionnel des films de Bruno Dumont. J'ai juste un problème parfois avec les récits où il fait de l'humour, bon, pour la simple raison qu'ils ne me font pas rire comme Malout. Mais ici, par contre, on retrouve l'épure, hein, et l'austérité de. Moi, j'aime bien ce Dumont austère, hein, celui des chefs-d'œuvre comme La vie de Jésus, son premier film. Alors, les ados du Nord sont remplacés ici par des petits bouts de choux de 5 ans, hein, qui font les 400 coups à Antéor, quartier de Saint-Raphaël. Alors, on est vraiment sous le charme de ce récit minimaliste où même les invraisemblances, je trouve, sont savoureuses. Hein, l'escapade des deux gosses à Vintimille, et on frôle l'horreur. Hein, tu parlais de conflit, on frôle l'horreur à la 29 Palms, mon Dumont préféré, quand une dispute éclate entre deux enfants. Alors, c'est un film vraiment d'une réelle poésie, qui n'est ni confortable ni consensuel, mais et qui confirme que Dumont est l'un des auteurs vraiment les plus singuliers du cinéma français.
1: Oui, alors, moi je rejoins ce que vous avez dit. Je trouve que c'est une œuvre surprenante. Moi, je suis un inconditionnel pour le coup de Bruno Dumont, et même il me fait rire quand il fait un peu d'humour. Je trouve ça assez savoureux.
2: Bravo.
1: Ouais. Bah, qu'est-ce que tu veux. Et non, j'aime beaucoup la liberté avec laquelle il filme les enfants. Ah ouais. il filme ses enfants avec une totale liberté, et en même temps, c'est pas une enfance idéalisée ou mièvre, pas du tout. Il y a une vraie cruauté, il y a une insolence, il y a une tendresse aussi. Voilà, j'aime beaucoup la dimension picturale aussi de l'ensemble. On oublie que Bruno Dumont est un réalisateur vraiment pictural. C'est souvent très très beau. Il y a des plans, même dans les films un peu moins réussis, il y a des films somptueux, des plans somptueux. Donc c'est simple, c'est ambitieux, c'est étrange, c'est drôle et poétique. Franchement, Dumont filme très bien les choses essentielles de la vie, hein, les corps, les paysages, les passions humaines. Il faut aller voir ce film, vraiment.
0: Oui, ce film est passionnant, vraiment. Eric.
3: Oui, en fait, là, pour le coup, il y aura consensus sur ce film. Moi, je trouve ce film éblouissant. C'est un film clivant, hein. Il faut aussi prévenir un peu nos auditeurs. C'est vraiment un film qui est à la limite de l'expérimental. La gêne et l'ennui peuvent vraiment s'inviter, hein. Il y a des lenteurs, il y a des maladresses, et c'est quelque chose qui, pour Dumont, est un véritable matériau. Ça le passionne, ça l'intéresse. Ce qui fait qu'il y a des moments où, effectivement, on a vraiment l'impression que les enfants vivent à leur rythme, regardent à leur échelle, et c'est pas la nôtre. Ce qui implique des modifications dans la dramaturgie même. Et moi, je trouve ça absolument fascinant, parce que Dumont a toujours une... je dirais même pas une empathie, il se met toujours au niveau des gens qu'il filme. Et c'est vrai qu'il avait déjà filmé l'enfance dans Petit Quinquin, sa série, que je trouvais, moi, là aussi, hein, très drôle. Je trouve que les séries de Dumont, elles sont hilarantes, plus que Malout, je suis d'accord. Mais il y a vraiment une beauté. Il dit d'ailleurs, hein, qu'il veut pas filmer des enfants, mais qu'il veut filmer l'enfance. Et je trouve que le film y parvient absolument. Et c'est très émouvant, c'est des images qui nous restent longtemps. Et je trouve même que le traitement de l'image est fantastique, parce qu'il y a une variation d'échelle entre les super gros plans en grand angle sur ses enfants, et puis des plans très vastes de paysages qui ont l'air d'être vus comme des maquettes. Moi, j'ai l'impression de voir du modélisme ferroviaire quand on a ce train qui arrive. Donc il y a toute une réflexion sur la représentation que j'ai trouvée absolument fascinante, et que seul Dumont peut arriver à créer. Et c'est ça aussi qui fait que de cet auteur, un auteur absolument unique et incontournable.
0: C'était donc Les Roches Rouges de Bruno Dumont. Nous passons maintenant à Minotaure d'Andrei Zviagintsev. C'est un auteur russe très connu, et on connaît par exemple la plupart de ses films, Le Retour, Le Bannissement, Elena, Léviathan, Faute d'amour et Minotaure. C'est un habitué de Cannes, car pour ne citer que les récompenses cannoises, pardon, qu'il a eues, il a eu le prix du jury Un certain regard à Cannes pour Elena, le prix du scénario pour Léviathan, le prix du jury pour Faute d'amour et le grand prix, enfin, à Cannes 26 pour Minotaure. Alors, nous sommes en Russie en 2022. Kleb est un chef d'entreprise prospère. Il vit avec sa femme, Galina, et leur fils dans une ville de province. Et puis, il se retrouve quand même progressivement confronté à des problèmes professionnels. Alors, on assiste à l'effondrement d'une vie qui a été soigneusement construite pourtant, et qui va basculer malheureusement et rapidement dans la violence. Le réalisateur d'ailleurs indique à l'écran qu'il s'est inspiré de la femme infidèle de Claude Chabrol. Eric.
3: Oui, alors effectivement, cette transposition du drame bourgeois de Chabrol propose une allégorie assez précise des mécanismes de l'autoritarisme russe, et c'est vrai que La Greffe prend plutôt bien. On a vraiment un croisement entre le crime passionnel et l'enrôlement forcé qui installe une tension de thriller psychologique qui est assez efficace. Alors, on retrouve l'esprit de Zianistiev, c'est un réalisateur qui a un regard clinique, qui a un sens du cadrage, il sait filmer les espaces, je trouve, de manière extrêmement parlante. Et il a toujours ce regard désenchanté et cette dissection du système russe où on va avoir la corruption, l'indifférence sociale, le sacrifice des plus précaires au profit des puissants qui vont évidemment composer un portrait politique d'une très grande noirceur. Alors, moi, j'aime beaucoup le traitement. Chaque fois que je me retrouve devant un de ces films, et ça faisait longtemps aussi qu'on l'attendait, Zianistiev a été gravement malade, il a dû renoncer à certains projets, et donc ça a été un vrai plaisir de le revoir à sa juste place, à savoir en compétition cannoise, et à sa juste place aussi en ce qui concerne le palmarès. Je trouve que c'est pas le meilleur de ce réalisateur, comme d'ailleurs je m'étais fait la réflexion, on en avait un petit peu parlé au moment de notre bilan cannois, mais j'ai trouvé que beaucoup des réalisateurs aguerris proposaient des films qui étaient pas leurs meilleurs, et je le trouve un peu sur les rails de ce qu'il a su faire jusqu'à présent. C'est vrai qu'il avait à un moment un projet de film français, il me semble, et j'aurais aimé voir, parce que quand on voit ce que Faradi nous a fait en termes de film français, alors Laszlo Nemes va nous faire un film français qui, pour le coup, est à la hauteur. Mais voilà, je trouve que c'est maîtrisé. Si c'était un film de quelqu'un d'autre, je le trouverais très bon. Vu que c'est un film de ce réalisateur, j'aurais aimé aller un petit peu plus loin en termes d'audace et de formalisme.
0: Gérard, tu l'as vu ?
2: Oui, alors je défends ce film, moi, complètement, et qui pour moi marque le grand retour justement du réalisateur. Alors c'est vrai que la trame initiale est celle de la femme infidèle de Chabrol, mais cela n'enlève rien à l'originalité de l'écriture. Alors moi, j'apprécie vraiment la combinaison de l'histoire de ce bureaucrate dans un pays corrompu et avec les conséquences d'un adultère. Je trouve que ce mélange est effectué avec beaucoup de subtilité, et on apprécie du coup le basculement vers le polar dans un film vraiment fascinant, je trouve, par son atmosphère glaciale et sa description de personnages introvertis qui révèle la pire facette d'eux-mêmes. Alors pour moi, je trouve que c'est vraiment un brûlot aussi fort que Léviathan, Faute d'amour ou Elena. Et précisant, parce que tu parlais de projet français, Eric, précisant que oui, le film d'ailleurs, qui a été produit en majorité par la France, représente la France, Minotaure représente la France aux Oscars.
0: Xavier ?
1: Ah bah là je suis Tim Gérard. C'est un film aussi que j'aime beaucoup. Je l'ai vu il y a maintenant quelques temps, bon, après Cannes. Et c'est vrai que j'y pense encore beaucoup. Moi, j'aime beaucoup ce qu'il fait, le fait de l'ancrer dans son époque en proposant cette espèce de transposition de la femme infidèle, où le décor de la Russie de 2022, début de la guerre en Ukraine, n'est pas simplement là, un simple décor, quoi. Il y a vraiment la grande histoire dans l'intimité familiale. Et j'aime, moi je suis inconditionnel aussi de la mise en scène de Zianistiev. Je trouve qu'il a une maîtrise avec une caméra. En présentant le film il y a quelques temps au Festival Passion Cinéma, là, je précise aux spectateurs, regardez toujours, parce qu'il y a toujours quelque chose à voir dans le cadre que propose Zianistiev, et même ses mouvements d'appareil, où parfois on fait le tour d'une pièce avec un panoramique, et il y a toujours quelque chose à regarder. C'est un film qui peut paraître froid, sombre, très noir, désespéré, bon, à l'image de ce qu'il veut dire, mais c'est cette noirceur qui fait la force du film. Franchement, dans le match, s'il y a eu match, entre Fjord et Minotaure pour la Palme d'Or dans le jury, inconditionnellement, j'aurais tapé du pied pour que ce soit Minotaure qui ait la Palme d'Or.
3: Alors là, je suis assez d'accord pour le coup, parce que moi, j'ai beaucoup défendu Fjord par rapport à ses contempteurs qui, à mon avis, ont mal lu le film. En revanche, en termes purement cinématographiques et de mise en scène et d'image, je trouve Minotaure supérieur, mais parce que Zianistiev, effectivement, c'est quelqu'un qui est un virtuose de la mise en scène et qui, en plus, pour rebondir sur ce qu'on disait par rapport à Refn, par exemple, ou Inaritu, qui n'est pas quelqu'un qui va dans l'ostentation. Au contraire, tout est millimétré, tout est précis, tout est pensé, et il y a quelque chose de très fort dans la manière dont il arrive à construire sa mise en scène.
0: C'était donc Minotaure de Andrei Zianistiev. Nous passons maintenant à Garance, de Jeanne Herry, qui est une actrice, scénariste, réalisatrice française et qui est née dans un milieu artistique puisqu'elle est la fille de Miu Miu et de Julien Clerc. Elle a participé en tant qu'actrice à de nombreux films, à des séries télévisées et elle est passée derrière la caméra pour des séries télévisées et des longs métrages, en particulier l'excellent « Je verrai toujours vos visages » sur la justice réparatrice. Son dernier film, « Garance », aborde de nombreux problèmes, dont en particulier celui de l'alcoolisme et d'une jeune intermittente du spectacle dont on va suivre la vie pendant 8 ans. Gérard.
2: Oui, alors j'aime bien le cinéma de Jeanne Herry, hein, bon, qui est pour moi avant tout une bonne scénariste. Bon, et j'apprécie qu'elle se renouvelle et abandonne le film choral hein, pour une œuvre davantage axée sur un seul personnage. Bon, même si les seconds rôles sont très bien caractérisés, hein, comme ici Sarah Giraudeau. Alors, le personnage principal d'Adèle Exarchopoulos, je trouvais attachant dans sa volonté d'assumer un alcoolisme ravageur, même si elle est dans le déni des effets destructeurs sur sa vie affective, professionnelle et sur sa santé. Et le film est justement porté par Exarchopoulos, hein, qui est juste, mais sans en faire des tonnes, et qui d'ailleurs aurait pu prétendre, on parlait de palmarès tout à l'heure, aurait pu prétendre au prix d'interprétation du Festival de Cannes. Alors, ma réserve, c'est que, bon, personnellement, je commence à être saturé de ces récits qui nous donnent tous les détails des procédures médicales, scanners, radio, diagnostic de médecins, prise de sang et autres tests urinaires. Alors, cela a donné en vrac « De son vivant » de Berco, la trilogie d'Oslo Amour, les âmes sœurs de Téchiné et j'en passe.
3: Alors, et c'est il y a Nino aussi.
2: Oui. Alors, Mélino, par contre, c'était un très beau film. Alors,
3: c'était magnifique.
2: Et c'est d'ailleurs ce même souci de méticulosité documentaire qui faisait les limites, un petit peu les limites des films précédents de Herry quand elle abordait les thèmes de l'adoption ou de la justice réparatrice dont tu parlais, Marie-Jeanne. Mais bon, ceci dit, à part cette réserve personnelle, je trouve que Garance reste un film recommandable.
0: Xavier.
1: Je rejoins Gérard sur Jeanne Herry. Moi, je pense que c'est une bonne scénariste, même une très bonne scénariste. Elle avait notamment coécrit Le Royaume de Julien Colonne, un film corse qui était sorti. Donc, vraiment, oui, je suis plus dubitatif sur la mise en scène. Moi, ce qui m'a un peu gêné dans le film, c'est la deuxième partie. Autant la première partie, le quotidien de Garance, le rythme, la manière dont elle monte l'addiction, je trouve que c'est plutôt intéressant. Dans la deuxième partie, je pense que le film se vide complètement et tourne un peu en rond, et il y a des problèmes de rythme et d'écriture. Tu dis, on voit les procédures médicales. Bah justement, le sevrage dure, je crois que j'ai regardé la montre exprès, un quart d'heure. C'est-à-dire que pour la période du sevrage, en un quart d'heure, elle n'a plus envie de boire, c'est fini. Bon, moi j'étais persuadé que ça serait cette partie-là la plus longue du film. Et donc du coup, il y a un déséquilibre qui me gêne un peu. Après, Adèle Exarchopoulos est convaincante. De là à dire qu'elle méritait un prix d'interprétation, je ne sais pas. Je suis en revanche sous le charme vraiment de Sarah Giraudeau. C'est pas la première fois dans un film que je suis gêné parce que j'aime pas forcément le personnage principal, mais j'adore le personnage secondaire. Elle est extraordinaire, vraiment très très très très bien. Et les pièces de théâtre aussi, à un moment donné, quand elle filme les pièces de théâtre pour enfants, je trouve ça très beau. Voilà, donc c'est très inégal pour moi, et bon, la place en compétition, voilà. Il y a une petite hype autour de Jeanne Herry et de Léa Misius aussi, que j'ai du mal à m'expliquer quand même.
0: Alors, moi je vous rejoins sur le fait que Exarchopoulos et Giraudeau sont très bonnes, vraiment, et donnent beaucoup d'attrait au film. Et puis je trouve aussi que l'alcoolisme est traité d'une manière relativement délicate, mais ce film me gêne pour deux raisons. Il y a deux aspects du film qui m'ont beaucoup gêné. D'abord, un scénario surchargé. On a voulu aborder trop de questions, les affres du métier d'actrice intermittente du spectacle qui galère, le problème de l'addiction à l'alcool, qu'on avait d'ailleurs deviné avant que la réalisatrice ne nous le dévoile, son amour naissant avec Pauline et surtout une sœur, vous l'avez dit, enceinte, qui meurt d'un cancer et qui avorte, et la charge de la petite nièce sur Garance. C'est beaucoup, quoi. Je veux dire que, d'ailleurs, tu as raison, Gérard, si ce problème médical n'avait pas été abordé, le film n'en eût pas du tout souffert. Enfin, alors, ça fait beaucoup. Le deuxième aspect qui m'a gêné, c'est un montage beaucoup, c'est le montage du film. Le dossier de presse dit c'est le film aux 60 décors. Effectivement, le montage est rapide, elliptique, et certaines séquences durent même quelques secondes. Alors, certes, au départ, on peut peut-être, et elle veut peut-être montrer la vie trépidante de Garance, mais même lorsqu'elle est plus épanouie et plus tranquille, le montage est toujours aussi impressionniste. Enfin, c'est dommage, j'aurais aimé apprécier beaucoup plus ce film, car j'aime beaucoup Jeanne Herry comme cinéaste. Eric ?
3: Oui, en fait, c'est un peu pareil pour moi, et je trouve ça effectivement intéressant. J'étais vraiment, il y avait une grande attente pour moi, parce que c'est vrai que j'ai rejoint vraiment le consensus critique autour de Je verrai toujours vos visages. J'ai trouvé que c'était un très très beau film, et j'avais d'ailleurs rattrapé en prévision de Cannes Pupille, que je trouvais très beau aussi, et on était dans la même structure chorale. Donc, je vais pas reprocher à Jeanne Herry d'essayer de se renouveler, de ne pas reproduire la même recette. Il n'en demeure pas moins qu'on aboutit à quelque chose qui effectivement combine à la fois l'idée de dire beaucoup de choses sur plein de sujets tout en étant très linéaire autour d'un seul destin. Et c'est là, je pense, que dramaturgiquement la machine se grippe. Parce qu'en réalité, quand on regarde effectivement le récit qu'on nous propose, c'est quelque chose d'assez... assez lambda, hein, une descente aux enfers avec éventuellement la possibilité d'une résilience et le fait de compter sur les autres, d'accord. Je suis tout à fait d'accord sur l'idée que on a de très belles performances. Moi, j'avoue que je vois quand même aussi ces recettes, et j'en parlais justement tout à l'heure pour les Inaritu, c'est-à-dire un film où j'ai quand même, je suis peut-être un peu cynique, mais le sentiment que l'actrice au moment signé se dit « Ok, là, il y a un rôle à récompense. » Voilà. Prix d'interprétation ou César ou je ne sais pas quoi, mais et ça se sent.
0: Mais on ne peut pas le lui reprocher quand même.
3: Non, on ne peut pas lui reprocher, mais simplement, j'ai quand même l'impression que y a cette idée-là qui est de se dire « Ça, c'est le genre de recette qui prend bien, qui va faire parler, qui va donner au film aussi un petit peu tout son narratif. » Et moi, ça m'embête un petit peu parce que j'ai l'impression que c'est quelque chose qui rentre en ligne de compte et je pense que ça devrait être secondaire, en réalité. Et par exemple...
2: En fait, oui, pardon, c'est plus un film d'acteur et de scénariste, justement, voilà.
3: Voilà, c'est ça. Et si on parle de Nino, par exemple, Nino, c'était un film sur un sujet et sur un personnage. Voilà. Et là, je sens un peu cette recette-là. Et je suis totalement d'accord hein, sur Sarah Giraudeau. Elle est extraordinaire. Et je trouve que la naissance de leur relation est d'une très grande beauté, d'une délicatesse infinie. Et là, on est touché. Alors qu'après, je trouve que ça se perd un petit peu. Je suis un petit peu déçu, comme je l'avais été d'ailleurs, hein, pour reparler de Léa Misius. Voilà, on peut en dire, on a un petit peu de temps, on peut en parler trois secondes hein, d'Histoire de la nuit qui est encore en salle, mais c'est vrai que c'est aussi un film qui a été
2: ça y est, les trois secondes sont écoulées.
3: Voilà. Non mais je voulais votre avis. Il nous reste une petite minute sur les
1: non,
3: histoires
1: mais
3: de la nuit.
1: Non mais même sans les histoires de la nuit, c'est le genre de film, même pour le film de Jeanne Herry, ça accouche de quelque chose qui est assez convenu. Alors autant quand voilà. On voit Nino qui est un film extraordinaire hein, quand même. C'est presque la même histoire. Il y a une histoire de maladie. Et ça débouche sur un film qui est vraiment gracieux, qui est intelligent. Là, je trouve que c'est surécrit, en fait. Il y a beaucoup de choses. Et là, oui. Marie-Jeanne a raison. Oui. Il y a trop de trucs. C'est-à-dire qu'il y a même une histoire d'amour lesbien. C'est-à-dire qu'on rajoute encore de la complexité dans le film.
2: Dans Nino, justement, le côté médical était à l'arrière-plan.
1: Ouais.
2: Et puis c'est épuré. Pas ça le plus important. Voilà. Oui.
3: Et les personnages secondaires dans Nino, ils avaient leur juste place. Alors que là, effectivement, on ne sait pas trop comment gérer.
0: Merci à toutes et tous de nous avoir suivis. Merci Gérard, Xavier et merci Eric de m'épauler dans cette émission.
3: Avec grand plaisir.
0: Nous nous retrouverons donc le 14 novembre pour. Merci Arnaud aussi, bien sûr, d'avoir assuré la technique. Nous nous retrouverons donc le 14 novembre pour une nouvelle émission de Cinémax sur Fréquence Protestante.

0: Bonsoir, bonsoir à tous et bienvenue sur Fréquence Protestante 100.7 FM en région parisienne, DAP+ et fréquenceprotestante.com. On passe la soirée ensemble avec le programme de nos émissions à retrouver dans le détail sur notre site internet. Et puis on démarre dès maintenant, c'est parti, bonne soirée sur Fréquence Protestante.
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1: Chers auditeurs et auditrices de Fréquence Protestante, bienvenue dans ce nouvel impromptu de Fréquence Protestante. Et aujourd'hui, on n'invite pas n'importe qui. Mon invité est l'un des auteurs francophones les plus lus et les plus joués au monde. Dramaturge, romancier, essayiste et cinéaste. Il est traduit en 45 langues, vous me dites si je me trompe, et joué dans plus de 50 pays. Il siège à l'Académie Goncourt depuis 2016. On lui doit notamment Monsieur Ibrahim et les Fleurs du Coran, ou encore Oscar et la Dame Rose, ou encore l'Évangile selon Pilate, et ça va être intéressant. Éric Emmanuel Schmitt, vous êtes aussi écrivain qui parle de foi et sans détour. Vous avez raconté la révélation de votre foi dans la nuit de feu. Puis le Vatican vous a invité à partir en pèlerinage vers Jérusalem, ce qui a donné le défi de Jérusalem, un récit où vous appelez déjà à passer du fratricide à la fraternité. Cette question, elle est au cœur de votre nouveau livre « Un juif, un chrétien, un musulman ». Fraternel ou fratricide, publié le 23 septembre chez Albin Michel. Il s'agit d'une correspondance d'environ 25 lettres, issue d'une lecture-spectacle donnée au Festival de la Correspondance de Grignan en juillet 2025. Donc il y a vous, bien sûr, Éric Emmanuel Schmitt, il y a Pierre Assouline et Abdennour Bidar, trois voix, trois traditions, s'y écrivent au printemps 2025 pour se demander ce qu'il reste de cette fraternité entre juifs, chrétiens et musulmans. Aujourd'hui, l'interview, je ferai avec Richard Cazat-Saint-François. Bonjour Richard.
2: Bonjour Raphaël, bonjour à tous.
1: Mais surtout, bonjour Éric Emmanuel Schmitt.
2: Bonjour.
1: Alors une première question, on a été obligé, c'est pourquoi avoir choisi déjà cette forme de lettre? Pourquoi avoir choisi la correspondance?
3: Moi je suis très très amoureux de la forme correspondance, parce que c'est une parole adressée. Ça veut dire qu'il y a de l'intimité des deux côtés. Il y a de l'intimité de la part de celui qui écrit, et il y a l'intimité de celui qui reçoit, qui va méditer tout ça et qui va répondre. Donc je trouve que c'est deux mains qui se joignent à la correspondance. Et il se trouve aussi que depuis quelques années, je dirige le festival de Grignan, le festival de la correspondance, qui est vraiment un festival unique, dans un lieu unique, puisque à Grignan, Madame de Sévigné envoyait les lettres à sa fille qui avait épousé le seigneur de Grignan, et dans l'abbatiale est enterrée encore aujourd'hui Madame de Sévigné. Donc ce village a eu l'idée géniale de célébrer la correspondance début juillet, et quand je le fréquentais, ce festival, en tant qu'auteur, en tant que diseur parfois, et parfois en tant que spectateur, et lorsque on m'a fait le bonheur de me dire présider donc ce festival que vous aimez, je me suis dit que j'allais instaurer une nouvelle tradition, pas seulement traverser les grandes correspondances du passé, dites par de grands comédiens et de grandes comédiennes, mais aussi provoquer de la correspondance contemporaine. Et donc le festival s'ouvre toujours par une correspondance spéciale, écrite et lue par des auteurs contemporains.
2: Est-ce que c'est un moment particulier, en plus, en ces 400 ans d'anniversaire de Madame de Sévigné, que sort ce livre?
3: Alors, non, c'était pas lié à Madame de Sévigné, puisque c'était l'année d'avant. Et puis, mais par contre, pourquoi j'aime l'art de la correspondance? C'est parce que, comment dirais-je, une lettre, ça se réfléchit. Vous voyez, un SMS, ça s'envoie dans l'immédiateté. Je veux dire, du coup, un SMS, c'est souvent de l'information ou de l'émotion, mais jamais de la réflexion. Et la correspondance qui suppose qu'on prenne son temps, que... Et nous, on s'envoyait en fait des courriels, mais je disais à mes amis, surtout, vous répondez à la vitesse de la poste à cheval. Hein, vous prenez le temps. Parce qu'il fallait sortir de ce dictat de l'immédiateté. Et on voulait vraiment trouver un lieu où l'on pouvait se parler. Et ce lieu, à mon avis, était la lettre.
2: Et justement, concernant vos compères, comment vous êtes rencontrés tous les trois ensemble?
3: Alors, Pierre Assouline, c'est un vieux compère, puisque il m'avait interviewé lorsque je commençais. Et puis, nous sommes ensemble à la table du Goncourt depuis des années, le premier mardi de chaque mois. Donc une amitié est véritablement née entre nous, et une amitié faite de différences profondes. Hein. Et puis Abdennour Bidar, je l'avais aussi rencontré pour un dialogue il y a plusieurs années, et je suis son travail avec beaucoup d'intérêt, parce que d'abord la spiritualité soufie car c'est un soufiste, me passionne parce qu'elle a une beauté mystique et poétique hors du commun. Et puis l'homme, Abdel Nourbi Dar, est extrêmement profond. Il ne va qu'à l'essentiel. Il y a beaucoup d'humour dans la vie, mais l'humour, c'est aussi le sens de ce qui est important et de ce qui n'est pas important. Et il promeut un islam que je voudrais voir devenir majoritaire, à savoir un islam compatible avec les valeurs de la République, avec la vie occidentale, etc. Parce que moi, une des lettres que j'écris dans ce livre consiste à dire, mais au fond, nos trois monothéismes sont en Europe des religions étrangères.
1: Vous lisez bien dans le livre, effectivement.
3: Elles viennent toutes du Moyen-Orient. Mm. Et, parce que j'entends encore dire l'islam, religion étrangère. Mais attendez, le judaïsme et le christianisme aussi. Donc, que veut-on dire quand on dit étranger? Ça veut dire ce dont je ne veux pas, ce que je suspecte, ce que je ne veux pas intégrer. Les dieux européens, Thor, Jupiter, Toutatis, ils ont disparu. Voilà, nous vivons sous le régime de ces trois monothéismes venus des sables. Oui. Donc, je trouve que ça remet les pendules à l'heure et ça permet de s'interroger sur, justement, la compatibilité d'une culture avec une civilisation. Parce qu'une culture fait une civilisation, mais participe d'une civilisation. C'est aussi difficile que l'œuf et la poule. Qu'est-ce qui est premier? L'un fait l'autre.
1: C'est intéressant parce qu'effectivement, on peut se dire, quand on lit le livre, que ça va surtout être lu par des gens très convaincus de l'importance de l'interreligieux, parce que c'est vrai que le titre, il amène.
3: Oui.
1: Je pense que des gens qui sont contre ce dialogue, ils vont dire... Oh,
3: mais vous savez, vous écrivez un livre sur la tolérance, vous ne serez pas lu par des intolérants.
1: C'est vrai. Mais pour autant, je trouve que dans votre livre, ce qui est intéressant, c'est que vous venez quand même travailler, parce que la première partie, elle est vraiment consacrée à dire on a tous des différences, et vous les affirmez bien. Oui. Vous êtes même plus dans l'affirmation des différences, parce que vous provoquez, vous vous dites, ça on n'est pas d'accord, ça on est d'accord.
3: Oui. Qui sommes-nous? Qui sommes-nous? C'est la première question. Moi, je me pose la question, qu'est-ce que c'est être chrétien aujourd'hui? Pour moi, pas en général, pour moi. Parce que ce qui a été convenu, c'est que chacun parlait en son nom.
2: Oui, ce que vous dites dès le début, en plus.
3: Voilà. Qu'est-ce que c'est être chrétien pour moi aujourd'hui? C'est avoir des racines dans le ciel et avoir des racines dans la terre. Les racines dans le ciel, je peux les partager avec les deux autres monothéismes. Les racines dans la terre, non. Mes rhizomes me donnent d'autres fraternités que les leurs. Et là, on peut vraiment s'interroger sur comment vivre ensemble avec justement des fraternités différentes. Et est-ce qu'il n'y a pas une fraternité supérieure qui serait celle de l'humanité?
1: Et est-ce que ces racines, elles sont liées à une culture ou elles sont liées à une foi qui est différente?
3: Quand on épouse une foi, on épouse une culture, je crois. Et plutôt que l'inverse, je me méfierais de l'inverse. Mais en même temps, la question ne se pose pas de la même façon pour un juif ou pour, par exemple, un chrétien converti comme moi. Pierre ne s'est pas posé la question est-ce que je suis juif ou pas juif. Il y avait des données héréditaires, des données familiales, une culture qui d'emblée a été la sienne et qu'il a adoptée, il a su hériter. Voilà. Tandis que moi, non, je ressemblais plus à la majorité de mes contemporains, c'est-à-dire j'avais plutôt une instruction athée, une éducation athée, une famille athée, et puis il y a la rencontre de Dieu, et puis beaucoup plus tard la rencontre du christianisme. Donc c'est tout un chemin d'adhésion, de découverte et ensuite d'adhésion qui a été le mien. En fait, nous sommes tous des récits différents. Vous voyez, je crois que plutôt que de se poser les choses en termes d'identité, je crois qu'on devrait se dire on est chacun un récit. On est chacun un roman, et aucun roman ne ressemble à un autre.
1: Et donc là, l'idée, c'était aussi de raconter trois romans, donc trois histoires différentes. Est-ce que quand même ce livre, il s'adresse à cette majorité qui n'est pas ni contre ni pour l'interreligieux? Est-ce qu'il a cette vocation aussi à venir faire découvrir ça?
3: Oui, c'est... Moi, j'ai envie, à travers ce livre, de dire, voilà, comment peut-on être ami dans le désaccord? Comment peut-on vivre ensemble avec de telles différences? Parce que la solution, c'est pas de s'affronter, de vouloir se supprimer les uns les autres, d'éradiquer. Et surtout, pourquoi il ne s'agit pas d'éradiquer ? Parce qu'aucun de nous ne possède la vérité. Et s'il y avait eu un quatrième interlocuteur qui était l'athée, c'est vrai que j'ai hésité, je me suis dit peut-être que je pourrais demander à André Comte-Sponville, que j'aime tant et avec qui j'ai souvent eu des entretiens, le croyant et l'athée, de venir dans la correspondance. Puis je me suis dit non, c'est un autre sujet. Mais je veux dire, tous... que nous soyons chrétiens, musulmans, juifs ou athées, nous avons un point commun, nous ne savons pas. Voilà. À la question « est-ce que Dieu existe ?», nous répondons tous « je ne sais pas ». Moi, j'ajoute « mais je crois que oui ». Comte-Sponville dira « mais je crois que non ». Et puis, après, j'ajouterai « mais je crois que oui à la manière chrétienne ». Pierre a souligné « mais je crois que oui à la manière juive ». Et Abdinour, je crois que oui à la manière musulmane. Mais à chaque fois, il y a beaucoup d'humilité intellectuelle dans tout ça, parce qu'aucun n'a la vérité. Chaque religion est une proposition. Il y a la proposition chrétienne, il y a la proposition juive, il y a la proposition musulmane. Et au fond, la religion, elle sollicite notre liberté. C'est-à-dire, nous avons la liberté de l'accepter ou de la refuser. La religion n'est pas obligatoire. Heureusement, on vit dans ce siècle où la religion n'est pas obligatoire. Conclusion, il y a peut-être moins de croyants, mais ils sont meilleurs.
1: Bon, en tout cas, ils ont plus le choix, peut-être.
3: C'est très important, ce choix. Choix de l'être ou de ne pas l'être. Et carrément, maintenant, choix de se dire, je vais vers telle religion ou vers telle autre. C'est pas une attitude de consommateur. C'est l'aventure existentielle de chacun.
2: Oui.
1: C'est intéressant parce que, si je me permets de continuer, parce que vous avez beaucoup parlé de la vérité, et ce qui est intéressant dans votre livre, et ce que je trouve, c'est qu'il y a une sorte de parallèle entre la vérité et Dieu. C'est comme Dieu est pluriel, vous le dites bien aussi, oui, dans le livre en tout cas, et la vérité elle est aussi. Et c'est pour ça qu'avec Richard Casasaint-François, on s'est posé la question, on dit, mais qu'est-ce que ça veut dire? Qu'est-ce que c'est ce lien-là entre Dieu et vérité, à quel point il est pluriel et unique? Comment vous avez cette approche?
3: C'est-à-dire que je crois qu'aucun de nous ne peut affirmer la vérité, mais chacun la recherche. Et je crois que c'est la recherche de la vérité qui définit la vie intellectuelle, la vie spirituelle aussi. La recherche de la vérité. Avec l'humilité de se dire « je n'y suis peut-être pas ».
1: Et avec cette pluralité aussi, j'imagine. Aussi.
3: Et voilà, et du coup, cette pluralité, moi, je me dis toujours, ben, Dieu, c'est quand même un écrivain bizarre. Trois fois. Bon, il n'était pas content la première fois. La deuxième fois, c'était pas mal quand même. Pourquoi il rajoute la troisième fois? Ou alors, est-ce qu'il dit différemment les choses? Et pour moi, c'est ça, ce dont il s'agit. On en parle beaucoup dans le livre. Dieu est toujours en train de se trahir et de se traduire. Parce que nous n'avons que nos langages, il est obligé de se mettre dans nos langages, c'est-à-dire l'infini est forcé de se rendre fini pour pouvoir arriver parmi nous.
1: De s'incarner?
3: Oui, aussi. C'est ce que je pense.
2: Ou pas.
3: Ou pas, selon certains. Et cette trahison, traduction, qui est forcément celle de l'infini quand il se penche vers nous, ce qui doit nous empêcher aussi d'être des êtres animés par une certitude et vouloir absolument l'imposer aux autres. On sait forcément qu'on reçoit mal le message. Donc déjà, je crois qu'on a tous conscience, tous les trois dans ce livre, de mal recevoir le message. Et en plus, moi j'ajoute beaucoup dans le livre que c'est très difficile d'être un chrétien. C'est la religion la plus folle. Aimer son prochain, je veux dire, c'est juste impossible. L'horizon du christianisme, c'est la sainteté. Je veux dire, dans aucune autre religion, on fixe un horizon pareil. Et le christianisme a cette démesure, cette ambition, cette folie, cet amour mis avant tout, qui, moi, me touche. C'est peut-être parce que c'est une religion impossible qu'elle est la mienne. Et ça, je tenais à l'affirmer au milieu des autres.
2: Est-ce que c'est dur, justement, avec vos compères, d'analyser cette pluralité, on va dire, de Dieu? Déjà, qui est Dieu pour vous?
3: Alors, en fait, on s'est tous les trois posé la question, est-ce qu'il est à l'extérieur de nous ou est-ce qu'il est à l'intérieur de nous? Est-ce qu'il est transcendant ou est-ce qu'il est immanent? Et en fait, Abdinour, Bidar et moi, On disait que il était à la fois transcendant et immanent, et moi j'ajoutais que c'est quand même plus difficile de porter Dieu à l'intérieur de soi que de le voir à l'extérieur de soi, et que ça oblige. Et de découvrir qu'au fond de soi, ce n'est pas soi qu'on trouve, mais plus que soi, ça crée une attitude à la fois morale et existentielle absolument différente. Mais Pierre, Assouline, ne nous a pas suivis là-dedans. Il y a déjà une différence. Mais
2: Et votre rapport à Dieu, à vous tout seul ?
3: Alors,
2: comment vous pouvez le définir ?
3: Moi, Dieu, c'est pour moi quelque chose d'impensable, mais d'éprouvé. Car avec ma seule raison, je ne suis jamais arrivé à Dieu. Je ne suis jamais arrivé non plus à son absence. Il y a des arguments en faveur de Dieu et des arguments en défaveur de Dieu. Aucun n'est une preuve, même si on sait que la tradition philosophique a voulu apporter des preuves de Dieu, Saint Anselme, Descartes, Kant, etc. Kant montre très bien qu'à chaque fois, il s'agit plus d'arguments que de preuves. Non plus qu'il n'y a pas de preuve de son absence. Et l'absence de preuve n'est pas une preuve de l'absence. C'est-à-dire que finalement, au niveau de la raison, zéro partout. Et moi, j'en étais là. J'étais donc dans cet agnosticisme intellectuel nécessaire, honnête. Et Dieu a été pour moi l'objet d'une expérience.
2: C'est celle avec les Touaregs ?
3: Oui, c'est celle dans le désert. C'est tout d'un coup une nuit mystique, une nuit d'extase qui me met en face de la présence, qui m'amène à participer à l'absolu. Et donc Dieu, je l'éprouve. C'est pour ça que j'ai appelé le livre que j'y ai consacré « La nuit de feu », parce que c'est une expression qui est dans le mémorial de Pascal. Pascal était aussi un homme athée qui a reçu la foi en une nuit par une expérience mystique. Et « Nuit de feu », ça dit bien le paradoxe dit en quoi c'est indicible. Voilà. Parce que parfois, il faut se servir des mots pour dire qu'il n'arrive pas à dire les choses. Et on est condamné à la poésie. Et voilà, donc moi le Dieu que j'ai éprouvé, c'est celui-là. C'est-à-dire, j'ai senti que l'absolu existait, que ma finitude se dessinait sur fond d'infini, et que tout avait un sens, même si ce sens m'échappait. Donc du coup, désormais, je fais un crédit au monde absolument incroyable. C'est-à-dire que maintenant, je n'accuse pas le monde de mes limites intellectuelles. Quand je ne comprends pas, je me dis, c'est moi qui ne comprends pas, parce que je ne suis pas capable de comprendre. Alors qu'avant, lorsque j'étais dans l'athéisme, je me disais, je ne comprends pas, il n'y a rien à comprendre. Je suis passé de l'absurde au mystère. Voilà. L'absurde, c'est qu'il n'y a pas de sens. Le mystère, c'est qu'il y a un sens, mais je ne le vois pas. Voilà. Et c'est complètement différent. Et alors voilà, ce Dieu... j'ai l'impression qu'il est venu à moi, mais qu'il a laissé une empreinte à l'intérieur de moi. C'est-à-dire qu'il est à la fois transcendant et immanent. Et cette empreinte, j'y retourne tout le temps. Et elle me fait vivre, elle me fait avancer. Et elle a provoqué aussi un travail alchimique intérieur qui m'a totalement modifié. Ça a pris des années, bien sûr. Et ça se faisait non seulement sans moi, mais parfois malgré moi. Ça se faisait avec sa propre force et son propre rythme.
2: Et est-ce que vous pouvez dire, donc, par tous ces mots, mais aussi ce que vous avez écrit, tous les trois ensemble, que d'une manière, ce livre, c'est un appel à la spiritualité aussi ?
3: Ah oui. C'est-à-dire qu'en fait, ce que nous allons chercher tous les trois dans les textes sacrés, c'est le moyen de s'élever. Et nous sommes tous les trois très conscients que ce n'est pas le livre qui fait la lecture, mais la lecture qui fait le livre. C'est-à-dire la façon dont on appréhende un texte sacré est complètement personnelle, et ça peut être totalement un abaissement ou une élévation. Si vous cherchez la justification de vos pulsions les plus violentes dans les textes sacrés, ben vous les trouverez. Dans l'Ancien Testament, c'est flagrant. Dans les Évangiles, vous aurez du mal, mais il y a l'Apocalypse. Oui. Mais non, mais je dis toujours non. Les Évangiles, c'est propre. et puis dans le Coran, vous avez des sourates extrêmement violentes et mortifères. Donc voilà, c'est-à-dire que en fait, le livre, il est aussi votre miroir. Par contre, si vous voulez vous élever dans ces trois textes sacrés, vous trouverez de quoi accomplir un chemin.
2: C'est ça qui est intéressant, si c'est ce croisement Vous croisez les différentes religions quand vous parlez tous les trois ensemble.
3: Oui.
2: Vous ne accaparez pas une religion.
3: Non, et surtout, moi, ce que m'a appris cette correspondance, c'est que parfois, Pierre Assouline m'aidait à mieux comprendre ma propre religion et Abdennour Bidar aussi. Par exemple, Pierre Assouline disant « Mais de toute façon, tout est dans l'Ancien Testament. » Au début, ça m'a énervé. Je me dis vraiment corrosif. Je le connais tellement bien. C'est du poil à gratter, Pierre. Et après, je me dis « Merde, il a quand même raison.
1: » Vous faites plaisir aux protestants réformés parce qu'ils sont aussi très dans l'Ancien Testament.
3: Mais oui, oui. Et puis, quand Abdennour Bidar m'a éclairé la figure de Marie avec sa réflexion sur le fait de porter une femme intérieure pour accueillir Dieu, vous voyez, qui peut être aussi intéressé un protestant.
1: Complètement.
3: Ça m'a éclairé. Donc, c'est un échange qui est extrêmement fructueux.
1: C'est un échange qui vous a changé, vous diriez, ou qui vous a accompagné ?
3: Qui m'a un peu mieux accompli.
1: Et est-ce que ce qui transparaît aussi dans ce livre, donc on l'a vu là un peu dans l'entretien, c'est le fait d'être dépassé par Dieu, par sa vérité. En tout cas, il y a quelque chose d'infini qui est effectivement, comme vous avez dit, c'est humblement, on se dit, bon, bah, en fait, on le comprendra sans doute jamais.
3: Non.
1: Mais on gratte, on essaie d'être
3: d'ailleurs,
1: trouver des
3: vous avez vu, on parle tous du Amen.
1: Oui, exactement, votre point commun.
3: Justement, une forme de consentement à ce qui nous dépasse.
1: Exactement.
3: Amen, c'est une formule qui est dans les trois religions. On a partagé Abraham et Amen.
1: Et je trouve que vous partagez aussi, c'est pas lié à vos, enfin si, c'est peut être lié à vos religions, mais le doute aussi qui est énorme, qui est ultra présent et qui est très accepté par vous. Et même vous en dites que c'est ça qu'il faut avoir en soi pour éviter d'être trop littéral son approche.
3: Est-ce que cet espace, vous avez dit le mot littéral, le littéralisme, c'est le danger absolu dans toutes les religions. Mmh. C'est-à-dire, c'est une bêtise qui n'appartient pas à une religion. C'est une bêtise qui appartient aux religieux. De manière universelle. Et le littéralisme, c'est supprimer cet espace entre de liberté, de l'interprétation. Cet espace qui veut dire qu'il y a toujours du doute, même quand on affirme. Cet espace de l'interprétation. Le passage de la lettre à l'esprit. C'est essentiel, c'est là que tout se joue. Et quand on a conscience de cet espace, on n'est pas un fanatique, on n'est pas un terroriste, on ne fait pas taire les autres.
1: Et cet espace, il permet aussi de peut-être mettre une égalité plus parfaite entre les hommes, ce qui permet à chacun de se dire, mais en fait, chacun détient une part de la vérité par son regard.
3: Oui, oui, chacun est appelé à chercher la vérité dans cet espace.
1: Et est-ce que vous avez l'impression, et vous en avez peut-être parlé avec Pierre Assouline et Abdennour Bidar, mais que vos co-religionnaires, à chacune de ces religions, ils entendent ça et que ça reste une majorité silencieuse qui accepte cet espace-là ?
3: Là, c'est pareil. Chaque homme, chaque femme est un roman. Chaque femme a une histoire totalement différente. Moi, quelqu'un qui est né avec la croyance, pour moi, c'est un martien. Je veux dire, dès que j'en rencontre, et puis j'ai même des amis comme ça, on parle pendant des heures. J'essaye de comprendre comment est-ce possible. Moi, sans la conversion, sans le désert, jamais.
1: Et vous dites qu'ils sont nés avec la croyance ou ils sont nés avec une culture qui les a amenés à la foi ?
3: Non, certains sont nés avec la croyance.
1: Avec une conviction, dès le début, profonde.
3: Profonde. Moi, je n'ai jamais eu. Il a fallu quand même que j'aille me perdre dans le Sahara et que Dieu se déplace.
1: Ou peut-être vous alliez à Dieu, vu que ça est né dans le désert, comme vous disiez.
3: C'est plutôt ça. J'avais rendez-vous et je me suis précipité au rendez-vous. Mais ça, c'est ce qu'on peut dire après.
1: Ouais. En tout cas, poser des mots dessus. Ce livre aussi, c'est un enchaînement de questions, et ça fait partie de cette notion du doute. Oui. C'est que des questions. Et ça, je trouve que c'est étonnant, parce que on peut se dire aussi que ces religions, quand on est extérieur, c'est des affirmations tout le temps, c'est des voies de vérité. Notamment, d'ailleurs, le catholicisme et dans le christianisme, c'est des dogmes, même aussi dans le judaïsme et l'islam. Est-ce que ce livre, il a quand même vocation à affirmer des choses ?
3: Alors, c'est vrai que ce qui nous surprenait en écrivant, et on en parle toujours quand on se retrouve, c'est qu'on se rendait compte qu'on parcourait les mêmes chemins de questionnement. Ça, on avait ça en commun. Et puis, une culture critique aussi. Enfin, c'est la même chose. parce qu'on n'aime pas un livre, on aime les livres. Et on se fabrique, on se pense, on évolue, on s'ouvre avec les livres. Et ça, on voyait vraiment que là, on était on n'était pas frères, on était identiques à ce niveau-là. Alors...

0: c'était ma foi, elle ressemblait à celle de personne d'autre. Ce qui, de toute façon, est vrai pour chacun de nous. Donc, j'avais pas de quoi être fier, d'être fier. Je veux dire, la fierté doit être partagée, portée haut par chacun. Mais tout d'un coup, effectivement, lorsque, ça, c'est ce que je raconte dans le défi de Jérusalem, que je me mets à participer à des cultes, à des rites. Et le bonheur, tout d'un coup, d'être un parmi les autres, de se dire, en fait, non, je suis pas différent, je suis pas si différent, et en tout cas pas meilleur. Oh, ça m'a fait un bien fou. Non pas que je sois la prétention même, mais comme tout un chacun, j'ai une petite tendance. et en plus, dans ce siècle tellement vide de confession spirituelle, c'est bruyant le silence autour du spirituel. Je veux dire, on n'en parle pas, particulièrement chez les intellectuels. Par exemple, on me dit, il y a d'autres écrivains comme vous. Ben, j'ai dit, ben, en fait, pas tellement, non. Et ça, dans le monde entier.
1: Mmh. Ah, vous n'allez pas seulement en France, vous allez dans le monde entier. Okay.
0: Alors, en France, particulièrement. Mais vous allez dans les pays scandinaves, on ne parle jamais de ça.
2: Mmh. C'est pas quelque chose de l'Occident, justement.
0: Et je pense que c'est quelque chose que sont en train de changer, justement, par exemple, en France. Je l'ai vu la semaine dernière, lors de la venue du pape. Le fait que les jeunes musulmans parlent très simplement de leur foi, ils parlent très simplement de Dieu, avec leurs copains qui sont, eux, pas musulmans, mais qui peuvent être athées, juifs ou juifs, j'espère, chrétiens. Et bien, tout d'un coup, la parole se fait aussi chez les chrétiens, de la nouvelle génération, qui vont en parler plus facilement que les générations précédentes. Mmh. Et ça, c'est dû à la décomplexation de ceux qui sont musulmans. Et c'est une bonne chose, parce que souvent, on résume les choses, hein, la lutte du minaret contre l'église ou le temple. Mais je veux dire, les minarets peuvent fabriquer des églises, non pas contre, mais par émulation positive. Voilà.
2: Vous parlez au moment de l'écriture, mais aussi de la lecture, de l'importance des deux ensemble.
0: Oui.
2: Est-ce que ce n'est pas ce manque-là actuellement chez beaucoup de personnes qui fait qu'on a du mal justement avec la religion ?
0: Ça me fait très très peur le fait que beaucoup décollent de l'écrit, parce que on lit à la vitesse qu'on veut, c'est-à-dire dans la lecture, il y a les interruptions, les arrêts, le creux de la réflexion, de la rêverie, tout ce qui fait la vie spirituelle. Vous voyez, quand on écoute une émission, et je ne sais pas, pour aller contre la radio, parce que je suis un fervent de radio, j'adore ça, mais on écoute au rythme de celui qui a dit, alors qu'on ne lit jamais au rythme de celui qui a écrit. Et donc, il y a beaucoup plus d'espace pour soi et pour sa propre construction intellectuelle. Pour moi, le rapport à l'écrit est essentiel. Mais bon, vous allez dire, je suis bien français avec ça, parce que la culture française a un rapport à l'écrit assez unique.
1: Et ça rejoint aussi ce que vous écrivez dans le livre avec les silences, peut-être aussi. D'abord, la lecture permet plus de silence, c'est ça ? Mmh.
0: Oui, la lecture permet ces silences dans lesquels les frontières intérieures... On va attendre qu'il passe. Voilà, ça y est. La lecture permet ces silences dans lesquels se déplacent nos frontières intérieures, nos frontières émotionnelles, nos sentiments. On parle beaucoup du silence, effectivement, dans ce livre, parce que chacun de nous s'est construit dans les silences qui accompagnent ou qui suivent la lecture. Parce que quand vous lisez la Bible... et qu'il y a un silence après, le silence, il est encore de la Bible. Donc.
1: Et effectivement, il y en a certains qui disent que dans la Bible, c'est les silences qui veulent tout dire.
0: C'est oui.
1: Les choses qui ne sont pas racontées.
0: Oui, parce que c'est génialement écrit. La remarque d'écrivain et de juré Goncourt. Non, parce que c'est génialement écrit, parce que c'est. Comment dirais-je, l'économie extrême de l'écriture laisse une place énorme au lecteur. Je pense toujours à la phrase de Diderot. Il parlait d'un autre écrivain, il parlait de Marivaux d'ailleurs, et il disait, il est poète par disette de mots, parce qu'il emploie très peu de mots. Et je trouve que les textes sacrés sont comme ça, ils sont poétiques par famine de mots.
1: Mais les mots représentent l'essentiel, j'imagine.
0: Mais c'est des mots qui vous laissent

0: un espace pour vous. Voilà.
1: Qu'importe la traduction.
0: L'espace de l'interprétation, l'espace de la liberté, l'espace de la réflexion.
1: Qu'importe la traduction, du coup, j'étais en train de dire oui. Aussi. C'est ça qui est fort, peut-être.
0: Oui, parce que de toute façon, toute langue est imparfaite. Alors, vous allez me dire, le grand problème, c'est le Coran qui est censé être sacré, puisque dans la langue du prophète, qui serait la langue de Dieu. Mais là, Abdennour nous explique qu'en fait, il y a une table secrète avec la chambre gardée, et qu'en fait, on ne peut pas considérer le Coran lui-même comme de la langue de Dieu. Mais ça, je ne sais pas si c'est l'ouverture et la libération qu'apporte Abdennour Bidar dans sa lecture des textes. Ce n'est pas la tradition.
1: Éric Emmanuel Schmitt, on a l'impression un peu dans cet ouvrage que c'est presque un enseignement religieux à des moments. Est-ce que vous pensez qu'il y a peut-être où est la place en fait de l'enseignement religieux aujourd'hui?
0: Ah, pour moi c'est très très important la culture religieuse. La culture religieuse pour moi c'est un enseignement critique. Parce que on l'évoquait tout à l'heure, les textes sacrés disent une chose et son contraire. Et donc forcément il faut exercer son intelligence et s'appuyer sur certains textes pour en lire d'autres et les passer au filtre d'une pensée critique. C'est-à-dire que pour moi la culture religieuse c'est pas du tout l'obéissance, ni la répétition, ni la psalmodie, c'est un travail critique en permanence. C'est-à-dire, moi, je compare totalement ça à moi le travail critique que j'ai dû faire en tant qu'étudiant en philosophie. Lire Nietzsche, lire Kant, etc. Ça demande tout un travail qui est parfois beaucoup plus long même que le texte que vous lisez. Et je pense que la culture religieuse est du même ordre.
1: Et comment
0: alors, dans le judaïsme, c'est très installé. Il y a eu des moments du christianisme où, avec des grands débats théologiques où ça a été aussi très très installé. Puis après, il y a toujours des paresses, c'est-à-dire des moments dogmatiques. Et là, le littéralisme parfois reprend le dessus, ou l'autorité religieuse reprend le dessus. Mais voilà, moi par exemple, le moment de la réforme, etc., et de la contre-réforme, c'est un renouvellement total du rapport au texte, et absolument nécessaire pour la vitalité du christianisme. Je veux dire, le catholicisme a grandi aussi dans la réforme.
2: Et a évolué. Et c'est ça le grand combat qu'il faut avoir.
0: Ouais.
2: C'est vraiment ça, c'est d'arriver à avoir la culture critique. Et je voyais que vous appuyez aussi sur la philosophie, l'histoire et la littérature là-dessus.
0: Ah oui.
2: Est-ce que c'est intégrer du religieux dans ces matières-là? Ou c'est plutôt permettre que ces matières-là développent l'esprit critique comme on l'a fait avec vous?
0: Moi, je pense que la littérature, elle a une force unique qui est de provoquer l'empathie. On sait bien que ce qui manque dans notre monde, ce sont les forces de l'empathie. Tous les criminologues vous expliqueront qu'un serial killer, c'est quelqu'un qui n'a aucune empathie. Donc il est important pour l'hygiène mentale de chacun, mais de la société aussi, qu'on soit tous empathiques et qu'on soit capable de prendre le point de vue de l'autre. Donc ça, la littérature est la plus forte là-dessus. Moi, quand j'ai un roman chinois, je suis chinois. Quand c'est une femme qui écrit, je suis une femme. J'ai tous les âges, je vis à toutes les époques. Voilà, ma vie a été élargie et peuplée d'altérité grâce à la pratique empathique de la lecture. Donc la littérature apporte ça. La philosophie, elle apporte la précision dans les concepts. Ça, pour moi, c'est absolument essentiel. Pour moi, ça devrait être la matière principale. Hein. C'est encore plus important que les maths, pour moi. Mais bon, j'adorais les maths, etc. Mais j'ai mis longtemps à comprendre l'intérêt. Tandis que l'intérêt de la philosophie qui consiste à ne pas se laisser piéger par les mots, pas piéger par des fausses autorités et pouvoir tout penser par soi-même, ça me semble quand même la base. Et tout ça, après, nourrit une réflexion religieuse et une culture religieuse.
1: Je voulais revenir sur un autre aspect de votre ouvrage, sur la place de la femme dans la religion. Je l'ai trouvé vraiment fascinant. On a parlé un peu avec Raphaël Warnery sur comment elle est traitée dans les trois religions monothéistes. Et même moi, j'ai appris des choses parfois hein, sur d'autres religions, donc en étant chrétien. comment c'est venu aussi cette idée de discuter? C'est pas une discussion un peu contemporaine, justement, de parler de la femme dans la religion, ce qui n'est pas fait depuis des années, parfois?
0: Bah oui, parce que moi, en tant que chrétien, j'ai honte. Parce que autant dans les évangiles, je vois tout d'un coup une place donnée à la femme absolument extraordinaire. La façon dont Jésus les regarde, la façon dont il leur parle, la façon dont il leur réserve, délivre certains messages, y compris d'ailleurs la résurrection. Et puis après, ce qu'on en a fait, c'est une honte. Alors, c'est sûr que ces trois religions sont nées dans des sociétés dont la matrice n'était pas le féminisme. Hein. C'est clair. Donc, il y a quand même une contextualisation qui explique certaines ombres. Mais quand même, je trouve que c'est les femmes qui ont libéré de la place pour elles. Ce ne sont pas les religions qui les ont aidées à libérer de la place. Même si, par exemple, effectivement, du côté du protestantisme, il y a eu une autre place donnée à la femme. Mais à l'intérieur du catholicisme, c'est encore absolument scandaleux. D'ailleurs, j'ai eu l'occasion de rencontrer les deux papes, les deux derniers, je leur ai parlé de ça. Parce que voilà, pour moi, c'est insupportable de fabriquer des humanités à plusieurs vitesses.
1: Et ce questionnement, il ne s'est pas encore plus renforcé par l'arrivée aussi de votre enfant ?
0: Ah ! c'est ce que dit Pierre Assouline.
1: Je me permets de le citer.
0: Qui lui aussi a des filles et des petites filles. Donc, il lui-même dit, ça a tellement changé mon regard sur les femmes. Oui, parce que du coup, le regard, il n'est plus sexuel. Il échappe à la logique de la convoitise. Et on aime d'une autre façon. Peut-être, bien sûr. Surtout, je voudrais un monde où ma fille puisse être totalement heureuse et se développer et qu'on ne lui reproche pas d'être une fille et que rien ne lui soit interdit parce qu'elle est une fille. Moi, le fait que savoir qu'elle ne pourra jamais être pape me désole.
2: Peut-être un jour, vous ne vous sentez pas comme ça. C'est beau, ça. On pourrait dire que vous en avez rencontré trois. Oh, sait-on jamais. Non, mais effectivement, c'est très intéressant. Et sur ce rapport aux femmes, ce serait bien que c'est... Là, on vous réinvite, hein, si votre fille devient un pape, là, direct. Bon, plutôt, on invitera votre fille, mais...
0: Oui, mais...
2: Moi, ce qui m'a marqué, parce que malheureusement, notre entretien touche bientôt à sa fin, ce qui m'a marqué, c'est... On dit toujours, vous avez parlé de la puissance du livre. Et avec Richard, on est aussi des grands lecteurs, donc on a pris plaisir à voir ça. Mais vous dites, voilà, c'est ni un fusil, ni un canon, ni une bombe, s'il renverse pas de tyran. Je vous cite, hein, il n'arrête pas des guerres, un livre ne change pas le monde, mais il peut changer totalement un individu.
0: Ouais.
2: Moi, je voulais avoir une question, et ce sera pas ma dernière, mais mon avant-dernière. C'est quelle puissance vous espérez de ce livre ?
0: Ah bah... Non, moi, c'est... On apporte notre part. Moi, je dois avouer que dans mon chemin d'écrivain, j'ai essayé de faire bouger certains préjugés à toujours compter. Vous avez évoqué, en commençant, l'Évangile selon Pilate. Quand j'ai écrit l'Évangile selon Pilate, je voulais faire un livre qui parle autant à celui qui croit qu'à celui qui ne croit pas. Et c'est ce qui, depuis 20 ans, arrive. Et je le constate, puisque les gens m'en parlent. C'est-à-dire, c'est, pour un croyant, c'est un livre qui rafraîchit des scènes qui sont devenues totalement poussiéreuses à force d'être répétées littéralement. Et pour un incroyant, c'est un Jésus humain qui leur parle, et puis tout d'un coup, un Pilate qui reste au seuil du mystère. Donc, je les amène jusque-là. Pour moi, je devais faire ça. De même que un jour, j'ai compris que je devais raconter ma nuit de feu. Parce qu'il faut dire, voilà, je suis né athée, j'ai une éducation athée, j'ai écrit ma thèse sur Diderot, à Normale Sup, mon maître était Jacques Derrida. Je veux dire, j'étais vraiment installé dans l'athéisme c'est pas confortable, je l'ai pas vraiment installé, mais je veux dire, je n'avais, c'est comme ça que je pensais le monde et que je me pensais moi-même. Et tout d'un coup, la grande surprise. Donc, j'écris pas pour convaincre, j'écris pour témoigner. Et puis après, tous les autres textes qui ont cette empreinte spirituelle, j'ai à chaque fois senti que je devais les faire. Oui, ça sort de l'habituel travail de l'écrivain. D'ailleurs, c'est pas un travail, écrivain, c'est une vocation. Mais ça sort de ma vocation d'écrivain. Ça rejoint ma vocation spirituelle.
3: Et donc, c'est témoigner, j'imagine, sans chercher à convertir.
0: Non.
3: C'est ce qui se ressent dans le livre, effectivement. Jamais. Il n'y a pas de prosélytisme.
0: Jamais. Jamais. Toujours témoigner, par essayer d'être honnête avec son cœur et avec l'autre. Juste ça.
3: Alors là, je vais vous donner ma dernière question, ce que je vous ai promis. Pour finir cette entretien, une question, Éric-Emmanuel Schmitt. Et je vais reprendre votre titre de votre livre, c'est « Alors, juif, chrétien et musulman, fraternel ou fratricide, alors ?»
0: Ah oui, fraternel, bien évidemment. Pourquoi ? Quand est-ce que les frères cessent d'être fraternels pour devenir fratricides ? Quand ils perdent la mémoire, quand ils oublient qu'ils ont la même origine, quand ils oublient qu'ils ont une histoire commune, qu'ils sont tissés, quand ils se mettent à penser qu'ils ne sont pas issus d'une histoire, mais qu'ils sont le début, chacun, de leur histoire. C'est beaucoup ce que pense l'homme contemporain. L'homme contemporain s'imagine au début de son histoire. Or, en fait, il n'est que la continuation de quelque chose qui dure depuis si longtemps. Et savoir que les trois monothéismes partagent la même histoire. Il y en a un premier, le judaïsme, un deuxième, qui apparaît comme une branche d'ailleurs, le christianisme, et puis un autre, l'islam, qui reprend Abraham, Jésus, Marie, etc., et qui ajoute encore quelque chose. Cette histoire commune, elle doit être présente à la conscience de chaque croyant. Et donc c'est pour ça qu'il doit être fraternel et non pas fratricide. Le fratricide, c'est l'amnésie. Le fratricide, c'est l'égoïsme érigé en principe existentiel. Donc, voilà, simplement, ayons de la mémoire. Moi, c'est une question qui m'est apparue vraiment, clairement, et avec tout son tranchant, lorsque je marchais dans Jérusalem. Quand j'étais dans les rues de Jérusalem, la ville me disait « Qui es-tu ?» Et au bout d'un temps, je lui ai dit « Je suis chrétien. » Et là, je me rendais compte qu'il fallait que je partage cette ville avec celui qui répond « Je suis musulman » parce qu'il va sur l'esplanade de la mosquée, et avec celui qui est juif, bien sûr, puisque le temple a été détruit, mais il en reste des pans. Et cette destruction est d'ailleurs européenne, puisque c'est le général Titus en 70 après Jésus-Christ. Donc c'est l'Europe qui a foutu le bordel là-bas. Tout d'un coup, de façon très très pacifiée, j'étais dans Jérusalem avec ce sentiment que je devais partager Jérusalem. Et que le rapport entre les croyants de ces trois monothéismes était la fraternité des frères et non pas le fratricide.
3: Bon, on va finir sur ces mots. Merci, Éric-Emmanuel Schmitt. Donc, votre livre, hein, qui est une sorte de manifeste pour l'esprit critique, la lecture, l'humanisme, et contre le dogme, contre le littéralisme, comme vous dites. C'est un livre que vous avez coécrit avec Pierre Assouline et Abdennour Bidar. C'est un juif, un chrétien, un musulman. Alors, fratricide ou fraternel, plutôt fraternel ou fratricide, pardon, aux éditions Albin Michel, c'est sorti le 23 septembre. Merci beaucoup, Éric-Emmanuel Schmitt.
0: Merci beaucoup.
3: Et merci Richard Casasnovas.
1: Merci à vous aussi.

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2: Bienvenue, chères auditrices et chers auditeurs de Radio Fréquence Protestante, à l'écoute de votre culte, un temps de méditation qui nous permet d'approfondir notre foi et de mieux connaître aussi certains passages de la Bible et en même temps de exprimer notre dévotion pour Dieu. Alors, lorsque nous regardons un petit peu les temps dans lesquels passe notre nation, la France, nous avons beaucoup de choses à réfléchir et nous voyons autour de nous cette situation dans laquelle les choses les plus merveilleuses et les pires se sont déroulées les unes après les autres. Et je me disais en ce soir justement que pouvons-nous faire en tant que chrétien, en tant que église, et évidemment la radio ici est la porte-parole du message que l'église a annoncé, et je pense qu'il est important que nous nous préoccupions un petit peu de ce que la Bible pourrait nous aider à nous inspirer pour retrouver une certaine paix intérieure et pour aussi faire ce qui est bien. En effet, nous le voyons autour de nous maintenant, il y a une violence, des propos violents des uns et des autres. On est étonné de tout ce qui peut se passer et surtout ce que nous pouvons voir, c'est qu'il y a un grand malaise dans notre société qui s'exprime aujourd'hui dans la jeunesse. Et nous savons depuis un petit moment déjà que la situation des jeunes est de plus en plus difficile, que la pression de la société est de plus en plus difficile à vivre pour nos jeunes, et nous sentons qu'il y a un peu une saturation psychologique. C'est beaucoup. On a entendu depuis la Covid justement cette réalité que beaucoup de jeunes ont été affectés par cette situation. Et il semblerait d'ailleurs que psychologiquement, beaucoup de jeunes ont de la peine, et maintenant il y a de plus en plus de jeunes qui font de la dépression, alors que c'est eux qui devraient être optimistes pour voir l'avenir. Alors, sur cette situation, je me suis posé la question, que pouvons lire dans la Bible qui pourrait nous servir de consolation? Parce que, nous le savons, la Bible n'est pas un livre de religion seulement donné pour savoir ce qu'il faut faire ou ne pas faire, pour savoir ce qui se passe, ce que Dieu aime ou n'aime pas, mais c'est aussi la parole de Dieu, comme nous le disons, c'est-à-dire le message divin qui peut nous aider à bien se comporter dans les moments où la situation de la vie est peut-être pas simple. Et j'aimerais ce soir donc parler avec à l'aide d'un passage que nous trouvons dans le deuxième livre de Chroniques, dans les premiers chapitres du deuxième livre des Chroniques, avec l'histoire de Salomon, de l'installation du royaume de Salomon et l'inauguration du temple. Et dans ce passage, il me semble que nous pouvons y trouver des choses concrètes sur le comportement du croyant par rapport à la situation de la vie, par rapport à ce qui peut arriver, par rapport à ce qui arrive, par rapport à la dévotion que nous devons avoir. Et j'aimerais ce soir que nous méditions autour de ce verset que nous trouvons dans le deuxième livre des Chroniques, chapitre 7, verset 14. « Si mon peuple, sur qui est invoqué mon nom, s'humilie, prie et cherche ma face, s'il se détourne de ses mauvaises voies, je l'exaucerai des cieux, je lui pardonnerai son péché, je guérirai son pays. » Ce passage ici, nous allons le voir dans la suite de cette méditation, est donné par Dieu à Salomon, qui se fait du souci justement parce que peut-être il connaît bien son peuple sur les situations que dans lesquelles va passer la nation d'Israël, dont il est le roi, et il envisage justement la problématique de la désobéissance à Dieu, qui dans l'Ancien Testament avait un effet immédiat, c'est-à-dire que la désobéissance à Dieu avait pour effet justement la haine, la violence, le malheur, toutes ces choses que nous allons voir ensemble, et donc nous voulons maintenant réfléchir à tout cela. Nous écoutons un premier chant.

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Chers auditeurs, comme je l'ai dit dans l'introduction, j'aimerais ce soir un petit peu que nous voyons à l'aide de ce passage justement du livre des chroniques, le deuxième livre des chroniques, concernant la situation un petit peu qui est chez nous en ce moment, parce qu'il me semble que ce passage nous donne un peu des conseils sur comment le croyant peut trouver un réconfort, et puis peut-être aussi comment le croyant doit se sentir responsable de prier pour la nation. Nous savons que ça, c'est dans l'Ancien comme dans le Nouveau Testament, l'importance que l'on prie pour notre nation, pour ceux qui nous gouvernent, est très primordiale, parce que il semblerait, d'après les textes, que Dieu va entendre les prières de ceux qui se tournent vers lui. Alors, pour revenir un petit peu à notre situation, j'aimerais aussi d'abord relever, parce que nous avons donc vécu là, en quelques temps, deux grands événements dans notre nation. Il y a eu la venue du pape qui a occupé l'actualité et qui a aussi évidemment, nous les protestants, on n'est pas des adhérents du pape, mais je dois dire, personnellement, j'ai trouvé que le pape a honoré l'évangile, la cause de l'évangile, et nous avons vu ici une démonstration de ce que le chrétien peut porter comme témoignage et comment le chrétien se comporte dans la société. Ça, c'est ce qui frappe tout le monde, d'ailleurs les croyants comme les non-croyants. Beaucoup de non-croyants ne veulent pas l'admettre, nous le savons, mais beaucoup l'admettent. Et nous avons vu, nous avons eu comme ça une phase avec la venue du pape, avec les messages de l'évangile qu'il a annoncé. Nous avons vu, eu la possibilité de revoir un petit peu quand on met l'évangile, quand on met la paix de Dieu en relief, eh bien, les bénédictions et puis surtout les bienfaits que peut venir sur un peuple. Il est vrai que lorsque l'on regarde tous les gens qui ont de bonne volonté et qui sont sincères le disent, il y a eu une manifestation qui montre comment, quand on est chrétien, on peut et on sait se comporter, et surtout ce qu'apporte la foi chrétienne. Et je me suis réjoui personnellement de voir que la foi chrétienne peut être un instrument de paix, et notre pays en aurait tant besoin. Et c'est un peu ça qui peut-être nous étonne aussi un peu. Nous avons vécu des moments avec un message de la Bible aussi concernant les faits de société, concernant certaines décisions sur l'éthique et tout cela, parce qu'aujourd'hui nous y sommes, certaines nouvelles lois sont absolument en contradiction avec le message de la Bible concernant certains domaines de la vie, le mariage et tout cela. Et donc finalement, c'est bien que on ait pu rappeler dans nos sociétés ces choses. Et là, nous avons vu qu'on peut dire des choses sans faire de désordre dans la rue, sans haine, sans violence, tout simplement en toute sérénité dire ce que la Bible dit. Et nous aimerions tellement que cela soit un peu plus comme cela dans notre société, mais évidemment ce n'est pas le cas. Mais nous voulons quand même nous réjouir que la cause de l'évangile a pu être mise en lumière et que on a pu constater qu'effectivement, lorsque l'on est croyant, eh bien, on n'est pas quelqu'un qui sème la haine et la violence, mais quelqu'un qui sème la paix, la joie et la sérénité. Et nous voulons rendre grâce à Dieu pour cela. Je pense qu'il est important que nous soyons reconnaissants à Dieu pour cette expérience que nous avons pu faire en tant que croyants. Même de toutes les religions chrétiennes, nous sommes pratiquement tous d'accord pour dire vraiment l'Évangile, la Bible a encore quelque chose à apporter à notre société. Nous écoutons un chant.

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Nous méditons sur le deuxième livre des Chroniques, au chapitre 7 et quelques versets des chapitres précédents. Alors nous sommes là maintenant au temps où Salomon va inaugurer le temple et où cela va donner une grande fête. Et lorsque Salomon se préparait à l'inauguration et à l'installation de son autorité royale, nous sentons d'après les passages qu'il y a une certaine insécurité en lui, et c'est pas, contrairement à ce qu'on pourrait penser, qu'on aurait pu s'imaginer même, parce que d'être désigné comme le roi de la nation est quand même quelque chose d'assez extraordinaire, eh bien, nous voyons ici que Salomon a une certaine incertitude, et c'est comme si Dieu l'avait vu. Lorsqu'il a regardé Salomon, et il nous est dit donc pendant la nuit, donc Dieu apparaît à Salomon et il lui dit: écoute Salomon. Alors Dieu apparaît à Salomon et demande: demande-moi ce que tu veux. Ça, c'est quelque chose de merveilleux. Imaginez-vous, chères auditrices et chers auditeurs, Dieu demande à un homme: qu'est-ce que tu veux? Et voici la réponse de Salomon: tu as traité David, mon père, avec une grande bienveillance, tu m'as fait régner à sa place. Maintenant, éternel Dieu, que ta promesse à David, mon père, s'accomplisse, puisque tu m'as fait régner sur un peuple nombreux comme la poussière de la terre. Et voici ce que Salomon demande: accorde-moi donc de la sagesse, de l'intelligence, afin que je sache me conduire à la tête de ce peuple, car qui pourrait juger ton peuple? Ce peuple est grand. Là, ici, nous voyons dans Salomon cette attitude qui me semble importante pour sa fonction, mais qui peut aussi nous interpeller. Salomon demande à Dieu de bien pouvoir faire son appel de roi. C'est peut-être aussi, chers auditeurs, ce que devraient faire les chrétiens que nous sommes. Nous, quand nous sommes en prière devant Dieu, voir comment nous pourrions être des bons disciples de Jésus-Christ. Et d'ailleurs, Dieu répond tout de suite à cette phrase, et il me semble que c'est merveilleux ce que nous lisons là, parce que Dieu répond à Salomon: puisque c'est là ce qui est dans ton cœur, puisque tu ne demandes ni richesse, ni bien, ni gloire, ni la mort de tes ennemis, ni même une longue vie, et que tu demandes pour toi de la sagesse, de l'intelligence, afin de juger mon peuple sur lequel je t'ai fait régner, la sagesse et l'intelligence te seront accordées, je te donnerai en outre des richesses, des biens et de la gloire, comme n'en a jamais eu aucun roi avant toi, et comme n'en aura aucun après toi. Nous voyons ici comment Dieu a l'air d'être heureux. Je ne sais pas comment on peut dire ça, si on peut parler de Dieu heureux, mais on voit l'approbation divine. En tout cas, il lui dit: eh bien, Salomon, bravo. Normalement, tout être à ta place aurait demandé richesse, aurait demandé la gloire, l'amour des ennemis, et tout cela. Mais toi, tu n'as pas demandé cela. Et ici, cette caractéristique de Salomon, qui n'est pas un égoïste, mais qui cherche justement à faire le bien. Cela, je pense, nous interpelle et va nous aider aussi dans notre comportement de chrétien, parce que, oui, il faut le dire, en ce moment, nous sommes tellement, par les médias, nous savons que les médias, c'est devenu maintenant une réalité, on les a du matin au soir, du soir au matin, et nous avons les contradictions, les discours violents et tout cela que nous pouvons entendre autour de nous. Et ici, eh bien, nous avons un message qui nous dit: écoute mon enfant, dis-moi ce que tu veux, et puisque tu ne cherches pas ta gloire, ta richesse, ton moi en premier, puisque tu ne demandes pas quelque chose qui va polir ton ego,
Mais puisque tu me demandes quelque chose qui va aider tes frères, aider ton peuple, eh bien, je vais te donner la bénédiction. Chères auditrices et auditeurs, nous devons, nous aussi, en tant qu'enfants de Dieu, réfléchir comment nous prions souvent. Trop de prières, nous les disons pour satisfaire notre ego, ce qui d'ailleurs, dans l'épître de Jacques, est reproché à l'Église à laquelle il écrit, mais nous devons aussi maintenant nous poser la question, comment est-ce que je peux mieux servir mon prochain, mieux vivre pour Dieu. Nous écoutons un chant.

0: 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Nous méditons sur deux chroniques, chapitre 7, 5, 6 et 7. Et j'aimerais maintenant terminer par ces quelques passages que nous donne maintenant encore le chapitre 6. Nous voyons dans ce passage que Salomon prévoit la désobéissance du peuple. Et en fait, il y a une réalité. Aucun homme sur la terre n'est capable de vivre comme Dieu le souhaiterait, comme il faudrait, pour être une bénédiction. D'ailleurs, c'est tout le débat que nous voyons dans le Nouveau Testament avec l'apôtre Paul, lorsque, surtout dans l'Épître aux Galates, lorsque le débat entre la loi et la grâce et la foi, la loi et la foi sont débattus. En fait, ce que nous voyons, c'est que la loi a été donnée dans l'Ancien Testament pour montrer ce que Dieu voudrait, l'éthique de Dieu, et c'est pour cela que nous, les chrétiens, même si maintenant cela nous met un porte-à-faux avec certaines nouvelles lois de la République, nous continuons à penser que c'est ce que dit la Bible qui est notre mesure, et concernant justement le comportement dans certains domaines de notre vie, nous pensons qu'il faudrait faire comme la Bible dit, et c'est là que serait la bénédiction. Et ici, nous lisons donc Salomon, il envisage la réalité que le peuple ne va pas se soumettre, ne va pas toujours bien vivre comme il devrait, Salomon envisage la désobéissance du peuple. Et c'est pour cela qu'il dit « Oh Seigneur, quand quelqu'un pèche contre son prochain, quand ton peuple sera battu par l'ennemi après avoir péché, quand le ciel sera fermé à cause de leur péché contre toi, quand la famine, la peste, quand l'ennemi assiégera ton peuple dans son pays, si ton peuple fait entendre ses prières, exauce-le des cieux et pardonne. Et s'il revient à toi de tout leur cœur, exauce-les des cieux. » En fait, Salomon dit ici, je sais, Seigneur, que le peuple ne va pas tenir ce que dit la Torah, le peuple va désobéir, mais si le peuple revient vers toi, pardonne-le. Et j'aimerais nous dire ici, ça c'est le grand message que Jésus est venu accomplir sur la croix, le pardon pour tous nos péchés. Et c'est aussi ce qui peut tout changer dans la société. Et Dieu répond à ça. Et avec cela, j'aimerais terminer ma petite méditation de ce soir. Oui, Dieu dit à Salomon, il le dit ça au chapitre 7 et verset 13 du deuxième livre des Chroniques, « Quand je fermerai le ciel, qu'il n'y aura point de pluie, quand j'ordonnerai aux sauterelles de consumer le pays, quand j'enverrai la peste parmi mon peuple, si mon peuple, sur qui est invoqué mon nom, s'humilie, prie, cherche ma face, s'il se détourne de ses mauvaises voies, je l'exaucerai des cieux, je lui pardonnerai son péché et je guérirai son pays. » Alors, chères auditrices et auditeurs, les croyants que nous sommes, prenons ce verset et méditons là-dessus. Si mon peuple s'humilie, si mon peuple prie, si mon peuple cherche ma face, si mon peuple se détourne de ses mauvaises voies, je l'exaucerai, je répondrai à ses prières, et surtout, je pardonnerai son péché et je guérirai son pays. Notre société est malade, nous prions Dieu pour que elle soit un jour touchée par la grâce. Et ça, c'est notre mission de disciples, de témoins de Jésus, de proclamer pour que un grand nombre de nos frères et sœurs, compatriotes, je ne sais pas comment on peut dire cela, puissent se rapprocher de Jésus et vivre comme un Dieu donne la paix au milieu d'un monde en turbulence. Que le Seigneur nous bénisse, chères auditrices et chers auditeurs.
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0: Bonjour chers auditeurs, eh bien nous nous retrouvons en cette rentrée pour une nouvelle émission Nour al-Islam avec Saïd Adiwi que je salue.
1: Oui bonjour Valérie, bonjour à tous et à toutes.
0: J'ai le grand plaisir d'être le monsieur naïf, ou de la madame naïve plutôt, de cette émission qui sera aujourd'hui consacrée à la troisième partie de notre étude de la sourate 16, du chapitre 16. Verset 90, le chapitre s'appelle « Les abeilles » et je vais vous le lire toujours dans ma traduction du Coran par Malek Chebel. Je vais vous le lire pour que ça nous serve de point de départ. Allah commande la justice, le bien, ainsi que le fait de pourvoir à ses proches. Il interdit la débauche, la méchanceté, l'envie malsaine et l'action immorale. Il vous prévient de façon à vous en souvenir. Saïd, à vous la parole.
1: Oui, alors, on peut se dire pourquoi on a pris plusieurs parties sur ce verset. C'est un verset extrêmement important puisque... Je le rappelle, dans la première partie ou la deuxième partie, nous avions expliqué que ce principe, en fait, était tellement important qu'il est récité lors de la prière du vendredi par tous les imams du monde entier. Pourquoi ? Parce que c'est un principe qui est, en fait, une architecture sociale de l'évolution de l'homme et sa capacité, en fait, à évoluer dans la vertu, le bien qu'il fera autrui. Donc on avait commencé, si vous vous souvenez, par expliquer de manière générale ces trois principes que sont la justice absolue, le adl en arabe, le ihsan qui veut dire bienfaisance, et itayid al-qurba, faire le bien, la charité, comme si on le faisait pour les proches. Sur ces trois principes, nous avions défini, je le rappelle, que la justice absolue sous-entendait que pour tout bien reçu, nous sommes dans l'obligation de rendre le bien pour le bien. Donc c'est cela la justice absolue.
0: Alors, je voulais ajouter pour plus de compréhension que pour tout bien reçu, ça comprend en fait le macrocosme, c'est-à-dire le règne animal, le règne plutôt dans l'ordre, le règne végétal, le règne animal et l'homme microcosmique.
1: Effectivement, alors c'est d'ailleurs le sujet de notre émission d'aujourd'hui, il fait appel à ça. Alors on va se dire pourquoi on pourrait parler de justice absolue, de bienfaisance et d'amour filial comme si on le ferait pour nos proches en ce qui concerne la création. Ben effectivement, ça nous amène au fait que l'homme n'est pas sorti de nulle part. L'homme est le fruit d'une longue un long processus de changement et de constitution naturelle où la justice absolue était déjà présente avant même l'existence de l'homme. Et donc cette justice absolue, cette bienfaisance et la charité ou le don de soi comme s'il s'agissait d'un proche, ils furent en opération depuis tout temps. Et donc elles sont une partie intégrante de l'être humain dans son lorsqu'on arrive au pinacle en fait de la création qu'est l'être humain, effectivement, ces trois principes-là ne sont que l'aboutissement et non un point de départ en fait. Voilà pourquoi le sujet est important et qu'on doit parler de la question de ces trois principes en relation avec le règne végétal et animal.
0: Mais alors, je suis toujours un petit peu gênée parce que bon, on parle du règne végétal, on parle du règne animal, mais alors le règne végétal, évidemment, on comprend surtout de nos jours les atteintes à la nature, parce que en matière, c'est en fait quelque chose. Moi, je suis frappée par le fait que ce soit un verset extrêmement pratique.
1: Oui.
0: Et pratico-pratique, quoi. Enfin, voilà. Et je comprends que ce soit dans la prière de chaque vendredi, parce que c'est tous les jours. Mais Ce que je ne comprends pas, c'est que, bien sûr, il faut qu'on fasse aujourd'hui surtout les gestes qui préservent notre environnement, etc. Mais ça fait 1500 ans qu'on répète ça et on en arrive à avoir tout détruit la planète. Donc, je suis gênée avec ça.
1: Oui, alors ça, c'est le décalage entre, effectivement, le mode d'emploi et comment l'homme utilise ce mode d'emploi, ou comment il le comprend même. Parce que c'est avant de parler de pratique, il faut qu'il comprenne ce mode d'emploi. Alors, j'allais vous dire, parce que j'ai évidemment pas cité la source de ce sujet, je rappelle juste aux auditeurs et aux auditrices que je me base sur un livre qui a été écrit par le quatrième calife de la communauté musulmane Ahmadiyya, qui s'appelle, en anglais, je suis désolé, il n'est pas traduit en français, qui s'appelle Absolute Justice, Kindness and Kinship, donc qui reprend justement ces trois principes, mais qui est extrêmement bien développé dans le livre. Et pour répondre à votre question sur la question de pourquoi on en arrive là alors que, voilà, 1500 ans et même...
0: Voilà, le principe est là depuis 1500 ans.
1: En fait, parce que l'homme s'éloigne toujours de sa nature propre. Et comme il s'éloigne de sa nature propre, là, on voulait voir que, finalement, en revenant aux principes qui ont fondé la création, toute la création, qui sont d'abord fondés sur la justice absolue, donc le premier principe, en revenant à la compréhension de comment cette nature fonctionne, eh bien, on va pouvoir comprendre in fine, dans d'autres émissions, on va le voir, quel rôle, en fait, l'homme a. Et surtout, lorsqu'il ne respecte pas la balance de la nature, de cette création magnifique, qui est la planète Terre, le ciel, etc., le règne végétal, animal, etc., la faune et la flore, eh bien, quand on respecte pas ça, en fait, on se respecte pas soi-même et on détruit, en fait, les éléments qui produisent cette harmonie, cette balance. Alors, pour, là, c'est en guise d'introduction, puisque on va rentrer dans le but du sujet, je disais le règne végétal et le règne animal. On en parlait, Valérie. Lorsque ce processus, en fait, est un processus évolutif qui conduit tous les êtres humains ou tous les êtres, qu'ils soient inanimés ou animés, donc d'un degré inférieur vers un degré supérieur de perfection. Et au stade auquel on arrive à l'être humain, c'est son stade ultime de perfection. Et il prend une dimension encore plus vaste. Ça a commencé d'abord dans le physique, le développement physique de la création et in fine de notre développement et de notre évolution physique. En ce qui concerne l'application de ce principe, en fait, on peut le diviser en trois catégories. D'abord, cette catégorie qui concerne la création inanimée, donc tout ce qui est minéraux, végétaux, etc. La deuxième catégorie commence avec l'apparition de la vie et s'étend jusqu'au moment où l'homme apparaît comme le produit ultime de l'évolution, constituant l'homme à lui-même une catégorie à part entière. Donc la troisième catégorie, c'est nous, seuls, l'être humain seul, livré à lui-même par rapport à son environnement. Donc tous ces groupes sont régis par ces principes qu'on a dit, Adl, Yahsen, Waïtaï del Korba, la justice absolue, la bienfaisance et le don comme s'il s'agissait d'un proche. Toutefois, dans les deux premières catégories, Valérie, c'est-à-dire dans le monde animal et d'abord dans le règne végétal et minéral, ce sont des principes qui ont des formes de vie qui sont régies par des lois et qui ne sont pas régis par une conscience, ou cela dit, une conscience qui est tellement rudimentaire qu'elle ne se manifeste pas à un degré extrêmement développé comme on le voit chez l'être humain. Donc cette conscience, en fait, elle semble y jouer aucun rôle au niveau, en fait, des êtres inanimés. On va analyser, vous avez des botanistes ou d'autres qui vont analyser, par exemple, le fonctionnement des végétaux, et ils vont voir un certain nombre de choses, notamment le principe de sensibilité de ces plantes, par exemple, pour ce qui est des plantes. Et ces êtres, en fait, suivent des lois de la nature qui sont fixes et qui n'ont pas, pour ainsi dire, de choix dans l'application de ces principes. Ils sont automatiquement générés ou suivis par ces lois.
0: C'est vrai que dans la réalité, une plante ne peut se défendre contre une agression.
1: Oui.
0: Et quand on dit que la nature reprend ses droits, ben c'est reprend, c'est vraiment le bon terme.

de sauvegarder l'intégralité, parce qu'il a cette raison. Mais l'être inanimé, ou on va dire peu évolué, que constitue l'être végétal, par exemple, pour ne citer que la faune, eh bien, vous allez découvrir que Dieu, puisqu'on parle de croyance aussi en un Dieu architecte de ce monde, eh bien, Dieu a généré des lois qui font que dans la balance, cette justice absolue, eh bien, il y a un tas de choses qui vont être mises en place pour la sauvegarde, la protection des plantes, de leur environnement naturel ou de leur prédateur naturel, si je peux utiliser ce terme. Alors ça, c'est pour ce qui est du règne végétal, sans trop m'apesantir sur cette question, parce que c'est tellement technique que je ne veux pas mettre de la confusion là-dessus. Donc, je vais passer directement sur le principe qui concerne en fait les animaux. Donc, dans le règne animal, on va avoir tout autre chose, en fait, dans les décisions ou si on peut parler de décisions inconscientes des animaux pour gérer leur vie. On parle, en fait, d'intuition. On parle souvent, en fait, au niveau du règne animal, d'instinct naturel, d'intuition, de passion, etc., qui vont générer, en fait, avec cette justice absolue, donc le adl. Souvenez-vous du verset, jamais garder ça, perdre de vue ça. L'intuition semble en fait se situer, en vérité, à mi-chemin entre l'inconscience totale et la pleine conscience dont jouissent les êtres humains. Et donc, au stade supérieur de l'évolution, en fait, le règne animal est géré par des lois fixes, mais qui sont gérées, évidemment, par tout un tas de choses. On commence à voir quand même un début d'action un petit peu orienté, volontaire, mais inconsciente, qui n'est pas encore tout à fait générée par ce que disent les spécialistes, par la raison, par la conscience pleine. Donc, en fait, on va constater ici pour la première fois qu'une seule forme de vie, et là on arrive au pinacle, qui est le point culminant de l'évolution, à savoir l'être humain, la vie humaine, en fait, s'est accordée cette seule prérogative de choisir. Mais parce qu'elle a en elle cette conscience pleine, l'être humain ne suit désormais, en fait, plus nécessairement de manière compulsive ou intuitive. Cela dit, s'il reste dans ses instincts naturels, il va ressembler à l'animal. Mais ça, c'est un sujet à part. S'il décide de ne pas aller au-delà et de vivre comme un animal, simplement manger, vivre, etc., évidemment, le Coran nous dit aussi qu'il va revenir au plus bas des bas. Évidemment, il ne va pas revenir naturellement à une position d'animal, mais dans son comportement, il ne sera que ça, en fait. Donc, de toutes les formes de vie, l'homme est le seul à avoir reçu la faculté de prendre des décisions conscientes. Et là, le principe de adl, de justice absolue, prend tout son sens avec l'être humain, puisque ici, lui-même, pour la première fois, il peut appliquer un principe de justice absolue qui était présent de manière inconsciente, voire inexistante, ou mécanique ou automatique dans le règne de la création. Donc le rôle en fait de la sensibilité et de la conscience avec ce principe qui dirige ce verset dont on a aujourd'hui la décision de discuter dessus. La sensibilité de l'homme en fait comparativement à celle de l'animal, elle ne s'est pas faite du jour au lendemain, Valérie. Elle s'est développée, s'est affinée de manière extrêmement sophistiquée avec le temps. Et cela s'explique par la sensibilité qui a progressivement évolué elle-même en parallèle de l'évolution de la vie. Donc la conscience a accompagné, mais de manière évolutive également, cette conscience que l'être humain avait de son environnement, elle a évolué de manière progressive. Elle n'est pas née avec l'être humain de manière finale, complète. Elle s'est développée. C'est pour ça que nous avons aujourd'hui beaucoup plus de regard avec distance de ce que nous avions avec nos ancêtres qui vivaient de ce qui les entourait proche. Là, on est capable de transformer notre environnement, créer des civilisations, créer des villes,

0: créer des systèmes de vie sociale qui ne sont pas celles du départ. Donc, on voit que la conscience s'est développée avec le temps. La conscience de la souffrance humaine, la conscience de la souffrance animale. Cette conscience n'était pas présente, mais elle est régie de manière harmonieuse dans le règne animal. C'est pour ça qu'on voit aucune brèche. Lorsqu'on voit un lion s'attaquer à une gazelle, il n'y a pas de débordement, sauf quand l'être humain intervient. Là, on est d'accord. Mais lorsque le règne animal fonctionne, et là, on a un principe, le Hedl, qui est respecté de bout en bout. Et là, vous avez raison, je reviens à votre explication, de votre question de tout à l'heure, ça nous amène à une sacrée responsabilité, finalement. D'où l'importance du sujet.
1: Et oui, et puis alors, j'ai une petite remarque, oui. Parce que, à vous écouter, je me dis que c'est l'inverse de ce que l'on peut faire comme référence chrétienne du jardin d'Éden, parce que dans l'Ancien Testament, donc qui englobe d'ailleurs les livres juifs, eh bien on part de Adam et Ève dans un paradis entre guillemets, dans un jardin où ils sont en totale harmonie avec leur environnement, et on parle d'une notion de béatitude vers quelque chose qui est terrible, puisqu'ils en sont chassés. Ils en sont chassés par leur propre responsabilité. Ils ont voulu quelque chose qui n'était pas dans l'accord de départ entre cette création et son Dieu. Ouais. Et là, on est un petit peu dans le sens inverse, ce qui est beaucoup plus pragmatique. Parce que en fait, je suis en train de parler d'un état. C'est pas l'état de nature au sens de Rousseau. Hein, c'est quelque chose de l'ordre. Je vais faire bondir certains, mais de la mythologie, d'un symbolisme profond. Et avec ce que nous dit le Coran, eh bien, on est beaucoup plus dans la réalité. Et pourtant, eh ben, on n'a pas beaucoup mieux réussi. Hein,
0: alors effectivement, c'est ce que je disais tout à l'heure quand on parlait de mode d'emploi, etc., ou quand on parle d'indications en fait qui nous montrent le chemin. Et en cela, on va dire la croyance populaire musulmane. J'insiste. La croyance populaire musulmane, on va peut-être faire une pause.
1: On va peut-être faire une pause parce que je suis en train de regarder notre heure et notre discussion est tellement intéressante, oui, qu'on a laissé passer l'heure. On va faire une petite pause musicale pour savoir un petit peu où nous en sommes.

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1: Alors, je dois vous demander de nous éclairer sur cette psalmodie.
2: Oui.
1: Saïd a dit oui. Je vous rappelle, chers auditeurs, que vous écoutez Nour al-Islam avec Saïd a dit oui, essentiellement, et une voix féminine pour faire le monsieur naïf.
2: Oui. Alors, ce verset donc, que vous avez entendu en psalmodie, en fait, il reprend exactement le verset qu'on est en train de développer ici, la bienfaisance. C'est un psalme... un récitateur qui a sa manière de réciter. Et vous savez qu'il y a plusieurs lectures. Hein. Et donc là, c'est un type de lecture. C'était
1: d'accord.
2: Pour votre
1: information. Donc, chapitre ou sourate 16, verset 90. Et cette sourate s'appelle Les abeilles.
2: Les abeilles.
1: Allons-y.
2: Et donc, en fait, pour revenir à votre question qui est intéressante, et donc la croyance musulmane, en fait, je ne parle pas du Coran. Parce que le Coran dit autre chose. Le problème, c'est qu'on s'est éloigné aussi de ce qu'on appelle aussi dans la chrétienté ou dans l'exégèse des textes, l'herméneutique. C'est-à-dire que, en vérité, tout cela est abordé par Dieu. Hein. Quand je parle de Dieu, je parle des trois monothéismes. En vérité, il y a beaucoup de symboles. Derrière. Alors, on s'est attaché avec le temps. Alors, c'est peut-être aussi, je fais un parallèle avec notre sujet. C'est peut-être parce que maintenant, on a une conscience plus développée, qu'on le comprend peut-être différemment. Alors, à une époque où la conscience était peut-être moins portée vers les sciences que nous avons aujourd'hui.
1: Oui, la conscience et la connaissance, disons.
2: Voilà. Tout cela, en fait, participe au fait que maintenant, on le comprend différemment, mais aussi, ça part d'un principe qu'on a mal compris les textes. Alors, pour revenir à votre question du jardin d'Éden, hein, parce que vous avez cité le jardin d'Éden. Le jardin d'Éden, selon le Coran, c'était un jardin de... Alors, évidemment, il était dans le jardin. Je ne vais pas rentrer dans l'herméneutique pure, mais... Je ferai peut-être un verset sur Adam en profondeur, parce que ce sujet est important quand même, que la paix soit sur lui. Mais c'est surtout symboliquement le jardin de béatitude social, et dont Adam était le premier garant de la création d'un environnement, en fait, paradisiaque. Sans rentrer dans les détails, Valérie, c'est expliquer qu'en fait, il en a été chassé parce que, évidemment, on dit Satan, le serpent, ce que vous voulez, en a chassé nos ancêtres. Et il les a chassés parce que, il les a tirés vers quelque chose sur leur corde sensible qui les a touchés parce que c'était des proches. On va pas aller plus loin, mais c'est pour vous expliquer qu'en fait, tout ça nous amène à l'herméneutique que je n'aimerais pas développer aujourd'hui.
1: Voilà. Ben, je garde mes questions pour cette affaire de Adam et
2: mais je
1: une
2: vous
1: prochaine.
2: La réserve, ah,
1: absolument.
2: Et je vous promets, je la réserve.
1: Absolument.
2: Elle est importante. Alors, je voulais, partant de cela, avant, vous rappeler que pourquoi on s'arrête à ces questions de règne animal, règne végétal? Parce qu'en fait, vous allez comprendre qu'à la fin, on l'a dit au début, vous allez comprendre qu'en fait, notre responsabilité, elle est issue de notre nature et de notre être profond. Jusqu'à même notre création et nos racines profondes qui sont, selon le Coran et selon la Bible aussi, je suppose, issues de la terre. Ce n'est pas qu'un symbole. C'est-à-dire, nous sommes issus de cet environnement. Nous ne sortons pas de cet environnement et nous sommes partie intégrante de cette nature que Dieu a voulu pour nous, de cet environnement que Dieu a voulu pour nous. Mais j'aimerais juste revenir sur cette question de conscience qui était présente dès le départ des formes les plus rudimentaires, embryonnaires de notre vie. Alors, il y a peut-être un exemple qu'on va prendre sur une qualité humaine qui est la qualité de l'amour. La qualité de l'amour, on sait qu'aujourd'hui, ceux qui font état d'un amour beaucoup plus sophistiqué, ce sont les êtres humains. Vous allez retrouver cette compassion et cet amour dans le règne animal, mais vous allez aussi le retrouver dans les formes rudimentaires. Mais on n'appelle pas ça de l'amour. On appelle ça le pouvoir d'attraction. Toute particule qui nous régit, qui nous constitue, est faite de ce mélange, de ces principes aussi régis par la justice absolue, qui in fine aussi se développent sur d'autres choses, d'autres rapports qui font appel à la bienfaisance, etc. Mais in fine, vont nous amener à comprendre que, par exemple, un électron, il va avoir des négatifs positifs, il va avoir un pouvoir d'attraction et un pouvoir de répulsion. Donc la haine et l'amour se trouvent à une forme rudimentaire également. Mais on ne les appelle pas ça de l'amour parce que la conscience ou ce niveau d'attraction est tellement rudimentaire que évidemment on ne peut pas le définir comme une qualité en soi. Vous voyez, une qualité naturelle en soi. Et donc sans attraction naturelle, en fait, on n'aurait jamais pu avoir l'assemblage de particules ni de monde in fine dans la création. Puisqu'en fait, tout cela n'est qu'un jeu d'interaction, de répulsion et d'attraction. Pour ne citer que cela. Et donc, c'est cette faculté d'attraction qui unit les particules pour former les corps. Et donc, ensuite, c'est de là que l'homme en arrive à ce développement de ses pouvoirs d'attraction au point de le nommer qualité naturelle. On fait preuve d'amour, il fait preuve de compassion, puisqu'il est extrêmement développé chez lui. Cette conscience, en même temps, elle accompagne la qualité de manière extrêmement prononcée. Ce qui m'amène à un exemple, et sur lequel je vais finir d'ailleurs, sur l'exemple de l'ADN, nos cellules. Vous avez des cellules qui, comme vous le savez, qui n'ont pas été connues. Il y a un verset, bon, je le citerai peut-être dans la prochaine partie, il y a les cellules qui sont constituées d'un noyau, qu'on appelle le nucléon ou nucléus, et vous avez l'ARN. Donc ce sont des messagers qui transmettent les informations de l'ADN, donc des cellules l'ADN, dans différentes parties du corps qui constituent en fait ces cellules. Eh bien, dans chacune de ces cellules, Valérie, il y a des millions d'informations qui ne pourraient même pas tenir dans les plus sophistiqués des ordinateurs. Chacune des cellules, des millions de données et d'informations qui transitent également par l'ARN. Et c'est tellement géré avec une certaine balance équilibrée et d'une justice absolue qu'on n'y voit absolument aucune brèche. Et on voit une harmonie complète d'une information à une autre, d'une cellule qui n'est pas proche d'une autre cellule et pourtant qui communique avec cette cellule qui concerne le cerveau, qui concerne l'organe un tel et un tel. Donc c'est extrêmement complexe mais en même temps extrêmement adle. La adala. Je finis par ça.
1: Hein. Oui, hélas, nous n'avons plus de temps, mais parce que j'aurais eu une petite question, parce que la maladie existe.
2: Et ça, c'est le sujet qu'on vient voilà. peut-être aborder. Oui. Oui. Et donc, c'est effectivement, ça nous amène à ce sujet de la maladie et de la guérison, du remède. Effectivement, ça nous amène là. Alors, si nous parlons d'harmonie, pourquoi les maladies? Mais ça, exactement. Ça nous amènera au sujet prochain, parce que d'ailleurs, c'était prévu.
1: Voilà. Bon, alors, vous voyez, j'en ai toussé au micro et je prie nos auditeurs et auditrices de m'en excuser. Non, on a parlé de maladie et voilà, je me mets à tousser, donc ça. Eh bien, merci de nous avoir écoutés. C'était donc la fin de cette émission, mais on y reviendra parce que ce coup de la maladie qui, notamment le cancer avec les cellules qui se multiplient.
2: Oui.
1: Comment est-ce que dans la notion de justice absolue, bon. Merci Saïd Adioui.
2: Merci à vous.
1: Et
2: merci.
1: À bientôt.
2: Au revoir.

0: Bonjour, aujourd'hui Radix de Sainte-Foy, espion, diplomate et financier. Qui se souvient de Radix de Sainte-Foy ? Né en 1736, mort en 1810, cet homme de l'ombre a traversé tous les régimes, monarchie, révolution, terreur, directoire, consulat, empire. Tout à la fois homme de l'ombre et paraissant en pleine lumière, il brasse des sommes folles. Prévaricateur, jouisseur, se débaucher, scandalise l'opinion publique. Mais il parvient à se tirer de tous les mauvais pas, bâtissant à chaque fois une nouvelle fortune. Son parcours le met très tôt en contact avec Talleyrand, dont il demeure proche jusqu'à la fin. En somme, Radix de Sainte-Foy guide les pas du diable boiteux. Pour nous parler de cet homme singulier, j'ai le plaisir de recevoir Jacques Bernaud. Jacques Bernaud, bonjour.
1: Bonjour.
0: Vous êtes un habitué de ce micro, Jacques Bernaud, historien. Vous étiez venu nous parler de Madame de Tourzel, gouvernante des enfants de Louis XVI, de Camille Chautemps, le président du conseil de l'affaire Stavisky, et d'Edouard Walkiers, banquier révolutionnaire. C'est bien cela, Jacques Bernaud ?
1: C'est bien cela, et je trouve qu'il y a des parentés entre l'histoire de Walkiers, ce banquier belge qui s'est mis à faire la révolution, de Madame de Tourzel, cette gouvernante des enfants du roi qui a été prise dans les remous de la révolution, et puis Radix de Sainte-Foy, cet homme, ce diplomate d'origine, qui, bizarrement, se met à vouloir défendre le roi contre quelque chose de fatal, c'est-à-dire la naissance de la démocratie.
0: Et où il risque à la fois sa tête et sa fortune.
1: Il l'a risqué très très sérieusement, deux fois. Oui.
0: Deux fois. Alors, ne brûlons pas les étapes, non. Jacques Bernaud. Vos sources, en tant qu'historien, vous dites que c'est un homme difficile à cerner.
1: C'est un homme difficile à cerner. D'abord, ce qui arrive rarement, c'est un homme sans image.
0: C'est-à-dire oui, qu'on n'a pas de portrait de lui.
1: Oui, or souvent à cette époque-là, les gens un peu connus se faisaient peindre. Eh bien là, pas du tout. Pas du tout. Il a même, semble-t-il, refusé de se faire peindre. Sa fille lui dit « Pourquoi ne vous faites pas tirer le portrait, si j'ose dire ?» Et il lui répond qu'il n'a pas le temps. Je pense qu'en réalité, Radix de Sainte-Foy ne s'aimait pas beaucoup lui-même et qu'il n'avait aucune envie de se voir en peinture. Et puis, donc, c'est un homme difficile à cerner parce qu'il a très peu écrit. Pour la période où il est diplomate, heureusement, les archives du Quai d'Orsay sont assez complètes et avaient fait l'objet d'une première étude dans les années 60. Pour sa vie personnelle... Il y a bien sûr les rapports croustillants des inspecteurs de police sous Louis XV.
0: Sur sa vie privée.
1: Sur sa vie privée. Bon, j'espère que nous ne nous étendrons pas trop sur ce sujet et qui n'est pas l'essentiel du personnage. Et puis, il y a, pour la période où il a été le collaborateur de Talleyrand, un grand vide. C'est-à-dire que, à sa mort, les policiers du ministère de la police sont arrivés chez lui, sous l'Empire.
0: Qui était le ministre de la police,
1: c'était
0: Jacques Bernaud.
1: Savary, duc de Rovigo.
0: Et Monsieur de Rovigo.
1: Voilà, Savary a donc fait vider les armoires de Radix de Sainte-Foy et il n'y a rien, je n'ai rien retrouvé malheureusement. Alors heureusement, on peut encore trouver des archives sur la période révolutionnaire. Il a été en effet interrogé copieusement lors de ses procès, donc là on a des choses assez substantielles. Mais le personnage reste globalement énigmatique et je pense que c'est une des explications que l'on n'ait pas cherché à écrire sur lui plus tôt, parce qu'au fond, on sait très peu de choses très certaines sur lui.
0: On parle de lui, mais...
1: On répète toujours les mêmes choses sur lui.
0: Les mêmes calomnies,
1: ce qui m'a frappé, voilà, les mêmes commentaires reviennent sous toutes les plumes, mais en réalité, très peu se sont essayés à savoir qui il était vraiment.
0: Qui il était vraiment. Alors, justement, Jacques Bernaud, d'où venait-il ? D'où venait la famille ?
1: Alors, c'est un Savoyard. Et ce qui m'amuse, vous m'aviez très gentiment interviewé à propos de Camille Chautemps, autre Savoyard, et j'avais relevé que Chautemps était issu d'une famille très solidaire. Eh bien, Radix de Sainte-Foy, c'est exactement la même chose. C'est une famille de Savoyards qui s'entraident et qui ne cesseront de s'entraider. La mère de Radix aidera son fils par deux fois, très substantiellement. Et ces gens qui viennent de Savoie vont commencer à pratiquer le métier de marchand drapier, vont s'y enrichir considérablement. Leur maison existe encore à Lyon. Dans le Vieux Lyon.
0: D'ailleurs, Sainte-Foy.
1: Alors, Sainte-Foy, c'est la banlieue de Lyon, où, semble-t-il, l'arrière-grand-père a acheté une petite propriété. Et donc, à partir de ce moment-là, ils vont plus ou moins s'intituler Radix de Sainte-Foy.
0: C'est-à-dire, comme beaucoup de bourgeois, vous me parliez hors antenne, Jacques Bernaud, de cette société d'ordre, ils vont s'adjoindre une particule usurpée.
1: Alors, de moins en moins usurpée, donc ils s'intitulent Radix de Sainte-Foy, et puis le grand-père monte à Paris, si j'ose dire, devient un des actionnaires principaux de la compagnie des glaces qui est aujourd'hui Saint-Gobain. Donc c'est un homme fort riche et qui obtient l'annoblissement par une charge de secrétaire du roi. Donc désormais la famille est noble et le père de Radix de Sainte-Foy, qui a très très très envie d'apparaître effectivement noble, achète une terre dans la Puisée qui s'appelle Chevillon. Et se fait appeler, à partir de ce moment-là, Monsieur de Chevillon.
0: Monsieur de Chevillon.
1: Voilà l'ascension sociale d'une famille. Mais comme vous l'avez dit très bien, nous sommes dans une société d'ordre. C'est-à-dire où vous appartenez au clergé, ou à la noblesse, ou au tiers-état. Et si vous ne pouvez pas passer aisément d'un ordre dans l'autre, et vous y dépendez des solidarités qui s'y exercent.
0: Familiale. Alors en parlant de solidarité familiale, Jacques Bernaud, on va pas citer toutes les femmes de la famille, mais il y en a une qui fait un beau mariage en épousant un talon.
1: Alors ça,
0: c'est un autre sacré bonhomme.
1: C'est une des nièces de Radix de Sainte-Foy qui va épouser un talon. Les talons, c'est une très grande famille de parlementaires du Parlement de Paris. Ils s'appellent tous sommaire de père en fils, et le neveu Talon va particulièrement réussir et sera un petit peu plus tard le père d'une dame
0: que vous connaissez
1: bien, la petite amie de Louis XVIII, enfin sans doute,
0: Madame Duquella. Mais il y a quand même quelque chose. Alors, Jacques Bernaud, vous dites qu'il s'aime pas, mais enfin, il trahit quand même à son devoir de solidarité familiale en restant célibataire.
1: Alors, sa maman va lui en vouloir beaucoup. Voilà, parce que... Alors, je vais vous confier quelque chose. Radix de Sainte-Foy préfère les prostituées aux dames. Bon, je résume, mais c'est la vérité. Donc, il est abonné de ce qu'on appelle les petites maisons dans Paris, à partir de l'âge de 17 ans. Il y rencontre souvent le duc de Richelieu, avec qui le vieux duc de Richelieu, un vieux noceur avec qui il partage beaucoup de ses filles. Alors, il y a eu d'ailleurs des études de fait sur la prostitution de Paris. Il y a, sur une population de 600 000 habitants, il y a 30 000 prostituées.
0: Ouais, il y en a beaucoup. Oui. Jacques Bernaud, ça ne l'empêche pas, pardonnez-moi, d'avoir très bon goût, puisqu'il va faire la connaissance d'une certaine Jeanne du Barry.
1: Alors effectivement, il a très bon goût et puis il a surtout un porte-monnaie très bien garni. Il est ami de Jean du Barry, qui est un proxénète parisien. Et Jean du Barry lui dit « Pourquoi ne choisiriez-vous pas la très charmante Madame de Vaubernier, ma nouvelle recrue ? Elle est très jolie. Elle est très jolie. » Et donc il va avoir comme maîtresse Jeanne de Vaubernier, qui lui coûte affreusement cher, jusqu'au moment où Jean du Barry se dit « Mais elle est tellement bien qu'au fond, on pourrait la proposer au roi. » Ce qu'il fait.
0: Et Louis XV de dire « Il paraît que je succède à Sainte-Foy. » Et on lui répond...
1: Et le duc qui est là lui répond « Oui, vous, comme votre majesté, succède à Pharamond ou à Clovis. »
0: Et à beaucoup d'autres. Alors, que va faire Maximilien ?
1: Alors, il fait de bonnes études. Alors, j'ai retrouvé sa trace au collège Louis le Grand. C'est très amusant. Il est très brillant. Il apprend notamment l'allemand. Et comme tel, sa mère va lui trouver... Alors, il perd son père très jeune. Sa mère va lui trouver du travail, comme germanophone, car le ministre des Affaires étrangères de l'époque, l'abbé de Bernis, cherche à renforcer son ambassade à Vienne, en Autriche. Et il a besoin d'un jeune attaché germanophone. Donc, Radix de Sainte-Foy, qui a 20 ans, traverse l'Europe et va à Vienne.
0: Mais Jacques Bernaud, vous le dites très bien dans votre livre, il n'y a pas de service public à cette époque. La notion est totalement inconnue.
1: Voilà, l'ENA n'existe pas, Sciences Po n'existe pas, il n'y a pas de service public. Les seules relations qui existent, ce sont des relations de personnes par recommandation et par solidarité, y compris géographique. Quand, si vous êtes bourguignon, vous allez être détecté par un ministre bourguignon. C'est un peu comme ça que ça marche.
0: Et pour peu qu'on soit un peu doué et malin, on peut faire de brillantes carrières. Parce que, alors là, Jacques Bernaud, vous rappeliez l'importance prise par l'Autriche et le renversement des alliances. Il va quand même rencontrer, outre Jeanne Dubarry, pas mal de monde. Les Choiseul d'abord.
1: Exactement, il est donc détecté par le nouvel ambassadeur à Vienne, Choiseul. Or, il se trouve que Choiseul, très peu de mois après, est nommé ministre des Affaires étrangères par Louis XV. Et donc, Choiseul rappelle à Paris, Radix de Sainte-Foy, qui devient son petit confident, enfin, qui fait les affaires pour lui. Et puis, Choiseul a besoin d'un successeur à Vienne et va trouver son propre cousin, le duc de Choiseul-Pralin. Et il dit à Choiseul-Pralin, si vous avez besoin d'un bon collaborateur, ramenez à Vienne Radix de Sainte-Foy.
0: Et là,
1: Sainte-Foy va rester pendant 2 ans à Vienne, où il va vraiment acquérir une compétence remarquable. Donc il parle allemand, il fréquente la cour, il fréquente les aristocrates autrichiens, il fréquente aussi les intellectuels viennois, dans cette société viennoise qui bouillonne déjà de toute la présence de l'Europe carpatique. Et donc, il va acquérir une connaissance de l'Allemagne sans beaucoup d'ego. Il fait la connaissance là-bas d'un personnage très curieux qui s'appelle Jamret Duval, qui est le directeur des médailles de l'empereur germanique. Jamret Duval, c'est un Lorrain. Et Jamret Duval, qui est très cultivé, qui a tout vu et tout bu et tout lu, lui dit... L'Allemagne est par vocation amie de la France dans sa partie rhénane et méridionale. Tous ces princes, Bavière, Württemberg, Bade, et tous ces petits princes limitrophes de la Lorraine sont des amis par prédestination de la France. Il faut préserver ce capital.
0: Et alors, attends, Jacques Bernaud, c'est moi qui brûle les étapes. J'ai découvert ça dans votre passionnante biographie de Radix. Ils sont possessionnés en France. Ah. Il y a des morceaux d'Allemagne en France.
1: Alors ça, c'est un problème qui va être explosif.
0: C'est-à-dire
1: que toutes ces familles, Leiningen, Hesse-Darmstadt, Hesse-Hombourg, Nassau-Sarrebruck, etc., tous ces gens ont des possessions en France.
0: Chez nous.
1: Car... avant que la guerre de 7 ans ne soit terminée, ils étaient très possessionnés dans cette zone-là. Et donc, cela va poser des problèmes très difficiles parce qu'ils se prétendent souverains de ces possessions, mais la France n'a de cesse, depuis Richelieu, de les intimider et de les forcer à vivre, j'allais dire, à la française, en acceptant des concessions de plus en plus sérieuses. Et on va voir que la Révolution portera ce problème à son paroxysme.
0: Alors, Jacques Bernaud, vous faites au lecteur un petit clin d'œil. Il va être nommé ambassadeur, on peut dire, auprès d'une petite cour rhénane qui s'appelle les Deux Ponts Birkenfeld, c'est-à-dire, pour faire vite, les cousins du roi de Bavière. Et vous rappelez que ça a inspiré Maurice Leblanc.
1: Oui, ça c'est vrai. Il est donc au début de sa carrière.
0: Qu'est-ce que vient faire Arsène Lupin dans cette histoire?
1: Je vais vous le dire. Il a au début de sa carrière donc été à Vienne. Puis il a été comme premier commis du ministère des Affaires étrangères pendant 5 ans. Puis trésorier général de la marine.
0: Nous en
1: allons en parler. Donc ce sont des fonctions successives de plus en plus importantes. Et puis après. La disgrâce de Choiseul en 1770, il est écarté du corps diplomatique où il ne va revenir qu'en 1774 pour être nommé donc ambassadeur auprès du duc de Deux Ponts, de Zweibrücken, et il va donc retraverser la France vers Deux Ponts.
0: Alors, Jacques Bernaud, 1774 est la date, si l'on peut dire, de son premier triomphe.

0: Dialogue sur l'histoire, je reçois aujourd'hui Jacques Bernaud, venu nous parler de Radix de Sainte-Foy, âme damnée de Talleyrand. Dites à nos auditeurs, Jacques Bernaud, ce que nous venons d'entendre. Alors, où ça s'est joué?
1: Je crois que c'est un extrait d'Iphigénie en Olie de Gluck.
0: Parfaitement.
1: Et alors, il faut savoir que Radix de Sainte-Foy, qui a été plusieurs fois dans sa vie richissime, avait, quand il avait 30 ans, acheté le château de Neuilly-sur-Seine, qui n'existe plus aujourd'hui. Et il avait fait jouer par une troupe de l'opéra Iphigénie en Olide de Gluck en 1774, je crois.
0: C'est ça. Alors, Jacques Bernaud, premier triomphe, et comme vous nous le disiez fort bien, inexistence du service public, il achète une charge, et pas n'importe quelle charge. Alors, expliquez-nous le mécanisme de financier. Comment on faisait à l'époque?
1: Alors, pour acheter une charge, on remboursait, si j'ose dire, son prédécesseur. Mais les charges, en tout cas les charges les plus intéressantes, comme celle de trésorier général de la marine, coûtaient énormément d'argent, plusieurs centaines de milliers de livres. Et donc, Radix, comme tout le monde, a demandé à son entourage de l'aider à financer cela. Donc, on lui faisait l'avance du coût de sa charge. Sa maman l'a aidé à financer et bien d'autres, et il a fini par pouvoir acheter. Mais il faut savoir que ces charges étaient en même temps terriblement rémunératrices, car l'obligation d'apurer les comptes n'intervenait qu'au terme d'un an. C'est-à-dire que pendant un an, vous étiez libre de faire ce que vous vouliez pratiquement avec l'argent qui vous était remis pour les actions publiques. Donc vous pouviez faire du prêt à usure en faveur d'un certain nombre de gens et donc vous vous enrichiez personnellement, si vous n'étiez pas trop bête, assez vite.
0: Et assez malin.
1: Assez malin. Alors par exemple, le confrère de Radix de Sainte-Foy qui s'appelle Baudard de Saint-James s'est enrichi d'une façon absolument scandaleuse en quelques années, a construit la folie Saint-James près du Bois de Boulogne et donc Radix fait la même chose, il s'enrichit scandaleusement en quelques années. Et il achète le château de Neuilly-sur-Seine.
0: Voilà.
1: Le château de Neuilly-sur-Seine, pour les gens qui connaissent Neuilly, il était boulevard d'Argenson et sa façade arrière donnait sur la Seine. On pouvait donc avoir des barques qui se promènent sur la Seine pour faire un petit peu d'aviron. Et puis, il plante dans les années donc 1768-1775 un jardin anglo-chinois très à la mode où il peut se promener donc avec ses petites amies.
0: Tout ce château disparaîtra en 1848, Jacques Bernaud.
1: Voilà, le château a été vendu par Radix de Sainte-Foy, étonnamment, en 1792, ça allait très mal.
0: Ça allait très mal.
1: Il l'a vendu à Madame de Montesson, qui était la veuve du duc d'Orléans. Celle-ci l'a ensuite revendu à un financier qui était un ami de Walkyr. Vous voyez, on tourne dans
0: c'est toujours le même petit
1: Van
0: monde.
1: Van Lerberg, loué à Talleyrand. Et enfin, c'est Louis-Philippe d'Orléans qui l'a racheté en 1816, si mon souvenir est bon, et gardé jusqu'en 1848, date à laquelle il y a eu la Révolution. Et les révolutionnaires de 48 ont brûlé le château de Neuilly. Il a été démoli et il n'en reste que l'aile nord où s'est installée une congrégation religieuse.
0: Très bien. Alors, Jacques Bernaud, premier revers de fortune pour votre héros, trésorier de la marine, il perd sa charge.
1: Alors, il perd sa charge. Alors, il a été un très grand trésorier général de la marine. Il aide au développement de la marine sous Choiseul. Il lance Bernardin de Saint-Pierre à La Réunion. Il finance le voyage de Bougainville autour du monde. Donc, ce n'est pas rien. Il est un. Et puis, il favorise la reconstruction de certains arsenaux sur la côte atlantique. Donc, c'est quelqu'un qui a une véritable action.
0: Pardonnez-moi, Jacques Bernaud, c'est un corrompu efficace.
1: C'est un très efficace corrompu. Et donc, il va perdre sa charge en 1770, je dirais pas par sa faute, mais par solidarité. C'est-à-dire qu'il est un des hommes d'action de Choiseul. Choiseul est remercié par Louis XV et le duc de Choiseul-Praslin aussi, ce qui fait que on dit tout de suite Radix de Sainte-Foy était leur agent, donc il faut virer aussi Radix de Sainte-Foy. Donc
0: pas si simple.
1: Radix de Sainte-Foy perd sa charge, mais il se trouve qu'il n'a pas remboursé la totalité de ce qu'il devait à son prédécesseur.
0: Voilà.
1: D'où des problèmes financiers importants.
0: Mais Jacques Bernot, il va trouver l'amour.
1: Vous dites ça d'un air fripon, mais c'est très vrai.
0: Dites-nous qui était l'heureux élu. C'est pas n'importe qui.
1: Ouais, non, mais justement, il est déstabilisé par le fait que Choiseul a été congédié, mais il va, si j'ose dire, se refaire en devenant l'amant d'une femme très belle d'abord, et ensuite extrêmement riche, qui est la duchesse de Mazarin. Alors la duchesse de Mazarin, elle porte un nom qu'on connaît bien, elle est l'arrière-arrière-petite-nièce de Mazarin,
0: du cardinal,
1: qui avait accumulé une fortune colossale et qu'il a léguée à ses neveux. Et donc la duchesse de Mazarin est très très riche, elle a plusieurs duchés, elle est elle-même duchesse père de France, ce qui est une exception incroyable dans le royaume de France, et elle... Il se trouve qu'on l'a forcé à épouser son cousin Germain, le duc d'Aumont, d'où elle a eu une fille, et cette fille est à ce moment-là mariée à l'héritier du prince de Monaco.
0: Voilà, c'est comme ça que le titre passera au Monaco actuel.
1: C'est ainsi qu'actuellement Albert de Monaco peut se dire duc de Mazarin, etc. Et donc ce mariage avec le duc d'Aumont de la duchesse de Mazarin n'a pas du tout marché, et donc elle a eu immédiatement d'autres amants, et elle trouve avec joie le Radix de Sainte-Foy. Et alors Radix de Sainte-Foy va très bien comprendre qu'au fond, la duchesse de Mazarin ne souhaite qu'une chose, c'est dépenser son argent.
0: Ça lui va bien.
1: Et donc il lui dit, dépensons-le à deux. Et donc elle lui fait de très beaux cadeaux, et ils vont avoir des comptes assez mélangés pendant 2 ans.
0: Pardonnez-moi Jacques Bernot, pour le plus grand des plaisirs
1: des Monaco.
0: Des Monaco.
1: Bien entendu. Bien entendu. Et donc, ils vont restaurer l'hôtel du quai Malaquais où habite la duchesse de Mazarin. Cet hôtel, c'est aujourd'hui les Beaux-Arts, le coin de l'école des Beaux-Arts. Ils restaurent ça somptueusement, dans le goût néo-antique qui est en train d'apparaître. Ils sont très modernes. Et ils vont y ruiner, on peut le dire, la duchesse de Mazarin en 3-4 ans. Ils ont un enfant, mais naturellement, comme elle est mariée, elle ne peut absolument pas le reconnaître, ni montrer qu'elle attend un enfant. Et donc l'enfant va naître clandestinement, et c'est Radix de Sainte-Foy qui va élever cette fille, qu'il appelle Anne, et dont il va donner comme nom de famille Neuilly. Anne Neuilly, pendant 20 ans, va grandir auprès de lui, et il lui fait donner une éducation extrêmement raffinée et très religieuse.
0: Et la tutoie.
1: Très religieuse et très respectueuse de Dieu. Contrairement à lui, qui ne croit ni à Dieu ni à diable.
0: Ni à Dieu ni à diable.
1: Et la duchesse de Mazarin, de même.
0: Alors, Jacques Bernot, pardonnez-moi, il a un nouveau coup de chance. Il va devenir responsable des finances du comte d'Artois, mais il va y laisser définitivement sa réputation. Alors, à nouveau, comment on achète une charge pareille ?
1: Alors, la duchesse de Mazarin, il est à Zweibrücken, il est à deux ponts lorsque cette affaire commence. La duchesse de Mazarin l'avertit qu'il y a à acheter la charge d'intendant des finances et bâtiments du comte d'Artois.
0: C'est pas rien.
1: Le comte d'Artois, c'est le tout petit frère de Louis XVI.
0: C'est le futur Charles X.
1: Le futur Charles X, il a 20 ans. Et donc, il doit se constituer un domaine qui lui soit propre. Donc, comme il est très jeune et assez inconsidéré, il se lance dans des opérations assez risquées. Et Radix de Sainte-Foy va donc acheter la charge d'intendant et des bâtiments et finances du comte d'Artois. Il l'achète de nouveau à crédit. Et c'est la duchesse de Mazarin
0: qui avance,
1: qui va être très gentille. Donc, il s'installe dans la charge, et très vite il comprend que c'est magnifique pour lui, car au fond, à chaque fois que le comte d'Artois achète quelque chose, il touche. À chaque fois que le comte d'Artois vend quelque chose, il touche. À chaque fois que le comte d'Artois fait des travaux, il touche. Et par exemple, quand le comte d'Artois fait construire en 2 mois le pavillon de Bagatelle, Radix de Sainte-Foy en profite pour que certains charrois aillent à Neuilly améliorer tel bâtiment ou telle partie du jardin.
0: En fait, Jacques Bernot, c'est le démon tentateur.
1: C'est assez vrai. Mais en même temps, le comte d'Artois n'est pas très, très conséquent. Alors, je ne dirais pas qu'il est bête, mais il est en tout cas...
0: Il est à 20 ans ce qui sera à 60.
1: Exactement. Il n'aura pas changé. C'est-à-dire, c'est un gentil garçon qui monte très bien à cheval, très gentil, très galant. Mais mis cela à part, ce n'est pas un homme d'une grande intelligence. Et... Donc en 4 ans, il paraît, mais je ne suis pas sûr que ce soit vrai, que le Radix aurait volé 5 millions au comte d'Artois.
0: Et alors que lui a dit le comte d'Artois, que lui aurait dit le comte d'Artois ?
1: Le comte d'Artois lui dit, il paraît monsieur que vous me volez. Et Radix lui aurait répondu, monseigneur, en tout cas cela n'a jamais nui au menu plaisir de votre Altesse royale.
0: Très bien. Alors, Jacques Bernot, sa réputation déjà entachée va définitivement sombrer, mais en attendant que vous nous parliez de cela, je vous propose d'écouter ceci.

0: Dialogue sur l'histoire, je reçois aujourd'hui Jacques Bernaud, venu nous parler de Radic de Sainte-Foy, âme damnée de Talleyrand. Jacques Bernaud, c'était l'ouverture de Tarare, opéra de Salieri, qui a été joué à peu près au
1: vers 1786 ou 7, si je me rappelle. En tout cas, il est avéré que Radic de Sainte-Foy a assisté à la première de cet opéra, dont le livret est de Beaumarchais. Et ce qui est intéressant dans le sujet de l'opéra, c'est qu'il s'agit d'abolir la tyrannie.
0: Voilà, c'est la mort du tyran.
1: La mort du tyran. Donc il s'agit, et c'est tout à fait prémonitoire par rapport à la révolution qui va suivre.
0: Jacques Bernaud, pardonnez-moi, vous avez 3 ans d'avance. Il va perdre sa charge parce que ça commence à se savoir qu'il plume le comte d'Artois. Il va s'exiler avec sa fille à Londres, me semble-t-il, laissant passer l'orage. Mais alors il y a quelque chose, vous dites, d'absolument génial qui va lui permettre de rebondir à nouveau. Alors la duchesse de Mazarin meurt. Mais c'est que finalement l'affaire du collier le sert, parce que Louis XVI ne peut pas se permettre le luxe d'un nouveau scandale.
1: Absolument. Louis XVI se rend bien compte que si Radic de Sainte-Foy a pu voler, c'est que le comte d'Artois n'a pas été attentif. Le comte d'Artois a été beaucoup trop léger, a dépensé inconsidérément, et il est au moins aussi responsable des problèmes financiers qu'il rencontre que son intendant des finances. Radic de Sainte-Foy le perçoit très vite et fait agir ses amis à Paris, y compris son petit frère qui est conseiller clair au Parlement de Paris, pour plaider sa cause. Et Louis XVI finit, si j'ose dire, par renoncer, à faire renoncer le Parlement de Paris.
0: Il est amnistié.
1: C'est procédure rarissime. Il est lavé. Il est lavé devant le Parlement de Paris de ce qu'on lui reprochait. En réalité, bon, on a mis sous le tapis la poussière et Louis XVI avait très peur du scandale. Mais le pauvre Louis XVI va être rattrapé un an et demi après par l'affaire du collier, comme vous dites.
0: Jacques Bernaud, nous arrivons à 1789 et à la moitié de cette émission, une nouvelle vie s'ouvre à votre héros qui va se retrouver financier d'un... Un réseau d'espions.
1: Pas exactement d'espions.
0: D'influence.
1: D'agitateurs politiques. Alors, on aurait pu penser que Radic de Sainte-Foy, ayant été poursuivi par la justice royale dans les années 80-84, se rallierait plutôt
0: au monde nouveau.
1: Au monde nouveau, à la démocratie, à la lutte contre l'autoritarisme, contre le pouvoir monarchique. Eh bien. C'est vrai qu'il est ami du duc d'Orléans, mais il n'empêche qu'il est resté au fond de lui profondément royaliste. Et l'enfermement de Louis XVI à partir du mois d'octobre 89 aux Tuileries le conduit à se proposer, s'offrir pour défendre le roi contre, je dirais, tous ces démocrates qui veulent mettre fin d'une façon ou d'une autre à la monarchie.
0: Pardonnez-moi, Jacques Bernaud, pour nos auditeurs, c'est ce que les patriotes vont appeler le comité secret des Tuileries, qui est animé par 2 personnes pour qui ça tournera très mal.
1: Alors il est animé par, d'une part, un ancien ministre des Affaires étrangères qui est le comte de Montmorin, et puis surtout par l'intendant de la liste civile.
0: C'était quoi la liste civile,
1: Jacques Bernaud ? La liste civile, c'est au fond tout ce qui concerne le financement du personnel de la maison du roi. C'est considérable. Mais le problème, c'est que beaucoup de ces gens de la maison du roi sont partis. À partir de juillet 89, il y a émigration.
0: Oui, mais les pensions continuent à être versées.
1: Alors, l'argent continue à être accumulé, mais les pensions ne sont pas forcément versées. Donc, il y a de l'argent disponible. Et l'intendant de la liste civile Laporte dit... Nous pourrions peut-être consacrer cet argent à des actions, j'allais dire, de fluidification des relations politiques, comme on dirait aujourd'hui. C'est-à-dire, en fait, de corruption du personnel politique.
0: Alors, Jacques Bernaud, vous mettez les mots de la bouche. Qui est le public visé ?
1: Le public visé, ce sont les membres... les députés de l'Assemblée législative, tous ceux qui défendent des idées démocratiques, à qui on essaye de faire renoncer à leurs positions extrêmes, moyennant le versement. Alors, certains reçoivent des pensions mensuelles, c'est ahurissant. Et un homme comme Mirabeau a gagné des centaines de milliers de livres. On lui a remboursé ses dettes, on lui a offert un logement. C'est ahurissant, mais c'est vrai. Et donc, c'est là où Je veux faire entendre une dissonance. Lorsqu'on nous enseigne le plus souvent l'histoire de la Révolution à l'école ou même dans l'enseignement secondaire, on a une vision idéalisée, hagiographique, je dirais, des révolutions. Alors, il y a l'incorruptible. Mais je dirais que s'il y a l'incorruptible Robespierre, c'est qu'il y avait beaucoup de corruptibles autour.
0: Autour de lui.
1: Et la vérité est que donc la corruption, c'est une des réalités fondamentales de la France politique des années 89-92.
0: Jacques Bernot, pardonnez-moi, Marat, finalement, il a raison de voir la corruption partout.
1: Marat n'a pas tort. Mais toute une série de gens qui sont... Alors, je ne dirais pas Marat, mais en tout cas, un certain nombre de gens, journalistes comme Marat, sont aussi des corrompus, car ils touchent de l'argent.
0: Des folliculaires.
1: Ou de l'Angleterre, ou de la Prusse.
0: Ou de la Prusse.
1: Ouais. Donc, il ne faut pas avoir une vision, si j'ose dire, simpliste de cette période. Il faut avoir une vision nuancée. Ce n'est pas un monde idéalisé. C'est un monde complexe où la corruption est une réalité. Et alors là-dedans, le pauvre roi Louis XVI est totalement dépassé.
0: Oui.
1: Alors on a dit qu'il est déprimé, mais il n'est pas franchement déprimé. Il est surtout totalement déphasé, c'est-à-dire qu'il se considère toujours comme un roi de droit divin, qui n'a de compte à rendre qu'à Dieu, d'une certaine façon. Et donc, même les gens qui veulent l'aider, comme Montmorin, comme Laporte, comme Radix de Sainte-Foy, ces gens-là, ils les méprisent profondément. Ils se disent « Qu'est-ce que c'est que ces petites gens qui tripotent les finances ? Je ne peux pas accepter cela. » Et eux rêvent d'influer, au contraire.
0: Oui, mais vous dites que progressivement, Radix perd ses illusions, quoi. Il n'est pas dupe.
1: Il n'est pas dupe, il va mettre un certain temps. Et puis surtout, Radix, il est attaché à deux dossiers. Dont, d'une part, il y a la corruption des parlementaires, et d'autre part, il y a la lutte pour une certaine conduite des relations extérieures. Or, Radix, comme Montmorin d'ailleurs, sont favorables à un ménagement de l'Allemagne, enfin des Allemagnes, c'est-à-dire à la tentative de diviser pour régner en Allemagne, en laissant la Prusse s'opposer à l'Autriche, en s'appuyant sur les petits princes allemands. Or, qu'est-ce qui se passe de plus en plus avec la Révolution ? Les décisions qui sont prises, je dirais... Pour nuire aux intérêts des princes possessionnés, comme on disait à l'époque, des princes allemands possessionnés en France.
0: Et pardonnez-moi, Jacques Bernot, c'est surtout commettre l'erreur de croire que la Prusse peut nous être alliée, alors que non.
1: Alors la Prusse,
0: ça c'est l'erreur monumentale.
1: Alors, on a mis longtemps à s'en rendre compte, après avoir, comme on dit, travaillé pour le roi de Prusse. Le renversement des alliances en 1757 était une première tentative pour se libérer donc de cet encombrant roi de Prusse une tentative d'opposer l'Autriche et la Prusse. Mais après, les relations n'ont fait qu'empirer. Et à partir de 1791, la Prusse masse des troupes avec l'Autriche aux frontières de la France et menace physiquement la France. Et donc, notamment les Parisiens, mais il n'y a pas que les Parisiens, la totalité du peuple a très bien compris à partir de la fuite à Montmédy que le roi avait rompu la confiance. Le peuple n'a plus
0: confiance. Oui, c'est ce que vous dites, cette constitution à laquelle il ne croit pas.
1: Il ne croyait absolument pas à la constitution parlementariste de 1791. Il l'a signée uniquement, pense-t-on, pour sauver la vie des complices de son départ inconsidéré à Montmédy. Il est totalement le roi isolé et Radix se bat pour des causes qu'il perd successivement. La cause de la lutte contre les démocrates sous toutes leurs formes à l'Assemblée nationale et puis la lutte pour tenter de sauvegarder de bonnes relations avec les princes allemands. Ça ira au point que certains princes allemands seront guillotinés en France.
0: En ayant pris du service auprès de la Révolution. Jacques Bernot, en introduction, je disais que votre héros est à la fois un homme de l'ombre et un homme de lumière, si je puis dire. On se doute bien que le comité des Tuileries a développé une corruption sur une vaste échelle et que lui est mêlé C'est incroyable. Enfin,
1: alors,
0: tout.
1: Lorsque le roi.
0: Et il y a des traces. Pardonnez-moi, il y a des traces écrites.
1: Il y a des traces écrites, car lorsque le roi donc est interné au temple, on en profite pour fouiller les appartements royaux aux Tuileries. On découvre une armoire de fer qui contient des tas de papiers personnels conservés par Louis XVI et notamment des tas de notes écrites par Montmorin, par Radix de Sainte-Foy, par Laporte et tout ça. Alors Laporte va être massacré immédiatement, Montmorin lui aussi. Et Radix, qu'advient-il de Radix ?
0: Et voilà.
1: Eh bien Radix est parti dans sa maison de campagne, qui est une abbaye qu'il a achetée.
0: Il est parti prendre l'air.
1: Il est parti prendre l'air et il ne se sent pas si menacé. Mais il va se faire arrêter quand même deux fois. À la fin de 92, et il est emprisonné, on lui fait son procès et miraculeusement, quelqu'un intervient dans la procédure qui est...
0: Ce quelqu'un, c'est...
1: Probablement Barère.
0: De Vieuxec.
1: Barère que Radix connaît depuis qu'il était dans l'entourage de Philippe Égalité, enfin du duc d'Orléans, avant la Révolution. Et Barère craint très probablement que Radix n'ait conservé dans
0: des documents compromettants.
1: Des documents terriblement compromettants pour lui-même. Et donc, il fait libérer Radix. Radix retourne dans sa maison de campagne, mais... La situation se tend de plus en plus et il est de nouveau arrêté en 1793. Et là, il est enfermé à la conciergerie.
0: Mais il ne va pas y rester.
1: Il est enfermé au moment où Marie-Antoinette en sort pour se faire décapiter.
0: C'est vrai.
1: Philippe Égalité en sort lui aussi pour se faire décapiter.
0: C'est vrai. Même Jacques Bernand, l'argent veille sur votre héros.
1: Une main invisible dit, eh ben non, on va permettre à Radix de s'installer à la pension du docteur Bellon.
0: Il est malade, c'est connu.
1: Et donc voilà. Donc Radix va passer...
0: Alors la pension Bellhomme, faites-vous plaisir, Jacques Bernot, expliquez à nos auditeurs ce que c'était.
1: La pension Bellhomme, c'est une pension qui est située à Paris, qui est dirigée par un médecin, et où on peut résider malgré le danger qu'on court vis-à-vis de la justice, en donnant beaucoup d'argent au docteur et à toute son équipe. Alors Radix, lui qui est riche, arrive à arroser tout ce petit monde, et va rester chez le docteur Bellhomme.
0: Le bon docteur Bellhomme.
1: Jusqu'à la fin de la terreur.
0: Oui, mais alors, Jacques Bernot, pour nos auditeurs, ceux qui ne peuvent plus payer sont considérés comme guéris.
1: Ceux qui ne peuvent plus payer sont mis dans la charrette et emmenés place de la Nation. Oui, oui.
0: C'est ce qui va arriver à un ami, pardonnez-moi, de
1: c'est
0: votre
1: ce qui
0: héros,
1: arrive à
0: Magon.
1: Oui.
0: Qui, lui,
1: à Magon de la Balue, un grand banquier, un très grand banquier.
0: La Compagnie des Indes.
1: Voilà, qui était le créancier, d'ailleurs, du comte d'Artois, auquel le comte d'Artois devait des millions. Eh bien, Magon, et ainsi que tous les membres de sa famille, vont être guillotinés.
0: Jacques Bernot, retournons dans la pension Bellhomme. Il nous reste 20 minutes. Le Thermidor arrive et il a survécu. Que va-t-il faire ?
1: Il a survécu, donc il va d'abord se consacrer au mariage de sa fille qui devient donc Anne Radix de Sainte-Foy. Il lui fait épouser un juriste, ancien membre de l'Assemblée nationale, qui s'appelle Cernon. Et à eux deux, cette Anne Radix et Cernon vont former un ménage, tout ce qu'il y a de plus conventionnel. C'est ça qui est très drôle.
0: Mais pardonnez-moi, Jacques Bernot, Radix, bon, il paraît satrape désabusé. Il aime sa fille.
1: Il aime beaucoup sa fille et son courrier. Je remercie d'ailleurs la famille de Cernon de m'avoir permis de consulter le courrier qu'ils échangeaient. C'est très touchant. C'est un père qui adore sa fille.
0: Et vous notez, Jacques Bernot, qui passe du vouvoiement au tutoiement, ce qui n'était pas bien. Toujours le cas
1: entre parents et enfants, absolument. Et elle, donc, va être une dame extrêmement convenable, qui n'aime pas trop lorsque Radix est dans la même propriété qu'elle, rencontrer des dames un peu trop maquillées, un peu trop parfumées au coin des appartements, ou entendre les petites bonnes qui gloussent en apportant des plateaux. Voilà la vie de Radix aussi.
0: C'est-à-dire, pardonnez-moi, c'est un peu le revers de la médaille, elle aime bien l'argent, mais l'argent n'a pas d'odeur.
1: Ah, je dirais pas ça, là, vous êtes sévère. La fille, non, c'est une dame très convenable et qu'il est resté toute sa vie.
0: Mais tout à fait, mais simplement, elle n'aime pas qu'on lui rappelle les sources.
1: Et voilà, elle ne veut pas savoir d'où son père tirait son argent. Ça, c'est très vrai. Elle, elle,

0: Nut, je disais qu'il était l'âme damnée du diable boiteux. Alors, allez-y, concluez en beauté cette émission.
1: Il a connu Talleyrand avant la Révolution, quand Talleyrand était agent général du clergé, et il s'était essayé à quelques spéculations. Et quand Talleyrand revient d'émigration en 1796, lui et Radix tombent dans les bras l'un de l'autre, renouent leur amitié et vont recommencer leurs opérations financières juteuses.
0: En fait, pardonnez-moi, Radix, c'est un gestionnaire de patrimoine un peu particulier.
1: Oui, on peut dire ça. Et donc, Talleyrand devient ministre des Relations extérieures du Directoire. Et ce qui intéresse beaucoup Talleyrand, c'est que Radix a été le collaborateur successif de Choiseul, puis de Vergennes.
0: Vergennes, donc c'est la même...
1: Oui, et quand Radix dit... Autrefois, Choiseul disait que, ou Choiseul pensait que Talleyrand immédiatement devient attentif. Et il va avoir un rôle d'inspirateur dans la politique étrangère de Talleyrand, qui l'écoute bien, notamment pour toute la gestion de la question allemande.
0: Alors, nous y revoilà.
1: Nous y revoilà. Par exemple, tout le traité de Lunéville, qui consiste au fond à rétablir les petits princes allemands dans leurs anciennes possessions tant qu'on peut.
0: Ce dont vous nous parliez.
1: Bien sûr, ou les indemniser, les Arenberg, etc. Tout ce monde-là va être rétabli ou indemnisé. Et Radix et Talleyrand plaident beaucoup pour ce type de gestion qui est très prudente et qui apaise l'Allemagne globalement. Mais le malheur, et que Bonaparte, qui est encore premier consul, ne l'entend pas du tout de cette oreille. Lui, il veut faire triompher les idées de la Révolution en Europe. Il considère que tous ces petits princes allemands n'ont strictement aucune importance, qu'il peut les bousculer avec un ou deux régiments. Et donc, il va à reprendre les hostilités, notamment contre la Prusse, qu'il écrase à Iéna. Et là se passe l'irréparable, c'est-à-dire que le nationalisme allemand va naître de la défaite d'Iéna ressentie par la Prusse, mais aussi par les autres États dominés par la Prusse.
0: Sans obtenir la moindre reconnaissance de l'Autriche.
1: Sans obtenir la reconnaissance de l'Autriche, mais vous, à partir de 1806 et jusqu'en 1871, vous aurez un revanchisme allemand qui est une des réalités de la politique européenne au XIXe siècle.
0: Jacques Bernot, il nous reste 5 minutes. Finalement, votre opinion, il y a une ligne, on peut voir une ligne de Choiseul, Vergennes, Talleyrand. À part le comité des Tuileries, il suit toujours la même politique, votre Radix.
1: Exactement, il est très fidèle à ses idées qu'il avait construites à Vienne en 1757 et jusqu'à ce qu'il soit le collaborateur de Talleyrand, jusqu'au départ de Talleyrand en 1807 des affaires étrangères, il va rester fidèle à cette politique. Ce qui est très curieux, c'est que au nationalisme allemand va répondre le nationalisme français. Donc, 1871 défaite, Première Guerre mondiale, on tente de faire un diktat après en 1918 contre les Allemands, et naissance de l'hitlérisme sur cette frustration.
0: Alors, Jacques Bernot, 2 minutes pour conclure. Votre héros, ses descendants, ils en pensent quoi?
1: Ah, alors ça m'est difficile de parler pour d'autres, mais
0: mais vous avez l'air de dire que sa fille, enfin vous l'avez dit vous-même, elle est parfois un peu gênée.
1: Alors elle avait une approche double, elle cherchait à faire, quand elle parlait à son propre fils de son père, elle lui disait, vous aviez un grand-père qui était très savant et qu'il faut respecter, voilà, très convenable. Mais en même temps, elle n'a eu de cesse de se défaire de tous les biens de Radix de Sainte-Foy à sa mort. Alors c'est vrai qu'il avait beaucoup de dettes, mais elle s'est défaite de ses biens. Et moi je rapproche cette hâte de se défaire des biens de Radix de la hâte qu'ont mis les princes de Monaco à vendre les biens de la duchesse de Mazarin à sa mort. Il fallait oublier ces gens, ce couple qui était trop libre.
0: Alors, Jacques Bernot, je vous recevais pour votre Radix de Sainte-Foy, paru aux éditions Jean-Jacques Guillaume. Merci et à très bientôt pour nous parler d'un nouveau banquier sulfureux.
1: Merci, à bientôt peut-être.
0: À bientôt,
1: merci.
0: Jacques Bernot.

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1: Bonjour à tous. Divertimento. Agnès Bill.

0: Bonjour à tous, c'est avec beaucoup de bonheur que nous retrouvons Agnès Bill, chanteuse, autrice et compositrice de ses propres chansons. Cette artiste depuis, allez, je vais être un peu galant, depuis quelques années, régale les amateurs de chansons en proposant, j'allais dire, des œuvres qui sont dans la tradition, qui se situent dans la tradition de ce que l'on appelait jadis la chanson rive gauche, qui elle-même était fille de la chanson littéraire et de ce que l'on appelait les chansonniers, même de façon très lointaine au 19e siècle. Donc, Agnès Bill est à la fois une artiste d'aujourd'hui et une enfant de la tradition. Et ça, c'est une grande richesse, je trouve. Alors que nombre de gens aujourd'hui pensent qu'ils ont tout inventé, refusent de regarder derrière leur épaule, eh bien voilà quelqu'un qui sait ce qu'elle doit au passé, tout en regardant devant elle. Car justement, Agnès Bill propose un nouveau disque, L'envie devant soi, jeu de mots, dont elle nous parlera. Et puis c'est un disque, et puis ce sont des spectacles, enfin bref. Agnès Bill est une artiste qui tourne un petit peu comme la terre.
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0: Agnès Ville, bonjour.
1: Bonjour Frédéric.
0: Merci beaucoup de nous accueillir, de nous parler de ce nouveau disque, de votre programme de tour de chant. Et j'ai envie de vous poser une première question. Quand je dis que vous êtes fille de la tradition tout autant qu'une artiste d'aujourd'hui, est-ce que vous pensez que j'ai raison? Est-ce que ça vous situe convenablement dans le champ artistique d'aujourd'hui?
1: Oh non, tout à fait. Et d'ailleurs, c'est très assumé. Je suis totalement issue de Brel, de Brassens, d'Anne Sylvestre, Ferré, Renaud. Je tiens quand même à dire que sans Renaud, j'aurais jamais fait de chanson de ma vie. Donc, je viens tout d'abord de l'écriture. Mes chansons sont mises en musique une fois que le texte est écrit. Et c'est vrai que le pôle le plus important reste celui de l'écriture. Donc je suis tout à fait dans la tradition de ce qu'on appelle, bêtement d'ailleurs, je vous le conseille, la chanson à texte, puisque toutes les chansons ont un texte.
0: Oui.
1: Mais voilà, mais bon, c'est comme ça
0: Oui.
1: que c'est planifié.
0: Disons que ce sont des chansons à texte dans la mesure où vos textes ont un certain intérêt, alors que les...
1: J'espère voir un intérêt certain.
0: Voilà. Alors que, évidemment, dans des ritournelles qui ont pour fonction de faire danser, ou uniquement de faire rire, de divertir un peu de façon primaire, le texte est secondaire. Non, mais c'est
1: Oui,
0: pas...
1: alors
0: Il
1: là,
0: faut
1: je
0: de
1: suis pas
0: tout,
1: d'accord.
0: hein.
1: Je suis pas d'accord sur l'humour, par exemple. Il y a rien de plus difficile que de faire rire les gens.
0: C'est vrai, vous avez raison. Pense sur le bec, comme on dit dans un hebdomadaire satirique paraissant le mercredi. Alors, Agnès Bill, dans quelle mesure... peut-on dire que vous êtes féministe? Il y a quelque temps, vous aviez publié un disque où les femmes tenaient un rôle. Encore aujourd'hui, la place des femmes tient la place des femmes dans la société vous mobilise. Ça ne veut pas dire que vous soyez militante, mais enfin, est-ce que
1: Si, je suis militante.
0: vous vous définissez comme militante?
1: Oh bah oui, bien sûr, féministe et militante. En réalité, je vais vous dire, je ne vois pas comment on peut ne pas l'être.
0: Très bien, pourquoi? Dites-nous.
1: Ah bah, c'est surtout comment ne pas être féministe? Je suis humaniste.
0: Oui.
1: Voyez-vous, je me définis parfaitement comme humaniste, et à partir du moment où les femmes font partie de plus de 50% de l'humanité, eh ben je ne vois absolument pas comment je pourrais ne pas être féministe.
0: Merci de cette réponse. Et justement, on peut dire que dans le monde entier, la cause des femmes est aujourd'hui remise en question, y compris dans des régimes démocratiques, hein. Donc, c'est d'autant plus important.
1: Bah, c'est fondamental. On commence, il était temps, me direz-vous, on commence à prendre enfin conscience d'un patriarcat étouffant et gangrenant pour les femmes comme pour les hommes d'ailleurs, parce que vivre dans une société où la femme est épanouie, je suis désolée, je pense que c'est beaucoup plus agréable pour les hommes également. On commence à peine à en prendre conscience. Il y a des combats qui ont été, qui sont menés, qui ont été menés, qui commencent à aboutir, tout du moins dans nos pays, bien évidemment, parce que dans énormément de pays dans le monde, c'est malheureusement pas le cas. Mais moi, je garde bien en tête une phrase de Simone de Beauvoir, qui disait: il nous suffira d'une crise économique, politique ou religieuse pour que la femme perde tous ses droits. Comme quoi, quand on veut être sûr d'avoir toujours raison, il suffit peut-être d'être pessimiste. Quoi qu'il en soit, raison de plus pour s'engager encore plus fort, ne pas perdre les quelques acquis que nous avons gagnés siècle après siècle, et puis aller plus loin pour une parité qui me paraît tout simplement naturelle.
0: Le titre de votre chanson emblématique du nouveau disque, hein, L'envie devant soi, c'est un joli jeu de mots tiré inspiré par un roman de Romain Gary, La vie devant soi. Est-ce à dire que quand les temps sont difficiles, les artistes doivent trouver en eux d'autant plus la ressource pour se projeter dans l'avenir?
1: Alors là, je saurais pas forcément répondre. Je sais que quand les temps sont difficiles, en tant qu'être humain, j'ai besoin de chercher encore plus profond en moi pour me projeter dans l'avenir. Et comme je suis une artiste, ben ça rejaillit sur mes chansons.
0: Bon, je sens que ma question était un peu idiote,
1: Non, non, pas du tout. Mais je pense pas
0: mais
1: que ce soit en tant qu'artiste. Je pense tout simplement que,
0: d'accord.
1: voilà, en tant que personne, je suis fatalement inspirée par des choses qui m'arrivent, des choses que je vis, des choses que je préférerais ne pas avoir à vivre d'ailleurs également. Et bon, bah ça influence mon écriture. Ça c'est fatal.
0: Eh oui, c'est bien ce que je disais. Ma question n'avait pas de raison d'être. N'empêche, n'empêche, on vous sent toujours à la lisière de la colère, mais il y a une grande tendresse chez vous, dans vos chansons. On sent quand même que malgré la colère, malgré la révolte, malgré ce que j'appellerais votre côté titi parisien en colère, il y a chez vous toujours cette grande tendresse. Est-ce que vous êtes d'accord avec ça?
1: Oui, tout à fait. Et d'ailleurs, à mon sens, l'un n'empêche pas l'autre. Si je suis indignée, plus qu'en colère d'ailleurs, si je suis indignée, c'est parce que j'éprouve de la tendresse, de l'empathie pour le monde. Et donc, il y a forcément des choses qui me révoltent quand je vois ce qui se passe. Un peu partout, ça me révolte, mais parce que justement, j'ai un cœur qui ne me sert pas uniquement à oxygéner mon sang.
0: Vous avez cité quelques références. Anne Sylvestre et Renaud, notamment, ont joué un rôle important pour vous. Renaud, parce que il a, je crois, créé involontairement peut-être le déclic de votre vocation. Anne Sylvestre, parce que là, pour le coup, vous l'avez beaucoup connue et vous avez travaillé pour elle.
1: Et avec elle d'ailleurs, oui, Renaud, on va dire que c'est juste après Brel, parce que quand j'étais petite, j'avais une passion pour Brel et Chantal Goya. Bon, ça va
0: Bon.
1: pas tellement ensemble, mais enfin, c'était une fois. Et à l'entrée de l'adolescence, j'ai plongé dans Renaud, dans Higelin et Thiéphaine également, mais surtout Renaud. Je serais pas la même personne que je suis sans Renaud aujourd'hui. Et quand je me suis lancée dans la chanson, il se trouve que Alain Leprest et Anne Sylvestre ont joué un rôle prépondérant. Alain Leprest, parce que c'est lui qui m'a fait écrire ma première chanson. J'étais allé le voir à la Folie en Tête, qui est un petit bar de la Butte aux Cailles. Le soir même, j'ai écrit ma première chanson sur une poubelle dans la rue.
0: Eh bien,
1: Voilà.
0: ce
1: Et
0: n'est pas
1: puis
0: le titre de la chanson, hein?
1: non, non, non, non, c'était pas le titre de cette chanson, qui est pas très bonne d'ailleurs. En toute inconscience, je me suis lancée. Puis Anne Sylvestre, parce que en effet, j'ai très vite fait sa connaissance. Elle m'a tout de suite prise en première partie à l'Auditorium Saint-Germain quand elle a lancé son opus Partage des eaux. Et de fil en aiguille, nous sommes devenus très liés, très amis, très proches. Et on a même fait un disque et une tournée ensemble, Carré de Dames. Puis après, j'ai fait ses mises en scène. Enfin bon.
0: Oui, vous avez poursuivi cette collaboration. Agnès Bille, ce disque est aussi la possibilité pour vous de proposer au public de nouvelles chansons, de construire un répertoire. Selon quels critères, justement, construisez-vous les spectacles que vous allez donner cet automne et l'année prochaine?
1: Je vais rebondir sur ce que vous disiez juste avant, comment être tendre et féministe et indignée en même temps. Vous voyez, dans ce disque-là, il y a une chanson qui s'intitule Merveille. C'est
0: Eh
1: une chanson.
0: oui, très jolie chanson, très jolie.
1: C'est une chanson d'amour écrite pour ma fille. Et le refrain fait Ma merveille, ta merveille. Eh ben, je l'ai mise, tout du moins, en parallèle avec une autre chanson plus difficile qui s'intitule La Marelle, où je parle du sort réservé aux enfants aux quatre coins du monde. Et c'est une chanson dont les paroles sont loin d'être optimistes. Et pour moi, voilà, ça va ensemble parce que tous les enfants ne sont pas traités à la même enseigne. La tendresse, l'amour fou que je ressens pour ma fille est à mettre en contrebalance avec l'indignation que je peux ressentir avec la pédocriminalité, par exemple, ou le trafic d'enfants, ou l'exploitation des gosses pour payer une fringue moins chère, nous, les pays occidentaux, bref, tout ça. Il y a également un autre aspect dans ma manière de créer un répertoire, le fil rouge, c'est l'humour. Voilà, j'aime passer, moi, du rire aux larmes. Il y a beaucoup de chansons drôles sur ce nouvel album, tout du moins qui se veulent être drôles. Il y a beaucoup de chansons tendres, il y a beaucoup de chansons d'indignation.
0: Espiègle, on pourrait dire que vous avez un esprit espiègle un peu, hein?
1: Oui, je suis taquine, j'ai
0: Voilà.
1: l'humeur fastidieuse, oui. Mais il y a également la marche des femmes, qui est un point brandi et de sororité envers tout le monde. Et je dis sororité envers tout le monde, parce qu'on peut être en fraternité avec une femme peut être en fraternité, un homme peut être en sororité également, voilà.
0: Bon, faudra que j'y pense, faudra que j'y pense. Agnès Bill, dans la chanson que vous évoquez, Merveille, vous faites comprendre que, certes, c'est une mère qui donne naissance à sa fille, donc qui lui donne la vie, et en même temps, sa fille la transforme, la fait mère, sans jeu de mots. Autrement dit, je trouve que l'originalité du propos, c'est de souligner que on est père ou mère et transformé par son enfant, autant que l'on élève son enfant.
1: Mais bien sûr, avant d'avoir Rosalie, ma fille, j'étais déjà Agnès, j'étais une femme, j'étais une autrice, compositrice, interprète, j'étais une amie, j'étais une amoureuse, j'étais moi. Et quand Rosalie est née, c'est elle qui m'a faite mère. Je lui ai donné la vie, mais elle m'a donné un autre statut encore. C'est un double échange. Et sur cette chanson, oui, c'est moi qui lui ai donné la vie, mais moi, ma fille, j'ai tout fait. J'ai fait plein d'erreurs, comme tout le monde, mais j'ai tout fait pour lui donner au maximum des racines et des ailes. Des racines pour qu'elle sache qui elle est, et d'où elle vient, mais des ailes pour qu'elle puisse s'envoler loin du nid aussi. Et c'est une deuxième naissance également pour elle et pour moi. De laisser partir son oisillon, c'est encore autre chose.
0: Est-ce qu'elle vous donne son avis sur votre travail? Est-ce qu'elle vous dit, cette chanson-là, je l'aime rudement bien, ou celle-là, non, moins bien?
1: Elle se prive pas, oui.
0: Donc, le fruit ne tombe jamais loin de l'arbre. Elle a aussi son tempérament.
1: Il fuit dans la gueule.

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3: Tu y crois si bien à ces idées-là, mon cher, que tu as abandonné l'adultère, l'amour, l'ambition, tous les sujets apprivoisés du roman moderne, pour écrire l'histoire de Gilles de Rais. Et après un silence, il ajoute : Je ne reproche au naturalisme ni ses termes de ponton, ni son vocabulaire de latrine et d'hospice, car ce serait injuste et ce serait absurde. D'abord, certains sujets les hèlent. Puis, avec des gravats d'expression et du bray de mots, l'on peut exaucer d'énormes et de puissantes œuvres. L'Assommoir de Zola le prouve. Non, la question est autre. Ce que je reproche au naturalisme, ce n'est pas le lourd badigeon de son gros style, c'est l'immondice de ses idées. Ce que je lui reproche, c'est d'avoir incarné le matérialisme dans la littérature, d'avoir glorifié la démocratie de l'art. Oui, tu diras ce que tu voudras, mon bon, mais tout de même, quelle théorie de cerveau malfamé, quel miteux et étroit système. Vouloir se confiner dans les buanderies de la chair, rejeter le suprasensible, dénier le rêve, ne pas même comprendre que la curiosité de l'art commence là où les sens cessent de servir. Tu lèves les épaules. Mais voyons, qu'a-t-il donc vu ton naturalisme dans tous ces décourageants mystères qui nous entourent ? Rien. Quand il s'est agi d'expliquer une passion quelconque, quand il a fallu sonder une plaie, déterger même le plus bénin des bobos de l'âme, il a tout mis sur le compte des appétits et des instincts. Rut et coup de folie, ce sont là ses seules diathèses. En somme, il n'a fouillé que des dessous de nombril et banalement divagué dès qu'il s'approchait des aines. C'est un hernière de sentiments, un bandagiste d'âme, et voilà tout. Puis, vois-tu Durtal, il n'est pas qu'inexpert et obtus, il est fétide, car il a prôné cette vie moderne, atroce, vanté l'américanisme nouveau des mœurs, abouti à l'éloge de la force brutale, à l'apothéose du coffre-fort. Par un prodige d'humilité, il a révéré le goût nauséeux des foules, et par cela même, il a répudié le style, rejeté toute pensée altière, tout élan vers le surnaturel et l'au-delà. Il a si bien représenté les idées bourgeoises qu'il semble, ma parole, issu de l'accouplement de Lisa la charcutière du ventre de Paris et de Homé. « Matin, tu y vas, toi ?» répondit Durtal, d'un ton piqué. Il ralluma sa cigarette, puis « Le matérialisme me répugne tout autant qu'à toi, mais ce n'est pas une raison pour nier les inoubliables services que les naturalistes ont rendus à l'art. Car enfin, ce sont eux qui nous ont débarrassés des inhumains fantoches du romantisme et qui ont extrait la littérature d'un idéalisme de ganache et d'une inanition de vieille fille exaltée par le célibat. En somme, après Balzac, ils ont créé des êtres visibles et palpables, et ils les ont mis en accord avec leurs alentours. Ils ont aidé au développement de la langue commencée par les romantiques. Ils ont connu le véritable rire et ont eu parfois même le don des larmes. Enfin, ils n'ont pas toujours été soulevés par le fanatisme de bassesse dont tu parles. Si, car ils aiment leur siècle, et cela les juge. Mais que diable, ni Flaubert, ni les de Goncourt ne l'aimaient leur siècle. Je te l'accorde. Ils sont ceux-là de probres et de séditieux et de hautains artistes. Aussi je les place tout à fait à part. J'avoue même, et sans me faire prier, que Zola est un grand paysagiste et un prodigieux manieur de masse et truchement de peuple. Puis il n'a

Ah, Dieu merci, pas suivi jusqu'au bout dans ses romans les théories de ses articles qui adulent l'intrusion du positivisme en l'art. Mais chez son meilleur élève, chez Rony, le seul romancier de talent qui se soit en somme imprégné des idées du maître. C'est devenu, dans un jargon de chimie malade, un laborieux étalage d'érudition laïque de la science de contremaître. Non, il n'y a pas à dire. Toute l'école naturaliste reflète les appétences d'un affreux temps. Avec elle, nous en sommes venus à un art si rampant et si plat que je l'appellerais volontiers le cloportisme. Puis quoi ? Relis donc ces derniers livres. Qu'y trouves-tu ? Dans un style en mauvais vert de couleur, de simples anecdotes, des faits divers découpés dans un journal, rien que des contes fatigués et des histoires véreuses, sans même l'été d'une idée sur la vie, sur l'âme, qui les soutiennent. J'en arrive même, après avoir terminé ces volumes, à ne même plus me rappeler les incontinentes descriptions, les insipides harangues qu'ils renferment. Il ne me reste que la surprise de penser qu'un homme a pu écrire 300 à 400 pages alors qu'il n'avait absolument rien à nous révéler, rien à nous dire.

0: Tiens, des Hermiès, si ça t'est égal, parlons d'autre chose. Car nous ne nous entendrons jamais bien sur ce naturalisme dont le seul nom t'affole. Voyons, et cette médecine Mattei, que devient-elle? Tes fioles d'électricité et tes globules soulagent-ils au moins quelques malades? Peu. Ils guérissent un peu mieux que les panacées du Codex. Ce qui ne veut pas dire que leurs effets soient continus et sûrs. Du reste, ça ou autre chose. Sur ce, je file, mon bon, car 10 heures sonnent et ton concierge va dans l'escalier éteindre le gaz. Bonsoir, à bientôt, n'est-ce pas? Quand la porte fut refermée, Durtal jeta quelques pelletées de coq dans sa grille et se prit à songer. Cette discussion avec son ami l'irritait d'autant plus qu'il se battait depuis des mois avec lui-même et que des théories qu'il avait crues inébranlables s'entamaient maintenant, s'effritaient peu à peu, lui emplissaient l'esprit comme de décombres. En dépit de leur violence, les jugements de deux Hermiès le troublaient. Certes, le naturalisme, confiné dans les monotones études d'êtres médiocres, évoluant parmi d'interminables inventaires de salons et de champs, conduisait tout droit à la stérilité la plus complète, si l'on était honnête ou clairvoyant, et, dans le cas contraire, au plus fastidieux des rabâchages, au plus fatigante des redites. Mais Durtal ne voyait pas, en dehors du naturalisme, un roman qui fût possible, à moins d'en revenir aux explosibles fariboles des romantiques, aux œuvres lanugineuses des Cherbuliez et des Feuillets, ou bien encore aux lacrymales historiettes des Theuriez et des Sandes. Alors quoi? Et Durtal se butait, mis au pied du mur, contre des théories confuses, des postulations incertaines, difficiles à se figurer, malaisées à délimiter, impossibles à clore. Il ne parvenait pas à se définir ce qu'il sentait, ou bien il aboutissait à une impasse dans laquelle il craignait d'entrer. Il faudrait, se disait-il, garder la véracité du document, la précision du détail, la langue étoffée et nerveuse du réalisme. Mais il faudrait aussi se faire puisatier d'âme et ne pas vouloir expliquer le mystère par les maladies des sens. Le roman, si cela se pouvait, devrait se diviser de lui-même en deux parts, néanmoins soudées ou plutôt confondues, comme elles le sont dans la vie, celle de l'âme, celle du corps, et s'occuper de leurs réactifs, de leurs conflits, de leurs ententes. Il faudrait, en un mot, suivre la grande voie si profondément creusée par Zola. Mais il serait nécessaire aussi de tracer en l'air un chemin parallèle, une autre route, d'atteindre les en-deçà et les après, de faire, en un mot, un naturalisme spiritualiste, ce serait autrement fier, autrement complet, autrement fort. Et personne ne le fait pour l'instant en somme, tout au plus pourrait-on citer comme se rapprochant de ce concept Dostoïevski. Et encore, est-il bien moins un réaliste surélevé qu'un socialiste évangélique, cet exorable russe? En France, à l'heure présente, dans le discrédit où sombre la recette corporelle seule, il reste deux clans. Le clan libéral, qui met le naturalisme à la portée des salons en l'émondant de tout sujet hardi, de toute langue neuve, et le clan décadent, qui, plus absolu, rejette les cadres, les alentours, les corps même, et divague, sous prétexte de causette d'âme, dans l'inintelligible charabia des télégrammes. En réalité, celui-là se borne à cacher l'incomparable disette de ses idées sous un ahurissement voulu du style. Quant aux orléanistes de la vérité, Durtal ne pouvait songer sans rire aux coriaces et gaminants fratras de ces soi-disant psychologues qui n'avaient jamais exploré un district inconnu de l'esprit, qui n'avaient jamais révélé le moindre coin oublié d'une passion quelconque. Il se bornait à jeter dans les juleps de Feuillet les sels secs de Stendhal. C'était des pastilles mi-sel, mi-sucre, de la littérature de Vichy. En somme, il recommençait les devoirs de philosophie et les dissertations du collège dans leurs romans comme si une simple réplique de Balzac, celle par exemple qu'il prête au vieil Hulot dans la cousine bête, pourrais-je emmener la petite ? N'éclairez pas autrement un fond d'âme que toutes ces leçons de grand concours. Puis il n'y avait à attendre d'eux aucune envolée, aucun élan vers les ailleurs. Le véritable psychologue du siècle, se disait Durtal, ce n'est pas leur Stendhal, mais bien cet étonnant élo dont l'inexpugnable insuccès tient du prodige. Et il arrivait à croire que Des Herbiès avait raison. C'était vrai. Il n'y avait plus rien debout dans les lettres en désarroi, rien sinon un besoin surnaturel qui, à défaut d'idées plus élevées, trébuchait de toutes parts, comme il pouvait, dans le spiritisme et dans l'occulte. En s'acculant ainsi à ses pensées, il finissait, pour se rapprocher de cet idéal qu'il voulait quand même joindre, par louvoyer, par bifurquer et s'arrêter à un autre art, à la peinture. Là, il le trouvait pleinement réalisé par les primitifs, cet idéal. Cela avait, dans l'Italie, dans l'Allemagne, dans les Flandres surtout, clamé les blanches ampleurs des âmes saintes, dans leurs décors authentiques, patiemment certains, des êtres surgissaient en des postures prises sur le vif, d'une réalité surprenante et sûre. Et de ces gens à tête souvent commune, de ces physionomies parfois laides mais puissamment évoquées dans leurs ensembles, émanaient des joies célestes, des détresses aiguës, des bonasses d'esprit, des cyclones d'âme. Il y avait en quelque sorte une transformation de la matière, détendue ou comprimée, une échappée hors des sens sur d'infinis lointains.
1: Joris Carl Huysmans, Là-bas, 1891. Extrait lu par Christian Attard.

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les accélérations. De la grande baie de la salle, on dominait le panorama de la monstrueuse cité, qui n'était autre que l'enfer. Birmingham, Détroit, Sydney, Osaka, Krasnoïarsk, Samarcande, Milan, je voyais les fourmis, les microbes, les hommes un par un s'agiter dans la course, infatigables. À quoi ? À quoi ? Ils couraient, se battaient, écrivaient, téléphonaient, discutaient, coupaient, mangeaient, ouvraient, regardaient, embrassaient, poussaient, nettoyaient, salissaient. Je voyais les plis des manches, les échelles des bas, la courbe des épaules, les rides autour des yeux. Les yeux, je les voyais avec cette lumière dedans faite de besoins, de désirs, de souffrances, d'anxiété, d'avidité, de lucre et de peur. Derrière moi, au tableau de commande de l'étrange machine, se tenait la femme puissante qui m'avait arrêté, et ses suivantes. Elle, la commandante, s'approcha de moi et me dit « Tu vois ?» Devant moi s'étendaient à perte de vue les tourments des hommes. Je les voyais se débattre, frémir, rire, se dresser, tomber, se redresser, tomber de nouveau, se frapper, se parler, sourire, pleurer, jurer, tout entier à l'espoir de la minute à venir, de l'histoire à venir, de cette histoire qui allait se dérouler, de ce bonheur qui... La dame impérieuse me dit « Regarde bien ». Elle le saisit de la main droite un levier et lentement le déplaça. Sur un cadran lumineux comme celui d'une horloge, une petite aiguille se dirigea vers la droite. Immédiatement, il y eut comme un remous dans la myriade de créatures qui peuplaient la ville, mais ce n'était pas une effervescence saine, c'était une angoisse, une fièvre, une frénésie, une hâte de faire, d'avancer, de gagner, de se hisser un peu plus sur l'imaginaire très tôt des vanités, des ambitions de nos pauvres victoires. Armées qui combattaient désespérément contre un monstre invisible, les gestes devenaient convulsifs, les visages plus tendus et fatigués, les voix âpres. Elle releva encore un peu plus la manette. Les autres, en bas, se précipitèrent avec une impétuosité multipliée dans les 100 directions de leur manie, tandis qu'impassibles et sombres, les coupoles de leur cathédrale menaçante se perdaient dans la fumée de la nuit. Le voici. Une voix gracieuse attirait mon attention vers un grand écran lumineux de 1 mètre sur 70 centimètres à peu près, où apparaissait en premier plan un homme. Là aussi, il y avait un levier et toute une rangée de boutons que Rosella était en train de manipuler.

L'homme était assis dans un grand bureau. Il devait avoir dans les 45 ans, c'était sûrement quelqu'un d'important, et il se débattait extérieurement et intérieurement contre le monstre invisible. En ce moment, il téléphonait. « Non, disait-il, quoi que vous fassiez, vous ne réussirez jamais à... » « D'accord, ça me plairait. »« Oui, il était à Berne il y a 3 ans. »« À plus forte raison. » « Il pourrait demander à mon ami Roger du consortium ou bien à Sutter. »« Non, ces jours-ci, j'ai autre chose en tête. »« Comment ? Vous vous êtes fait pincer ? Vous n'allez pas m'amener des histoires. » Une secrétaire entra avec une pile de papier. Un second téléphone sonna. La secrétaire décrocha. « C'est la trésorerie, » dit-elle. Lui, tout en souriant, prit également le deuxième récepteur. « Excusez-moi, » dit-il dans le premier, « on m'appelle sur une autre ligne. Nous reparlerons de cela plus tard et merci pour tout ce que vous avez fait. Merci. » Puis dans le second, « mon cher Ismani, justement, j'attendais... »« Certainement, certainement. Vous comprenez bien que ce n'est pas la bonne volonté qui manque. »« C'est certain. Pour la République, n'est-ce pas ?»« Non, cela... » Vous ne devriez pas dire cela, mon cher. Vous ne devriez pas, réellement. La secrétaire revint. Monsieur Compton est arrivé. Il attend que vous le receviez, l'informa-t-elle. Il sourit. Ah, cet enquiquineur de Syrien, se soulagea-t-il en bouchant le micro. Faites-le entrer aussitôt que je sonnerai. La petite Rosella observait la scène avec plaisir. Qui est-ce ? Lui demandai-je. C'est son chouchou, répondit une des jeunes filles qui avait des cheveux roux tressés en désignant Rosella. « Mais qui est-ce ? » ?»« Stephen Tiraboschi, industriel. »« Industriel en quoi ? » ?»« Bah, qui sait ? Il fabrique des trucs. » On vit à leur entrée dans le bureau le Syrien en question, qui était un gros homme myope. Et puis le premier téléphone sonna. Et puis un ingénieur subalterne entra pour annoncer une avarie au troisième secteur. Alors... Stephen se précipita en bas, mais à peine était-il arrivé qu'on le prévint par l'interphone que Stuttgart était en ligne dans son bureau. Alors il remonta précipitamment pour téléphoner. Sur le seuil de son bureau, il se cogna aux 3 représentants de la commission intérieure qui l'attendaient. Et pendant qu'il téléphonait à Stuttgart, le second téléphone sonna. C'était Augusto, ce cher vieil ami malade qui, s'ennuyant tout seul, éprouvait le besoin de parler avec quelqu'un. Stephen, toutefois, continuait à sourire merveilleusement maître de lui. La belle dame de l'enfer donna un léger coup de coude à Rosella. « Allons, ma petite, tu ne vas pas te laisser attendrir par ce type-là, j'espère. »« Oh, vous pensez ?» fit Rosella sérieuse et sa lèvre supérieure se retroussa, maligne et capricieuse. En même temps, elle tira lentement vers elle le levier. Quelque chose se produisit immédiatement dans le bureau de l'ingénieur Tiraboschi. Comme lorsqu'on ouvre le robinet d'eau de sa baignoire où se trouve un cafard, et tandis que l'eau monte, éperdue, la bestiole cherche frénétiquement à grimper ça et là sur la paroi lisse de porcelaine, toujours plus raide et impossible. Le rythme se précipite, l'angoisse, l'orgasme, la palpitation des gestes et des pensées

Il était en train de téléphoner. « Non, disait-il, quoi que vous fassiez, vous n'y réussirez jamais. Il pourrait demander à mon avis ou bien se taire. » La secrétaire entra, l'autre téléphone sonna et la trésorerie. « Excusez-moi, merci, dit-il ensuite. Cher monsieur, certes, la bonne volonté, la secrétaire. Monsieur Compton, le téléphone, l'avarie au troisième secteur, la communication de Stuttgart, la communication intérieure. » Toutefois, il souriait encore droit et jeune fille, quelle force! Réunis autour de l'écran, les femmes suivaient la belle opération. Comme elles s'y entendaient, Rosella. Quelle délicatesse dans le supplice, quelle délicieuse poupée. Sur l'écran, maintenant, l'action se précipitait. Dans la trame du travail quotidien de Stephen Tiraboschi, la tourbe infecte des enquiquineurs se glissait, comme autant de punaises ou de tiques. Au téléphone, à la porte, dans le couloir, à la sortie, dans la rue, leurs nez pointus et durs s'insinuaient, pénétrant dans les interstices du temps. Après quoi, ils dilataient leur inexorable puissance. Ils étaient les recommandés, les inventeurs, les amis des amis, les bienfaiteurs, les publics relations, les représentants d'encyclopédie, les ennuyeux sympathiques, les ennuyeux antipathiques. Ils avaient des visages cordiaux, épanouis, des yeux comme des ventouses. Ils exhalaient une odeur particulière. « Magnifique !» dit la dame. « Regardez donc son genou !» Sous l'impulsion cruelle des choses, Stephen, en effet, ne souriait plus comme auparavant et son genou droit commençait à avoir un tic nerveux, tambourinant sur la paroi interne de son bureau métallique qui résonnait en faisant « doum, doum, doum ». « Allez, Rosella, accélère, accélère !» supplia la petite avec l'étresse. « Donne encore un petit coup !» Rosella retroussa curieusement les lèvres, fixa le cran d'arrêt en bloquant le levier et se hâta vers le téléphone. À peine eut-elle fait le numéro qu'on vit Stephen en bas répondre immédiatement. « Alors, tu ne te décides pas à venir ? Il y a une heure que je t'attends, que je suis prête !» lui jeta froidement Rosella. « Commence à venir !» « Mais c'est vendredi, mon chéri, tu m'avais promis, non ? Nous avions décidé de nous rencontrer à 5 heures, non ? Tu m'avais dit qu'à 5 heures pile, tu viendrais me chercher. »

0: sillait sous le mitraillage progressif. La secrétaire, l'appel de Livourne, le rendez-vous avec le professeur Fox, le petit speech au Rotary, le cadeau pour l'anniversaire de sa fille, le rapport au congrès de Rotterdam, la secrétaire, le téléphone, le lancement publicitaire de Tempomatic, la secrétaire de téléphone, le téléphone. Il ne peut pas refuser, il ne peut pas se dérober. Il doit courir, galoper, se concentrer, faire des acrobaties pour être à l'heure. Sinon, cette chipie, cette petite fleur, cette garce, le plaque, c'est sûr et certain. Le genou de l'ingénieur Tiraboschi cogne régulièrement contre l'intérieur de son bureau qui résonne gravement. C'est cuit, gémit de plaisir la petite diablesse rousse. Allez, Rosella, encore un petit coup. Serrant les dents dans l'intensité de sa perfidie, Rosella saisit le levier des deux mains et le tira vers elle de toutes ses forces, comme si elle voulait le casser. C'était l'ultime accélération, le tourbillon, la cataracte du dernier jour. L'ingénieur n'était plus Stephen. C'était un pantin fou qui se démenait, vociférait, râlait, sautait ça et là, avec des gestes désarticulés. Rosella était violette de l'effort qu'elle faisait pour tirer le levier. « Et l'infarctus, c'est pour quand ?» demanda la dame avec presque un ton de reproche. « Il y a une résistance invraisemblable, cet homme-là. »« Oh, ça va venir !» cria la rouquine.
1: Un dernier effort musculaire de la douce Rosella se répercuta dans Stephen par une explosion épileptique. À un certain moment, comme il allait empoigner encore une fois le téléphone, il bondit en l'air comme un polichinelle, faisant un saut d'au moins 2 mètres et sa tête ballottait à droite et à gauche comme un petit drapeau de papier agité par le vent. Il tomba lourdement sur le plancher, sur le dos, raide. « Je dirais que c'est un petit travail fait dans les règles de l'art », approuva la patronne. Puis, comme si elle pensait soudain à autre chose, elle me dévisagea, droit dans les yeux. « Et celui-ci » dit-elle. « Si on essayait un peu avec lui ?»« Oh oui, oui !» jubilait la rouquine. « Non, je vous en supplie » dis-je. « Je suis ici pour travailler !» La terrible me dévisagea intensément. Et puis, « Allez !» « Va donc faire ton petit tour d'inspection. Je saurai bien où te pêcher quand le moment sera venu. Cela ne te fera pas de mal de trotter un peu. »

Les solitudes, quelle étrange maison là-bas, en enfer, où on m'avait logé. Ce que l'on voyait par devant était très beau, la neige tombait avec allégresse pour la veillée de Noël, au milieu des lumières, des girandoles, des allées et venues, des merveilleuses guirlandes de saucisses et de tous ces petits machins brillants. Évidemment, vu de loin comme ça, on ne distinguait pas bien les visages. Ils étaient joyeux ou non, mais le mouvement, l'agitation, la fièvre, ça oui. Sur le rebord d'une fenêtre, un chat s'étirait en somnolant au doux et jeune soleil blanc de mai. 10 heures du matin, si propice aux représentants en économie. Dans les vestibules solennels et bien astiqués des établissements bancaires où pénètrent les rayons obliques du soleil dans les volutes de fumée bleuâtre des Marlboro ou pire avec filtre. Et le crépuscule d'octobre, qu'est-ce que vous en dites? Le ciel est d'un bleu profond et le soleil frappe, languissant, sur les baies et les gratte-ciel d'aluminium flambant neuf, tandis que la réouverture des universités donne cette sensation de grande aventure qui commence. Et elle, qui l'attend, à contre-jour, dans le jardin dépouillé, emmitouflée dans son cher manteau de fourrure, ou encore l'aube vert prusse, complètement lavée par le vent, qui fait grincer les enseignes dans les ruelles du port et froncer les petites vagues irritées, les sirènes gutturales, l'agitation des ombres, le mugissement vert des parcs, l'envie de travailler, ou du moins c'est ce qu'il semble vu de loin. C'est ce qu'il semble. Mais il existe aussi l'autre côté de la maison, l'intérieur, les viscères, les boyaux, les secrets de l'homme. L'autre côté où il n'y a ni Noël, ni soleil de mai, ni aube de cristal, mais une lumière d'un gris crayeux uniforme.

0: qui s'engloutit dans la cour à 2h30, 2h45 de l'après-midi, oui. Cela pourrait être les flasques 14h40 d'un tiède et un de lent dimanche maudit. Vous voyez là, juste au-dessous, dans le mur de gauche, cette encoignure où la lumière a du mal à pénétrer, cette rangée de fenêtres mystérieuses, là, se terre des êtres humains qui ont l'illusion de ne pas être vus. Dehors, dans la rue, l'animation, la circulation, l'argent, l'énergie, la luxure, la bataille tumultueuse. Ici, dans la cour des immeubles en copropriété, les solitudes arides, les nôtres, les vôtres. La fenêtre du 9e étage est ouverte tout près de moi. Une espèce de cagibi où se trouve un petit garçon. Il doit avoir dans les 6 ans. Il est laid, assis par terre, bien habillé, immobile, au milieu de morceaux de jouets démantibulés, d'animaux en peluche, de pantins. Le père est à son travail, la mère est dans la pièce à côté, avec quelqu'un. Maintenant, le voilà qui se lève lentement avec un sérieux effrayant et il se dirige vers la porte. Vu de dos, il a au moins 58 ans. Petit vieux, il sera tel quel. Il saisit la poignée, la tourne, pousse, mais le battant ne s'ouvre pas. On l'a enfermé de l'extérieur. « Maman, maman !» crie-t-il alors, mais juste deux fois. Sérieux comme un pape, il revient au milieu de la pièce, soulève un joujou quelconque, qu'on ne distingue pas bien d'où je suis, sans entrain. Il le laisse retomber. Il s'assoit de nouveau, les jambes écartées, avec cette facilité qu'ont les enfants. Il ne regarde même pas la fenêtre, il sait que c'est inutile. Mais par contre, il regarde fixement dans un coin qu'on ne peut voir d'ici. Et puis, il a une petite exclamation aiguë et amusée qui ressemble à « oui, oui ». Et puis, de nouveau, le silence. Ses menottes s'ouvrent et se referment sur le linoléum qui recouvre le parterre, comme pour saisir quelque chose qui ne s'y trouve pas. Et il sanglote doucement.
1: Huitième étage. Grand studio, machines électroniques. L'homme est assis à son bureau, le stylo à la main pour corriger un rapport manuscrit. Mais la plume ne bouge pas. Il a 45 ans, de petites moustaches et des lunettes. Il est riche, habitué à commander. Le siège de la secrétaire est vide. Les coursiers sont partis, les fiduciaires des consortiums, les conseillers, délégués, les représentants des Amériques, les banquiers, les plénipotentiaires. Le soir est venu. Passé l'heure, personne, en fait, n'a plus besoin de lui. Fatigué, les 5 téléphones noirs se taisent. L'homme les regarde, anxieux, avec une soif indéfinissable et profonde, car les choses grandes, puissantes, solides et enviées qu'il possède ne lui suffisent pas. Besoin de liberté, de folie, de jeunesse, d'amour. Le soir descend. Le soir est descendu, et je vois l'homme important, compétent et redouté. Je le vois qui prend un à un les 5 téléphones noirs, les pose sur ses genoux et les caresse comme de gros chats sournois et égoïstes. Raisonnez, appelez, importunez-moi, ô mes fidèles compagnons de temps de bataille, mais ne me parlez pas seulement de commandes, de chiffres, de traites, ne serait-ce qu'une seule fois. Parlez-moi d'autre chose, de choses frivoles. Mais aucun des 5 matous ne bouge, dur, hermétique, muet. Aucun ne répond aux sollicitations des mains inaccessibles et usées. Dehors, dans le vaste royaume au-delà des 4 murs, tous certes le connaissent et savent son nom. Mais maintenant que la terrible nuit va venir, il n'y en a pas un qui le cherche, l'appelle. Pas une femme, pas le moindre gueux, pas un chien. Ils n'ont plus besoin de lui. 7e étage. On entrevoit à peine 2 pieds nus, abandonnés et immobiles comme ceux d'un petit Christ après la déposition de croix. Maintenant que la famille et les relations sont parties à leurs affaires respectives, ainsi que les commères, les amis, le brave Don Gervasoni, le curé de la paroisse, le directeur de l'école, la maîtresse, le médecin légiste, le commissaire de police, le fleuriste, le sombre entrepreneur, les camarades de classe venus en délégation, maintenant que la maison est vide et que tous ceux qui, 10 minutes auparavant, s'y trouvaient avec leur pitié, leurs larmes, leurs sanglots, sont désormais repartis à leurs affaires, pleins de vie, et qu'ils bavardent, rient, fument, mangent des gâteaux à la crème. Maintenant que le calme est revenu, la femme se met à laver son enfant mort pour qu'il s'en aille tout propre. C'est un camion qui l'a tué. C'est une barque qui l'a noyé. C'est un train qui... C'est une digue. Le drame a suscité une grande émotion. La radio et les journaux en ont parlé. Mais 24 heures ont passé, c'est déjà loin. Oui, il faut un petit linge bien doux, de l'eau tiède, du talc et de l'amour. Personne ne viendra la déranger, l'interrompre. Oh non, ils ont autre chose en tête maintenant. Par moments, j'entends sa voix qui monte. Ce ne sont pas des gémissements et des lamentations, mais une sorte de monologue tranquille, comme en font chaque jour les mamans. « Eh bien, tu n'es qu'un petit cochon. Regarde-moi ces oreilles toutes noires. Et ce cou. Ah, si j'étais pas là, tu serais jolie, oui, pour aller à l'école. Mais qu'est-ce que tu as aujourd'hui, mon poupetto? Tu te laisses faire bien gentiment. Tu ne protestes pas. Tu ne cries pas. Ah oui, tu es un bon petit garçon ce matin. » Et puis, soudain, le bruit d'une chute lourde. Un grand silence en forme de monstre avec une queue qui n'en finit plus. En dessous, au 6e, quelqu'un est en train de laver. Agenouillé sur le carrelage, l'homme frotte pour faire disparaître une tache ovale. D'en haut, on ne peut pas le voir, seulement ses mains qui frottent avec acharnement dans un mouvement circulaire. Un transistor est allumé dans la pièce. Tout en crachant et en sifflant, il diffuse une musique swing. Une tache allongée et brunâtre, couleur de sang, dirait-on. Mais voici que les deux mains disparaissent, abandonnant la serpillière, et l'homme s'approche de la fenêtre. C'est un garçon sur la trentaine, solide, sain, sportif, avec des roues flaquettes. Il regarde tout autour de lui, allume une cigarette, sourit, l'image même de la tranquillité. Il n'est rien arrivé du tout. Une maison respectable et irréprochable. Il fume, tirant de lentes bouffées. Pourquoi diantre devrait-il se presser? Il jette son mégot, se retire. La petite braise incandescente se perd dans les sombres profondeurs avec une trajectoire gracieuse. Et puis, dans le jour qui baisse, à nouveau ses deux mains qui frottent, frotte furieusement et la tache devient de plus en plus noire. Elle s'allonge, s'élargit, se gonfle victorieuse au rythme strident d'une danse, d'un surf, d'une samba, d'un monde lointain où jamais plus il ne retournera, lui.

Au cinquième étage, le dernier ou de l'endroit où je suis placé, je puisse voir quelque chose, il y avait aussi un homme. Je n'irai pas jusqu'à dire qu'il existait vraiment, il était là. La lumière morte du puits d'aération s'éclipsait, comme le garçon décrépit du vieux café une fois le dernier client parti. Je le voyais, de haut en bas, dans une perspective presque verticale. Il était debout, immobile, naufragé perdu dans la mer hostile et sombre qui le cernait d'infini. Je voyais son dos un peu voûté, le dessus de son crâne, ses cheveux courts et gris, debout, comme s'il était au garde-à-vous. Devant qui ? Je le voyais, je le regardais, et soudain je le reconnus à la courbure caractéristique de sa nuque. Mon vieux camarade, lui ! Combien d'années nous avions passé ensemble les mêmes pensées, les mêmes désirs, les mêmes épanchements, les mêmes désespoirs ? Nous étions des amis extraordinairement intimes, bien qu'il eût un physique plutôt ingrat, et pendant des années, j'avais éprouvé une grande affection pour lui. Il se tenait en ce moment devant son miroir, droit et voûté, orgueilleux et battu, maître et serviteur, avec cette vilaine patte d'oie au coin de la paupière. Mais pourquoi aussi immobile qu'y avait-il ? Quelques souvenirs ou bien la vieille blessure humiliante qui de temps en temps se rouvre, ou le remords, ou la pensée d'avoir tout gâché, ou les amis perdus, ou les regrets. Regrets de quoi ? De la jeunesse enfuie par hasard ? Mais il s'en fiche, lui, de la jeunesse. La jeunesse ne lui a apporté que des ennuis et des tristesses. Il s'en fiche bien, lui. Il a tout ce qu'un homme peut honnêtement désirer, lui, non. Rectification, pas complètement tout, quelque chose seulement, à vrai dire, ou plutôt rien maintenant, s'il y pense bien. C'est alors que je l'appelais en me penchant à la fenêtre. « Eh, bonjour !» dis-je, parce que c'était un vieil ami, mais lui ne se retourna même pas. De la main droite, il fit un signe, comme pour dire « Allez, allez !» Alors zut, adieu. Habillé en gris, un stylo et un bic dans la poche intérieure de son veston, la nuque plutôt décharnée, et il fallait voir comme il cherchait encore à crâner et à plastronner, les mains sur les hanches, l'imbécile, et il souriait encore. C'était moi. Après quoi, à ma grande surprise, l'étage d'en dessous s'ouvrit tout grand. Éclairé au néon, une grande salle dont je n'apercevais pas la fin, pleine à craquer de gens. Au moins, ceux-là ne sont pas seuls, pensais-je. C'était une réception, c'était un concert, un cocktail, une conférence, une assemblée, une réunion. La salle était comble, mais ils continuaient à arriver et ils s'entassaient les uns sur les autres. Je m'aperçus que je m'y trouvais, moi aussi, descendu de l'étage du dessus. Je reconnus une quantité de personnes, les camarades de travail avec lesquels on vit coude à coude pendant des dizaines d'années sans jamais savoir ce qu'ils sont, les colocataires qui depuis des dizaines d'années dorment chaque nuit de l'autre côté de la cloison à 50 centimètres de notre lit et dont nous entendons même la respiration mais dont nous ne saurons jamais qui ils sont. Il y avait même notre médecin, notre droguiste, le garagiste, la marchande de journaux, le concierge, garçon de café que pendant des dizaines d'années nous rencontrons chaque jour et à qui nous adressons la parole. Et pourtant, nous ne savons pas, nous ne saurons jamais qui ils sont. Maintenant, ils étaient comprimés dans la foule, les uns contre les autres. Ils se fixaient avec des yeux atones. Personne ne se reconnaissait. Ainsi, quand le pianiste aborda la passionata, quand le conférencier dit « Et soudain !» quand le valet servit le martini, tous eurent un mouvement de la bouche comme des poissons mourants, comme s'ils imploraient un peu d'air, un gramme au moins de cette chose d'un mauvais goût atroce qui s'appelle pitié, amour. Mais personne ne se libérait. Personne n'était capable de sortir de la cage de fer où ils se trouvaient enfermés depuis leur naissance. De cette stupide boîte d'orgueil qu'est la

l'Entrümpelung. Dans la métropole de l'enfer aussi, il existe des jours de fête pendant lesquels l'homme se réjouit. Mais comment ? Une de ces fêtes les plus importantes tombe vers la mi-mai et s'appelle Entrümpelung. Coutume qui est peut-être d'origine germanique et dont le nom signifie déblayage, nettoyage en grand. Chaque maison, le 15 mai, se débarrasse de ses vieilleries en les déposant ou en les lançant par les fenêtres sur les trottoirs. La population de la fosse de l'enfer se défait des choses cassées, usées, inutilisables, antipathiques, ennuyeuses. C'est la fête de la jeunesse, du renouveau, de l'espérance. Ah ! Un matin, je dormais dans le petit appartement que m'avait assigné Madame Belzébuth, la terrible femme rencontrée le premier jour. Je dormais et des bruits de meubles poussés et tirés, de pas, tout un tintamarre me réveillèrent. Je patientai une demi-heure. Je regardai ensuite la pendule, il était 7h moins le quart. En robe de chambre, je sortis pour voir ce qui se passait. Des bruits de voix, des gens qui s'appelaient. La sensation que la grande maison était déjà complètement réveillée. Je montai un étage, c'est de là que provenait le tapage. Sur la galerie, une petite vieille en peignoir, elle aussi, mais coquette, bien peignée, sur la soixantaine. Qu'est-ce qui se passe? Vous ne savez pas? Dans 3 jours, c'est l'Entrümpelung, la grande fête de printemps. Et qui signifie? C'est la fête de la propreté. À la poubelle, tout ce qui ne nous sert plus, nous le jetons dans la rue. Meubles, livres, papiers, vieilleries, vaisselle, ébréchés, un tas haut comme ça. Et puis, les éboueurs municipaux viennent et enlèvent tout. Toujours avec son doux sourire. Elle était gentille, gracieuse même, malgré ses rides. Son sourire s'accentua. « Avez-vous observé les vieillards ?» demanda-t-elle. « Quels vieillards ?»« Tous !» Ces jours-ci, les vieillards sont extraordinairement gentils, patients et serviables. Et vous savez pourquoi ? Je restais muet. Le jour de l'Entrümpelung, expliqua-t-elle, les familles ont le droit, je dirais même le devoir, d'éliminer les charges inutiles. Et pour cette raison, les vieillards sont jetés dehors avec les immondices et les vieilles ferrailles. Je la regardais, abasourdie. Excusez-moi, madame, mais vous n'avez pas peur ? Garnement, s'écria-t-elle en riant. Pourquoi devrais-je avoir peur ? Peur de quoi ? Peur d'être jetée aux ordures ? Elle est bien bonne, vous savez. Elle riait avec un abandon juvénile. Elle ouvrit une porte où se trouvait fixée une carte de visite au nom de Kalinen. Fedra, appela-t-elle. Gianni, venez voir un peu ici, s'il vous plaît. Du vestibule obscur, ils surgirent tous deux, Gianni et Fedra. « Monsieur Buzzati, présenta-t-elle, mon neveu Gianni Kalinen et sa femme Fedra. » Elle reprit son souffle. « Écoute, Gianni, écoute un peu, c'est la meilleure que j'ai jamais entendue. Sais-tu ce que vient de me demander ce monsieur ?» Gianni la regarda d'un air las. « Il m'a demandé si je n'avais pas peur de l'Entrümpelung. Si je n'avais pas peur d'être... tu ne la trouves pas merveilleuse ?» Gianni et Fedra souriaient. Ils regardaient la petite vieille avec amour. Maintenant, Gianni était de leur chère, vieille, adorable tante Toussi. Il y eut une bruyante agitation dans la nuit du 14 au 15 mai. Rugissement de camions, chocs sourds, dégringolades, grincements. Le matin, quand je sortis, on aurait dit qu'il y avait eu des barricades. Devant chaque maison, sur le trottoir, amoncelés en vrac, des vieilleries de toute espèce. Meubles démantibulés, chauffe-eau rouillés, poêles, porte-manteaux, vieilles estampes, fourrures mitées. Toutes nos misères abandonnées sur la plage par le ressac des jours. La lampe démodée, les vieux skis, le vase ébréché, la petite cage vide, les livres que personne n'a lus, le drapeau national délavé, les pots de chambre, le sac de patates pourries, le sac de sûre, le sac de poésie oubliée.

Je me trouvais devant un amoncellement d'armoires, de chaises, de commodes défoncées, paperasses de bureau dans leurs épais dossiers, bicyclettes antiques et solennels chiffons innommables, putréfactions, chats crevés, cuvettes de WC brisées, indescriptibles résidus ménagers de longues cohabitations douloureuses, ustensiles de ménage, vêtements, hontes intimes arrivées au dernier stade de l'usure. Je regardais en haut, c'était un phalanstère immense et sombre qui prenait le jour avec ses 100 000 fenêtres opaques. Et puis, je remarquais un sac qui remuait tout seul, agité de faibles contorsions internes. Et il y en sortait une voix. « Oh oh !» faisait-elle faible, rauque, résignée. Je regardais autour de moi, épouvanté, une femme à mon côté qui portait un grand sac à provisions, débordant de toutes sortes de bonnes choses. Remarqua ma stupeur. « Et qu'est-ce que vous voulez donc que ce soit ?» L'un d'eux, tout bonnement, un vieux. Il était temps, non ? Un jeune garçon, au toupet provoquant, s'est approché du sac et lui décoche un coup de pied. Un mugissement caverneux lui répond. D'une droguerie sort la patronne souriante avec un seau rempli d'eau et elle s'approche du sac qui grommelle lentement.

doucement. Depuis le petit matin qu'il me casse les pieds, celui-là. T'en as profité de la vie, non? Alors qu'est-ce que tu réclames encore? Tiens, attrape, ça te calmera. Se disant, elle lance le contenu du seau d'eau sur l'homme enfermé dans le sac. C'est un vieillard fatigué qui ne peut plus fournir un quotient normal de productivité. Il n'est plus capable de courir, de rompre, de haïr, de faire l'amour, et alors, en conséquence, il est éliminé. Bientôt, les employés municipaux arriveront et le jetteront à l'égout. Je sens qu'on me touche l'épaule. C'est elle, Madame Belzébuth, la reine des Amazones, la belle maudite. « Bonjour, mon tout beau, tu ne veux pas venir voir là-haut ?» Elle m'a saisi par le poignet et m'entraîne. La porte vitrée de mon premier jour en enfer, l'ascenseur du premier jour, le bureau laboratoire du premier jour. À nouveau, les petites donzelles perfides, à nouveau, les écrans allumés sur lesquels on découvre l'intimité de millions d'êtres agglutinés tout autour, sur des kilomètres et des kilomètres. Ici, par exemple, on voit une chambre à coucher. Sur le lit, une femme corpulente d'au moins 70 ans, plâtrée jusqu'à la taille. Elle est en train de parler avec une dame d'âge moyen, très élégante. « Envoyez-moi à l'hôpital, madame, envoyez-moi à l'hôpital ici. Je suis un embarras, je ne peux plus rien faire, je ne peux servir à rien. » « Tu plaisantes, chère tata, répond la dame. Le docteur va venir aujourd'hui et nous déciderons où. » Pendant qu'elle parle, la diablesse m'explique. Elle a allaité la mère, elle a servi de bonne d'enfant aux filles. Elle élève maintenant les petits-enfants. Ça fait 50 ans qu'elle sert dans la même maison. Elle s'est brisée le fémur. Maintenant, regarde bien. La scène sur l'écran, un bruit confus de voix s'approche. 5 bambins font irruption, ainsi que leurs 2 jeunes mères avec effusion. « Le docteur est arrivé » crie-t-il. « Et le docteur va guérir Tata. Le docteur est arrivé. Et le docteur va guérir Tata. » Toujours en criant, ils ouvrent en grand la fenêtre, poussent le lit tout contre. « Un peu d'air pur pour Tata » crie-t-il. « Et maintenant, quel bel culbute va faire Tata ?» Les 2 femmes et les 5 bambins donnent une terrible poussée à la vieille, la tirent de son lit, la poussent sur le balcon, encore plus près du bord. « Vive Tata » crie-t-il. En dessous, l'horrible bruit sourd de l'écrasement.

0: Madame Belzébuth m'entraîne aussitôt devant un autre écran. C'est le célèbre Walter Schrumpf des aciéries, de la grande dynastie Schrumpf. Il vient d'être décoré de l'ordre du mérite, ses employés et les cadres lui présentent leurs félicitations. Dans la grande cour de l'établissement, debout sur une estrade rouge, le vieux Schrumpf remercie les assistants, des larmes d'émotion lui sillonnent les joues. Tandis qu'il parle, deux hauts fonctionnaires en complet croisé bleu s'approchent de lui par derrière, se penchent, lui passent un fil métallique autour des chevilles, se relèvent et brutalement, de toute leur force, donnent une forte secousse. « Il faut que vous sachiez que je vous considère tous comme mes enfants, » disait-il. « Je voudrais que vous me considériez comme un peu... » Il trébuche, tombe, s'étale de tout son long sur l'estrade. Le crochet d'une immense grue descend du ciel. Ils le suspendent comme un porc par les pieds, hébété de surprise et de terreur. Il balbutie des paroles indistinctes. « Fini de commander, vieux dégoûtant !» Maintenant, il défile devant lui en lui administrant des horions sauvages. Au bout d'une vingtaine de coups, il a déjà perdu ses lunettes, ses dents, sa raison. La grue le soulève et l'emporte. Troisième écran, je vois une maison petite bourgeoise. Je distingue des visages connus, mais oui, c'est la gentille tante Tussie, et voici son neveu, Gianni Kalinin, avec sa sympathique épouse Fedra. Et il y a aussi les deux enfants. De belle humeur, assis devant la table familiale, il parle de l'Entrümpelung, en plaignant ses pauvres vieux. C'est surtout Gianni et Fedra qui se montrent indignés. À ce moment, on sonne à la porte. Ce sont deux employés municipaux, herculéens, en blouse blanche et calot. « C'est bien vous, Madame Teresa Kalinin, dites Tussie ?» demande-t-il en présentant un papier officiel. « C'est moi, » répond la petite vieille. « Pourquoi ?»« Désolé, madame, mais vous devez nous suivre. »« Vous suivez-vous à cette heure-ci ? Et pourquoi ?» La tante Tussie est pâle comme la mort. Elle regarde tout autour d'elle, frappée d'un pressentiment horrible. Elle fixe, implorante, son neveu. Elle fixe, implorante, sa nièce. Mais les neveux ne soufflent mot. « Allons, pas d'histoire !» fait l'un des employés. « Ce papier est parfaitement en règle avec la signature de votre neveu Kalinin et tout. »« C'est impossible !» s'écrie tante Tussie. « Mon neveu ne peut pas avoir signé, il ne peut pas avoir fait ça. » « N'est-ce pas, Gianni ? Mais parle donc, Gianni, explique-lui, toi, que c'est une erreur, un malentendu. » Mais Gianni ne parle pas, n'explique pas. Gianni ne pipe pas et sa femme pas davantage. Les enfants, au contraire, assistent à la scène avec un air réjoui. « Parle, Gianni, je t'en supplie, dis quelque chose !» invoque tante Tussie qui perd pied. Un des gars s'avance et la saisit par un poignet. Elle est légère et fragile comme une enfant. « Allez, grouille-toi, vieille sorcière, c'est fini la belle vie !» Avec une rude célérité professionnelle, comme elle se jette par terre, il l'entraîne, hurlante, hors de la pièce, hors de l'appartement, dans les escaliers, la laissant se cogner douloureusement de marche en marche dans un vilain bruit d'os. Gianni, Fedra et les deux enfants n'ont pas bougé d'un centimètre. Ils poussent un profond soupir. Ah, pas trop tôt. Ah, encore une bonne chose de faite, dit-il en se remettant à manger. Fameux ce ragoût.
1: Fauves volants. Peut-être le directeur a-t-il eu tort de choisir pour faire un reportage sur l'enfer un homme timide, gracile, de santé débile et emprunté comme moi. Au moindre embarras, je rougis, je me mets à bafouiller, je ne fais pas 80 cm de tour de poitrine, j'ai un complexe d'infériorité, le montant fuyant, et si parfois je m'en sors, c'est uniquement par mon zèle. Heureusement que j'ai acheté une automobile. Mais le zèle compte peu dans un endroit comme l'enfer. En apparence, tout ici peut paraître identique à la vie courante. À certains moments, il me semble être réellement à Milan. Les rues semblent les mêmes, les enseignes des magasins, les affiches, les figures des gens, la façon de marcher et ainsi de suite. Et cependant, à peine a-t-on un contact avec son prochain, ne serait-ce que pour une simple demande de renseignement, ou les deux, trois mots que l'on échange en achetant un paquet de cigarettes ou en prenant un café, cela suffit pour qu'immédiatement on remarque une indifférence, un éloignement, une froideur impassible et grise. C'est comme si on touchait une moelleuse couverture en duvet et que l'on s'aperçoive qu'il y a dessous une plaque de fer ou de marbre. Et cette plaque décourageante est aussi large que la ville. Il n'y a pas un seul coin, ici, dans la métropole de l'enfer, où l'on ne se cogne contre cette maudite dureté. Pour ça, il faudrait des types beaucoup plus costauds et débrouillards que moi. Heureusement, maintenant, j'ai une voiture. L'identité de certains quartiers de l'enfer avec Milan est telle qu'il vous vient parfois un doute. On se demande s'il y a vraiment une différence, si en réalité ce n'est pas une seule et même chose. Je dis Milan comme ça pour dire ma ville, celle de chacun de nous, la ville de la vie normale, parce qu'à Milan aussi, il suffirait d'appuyer un peu sur la couverture, de gratter le doux vernis pour découvrir le dur, la plaque d'indifférence et de glace. Heureusement, j'ai acheté une automobile et la situation s'est améliorée. Cela signifie beaucoup en enfer ici, l'automobile. Lorsque je suis allé en prendre livraison, un fait curieux. Les voitures prêtes à être livrées sont alignées en très longue file dans un hall immense. Eh bien, savez-vous qui était en train de se démener au milieu de ces voitures dans une voyante salopette bleue ? Rosella, la jeune assistante de Madame Belzébuth, la gracieuse petite diablesse. Nous nous sommes reconnus sur le champ, au premier coup d'œil. « Qu'est-ce que vous faites là, accoutré de cette façon ?»« Moi, je travaille. »« Vous avez quitté votre patronne ?»« Pas le moins du monde. Je vais, je viens. Dans le fond, c'est toujours la même entreprise. » Elle eut un petit rire. Elle tenait à la main un machin qui ressemblait à une grosse seringue. « Et quel est votre travail ici ?»«
2: Finissage des carrosseries, » répondit-elle. « C'est assez intéressant. Allez, bonne journée, au revoir. » Elle fit quelques pas, puis se retourna en criant. « J'ai vu la vôtre, grand modèle, mes compliments. On lui a fait un gonflage spécial. » À ce moment, le chef d'atelier m'appela pour me remettre la voiture. Elle était noire. L'intérieur avait cette exquise odeur de vernis frais, cette espèce de jeunesse. Même que diable pouvait fabriquer Rosella dans cette grande usine d'automobile. Se trouvait-elle là par hasard, quand j'y étais arrivé ? Et qu'est-ce qu'elle voulait dire avec son gonflage spécial ? Quoi qu'il en fût, à peine m'étais-je assis devant le volant que je me sentis ragaillardi.
0: Mais le véritable changement ne commença toutefois que 2 heures plus tard. Je ne sais pas, j'avais la sensation qu'un fluide, une énergie audacieuse se dégageait du cercle du volant, montait dans mes bras et se propageait partout. La Bull 370 est certainement une belle automobile. Bien qu'elle ne soit ni bourgeoise, ni cossue, ni même la voiture d'un playboy. 2 places, mais pas sport, avec un museau proéminent et insolent. Depuis que je la conduis, je suis un autre homme. Au volant de la Bull 370, je suis plus jeune et plus fort. Je suis devenu aussi plus beau, moi qui ai toujours tellement souffert de mon physique. Je me suis composé une expression désinvolte, hardie et plutôt moderne. Les femmes devraient me regarder avec plaisir et me désirer. Si je ralentis et que je m'arrête, les belles filles vont se jeter à l'abordage. Ah, quelle fatigue d'avoir à se défendre de leur pluie de baisers! Ma physionomie s'est améliorée, surtout de 3/4, mais plus particulièrement de profil. C'est un profil de consul romain du Premier Empire, à la fois viril et aristocratique. C'est le profil d'un champion de boxe. Mon nez était droit, mou et insignifiant. Désormais, il est plutôt aquilin, tout en demeurant Camus, ce qui est très difficile à obtenir. Je ne sais si l'on peut parler de beauté dans le sens classique, mais le fait est que je me plais énormément quand je m'examine dans le rétroviseur. Ce qui est merveilleux, surtout, c'est mon assurance quand je roule dans ma boule. Jusqu'à hier, je n'avais pas la moindre importance. Maintenant, je suis devenu très important. Je pense même que je suis l'homme le plus important, à vrai dire l'unique de la capitale tout entière. Il n'y a pas de superlatif assez fort. La confiance en moi, le bien-être physique, une charge d'énergie sauvage, la superbe athlétique. J'ai des pectoraux comme la porte du dôme. J'ai envie de faire sentir qui je suis. J'ai envie de chercher querelle. Pensez donc, moi qui, à la seule idée d'une discussion en public, me sentais défaillir. J'enclenche la première vitesse et la seconde.

poêle à la ronde. Le tuyau d'échappement vibre et devient incandescent. Mes 80 chevaux galopent par les rues, leurs sabots claquent bruyamment. 80, 90, 126, 100 000 chevaux pur sang. Tout à l'heure, il y avait un kidam qui venait sur ma droite. J'ai freiné. Mais quand il a vu mon visage, il a freiné aussi et m'a fait signe de passer. Alors, j'ai piqué une colère. « Bouseux, andouille !» criai-je. « C'est à toi de passer. Qu'est-ce que ça signifie, ces plaisanteries ?» Et j'ai fait mine de descendre. Heureusement pour lui, il a décampé. Et ce chauffeur de camion, à un feu rouge, je devais tourner à gauche. Je m'étais arrêté au milieu du croisement, je coupais la route au monstre. L'homme a passé sa tête à la portière, c'était une épouvantable brute avec un bras de gorille. Et il a commencé à cogner sur sa portière comme un démon en hurlant « Hé, grouille-toi, espèce de limace !» Comme il s'était exprimé en dialecte, les gens se sont mis à rire. Alors je suis descendue, je suis allée me planter devant le camion. J'ai senti qu'alentour on faisait silence. Quel visage avais-je à ce moment-là ? Tu as quelque chose à dire ? Ai-je demandé lentement au gorille. Il y a quelque chose qui te déplaît ? Non, moi, excusez-moi, non, je parlais comme ça, pour plaisanter. J'ai entendu dire qu'ici, en enfer, ils mettent sur les volants des voitures un vernis spécial. C'est un produit semblable à cette drogue fameuse qui déchaînait les instincts troubles du docteur Jekyll. Peut-être est-ce la raison pour laquelle tant de personnes douces et soumises se transforment en goujats brutaux et grossiers dès qu'elles conduisent une auto. C'est pour cela que tout souvenir de courtoisie s'efface. On se sent loup parmi les loups. Les ridicules questions de préséance engagent à fond l'honneur sacré. L'impatience, la grossièreté, l'intolérance règnent. Ma voiture doit, de plus, avoir reçu un traitement particulier. La gracieuse Roselle, avec son gonflage spécial, y a été probablement un peu fort dans les doses.

C'est pour cela qu'au volant de ma bulle 370, je me sens, avec satisfaction, un tigre, un embokide, une plénitude animale de vie, un désir d'excès, l'envie de m'imposer, de me faire craindre et respecter, le goût de l'offense, de l'épithète vulgaire et comme telle humiliante, exactement les choses que jadis je haïssais plus que tout au monde. Et encore autre chose, cette férocité intérieure doit se refléter sur mon visage. Dans mon expression, dans mes mouvements, j'ai l'illusion d'être plus beau qu'avant. Et pourtant, quand ma colère d'automobiliste explose, je lis dans les yeux des spectateurs la répulsion et l'horreur, comme pour Mr. Hyde. Est-ce le démon qui triomphe en moi ? Et puis, le soir, lorsque je retourne dans l'immense solitude de ma maison en pensant à la journée qui vient de s'achever, je suis épouvanté. Ainsi donc, l'enfer a pénétré en moi, dans mon sang. Je jouis du mal et de la mortification des autres. Je jouis d'opprimer mon prochain. Souvent, je voudrais fouetter, battre, lacérer, tuer. Certains jours, dans ma voiture, j'erre sans but dans la ville pendant des heures avec le seul espoir d'un incident qui me permettrait de m'en prendre à quelqu'un et de me décharger de la masse de haine et de violence qui gonfle en moi. Non mais vous avez vu cet idiot qui ne s'est aperçu que j'arrivais? Et son rétroviseur, alors à quoi ça lui sert? Pourquoi n'a-t-il pas mis son clignotant? En sortant brusquement du parking, une moyenne cylindrée m'a coupé la route. Je suis allé cogner dedans. Adieu, splendide phare droit. Imbécile, hurlai-je en sautant à terre. Regarde un peu les dégâts que tu as faits. Non mais comment peut-on être aussi bête? C'est un monsieur de 45 ans environ, avec une jolie petite blonde à côté de lui. Il sourit, se penche à ma portière. « Voulez-vous que je vous dise, monsieur, quoi ? Eh bien, vous avez parfaitement raison. »« Ah, vous voulez faire de l'esprit, maintenant ?» Lui aussi descend, je m'aperçois avec une joie abjecte que mon aspect le fait frissonner. « Je suis vraiment désolé, » dit-il en me tendant sa carte de visite. « Heureusement, je suis assuré. » « Ah, vous croyez que vous allez vous en tirer comme ça, hein ? Vous croyez que ça va se passer comme ça ? Avec l'index et le médius réunis, je lui assène des coups secs et méchants sur le nez. « Tonino, laisse-le, viens !» crie la fille de l'auto. Au cinquième coup, l'homme réagit en me repoussant, mais presque avec politesse. « Bravo !» Je fulmine de la violence en plus maintenant. « On veut faire le coup de poing. » Je le saisis par un bras et le lui tord cruellement derrière le dos. Je le contrains à se baisser. « Lâche, » dit-il, « au secours !»« Et maintenant, mon salaud, tu embrasseras le nion que tu as fait à ma voiture. Tu le lécheras avec ta langue, comme les chiens. Ça t'apprendra à te tenir. » Les gens étonnés stationnent autour de nous à regarder qu'est-ce qui m'arrive. Pourquoi ai-je tant de haine pour cet homme? Pourquoi voudrais-je le voir mort? Pourquoi cette volupté de violence et d'injustice? Qui m'a ensorcelé? Je suis la méchanceté, la lâcheté, la forêt. Je suis heureux d'une façon répugnante.

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1: 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Il est 1h.

Bonsoir et bienvenue à tous et à toutes. Dans l'atmosphère, ce soir, mes invités sont deux cinéastes aux univers bien différents. Une conversation avec Robert Guédiguian pour nous parler de son film « Une femme aujourd'hui ». Avec ce 25e film, Guédiguian nous plonge dans le monde terrifiant de la finance et du patriarcat. Ensuite, avec Marc Fitoussi, nous parlerons de « Ni vu ni connu », sa nouvelle comédie grinçante qui nous plonge dans le milieu du cinéma. Mais puisque dans cette première partie d'émission, nous allons parler beaucoup d'argent, écoutons les Pink Floyd.

0: Depuis 1995, tous les deux ans, rendez-vous est pris avec Robert Guédiguian pour parler de ses films. Le 21 octobre prochain sortira Une femme aujourd'hui avec Marie-Lou Ossilou, découverte dans son film précédent La Pivoleuse. Elle rejoint la troupe formée par Ariane Ascaride, Jean-Pierre Darroussin et Gérard Mélan. Guédiguian reste fidèle à Marseille, mais aujourd'hui son regard est résolument tourné vers la nouvelle génération. Fraîchement récompensé à la Mostra de Venise, le cinéaste délaisse la nostalgie pour filmer la chute et la reconstruction d'une jeune cadre de la finance, broyée par la violence du capitalisme et du patriarcat. Un réalisateur toujours aussi engagé.
1: Tu viens dîner ce soir ?
2: Je suis désolée, j'attends un coup de fil important du Brésil, j'ai une deadline pour conclure.
1: Tu sais ce que c'est, toi, une deadline ?
3: Non.
1: Tu as trouvé un copain dans tes voyages ?
3: C'est difficile, non, de trouver un homme aussi parfait que moi.
1: Bonjour.
3: Bonjour.
2: C'est terrible d'avoir l'impression qu'on met ses propres parents mal à l'aise.
4: Ils vous ont voulu forte et indépendante et vous reprochez un peu d'y être arrivée.
2: Arrête, lâche-moi !
5: Vous avez eu un accident là, ça va ?
6: Mais pourquoi vous vous êtes enfui ? Après ce que vous appelez une agression ?
7: Non mais c'était une agression.
3: Dis-moi, quel enculé qui t'a fait ça ?
1: Ferme-la. Tu penses qu'à toi, là.
0: Bien plus qu'un interview, c'est une conversation que je vous propose avec Robert Guédiguian.
1: Ça sonne presque comme un manifeste sociologique, ce titre-là.
8: Un peu, oui.
1: Ben oui.
8: Ouais.
1: Ça vient d'où, là, cette idée ?
8: Je voulais.
1: Ouais.
8: Mais j'ai pas dit une femme d'aujourd'hui, mais une femme aujourd'hui. Donc, une histoire particulière, tu vois, voilà.
1: Ouais.
8: Parce que je crois que de plus en plus que pour bien raconter l'histoire avec un grand H, il faut raconter une histoire particulière, voilà, dans laquelle s'incarne, et puis dans laquelle s'incarne et l'objectivité de l'époque et une subjectivité, voilà, c'est-à-dire une vie, comme on dirait, bon, pas ça. Mais du coup, on est parti de cette idée-là que des choses... enfin, cette idée que j'ai depuis longtemps, qu'il y a des lignes de fracture dont on ne parle pas souvent et pas assez, quoi, en particulier, donc la fracture qui par contre est apparue béante là, dans ces dernières années avec force, cette fracture, ce rapport homme-femme, quoi, je dirais, qui est venue, qui a explosé au visage du monde, quoi, on va dire. Enfin, ça existait depuis des années, il y avait les féministes il y a deux siècles, hein, c'est pas là. Y compris les féministes hommes, marxistes, etc. etc. Bon. Mais la manière dont les rapports de force violents, quoi, bon, pour dire le mot, pour dire la manière dont les agressions existent, c'est une chose qui était inouïe. Mais je crois qu'inouïe pour les femmes comme pour les hommes. On est tous. Moi, je connais quand même aujourd'hui, puisque aujourd'hui tout le monde le dit. Et tant mieux, les femmes le disent.
1: C'est pas vrai.
8: Les hommes ne le disent pas, nous avons agressé tel jour. Les hommes ne le disent pas.
1: Ah, il y a quelqu'un qui l'a quand même dit.
8: Ah, possiblement. Hein,
1: voilà, mais c'est suffisamment rare pour, un homme qui fait de l'humour, un artiste humoristique.
8: Super, c'est bien. De
1: qui l'assume.
8: Parce que tu vois, mais sinon, moi, j'ai quasiment pas une seule copine dans ma génération, ou dans ma génération un peu plus jeune. C'est ça qui au fond, ne dit pas aujourd'hui, ben oui. Voilà, ce jour-là, à telle heure, machin, mais t'es arrivé. Alors, il y a des hiérarchies, hein, c'est pas bon. Mais, pour dire le mot général, une agression sexuelle, une violence sexuelle, tout le monde a connu ça. Donc le rapport homme-femme passe par ça depuis de nombreuses années. Je sais pas, ça a choqué toutes les générations, ça choque tout le monde aujourd'hui. Et ça m'agite moi aussi, je veux dire, bon. Et ça, donc, si vous, on a voulu travailler là-dessus, et puis pour aller pour raconter un petit peu plus de la grande histoire, on a voulu travailler sur l'autre ligne de fracture qui me semble extrêmement aussi importante. Et là aussi, comme je n'aurais pas tant que ça non plus, c'est cette foutue histoire des colonies qui ne passe pas. Quoi, voilà.
1: Oui.
8: Donc le rapport entre les immigrés et les natifs, comme on dit aux États-Unis en anglais,
1: oui.
8: Les natifs, bon. Donc il y a toujours ce rapport. Donc on a tous là aussi des amis, celui qui vient de m'appeler là, Malek, donc, bon, il est né ici, son fils est né ici, son petit-fils est né ici, et son petit-fils se fait encore parfois prendre à partie parce qu'il s'appelle Hamzaoui. Et on sait bien, qu'il y a chez certains partis, chez certains hommes politiques, ils commencent à parler, en Allemagne c'est tout à fait clair et assumé, chez l'AFD, qui veut renvoyer des gens qui sont là depuis plusieurs générations. En fait, je ne sais pas, c'est inqualifiable, quoi, c'est fou. Donc parler de ça, tu vois, me semblait important. C'est pour ça que j'ai à travers cette femme essayé de parler donc, surtout de ces deux choses-là. Y compris d'ailleurs à travers le voisin.
1: Qui fout la trouille.
8: C'est changé aussi.
1: Qui au bout d'un moment, il fout vraiment la trouille. Mais tu as l'impression du coup que ça synthétise tout ce que tu as pu écrire et créer avec les personnages et les héroïnes de tes films précédents.
8: Oui, parce que j'ai toujours travaillé la question de que je veux dire, j'ai toujours eu les femmes fortes dans tous mes films. Je suis tombé dedans quand j'étais petit, on va dire. Tu vois, pour moi, mes exemples, ça a toujours été des ouvrières, en fait, nos parents, les parents de mes amis, les mères de mes parents, qui ont toujours été des femmes combattantes, militantes, qui gueulaient, qui ne se sont pas laissées compter, quoi. Hein, donc j'ai toujours été influencé par ça, par les femmes en Argentine,
1: des
8: femmes quand on a la mafia en Sicile, je ne sais pas quoi, ça va toujours. Bon, j'ai souvent dit, je trouve que quand ça va mal, dans les périodes de crise, il faut se méfier des femmes, parce que je trouve que les femmes vont parfois plus vite et plus loin, alors que les hommes continuent à réfléchir, à se dire oui, mais bon. Je pense que les femmes vont plus directement dans l'action. Donc ça, j'ai toujours admiré ça, et j'ai toujours vendu des personnages comme ça. Et c'est pas comme parfois des gens disent à ce marin, faire avec un peu d'humour, mais que je sais que je suis sous l'influence d'Ariane. Je pensais ça, même avant de la connaître. Évidemment, Ariane est plutôt d'accord avec moi. Non, mais c'est pas, il n'y a pas une femme qui guide
1: qui
8: mes
1: t'a
8: pas.
1: Guidé, non.
8: Qui, bon, j'ai quand même lu Engels, tu vois, à 17 ans, je connaissais pas rien, mais et effectivement, il disait que les femmes étaient surexploitées. Bon, dans ce bouquin, déjà, c'est un texte, je ne sais plus, 1854, je ne sais pas quoi, bon, du siècle dernier. C'est vrai que pour continuer à parler quand même de ce qui ne va pas dans cette société, donc on parle aussi de finances,
1: chômage. On va en parler de ça,
8: Voilà, bon. Entre guillemets, c'est la classique lutte des classes, on va dire, mais qui n'a pas disparu.
1: Et si je parlais des héroïnes d'avant, c'est parce que quelque part, je la mettais presque en regard de Michel dans...
8: Oui.

0: Parfait à toi, c'est-à-dire là tout, je le coche toutes les cases,
1: Il y a de
0: comme on
1: l'arrogance quand
0: dit
1: même.
0: aujourd'hui. Voilà, elle est belle, elle fait de la trottinette, fort bien d'ailleurs, à toute allure. Elle sait conduire, donc elle a aussi une voiture,
1: Elle maîtrise quoi.
0: maison somptueuse quoi,
1: Ouais.
0: pour Marseille. À Marseille, cette maison-là, qui n'a pas l'air d'ailleurs marseillaise du tout, ils disent une maison californienne ou je ne sais
1: Oui,
0: quoi.
1: oui.
0: Bon, évidemment, elle est libre. Dans sa sexualité d'ailleurs, bon, sexualité un peu hygiénique, hein, je veux dire, la manière dont elle procède, mais bon,
1: L'application, oui.
0: l'application, marche bien, mais bon, donc, ça me laisse une femme extrêmement émancipée, voilà, qui a du plaisir, elle en a, qui adore le Japon, parce que le voyage est au Japon, etc.
1: A l'impression d'être peut-être un peu intouchable.
0: Oui,
1: Ce
0: mais c'est pour
1: côté, comme
0: ça.
1: si l'argent permettait de tout avoir, de tout faire, de tout
0: C'est
1: maîtriser.
0: ce qu'on nous propose. C'est ce que les sociétés
1: C'est
0: dans
1: ça.
0: lesquelles nous vivons nous proposent. Et c'est vrai que donc de faire craquer cet édifice-là me semble salutaire. Et voir qu'en fait tout ça ne cache effectivement les rapports
1: Ouais.
0: d'exploitation, y compris dans ces sociétés-là, dans ces postes-là. Parce qu'on n'imagine pas, ou pas souvent, c'est pas de ça dont on parle le plus. Mais les cadres qui se font virer en 2 minutes, ça
1: Oui,
0: arrive extrêmement souvent. Ça arrive
1: oui,
0: peut-être même plus fortement
1: oui.
0: que dans chez les sbicards où il faut un plan
1: Oui.
0: social, les manger, les mecs qui
1: Non,
0: font
1: non, les
0: grève,
1: cadres,
0: etc.
1: c'est...
0: Et là, on dit au type, bon, viens voir, viens voir. Bon, ton bureau, tu arrives et on t'a remplacé dans ton bureau. Hein, bon. Mais avant, on s'est embrassé, on a joué avec des fausses boules, on joue, voilà.
1: On a fait du team building,
0: Voilà,
1: on a
0: c'est
1: fait tout ça, oui.
0: formidable. On fait un bal un peu, on fait un bal, une soirée rétro, on danse le twist, voilà. Et puis voilà, puis le supérieur te saute dessus, quoi.
1: Oui. Tout à l'heure, quand je parlais de Michel, je me disais que là, il y a un passage de flambeau. On va reparler, bien sûr, hein, de tout ce qui est finance, mais il y a un passage de flambeau, là, manifestement, à l'écran et sur le plateau, quoi.
0: Et
1: Enfin,
0: oui,
1: il
0: la
1: y
0: mère et la
1: a
0: fille.
1: la mère, la fille. Bon, voilà,
0: Mais.
1: Marie-Lou, elle remplace pas Ariane, mais en tout cas, là, elle a un rôle qui est le rôle principal,
0: Ah
1: quoi.
0: oui, c'est clair. C'est elle, la femme d'aujourd'hui, c'est elle. C'est ce
1: Oui.
0: que j'ai dit quand les gens n'avaient pas vu le film, quand on était en préparation, on a fait quelques interviews où je disais je fais un film, je vais faire un film qui s'appelle Une femme aujourd'hui, et ce n'est pas Ariane. C'est sa fille. C'est-à-dire, je pourrais dire d'autre que je trouve ça, c'est naturel, quoi.
1: Ouais.
0: Je peux pas. Bon, la dernière fois, Ariane et d'ailleurs et Jean-Pierre et Gérard avaient des rôles encore tout à fait plus forts. Là, ils ont quand même des rôles à défendre. Mais
1: Oui.
0: forcément, il y a un endroit où ce que tu peux raconter avec des gens qui ont 70 ans aujourd'hui ben, est limité à des histoires de gens qui ont 70 ans. Si je mets pas, j'ai commencé depuis longtemps à mettre des enfants, à mettre une génération d'après, à mettre des petits-enfants, etc., avec tous ceux qui sont rentrés dans la troupe. Bon, et là, il fallait passer un cap, il fallait que le personnage principal
1: Ah ben là,
0: devienne
1: qu'elle ait 30 ans.
0: effectivement qu'elle ait 30 ans. Bon, j'ajoute que quand même, pour parler le plus. J'ai toujours mon truc, toujours théorique un peu, mais pour bien parler du bon contemporain, je voulais aussi quand même une femme qui n'est pas du tout connue les combats collectifs, tu vois, dans lesquels on était. C'est-à-dire quelqu'un qui n'est pas de
1: Qui est pas
0: nostalgie
1: né.
0: d'une autre époque, qui n'a pas été militante, qui n'est pas connue 68, les années 70, ou Mitterrand, ou 80, tu vois,
1: Qui
0: voilà.
1: soit toute
0: Voilà, qui soit vierge, si j'ose dire,
1: de
0: tu
1: tout
0: vois,
1: ça,
0: de cette époque-là de combat, voilà.
1: ouais.
0: Elle est vraiment jeune, elle est d'aujourd'hui, elle ne sait pas ce que c'est tout ça.
1: Par contre, elle est à Marseille. Elle est à
0: Oui,
1: Marseille.
0: oui.
1: Marseille, terre anti-mondialisée. Enfin, c'est quand même
0: Oui.
1: la ville, enfin,
0: Oui, mais
1: qui
0: oui, alors.
1: reste là. Et qui est symbolique et qui est
0: Oui.
1: quand même ton terreau, quoi.
0: Oui, mais ça, si tu veux, c'est un truc. Marseille a cette spécificité, comme quelques autres villes dans le monde, enfin, surtout des ports, hein, d'ailleurs, d'avoir. C'est comme quand on fait des carottes en archéologie, quoi. Je veux dire, on voit toujours ce qui s'est passé avant dans Marseille. C'est visible à l'œil nu, quoi. On voit les périodes d'avant, on voit, bon, parce qu'il
1: Ouais.
0: reste des immeubles, il reste des gens, il reste des comportements, il reste des pratiques anciennes, il reste parfois un accent, il reste parfois un peu de provençal, très très peu. Donc des mélanges linguistiques, enfin, il reste des choses comme ça, mais ça ne veut pas dire que Marseille n'est pas une ville d'aujourd'hui.
1: Voilà.
0: Pour
1: Ben oui.
0: jouer avec le titre.
1: Oui.
0: Donc c'est une ville d'aujourd'hui.

0: C'est vrai que là,
1: C'est ça que
0: les endroits
1: penser.
0: où j'ai filmé, on a très, très, très évidemment, consciemment cherché l'endroit où il y a les tours, c'est le gros immeuble et tout ça. Quand elle arrive à la trottinette, à son boulot, le plan pourrait plus être tourné à New York, quoi. C'est une autoroute au fond, il n'y a que des bâtiments neufs, énormes, très, très hauts. Enfin, voilà. Ce Marseille, c'est aussi ça. Et c'est vrai que là, on ne travaille pas du tout le Marseille, on va dire, qui existe toujours, hein, par-ci, par-là.
1: Plus
0: Hein.
1: nostalgique,
0: Ouais, plus villageois, on va
1: plus
0: dire, plus des
1: villageois.
0: villages dans la ville, des petites
1: Là,
0: places,
1: c'est une femme de
0: voilà.
1: la ville, quoi.
0: Ouais.
1: C'est vraiment
0: Et
1: la.
0: c'est un film, voilà, puis c'est résolument contemporain. Ouais.
2: If I could save time in a bottle,
3: Pourquoi tu réponds pas? Réclame 90 000 euros de dommages et intérêts.
4: C'est pas vrai.
3: J'ai tous les torts parce que je me suis enfuie. Qu'est-ce qu'elles font toutes ces filles enceintes de 7 ans 20?
5: C'est un foyer. Elles sont mineures quand elles arrivent et elles restent chez nous.
6: T'as repris ton travail?
3: Non, j'ai envie de le croiser.
7: T'es passé des affres du CAC 40 au bénévolat militant.
4: C'est lui qui doit se cacher, pas toi.
3: Mais t'es fou? Tu vas aller en prison? Ceux qui ont foutu le feu, c'est les criminels.
4: On va pas se plaindre parce qu'on a fabriqué une fille généreuse.
5: Et toi alors? Je sais rien de toi. Tu dis jamais rien.
8: Retrouvons Robert Guédiguian à propos de Une femme aujourd'hui.
1: Tu penses que les jeunes, l'argent les rend. Enfin, tu penses qu'ils peuvent tout avoir avec l'argent, que ça les rend totalement, oui, arrogants et naïfs aussi.
0: Pour certains, je pense qu'on est dans une double tendance. Il y a des gens qui pensent qu'on peut tout avoir avec l'argent. J'allais dire, c'est ceux qui se trompent, pour moi. Mais il y a un autre phénomène que je traite pas là, mais qui est intéressant parce qu'il y a des gens qui ne veulent pas de cet argent-là aussi. D'ailleurs, j'allais dire, Dieu soit loué. Hein, voilà. Donc il y a une tendance aussi aujourd'hui, qui est absolument pas présente dans le film. Bon, après, dans un film, on peut pas tout traiter. Mais c'est vrai qu'il y a des gens qui, alors qu'ils ont effectivement, ils sont brillantissimes, qui ont eu des diplômes, les plus hauts diplômes du monde occidental, quoi, les très grandes écoles, etc., tout ça, et qui renoncent, qui s'en vont, qui renoncent, qui vont faire du vin à la campagne, qui vont voyager, qui vont dans des ZAD, qui partent, d'ailleurs, qui parfois partent à Marseille, hein, s'ils sont parisiens, ils partent à Marseille, parce que Marseille,
1: oui, il y en a beaucoup.
0: La dernière immigration à Marseille, c'est les Parisiens, quand même.
1: Ah ouais,
0: La dernière,
1: beaucoup,
0: ouais.
1: beaucoup.
0: Ouais, c'est assez. Mais moi, ça me plaît bien. Hein, parce que ça revitalise Marseille aussi, moi, je crois. Bon, mais ça, c'est.
1: Oui, aussi, oui, oui, j'imagine aussi.
0: Ouais. Mais il y a un quartier, quand même. Hein,
1: ça doit être.
0: Ah, mais ça se voit, il y a un quartier.
1: Sclérosé, comme ça.
0: Moi, le quartier, je me suis dit, tiens, regardez. Ça doit être un quartier parisien, quoi. Parce qu'on voit le type de boutique et tout ça.
1: Ah ouais, ça change. Juliette, elle évolue dans le monde de la finance. Qui peut être vécu selon, comme tu disais, si on se fait virer rapidement, comme une vraie agression. Puis il y a l'agression vraiment physique qu'elle subit. En voyant ça, moi je me dis, est-ce que pour toi, l'agression, on en parlait un tout petit peu tout à l'heure, est-ce que l'agression du capitalisme et celle des hommes, finalement, elle est aussi brutale, elle se conjugue de la même manière?
0: Oui.
1: Ouais.
0: Oui, je pense que le capitalisme, si je peux le dire comme ça, le capitalisme, ça a à voir avec le monothéisme, peut-être, et avec la puissance des hommes, quoi. Je dis quelque chose de. Bon. Y compris d'ailleurs quand c'est des femmes qui dirigent des entreprises. C'est-à-dire que la violence est inhérente au capitalisme, en fait. Voilà. Puisqu'effectivement, la seule chose qui compte, c'est le rapport de force. C'est-à-dire que. Donc il faut gagner, il faut concurrencer, il faut gagner des territoires, gagner les parts de marché, gagner à tout prix. Et à tout prix, ça veut dire y compris en faisant la guerre, y compris en étant raciste, y compris en violant des femmes, y compris en. Bon, je crois que, évidemment, c'est jamais affiché comme ça, c'est un propos très général que tu vois, que je tiens là. Mais je crois que le. Et j'aime beaucoup d'ailleurs, hein, je ne sais pas si j'avais du temps, je travaillerais sur ces questions-là. Et il y a des gens comme Nancy Fraser, il y a une Italienne aussi, j'ai oublié son nom. Qui travaillait beaucoup, mais enfin, Angela Davis déjà avait fait des films qui s'appelaient Racisme, Féminisme et Classe, quand je ne me souviens plus du titre. Il y a des gens qui effectivement travaillent sur le rapport, bien sûr, entre ce monde de production et la violence, et la violence envers les femmes, envers les immigrés. Mmh. Voilà les deux choses que j'essaie de travailler là, moi, dans le film.
1: Le film, en fait, il est scindé en deux, hein. Il y a avant l'agression, mais qui est quand même C'est quand même... moi, je trouve qu'on voit quand même une sorte de malaise. Moi, je trouve qu'il y a quelque chose qui, déjà, est palpable dès le début. On sent que les rapports sont pas, entre collègues ne sont pas sains, qui ne sont pas spontanés. Le gars, elle l'oblige presque à lui dire bah, « Viens jouer avec moi, elle n'a pas envie. » Il y a comme ça une domination, un pouvoir dès le début. Il y a l'agression, puis il y a la suite, en fait. Et puis, il y a ce moment-là qui est important, c'est qu'elle n'en parle pas. Elle ne parle pas de ce qui lui est arrivé.
0: Oui.
1: Comme si elle avait besoin aussi de se recentrer. Enfin, moi, je l'ai ressenti comme ça.
0: Oui.
1: Il y a un besoin d'analyser ce qui lui est arrivé.
0: Oui, et ça peut prendre du temps quand même, parce que, ça la bouleverse évidemment dans sa chair. Mais ça, c'est la question du viol. Dans tous les cas, c'est la question du viol, ça. Le traumatisme physique, ouais. Etc. Bon. Mais c'est vrai que ce que ça lui renvoie à elle, c'est un questionnement donc sur son mode de vie en général, quoi. Général, oui. Donc sur toutes ses options. Donc c'est d'autant plus amplifié, en fait, j'allais dire ça. Le traumatisme du viol est amplifié parce que ça lui renvoie un traumatisme plus large sur... En fait, est-ce qu'elle ne s'est pas trompée de vie, quoi, trompée de sens de sa vie, trompée de... Oui. Voilà. Est-ce que, bon, là, il y a tout, d'ailleurs, du coup, après, il y a toute la confrontation avec ses parents, qui existe aussi dès le début, avec ce monde-là, qui est un monde beaucoup plus populaire. Et c'est pour ça aussi qu'elle ne parle pas. Il y a le fait que, après, beaucoup de femmes ne racontent pas, ou ont du mal à raconter, ou mettent du temps à le raconter, enfin, etc., etc. Bon. Ça, on a tous lu beaucoup de choses sur ces questions-là, où il y a eu des tas d'exemples, des tas de... Et c'est vrai qu'il lui faut l'aide, d'ailleurs, de son ami, quoi, pour là qu'il a convainc qu'elle doit quand même parler, porter plainte, etc. Bon. Et il y a cette scène au commissariat que je trouve absolument... Enfin, je trouve qu'elle, elle est sublime, quoi. Quand elle dit ça avec cette crudité-là, bon... C'est formidable.
1: Et en fait, après, elle va passer dans un, j'ai envie de dire, dans un autre monde, dans d'autres sphères. Et c'est aussi montré, je trouve, moi, ce qui m'intéresse, c'est que ça montre l'émancipation qu'on a par rapport à l'argent. Parce que là, c'est quand même flagrant, quoi. Elle passe de tout, enfin, même si elle reste à un moment dans les chiffres, parce que c'est visiblement sa passion.
0: Ouais.
1: Bon, c'est ses compétences. Mais il y a aussi cette volonté de s'émanciper par rapport au fric qui a fait qu'elle est. Qu'elle était ce qu'elle est, et en même temps qu'il l'a détruite, quoi, en fait, d'une certaine manière. Ça, c'était important de le montrer aussi que, bah, il ne faut pas être naïf par rapport à ça aussi.
0: Oui, je crois qu'il fallait montrer effectivement le bonheur ne pouvait pas.
1: C'est à l'heure, le fric.
0: Être que du côté comme ça, effectivement, de l'argent, et de grâce à l'argent, de comment ça, jouer avec de la consommation, avec du superflu, tout ça. Il y a une phrase de Pasolini, pour Saint-Peter dans la main, citer Pasolini.
1: Vaut le coup. Mots,
0: et qui disait « Les biens superflus rendent de la vie superflue ».
1: Oui.
0: Je ne sais plus où, d'ailleurs. Je crois que c'est une interview qui a dit ça. Bon. Mais c'est une belle phrase. Tu vois. C'est vrai que... Donc c'est ça aussi qu'elle mesure. Elle s'aperçoit donc des choses nécessaires avec ces gens-là. Parce que les jeunes femmes dont elle va s'occuper, très jeune femme dont elle va s'occuper, là par contre, ne peuvent s'occuper que de se nourrir, se vêtir, se chauffer, de vivre de choses tout à fait donc essentielles. Et elles ont évidemment, probablement, elles ont souffert de choses dont elles ne se doutaient pas qu'elles souffriraient. Mais il y a quelque chose en commun, parce que forcément, c'est des filles mineures, enceintes. Forcément, bon, évidemment, on n'entre pas dans des détails, mais forcément, soit elles ont été violées, soit elles ont eu un mari qui les a abusées, soit elles ont eu un mariage de force, mais on ne sait pas, quoi. Mais dans tous les cas, c'est des filles mineures un peu larguées.
1: Qui ont toutes les mêmes...
0: Donc ça s'est aussi mal passé, quand même, du point de vue des rapports sexuels qu'elles ont entretenus avec leur mari, fiancé, père, ou que sais-je encore, quoi.
1: Fait, même. Ouais. Et en même temps, moi, ce que j'aime bien, c'est qu'il y a, à ce moment-là, le film, il fait miroir, quoi. Il y a le gars qui l'a agressé, et puis de l'autre côté, elle va rencontrer quelqu'un. D'ailleurs, c'était déjà le même couple dans La Pivoleuse. Ouais. C'est bien de les retrouver avec Grégoire Le Prince Ringuet. Voilà, il y a cette espèce de symétrie en fait, qui est bien, parce que du coup, oui, que le patriarcat, bon, bah, il peut aussi évoluer. Parce qu'il est très féminin, Grégoire, en fait.
0: Oui, oui, bien sûr.
1: Il est très, très féminin.
0: Et là, quand je lui ai envoyé le scénario, d'ailleurs, dès qu'il a lu la version du scénario, il m'a dit avec une seconde degré, il m'a dit pour une fois, j'ai le bon rôle.
1: C'est une bonne réponse par rapport à la violence qu'elle a subie.
0: Ouais, ouais.
1: Je me demandais, ça t'a coûté de filmer ce qui a priori est vraiment ce que t'aimes pas, quoi, le fric, enfin toute cette. Enfin, je sais pas, c'est un challenge, ouais. Non?
0: Un peu, mais. Enfin, quand on a un but précis, quoi, tu vois, je pense que. Et puis je savais que le film c'était le début, que ça basculait sur autre chose.
1: Oui,
0: c'est vraiment deux périodes, quoi. Hein,
8: ouais. Une femme aujourd'hui de Robert Guédiguian avec Ariane Ascaride, Marie-Lou Ossilou, Jean-Pierre Darroussin et Gérard Mélan sera en salle à partir du 21 octobre.

0: Atmosphère, Garance, Hayat.
1: Et c'est Bertrand Burgala qui signe la bande originale du film Ni vu, ni connu, dont on va parler maintenant en compagnie du réalisateur. S'il y a un fil rouge dans la carrière de Marc Fitoussi, c'est son amour inconditionnel pour les actrices. Il est réputé pour écrire des partitions féminines d'une grande complexité, loin des stéréotypes. Sous sa direction, les comédiennes trouvent souvent des rôles qui marquent un tournant ou dévoilent une nouvelle facette de leur talent. Il excelle dans la comédie de mœurs, ses films portent souvent une critique sociale acerbe. Son talent pour mêler le drame intime, la comédie et la critique sociétale a également attiré la télévision. Marc Fitoussi a été choisi pour réaliser plusieurs épisodes de la série culte 10%, notamment avec Isabelle Huppert, ou encore Ça c'est Paris, s'intégrant parfaitement à cet univers qui malmène avec humour les égos et les faux-semblants du milieu artistique. Bâtissant ainsi une œuvre cohérente et élégante, il est le cinéaste des compromissions, des petites lâchetés et des grands sursauts de dignité, posant un regard amusé, mais jamais méprisant, sur la comédie humaine. On écoute la bande-annonce de son nouveau film Ni vu ni connu, avant de retrouver Marc Fitoussi pour une petite conversation.
2: Excusez-moi, on va bientôt être appelé ?
3: Oui, oui, ça devrait plus trop tarder. Tu vas voir, elle prend beaucoup de place.
4: Comment elle s'appelle déjà ?
3: Corinne Maclou.
2: Elle est juste figurante, non ?
3: Anna ?
2: C'est possible que je te laisse ton CV ?
3: Je crois pas que ce soit la bonne méthode.
2: Oh, c'est comme ça que tu me vois ?
4: Hors sol ?
2: Il est très épais ce pull. Sur le tournage, j'ai vraiment l'impression d'être un poisson en papillote. Est-ce que tu peux me le râper ?
4: Te le quoi ?
2: Me le râper.
4: Bah, je sais pas du tout comment on fait pour râper un pull, moi.
2: Bah, tu râpes.
5: Je t'admire beaucoup, mais je ne peux plus.
6: Coupé.
2: Salut, Sandrine.
6: Salut.
2: Ça va ? Ça se passe bien ?
7: Non, parce que là, tu me vois, bon, j'avais besoin de faire mes heures, mais je peux tout à fait jouer des trucs beaucoup plus conséquents, comme on dit. Il y en a sous le capot.
6: Peut-être on peut reprendre nos places de départ, Sébastien, c'est bon ?
8: Oui, oui, oui. Vous pouvez continuer de causer dès qu'on est prêt, je vous préviens.
2: T'étais rousse quand t'étais petite ?
6: Non, j'étais blonde.
2: Non, parce que je trouve qu'on a un peu un air de famille. Ah. On pourrait tout à fait être sœur dans un film. Ou bien cousine, non ?
6: Bah ouais, bien sûr, on voit ça après. Ah.
1: Alors bon, évidemment, il y a Zaza Huppert qui est figurante, ok. Mais moi, je me souviens de Copacabana, où elle était plutôt une femme plus exubérante.
9: Oui.
1: Je me suis demandé, en fait, si c'était pas aussi une manière de parler de l'autre côté, de l'invisibilité d'un personnage, que lui avoir offert le rôle de la figurante là, dans ce film.
9: En fait, je pense très, très honnêtement que j'aime retrouver Isabelle de film en film et j'aime lui permettre de surprendre.
1: Oui.
9: Et alors après Copacabana où déjà elle avait comme ça un rôle un peu inattendu parce que mère instable, haute en couleur, derrière lorsqu'on s'est retrouvé pour la ritournelle, je m'étais dit la voir agricultrice c'était quand même aussi quelque chose et alors après on s'est retrouvé pour 10% où elle surprenait quand même parce que c'était plutôt son quotidien et son pseudo vrai quotidien qui surprenait mais pour ce film avant même ce film là j'avais songé à lui écrire un film où elle serait chauffeuse de camions poids lourds.
1: D'accord.
9: J'avais commencé à écrire. Hein, le personnage s'appelait La Puce parce que c'était comme ça que ses collègues la surnommaient puisqu'elle était très frêle dans cette cabine de gros camions. Et puis, ce qui m'a arrêté, c'est qu'on a appris l'existence d'un film où Juliette Binoche jouer ce rôle-là. C'est un film américain qui en réalité n'est même jamais sorti en salle. Mais ça m'a un peu stoppé dans l'écriture. On s'est dit, est-ce que ça ne va pas faire redit si le film sort avant le nôtre ?
1: Oui.
9: Et donc j'ai mis de côté ce projet. J'ai réfléchi à un autre projet où je pouvais retrouver Isabelle. Et c'est vrai qu'en essayant de creuser, de me dire qu'est-ce qu'elle n'a pas déjà joué, c'est aussi ça, parce que vu sa filmographie, comment renouveler Isabelle ? Et je me suis dit, bah, peut-être que le rôle qu'elle n'a jamais joué, c'est celui d'une actrice qui ne joue pas, quoi. Et donc, ce rôle de figurante, sauf qu'il y avait certains... j'ai respecté quand même certaines règles, c'est-à-dire que je tenais à ce que ce soit une figurante qui ne travaille pas, mais qui a du talent. Et très vite, on s'en rend compte. Donc, c'est surtout l'histoire d'une injustice à réparer, de se dire pourquoi certains acteurs ou actrices ne percent jamais et pourquoi d'autres ont la chance de pouvoir aussi souvent jouer, quoi. Oui.
10: Le personnage de... Face à elle, il y a le personnage de Sandrine Kiberlin, qui est joué par Sandrine Kiberlin. J'imagine que ça ne devait pas être facile de poser le curseur pour savoir où s'arrêtait la vraie, où commençait le personnage de Sandrine. Comment ça s'est passé, ça ?
9: J'avoue que ça s'est passé plutôt simplement dans le sens où je connais bien Sandrine. Oui. Donc, je savais...
10: Les trois, enfin...
9: Oui, complètement, trois, voilà. Tout comme, en fait, et c'est vrai que ce film n'a été possible que parce que je connaissais très bien ces trois-là. Moi, j'ai pu, concernant Isabelle, tout de suite lui demander au téléphone si l'idée de jouer une figurante pouvait l'exciter, avant même d'écrire la première ligne. Très vite, en réfléchissant à ce personnage, je me suis dit que cette Corinne McLou allait être forcément confrontée à d'autres actrices plus reconnues. Et donc, j'ai imaginé l'archétype de l'actrice jouée par Sandrine. Et cet archétype fait que je pouvais quand même vraiment pousser le curseur. Ouais. Et donc vraiment m'éloigner de Sandrine, qui est quand même, parmi nos actrices, quelqu'un d'abordable, de très sensible, et qui, dans la vie, ne s'habille pas comme s'habille cette Sandrine Kiberlin, aime les chats, et là je lui ai flanqué deux teckels dans les bras. Ne boit pas une goutte d'alcool et tout de suite je la vois remplir un gros verre de vin rouge. Donc je savais que j'avais en tout cas la permission de m'amuser. Derrière, il y a eu des réajustements, évidemment, des choses que Sandrine assumait moins ou qui lui paraissaient trop éloignées d'elle ou bien pas assez éloignées d'elle.
10: Oui, justement.
9: Voilà. Mais ce travail, disons, je l'avais déjà effectué sur 10% quand je devais convaincre des guests sur les épisodes. J'avais de la même manière fait cette séance de travail avec Monica Bellucci, par exemple, qui dans l'épisode rêvait d'un mec normal, mais en même temps à côté de ça portait un trench léopard Dolce & Gabbana qu'elle ne porte pas du tout dans la vie. Voilà, donc c'est vraiment jouer avec son image, et c'est quelque chose qui, je pense, grâce à 10%, est de plus en plus admis et compris du spectateur.
10: Je me disais, en fait, souvent, ce sont, dans tes films, ce sont des duos. Je me demandais ce qui faisait que ça te touchait autant, en fait, les relations comme ça. Il y avait ça dans les Cyclades.
9: C'est vrai. Moi, ce que j'aime surtout, c'est des rencontres comme ça, un peu, disons, improbables. Parce que dans les Cyclades, c'est vrai que, de la même manière, ces copines d'enfance qui se retrouvent et qui n'ont plus rien en commun... pour moi, il y a tout de suite là un terrain de comédie. Et là, de la même manière, avoir une figurante qui va finalement entrer dans la vie d'une actrice connue qui, elle, a réussi, je vois tout de suite 1000 situations possibles. Donc, ça me plaît, mais c'est surtout que ça permet de grands contrastes.
10: C'est ça qui est intéressant. À chaque fois, je regarde sur les toute la filmo, en fait, il y a ça. C'était quoi aussi, en faisant ce film ? C'était la volonté de parler de ce microcosme, de la grande famille du cinéma, de ce leurre que ça peut être, de cette illusion ?
9: En tout cas, c'était d'abord parler d'une figurante et donc parler du cinéma vu d'en bas. Donc, vu d'en bas, c'est vu en bas de cette pyramide parce que c'est une hiérarchie, parce qu'il y a des privilèges, il y a des injustices. Et donc, je ne pouvais pas ne pas dénoncer tout ça. En même temps, c'est parler du cinéma qui est pour moi aussi une machine à rêve, qui est aussi un milieu qui me fait rêver et dans lequel j'évolue, dans lequel j'aime être. Donc, ce qui explique sans doute ce ton doux-amer, c'est-à-dire que j'ai aussi à la fois beaucoup de tendresse pour ce monde du cinéma et des fois, le film est très cruel.
10: C'est très, très cruel.
9: Et, mais parce que... en tout cas, c'est le ton que j'aime pour raconter ce que je vois. C'est-à-dire que quand j'ai fait Les Apparences, je parle du milieu des expats. C'est à la fois parler de gens dits bourgeois, dits cultivées et en même temps qui sont auto-centrées. J'aime bien en tout cas dépeindre des milieux qui n'ont pas qu'une seule facette.

0: Ce qui marque aussi dans le film, c'est que ce sont des femmes qui ont un point commun, c'est la solitude.
1: Oui.
0: Elles sont très très seules, il y en a qui veulent être dans la lumière et d'autres qui ont très peur de la perdre.
1: Exactement.
0: Ce qui fait qu'à un moment, elles sont finalement, j'allais dire à égalité, pas tout à
1: oui,
0: fait.
1: Oui, mais en tout cas,
0: elles se retrouvent.
1: Enfin, exactement. Et ça, c'est finalement presque inattendu. C'est-à-dire que, en imaginant ces deux personnages-là et cette troisième, Anne-Marie Vin, on se rend compte que, il y a des similitudes malgré leur statut, mais il y aurait aussi des similitudes entre elle et des acteurs. Hein. Ça
0: oui.
1: ne concerne pas que les femmes, même si je trouve que les femmes ont encore plus à prouver dans ce monde-là du cinéma. L'âge compte. Et moi, j'ai tout de suite fait le choix de raconter cette histoire avec des personnages de plus de 50 ans. Mmh. Cette Corinne Maclou continue d'y croire.
0: Qu'est-ce que c'est que ce nom?
1: Mais j'aime bien ce nom parce qu'en fait, c'est vrai que ça part mal, quoi. Enfin, on se dit, est-ce qu'on peut devenir une star en s'appelant Corinne Maclou, voilà. Mais en tout cas, c'est vrai qu'à plus de 50 ans, continuer à y croire et continuer à se battre, je trouve ça très touchant, en fait.
0: Oui, mais en fait, c'est dans le milieu du cinéma, mais ça peut être n'importe où.
1: Ah, mais complètement. Et d'autant plus que je trouve que ces injustices, ces privilèges dont on parle là, ça se retrouve dans le monde de l'entreprise,
0: oui.
1: Ça se retrouve absolument partout. Et puis, enfin, c'est une histoire d'ambition, de ténacité, de persévérance,
0: oui.
1: Et qui n'a pas dû s'accrocher pour atteindre ses rêves, quoi.
0: Et puis, c'est aussi montrer à quel point on est dépendant du regard de l'autre.
1: Ça, je trouve que c'est
0: hyper important.
1: Oui, oui, tout à fait. Après, y a aussi une chose qui compte, c'est pour, en tout cas ces deux-là, la même passion du jeu. C'est-à-dire que ce qui les unit réellement, c'est d'être accordé là-dessus. Sandrine estime Corinne Maclou, Corinne estime aussi le talent de Sandrine. Et ça, c'est plutôt beau, enfin, de se dire que des gens qui aiment le jeu, qui savent reconnaître le talent, se retrouvent, quoi.
0: Oui. C'est souvent des films sur l'amitié, en fait, ce que tu fais.
1: Aussi,
0: c'est très, très
1: même
0: important.
1: Si là, l'amitié est quand même un peu teintée de...
0: Alors, de jalousie.
1: Alors, non, justement, j'ai évité de... il est pas question de rivalité, c'est-à-dire que... Le titre international est All About Corinne, en référence à All About Eve. C'est un titre que je trouve plutôt amusant. Mais dans All About Eve de Mankiewicz, Anne Baxter fait tout pour prendre la place de Bette Davis.
0: Oui.
1: Et va même jusqu'à devenir la maîtresse de son mari. Voilà, il y a quelque chose de vampirique. Là, ici, on se rend compte que tout ce que demande cette Corinne, c'est d'avoir le droit de jouer.
0: Oui.
1: Sans chercher à prendre la place ou à remplacer Sandrine.
0: Dans l'amitié, toi, tu penses qu'il faut que ce soit équitable, enfin, ou que les gens soient quasi semblables pour que ça marche?
1: Non, pas forcément. En tout cas... Je crois qu'il faut surtout de la loyauté.
0: Ouais.
1: C'est d'ailleurs quelque chose que j'aime beaucoup à un moment du film, c'est-à-dire qu'on peut être surpris lorsque Anna Girardot propose enfin un rôle à Corinne. Il s'avère que Corinne, elle, s'est déjà engagée pour aller au Maroc, pour suivre son amie à ce moment-là de l'histoire, Sandrine. Et je trouve plutôt admirable de voir qu'elle renonce même à ce dont elle rêve par loyauté. Pour moi, l'amitié, c'est ça. Voilà.
0: On se demande ce qu'elle va faire hein, quand on la voit avec
1: les coups
0: de fil. On se dit, qu'est-ce que j'aurais fait à sa place? C'est vrai qu'on se dit, bon, elle a tellement envie. Et c'est là où... Mais chacune, en fait, bascule à un moment.
1: Oui.
0: Et ça, c'est intéressant.
1: Parce que juste derrière, quand même, elle découvre que cet engagement qu'elle a eu n'est absolument pas remercié. Et c'est vrai que... alors qu'elle a cette loyauté, cet engagement, de découvrir juste derrière que finalement, Sandrine a été capable d'imposer comme ça,
0: ouais.
1: En un claquement de doigts, Anne-Marie Vin dans le film, elle se sent infiniment trahie, quoi.
0: On dit un mot sur la musique de Bertrand Burgala,
1: ouais, avec plaisir,
0: qui est vachement bien.
1: Bertrand, c'est notre troisième collaboration. Ouais. On s'est rencontrés sur les apparences. On s'est retrouvés sur cette série qui s'appelle Ça c'est Paris.
0: Mmh, et, super série.
1: Merci. Et on a eu envie de se retrouver. On pensait que ce serait très simple, beaucoup plus facile qu'une série, forcément, avec 6 épisodes. Mais on a en réalité passé beaucoup de temps sur cette musique qui est... qui aborde la musique d'une comédie, qui est aussi finalement une musique très mélancolique.
0: C'est ce que j'allais dire, ouais.
1: Et qui apporte, je pense, beaucoup de profondeur au film.
0: Oui.
1: Et de mélancolie, parce qu'en fait, aussi la musique est souvent située à des moments de solitude, des moments un peu de désœuvrement, des moments où nos personnages doutent aspirent à mieux.
0: Tu te comportes comment avec les figurants sur les tournages?
1: Moi, j'adore les figurants. Non, mais moi, franchement, et c'est surtout que il y a quelques règles, soi-disant. Le réalisateur, normalement, n'a pas le temps de s'occuper des figurants. C'est pas lui qui s'en occupe. Moi, je sais que je les vois dans le cadre. Je me dois de leur parler. Enfin, je ne vais pas me dire, non, toi, tu es à 2 mètres derrière Isabelle, donc je ne te vois pas. Je ne vois que lui-même. C'est quelque chose... Après, du fait que j'ai fait un documentaire là-dessus, il y a des tics de jeu des figurants. Donc, moi, par exemple, une scène de repas où je les vois tous en train de trinquer en permanence parce que les pauvres, ils n'ont en même temps rien d'autre à faire. Ils doivent faire semblant de parler, mais à un moment, au bout de 10 prises, ça devient pénible. Donc, on les voit toujours un petit peu essayer de faire une action et à table, ce n'est que trinquer. Bon, moi, c'est quelque chose que je ne veux pas voir parce que je trouve que ça se voit trop. Donc, en fait, les figurants sont des acteurs, il faut juste les diriger, quoi.
0: Merci beaucoup.
1: Merci.
2: Ni vu ni connu de Marc Fitoussi est actuellement en salle.

Atmosphère, c'est déjà fini, mais alors j'aime bien quand ça se passe comme ça, parce qu'en fait, comme il y a 5 samedis au mois d'octobre, eh bien on se retrouve le 31, voilà, en plein Halloween, toujours à 19h, et je recevrai deux acteurs de cinéma qui font un pas de côté. Peut-être qu'ils sont très bons danseurs, je sais pas, on verra. Guillaume de Tonquédec et David Friesman seront avec nous. Bon week-end, bye.

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2: Le lien des étoiles. La faute de goût, la faute balistique du gouvernement français n'était pas de pavoiser provisoirement l'arc de triomphe avec le drapeau européen, au moment où la France allait assumer pour 6 mois la présidence tournante du Conseil de l'Union européenne, mais d'isoler, à chaque point cardinal de la place de l'étoile, une étoile sur un rectangle bleu. Les 12 étoiles du drapeau de l'Europe n'ont un sens que dans leur multiplicité. Elles ont mis un terme à un siècle de barbarie, qui a poussé des élites dévoyées et hantées par leur avidité coloniale à instrumentaliser les peuples européens pour qu'ils se déchirent, et à réimporter dans les frontières de l'Europe toute la violence sanguinaire de la guerre coloniale qui a ravagé le monde à partir de 1830. Il faut relire Parole de Poilu et le propos visionnaire de Martin Vaillagou, adressé depuis le front à ses très jeunes fils, daté du 26 août 1914. Vous travaillerez toujours à faire l'impossible pour maintenir la paix et éviter à tout prix cette horrible chose qu'est la guerre. Ah, la guerre, quelle horreur! Villages incendiés, animaux périssant dans les flammes, êtres humains déchiquetés par la mitraille, tout cela est horrible. Jusqu'à présent, les hommes n'ont appris qu'à détruire ce qu'ils avaient créé et à se déchirer mutuellement. Travaillez, vous, mes enfants, avec acharnement, à créer la prospérité et la fraternité de l'univers. Il faut relire Parole de Poilu et le propos visionnaire de Louis Bartas, daté de février 1919. Ah, si les morts de cette guerre pouvaient sortir de leur tombe, comme ils briseraient ces monuments d'hypocrite pitié, car ceux qui les y élèvent les ont sacrifiés sans pitié. Souvent je pense à mes très nombreux camarades tombés à mes côtés. J'ai entendu leurs imprécations contre la guerre et ses auteurs, la révolte de tout leur être contre leur funeste sort, contre leur assassinat. Et moi, survivant, je crois être inspiré par leur volonté, en luttant sans trêve ni merci jusqu'à mon dernier souffle pour l'idée de paix et de fraternité humaine. Il faut relire enfin les stances de Jean Giono, polytraumatisé de la bataille de Verdun. Je te reconnais, Devedeux, qui a été tué à côté de moi devant la batterie de l'hôpital en attaquant le fort de Vaux. Ne t'inquiète pas, je te vois. Ton front est là-bas sur cette colline posée sur le feuillage des Yeuses. Ta bouche est dans ce vallon, ton œil qui ne bouge plus se remplit de poussière dans les sables du torrent. Ton corps crevé, tes mains entortillées dans tes entrailles et quelque part là-bas sous l'ombre, comme sous la capote que nous avons jetée sur toi parce que tu étais trop terrible à voir et que nous étions obligés de rester près de toi, car la mitrailleuse égalisait le trou d'obus au ras des crêtes. Je te reconnais, Marois, qui a été tué à côté de moi devant la batterie de l'hôpital en attaquant le fort de Vaux. Je te vois comme si tu étais encore vivant, mais ta moustache blonde est maintenant ce champ de blé qu'on appelle le champ de Philippe. Je te reconnais, Jolivet, qui a été tué à côté de moi devant la batterie de l'hôpital en attaquant le fort de Vaux. Je ne te vois pas car ton visage a été d'un seul coup raboté et j'avais des copeaux de ta chair sur mes mains, mais j'entends de ta bouche inhumaine ce gémissement qui se gonfle et puis se tait. Je te reconnais, Vercamp, qui a été tué à côté de moi devant la batterie de l'hôpital en attaquant le fort de Vaux. Tu es tombé d'un seul coup sur le ventre. J'étais couché derrière toi. La fumée te cachait. Je voyais ton dos comme une montagne. Je vous reconnais tous et je vous revois et je vous entends. Vous êtes là dans la bruine qui s'avance. Vous êtes dans ma terre. Vous avez pris possession du vaste monde. Vous m'entourez, vous me parlez. Vous êtes le monde et vous êtes moi. Je ne peux pas oublier que vous avez été des hommes vivants et que vous êtes morts, qu'on vous a tués au gros moment où vous cherchiez votre bonheur. Les morts ne sont la propriété d'aucune nation. Et c'est plus vrai encore lorsqu'ils sont la conséquence de nos guerres et de nos pandémies. Tous sont les enfants de la terre qui les porte, avant de les engloutir, de façon plus ou moins prématurée suivant les tristes caprices et les horribles tragédies de notre histoire.

0: Aujourd'hui, nous recevons Frédéric Lenoir. Bonjour Frédéric Lenoir.
1: Bonjour Catherine.
0: Alors avec vous, notre émission d'aujourd'hui sera en forme de questionnement avec Jung. Quelle sagesse ! Alors, c'est vrai qu'enfant, nous nous questionnons souvent, en tout cas beaucoup d'entre nous, pourquoi est-ce qu'on est sur Terre ? Toutes les questions du sens. Et vous, Frédéric Lenoir, vous faites partie de cela et vous en témoignez notamment dans votre livre « La sagesse, expliquée à ceux qui la cherchent », qui est paru il y a quelques années aux éditions du Seuil.
1: Et puis plus récemment, « Les cinq piliers de la sagesse ».
0: Et plus récemment, « Les cinq piliers de la sagesse », voilà. Et vous indiquez qu'à l'adolescence, votre père vous met un très beau livre, Le banquet de Platon, entre les mains, que vous avez dévoré à partir de là les dialogues de Platon. Et je vous cite, parce que c'est quand même intéressant de voir les prises de conscience qu'on a à l'adolescence. Vous écrivez qu'à ce moment-là, j'ai compris que ce que je voulais vraiment faire plus tard, c'était apprendre à me connaître, à connaître le monde et à grandir en sagesse. Alors maintenant, à un âge quand même plus avancé, vous êtes fondateur de la Maison des Sagesses. Vous êtes auteur de très nombreux ouvrages philosophiques de vie spirituelle qui sont traduits d'ailleurs dans le monde entier, qui rencontrent un très large public. Et bien sûr, vous êtes fin connaisseur de Jung. Vous êtes l'auteur de Jung, Un chemin vers soi, qui a été paru aux éditions Albin Michel. Je vous avais interviewé à ce moment-là. Et surtout, je trouve que vous savez stimuler nos imaginations, vous savez partager vraiment généreusement votre vaste culture et vous nous invitez par là à vivre avec profondeur, en tout cas avec peut-être plus de profondeur qu'on ne le ferait seul. Vous organisez le mois prochain un nouveau colloque à Paris, à la Maison de la Chimie comme l'an dernier. Ce colloque aura lieu le samedi 14 novembre. Le thème La philosophie comme art de vivre. Alors, c'est un thème magnifique. Il reste quelques places. Donc, franchement, nos auditeurs, il faut qu'ils s'inscrivent et il faut qu'on se retrouve tous là. À la fin de l'émission, d'ailleurs, si tout le monde est bien sage, il y aura une petite surprise pour les auditeurs de Fréquence Protestante. Donc, surtout, restez à l'antenne.
1: Tout à fait.
0: Alors, le premier thème, finalement, la philosophie et la sagesse. Alors, l'étymologie du mot philosophie, ça a un sens très, très...